c'était Les origines de la guerre d'Espagne, la deuxième des cinq émissions de la série La guerre d'Espagne, de l'épopée à l'oubli, proposée par Marie-Christine Navarro dans Les chemins de la connaissance. Première diffusion le 19 novembre 1996 sur France Culture. Réalisation Jean Couturier. À suivre.

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1: De quel poids ont pesé les dissensions du camp républicain dans sa défaite durant la guerre civile espagnole ? C'était ce que tentait de saisir l'émission qui va suivre. Ce deuxième des cinq volets de Une guerre perdue et oubliée, la série que Carlos Semprin Maura et Philippe Gagné-Raymond consacraient en 1986 à la guerre d'Espagne, était sous-titrée « Guerre ou révolution ?». La guerre répondait à cette question, les communistes d'obédience stalinienne engagés dans le combat contre les franquistes en estimant que la révolution devait attendre la victoire. La guerre et la révolution, proclamaient les marxistes anti-staliniens du POUM et les anarcho-syndicalistes de la CNT, en jugeant qu'elles étaient indissociables, que la résistance aux franquistes perdrait son sens si on l'amputait de la révolution sociale que la guerre avait déclenchée. Cette révolution, qui accompagna la résistance populaire au coup d'État anti-républicain de 1936, l'émission que nous allons entendre en rappelait le caractère spontané et ce qu'elle a eu d'unique dans l'histoire, à travers les témoignages de certains de ceux qui en avaient été des acteurs de premier plan. Un deuxième volet qui rappelait aussi comment Staline et le Parti communiste espagnol avaient décidé de mettre un terme à cette révolution qui leur échappait, y compris de la manière la plus radicale. Car, Carlos Semprin Maura l'affirmait, à partir de novembre 36, dans le camp républicain, c'était Moscou qui donnait les ordres. Une guerre perdue et oubliée, deuxième des cinq volets, guerre ou révolution, première diffusion sur France Culture, le 5 août 1986.
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Deuxième émission, guerre ou révolution. Avec le soulèvement militaire de juillet 1936, nous ne sommes pas devant une simple guerre civile, comme l'Espagne en a tant connu tout au long du XIXe siècle. Face à l'incurie du gouvernement républicain, présidé par Casares Quiroga, qui n'avait pas voulu croire à la gravité des événements, les ouvriers en armes, après avoir vaincu les militaires dans une grande partie du pays, se disent que l'heure de la révolution sociale a enfin sonné. Et ils agissent en conséquence. Pendant quelques mois, l'autorité des institutions républicaines n'est plus qu'apparence. Le pouvoir est dans la rue. Non seulement les ouvriers organisent des colonnes de miliciens pour affronter l'ennemi, militaire insurgé, phalangiste, monarchiste, là où ils se trouvent, il n'y a pas encore de front à proprement parler, mais ils s'emparent des usines, des transports et des services, collectivisent la terre, les moyens d'expression et de culture. En un mot, toute la vie sociale, économique et culturelle du pays est bouleversée dans un sens libertaire. Au début, les états-majors des organisations ouvrières suivent, plutôt qu'elles ne précèdent, ce mouvement révolutionnaire. Mais peu à peu, de manière insidieuse et aidée par des pressions internationales, les forces d'ordre, les adversaires de cette révolution autogestionnaire, au premier rang desquels les communistes, vont reprendre du poids, du pouvoir et le contrôle presque total des affaires. Il faut bien dire qu'ils ont été aidés par la naïveté incroyable des révolutionnaires, anarchistes et socialistes de gauche. Ce conflit va s'aggraver et aboutira à plusieurs reprises à des affrontements armés au sein du camp républicain, entre partisans de la guerre révolutionnaire et de la guerre tout court. Il n'y a guère de doute aujourd'hui que ces affrontements ont joué un rôle déterminant dans la défaite du camp républicain. Tout de même, une question reste posée. Les soldats de l'an 2 se seraient-ils si bien battus s'ils n'avaient pas été portés par la révolution de 89? Toute proportion gardée, la réponse me semble identique dans l'Espagne de 36-39.

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1: Fernando Raval, auteur dramatique, romancier, cinéaste et champion d'échecs. À cause du franquisme, il a choisi l'exil en France. Mais comme d'autres écrivains, il a connu pendant quelques mois les prisons franquistes.
2: Je vais lire la lettre que j'ai envoyée à Franco le 18 mars 71. Excellentissimo Seigneur, le scrivo esta carta con amor. Sin el más mínimo odio o rencor, tengo que decirle que es usted el hombre...
1: Votre Excellence, je vous ai écrit cette lettre avec amour, sans la moindre haine ou rancune. Je dois vous dire que vous êtes l'homme qui m'a causé le plus de mal. J'ai trop peur en commençant à vous écrire. J'ai peur en effet que cette modeste lettre, qui me meut des pieds à la tête, soit trop fragile pour arriver jusqu'à vous. Qu'elle ne parvienne pas entre vos mains. Je crois que vous souffrez infiniment. Seul un être qui souffre autant peut imposer autour de lui autant de douleur. La douleur préside non seulement votre vie d'homme politique ou de militaire, mais aussi vos distractions. Vous peignez des naufrages et votre jeu favori et de tuer des lapins et des pigeons, ou de pêcher des thons. Dans votre biographie, combien de cadavres? En Afrique, aux Asturies, pendant la guerre civile et après la guerre.
2: Comme, oui, il y a eu des massacres des deux côtés, à l'intérieur des mêmes camps, mais évidemment, sans commune mesure, puisque, comme le franquisme est déjà une dictature à la base, donc avec une police très forte, ne permet pas beaucoup de dissidences, même à l'intérieur d'elle-même. Donc les peu de dissidences qu'il y a eu, elles ont été immédiatement massacrées, et de quelle manière? Et nous-mêmes, qui étions dans cette zone, nous n'avons pas été témoins, ni nous n'avons pas connu. Nous l'avons lu par la suite dans les livres. Alors que par exemple, dans l'autre zone, puisqu'il y avait la liberté, c'est une république, ces massacres ont été beaucoup plus violents et ont pris des conséquences très nuisibles pour la cause républicaine. Lorsque je pense au massacre des anarchistes, à l'élimination du POUM, c'était des choses qui peut-être... Il faut trouver là les causes de la défaite de la République, peut-être, s'il faut trouver...

0: Et finalement, la guerre civile, à mon avis, c'est une recrudescence de ces vieux fantasmes de l'unité espagnole qui ont fait tant de mal à la péninsule ibérique.
1: Mais est-ce que le franquisme est un fascisme?
0: Le fascisme mussolinien, nous l'avons connu en Espagne, dans les premières années. Nous avons connu une sorte de socialisme mussolinien. Et l'Espagne, à cause d'une structure qui voulait se créer de type mussolinien, voulait nous faire accepter le fascisme. Et c'était évident aux premières années du franquisme. Peu à peu, le régime a évolué. Et des fascistes mussoliniens, plus que nazis et hitlériens, est passé à être franquistes. Mais au premier moment, il y avait, nous marchions, nous défilions, nous saluions à la manière de Mussolini. Et l'enseignement était dans cette perspective. C'est-à-dire, et le rêve de Franco était à ce moment-là, je pense, c'était de créer une société sans classe, des syndicats très forts. Il a nationalisé beaucoup d'entreprises, a créé l'Institut national d'industrie, il a créé la sécurité sociale, etc. Il a donné des mesures qui, à l'image et ressemblance des mesures qu'avait fait Mussolini. Par la suite, l'Espagne a changé. Il y avait cette tendance fasciste, européisante, socialiste et fasciste. Il y avait des gens qui aimaient la dictature pure et dure. Et je pense qu'il y avait un troisième groupe qui était des extrémistes à l'intérieur du franquisme. Il y a un moment dans l'histoire de l'Espagne très intéressant. C'est comme d'habitude, l'histoire de l'Espagne, comme l'histoire du monde, se fait des mythes, des mensonges, donc. Et une des histoires, des anecdotes qu'on a le plus racontées, c'est l'histoire de Unamuno à Salamanca. Et c'est très intéressant, parce qu'on voit les trois intégrantes du franquisme. Unamuno, qui probablement était l'intellectuel le plus libre de l'Espagne à ce moment-là, le plus original, le plus contestataire, lorsqu'il commence la guerre civile, surprend tout le monde en prenant position pour Franco contre la République. Comme il le fait de manière très sincère, à l'inauguration du cours universitaire de Salamanca, donc du régime franquiste en 1936, il sera invité avec des phalangistes, comme l'évêque de Salamanca, avec des extrémistes de droite, comme Millán Astray, général un peu guignolesque, avec la fin de Franco, dont chacun fait son discours tout à fait favorable à Franco et hostile à la République, compris celui d'Unamuno. Lorsqu'il s'élève l'extrémiste à l'intérieur du franquisme, Millán Astray dit que pour libérer l'Espagne, il faut tuer tous les Basques et tous les Catalans. Unamuno, je crois que faisant une analyse fausse de la situation, pense que cette tendance va réussir. Alors il s'élève avec son courage habituel, avec son anticonformisme constant. Il dit, vous êtes mutilé, en effet, il lui manque un bras. Vous êtes mutilé, vous voulez une Espagne mutilée. Il dit, venceréis, pero no convenceréis. Vous vaincrez, mais vous ne convaincrez pas. Il s'est trompé d'ailleurs. Alors, les militaires garanguignolesques, Millán Astray, s'élèvent hors de lui. Il dit, viva la muerte, avant l'intelligence. La légende raconte qu'après ça, Unamuno est mort, victime de Franco. Enfin, la vérité est une autre. Unamuno, après avoir fait preuve de tant de courage, il sort de l'université accompagné par la femme de Franco et l'évêque qui le tient la main, qui lui dit « calmez-vous, celui-là est un pauvre fou ». Et en effet, quelques jours plus tard, Unamuno va faire des déclarations au journal Le Matin français, encore une fois de plus très franquiste, très personnel, attaquant personnellement au chef de la République, au président de la République, etc. Donc il y avait ces trois possibilités dans le franquisme. Ce franquisme fasciste qui va disparaître, ce franquisme disposé à tuer tous les Basques et tous les Catalans qui va disparaître, et après une tyrannie qui va évoluer vers une dictature qui est représentée par Franco.
2: Federica Montseny est une figure historique de l'anarcho-syndicalisme espagnol. Elle entra dans le gouvernement Largo Caballero avec trois autres anarchistes. Elle était ministre de la Santé.
3: Ce qui a déclenché le processus qui nous a mené au gouvernement, c'est l'entrée des communistes au gouvernement. Au moment qu'ils sont entrés dans le gouvernement, Hernández et Uribe, on s'est dit, ça y est, on va répéter en Espagne ce qui est arrivé en Russie. Petit à petit, les communistes vont s'emparer de la direction politique du pays et nous allons être battus partout et, s'ils peuvent, exterminés, comme est arrivé à l'Union soviétique. On s'est adressé à Largo Caballero en lui demandant de constituer une junta de défense dans laquelle on aurait participé comme CNT. Et Largo Caballero a répondu non, parce qu'il y a la junta de Burgos et s'il y a la junta de Madrid, tous les actes que nous avons internationalement comme gouvernement légitime de la République, nous allons de perdre. N'ayez pas de scrupules et entrez franchement au gouvernement. Nous avons dit que si nous entrons au gouvernement, c'est parce qu'il y a les communistes dans le gouvernement. Si vous n'avez pas fait entrer les communistes, nous n'aurons pas demandé ce que nous vous demandons maintenant. Alors il a dit, je ne pouvais pas refuser l'entrée des communistes parce que par malheur, c'est l'Union soviétique le seul pays qui, en les payant, parce que ça nous coûte beaucoup d'argent, nous donne des armes. Je ne les aimais pas, mais j'étais obligé de les accepter. Mais je suis disposé à accepter la présence de la CNT au gouvernement, doublant, si vous voulez, la participation de la CNT à celle de communiste. On a discuté ça largement avec le pour et le contre, ce qui était contre, ce qui était pour, mais la réalité était que les camarades avaient l'impression que cela représentait un moyen d'empêcher que le communiste, petit à petit, avec l'habileté et le manque de scrupules que les proverbial à mieux, prennent en main la reine du pouvoir. Et on a décidé à la fin de désigner quatre représentants de la CNT au gouvernement Largo Caballero.
2: Pendant combien de temps avez-vous été ministre?
3: J'étais ministre du mois du 4 ou 5 novembre 1936 au 17 mai 1937. Ça n'était pas bien long la période. Je fais tout ce que j'ai pu pour les enfants, pour créer des foyers de l'enfance, pour les vieux, utilisant toutes les résidences qui étaient désoccupées pour les grandes d'Espagne qui les avaient abandonnées pour les installer. J'ai réussi à obtenir qu'on accepte les droits à l'interruption artificielle de la grossesse, à multiplier les hôpitaux, parce qu'il y avait les hôpitaux de sang, qui étaient les hôpitaux à côté du front. Et les blessés qui pouvaient sortir des hôpitaux de sang passaient à l'arrière-garde. Beaucoup de monde croit que nous, les figures, pour dire en quelque mot, représentatives du mouvement libertaire, avant c'était de factotum de la révolution qu'on a fait, c'est-à-dire l'occupation des usines, la collectivisation de ces usines, des mines, et ce n'est pas vrai. Ça a été la chose la plus spontanée qu'on peut imaginer. Aucune consigne n'est partie ni des comités, ni des mouvements anarchistes, la FAIR en l'occurrence, c'est... Ce sont les travailleurs pour eux-mêmes qui ont fait la révolution et la guerre aussi, les deux choses à la fois. Nous avons dit, bon, on a fait la révolution, mais maintenant, cette révolution, ce que vous avez fait, vous-même, par votre volonté de considérer que le moment était venu de profiter, de changer, de transformer l'ordre social établi, de vous libérer du capitalisme, d'organiser la société, la production et la distribution en marge de l'État et du capitalisme, il faut que tout ça soit défendu. Parce que c'est très bien ce qu'on a fait à l'arrière-garde, mais il y a le front, il y a les fascistes. Il faut les combattre parce que sinon tout ça disparaîtra en 24 heures. La première autogestion qu'on a créée, c'est celle de cette industrie de guerre. C'est-à-dire, ce sont les ouvriers qui ont désigné un comité d'entreprise et qui ont commencé à fabriquer les armes que difficilement on trouvait à l'extérieur, parce qu'il y avait des wagons entiers d'armes payés par le gouvernement espagnol qui restaient à la frontière française. On avait acheté beaucoup d'armes aux États-Unis et Roosevelt a ordonné l'embargo des armes destinées à l'Espagne républicaine. Et les bateaux qui réussissaient à s'infiltrer, à sortir, plus ou moins camouflés, des ports français ou des ports américains, des fois étaient rationnés par les fascistes et c'était Franco qui en bénéficiait. Alors, il fallait fabriquer des armes. Et c'est la première autogestion qui a été créée en Espagne, c'est à Barcelone, ce sont les industries de guerre. Et tout això a suivi. Le patronat avait disparu. Le patron, plus ou moins compromis, était évaporé. Ou bien il s'était parti à l'étranger, ou bien il s'était caché. Alors les ouvriers, un nombre de comités d'entreprise, qui ont organisé le treball, i que hem mis en marge sé que existeix ja la producció. I même hi ha ahí de patron, honesta, surtout de usines de muntanya, com el comte de Coell, que han reconegut que els havia trobat les machines i l'industria en general dans un état superior a ce que était abans la revolució. C'est-à-dir que les obrien. 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
2: Buenaventura Durruti était le plus populaire des chefs militaires anarchistes. À la tête de sa colonne, il entre en Aragon. Dans chaque village, les paysans qui ont conquis leurs propres terres pensent qu'alors l'heure est venue de la révolution libertaire. Durruti est un chef impitoyable qui impose une discipline d'acier à sa troupe. Sa colonne est un démenti vivant à la réputation de désordre et de laisser-aller des soldats anarchistes. Durruti mourra pendant le siège de Madrid, mystérieusement. Par une balle franquiste, par une balle communiste, ou par la balle d'un de ses soldats poussé à bout. Il décrit sa guerre.
4: Nous faisons la guerre et la révolution en même temps. Les mesures révolutionnaires ne sont pas prises seulement à Barcelone. Elles s'étendent jusqu'à la ligne de feu. Chaque village que nous prenons commence à s'organiser de manière révolutionnaire. Une défaite de ma colonne serait quelque chose d'effroyable, car notre retraite ne ressemblerait à celle d'aucune armée. Nous aurions à nous replier avec tous les habitants des villages par lesquels nous sommes passés, depuis la ligne de feu jusqu'à Barcelone. Sur la route que nous avons suivie, il n'y a plus que des combattants. Tout le monde travaille pour la guerre et pour la révolution. Voilà notre force.

0: Manuel Azcarate est aujourd'hui éditorialiste au quotidien madrilène El País. Auparavant, pendant plus de 30 ans, il fut dirigeant du Parti communiste espagnol.
1: Le problème, c'est qu'en Espagne, il y avait, c'était un cas absolument unique en Europe, une force anarchiste qui était la plus forte, enfin les syndicats les plus forts étaient dirigés par les anarchistes. Alors ces forces, au moment du vote, elle avait imposé l'abstention pendant les élections, pas de politique. Et au moment du Front Populaire, devant la menace fasciste, cette force vote pour le Front Populaire et prend part à la lutte. Mais avec l'idée qu'il faut faire la révolution. Et moi, j'étais à ce moment-là communiste, et je crois que les communistes, ensemble avec les républicains et une partie des socialistes, on a argumenté d'une façon assez simple et qui apparaissait très convaincante de dire voilà. Bon, on a des idées révolutionnaires, les uns les autres, mais pour le moment, il faut faire la guerre. Alors, il faut laisser la révolution dans le tiroir jusqu'après qu'on aura gagné. Premièrement, gagner, après faire la révolution. Ce qui est, à mon avis, assez logique, et à ce moment-là, pour moi, c'était tout à fait évident. Et ceux qui ne comprenaient pas ça étaient ou des imbéciles, ou des gens mystérieusement manœuvrés par l'ennemi qui voulaient empêcher que la République triomphe. Ce qui facilitait ce type d'argument, qui a d'ailleurs, surtout au sein des communistes, appris, n'est-ce pas, voir tout de suite la trahison et la main de l'ennemi parmi ceux qui voulaient faire la Révolution. Moi, aujourd'hui, je crois que c'était une idée simpliste et primitive. En réalité, gagner la guerre n'avait de sens que si on faisait la révolution, parce que sinon, on faisait la guerre pour qui? Le phénomène n'est pas seulement le phénomène anarchiste. Si on réfléchit bien, je crois qu'on peut dire que le gouvernement républicain, qui était un gouvernement de coalition à partir de deux mois après le début de la guerre, avec les socialistes, avec les communistes, avec les anarchistes, les premiers anarchistes ministres dans l'histoire, je pense que les derniers sont les anarchistes espagnols qui ont à un moment donné trois ministres.
2: Les ministres anarchistes étaient en fait quatre. Justice, García Oliver. Industrie, Juan Peiro. Commerce, Juan López. Santé, Federica Monseni.
1: Mais ce gouvernement, après, s'est rétréci. Pas seulement les anarchistes, une grande partie du Parti socialiste et de la force syndicale socialiste qui était représenté par Largo Caballero, a été écarté du gouvernement et a pris des positions très semblables. Alors, on a les mouvements, les trotskistes, les anarchistes et la gauche socialiste qui ont été, en fait, écartés de la coalition qui a dirigé la guerre vers la fin de la guerre. Et je crois que là, l'influence, surtout soviétique, le fait de placer à l'intérieur de la guerre d'Espagne l'obsession de Staline pour la persécution et la liquidation des trotskistes a été une chose néfaste. C'est difficile de mesurer le degré d'influence que ça a eu, mais c'était une chose néfaste parce que cette attitude de dire les trotskistes sont les agents du fascisme, ça répercutait sur l'attitude envers les anarchistes, sur l'attitude envers la gauche socialiste, et ça poussait même les partis communistes, même les forces républicaines à rétrécir le front. Admettre, un certain parallélisme ou une certaine nécessité conjointe de défendre des conquêtes révolutionnaires en même temps qu'on faisait la guerre aurait permis une ouverture vers la gauche de la coalition qui a gouverné, dirigée par les socialistes, au lieu d'une politique de fermeture vers la gauche et presque de persécution contre la gauche, qui a été ce qui a caractérisé la deuxième partie de la guerre d'Espagne.

0: Willibaldo Solano, ancien secrétaire général du PUM, Parti ouvrier d'unification marxiste.
1: Là où les autorités républicaines normales ont pris des décisions face aux militaires, là le mouvement a échoué partout. Là où le prolétariat était fort, unifié, avait des instruments de lutte, il a vaincu partout. Il y a seulement des faits qui altèrent un peu la signification de ce que je dis. Non, c'est la défaite à Séville et à Saragosse. C'est-à-dire Saragosse, ce n'était pas une ville industrielle très importante, mais enfin, il y avait un prolétariat, il y avait autour de 30 000 travailleurs industriels. Ils s'étaient organisés la plupart dans la CNT, il y avait un parti socialiste qui était important. Et là, les ouvriers ont été vaincus, après une longue lutte. À Séville aussi, c'était un des joyaux du mouvement ouvrier espagnol. Et là, ils sont perdus aussi. Mais à part ça, partout, les ouvriers, ils ont gagné. Les ouvriers ont pensé que comme les autorités républicaines n'avaient été à l'auteur de leur tâche, c'était à eux à qui appartenait la direction de ces événements. Et même les organisations politiques et syndicales ont été poussées par les ouvriers. Il y a des gens qui ont beaucoup idéalisé ça, dans le sens de dire que c'était spontané. Non, tout était plus ou moins organisé. Les ouvriers, bon, mais ils se sont emparés des usines. Une fois qu'ils ont vaincu les militaires, c'est vrai que beaucoup de patrons étaient partis, mais là où ils n'étaient pas partis, ils les ont mis dehors. Les ouvriers, ils ont démoralisé l'armée. Les soldats sont partis. La flotte, par exemple, les marins ont jeté les officiers à la mer. C'est ça l'importance de la révolution espagnole, parce qu'il y a des phénomènes qui ne se sont même pas produits dans la révolution russe ou chinoise, etc. 48 heures après, c'est un phénomène extraordinaire. Avoir vu ça à Barcelone, des milliers de gens s'organisaient pour partir. Ils partaient, ils sont partis. Évidemment, ils sont arrivés aux portes de Saragosse. Ils sont arrivés dans des villages où c'était rien passé, dans d'autres où les paysans avaient tout collectivisé, par exemple, après avoir arrêté les autorités locales, etc. Peut-être une semaine après, les colonnes qui sont parties de Barcelone, qui étaient mal organisées, évidemment, c'est tout à fait évident, qu'il n'y avait pas beaucoup d'armement, etc. Mais il y avait l'essence d'une dynamique que les militaires ne comprenaient pas, les militaires, par exemple, qui étaient chez nous ou à côté de nous, parce qu'il y en avait beaucoup, non ? C'est une légende aussi de dire que toute l'armée s'est soulevée, c'est faux. C'est une partie de l'armée qui s'est soulevée. Et cette partie de l'armée a fusillé pas mal de généraux et de chefs militaires importants à l'époque. Bon, mais cette dynamique extraordinaire, ça c'est un aspect aussi de la révolution, de dire, allez, plus loin, et vaincre les militaires partout. Mais alors, les gens sont arrivés en 10 jours à Saragosse, au port de Saragosse. Là, évidemment, ils ont trouvé une ville, c'était plus difficile de s'attaquer à une ville comme Saragosse, et où il y avait des forces militaires importantes, que malheureusement, elles venaient de vaincre les ouvriers de Saragosse. Non, la conscience collectiviste des ouvriers et des paysans espagnols, c'est un phénomène unique dans l'histoire du monde. Et c'est vrai qu'il y a eu en Espagne, par exemple, des collectivisations forcées dans certains endroits d'Aragon, où les militants ont poussé les paysans à s'associer, à s'intégrer. Mais dans beaucoup d'endroits, en Catalogne, à Valence, même en Castille, c'est les paysans qui avaient une tradition collectiviste qui pensaient qu'il fallait rassembler les terres, en finir avec les petits morceaux, donner une structuration différente à la terre et puis être propriétaire collectivement des terres. Non ? Alors, tout le monde sait les difficultés qu'ont eu les partis communistes dans les pays de l'Est pour imposer cette collectivisation. C'est la tragédie de la collectivisation forcée en Russie soviétique dans la période de Staline, avec tous ces drames, etc. Mais en Espagne, sauf des cas très rares, mais ça est venu d'en bas.

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1: Abel Paz, comme beaucoup d'anarchistes, s'est fait lui-même. Il s'agit vraiment d'un autodidacte. C'est un écrivain. Voici son témoignage.
2: Et c'était inévitable qu'en Espagne se produisait la guerre et la révolution en même temps. Et parce que précisément, nous gagnons la Catalogne, où les prolétaires, les travailleurs sont majoritairement, comme vous savez, militants de l'anarchisme, de l'anarcho-syndicalisme et de la CNT. Pratiquement, c'est la CNT qui domine la rue, au 36. Et nous gagnons la rue en quelques heures en Catalogne et à Barcelone. À partir de ce moment, c'était impossible d'éviter la révolution sociale. Et alors, vous savez aussi bien que moi qu'aujourd'hui, la majeure partie des historiens qui font la guerre civile, ils font aussi l'histoire de la révolution espagnole. La première révolution qui n'est pas totalitaire. Et ça, c'est une question qu'il faut signaler ici. Parce que en Catalogne, en une grande partie en Valence, ce qui aujourd'hui est le pays valencien, alors c'était Levante, le Levant, simplement. Et une grande partie aussi du centre, c'est la CNT qui pratiquement domine. Alors, se produit le mouvement militaire, et pratiquement le 20 de juillet en Catalogne, la situation est dominée par la Confédération nationale des travailleurs. Aussi, et tous les gens qui ne sont pas en confédération, mais qui sont minorités, et qui luttent ensemble contre les militaires, et qui sont vaincus en 24 heures. Mais d'une façon inévitable se développe la révolution sociale, c'est-à-dire la collectivisation, socialisation de toute l'industrie, de tous les moyens de production, des services, même le système sanitaire, même le commerce, même la navigation, pratiquement tout.
1: La parole est à nouveau à Manuel Azcarate, qui, rappelons-le, fut pendant 30 ans dirigeant du Parti communiste espagnol.
3: Bien sûr, la version alors était assez simpliste, que ces collectivités étaient des créations tout à fait artificielles, imposées par les unités anarchistes qui sont venues de Barcelone, à la région de Aragon, et pas une création des paysans. Moi, je crois qu'il y a eu un mouvement très général en Espagne dans lequel a lieu ce phénomène. C'est que il y a d'un côté l'effondrement, disons, de l'État, pratiquement disparaît, et en grande partie l'effondrement même de l'appareil économique. Alors il y a même dans des zones dirigées par les communistes, et même sans qu'on parle d'autogestion et tout ça, il y a eu des formes très disons spontané et direct d'organisation de la vie collective, c'est-à-dire beaucoup dans des régions d'Andalousie et des régions comme ça aussi, beaucoup. Seulement, là où surtout l'influence anarchiste était forte, on a un peu théorisé ça, on a fait de ce phénomène qui était très spontané, très général, un exemple des collectivisations autogestionnaires. Moi, je n'ai pas connu directement le phénomène. Je crois que mon impression, après avoir lu et avoir un peu essayé de me renseigner sur ça par des personnes qui l'ont vécu de plus près, je crois que ça a été un phénomène tout à fait inégal. C'est-à-dire, je crois que autant était fausse la thèse qu'il fallait détruire ces collectivités parce qu'elles étaient des instruments, des anarchistes, je crois ça, pour imposer leur influence. Je pense que beaucoup plus que ça, c'était un moment spontané, que là où étaient des dirigeants anarchistes, ou les unités militaires des anarchistes, là, ils ont dit, bon, ils ont donné plutôt des conseils à ce mouvement assez spontané, inspiré par leurs idées anarchistes. Et donc, je crois qu'il y avait un mouvement spontané de base. Je crois pas qu'on peut faire de ça un modèle, comme ça, une espèce d'exemple de réalisation qu'on puisse considérer que ça a été le début d'une nouvelle forme de résoudre des problèmes d'une transition vers une autre société.
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0: Et ça, oui, je crois que c'est un élément que les communistes ont combattu avec d'une façon extrêmement aveugle. Avec moi. C'est-à-dire, il aurait fallu, à mon avis, mettre l'accent, tel que je vois les choses maintenant, sur la valeur de cette capacité spontanée des masses de s'organiser pour résoudre les problèmes, même économiques. Alors qu'à ce moment-là, on a surtout dit, bon, est-ce qu'il faut créer une industrie de guerre, etc. Il faut dire que la conception même théorique, justement, des communistes et des socialistes, principalement, était la solution des problèmes vient à travers de l'État. Alors, si on est en guerre, ce qu'il faut, c'est renforcer l'État. Et si, on avait une industrie de guerre qui était entre les mains de l'État, qui était, à mon avis, un désastre complet, parce que ça, c'est vrai, parce qu'en plus, en temps de guerre, organiser une industrie, c'est très difficile. Mais comme c'était de l'État, alors ça, on le défendait. Par contre, les manifestations spontanées, qui au fond ont eu une importance décisive, parce que si on tient compte de. Malgré tout, la zone de l'Espagne républicaine était immense, et durant une grande partie de la guerre, l'administration de cette énorme zone paysanne, de petites villes, comme ça, je ne parle pas des grandes villes, mais tout ça était vraiment. Et fonctionnait parce que c'était un fonctionnement très spontané, très, très né de l'initiative et d'une capacité de masse assez extraordinaire.
1: Une autre réaction de l'écrivain libertaire Abel Paz.
2: Et tu te sors un peu d'or de l'histoire. Comme tu dirais, une espèce de mort en vie. Tu arrives presque, il y a des moments que j'arrive à penser qu'ils ont eu la grande chance, c'est qu'ils sont morts. Dans toute cette période-là de lutte, humains, ils sont morts avec un espoir. Ils sont morts dans un contexte que mourir n'avait pas d'importance, parce qu'il y avait tout un avenir. Mais maintenant que tu vois que l'avenir qui vient, c'est un avenir qui n'a rien à voir avec tout ce que tu as senti pendant ta vie, tu te sens un peu amer. Et même quand presque s'arriva le moment à penser qu'ils ont une grande chance de mourir, c'est qu'ils sont morts. Et que par la malheur de Parnoucola a été obligé à survivre à tout ce merdier-là, à toute cette contre-révolution, mais une contre-révolution qui te laisse d'or de course, que tu n'arrives pas à t'adapter. Moi, personnellement, je me sens très inadapté. Je ne suis pas de ce monde, je suis d'un autre monde. Mon monde, il est mort. Ce monde qui le vit, ça n'est pas le mien. Alors, ça arrive un moment que tu sais pas qu'est-ce que tu fous dans le monde.
1: En décembre 1936, l'écrivain George Orwell, auteur du célèbre 1984, partit pour l'Espagne comme tant de démocrates et s'engagea dans le PUM en Catalogne. Il en tira un livre remarquable, La Catalogne libre. Voici comment il décrit la Barcelone anarchiste. Les anarchistes avaient toujours effectivement la haute main sur la Catalogne et la révolution battait encore son plein. C'était bien la première fois dans ma vie où je me trouvais dans une ville où la classe ouvrière était en selle. À peu près tous les immeubles de quelque importance avaient été saisis par les ouvriers et sur tous flottaient des drapeaux rouges ou des drapeaux rouges et noirs des anarchistes. Pas un mur qui ne portât, griffonné, le marteau et la faucille et les sigles des partis révolutionnaires. Il ne restait de presque toutes les églises que les murs et les images saintes avaient été brûlées. Ça et là, on voyait des équipes d'ouvriers en train de démolir systématiquement les églises. Tout magasin, tout café portait une inscription vous informant de sa collectivisation, jusqu'aux caisses des cireurs de bottes qui avaient été collectivisées et peintes en rouge et noir. Les tournures de phrases serviles ou même simplement cérémonieuses avaient pour le moment disparu. Personne ne disait plus « señor » ou « don » ni même « usted ». Tout le monde se tutoyait, on s'appelait « camarade ». Il n'y avait pas d'automobiles privées, elles avaient été réquisitionnées. Et tous les trams, taxis et bon nombre d'autres véhicules étaient peints en rouge et noir. sur les Ramblas, large artère centrale de la ville constamment animée par le va-et-vient de flots de gens, les haut-parleurs beuglaient des chants révolutionnaires tout le long du jour et jusqu'à une heure avancée de la nuit. Et le plus étrange de tout, c'était l'aspect de la foule. À en croire les apparences, dans cette ville, les classes riches n'existaient plus.

0: Enrique Lister était général et communiste pendant la guerre d'Espagne. Ce Galicien emporté, brutal et lyrique, remporta à la tête de son 5e régiment une des rares victoires de la République à Brunete. Il fut vaincu ensuite. Après la défaite de la République, il se réfugia en Union soviétique. Durant la Deuxième Guerre mondiale, il fut fait par Staline général de l'armée rouge. Il est aujourd'hui, après une longue dissidence, à nouveau membre du Parti communiste espagnol. Lister est accusé d'avoir liquidé en 1936 la commune anarchiste d'Aragon. Il s'en défend.
1: Prieto me recibe muy cariñosamente y me dice: Como sabes, los anarquistas tienen el poder en Aragón. El gobierno ha decidido.
2: Prieto, ministre de la Défense, me reçoit très amicalement et me dit: Comme tu sais, les anarchistes ont le pouvoir en Aragon. Le gouvernement a décidé de dissoudre leur conseil d'Aragon. Il a le décret prêt. Mais les anarchistes vont s'y opposer et le gouvernement a décidé d'envoyer là-bas une unité militaire de confiance pour assurer l'application du décret du gouvernement.
1: El cumplimiento del decreto del gobierno. Y ha pensado que esta unidad militar.
2: Nous avons pensé que cette unité militaire devrait être la 11e division que tu commandes. Tu dois te rendre sur place immédiatement. Eux, ils ont 3 divisions. Et leurs propres forces d'assaut. S'ils se défendent, tu fusilles sans ménagement. Le gouvernement sera absolument derrière toi.
1: Ahora, no habrá ninguna orden por escrito. Ni yo te doy ninguna orden por escrito, ni se
2: cumplirá. Mais il n'y aura pas d'ordre écrit. Je ne te donnerai jamais un ordre par écrit.
1: Cuando tú hayas tomado todas las medidas,
2: lorsque tu auras pris toutes les mesures,
1: a través del general
2: tu peux t'appuyer Pozas, sur le général Pozas, qui commande à Lérida.
1: Tú nos comunicas.
2: Donc, dès que tout sera prêt, tu m'avertis et le décret paraîtra le lendemain. Je suis donc parti avec un bataillon de tanks et ma division. Je me suis placé aux environs de Caspe, qui était la capitale du gouvernement d'Aragon. Mais c'est un mensonge de dire que c'était un gouvernement anarchiste. C'est encore une histoire inventée. Au gouvernement d'Aragon, il y avait les représentants de tous les partis du Front populaire.
1: Representantes del Partido Comunista, ahí había ministros en ese gobierno de todos los partidos del Frente Popular. Claro, los anarquistas tenían la presidencia y tenían la mayoría.
2: Mais bien sûr, les anarchistes avaient la présidence et constituaient la majorité.
1: Coloqué mis fuerzas.
2: Donc je suis arrivé, j'ai pris mes mesures et lorsque j'ai eu tout préparé, j'ai été à Lérida.
1: Cuando tuve todo preparado, fui a Lérida y a través de Pozas comuniqué. Y al día siguiente salió el decreto. Pero esa noche,
2: mais cette nuit-là,
1: la noche del 10,
2: la nuit du 11 au 12 août 1937, le gouvernement d'Aragon s'était dissous. Car ils avaient eu des informations sur le plan du gouvernement. Je n'ai pas eu à bouger un seul homme.
1: Yo no disolví nada.
2: Je n'ai rien dissous du tout.
1: Ahora hay democracia, una cierta democracia en España.
2: Maintenant qu'il y a une certaine démocratie en Espagne, on peut aller dans les villages d'Aragon.
1: Podemos nombrar una comisión.
2: On peut même nommer une commission. On peut demander des témoignages à n'importe qui.
1: Que unidades de Lister
2: Les unités de Lister n'ont rien dissous du
1: tout. Por una cosa muy sencilla. Para mí estaba claro.
2: Pour moi, c'était clair.
1: Prieto quería terminar la
2: Prieto guerra. Voulait un enfrentement entre anarchistes et communistes pour terminer la guerre.
0: Juan José Tarradellas était l'ami, le collaborateur le plus proche et le ministre de Luis Companys, président de la Généralité de Catalogne, Luis Companys que Franco fera fusiller en 1940. Tarradellas, ce grand bourgeois de gauche, après 50 ans, ne se défend pas d'avoir éprouvé une certaine sympathie pour le mouvement libertaire.
3: Je crois que les anarchistes ont joué un grand rôle, évidemment. Dire le contraire, c'est le mensonge, non ? Mais sans Companys, il n'y a pas de victoire de la CNT. Parce que Companys, il a agglutiné, je veux dire, il a agglutiné tous les gens, et à son tour, tout le monde, il a été avec Companys. La preuve, c'est quand on a constitué le comité des ministres, c'est Companys, c'est le président de la Généralité qui l'a fait. C'est lui qui l'a désigné les membres, et actuellement dans le comité des ministres, qui avait la direction au commencement de tout le mouvement, c'est sans Companys, il ne l'a pas réussi.
2: L'écrivain Ignacio Iglesias, ancien dirigeant et historien du PUM, parti ouvrier d'unification marxiste, défend la stratégie et la politique de son parti.
4: Pas de doute que c'était la première qu'on voulait faire en Espagne de démocratie populaire.
5: C'est-à-dire, c'est une conception étatique qui dirige l'économie d'en haut et qui va contre la conception, la réalisation qu'il y avait en Espagne dans les zones énormes. Vaste zone républicaine d'une collectivisation, une autogestion, on dirait aujourd'hui, qui était réalisée par les ouvriers eux-mêmes, les ouvriers, les employés, les paysans, etc.
4: À nous, on nous accusait, surtout les staliniens, on a entendu qu'avec notre consigne de guerre et révolution, n'est-ce pas, on oubliait la guerre en bénéfice de Franco, etc. Et non, c'était tout le contraire, n'est-ce pas. Pour nous, pourquoi guerre et révolution? Parce que naturellement, il fallait gagner la guerre, ça c'est bien entendu. Mais on ne voulait pas revenir en paix à la situation d'avant le 36. C'est-à-dire que si on gagnait la guerre et on ne faisait pas la révolution, sans doute pas mal de généraux de la droite, ils seront partis, bien entendu. Mais l'institution militaire restait comme ça, telle qu'elle était. Et l'Église aussi, et la bourgeoisie aussi. N'est-ce pas? Alors, il fallait finir comme ça au même temps. Alors, guerre et révolution. Les staliniens, par contre, il fallait gagner la guerre. Parce que sans gagner la guerre, on ne pouvait rien faire. Oui, c'est vrai que d'un point de vue très simple, c'est comme ça, il faut gagner la guerre. Mais pourquoi? Parce qu'ils voyaient l'avenir de façon tout à fait différente à nous. C'est-à-dire, ils ne voulaient pas la révolution, ils voulaient prendre le pouvoir d'une façon indirecte, n'est-ce pas? Prendre le pouvoir et après aller à tout nationaliser, c'est-à-dire avoir toute la direction de l'économie dans ses mains, n'est-ce pas? Finir avec toutes les conquêtes de la révolution, que c'était naturellement les collectivisations. Parce que les collectivisations, c'était un mouvement qui partait d'en bas, tandis qu'il voulait imposer un mouvement d'en haut. La lutte contre la collectivisation s'était menée aux mains militaires. Ils sont entrés dans toutes les collectivisations, surtout d'Aragon. C'était l'armée de Lister qui a fini avec tout. N'est-ce pas? Ils n'ont donné absolument aucune explication à cette politique. Ils ont voulu camoufler en disant que c'était la pagaille, n'est-ce pas, qu'il n'y avait pas de véritable direction, etc. Non, c'était le contraire, il n'y avait absolument aucune pagaille, ni tout, n'est-ce pas. Les paysans dirigeaient très bien ces collectivisations et les produits de ces collectivisations allaient aux villes, n'est-ce pas, et les gens profitaient de tout ce qu'on produisait.
0: José María de Areiza, comte de Motrico, fut le premier alcade franquiste de Bilbao en 1939. À ce titre, il dirigea une sévère répression, une chasse aux rouges effrénée qui reste dans de nombreuses mémoires. Nommé plus tard ambassadeur à Paris, il se présente aujourd'hui comme un libéral avancé. Il se souvient, et son témoignage est précieux, du rassemblement entre les tendances du nationalisme espagnol.
6: La guerre du côté national, parce que c'était là où j'étais, j'ai assisté aux démarches qu'on a fait pour unir les deux fractions de la Falange et du carlisme. Et j'ai vu aussi comment, à ce moment, on a laissé de côté les autorités du carlisme et les autorités de la Falange pour y mettre des gens qui allaient faire du franquisme la pièce maîtresse de l'avenir. C'est-à-dire qu'on a éliminé les groupes politiques qui avaient été à la base du soulèvement, si vous voulez. On les a éliminés totalement, on a mis dedans les inconditionnels du franquisme. Le conflit, comme je vous disais, était que les généraux ne voulaient pas faire l'unité avec l'autonomie des groupes qui allaient se fédérer. Alors, comme je vous dis, il a éliminé, par exemple, dans la Falange Aedilla, qui était, l'héritier officiel de José Antonio, il a mis des gens qui étaient des inconditionnels. Et de l'autre côté, il a limité Falconde, qui était le chef des carlistes. Et les princes français, comment ça s'appelait, de Bourbon-Parme, qui était un homme donc Xavier, qui était un homme qui représentait théoriquement la légitimité carliste. Il les a éliminés totalement. Il a mis des gens qui étaient des inconditionnels, même s'ils étaient avec une chemise bleue ou avec une béret rouge. Et à partir de ce moment-là, il y a une grande tension entre la Falange, les carlistes, et puis entre la Falange et le mouvement falangista authentique, et disons les gens qui étaient plus ou moins dans la foulée du général Franco. Mais Franco, à partir de ce moment, a pris la chose en main. Et je dirais qu'à partir de 1941-42, le Movimiento Nacional a été un mouvement franquiste. Et tout le reste a disparu.

qu'une promenade bucolique, sans affrontement d'aucune sorte. En fait, la répression fut telle que les dirigeants de la FNET, organisation anarcho-syndicaliste majoritaire en Aragon, durent se plaindre au gouvernement central. Celui-ci, qui avait pourtant chargé l'Ister d'organiser le massacre, lui demanda, devant l'ampleur du scandale, de mettre la pédale douce. Ce qui fut fait, plus ou moins. C'est tout le problème, le nœud gordien de cette guerre. Soi-disant uni contre le fascisme, le camp républicain s'entretue, se déchire, se réconcilie par moments pour les besoins de la victoire militaire. Répétons-le, les naïfs, les pauvres, les prolos, pensent que le moment est venu de conquérir le ciel. Les autres, les étatiques, les bureaucrates, les stalino-bourgeois, eh oui, l'alliance entre staliniens et forces républicaines modérées pour écraser la révolution sociale est évidente, justifie leur repression à cause des impératifs de la guerre. Pourtant, en Aragon comme ailleurs, malgré toutes les mesures policières ou militaires du gouvernement républicain, enfin, soyons sérieux, à partir de novembre 36, c'est Moscou qui donnait les ordres. L'autogestion ouvrière a tenu, contre vents et marées. C'est la seule expérience autogestionnaire concernant des millions de travailleurs qu'on connaisse dans l'histoire. Rien. Un souvenir. Mais c'est quand même pas mal.

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c'était « Guerre ou révolution », la deuxième des cinq émissions de la série « Une guerre perdue et oubliée » proposée par la communauté des radios publiques de langue française. Première diffusion le 5 août 1986 sur France Culture. À suivre. 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La première des deux nuits d'archives que nous consacrons à la guerre d'Espagne se poursuit. La guerre d'Espagne, une guerre civile européenne, un programme d'archives proposé par Alban Penaranda.

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1: En 1993, Patrice Gélinet proposait aux auditeurs de France Culture un numéro de l'Histoire en direct consacré aux brigades internationales. Un numéro en deux parties, dont nous entendrons la première qui, comme c'était l'usage, se présentait comme un documentaire. Adèle Ossar, née Adèle Arantz Hernando, n'avait pas 19 ans quand elle partit pour l'Espagne en 1937 pour devenir secrétaire, bilingue, à l'état-major des brigades internationales. C'est là qu'elle rencontra celui qui allait devenir son mari, Roger Ossar. Roger Ossar se battait lui en Espagne depuis novembre 36 comme volontaire aux côtés des forces républicaines. Une armée que Henri Roltanguy, en dépit de son impatience à le faire, ne put rejoindre qu'en février 37, en qualité de commissaire politique, ce qui ne l'empêcha pas de participer très activement aux combats, notamment à ceux de la grande offensive de l'Èbre. Quant à Lise Ricol, compagne d'Arthur London, qu'elle devait épouser en 1945, elle avait suivi dès octobre 36, en Espagne, à Albacete, celui qui était de fait le dirigeant des brigades internationales, André Marty. C'était autour des récits de ces

0: quatre témoins de premier plan qu'était évoquée l'histoire des brigades internationales dans cette émission. Une histoire que l'on pourra mesurer dans toute sa dimension humaine à travers leurs témoignages, particulièrement quand ils se rappelaient du moment où ils furent contraints de quitter l'Espagne et leurs camarades de combat espagnols. L'histoire en direct, les brigades internationales, première partie, diffusée sur France Culture le 1er février 1993.
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1: Cuando se mueren los frentes como se, como se muere, cuando se defiende España como la defienden falangistas, requetes y soldados, hay una raza y hay un pueblo. ¡Arriba España!
0: Salamanque, septembre 1936. Le général Francisco Franco prend la tête d'un coup d'État militaire qui, deux mois plus tôt, a déclenché en Espagne une impitoyable guerre civile. Le 18 juillet 1936, en s'insurgeant contre le gouvernement républicain issu de la victoire électorale du Front populaire espagnol, les généraux Sandrurgo, Mola, Goded et Franco ont provoqué une émotion considérable dans le monde entier, particulièrement en France, où le Front populaire vient aussi de gagner les élections et de porter Léon Blum au pouvoir. Lise London.
2: C'était le jour anniversaire de mon père, le 18 juillet. Et nous étions donc en train de fêter l'anniversaire quand mon frère est arrivé et a dit « Il y a une insurrection fasciste en Espagne, ça a éclaté. » La radio vient de l'annoncer. Et donc là, nous étions en famille, je suis d'origine espagnole, moi-même, et nous pensions que ce serait, que ça allait durer le temps d'un orage et que le peuple espagnol allait vite, vite venir à bout de cette insurrection fasciste.
0: Dès le début de cette guerre civile, qui pendant près de 3 ans va ensanglanter l'Espagne, les rapports de force entre les nationalistes de Franco et les républicains sont très inégaux. Les généraux insurgés peuvent compter sur l'essentiel de l'armée de terre, sur le soutien de l'Église et sur l'aide de l'Italie fasciste et de l'Allemagne nazie. Seule une partie de la marine et de l'aviation espagnole reste fidèle à la République, qui se tourne alors vers l'URSS et les démocraties. Vers Léon Blum, qui affiche tout naturellement sa sympathie pour le Frente Popular, mais qui ne fait rien ou presque. À la remorque de l'Angleterre, qui préfère ménager les dictatures européennes, en espérant ainsi éviter une guerre, paralysé par le comportement de ses alliés radicaux qui, au sein du Front populaire, préconisent la prudence dans l'affaire espagnole, Léon Blum imagine et essaye de faire adopter par toutes les puissances une politique de non-intervention en Espagne. Le 6 septembre 1936, à Luna Park, dans un discours où la vigueur des propos contraste avec la mollesse de la réaction française, Léon Blum explique la position de son gouvernement.
3: La solution, ce qui permettrait peut-être à la fois d'assurer le salut de l'Espagne et le salut de la paix, c'est la conclusion d'une convention internationale par laquelle toutes les puissances s'engageraient non pas à la neutralité. Il ne s'agit pas de ce mot « neutralité » qui n'a rien à faire en l'espèce, mais s'engageraient à l'abstention en ce qui concerne les livraisons d'armes, s'engagerait à interdire l'exportation en Espagne du matériel de guerre.
2: Et là, ça a été vraiment une faiblesse, ça a été une très grande faute. Et je dois dire que nous qui étions tellement enthousiastes pour le Front populaire et qui étions tellement heureux quand le Front populaire s'était constitué, cet enthousiasme que nous avions s'en est ressenti. Et nous, je dois dire qu'à cette époque, ça a fait une fracture. Ça a vraiment causé une fracture parce que ça faisait très mal. Très très mal, et ça on ne le comprenait pas.
4: Je comprenais certains aspects de cette motivation, c'est la recherche de la paix à tout prix.
0: Roger Aussard.
4: Mais moi j'étais de ceux qui avaient quand même lutté pour la paix et qui avaient réfléchi aux conditions de la paix. On ne défend pas la paix en se mettant à quatre pattes. Il faut faire front. La défense de la paix c'est aussi un combat. Or, l'attitude de Blum, dans un premier temps, on pouvait expliquer, mais dans un second temps, nous paraissait être une capitulation, une erreur.
0: Seule l'URSS apporte à la République espagnole l'aide qu'elle demande. 250 avions, 700 chars, 700 canons et quelques dizaines d'instructeurs. Une aide précieuse grâce à laquelle le gouvernement républicain parvient à défendre Madrid contre les nationalistes. Franco, de son côté, accueille les premiers soldats de Mussolini et 6000 Allemands de la Légion Condor. La non-intervention devient une farce et la partie serait inégale sans l'arrivée en Espagne début octobre des premiers volontaires venus du monde entier pour sauver le gouvernement républicain. Ils seront bientôt 35 000, répartis en 6 unités, les brigades internationales. Parmi eux, un militant communiste français de 26 ans, le futur commissaire politique de la brigade La Marseillaise, Henri Roltanguy.
5: Nous vivions là, tous les jeunes de mon âge, et plus jeunes ou un peu plus vieux, dans un climat d'épopée. Il y avait les fameux films soviétiques avec Tchapaïev, les marins de Kronstadt, toute cette littérature d'ailleurs, même de la Révolution française, tout cela créé pour nous comme un climat d'épopée à laquelle nous voulions participer. Et comme notre engagement était, je dirais, limité, non pas simplement pour la lutte syndicale ou politique, mais puisque l'occasion s'offrait d'aller nous battre les armes dans la main contre le fascisme.
6: C'était enthousiaste, quoi.
5: C'était pas seulement de l'enthousiasme, c'était vraiment comme une mission acceptée. À partir du moment où nous voulions lutter contre le fascisme, eh bien, il y avait le combat ultime qui était le combat les armes dans la main, puisque le fascisme agressait une république sœur, un front populaire qui ressemblait naturellement à celui de France. C'était une mission à accomplir, une mission d'antifasciste, et je dirais pour la liberté, tout simplement. C'est pour ça qu'on nous appelait d'ailleurs les volontaires de la liberté.
4: Les premiers combattants ont été des volontaires qui ont franchi la frontière aussi, quelquefois illégalement, souvent illégalement, et qui ont constitué en Catalogne, plus spécialement en Aragon, ce qu'on appelait les centouries. Les brigades internationales ont été décidées lors d'une réunion qui, si je me rappelle bien, a eu lieu à Prague. Ça n'a pas fait beaucoup de bruit. Et il s'est trouvé que la France a été le centre de rassemblement des volontaires. Paris, plus exactement.
6: Vous vous souvenez de la date, du moment où vous êtes dit, tiens, je pars là-bas?
4: Alors moi, je me trouvais être un jeune homme qui, pratiquement tous les soirs, parler des événements. Et parmi ces événements, en premier lieu, il y avait ceux de la guerre d'Espagne et de la nécessaire solidarité avec le peuple espagnol et la défense de la paix. Parce que nous avions ce sentiment très fort que nous étions menacés. Il y avait Mein Kampf que nous avions, dont nous connaissions le contenu. Mais il y avait aussi à nouveau cette frontière du Pyrénéenne qui à nouveau devenait douteuse. Et ce sont des choses qui nous travaillaient beaucoup, ça va de soi.
7: Vencer juntos. Ici, la vie est limitée par cette ligne de sang noir qui nous sépare des prisons et des tombeaux. Ici, nous sommes rabaissés par le supplice de l'Espagne. Ici, la vie est menacée par la frontière de l'Espagne. Mais que l'Espagne crie victoire, et notre sang deviendra chair, chair confondue et chair heureuse. La France aura gagné sa guerre. Paul Éluard.
0: Dès 1936, l'Espagne devient le rendez-vous de toutes les passions qui déchirent le monde des années 30. Des écrivains antifascistes comme Koestler, Orwell, Hemingway, Malraux, Saint-Exupéry, Bernanos ou Simone Veil. Des ouvriers, des paysans, des étudiants, des désœuvrés en mal d'aventure qui s'engagent dans les brigades internationales. Ils viennent de 53 pays. Allemands et Autrichiens anti-nazis de la brigade Thälmann, Italiens antifascistes de la brigade Garibaldi. Des Polonais, des Hongrois, des Bulgares, des Français, des Belges, des Anglais, des Tchécoslovaques. Certains viennent de beaucoup plus loin, comme les 2000 Américains de la brigade Lincoln-Washington. Beaucoup d'entre eux sont passés par la France, où le Parti communiste organise leur voyage vers Albacete, siège de l'état-major des brigades, dirigé par André Marty. Roger Ossard.
4: Oh, ben moi, je suis allé trouver, mon secrétaire fédéral. Et je lui ai dit, mais secrétaires fédéraux, il y avait aussi Jean Catelat, député d'Amiens, qui lui suivait de très près les affaires d'Espagne, déjà. Et je lui ai dit, je ne peux pas tenir, il faut que j'y aille. Alors j'avais fait ma préparation militaire supérieure. J'avais une culture littéraire, militaire, qui était quand même assez étendue. celle de la guerre 14-18, et je me sentais donc apte à être utile. C'était le sentiment d'utilité maxi que je recherchais, en fait, et pas autre chose. Bon, mais là, j'ai comme tout le monde, j'ai passé la visite médicale. J'avais une lettre de recommandation. Pour moi, le problème était simple. Mes motivations étaient évidentes. Ce n'était pas ni un coup de tête, ni une querelle de famille. Il y avait ceci de remarquable, c'était la puissance d'absorption des brigades. Il y avait des gens qui étaient allés dans les brigades, je ne dirais pas poussés par l'esprit d'aventure, c'est pas le vrai terme, mais parce qu'il y avait un certain attrait, qu'ils avaient des difficultés économiques en France, ou voire des difficultés familiales, ça existait aussi. Bon, et qui là-bas se sont trouvés dans un milieu tel qu'ils se sont régénérés.
2: La guerre d'Espagne a été un révélateur pour toute notre génération de l'après-guerre 14-18.
0: Lise Landon.
2: Vous savez, et là, c'est une guerre qui a réveillé le romantisme révolutionnaire et qui a fait de nous, qui étions pas des pacifiques dans le sens du pacifisme béant, non, mais qui étions nés parce qu'on était contre la guerre, n'est-ce pas? Et ça a été cette guerre qui avait pour défendre vraiment les idéaux de démocratie, de liberté, du droit des peuples à disposer d'eux-mêmes. Ça a été le révélateur de notre génération et le réveil du romantisme révolutionnaire. Alors ces jeunes qui venaient, et ces moins jeunes, il y en avait des jeunes et des moins jeunes qui venaient, c'était le produit de cela. C'était ces gens qui étaient prêts à donner tout, y compris leur vie, comme ils le disent dans leur serment, parce que le serment des brigades internationales, c'était ça, sans contrepartie, prêts à donner leur sang pour aider justement la République espagnole à vaincre et à défendre les idéaux de liberté, de démocratie et de paix.
7: Je suis un volontaire des brigades internationales. Parce que mes ennemis de toujours sont les mêmes que ceux du peuple espagnol. Ce sont les fascistes. Parce que je sais que si le fascisme est victorieux en Espagne, demain il le sera dans mon pays, et mon foyer sera dévasté. Parce que je suis un travailleur, un ouvrier ou un paysan qui préfère mourir debout que vivre à genoux. Je suis ici parce que je suis un volontaire, et donnerai s'il le faut jusqu'à la dernière goutte de mon sang pour sauver la liberté de l'Espagne. La liberté du monde.

0: un jour, dans le parti, quoi, puisque j'appartenais aux jeunesses communistes.
1: Adèle Haussard.
0: On m'a demandé, au 120 rue Lafayette, qui était le siège, on m'a dit, voilà, tu es très utile en France, tu médites activement dans les jeunesses, dans les jeunes filles de France à l'époque, parce que nous étions devenues des jeunes filles de France, et pour l'aide à l'Espagne, mais à Albacete, à la base des brigades internationales, on a besoin de quelqu'un comme toi, d'une militante, qui parle français et espagnol. Alors, on aimerait bien que tu ailles à Albacete. Alors pour moi, ça a été une chose extraordinaire, je ne m'attendais pas du tout à ça, puisque je vivais vraiment cette guerre d'Espagne, quoi. Je vivais totalement la guerre d'Espagne. Et mon père, qui était un militant, était d'accord, mais alors chez moi, c'était différent, c'était un drame épouvantable avec ma mère. Ma mère ne voulait pas que je parte. J'avais 18 ans. Et alors moi, naturellement, je voulais partir. Parce que c'est quand on est jeune, on a cette fougue. Et puis finalement, eh bien, j'ai accepté, je suis parti. Comme ça, comme une grande, avec un canal qu'on m'a fait suivre en Espagne.
2: Nous avons passé, nous, la frontière le dernier jour, parce que c'est fermé derrière nous, en autocar.
1: Henri Roltangui.
2: Et notre arrivée à Figueras a été vraiment un petit événement. Et ensuite, de Figueras à Albacete par le train, chaque fois que notre convoi s'arrêtait dans une gare, il y avait des manifestations d'amitié qui nous faisaient sentir combien la fraternité entre nous, le peuple espagnol, était grande.
3: Le passage du train jusqu'à l'arrivée à Barcelone, ça a été quelque chose de fantastique. Le train s'arrêtait dans pratiquement toutes les stations. Alors, sans doute que le téléphone arabe avait servi à quelque chose, parce que il y avait dans toutes les stations, il y avait des foules qui étaient amassés d'hommes, de femmes, de vieillards, d'enfants, qui arrivaient. Et il y en a qui descendaient de leurs montagnes et qui nous apportaient. C'était des offrandes qu'ils venaient donner à ces hommes qui venaient pour les aider, alors qu'ils se sentaient abandonnés de tout le genre humain, c'est le cas de dire, mais il y avait quand même des hommes qui venaient là, des frères qui venaient leur apporter leur soutien. Et alors, c'était extraordinaire. Les femmes tendaient leurs enfants, les hommes les prenaient, leur donnaient des baisers, elles donnaient les fruits, comme je vous explique là, on nous donnait à boire. Et ça s'est renouvelé partout, jusqu'à l'arrivée à Barcelone.
1: Arrivés en Espagne, les volontaires des brigades reçoivent une instruction sommaire. Beaucoup d'entre eux n'ont aucune expérience militaire. Quelques-uns sont même réfractaires à la discipline. Mais ils deviennent vite le fer de lance de l'armée que le gouvernement républicain improvise à la hâte. Pour faire face à l'armée de métier de Franco, il faut des unités plus expérimentées et mieux armées que les milices des anarchistes ou des communistes antistaliniens du POUM. Roger Haussard.
4: Nous étions organisés en unité moderne, aussi moderne que possible, sur le plan structurel. Parce que l'une des missions des brigades, c'était de montrer aux Espagnols, sans se poser en donneur de leçons, que comment il fallait organiser une armée. Des milices, c'est bien, mais c'est très insuffisant quand on a affaire à une armée puissamment outillée, organisée et professionnalisée, comme l'était celle de Franco. À une armée, il faut poser une autre armée. Donc nous avons eu d'emblée une organisation strictement militaire. Je me suis trouvé dans une compagnie dont le capitaine était un Rouennais, le capitaine Grier, qui était également un ancien de 14-18. C'était des gens qui nous étaient très précieux. Et le commandant du bataillon, c'était le commandant Putz, qui était également un luxembourgeois d'origine, mais un ancien officier de l'armée française de 14-18.
5: La discipline. Beaucoup de volontaires sont étonnés de trouver dans ce mot un contenu nouveau. La discipline fait la force principale des armées. Pierre a entendu ça dans l'armée bourgeoise où il a servi. Il s'en est moqué, car la discipline dont il était alors question, c'était la discipline de l'adjutant de semaine qui lui foutait 4 crans pour lui apprendre subséquemment à le saluer réglementairement avec le petit doigt sur la couture du pantalon. Et puis il s'en moquait un peu de la force de l'armée qui défend les coffres-forts des 200 familles. Mais ici, dans l'armée populaire, il comprend que la discipline fait la force de notre armée. Il comprend qu'autrement notre armée serait un ramassis de combattants amateurs qui se feraient infailliblement écraser. Et c'est pourquoi il respecte la discipline. Il est volontaire pour la discipline. Et, en définitive, il fait ce qu'il veut, car ce qu'il veut, c'est vaincre le fascisme. Jean Chintron.
2: Un volontaire, ce n'est pas une recrue. Par son volontariat lui-même, il acceptait donc cette mission militaire, cette nécessité de la discipline, mais il fallait les prendre comme tels et surtout bien les écouter. Et quand il y avait des revendications, quand il y avait des réclamations, il ne fallait pas faire un terme en disant bah, « vous êtes soldat, vous n'avez qu'à obéir ». Non, il fallait expliquer. Et c'est là que le rôle du commissaire politique était important, être près des hommes, répondre aux justes réclamations, mais toujours avec cette idée de garder le contact, qu'il n'y ait pas comme une relation de supérieur à inférieur, mais tout le monde était sur le même plan à partir du moment où il y avait des questions à régler de morale, de conditions matérielles, de problèmes aussi politiques. Parce qu'on a eu aussi des difficultés en Espagne avec le POUM, avec les ANAR, etc. Il fallait expliquer tout ça. Mais par-dessus tout, il fallait revenir à la source de l'engagement antifasciste de ces hommes.
3: Il fallait voir comment se présentait la première instruction. C'était même un peu, je dirais, un peu amusant, combien ces jeunes et moins jeunes qui n'avaient jamais touché une arme, tout ça, comment on leur faisait faire les exercices, comment ils étaient maladroits. Et quand on pense que là, au début, il a fallu former très très vite, c'est-à-dire qu'on n'a même pas pu les garder le temps nécessaire pour leur donner une instruction suffisante, je dirais, mais il y avait la bataille de Madrid qui avait déjà commencé. Et il y avait les demandes d'aider, d'envoyer là-bas au plus vite des renforts des brigades internationales, parce que ça a été une grande chose l'arrivée de brigades internationales pour le moral de la population madrilène. C'est pas leur nombre, parce que comparativement c'était très peu le nombre, mais ce que ça a donné au moral, ça a été fantastique et ça a vraiment aidé à gagner les premières batailles. Pas par leur nombre, pas parce qu'ils étaient, vous savez, des soldats extraordinaires, mais ce moral. Et ça a joué beaucoup.
4: C'était une vie très difficile, très dure, parce que nous étions une armée de pauvres. L'équipement était ce qu'il était. Mon premier uniforme à moi, ça pouvait s'apparenter à une combinaison de terrassiers en velours qui, au bout de 3 jours de combat, était en dentelle, à part le blouson. La nourriture était une nourriture, disons, locale. J'ai connu, par exemple, à la 86e brigade, un bataillon, la brigade entière, mais en particulier le 20e bataillon international, qui était un très gros bataillon, très internationalisé, il y avait 16 ou 17 nationalités, qui pendant 5 mois de ligne, sur un front statique, a mangé quasi quotidiennement du bacalao, c'est-à-dire de la morue sèche, et des carbons de sauce, du pois chiche. Inutile de vous dire que les gars en avaient jusque-là. Bon, c'était ça, et c'était vrai un peu partout. Recevoir des cigarettes de France, mais c'était à recevoir un cadeau du paradis, etc., etc., pour ceux qui fumaient, bien entendu.
6: Qu'est-ce qui vous manquait le plus? De quoi est-ce que vous avez le plus souffert? De l'absence de quoi?
4: De repos.

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1: Les brigades internationales seront de presque toutes les batailles de la guerre d'Espagne. À Madrid, à Malaga, à Guadalajara, à Brunete, à Teruel, elles découvrent une guerre nouvelle. Elles découvrent aussi, à leurs dépens, la réalité de la non-intervention. Henri Roltanguy.
2: Ce qui était terrible pour nous, c'était les bombardements que nous recevions, bombardements d'aviation, bombardements d'artillerie. Et pour nous, Français, tout de même, quand nous recevions des 155 Schneider du Creusot sur nos positions, cela, c'était vraiment la matérialisation des méfaits de la non-intervention qui privait la République d'armes, mais qui permettait à Franco d'avoir du matériel non seulement italo-allemand, mais également français. Les 155 Schneider du Creusot, dernier modèle qui n'était pas encore dans l'armée française, ou tout au moins dans ses unités. Les moteurs des avions italo-allemands tournaient avec l'essence Esso. Et Esso disait à Franco, vous paierez plus tard. C'est tout authentique.
3: Le pire dans cette guerre d'Espagne, ça a été la mitraille. Les mitrailleuses. Il y avait beaucoup d'armes automatiques. Les armes automatiques, ça fait relativement peu de bruit, mais ça tue, ça tue, ça tue, ça tue. Plus ça tombe par grappe. Un obus, ça fait un trou, ça peut, si ça tombe sur une agrupation, je parle espagnol, sur un groupement de bons hommes, j'en ai fait l'expérience, ça met du monde par terre, mais la mitraille, c'est inimaginable ce que ça peut faire descendre. Les pertes étaient très élevées des deux côtés. Cette guerre d'Espagne a coûté en gros 1 million d'hommes. Pas tous combattants, il y a eu les exécutions de l'arrière, etc. Mais c'est énorme pour ce pays qui n'avait pas 30 millions d'habitants. Ou à peine.
4: La tragédie espagnole est un charnier. Toutes les erreurs dont l'Europe achève de mourir et qu'elle essaye de dégorger dans d'effroyables convulsions viennent y pourrir ensemble. Impossible d'y mettre la main sans risquer une septicémie. Les tueries qui se préparent ne sont pas d'une autre espèce. Mais comme elles engagent un plus grand nombre, ou plutôt la totalité des valeurs spirituelles indispensables, le chaos qui en résultera sera plus dégoûtant encore. Leur pourrissoir plus puant. Georges Bernanos.

0: Si l'on fit preuve dans les deux camps d'une incroyable sauvagerie, c'est que la guerre d'Espagne fut une guerre idéologique et religieuse. Ici, on fusille comme on déboise, écrit Saint-Exupéry. Pendant près de 3 ans, la guerre d'Espagne, ce fut l'exécution des prisonniers, le massacre de près de 7000 religieux, les bombardements de Madrid, de Guernica, de Barcelone, des exécutions en masse à Badajoz ou à Saragosse, reconquises par les nationalistes. Comme si toutes les passions et les haines de l'Europe s'étaient donné rendez-vous dans le laboratoire espagnol pour y préparer la grande guerre des idées qui allait bientôt ensanglanter la planète. Les nationalités ne comptent plus dans cette guerre civile européenne où se sont affrontés Espagnols contre Espagnols, Italiens de la brigade Garibaldi contre les volontaires de Mussolini, Allemands de la brigade Thälmann contre ceux de la Légion Condor. Et les Français de la 14e brigade entendent parfois en face d'eux les 300 Français du tertio Jeanne d'Arc qui se battent aux côtés de Franco. Henri Roltanguy.
1: Quand il n'y avait pas combat, de position à position, nous avions ce qu'on appelait des altavoz, c'était des haut-parleurs. Et nous parlions aux gens d'en face. D'ailleurs, la bataille de Guadalajara, dans une certaine mesure, c'est parce que les Italiens des brigades parlaient aux Italiens de Mussolini. Et cela a eu certainement un effet bénéfique pour l'issue de la bataille. Alors, de tranchée à tranchée, justement, on s'est interpellé. Du côté républicain, on faisait appel justement à la nécessité de cesser ces luttes fratricides, etc., etc. Mais quand on avait en face de nous des fascistes français, alors ça tournait naturellement aux insultes. Il n'y avait plus de contenu, je dirais, intelligent.
2: Ils appellent à les rejoindre les Espagnols que le fascisme a trompés. Ne permettez pas que les nazis soient les maîtres de l'Espagne. Passez dans nos rangs avec les armes.
3: L'Espagne ainsi achevait de transformer en combat spirituel et matériel à la fois, en croisade véritable, la longue opposition qui couvait dans le monde moderne. Ces brigades internationales, des deux côtés, scellaient dans le sang des alliances. Par toute la planète, des hommes ressentaient comme leur propre guerre, comme leur propre victoire et leur propre défaite, le siège de Tolède, le siège d'Oviedo, la bataille de Teruel, Guadalajara, Madrid et Valence. Le coulis chinois, le manœuvre de Belleville, le voyou perdu dans les brouillards de Londres, le chercheur d'or pauvre et déçu, le maître des pâturages hongrois ou argentin, pouvaient tressaillir d'angoisse ou de plaisir devant quelques noms mal orthographiés dans quelques journal inconnu. Dans la fumée grise des obus, sous le ciel en feu parcouru par les avions de chasse, russes contre italiens, les contradictions idéologiques se résolvaient en cette vieille terre des actes de foi et des conquérants, par la souffrance, par le sang, par la mort. L'Espagne donnait sa consécration et sa noblesse définitive à la guerre des idées. Robert Brasillach.
4: C'était une guerre idéologique.
0: Lise London.
4: À ce moment-là, n'oublions pas, il y avait quand même déjà, notre génération était déjà réveillée dans cette lutte contre l'hitlérisme, contre le nazisme, contre le fascisme. Et maintenant, l'hitlérisme, le fascisme marquait un point nouveau là-bas en Espagne, avec cette guerre contre un gouvernement, contre un peuple qui s'était choisi son gouvernement. Alors ça, c'est clair que c'était le danger pour la démocratie était encore beaucoup plus présente. Et il fallait un réveil.
5: Nous étions tous un peu les mêmes. Nous étions tous là par solidarité.
0: Adèle Haussard.
5: C'était un élan de solidarité. Mais enfin, les choses qui me frappaient à l'époque, parce que quand on est jeune, on est un peu... On trouve que les choses sont à la fois normales, quoi, si on veut. Mais c'est qu'ils partaient comme ça, presque. Ils chantaient toujours. Les Allemands chantaient toujours. Les Polonais chantaient aussi. Dans leur langue, c'était quelque chose de formidable d'ailleurs. Et ils s'en allaient pour le front. Ils ne demandaient qu'à partir au front. Et quand ils étaient à Albacete, ils ne se plaisaient pas à Albacete. Pour eux, c'était une punition. C'était une punition de se trouver à Albacete. Et alors, ils voulaient aller au front parce que je suis ici, etc. Je m'emmerde, ça. Et ils voulaient aller se battre. Et alors après, cet enthousiasme quand ils étaient porteurs, qui étaient communicatifs, je me disais, mais ce que j'ai eu la chance de connaître, c'était pas aussi clair dans mon esprit. C'est après que c'est venu tout ça, mais quand je pense à ça, c'est extraordinaire. Et alors, ils partaient pour le front, alors des gens que j'avais connus comme ça, une fois en passant, une fois une journée, deux jours. Alors on apprenait que un tel était mort, l'autre était grièvement blessé, tout ça. Nous, on vivait tout le temps avec eux. Mais c'était une époque, c'était formidable.
3: Nous avons fait partie d'une communauté où l'espoir était plus normal que l'indifférence et le scepticisme. Où le mot « camarade » signifiait camaraderie et non, comme dans la plupart des pays, connivence pour faire des blagues. Nous avions respiré l'air de l'égalité. Cette communauté où personne ne poursuivait un but intéressé, où il y avait pénurie de tout, mais nul privilège, et où personne ne léchait les bottes à quelqu'un, était comme une anticipation sommaire qui permettait d'imaginer à quoi pourraient ressembler les premiers temps du socialisme. George Orwell, combattant dans les milices du Poum.
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0: solidarité.
1: Avec la population, alors, on s'ingéniait, par exemple, pour réparer les maisons, pour faire en sorte... On aidait même, quand c'était la saison, aux travaux des champs, la cosecha. Ce qui veut dire qu'il y avait une interpénétration, une collaboration permanente entre les brigades et la population. Et cela avait naturellement un effet bénéfique, à la fois sur le moral et surtout aussi sur la liaison entre internationaux et espagnols.
2: Le 14 juillet 1937, j'étais à cette époque-là remonté au front, à la 86e brigade, dans le sud, secteur de Pozo Blanco. Et le 14 juillet, c'était une date pour les Français. Alors, c'est le colonel Morandi, d'ailleurs italien d'origine, qui me l'a suggéré. Il ne faut pas laisser le 14 juillet se passer comme ça. Il faut que tu descendes en Rossa. Nous avons essayé de dégager du front l'équivalent d'un camion, c'est-à-dire une trentaine de gars qui sont sur la ligne. On peut le faire, c'est calme. Et il faut faire une réunion, il faut célébrer le 14 juillet. Je dis d'accord, mais on ne va pas le célébrer tout seul. Alors, je prends langue avec Il Rosa, j'y descends une journée avant, et avec ce qu'on appelait le comité de front populaire local, on décide qu'on va faire une grande réunion dans le cinéma du Bled. La salle était archi pleine, peut-être, je ne saurais dire, 400, 500 personnes, j'avais une grande expérience de ce genre de réunion, et j'ai fait un discours moitié français, moitié espagnol, en célébrant le 14 juillet, valeur internationale de la République. Si j'avais vu la réaction des Espagnols, inouï. Et je leur ai demandé pardon de ce qu'avait fait Napoléon. C'était ça. Inattendu. D'autant plus que c'était mon premier grand discours en espagnol. Et bon, ça a marché.
3: À Teruel, Magnin avait vu au passage les traces des propriétés immenses, avec leurs taureaux nonchalants ou têtus épars dans les montagnes de guerre. Ici, il voyait des traces moins nettes qui se mêlaient à travers la neige aux petits murs de pierre qu'attaquaient sous lui les internationaux et les brigades de Madrid. Il se souvenait des terres en friche que les ouvriers agricoles goitreux de misère n'avaient pas le droit de cultiver. Les paysans rageurs qui combattaient sous lui combattaient pour élever ces petits murs, la première condition de leur dignité. Et bien au-delà du vocabulaire des villes, Magnin sentait dans tous les rêves où il se débattait depuis des mois, simples et fondamentales comme l'accouchement, la joie, la douleur ou la mort, la vieille lutte de celui qui cultive contre le possesseur héréditaire. André Malraux, L'Espoir.
4: Arrêté devant Madrid en 1936, Franco entreprend l'année suivante la liquidation des poches républicaines du Pays Basque, des Asturies et de Malaga. Puis début 1938 en Aragon, sur un front de 300 km, il lance une grande offensive. Son objectif, couper Madrid de la mer et isoler la Catalogne. Le 15 avril 1938, la 14e division navarraise du général Vega atteint la Méditerranée à Vinaroz. Coupée de Madrid, Barcelone est harcelée par les bombardements italiens. Adèle Ossard.
5: Il subissait les bombardements sans relâche à la fin, quand il y avait la bataille de l'Ebre, en particulier, ce fameux bombardement de mars. C'était tous les jours, quand on était à l'agence de presse, ce ciel bleu, je me souviendrai toujours pour ces raisons, c'est quand le ciel était bleu, si pur à Barcelone, on se disait, ça y est, on va y avoir droit. Ça y était, les sirènes et tout. Alors les gens se mettaient... C'est extraordinaire ce qui se passait à ce moment-là. Ils avaient peur, alors ils venaient dans notre bureau et ils se mettaient le long du mur. Je ne sais pas pourquoi. Ils se mettaient comme ça en rang d'oignons et là on se mettait le long du mur et on attendait. Et ça tombait, ça sifflait, et puis ça tanguait comme ça. Puis alors après, bon, ça c'était terminé, puis après on ne savait pas combien de temps et toute la nuit ça durait. Ça c'était. Moi je sais que ça finissait par me taper sur les nerfs, les histoires des bombardements.
2: J'avais à la délégation un groupe de gens qui partaient en permission. Alors, je n'ai jamais vu de gens ayant aussi peur des bombardements que cela. Parce que c'était leur permission qui était en jeu, ça comptait. Et j'ai retrouvé, après un bombardement, la délégation était Cagliari-Sicilia, et longeait un parc, qu'on appelle le parc des Francia, où il y avait un zoo. Et les animaux avaient été touchés par les bombardements. Je les entendais crier, bon, c'est une chose. Mais j'ai surtout retrouvé dans le parc, dans le zoo même, plusieurs des camarades, dont un Cubain, que je vois encore, hein, qui avait été fauché par une bombe. Et j'ai vu une chose que je n'avais jamais vue, malgré mon expérience du front, même si elle était plus courte que certains autres. J'ai vu un cœur battre par le dos. Le tronc était ouvert, et l'homme n'était pas encore complètement mort, le cœur palpitait encore. C'est un spectacle écœurant.
3: L'Europe est pleine de guerres. Mais le plus nigaud commence à se rendre compte que ces guerres sont le prétexte et l'alibi d'une guerre qui sera la guerre absolue, ni politique, ni sociale, ni religieuse, au sens strict du mot, la guerre, qui n'ose pas dire son nom peut-être parce qu'elle n'en a aucun, qu'elle est simplement l'état naturel d'une société humaine dont l'extraordinaire complexité est absolument sans proportion avec les sentiments élémentaires qui l'anime. J'ai vu de mes yeux, j'ai vu, moi qui vous parle, j'ai vu un petit peuple chrétien, de tradition pacifique, d'une extrême et presque excessive sociabilité, s'endurcir tout à coup. J'ai vu se durcir ses visages, et jusqu'au visage des enfants. Il est donc inutile de prétendre garder le contrôle de certaines passions lorsqu'elles sont une fois déchaînées. Georges Bernanos.
4: Harcelé par une armée franquiste de mieux en mieux équipée, le camp républicain est aussi affaibli par les divisions qui opposent en son sein les communistes antistaliniens du PUM, les anarchistes et le parti communiste espagnol de José Díaz et Dolores Ibárruri, la Passionaria, figure emblématique de la guerre d'Espagne. Les brigades restent à l'écart de ces règlements de compte. En juillet 38, le Premier ministre Juan Negrín compte sur elles pour lancer la dernière grande offensive républicaine, la bataille de l'Ebre, qui doit briser l'encerclement de la Catalogne. Le 25 juillet, le général Modesto force les lignes nationalistes. Mais en août, Franco enraye l'offensive républicaine et reconquiert le terrain perdu. Negrín cherche alors une issue honorable et fait des concessions. Le 21 septembre 1938, à la tribune de la SDN, il annonce le retrait des brigades internationales.
3: Genève, Société des Nations, 21 septembre 1938. Le gouvernement espagnol, dans son désir de contribuer non seulement par des paroles, mais aussi avec des actes, à l'apaisement et à la détente que tous nous désirons, est résolu à faire disparaître tout prétexte pour qu'on ne puisse continuer de douter du caractère national de la cause pour laquelle se battent les armées de la République, vient de décider le retrait immédiat de tous les combattants non espagnols qui prennent part à la lutte en Espagne dans les rangs gouvernementaux. Juan Negrín, président du Conseil de la République espagnole.
1: Le président Negrín est venu avec Modesto, Lister, et le plus bel adieu, naturellement, c'est celui de la Passionaria. Quand on lit ce texte, c'est vraiment émouvant. Et quand elle disait, alors frères, revenez quand les lauriers de la victoire se mêleront à la République, et c'était naturellement pour nous quelque chose de grand d'écouter ces paroles de la Passionaria. Et c'est resté pour nous comme, en quelque sorte, la plus belle image de reconnaissance du peuple espagnol.
0: Que la lucha que en estos momentos sostiene el pueblo español es la lucha por la paz, es la lucha por la libertad, es la lucha por la democracia.
2: Alors, il y a eu ce grand adieu émouvant, parce que c'était un orateur extraordinaire que Passionaria, ça faut le reconnaître. Bon, ben, elle devait pleurer, nous aussi.
6: Camarades des brigades internationales, des raisons politiques, des raisons d'État, le salut de cette même cause pour laquelle vous avez offert votre sang avec une générosité sans limite, vous font retourner dans votre patrie pour les uns, à une émigration forcée pour les autres. Vous pouvez partir avec orgueil. Vous êtes l'histoire. Vous êtes la légende. Vous êtes l'exemple héroïque de la solidarité et de l'universalité de la démocratie. Nous ne vous oublierons pas. Et quand l'olivier de la paix fleurira entrelacé avec les lauriers de la victoire de la République espagnole, revenez. Revenez à nos côtés. Ici, vous trouverez une patrie, ceux qui n'en ont pas, des amis, ceux qui doivent vivre privés d'amitié, et tous, l'affection et la reconnaissance de tout le peuple espagnol qui, aujourd'hui comme demain, crie et criera « Vive les héros des brigades internationales !» Barcelone, septembre 1938. Dolores Ibarruri.

0: Nous avons donc quitté le combat sur ordre, en quelque sorte. Et là, alors, les adieux du peuple espagnol ont été émouvants. D'abord à Espluga de Francoli, puis ensuite, fin d'octobre, à Barcelone, nous avons marché pendant 2 kilomètres sur des fleurs. Toute la population de Barcelone était là pour les adieux aux brigades.
1: Tous les soldats, ils étaient sales.
2: Adèle Haussard.
1: Leur poncho, leur couvert de fleurs. Avec mon amie Henriette, on sanglotait toutes les deux. Et toutes les femmes pleuraient autour de nous. Ça a été une journée mémorable. Je ne sais pas, on sentait ce lien qui s'était tissé avec le peuple espagnol. C'était quelque chose d'indissoluble. Ça ne faisait qu'un. Les gens pleuraient tous. C'était pas de la mise en scène, c'était de la réalité. Les internationaux, parce qu'ils quittaient ces Espagnols qui ne voulaient pas quitter, et puis les Espagnols qui sentaient qu'ils devaient partir parce que c'est la Société des Nations qui l'avait décidé, mais qu'ils avaient une reconnaissance éternelle envers les. Moi, je les entendais parler autour de moi. Et Henriette et moi, on est revenus travailler parce qu'on attendait le téléphone pour les informations. Et quand on est arrivé là-bas, c'était un personnel espagnol avec qui nous étions. C'était une tristesse, c'était poignant. Pour nous, c'était les derniers jours très, très, très pénibles à vivre.
2: Le retrait des brigades sonne le glas de la République. Le 26 janvier 1939, les nationalistes entrent dans la capitale de la Catalogne sous les yeux d'un journaliste français favorable à Franco, Léon Belbi.
3: Voici qu'on entre dans les faubourgs, puis dans la ville elle-même, les troupes du généralissime Franco. Elles ont le sourire, la mine joyeuse, l'armée nationale est admirablement nourrie, la victoire l'exalte. La population n'a pu s'empêcher de se masser dans les larges avenues de la cité afin de connaître enfin ses vainqueurs. Il y a une grande réserve dans cette foule, apeurée par 2 ans de servitude. Mais les soldats avancent, ils ont l'air martial et ouvert. Quelques-uns distribuent des cigarettes à la foule, d'autres lui donnent des morceaux de pain. Tous ont de bonnes paroles pour les Catalans. Alors, dans ce peuple d'abord muet et résigné, c'est un revirement subit. Il a un rebondissement de confiance. J'ai vu, me dit M. Matteo, des femmes embrasser les mains des soldats. Je suis parti de Barcelone pour le front de Gérone, et du haut d'un observatoire où les généraux de l'état-major avaient bien voulu m'autoriser à les rencontrer, j'ai vu sauter les forts et reculer les rouges dans la direction de Figueras.

0: Henri Roltangui, vous quittez l'Espagne au moment de la chute de Barcelone. C'était pratiquement la fin de la République. Qu'est-ce que vous avez éprouvé en quittant l'Espagne ?
1: On n'osait pas encore croire à la défaite de la République, mais enfin, on vivait quand même son drame intensément. Et nous avions gros cœur de quitter le combat. Et encore une fois, nous ne l'avons quitté que sur ordre.
2: Je me rappelle très bien que tous les interbrigadistes qui revenaient du front, où ils avaient laissé leurs camarades espagnols qui combattaient. Il y avait eu les adieux au front avec leurs camarades de combat, avec les gens des villages, tout ça, qui venaient également prendre congé des interbrigadistes, comme on les appelait aussi. Et alors là, ça avait laissé un goût d'amertume. Ils partaient, mais ils avaient en même temps, comme une, pour eux, c'était presque, ils considéraient que ça pouvait presque être une désertion par rapport à ceux qui restaient. Et ils auraient voulu partager, en définitive, le sort de leurs camarades de combat espagnols. Vous comprenez, il y avait cette chose-là. D'un côté, on savait que c'était obligatoire. D'abord, c'était une décision qui avait été prise par le gouvernement espagnol. Et d'un autre côté, il y avait ce désespoir de laisser leurs camarades seul contre les éléments fascistes. Ça, c'est un sentiment qui était très, très fort.
0: Parce que nous avions le sentiment que nous avions le devoir de faire quelque chose, alors qu'en réalité, il n'y avait rien que nous puissions faire, nous partîmes de Banyuls plus tôt que nous n'en avions eu d'abord l'intention. À chaque kilomètre que l'on faisait vers le nord, la France devenait plus verte et plus douce. Adieu les montagnes et les vignes, nous allions revoir les prairies et les ormes. Et puis ce fut l'Angleterre. L'Angleterre du Sud, probablement le plus onctueux paysage du monde. Et la morne immensité paisible des environs de Londres. Les berges du fleuve boueux, les rues familières, les affiches parlant de matchs de cricket et de noces royales, les hommes en chapeau melon, les pigeons de Trafalgar Square, les autobus rouges, les agents de police bleus. Tout cela plongé dans le profond, profond, profond sommeil d'Angleterre, dont parfois j'ai peur que nous ne nous réveillions qu'arrachés à lui par le rugissement des bombes. George Orwell.

0: Le monde est mûr pour toute forme de cruauté, comme pour toute forme de fanatisme ou de superstition. Je crois que les Allemands s'habitueraient très vite à brûler publiquement leurs juifs et les staliniens leurs trotskistes. Georges Bernanos, 1938.
1: En juin 1939, Hitler accueille à Berlin les Allemands de la Légion Condor. Grâce à eux, la Wehrmacht a expérimenté en Espagne les méthodes qu'elle utilisera bientôt en Pologne, en France, en Angleterre et en Russie. À 3 mois de la Deuxième Guerre mondiale, le Troisième Reich est fin prêt. Et les démocraties qui ont abandonné la République espagnole en espérant préserver la paix prennent conscience de leur aveuglement. Le 15 mars 1939, Hitler est entré à Prague et c'est presque dans l'indifférence que l'on apprend 2 semaines plus tard la chute de Madrid. La fin de la guerre d'Espagne n'intéresse plus que les survivants des brigades qui, dans leur pays, vont à nouveau se battre contre le même adversaire parce qu'ils savent depuis 1936 que la guerre contre le fascisme avait commencé en Espagne. Le Tchécoslovaque Arthur London, au micro d'Yves Mourouzi, en novembre 1971.
2: Que représentait l'action dans les brigades internationales, Arthur London, pour les étrangers qui les composaient?
3: Pour nous, c'était le premier affrontement avec le fascisme international, espagnol, hitlérien et mussolinien. Et c'était pour nous une nécessité de faire front à cette avance, à cette poussée fasciste qui, depuis 1933, s'est manifestée en Europe. Et une question de vie sine qua non, de vaincre le fascisme ou d'aller vers une deuxième guerre mondiale.
4: Lise London, vous qui êtes d'origine espagnole et qui avez vécu de près avec Arthur London cette guerre d'Espagne, vous avez eu d'autres épreuves ensuite dans votre vie commune. Mais quand vous pensez à la guerre d'Espagne aujourd'hui, qu'est-ce que vous éprouvez ?
5: Je vous dirais qu'il y a enfin deux périodes de ma vie qui sont deux périodes, je dirais, lumineuses malgré tout le tragique qui a pu marquer ces périodes-là. C'est la guerre d'Espagne et c'est la résistance en France. Et quand on considère cela, mais que l'on revoit toutes ces heures, tout ce passé et notre participation active à la lutte contre le fascisme, pour, n'est-ce pas, cette lutte que nous devons encore continuer, je dirais maintenant, bien sûr pas avec cette même intensité, mais que l'on doit continuer parce qu'on voit que malheureusement la bête immonde n'est toujours pas morte. Mais ça nous laisse un grand sentiment de satisfaction,

0: toutes ces années, de 1936 jusqu'à 1945, a soutenu les hommes comme moi de la nécessité du combat. Et nous n'avions pas, je dirais, bon, attention, on risque d'être blessé ou d'être tué. Ça, c'est une éventualité qui n'était pas, je dirais, présente en nous. Simplement compter la nécessité du combat. Et je crois que c'est ce qui reste maintenant pour la jeunesse d'aujourd'hui. Eh bien, on leur demande pas d'être des combattants les armes à la main, mais peut-être de puiser dans notre exemple cette grande idée d'un volontariat. Être des volontaires, je crois que c'est la grande leçon des anciens des brigades que nous avons laissées.
1: Je suis faite de ça, quoi, de cette solidarité, de cette...
2: Adèle Ossard.
1: De cette fraternité, c'était quelque chose d'extraordinaire que j'ai pas retrouvé après. J'ai retrouvé un peu dans la résistance quand on se retrouvait avec eux, avec des copains de la résistance, bien entendu. Mais enfin, cet internationalisme, il n'y avait pas de frontières entre nous. On était vraiment des frères. On se comprenait, c'était quelque chose d'extraordinaire. Et ça, je ne l'oublie pas. Et même aujourd'hui, et après, pendant la guerre, quand on a eu ces moments si difficiles avant qu'arrive Stalingrad, hein, puisque. Mais je pensais à eux, je me disais, je suis sûre que là où ils sont, dans leur pays, un tel, je suis sûre qu'ils sont avec les maquillards. Et c'était vrai. On les a retrouvés après. C'est une chance que j'ai eue. Une chance extraordinaire d'avoir connu des hommes comme ça, de toutes les nationalités.
3: Alors, camarades, que toutes les étoiles, que tous les épis de Castille et du monde inscrivent votre nom et votre âpre lutte, votre victoire forte et terrestre comme un chêne rouge. Vous avez fait renaître par votre sacrifice la confiance en la terre, l'âme absente, la foi perdue, et par votre abondance, par votre noblesse, par vos morts, comme dans une vallée aux durs rochers de sang, roule un immense fleuve aux colombes d'acier et d'espérance. Pablo Neruda.

0: C'était les Brigades internationales, avec les témoignages de Lise London, Roger Ossard, Henri Roltangui et Adèle Ossard. 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
1: C'était le premier de deux numéros de l'Histoire en direct consacré aux Brigades internationales. Première diffusion, le 1er février 1993, sur France Culture. À suivre.

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La guerre civile dans la guerre civile, c'était le thème du troisième des cinq volets que les Chemins de la Connaissance consacraient à la guerre d'Espagne en 1996. Une émission pour laquelle Marie-Christine Navarro avait réuni l'historien Bartolomé Benassar et Villebaldo Solano, ancien dirigeant du PUM, le Parti ouvrier d'unification marxiste, un parti, on le sait, anti-stalinien. Si, comme on va l'entendre, l'historien et le militant s'accordaient pour dire combien avait été funeste pour le camp

En républicain, le rôle joué par l'URSS de Staline et par le Parti communiste dans la guerre civile espagnole, les analyses et jugements des deux hommes divergeaient dès lors qu'il s'agissait d'évoquer les exactions commises par certaines factions révolutionnaires dans l'Espagne en guerre. Des crimes dont l'ampleur et la nature n'avaient rien de comparable avec ceux des franquistes pour Villebaldo Solano, en rappelant que son parti n'avait rien eu à voir avec ces dérives criminelles qu'il avait contribué à faire cesser. Une émission dans laquelle l'historien Émile Temim évoquait le culte de la mort dont la guerre d'Espagne avait été le cadre. Les chemins de la connaissance, la guerre d'Espagne, de l'épopée à l'oubli, troisième de cinq émissions, la guerre civile dans la guerre civile. Première diffusion sur France Culture, le 20 novembre 1996.

0: Willibaldo Solano Alonso, ancien secrétaire du Parti ouvrier d'unification marxiste, ainsi que Bartolomé Benassar, historien à Toulouse et auteur d'une histoire des Espagnols parue chez Robert Laffont, nous expliquent pourquoi le visage de la guerre d'Espagne se mit à changer à partir de l'intervention russe d'octobre 1936 et comment les dissensions à l'œuvre entre anarcho-syndicalistes et communistes dans le camp républicain allaient précipiter la guerre civile dans la tragédie.
1: Ce changement dans la tactique communiste vient de ce que, a-t-on dit, et je crois que c'était assez vrai, Staline voulait beaucoup moins permettre à la République espagnole de gagner que de ne pas perdre. Et par conséquent, il a fourni des moyens qui permettaient de contenir l'assaut franquiste, notamment à Madrid, ça a été particulièrement vrai à Madrid, mais en même temps, du même coup, il voulait que le Parti communiste, dont on a d'ailleurs à ce moment-là changé un certain nombre d'apparatchiks, que le Parti communiste soit le bénéficiaire en quelque sorte de cette aide, en drainant vers lui un certain nombre d'Espagnols qui avaient pu hésiter jusque-là. Et c'est une des raisons pour lesquelles, je crois, le Parti communiste est devenu de moins en moins révolutionnaire, si je puis ainsi m'exprimer, et a par conséquent défendu la position qui consistait à ce que l'État reste un État ordonné, qui respecte la propriété et qui, par conséquent, puisse rallier à lui des éléments républicains de caractère modéré. Et il est très frappant que les résultats de ce mouvement se soient traduits, notamment dans le cas de la Catalogne, avant les journées de mai 1937, puisque, comme on l'a dit assez justement, en quelque sorte, le POUM n'a pas eu le choix. On l'a exclu progressivement des responsabilités qui étaient les siennes. Ce qui est tout à fait caractéristique, c'est par exemple la relève des douaniers, la relève des postes de douane sur la frontière française, qui était tenue par des militants anarcho-syndicalistes, soit anarchistes, soit membres du POUM, et qui sont relevés par des militants communistes. Et ça provoque des incidents qui, de fil en aiguille, vont finalement arriver à aux fameuses journées de mai 37, qui seront elles-mêmes suivies par l'assassinat de Nin, sur ordre de, il semble prouvé, de Moscou.
2: Moscou, oui.
1: Et par après,
3: tout à fait prouvé, hein,
1: tout à fait prouvé, oui, bien
3: avec
1: sûr.
3: Des documents,
1: voilà.
3: Avec un film,
1: et ensuite
3: avec une
1: par
3: enquête.
1: La dissolution du Conseil d'Aragon, ce qui est quelque chose qu'on oublie presque toujours et qui était un élément important, puisque en Aragon, il y avait eu aussi un mouvement très important de collectivisation.
2: Quand vous parlez des journées de mai, il faut
1: c'est
2: le repasser.
1: C'est ce qu'on appelle la semaine
2: sanglante.
1: Voilà,
2: ces journées de mai 37 à Barcelone,
1: oui.
2: Où effectivement, à la suite de ces journées, il y a une victoire, entre guillemets, communiste, et au mois de juin 37, le POUM sera même interdit. Vous venez de parler d'André Onin, qui a été enlevé, assassiné. Mmh. Je crois que, Willibaldo Solano Alonso, vous pouvez préciser effectivement qu'aujourd'hui, on en a, avec les archives soviétiques, on en a la preuve.
3: Oui, évidemment. Oui, mais je voudrais de toute façon laisser que ce soit très clair que pendant les trois premiers mois, il y a une atmosphère révolutionnaire en Espagne.
2: D'accord.
3: Et que dans cette atmosphère est maintenue, alimentée, soutenue, pas seulement par les anarchistes et par la gauche socialiste, par l'Argo Caballero lui-même, mais aussi même par les communistes. Bon, alors les changements sont venus après, ils sont venus surtout en fonction d'abord de la crise en Union soviétique, la crise qui commence en 1934 avec l'assassinat de Kirov, crise politique très grave et qui détermine la phase terroriste de l'stalinisme, du premier procès de Moscou qui s'est produit au début de la Révolution espagnole, au Madou, que seulement le POUM dénonce, personne ne l'a dénoncé en Espagne, seulement nous. Et à ce moment-là, arrive en Espagne des directives au Parti communiste pour qu'il change sa politique.
1: Voilà.
3: Et c'est lui qui change sa politique.
1: D'accord.
3: Et le communiste espagnol commence à faire la politique de Moscou. Et comme la politique de Moscou s'était déterminée, ce qu'ils appelaient les trotskistes à l'Union soviétique, c'est-à-dire tous les dissidents, parce qu'à un moment donné, on n'a pas assassiné seulement des trotskistes.
1: Non, tous les
3: dissidents. Zinoviev n'était pas trotskiste, Kamenev n'était pas trotskiste, etc. Bon, mais on s'est attaqué au POUM. Pourquoi? Parce que le POUM, d'abord, il a critiqué le procès de Moscou, parce qu'il avait une politique révolutionnaire différente et il la maintenait, et parce que c'était une force importante qui ouvrait beaucoup d'espoir à l'extérieur, parce que le POUM était soutenu par des forces très importantes dans le monde, en France, même par la gauche socialiste révolutionnaire de Marcel Pivert, et par toutes les tendances de gauche et les intellectuels de gauche, en Angleterre, aux Pays-Bas, aux États-Unis, etc. Il y avait un mouvement international autour du POUM, et ça fait peur, ça faisait peur à Moscou. Donc ce n'est pas un phénomène seulement espagnol, c'est un phénomène aussi international. À un moment qu'on écrase la révolution, qu'on détruit les partis bolcheviques, ce que Staline faisait, en Espagne, il y avait un parti qui levait les drapeaux du socialisme en Europe, qui liait la lutte contre le fascisme ou à la lutte pour le socialisme. Et ça, c'était très dangereux par Staline. Et à travers les documents de Moscou qu'on a pu lire depuis quelques temps, les voit clairement. Ils donnent une importance au point qu'il n'a pas.
1: C'est exact.
3: Parce qu'il voit l'aspect potentiel.
2: Lorsqu'on vous écoute parler, lorsqu'on vous écoute parler, on se rend bien compte de la difficulté qu'il y a eu à ce moment-là, je parle de la fin des années de l'année 36 et du début de l'année 37, de constituer un front uni, antifasciste ou contre les généraux, puisqu'il y avait toutes ces dissensions et cette complexité de la situation politique.
3: C'est surtout qu'ils l'ont détruit.
2: Attendez.
3: Il existait au début.
2: Monsieur Bartholomé Benassar, qu'en pensez-vous? Et ensuite, monsieur Alonso.
1: Ben oui, je crois que vous venez de dire, en effet, d'insister sur un phénomène capital, c'est que, alors même que la guerre n'était pas encore perdue, car en dépit du fait qu'elle aurait pu, qu'on avait laissé passer l'occasion de la gagner très vite, je parle du côté des Républicains, en printemps 37, elle n'était pas encore perdue, ce violent affrontement entre les forces qui constituent la République va avoir des conséquences désastreuses, d'autant que de l'autre côté, en revanche, s'il y a des dissensions importantes, elles ont été réglées rapidement en quelques semaines, peut-on dire, par la façon dont Franco, aidé par Serrano Sunière et par un personnage qui joue un rôle important dans tous les moments troubles, qui est un ancien commandant de la Guardia Civile, un tortionnaire de 34 d'ailleurs, qui s'appelle Lizardo Doval, ont réussi à marginaliser complètement la phalange, juste après lui avoir donner un nouveau chef en la personne d'Edilia, et comment ils ont réussi à marginaliser cette force en la soumettant de manière à peu près totale aux objectifs de la politique franquiste. De sorte que les dissensions dans ce camp, qui ont été violentes, qui ont donné lieu à des incidents, y compris des incidents sanglants, par exemple dans les faubourgs de Bilbao, ont été réglées beaucoup plus vite et que par conséquent les franquistes ont pu présenter un front uni face à leur adversaire.
2: Quand vous dites dissension du côté franquiste, pour simplifier, je dirais dissension entre un courant fasciste qui est celui de la phalange, voilà, et un courant franquiste qui s'est rassemblé autour de la personne de Franco.
1: Non, je pense au courant carliste.
2: Carliste.
3: S'il ne peut pas faire ce que Franco a fait, nous éliminer totalement, c'est parce que nous résistons et parce que des millions d'Espagnols sont avec nous, avec les POUM, la CNT, etc. Il y a un livre, par exemple, publié en France, du professeur Carlos Serrano, dans lequel il explique que même à la fin de la guerre, il y avait des gens de Brigade Internationale qui étaient préoccupés pour l'avenir des militants du POUM, de nous, qui étaient dans les prisons et qui ont essayé de nous libérer. Alors ça veut dire donc qu'il y avait une très mauvaise conscience, certes, et qu'ils comprenaient qu'ils avaient commis un crime, plus qu'un crime, mais ce crime n'était pas gratuit. Il ne s'agit pas d'éliminer trois fascistes comme
2: bien
3: on a
2: sûr
3: fait dans les camps républicains, d'éliminer les tendances révolutionnaires qui voulaient un avenir socialiste pour l'Espagne et que cet avenir socialiste puisse aider à la lutte générale contre le fascisme dans le monde.
2: Bartolomé Benassar, comment est-ce que vous réagissez au propos de Villebaldo Solano Alonso?
1: Vous savez, sa dernière analyse est quand même, je pense, assez exacte. Il est certain qu'en effet, ça n'est pas très facilement que les ordres venus de Moscou ont été reçus, parce que ces ordres ont troublé beaucoup de militants communistes, même si la plupart ont fini par se plier aux ordres qui leur ont été donnés. Le caractère très révolutionnaire d'ailleurs des premiers mois de la guerre d'Espagne, ont encouragé certains pays, je pense en particulier à l'Angleterre, à préconiser à fond la non-intervention parce que l'Angleterre a eu également très peur de la contagion révolutionnaire qui pouvait avoir lieu. Sur ce plan-là, je crois que je suis d'accord avec monsieur Solane.

0: Ce que j'aurais voulu discuter avec lui, c'est aussi alors les effets. Il y a eu tout de même des effets négatifs de la, si vous voulez, du mouvement révolutionnaire. Ce mouvement révolutionnaire a aussi fait beaucoup de casse. Hein. La casse a été partagée.
1: Oui, alors la casse, dis en deux mots.
0: Ah ben oui, la casse, c'est évidemment le coutumain de la guerre civile, marqué non seulement par les combats...
1: Évidemment, j'allais vous dire, on ne parle pas de la population, là. Ça fait 20 minutes qu'on parle, effectivement, c'est très bien, de cette révolution, que l'on parle de tout ce qui s'est passé, mais le moral de la population qui est bombardée. Si Barcelone tombe à la fin, c'est parce qu'il n'y a plus de résistance, la population en a assez.
0: Ça c'est sûr. Là où M. Solana-Lance a eu raison, parce que c'était, on ne le sait pas, c'est qu'en effet, le mouvement des premiers mois a provoqué un enthousiasme considérable et qu'il y a des gens qui ont vécu des choses qu'ils n'ont jamais vécues. D'ailleurs, moi, je l'ai écrit dans l'Histoire des Espagnols parce que j'ai eu l'occasion d'interviewer des gens qui faisaient allusion à leur enfance. Alors, cela dit, bien sûr, c'est pas quelque chose qui se produit partout et qui est suivi par tout le monde. Et il y a ce problème de la casse considérable qui a été faite dans les deux camps, en particulier dans les premiers mois de la guerre, parce qu'il faut bien se rendre compte que les massacres les plus importants des deux côtés ont eu lieu dans la deuxième moitié de l'année 1936, sans parler alors des exécutions programmées qui ont lieu après la fin de la guerre, n'est-ce pas?
2: Qui c'est qui a créé les tribunaux populaires pour empêcher ça?
0: Écoutez, je m'excuse, mais les tribunaux populaires ont quand même prononcé beaucoup de condamnations à mort.
2: C'était pas la même chose.
1: On peut rappeler des dates.
0: Il y a ce que certains ont voulu faire et ce qui a été fait.
1: Il y a eu des conseils de guerre franquistes, il y a eu les tribunaux populaires dont vous parlez. Je peux rappeler certaines dates. Il y a eu premier massacre organisé, j'espère que vous serez d'accord l'un et l'autre avec moi, en août 36 par les nationalistes. 3 000-4 000 hommes fusillés, mitraillés à la Plaza de Toros de Badajoz. Ensuite, on pourrait dire qu'il y a eu un grand massacre républicain en novembre 36. Mais je sais que ce sont quelques dates, il y en a eu bien d'autres. Prisonniers politiques, 2 000 fusillés, etc. Et il y a eu aussi ces démonstrations, ces fêtes macabres, entre guillemets, de démonstrations de cadavres d'ecclésiastiques.
0: À partir du moment où le mouvement s'est déclenché, d'ailleurs, même dans les mois d'avant, il y a des massacres à peu près tous les jours et de tous les côtés. Et même
1: il y en a des spontanés, d'autres qui sont organisés.
0: Voilà, il y en a des spontanés.
2: Le pauvre a réagi contre ça. Le Parti révolutionnaire a réagi contre ça. Il a créé le comité, les tribunaux populaires. Il a empêché que des gens soit assassiné dans des conditions ignobles comme ça arrivait.
0: Mais il y en a beaucoup d'autres qui l'ont été quand même. Et ça, que vous le vouliez ou non, il y a eu un nombre considérable de morts qui ont été, en particulier avec les fameux paseos qui se pratiquaient de part et d'autre.
2: Monsieur Benassar.
0: Écoutez, à Madrid...
2: Monsieur Benassar.
1: Il nous reste 3 minutes.
0: Moi, je ne peux pas... Je vous ai laissé parler autant que j'ai pu. Mais il faut tout de même quand même rappeler que tout ça, que après la fin de la guerre, les franquistes à Madrid ont utilisé exactement les mêmes lieux que ce qui avait été utilisé par les patrouilles de l'Aube ou par les groupes d'Agapito Atalay, par exemple. Bon, alors moi je ne vais pas faire des comptes parce que on a fait des comptes et on s'aperçoit que ces comptes sont jamais exacts. Et d'autre part, à l'heure actuelle, il y a eu beaucoup de monographies qui ont prouvé que, par exemple, les comptes qui avaient été effectués par M. Salas Larrazabal étaient insuffisants du côté que, par exemple, il avait tendance à diminuer les exécutions du côté franquiste et à les augmenter du côté républicain. De sorte qu'il y a eu beaucoup de travaux de rectification qui ont été menés ces dernières années.

de Miguel Hernández, qui est mort dans une prison franquiste en 1942, si je ne m'abuse. Voici Vientos del Pueblo. Vientos del Pueblo me llevan. Vientos del Pueblo me arrastran. Les vents du peuple m'emportent. Les vents du peuple m'emportent. Les vents du peuple m'entraînent. Ils me déchirent le cœur. Sème ma voix devant. Les bœufs inclinent leur front, impuissantes et résignées, quand survient le châtiment. Mais les lions, eux, le redressent et frappent en même temps de leurs griffes rugissantes. Je ne suis pas issu de bœufs, je suis d'un peuple qu'exalte des plaines où dorment les lions, des gorges où nichent les aigles, des sierras riches en taureaux, l'orgueil à vif sur la corne. Les bœufs jamais n'ont fait souche dans les landes de l'Espagne. Qui dit d'imposer un joug sur le cou de cette race? Qui jamais mit l'ouragan sous un joug ou dans les chaînes? Qui retint jamais la foudre captive dans une cage? Oh, vous, Asturiens farouches, vous, les Basques de granit, Valenciens au cœur riant, et vous, les fiers Castillans, façonnés comme la terre, mais légers comme les ailes. Andalous comme l'éclair, nés au milieu des guitares et forgés sur les enclumes ruisselantes de vos larmes. Hommes de l'Extrémadour, tout entier pétri de seigle, Galiciens de pluie paisible, vous, Catalans décidés, vous, Aragonais bien-nés, vous, Murciens impétueux, qui vous répandez en fruits, Léonais et Navarrais, qui vous êtes rendus maîtres de la faim, la sueur, la hache. Oh, vous, les rois de la mine et les seigneurs des labours, hommes parmi les racines, qui, telles des racines fortes, allez de vie à trépas, allez de néant au néant. Ils veulent vous mettre un jour, les gens de la mauvaise herbe.

0: Émile Temim, historien, co-auteur avec Pierre Brouet de La Révolution et la guerre d'Espagne paru aux éditions de Minuit, nous parle du culte de la mort propre à toutes les cultures méditerranéennes et en particulier à l'Espagne, où il revêtit des formes à la fois carnavalesques et terrifiantes lors de la guerre civile.
1: Il y a plusieurs choses. Il y a le rapport à la mort qui est, dans tous les pays méditerranéens, est différent de celui qu'on a dans le Nord. Rapport à la mort qui est un rapport au quotidien et qui est un rapport aussi très, très violent, presque religieux. Il y a le côté sacré, sacrilège. Bon, le sacrilège, ça fait partie aussi de cet héritage religieux, cette forme de christianisme dont hérité les Espagnols, y compris les Espagnols d'extrême gauche. C'est-à-dire que le sacrilège, ça part, revoyons à Rabal, par exemple, et son utilisation, il a participé, lui, à la légende, et largement, il a voulu y participer, par le sacrilège, le mot sacrilège, l'image sacrilège. La violence antireligieuse, elle a un petit peu ce côté d'exorcisme, en quelque sorte. Bon. Mais ça n'est pas, je ne séparerai pas. Bon, bien sûr, il y a une violence antireligieuse. Ça fait partie, comment dirais-je, de l'héritage et de la culture espagnole. Il faut remonter les incendies d'églises. Ça existe depuis la fin du 19e siècle. Ça existe et ça s'explique aussi par la prise de position de la haute église en particulier pour les possédants, disons. Pour simplifier, hein, je simplifie beaucoup en disant comme ça, c'est-à-dire que la haute église prend cette position-là et que par conséquent elle se confond dans l'esprit de cette révolution populaire avec le poids, l'importance de l'oppression exercée par les classes dominantes. Donc en s'attaquant à l'église, on s'attaque en quelque sorte au pilier du pouvoir. Mais je crois qu'il y a plus fort que cela, c'est-à-dire qu'il y a en effet une façon de présenter la mort, de faire que la mort soit présente en permanence. Et vous parliez de théâtre. Il y a des moments où on cache. Hein. Par exemple, au moment des premiers massacres du côté nationaliste, les massacres de Badajoz, par exemple, qui ont été faits dans des conditions abominables, les franquistes disent non, on n'a pas fait ça. On n'a pas fait ça. Il faut qu'il y ait des témoignages concordants pour que soit admis qu'effectivement il y a eu des meurtres, il y a eu des violences, il y a eu des massacres. Lorsque je relisais il y a quelque temps le témoignage de Pietro Nenni, qui était un des dirigeants des brigades à ce moment-là, et à propos, Nenni était en Espagne, et au moment où on a massacré des gens, des prisonniers politiques, il y a eu quand même des massacres extrêmement violents dans Madrid, Nenni dit oui, il dissimule. Il n'aime pas reconnaître ces massacres qui évoquent effectivement une violence mal contenue. Par conséquent, je ne crois pas. On les réutilise, si vous voulez, ça, nous retournons à la propagande. On les réutilise pour montrer que l'adversaire, lui, est violent, que l'adversaire tue, et on va propager. Alors, on pense évidemment en particulier à l'exhumation des cadavres de religieuses, que l'on va naturellement du côté franquiste monter en épingle de façon à ce que cela se voit de l'extérieur. C'est ce sacrilège qui existe devient l'image de la Révolution rouge qui est capable de tout, puisqu'elle est capable de cela.
2: Il ne faut pas oublier qu'il y a des massacres organisés, commandités du côté franquiste, qu'on pourrait appeler des massacres d'État. Il y a des massacres spontanés, entre guillemets, et puis ces massacres qui sont absolument, même s'ils sont cachés, voulus et ordonnés.
1: Je pense que depuis le début, il y a eu une volonté, en effet, beaucoup plus ordonnée du côté franquiste, parce que du côté franquiste, il y a, disons, une hiérarchie. Il n'y a pas d'État, mais il y a une hiérarchie militaire. Moins ordonné de l'autre côté. Mais je pense que des deux côtés, dans les violences, dans les massacres, du début, il y a une volonté de creuser un abîme. Et je pense que ça a commencé, en effet, du côté franquiste. Ça a commencé dès le 17 juillet, c'est-à-dire le premier jour de l'insurrection. Qu'est-ce qu'on fait? On arrête les gens qui ont résisté, et notamment des militaires, et on les exécute. Parce que à partir du moment où on avait creuser en quelque sorte ce fossé de sang, fait ces exécutions que l'on n'avait absolument pas besoin de faire. Là, l'armée d'Afrique était maîtresse du terrain sans grosse difficulté. Il y avait eu peu de résistance finalement. Mais on creuse l'abîme. C'est un mot qui va revenir constamment d'ailleurs dans les thèmes franquistes. Il y a un abîme de sang désormais entre les deux camps. On ne pourra pas le combler. C'est une façon de rendre en quelque sorte irrémédiable l'insurrection, irrémédiable parce que on ne peut pas revenir en arrière.

C'était La guerre civile dans la guerre civile, la troisième des cinq émissions de la série La guerre d'Espagne, de l'épopée à l'oubli, proposée par Marie-Christine Navarro dans Les chemins de la connaissance. Première diffusion le 20 novembre 1996 sur France Culture. Réalisation Jean Couturier. À suivre. 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La première des deux nuits d'archives que nous consacrons à la guerre d'Espagne se poursuit. La guerre d'Espagne, une guerre civile européenne, un programme d'archives proposé par Alban Penaranda.

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1: Avec Pepita Carpena, disparaissait en 2005 l'une des dernières figures de la guerre d'Espagne et de la révolution sociale en Catalogne. En 1995, pour Mémoire du siècle, Philippe Esnault était allé à sa rencontre. Ouvrière à 12 ans, adhérente de la CNT à 14, elle revient dans cette émission sur les mois durant lesquels, de juillet 36 à janvier 39, la Catalogne en guerre contre les franquistes vécut plus qu'aucune autre région du pays, une expérience politique et sociale porteuse des plus grandes espérances. La forte implantation ouvrière de la CNT y conduira à une très large collectivisation de tous les secteurs de l'économie. Santé, éducation, culture, mœurs, inspirés par des idées libertaires qui venaient de loin, un esprit révolutionnaire et émancipateur animait alors toute la société. Pepita Carpena raconte en particulier ce que furent les actions de l'organisation anarcho-féministe Mujeres Libres, dont elle était une militante de premier plan. Après avoir entrevu un autre monde possible, quand les utopies mises en pratique se fracassèrent sur la brutale réalité politique et militaire, Pepita, comme tant d'autres, dut fuir l'Espagne pour se réfugier en France. Elle y passa le reste d'une existence qu'elle a racontée dans un livre intitulé « Des Todas la vida ».

0: Pépita par Philippe Esneau.
1: J'étais élevée quand même dans une famille où il y avait une grand-mère qui était profondément républicaine. Donc aujourd'hui n'existe plus la mémoire orale de l'époque. C'est-à-dire ma grand-mère toujours nous parlait de ce qu'elle avait vécu pendant sa jeunesse. Alors moi, elle m'a enchantée quand elle m'a raconté l'histoire des républicains, les carlistes qui ont fait cette guerre. Mariana Pineda, que c'était une républicaine qui avait été tuée parce qu'elle avait brodé le drapeau républicain. Moi, sur le moment, je ne me rendais pas compte, mais je sais que c'est grâce à cette grand-mère que j'ai commencé à prendre conscience de beaucoup de choses. Quand on allait à l'école, oui. Il fallait que le lundi, quand on rentrait à l'école, on donne un aval comme on avait été à la messe. Les curés espagnols, ils étaient très fanatiques. Et quand on allait se confesser, ils nous disaient des choses que nous-mêmes, enfants, on comprenait que ce n'était pas bon.
0: Pepita naquit en 1919 dans un faubourg de Barcelone. Elle était l'aînée de 6 enfants. Le père était maçon quand il trouvait du travail. La mère, infatigable, vivait dans la soumission.
1: De moi-même, je n'ai rien dit à mes parents, je suis allé chercher du travail. Dans une usine qu'on fabriquait des imperméables.
0: Où Pepita, sachant tout juste lire et écrire, se fait embaucher à 12 ans dans une usine textile sans le dire à ses parents pour tirer la famille de sa misère.
1: Mais dans cette usine, on était tous mineurs. Hein. Et alors, quand ils savaient à peu près que les inspecteurs de travail allaient venir, ils nous cachaient dans une espèce de terrasse qu'il y avait. Mais un beau jour, on nous avait couverts. C'était, ils le savaient aussi. Hein. Heures par jour. C'était 5 pesetas, qu'encore je trouve que c'était beaucoup parce que les ouvriers n'en gagnaient pas davantage. Je rien dit à ma famille, je me suis embauché et je fais comme si j'allais à l'école tous les jours. J'étais apprenti, bien sûr, je prenais les imperméables qui sortaient des machines, je coupais les fils, je les mettais en place, enfin ce qu'on m'apprenait. Ça sentait beaucoup le benzol, tu sais, là, parce qu'ils faisaient des collages. Hein. Bon, c'était pas très simple pour les jeunes, hein, vraiment. Et voilà, je commençais à faire ça. Et j'ai attendu qu'on me donne ma première solde. Et je suis arrivée chez moi, je dis « Maman, voilà ». Alors maman, elle me dit, elle s'est effrayée. Alors elle m'a dit « Qu'est-ce que c'est cet argent ?» Je dis « Maman, t'inquiète pas, c'est mon salaire. Je me suis mise à travailler parce que je vois que papa ne travaille pas, que toi tu as beaucoup de peine. Et il faut quand même qu'on s'en sorte dans la famille. » Mon Dieu, ma fille, elle s'est mise à pleurer. Et un geste que je n'oublierai jamais de ma mère, c'est qu'elle m'a dit, mais ma fille, puisque tu veux travailler, je veux que tu quittes l'usine. Parce qu'il faut que tu apprennes un métier, tu t'en sortiras toujours dans la vie, que dans l'usine tu seras toujours un pion, tu ne feras rien du tout.

comment, à l'usine, Pépita l'apprenti découvre l'exploitation et rencontre des gens qui prétendent changer la vie. Les militants anarchistes de la CNT, puissante centrale syndicale. Elle y adhère à 14 ans, elle y cotise toujours.

0: La seule diversion que nous avions, les jeunes, on allait dans les bals, ça s'appelait les bals de société. T'es accompagné par la mère, la grand-mère ou le frère, même s'il est jeune, parce que le frère, c'est le mâle, et la femme, elle n'a aucun droit, etc. Donc, à partir de là, j'ai pris conscience de tout ça, c'est-à-dire d'être femme, d'être ouvrière exploitée, et de me rendre compte de que les choses ne fonctionnaient pas comme ils devaient fonctionner. Bon, tout ça, ça faisait un chaos chez moi. Mais une fois qu'on était là, ben, comme je paraissais plus vieille, ben, ils m'ont demandé pour danser. Et moi, je dansais parce que j'aimais. Hein, quand j'étais toute petite, dans les quartiers, ils passaient les... Comment on appelle ça en français? Je ne me rappelle plus le nom.
1: Des musiciens, oui, des joueurs d'orgue.
0: Voilà.
1: Ou des musiciens.
0: L'orgue de Barbarie.
1: Oui, des chanteurs de rue, etc.
0: Voilà, l'orgue de Barbarie.
1: Oui.
0: Alors, ils passaient dans tous les quartiers et tous les jeunes ont suivi. L'orgue de Barbarie, quartier par quartier. Et moi, j'aimais beaucoup la danse et je suivais. Alors, je savais danser avant d'aller au bal. On m'a sorti un jour et je dis ça va. Et là, j'ai commencé à faire connaissance avec des jeunes qui avaient 3 ou 4 ans de plus que moi, qui commençaient à travailler, eux. Ils étaient tous des mécanos. Alors, un jour, je vois un groupe, tous ces amis que je connaissais, réunis avec quelqu'un. Je ne savais pas. Hein. Je dis, qu'est-ce que c'est ce groupe qui se fait là? Et le syndicat de la CNT, ils avaient été fermés, ils avaient commencé à être ouverts. Et ils sortaient, les militants, faire du prosélytisme, là où il y avait la jeunesse, bien sûr. Et la jeunesse se trouvait dans les balles, ils sont venus. Alors ils ont pris tous les jeunes, ils ont demandé, est-ce que vous connaissez ce que c'est le syndicat, etc., etc., etc. Et les autres, ils ne savaient pas, comme moi. Alors, moi, j'ai vu tout ça, et comme j'étais toujours porté en avant, je me suis approché, je dis, qu'est-ce que vous discutez? Je veux être aussi de nom. Il m'a dit, je ne sais pas, ce n'est pas pour toi, parce que c'est un syndicat de métaux. Je lui ai dit, ça ne fait rien, je veux savoir. Donc, dans ses copains, ils nous ont dit, ben, il y a une assemblée générale à tel jour, si vous voulez venir, on vous expliquera, etc., etc., pour ne pas le faire plus long. J'ai assisté à cette assemblée, ça m'intéressait, et je vous avoue que quand j'ai assisté à cette réunion, et j'ai entendu tout ce qu'ils nous ont dit, sans être du métaux, j'ai adhéré pleinement aux idées qui nous expliquaient ces jeunes.
1: Ils ont dû être étonnés qu'une fille de 14 ans adhère au syndicat.
0: Ah ben, 14 ans, j'avais le droit déjà. À 14 ans, j'étais droit de travailler déjà.
1: Il y avait beaucoup de femmes au syndicat anarchiste?
0: Ben, il y en avait dans certains secteurs. Mais justement, moi, comme je dis, c'est un syndicat de cœur, celui-là, puisque c'était le syndicat de mes copains à moi. Je n'ai pas cherché à comprendre qu'il y avait des syndicats, il y avait des branches. Je cherchais. Je circulais dans ce syndicat sans savoir que j'étais dans un syndicat et que j'avais une autre qui pourrait m'appartenir.
1: Oui, les emplois féminins, comme partout, étaient réservés, étaient classifiés. Par exemple, c'était surtout dans l'industrie textile qu'il y avait des femmes.
0: Ben là, c'est ça. C'est ça. Oh, très, très mal, très mal. Là, ça viendra par la suite parce que quand j'étais dans ce syndicat, un des militants, il me voyait circuler dans les couloirs et tout. C'est des hommes déjà faits et faits. Et on m'appelait la petite, j'étais la gamine. Hein. Alors un jour, il me dit, tu travailles toi? Je lui dis, bien sûr. Qu'est-ce que tu fais? Je lui dis, je fais couturière. Et qu'est-ce que tu fais ici que tu perds ton temps là? Nous avons un syndicat qui a plein de femmes et on a besoin de militants. Pourquoi tu perds ton temps ici? Alors il m'a fait donc une lettre de créance. Il m'a envoyé à mon syndicat des branches que j'ignorais, qui existait mon syndicat des branches. C'est pour ça, à 14 ans, j'ai commencé à faire mon militantisme là. Alors je suis allé à ces syndicats, et bien effectivement, il y avait beaucoup de femmes, beaucoup d'hommes et tout ça, et ils m'ont pris à bras ouverts parce qu'ils ont dit on a besoin d'une femme qui s'intéresse au mouvement. Et justement, c'est intéressant parce qu'à partir de là, il vient le problème avec la famille. Il vient le problème avec la famille. Parce que mon père, bon, j'étais une fille et on ne sortait pas le soir. Et mon père, il ne rentrait pas, il ne savait pas où j'étais. Alors il a commencé à me dire, qu'est-ce que c'est, une fille qui sort comme ça, moi je ne te le permets pas et tout ça. Il y a eu la plus grosse dispute à ma maison avec mon père. Alors à mon père, bon, j'avais une grande truc à lui dire, je lui ai dit, papa, rappelle-toi, quand j'étais plus jeune, tu m'as parlé de ces hommes de la CNT. Et bien il se trouve qu'aujourd'hui, moi je suis une militante de ce syndicat. Mon père, il a eu peur, parce que les militants de la CNT, ils rentraient en prison, il a eu de voir ma fille en prison, parce que lui, il n'était pas militant, lui. Alors il m'a dit, mais je ne te permets pas. Alors là, c'est la première rébellion que j'ai eue chez mes parents. Pas ma mère, mon père. Alors je lui ai dit, papa, n'insiste pas, on se dispute, mais moi, je te donne rendez-vous à la sortie de mon travail demain, et tu viens m'attendre, et je vais te faire voir, on va dialoguer, je lui ai dit. J'étais jeune, mais c'est comme ça que je lui ai parlé à mon père. Hein. Je lui ai dit, viens, et tu vas voir ce que je fais, et après tu diras ce que tu dois dire. Mais je t'avertis à l'avance que je ne laisserai pas d'aller à ces syndicats. Mon père, c'est ce qu'il a fait. Le lendemain, il est venu me chercher au travail. Il m'a accompagné. Et bon, comme j'avais fait ça pendant quelques temps déjà, tout le monde me connaissait là-bas, ici, les filles et tout. Ah ben, là, t'arrivais et tout. Alors, mon père, il s'est assis dans un coin. Et moi, je commençais à faire, je faisais les cotisations, des petits trucs comme ça au début. Hein. Et alors, d'un coup, je regarde, je ne vois plus mon père. Mon père, il avait compris. Il est parti. Ça a été fini, les disputes chez moi. Il a été rassuré, il a vu que je faisais rien de mal. Je continuais mon militantisme là.
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1: Ces hommes, ils cherchaient pas des militants pour des militants. Quand ils ont vu des jeunes, la culture est très importante, c'est les sénétistes en Espagne, très importante. Ça, c'est un truc que je signale parce que pour moi, ça m'a fait un grand impact. Et il nous disait, petite, tu vas à l'école, non? Eh bien, écoute, il faut que tu fasses l'école du soir, hein, il faut pas rester sans école. Il faut se cultiver, il faut apprendre, il faut savoir, il faut être à la hauteur. Ça, je l'oublierai jamais. Je l'oublierai jamais.
2: Alors, les anards lui enseignent que l'urgence est de s'éduquer.
1: Les jeunesses libertaires, ils nous ont aiguillés vers là-bas. Et là-bas, on faisait des débats. Et les débats, ils commençaient, pour nous, qu'on n'était pas très cultivés, qu'on était, comme j'ai dit avant, semi-analphabètes, par lire un livre. On nous disait, lisez ce livre, faites dans le commentaire, et la prochaine fois, nous allons en tirer les conséquences d'un et d'autre. Vous ne pouvez pas savoir, quand on ne connaît rien, comment on apprend. C'est incroyable. Hein? Là, j'ai appris vraiment, et je les remercie, ces hommes-là. Eh bien, oui, des choses qui nous échappaient, on les apprenait là. Bon, on a commencé, donc, ce que, en somme, ça fait partie de la culture autodidacte. Et puis, ce qui est intéressant de raconter sur ces hommes aussi, c'est qu'ils n'avaient pas de quoi manger, mais tu pouvais pas aller chez une maison, pour pauvre qu'elle soit, que tu ne vois pas une bibliothèque. Ça m'a frappé. Et même en France, ça m'a frappé. Eh bien, tous, ils gardaient l'argent pour acheter des livres. Comme ils pouvaient. Et la femme même, des fois, ils disaient, écoute, on n'a pas d'acheter, mais ces livres, il le faut. Je me souviens qu'à cette époque, il y avait une revue qui était naturiste, qui s'appelait Estudios, et Génération Consciente, Génération Consciente, Étude. Et cette revue, elle sortait à Valence, Espagne. Et chose inouïe, donc l'Espagne qui était puritaine, il y avait en première page des nus, alors ça frappait. Et moi, je l'achetais dans les kiosques, et quand je le portais à la maison, mon père me disait, qu'est-ce que c'est? Tu prends de la pornographie maintenant? Je dis, non, papa, c'est pas de la pornographie, parce qu'il y avait des réponses et demandes pour la culture sexuelle, pour les médecines, pour tout.
2: La contraception.
1: La contraception, tout ça expliqué. C'est là que j'ai appris qu'il y avait une méthode qui s'appelait Ogino, que c'était contraceptive, mais il fallait quand même cette méthode être très bien. Enfin, ça, on l'a appris plus tard. Hein. Et bien, à mon père, j'ai dit, non, papa, regarde. Hein. Autrement dit, sans le vouloir, c'est moi qui ai fait la culture de mon père, parce que lui, il avait une idée préconçue, et il connaissait les sénétistes, mais il ne connaissait pas les idées anarchistes. Voilà.
2: L'idée qu'on se fait des anarchistes d'ordinaire, c'est des gens sympathiques, mais un peu farfelus, et qui ont tendance à acheter des bombes. Or, ce que vous nous montrez là, c'est plutôt des gens responsables, militants, positifs, avec un projet de société, et d'abord un projet d'émancipation individuelle par le savoir.
1: Ah ben, le savoir, la responsabilité surtout, oui. Parce que ce qu'ils racontent des anarchistes, moi, des fois, je reste bouche bée, parce que depuis ma plus jeunesse, j'ai vu que des hommes responsables, des hommes cultivés, des hommes qui aimaient la culture, j'ai pas vu du tout. Bien sûr qu'il y a aussi une différence à faire, qu'il y a les anarchistes et les anarcho-syndicalistes. Il faut faire la différence aussi. Parce que les anarcho-syndicalistes, c'était le syndicat, que c'est par là qu'on allait transformer la société. Et beaucoup d'anarchistes oublient que c'est par la base qu'il faut faire la révolution. C'est pas ni dans les bureaux, ni dans les endroits strictement réservés aux élites.
2: Hein? Et puis d'autre part, que si la révolution personnelle, la révolution de soi, soi, est indispensable, nous vivons en société, il y a une révolution sociale qui est en dialectique avec ça.
1: Eh bien, c'est justement ce qu'il nous disait. Il nous disait, tant que tu ne sais pas, et tant que tu n'apprends pas, tu ne peux pas faire la différence. J'allais avec, je voyais comment il fonctionnait, donc les militants qui allaient voir les patrons, ça n'existait pas, les conseils d'entreprise, c'était les délégués syndicaux. Et les délégués syndicaux, ils allaient directement parlementer avec le patron. Et comme c'était dans les usines textiles, comme j'étais femme et que je paraissais plus, des fois, ils m'amenaient avec eux. C'est vrai qu'il y avait des menaces pour voir si on aboutissait. Et on leur disait au patron, bon, vous faites comme ça, ces femmes, elles sont exploitées, il y a ça et ça, le salaire, il faut l'augmenter, tout ça, rien que pour le bien de l'ouvrier, hein. Et voilà, vous faites comme vous voulez, mais on répond de rien. Je ne sais pas ce que leur disait, parce que dans la conversation directe, j'y étais pas. Mais ce que je sais, c'est que le patron a qui c'est. Hein.
2: Oui, vous n'avez jamais eu de petits problèmes avec la police?
1: Non, moi personnellement, non. Parce que je vous parle de 34, puis il y a eu 35, et tout de suite après la Révolution.
2: Et sur le plan professionnel, je veux dire que si vous étiez noté comme une mauvaise tête, ça ne vous a pas gêné, on n'a pas pris de sanctions contre vous.
1: Ah, mais c'est-à-dire, oui. Quand j'ai quitté cette famille, qu'après je suis rentré dans un autre atelier, ben, quand ils ont vu que j'étais rebelle, ils ont commencé à me dire, ils voulaient me mettre à la porte. Alors que moi j'étais déjà dans le syndicat, je suis allé voir mes copains, les copains ils sont venus, je ne sais pas ce qu'ils lui ont dit au patron, mais le patron il a fermé la bouche et il m'a gardé, hein, ça.
2: Oui, autre question indiscrète, on raconte beaucoup que les jeunes filles, surtout agréables, j'imagine que vous étiez délicieuse.
1: Oui, c'est pas pour le dire, je ne veux pas me vanter, mais bon, j'étais charmante, c'est vrai.
2: Alors donc, on raconte volontiers, on exagère peut-être, que le contremaître ou certains responsables à l'usine avaient tendance à serrer d'un peu près les jeunes filles, et vous n'avez pas été l'objet d'assaut.
1: Ben, oui, bien sûr, mais enfin, on savait se défendre.
2: Vous défendiez.
1: Oui, bien sûr. Bon. On ne tombait pas dans le panneau, quoi. Tout au moins, moi, je n'ai jamais tombé dans le panneau, quoi.
2: Bien. Alors arrive la grande période de votre vie, si j'ai bien compris, c'est les années, en tout cas, les trois années les plus marquantes de votre vie, on le comprend, voilà. du 19 juillet, vous nous expliquerez la différence, 1936 jusqu'à janvier 39, qui marque la victoire de Franco, hélas, disons-le. Et c'est donc la guerre d'Espagne que vous n'appelez pas, vous, la guerre d'Espagne.
1: Moi, j'appelle la Révolution espagnole. Mais avant, il faut que je fasse... parce qu'il y a un mouvement qui s'appelait Femmes libres et qui existe toujours en Espagne. Et ce mouvement, il a pris corps 3 mois avant la Révolution, au mois d'avril 1936.
2: Pépita découvre aussi que les femmes ont leur mot à dire pour changer les hommes.
1: J'étais militante et tout, les filles des femmes libres sont venues me trouver pour que j'adhère donc à ce mouvement.
2: Qui c'était cette femme libre?
1: Ben, femme libre, a été fondée par 3 femmes formidables. Une s'appelait Lucía Sánchez Aornil, qu'elle était journaliste. Mercedes Coma Posada, qu'elle était pédagogue. Et puis un docteur qui s'appelait Amparo Poch y Gascón. Ces 3 femmes, ils ont fait ça. D'abord, ça a été un petit mouvement. Et par la suite, bon, ça a pris beaucoup d'ampleur pendant la Révolution, bien sûr. Mais avant que ça prenne cette ampleur, quand ils sont venus dans la région de Catalogne pour contacter donc, les femmes, plus ou moins, je tiens à dire que ce mouvement... C'est le premier mouvement, parce qu'il y a eu donc les suffragettes, que les femmes, la liberté de la femme, etc. Mais là, c'est le premier mouvement qui a été créé pour les femmes de la base, pour les ouvrières. Pour les ouvrières qui étaient donc dans les usines et tout, pour qu'elles prennent conscience de ça, de l'exploitation en tant qu'ouvrières, en tant que femmes aussi, etc. C'est le premier mouvement. Bon, sur le moment, je n'ai pas adhéré, parce que comme j'étais dans les jeunesses libertaires, qui s'appelait jeunesse libertaire, et pendant la guerre, la FIGL, que c'est Fédération Ibérique de Jeunesse Libertaire, bon, moi, j'étais persuadé, j'étais jeune, j'avais des illusions encore, hein, j'étais persuadé que, bon, l'émancipation de la femme, elle était la même que celle de l'homme, en étant avec un mouvement anarchiste. En ça, je pensais, comme à l'époque, Federica Montseny et toutes les femmes qui militaient dans la CNT, on avait tous la même idée, parce qu'on n'avait pas approfondi le problème complètement. Hein. Je changeais par la suite. Hein. Nous, on a vécu la Révolution espagnole. Et il faut dire que la Révolution en Catalogne, à Barcelone, où j'ai vécu moi, c'est les hommes de la CNT qui l'ont faite. Depuis quelque temps, on savait que quelque chose se préparait, mais le gouvernement, il bafouait, il voulait se mettre d'accord avec Franco, etc. Et nous, on savait que le putsch allait être fort. Il y avait une semaine que nous étions dans les syndicats, que toute la jeunesse dormait là-bas en attendant ce qui allait arriver. On s'attendait, la preuve. Seulement, malheureusement, on n'avait pas les armes voulues pour pouvoir vivre. On les a prises où elles étaient. Après, on est allé, bien sûr, dans les armureries, partout il y avait des armes. Moi, je vous dis que, personnellement, je ne suis pas violente du tout. Et malgré l'apparence, etc. Mais, j'ai peur de ces histoires-là, mais j'étais là pour aider les copains. S'il arrivait quoi que ce soit, etc. Ce que je fais, d'infirmière, donner des boissons, etc., etc. Et je me trouvais dans un endroit très connu, que c'est à Tarazanas, à Barcelone, où il a été mort à Ascaso. Je l'ai vu tomber là. C'est-à-dire que il est mort là, et ça nous a fait une grande peine. Bon, les trois premiers jours de la Révolution, on entendait que ce n'était faille. Même les voitures, ils faisaient ça, n'était faille. Voilà. Et le peuple, il nous a accueillis volontairement, le peuple, je parle, parce qu'ils sont affluents, ils ont afflué les gens, hein, pour faire les barricades. Hein. Bon, ça a duré. Bon, ils ont mis en pratique ce qu'ils avaient déjà prévu, c'est-à-dire l'économie en marche, tout de suite l'économie en marche. Ils ont pris les usines, ils ont mis les comités d'usines, l'économie s'est mise tout de suite en marche. On a collectivisé tous les ateliers, etc. Tout le monde gagnait pareil. Plus de salaire que les patrons nous donnaient, etc. Je veux dire, ils ont mis en marche ce qu'ils prêchaient et ce qu'ils voulaient faire si la révolution était faite.
2: D'ailleurs, il y avait une collectivisation de la production et de des services, de la distribution.
1: Je ne parle pas des collectivisations agraires. Ça a non, été ailleurs. Oui. La collectivisation industrielle. Hein. Ils ont mis donc les usines pour fabriquer des armes, d'abord. Qu'à un moment donné, j'ai un peu travaillé parce qu'ils m'ont fait aller les copains travailler, faire des grenades. Nous, on ne les remplissait pas. Hein. On faisait que l'appareillage, et puis les hommes en bas, ils les remplissaient. Hein.
2: Alors, si j'ai bien compris, il y a eu un moment où les républicains, mais essentiellement les anarchistes, ont dirigé la Catalogne.
1: Voilà, exactement.
2: Mais comment s'organisait le pouvoir politique ? Les anarchistes n'étaient pas seuls.
1: C'est-à-dire le politique. Le politique, comme c'était les syndicats, eux, ils ont pris en main, en tant que syndicalistes, la marche des usines, etc. Bon, bien sûr, après, la politique, elle a pris le dessus, parce que quand les autres, ils ont vu que le putsch, elle était ratée, eh ben, à ce moment-là, tout le monde est sorti de son trou. Les communistes en premier, puis les républicains, puis les catalans. Il faut dire qu'au début aussi, il y en avait un. Les sincères, ils y étaient là, hein, mais la majorité étaient des anarchistes. Ça, hein, personne ne peut le discuter que les trois premiers jours de la Révolution en Espagne, c'était des anarchistes.
2: Et ils ont fourni aussi les contingents de volontaires pour le front.
1: À partir de là, oui. Donc, on a dit, il faut aller à l'Aragon. Et dans ce syndicat que je dis du métaux, qui se trouvait en pleine Rambla, que c'était une artère très connue à Barcelone, ben, ils ont commencé à faire des camions. Et tous les militants, ils ont commencé à partir. Emportés par les larmes, moi aussi, je voulais aller au front. Moi, je voulais aller au front.
2: Tirer.
1: Ben, j'ai sauté dans un camion. Et dans un de ces camions, c'est Durruti qui l'organisait. C'est lui le premier qui est parti. Et lui, il me connaissait de ce syndicat des métaux quand j'étais toute gamine. Enfin, j'étais encore gamine, mais moins. Alors, il m'appelait la petite. Et alors, il me dit, où tu vas, toi? Je dis, ben, je vais au front avec vous. Il m'a dit, non. Toi, tu restes ici. D'abord, tu es jeune. Et deuxièmement, ici, on ne peut pas tous partir parce que bientôt, il y aura la bataille qu'il va falloir qu'il y ait des militants sûrs pour tenir les rênes. Je n'étais pas une militante sûre puisque tu étais jeune. Mais il m'a dit, tu auras du travail à faire. Il ne se trompait pas. Hein,
2: Et qui a tué Durruti pour vous ?
1: Ben, c'est un peu un mystère, cette histoire. J'avais un compagnon quand même, moi. Et il faisait partie de la colonne de Durruti, de l'équipe de Durruti. Et on avait fait un garage à Barcelone qui s'appelait le garage de Durruti. Et une fois qu'il est revenu du front, lui, il a été un des dirigeants de ces garages. Et tous les gens qui allaient avec Durruti dans cette voiture, je le connaissais, je pense pas qu'il y en ait aucun qui était capable de faire ça. Personnellement, hein, c'est une opinion personnelle, tout ce que je connaissais, son garde du corps, ce qui était avec lui à la voiture, je ne pense pas que quelqu'un d'eux ait le truc de le tuer. Ça, je ne sais pas. Qu'est-ce qui s'est passé ? Mystère pour tout le monde. Il y a eu quelqu'un qui était caché quelque part, une balle perdue, j'en sais rien. Ce que je sais, que ça a été une grande tristesse pour tout le monde.
2: C'était la grande figure.
1: Et la grande figure, parce que lui aussi payait de sa personne. Hein. Ouais. C'était pas seulement un qui parlait de la bouche, il faisait avec les gestes aussi. Hein.
2: Bien. Alors bon. Donc, vous les femmes, qu'avez-vous fait ?
1: Bon, eh bien, nous les femmes, On a continué, bien sûr, notre lutte. On a essayé de remplacer les hommes. D'abord, cette histoire d'usine. On a fait ce qu'on a pu. Donc, le problème de l'émancipation de la femme s'est nouveau posé. Parce que c'est vrai que chez les anars, ils ont beaucoup parlé d'émancipation, mais le problème de la femme, comme c'était prévu que dans l'idéologie anarchiste, c'était déjà fait, il n'y avait pas de raison d'être, ils n'ont pas assez, je parle comme par expérience, ils n'ont pas assez approfondi le problème. Et je m'en suis rendu compte par la suite, donc. Je dis, là, il y a quelque chose qui cloche. Et pendant la guerre, donc, pendant cette révolution, les communistes ont beaucoup plus de pouvoir parce qu'ils se sont fait payer par l'URSS. Politiquement, il y avait de l'argent parce qu'ils ont bidé les banques avec de l'or.
2: Et puis ils avaient
1: tout pris.
2: Ils avaient des armes.
1: Ils avaient des armes. Ils donnaient des armes, mais ils les donnaient qu'aux communistes. Attention, hein. Ça, c'est le moment où il a commencé à flancher déjà l'histoire de la révolution. Et...

0: avait beaucoup de camouflés qui sont rentrés là. Hein. Puis l'État catalan, qu'ils n'étaient pas d'accord que les anarchistes prennent le pouvoir non plus. Autrement dit, la coalition contraire, et c'est tout mise en marche pour détruire cette révolution qu'on faisait.
1: Il semble que vous n'aviez, au bout d'un certain temps, comme ami que les gens du POUM, tous les autres étaient contre vous.
0: C'est-à-dire, le POUM, il s'est approché de nous, ils étaient en tant que syndicat, ils étaient sénétistes, en tant que syndicat. Parce qu'eux, ils avaient déjà compris que le Parti communiste, il était contre les trotskistes. Contre le POUM, qui était trotskiste. Hein. Alors eux, quand ils ont vu le danger, ils se sont rapprochés de nous. Hein.
1: Et les socialistes, dans les une
0: socialistes,
1: situation périlleuse...
0: Les socialistes, c'était des petits socialistes, comme ils n'allaient pas plus loin. Hein.
1: Oui.
0: Ce n'étaient pas des socialistes vraiment comme... Je fais la différence maintenant que je connais un peu la France, avec les socialistes de la CFIO de l'époque, hein, je parle de CFIO de l'époque, que c'était pas les mêmes socialistes qu'on avait connus en Espagne. Hein. Largo Caballero, il a un peu louvoyé, ça n'a pas été tellement un socialiste, d'après moi. Hein. Mais quand j'ai connu les socialistes CFIO de l'époque, au début de 39, c'est pas tellement loin, il me semblait, t'as parlé loin de 36, je parle, hein, eh bien, il m'a semblé que ces filles de l'époque, c'était vraiment des révolutionnaires, eux, dans leur façon de faire. Hein.
1: Ils n'ont pourtant pas soutenu la...
0: Je m'avance, mais enfin...
1: Ils n'ont pourtant pas soutenu la République espagnole.
0: Ben, ils ne l'ont pas soutenu parce qu'il y a eu Chamberlain qui a dit qu'il ne fallait pas. Alors, la non-intervention, elle s'est faite du côté républicain, mais pas du côté franquiste.
1: Oui. Franchement, est-ce que vous avez longtemps cru... que l'occasion vous était donnée de réussir votre utopie et donc de réussir cette révolution sociale.
0: Ah oui, moi aussi, moi j'y ai cru fermement, j'étais jeune, c'est vrai, plein d'illusions, mais quand j'ai vu qu'à ce moment-là, on a vécu une période dans laquelle nous avions tout le pouvoir, et le pouvoir qui était pas mal mis, hein, un pouvoir auquel on traitait les gens comme ils méritaient de l'être, j'ai cru vraiment à ce moment-là. J'étais jeune, j'avais pas fait l'analyse suffisante pour me rendre compte que c'était un rêve, mais j'ai vécu ce rêve pleinement et je continue à le vivre malgré tout.
1: Oui.
0: J'ai vécu ce rêve et ça m'a tellement marqué que je n'ai pas changé, malgré les années, de cette idéologie qui m'a formé par ces hommes et que je continue malgré quelques déboires que par la suite on a eu.
1: On peut revenir, si vous voulez, à l'action des femmes, et notamment des femmes libres, et notamment à l'action de Mancini quand elle était ministre.
0: Bon, mais femmes libres, bon, elle a fait tout pour que d'abord la prostitution elle soit abolie. Et on a beaucoup travaillé dans les crèches. Hein. Les filles qui sortaient des maisons de tolérance, bon, il y en avait qui étaient complètement paniquées. On les a pris à notre charge, on a fait une section qu'on appelait libératoire des prostitutions. En 36, on a fait l'avortement libre et gratuit, grâce donc à toutes ces idées de ces femmes qui étaient beaucoup en avance. Et alors, on s'occupait donc de faire l'éducation des femmes, parce que la femme avait vécu tellement opprimée. On avait 8 siècles quand même que les Arabes nous ont dominés. Et que la femme n'est rien, et que malgré tout, les hommes derrière les épaules, ils avaient ces préjugés qu'ils ne pouvaient pas se lever, et que ce n'était pas possible que la femme ne servait que pour rester à la maison, etc. etc. Ça a été le motif pour lequel je suis allé à Femmes Libres.

0: commencé en rentrant à Femmes Libres que j'ai compris la raison de ces femmes d'être dans un mouvement féministe, parce qu'elles pouvaient mieux s'exprimer entre elles. Et surtout, quand on faisait des réunions, les femmes qui venaient, qui n'étaient pas trop militantes, entre nous, elles arrivaient à s'exprimer.
1: Une chose m'a beaucoup frappée dans un document que vous m'avez montré, c'est que lors de cette abominable guerre civile, il y a des situations

0: situation tragique et beaucoup de femmes, spontanément, des milieux libertaires peut-être ailleurs,
1: oui, il est partout,
0: ont adopté des gosses,
1: ah oui, oh là
0: abandonnés,
1: là.
0: Mais sans hésiter.
1: C'est-à-dire le peuple espagnol est très coopératif quand même, hein, solidaire, très collectiviste. Il n'était pas du tout
0: égoïste,
1: personnel, oui. Individualiste.
0: Oui, c'est ça.
1: Et dès qu'il y a eu des misères dans les villages, bien sûr, tout le monde disait on va accueillir des enfants, on va essayer de faire tout le possible pour que les enfants y pâtissent pas. Mais quand même, on a monté quand même des colonies de vacances où les enfants qui étaient seuls, sans parents, ils allaient là-bas. Il y en a beaucoup qui se sont créés et que les femmes libres, justement, ont contribué à ça.
0: Il était de tradition, si je me souviens, depuis longtemps, dans les milieux anarchistes, qu'on ne se marie pas.
1: Ah ben, l'Union libre.
0: L'Union libre.
1: Eh bien, l'Union libre, on l'a pratiqué presque tous, hein. Ça, c'était
0: oui.
1: Un truc.
0: Et hein. Donc, ça ne faisait pas problème, ça devait choquer quand même.
1: Ben, ça choquait, et je crois qu'à force d'en faire, parce qu'il y en a eu beaucoup d'Union libre, hein. Et ça s'est rentré finalement dans les mœurs à l'époque, surtout pendant la Révolution. Hein. La liberté sexuelle, bien sûr, mais on avait nos gardes quand même. Hein. La liberté, on parlait de l'Union libre, de la liberté sexuelle. C'est vrai que chez les anarchistes, on a péché, que la femme est aussi libre que l'homme, que si on a des pulsions sexuelles, on a le droit, autant les hommes que les femmes, de les assouvir, c'est vrai. Mais malgré tout, nous avions aussi ces préjugés de que les hommes n'étaient pas assez cultivés, ni assez prêts pour accepter qu'une femme, elle soit complètement libérée.
0: Est-ce que vous avez aussi cette même impression, qui est souvent répétée, que l'émancipation des femmes au XXe siècle, hélas, a été favorisée par les guerres, par les conflits, parce que pendant les guerres, les femmes ont des responsabilités, sont obligées de remplacer l'homme, sont maîtresses de leur destin, des enfants, etc. Est-ce que vous avez senti, par exemple, une évolution de la femme dans la réalité, durant cette révolution espagnole, et disons, une plus grande attention des hommes à leur égard?
1: Ah oui, là, ça a été, je crois, comment dirais-je,
0: prise de conscience.
1: Un grand boom, un essor, où les femmes se sont épanouies, même les plus, celles qu'on y croyait le moins. Parce que moi, j'ai vu des villages où vraiment ça m'a étonné, le raisonnement que ces femmes avaient, qu'ils en avaient marre, ils ont levé un corset qui les opprimait et qui disait on n'est pas considéré comme des êtres humains, on est considéré comme des bêtes, hein, rien qu'à faire des enfants et tout ça. Alors on a droit à qu'on nous respecte en tant qu'individu, voilà. Mais je parle pas seulement dans tous les milieux, bien sûr, ça, hein, pas. Je parle pas des anars ici. Les anars, ceux qui étaient vraiment anars, dans leur comportement, ils étaient responsables de leur foyer. Hein. Mais des jeunes qui rentraient, il y en a aussi qui rentraient, et que ça les arrangeait, que les femmes soient libérées, parce que comme ça, ils couchaient un peu avec l'une, avec l'autre. Aujourd'hui, c'est courant, mais à l'époque, ça l'était pas.
0: Il y a un petit point aussi.
1: C'est des expériences vécues, tout ça.
0: Il y a un petit point aussi qui me paraît encore mystérieux. On a beaucoup raconté que pendant la guerre d'Espagne, sous la contrainte ou la faveur des circonstances, je ne sais quoi, un certain nombre de bonnes sœurs se sont mariées, ont quitté le couvent
1: librement. Oui.
0: Alors, est-ce que ça a été souvent? Est-ce qu'elles l'ont fait vraiment librement? Quelle est la raison de cette attitude?
1: Non, librement, ça a été... Écoutez, moi, j'en ai connu qu'un cas, je ne peux pas parler de toutes, mais ces cas, et ça s'est bien passé. J'ai même connu un cas d'une prostituée qui s'est tuée. Il a fait le nom libre avec un copain, que ça marchait impeccablement, et que cette fille lui disait, j'étais obligée d'être prostituée, et je ne sais pas, cette libération, pour moi, ça a été quelque chose de formidable. Dans deux cas que j'ai connus personnellement. Mais le reste, on ne peut pas, dans une révolution comme ça, être partout. Hein,
0: Est-ce que vous avez eu le cas de femmes qui ont combattu le fusil à la main?
1: Si, bien sûr. Bien sûr. Il y en a, moi je voulais y aller, mais il y en a qui sont allés, et d'autres qui sont revenus, qui ont dit, bon, nous sommes plus nécessaires, on revient, etc. Mais il y en a qui sont allés, oui.
0: Est-ce que parmi vos proches, famille, voisins et amis, vous étiez très jeunes? Est-ce que vous avez eu beaucoup de décès, de deuil?
1: Ben, à ce moment-là, le deuil le plus cuissant pour moi, ça a été le compagnon que j'avais à ce moment-là, qui a été tué aussi au front d'Aragon, en 38.
0: Le rêve d'une Catalane non-violente dans la mire d'un fusil.
1: J'étais tout jeune, c'était mon premier amour. Et voilà, je l'ai perdu pendant la guerre.
0: Et à quel âge?
1: Ben, il avait 5 ans de plus que moi, alors j'avais 18 ans.
0: Il avait 23 ans.
1: Voilà, à 23 ans, il est mort à la guerre. Il est mort au front d'Aragon, dans l'avancée de ce qu'on appelle le Segre, le Rio Segre.

0: la défaite de la République espagnole, le reflux précipité vers la frontière, ça a dû être aussi une grande épreuve.
1: Ben, ça a été une grande épreuve parce qu'on avait tout en main et on a tout perdu. Ah non, mais avant, il faut raconter quand même le 3 mai, la contre-révolution du 3 mai. Et ça, c'est en 37. Donc, 36, la révolution, en 37, bon, il y avait ce qu'on appelle la téléphonica, que c'est le téléphone. Hein,
0: le central téléphonique de Barcelone.
1: La centrale téléphonique de Barcelone. Et ça, c'est en tant que syndicaliste, c'est la CNT qui l'a géré. Très bien géré, entre parenthèses. Bon, ils se sont tous coaligués, c'est-à-dire les communistes les premiers, ils ont fait l'assaut, et ça nous a pris de surprise. Eh bien, ils venaient pour nous liquider, les anarchistes. Ça, c'est la certaine vérité, pareil qui s'était passé pendant la Révolution russe, qu'ils ont fini avec tous les anarchistes qu'il y avait là-bas pour faire leur politique. Voilà, c'est la même chose qui s'est passée en Espagne. Le téléphone arabe a fonctionné très bien, et tout le monde l'a su, et de suite, on a compris que c'était la contre-révolution. Et la première chose qu'on a fait là où je me trouvais, c'est de faire des barricades encore. Hein. Parce qu'ils ont tiré, hein. Ils ont monté dans les clochers, ils ont commencé à tirer, ils ont tué Bernery. Ils sont allés le chercher chez lui, à Bernery, qui était un militant anarchiste très connu italien. Il était un peu sourd, il n'a pas entendu qu'il rentrait. Ils ont pu le prendre comme ça, ils l'ont assassiné, et c'est... Ils disent que non, mais c'est comme ça. Ils ont assassiné Bernery. Et ils ont commencé à tuer tous les copains qu'ils pouvaient. Tuer, ça je le dis publiquement parce que c'est la réalité. Et on a fait des... On savait que ça allait pour nous, hein, la barricade. Et on n'est pas mort parce que, voilà, on passait par beaucoup d'endroits. Je ne suis pas morte par hasard. Et après, bon, on a arrêté de tirer. On a tiré, hein, tous, on a tiré. On a arrêté de tirer parce que, bon, on savait que c'était la guerre, qu'il y avait le front. Quand les copains du front, ils ont dit on descend à Barcelone et on laissait le front et Franco qui rentrait de suite. Hein.
0: Mais oui.
1: Alors, le péril, donc, c'était qu'on perde tout. Federica Montseny et García Oliver, ils ont parlé à la radio en nous disant arrêtez, arrêtez, c'est pas le moment, arrêtez. Bon, on a subi les consignes, mais aujourd'hui, je me pose la question si on aurait dû les suivre parce qu'on n'a rien gagné de plus. Parce que bon, je passais par où, je limite un peu mon récit, parce que je n'ai pas parlé qu'à ce moment-là, donc il y avait la sénétiste qui sont rentrés au gouvernement, Federica Montseny qui était ministre de la Santé, García Oliver qui était ministre de Justice, un comble pour un anarchiste, et puis il y avait à la culture aussi. Enfin, chose que, honnêtement, les jeunes n'ont pas accepté.
0: Il fallait l'union sacrée des républicains face à Franco.
1: Des antifascistes.
0: Et en réalité, il y avait des querelles sans fin et des arrière-pensées, des règlements de compte.
1: Exactement, sans arrêt. Exactement, oui. Sans arrêt.

0: douleurs et cicatrices.
1: Nous, les copains de leur comité, nous ont dit, les filles, ça c'est fini, il faut que chacun parte de son côté. Alors, nous, on s'est réunis, les femmes libres, et on a casé, on a pu, dans des voitures, toutes les personnes qu'on a pu. Moi, j'étais malade parce que j'avais fait un périple donc, du côté du front, à voir les miliciens et puis toutes ces femmes dans la région. J'avais couché dans un endroit où il y avait eu des soldats qui avaient eu la gale, j'ai attrapé la gale. J'étais malade, je ne sais pas ce qui s'est passé, j'avais la furonculose, je ne pouvais pas marcher. Et je leur ai dit, écoute, tant pis, je reste à Barcelone, mais je ne peux pas bouger parce que je ne peux pas marcher. Ils ont dit, non, il y a un tel qui va te prendre demain à telle heure. Et justement, c'était le comité international de SIA. SIA, c'était la solidarité internationale antifasciste qu'on avait une commission. Et le secrétaire général et la secrétaire aussi, c'était un membre de Femmes Libres. Et le secrétaire, c'était un copain qui s'appelait Baruta. C'était la veille que Franco rentrait, enfin que les troupes franquistes rentraient à Barcelone. Les gens marchaient à pied, c'était une grande cohue, c'était une grande débâcle. 500 000 personnes se sont trouvées sur la route de la Catalogne. Et à côté de Gérone, pas loin de Puigcerdà, il y avait une colonie d'enfants que la CNT et les Femmes Libres avaient faites et que tout le monde qui passait de Barcelone se concentrait là-bas. Donc j'ai passé cette espèce de retraite comme un nuage parce que j'étais fatigué. Et je sais pas, on a passé la frontière, j'ai su qu'elle était fermée, qu'ils ont laissé les gens piétiner avant de les faire rentrer. Moi, peut-être c'était un jour où la frontière était ouverte, on a passé avec un camion, il y avait plein de personnalités à l'intérieur. Donc j'étais privilégié à cause de ma maladie. On est allé atterrir à Perpignan, l'ancien hôpital, ça s'appelle. Et là, je suis tombé dans la paille. J'avais des blessures partout, du pus partout. Et heureusement qu'il y avait des médecins espagnols qui étaient avec nous, rapatriés, qui m'ont soigné. Et que ça m'a permis pendant 2 jours que je restais dans cet hôpital. C'était pas un hôpital, hein, c'était un ancien hôpital qui servait de refuge pour les gens qui passaient. Bon, sur cela, et à peu près, ils m'ont laissé à peu près. Et je me rappelle toujours qu'ils m'ont employé des médicaments allemands, Bayer, de la famille Bayer. Je ne sais pas ce que c'était, mais ils m'ont soigné. Et à bout de tout, il fallait donc faire le triage des gens qui passaient. Alors inutile de vous dire l'émotion. Et après, donc, on nous a mis dans un haras. Dans un haras.
2: Un haras.
1: Un haras, oui. Il y avait des chevaux, ils les ont levés pour nous avoir hébergés. Et une chose qui m'a troublé.
2: On a transformé ça en camp, en l'ordre, pour les réfugiés.
1: Pour les réfugiés espagnols.
2: Oui.
1: C'était le triage. Ce que j'ai été étonné, c'est de voir les Sénégalais, la police sénégalaise, avec les mitrailleuses qui pointaient.
2: Les baïonnettes.
1: Les baïonnettes, les pointes, non, mitraillettes et baïonnettes. Ah. Ils étaient là, ça m'a surpris, ça. Je dis, mais... Alors on a commencé à réfléchir, mais où on rentre ici? On est en France, au pays des libertés, qu'est-ce que c'est cette histoire? Réponse d'un des gendarmes. Qu'est-ce que tu demandes à ces gens? Tu demandes à ces gens, tu sais bien qu'ils viennent d'un pays où ils sont tous analphabètes, ils ne savent pas lire ni écrire. Ça m'a touché au cœur, ça. Hein? C'est la première humiliation que j'ai ressentie en passant la frontière. Et je parle d'humiliation parce que les faits matériels, qu'on n'ait pas les choses voulues, c'est normal. On est rentré 100 000 personnes et le gouvernement français ne pouvait pas prévoir pour tant de gens. Ça, je le comprends. Mais ce que je ne comprends pas, c'est le mépris. Ça, je ne le comprends pas. Et l'humiliation non plus. Alors je venais, jeune, militante, d'avoir vécu autodidacte, où ces sénétistes ils m'ont fait apprendre tous les auteurs français. Je lisais Jean-Jacques Rousseau, on lisait Émile Zola, Balzac. Germinal et tous les romans de l'époque, Jacques le Fataliste, enfin, tous les romans français connus de l'époque, Victor Hugo, etc., ben, Les Misérables, bien sûr. Et moi, j'ai eu un coup au cœur et j'ai répondu, j'ai dit, écoutez, en catalan, bien sûr, autrement, on ne me comprenait pas. Vous ignorez une chose que vous avez en France, un auteur qui s'appelle Victor Hugo. Et Victor Hugo, il avait un père qui était général, et il avait tellement de mépris pour les Espagnols qu'il a dit quand l'Afrique commençait au-delà des Pyrénées. Ça, c'est historique, hein? Je l'avais lu, ça. Seulement, ce que vous ignorez, monsieur, je lui ai dit, c'est que l'Afrique commence de ce côté-ci et pas de là-bas. Là-bas, ce n'est pas des Africains, c'est vous. Vous voulez nous le montrer. Dans l'Oara, on nous a triés.
2: Est-ce qu'on a séparé les hommes et les femmes?
1: Ah oui, oui, il n'y avait que des femmes là. Hein. Dans l'Oara, on nous a séparés complètement, les hommes et les femmes.
2: Et les enfants?
1: Les enfants, ils étaient avec leur mère. Et ceux qui étaient seuls, eh bien, on les a mis, je ne sais pas où. Il y avait des gens qui se rapprochaient des grilles, parce qu'il y avait des grilles en fer pour entrer à l'endroit. Je m'approchais, il y a une amie qui me dit, ne sors pas, parce qu'il paraît que si tu t'approches, ils vont te tirer dessus. Je dis, quand même, pas à ce point. Eh bien, oui, hein. Les Sénégalais, ils nous ont dit, si vous avancez, on vous tue. On avait quand même aussi le téléphone arabe qui fonctionnait, qui nous disait, attention, parce que c'est vrai que dans les camps des hommes, il y avait des contraintes tout le temps. Il faut partir avec Franco, parce qu'ici, vous ne faites rien. Continuellement, il y avait les haut-parleurs qui disaient, il faut partir du côté de Franco.
2: Et oui, les femmes... retournez chez vous.
1: Retournez chez vous, oui. Parce que si vous ne faites rien, on ne vous fera rien, on ne vous tuera pas, etc., etc. Alors nous, on savait qu'il y avait un train qu'ils avaient été ramenés de force en Espagne. On le savait, ça, parce qu'il y en avait qui râlaient, d'autres qui rentraient, d'autres qui partaient. Alors, avec deux copines qu'on était ensemble, on s'est dit, écoute, si des fois on voit que ça prend le chemin de la frontière, on saute, on est jeune, hein, on saute du train. Maintenant, je ne pourrais pas, mais à ce moment-là, je pourrais. Et voilà, et on est parti. Bon, on a vu que ça a pris le chemin qu'on ne connaissait pas. On a dit, on verra où on atterrit. On atterrit à Montpellier. Et à Montpellier, on a atterri dans une caserne. Et dans cette caserne, on se retrouvait cinq compagnes qu'on se connaissait et qu'on a dit, à partir de là, on ne se sépare plus. Même si on nous sépare, nous, on ne se sépare pas. Et effectivement, toutes les cinq ont resté ensemble. Et après, encore, on nous a mis la typhoïde, on nous a mis plein de piqûres.
2: Oui, sans aucun vacciné.
1: Vacciné, mais oui. Alors, ils n'ont pas regardé comment ni comment.
2: Dites-moi, qu'est-ce que vous aviez avec vous? Vous aviez
1: petite robe et un sac à main? Et je suis parti, j'étais malade, j'avais pris quelques effets, mais à mesure, en route, j'ai jeté tout ce qu'il y avait. Et les seuls documents qui m'ont resté se sont perdus en route.
2: Oui, vous
1: j'avais
2: plus rien.
1: Il n'y avait plus rien. Ah. Et ça va me ramener là où je suis atterri, parce qu'on n'avait rien. Alors, nouveau triage, on va passer deux ou trois nuits, nouveau triage, et on nous met quelques-unes, les cinq, on est partis ensemble. Et c'est là qu'on s'est dit aussi, attention, si ça part la frontière, on saute. Pareil, on se faisait là. On n'a pas été bien loin. C'était Montpellier. On a été à 40 km, un village qui s'appelle Clermont-Léron. On n'est pas beau, on est sale, on n'est pas bien. On atterrit dans un hangar qui avait servi au camion viticole qui circulait le vin. Seulement, c'était un hangar où il y avait des ouvertures partout, des ouvertures qui circulaient les rats comme ils voulaient. On était 1000 femmes. Avait des enfants. Et il y avait un seul homme qui était aveugle, qui l'ont laissé parmi nous parce qu'il y avait sa femme, il ne pouvait pas le laisser tout seul. 1000 personnes. Alors on rentre, désolation, parce qu'à Perpignan, on avait eu de la paille. Mais là, malheureux, même pas de la paille. C'était au mois de février 1939. C'était un des hivers le plus rude que j'ai connu dans mon existence, peut-être parce que c'était comme ça. Il faisait un froid terrible. On a passé une nuit avec un froid qui nous pénétrait à l'intérieur de nous. Alors on a pesté, on a dit, voilà, tous les Français sont pareils. On fait des analyses comme ça, subites, sans connaître. Et le lendemain, il s'est présenté, toutes les autorités, le maire en question, la directrice de la Croix-Rouge, monsieur Untel, enfin, les grandes personnalités. Alors on nous a mis tous ensemble. Voilà, ces messieurs, dames, ils viennent pour vous demander si... Qu'est-ce que vous avez besoin? Quand j'y pense. Eh bien, quand c'est arrivé à mon tour, moi je dis, d'abord, on a parlé en espagnol, il y avait un traducteur. Hein? Là, on ne savait pas parler français. un traducteur, et c'était une copine qui avait vécu à Alger avant et qu'elle connaissait le français. Voilà, il y a le monsieur, c'était le maire, monsieur le maire. Un bonhomme que je l'ai catalogué de suite, et puis après, c'était un excellent moment. Alors, je dis, qu'est-ce que j'ai besoin? Je dis, la première des choses, personne ne l'a dit. Je dis, il n'a pas pensé, monsieur le maire, qu'il fallait un peu de la paille pour un peu s'abriter, là. Ni couverture, ni paille, ni rien en plein hiver. On n'a rien, nous. On n'a que ce qu'on porte sur nous. Cet homme, il restait livide quand j'ai dit ça, quand l'autre lui a traduit. Non, mais il demande, c'est vrai, il s'en veut, mais il demande si tu n'as pas besoin de quelque chose d'autre. Alors, la blessure que j'avais eue dans mon propre, d'humiliation et tout, il m'est venu de suite à la tête. Et je me sentais face à cette langue que je ne connaissais pas, que je ne pouvais pas me défendre. Alors, il m'est sorti spontanément, et je ne voudrais pas que vous imaginiez que je l'ai fait exprès, parce que peut-être quelqu'un a cru que je le faisais pour... Et je lui dis, écoute, tu lui dis à ce monsieur que ce que je veux, c'est un dictionnaire français-espagnol. Je ne sais pas l'effet que ça lui a fait, cet homme, le coup que j'ai demandé un dictionnaire français-espagnol. On était 1000, et de 1000, j'étais la seule à demander un dictionnaire. Mais moi, avec l'intérêt d'apprendre le français, tant que je ne faisais rien... Voilà, le lendemain, ils ont porté la paille, ils m'ont porté un grand collier. Inutile de vous dire que j'avais dictionnaire, vocabulaire, cologne, dentifrice, on m'a fait un paquet, voilà, j'étais privilégié, quoi. Mais j'ai matraqué tous les gens avec ces Français. Je voulais au moins apprendre à comprendre avant de parler.
2: Et communiquer.
1: Et communiquer surtout. Mais communiquer, c'est plus difficile, hein, parce que pour apprendre la langue. Mais enfin, au bout de 3 mois, je comprenais tout ce qu'on me disait et je me faisais comprendre.
2: C'est bien compris, Pépita. Vous savez, une fois arrivé en France, vous n'avez plus rien, mais vous savez le français au moment où c'est la déclaration de guerre.
1: Exactement. C'est là que j'ai commencé à apprendre le français. C'est-à-dire, c'est pas parce que j'aimais la France. À ce moment-là, je ne pouvais pas l'aimer puisque je recevais que des coups de... Mais enfin, par la suite, bien sûr... Hein, le recul, les années passées, je fais bien en France et tout, on change. Mais ce n'est pas parce que j'aimais la France, c'est parce que je voulais communiquer et dire ce que je pensais.
2: Est-ce que vous, c'est indiscret, mais c'est logique, est-ce que vous avez la nationalité française?
1: Oui, il y a une famille française qui m'a pris en amitié. Et il se trouve qu'à un moment donné, au bout d'un an qu'on était dans ces camps, bon, le fils venait me voir et tout. Et au bout d'un an qu'on était dans sa cave, on devait changer de camp encore. Et asseye, à côté de l'Odeva. Et cette famille, elle n'a pas voulu que je m'en aille, parce qu'ils sentaient que le fils, il me voulait, etc. Alors je suis resté. Je ne peux pas dire que c'est un moment où on ne sait pas comment on vit. Hein. On vit d'une façon qu'on ne peut pas estimer. Bon. Je suis resté là, et heureusement que je suis resté, parce que toutes les copains qui sont partis à Seille, il y a eu une épidémie de typhoïde. Les plus jeunes sont toutes mortes.
2: Vous êtes donc marié à Clermont-Lérault?
1: À Clermont-Lérault, en 40, au début de 40, je me suis marié avec ces Français, que j'ai eu 2 enfants. J'ai eu 2 enfants. Donc, pendant 40, 42, je restais un peu, 40, jusqu'à 44 quand même, hein. Lui est parti à la guerre parce qu'il était soldat. On s'est marié, justement, on s'est marié pendant qu'il y avait la guerre. Il avait été
2: mobilisé.
1: Et lui, il avait tellement peur de me perdre qu'il a demandé la permission qu'on le faisait pour se marier avec moi. Et le capitaine a donné la permission et on s'est marié et puis il est reparti.

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0: 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Dans la guerre d'Espagne sont intervenues, on le sait, des puissances étrangères, en l'occurrence l'Allemagne nazie et l'Italie fasciste, aux côtés des nationalistes, des franquistes et contre la République espagnole. Ce que l'on a longtemps mal évalué et peu exprimé, ou trop souvent accepté de laisser travestir, c'est ce que fut la véritable nature de l'intervention directe de l'URSS dans la guerre d'Espagne. Une intervention qui fut bien autre chose que la manifestation d'un pur et noble sentiment de fraternité internationaliste pour un peuple que la botte fasciste menaçait d'écrasement. Certes, ce sentiment élevé et noble habitait pourtant bel et bien ceux qui, en 1936, communistes souvent, venaient de partout en Europe et même de plus loin pour se battre aux côtés des républicains et de ceux qui avaient engagé en Espagne une révolution sociale d'une ampleur et d'une nature inédite. Mais, comme le rappelait le troisième volet de la série qu'en 1986, Carlos Semprin Maura et Philippe Gagné-Raymond consacraient à la guerre d'Espagne, c'était un autre but que visait l'URSS de Staline en devenant l'incontournable, puisque seul pays, à soutenir le camp républicain par ses livraisons d'armes. Un soutien qui, comme on va l'entendre, évoqué par certains de ceux qui en avaient éprouvé la véritable nature sur le terrain, s'accompagnait de la volonté de dicter sa loi à la République, de mettre un terme à la révolution, possiblement contagieuse, en marche à Madrid et à Barcelone, et de la volonté aussi de liquider au besoin par tous les moyens utiles les organisations qui portaient cette révolution, en premier lieu les antistaliniens du PUM et les anarcho-syndicalistes de la CNT. Une guerre perdue et oubliée, troisième des cinq volets, les interventions étrangères pendant la guerre civile. Première diffusion sur France Culture, le 6 août 1986.
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0: S'il est d'importance que les nazis allemands et les fascistes italiens concédèrent aux franquistes bien connus, les interventions étrangères dans l'autre camp le sont moins, ou en tout cas plus controversées. Bien sûr, on a beaucoup écrit et dit sur l'héroïsme des brigades internationales, mais beaucoup moins sur le rôle de l'internationale communiste. Staline lui-même suivit les choses de très près. En fait, le pouvoir souvent occulte des agents de l'internationale, toutes nationalités confondues, fut considérable. Et leur répression contre le POUM et les secteurs anarchistes les plus révolutionnaires le fut tout autant.
1: Léon Blum, président du Conseil du gouvernement de Front Populaire, s'explique sur sa révision déchirante. La France n'interviendra pas en Espagne aux côtés des Républicains. La France cessera de livrer des armes à la République. Blum s'adresse aux militants socialistes au cours d'un meeting historique à Luna Park en septembre 1936.
2: Je sais que le maintien du gouvernement légal de la République espagnole garantirait à la France, en cas de complications européennes, la sûreté de sa frontière pyrénéenne, la sûreté de ses communications avec l'Afrique du Nord, et sans que je me permette aucune prévision sur un avenir que nul ne connaît exactement, je peux pour le moins dire que du côté du gouvernement militaire, il nous est impossible de prévoir, au contraire maintenant, avec certitude, quelles seraient ou les obligations ou les ambitions de ses chefs. Je dis que d'un côté, il y a pour nous une sécurité et de l'autre côté, pour le moins, qu'il subsiste un risque. Quiconque se place au point de vue de l'intérêt immédiat du pays doit sentir cela, et je le sens comme chacun de vous. Et si quelque chose aujourd'hui doit être aux yeux de tous un affreux scandale, c'est que cet intérêt évident de la France ait été à tel point méconnu par une presse partiale jusqu'au crime et jusqu'à la trahison. Seul le gouvernement légal aurait le droit de recevoir de l'étranger des livraisons d'armes, alors que ce droit devrait être refusé sévèrement au chef de la rébellion militaire. Oui. Demandez-vous cela. Demandez-vous, une fois la concurrence des armements installée, car elle est fatale dans cette hypothèse, jamais cela ne restera unilatéral. Demandez-vous, une fois la concurrence des armements installée sur le sol espagnol, quelles peuvent être les conséquences pour l'Europe entière? Cela, dans la situation d'aujourd'hui. Et alors, si ces pensées sont maintenant suffisamment claires et suffisamment présentes devant votre esprit, ne vous étonnez pas trop, mes amis, si le gouvernement, je dis le gouvernement, mais je pourrais aussi bien parler à la première personne, car j'assume toutes les responsabilités au nom de...

0: Au nom du gouvernement que je préside, je n'accepte pas d'acception de personne ou d'acception de parti. Si nous avions mal agi, je serais aussi coupable en ayant laissé faire qu'en ayant fait moi-même. Et je n'accepte pas, pour ma part, ces distinctions, même amicales, même ménagères de ma personne. Alors ne vous étonnez pas si nous en sommes venus à cette idée. La solution, ce qui permettrait peut-être à la fois d'assurer le salut de l'Espagne et le salut de la paix, c'est la conclusion d'une convention internationale par laquelle toutes les puissances s'engageraient non pas à la neutralité. Il ne s'agit pas de ce mot « neutralité » qui n'a rien à faire en l'espèce, mais s'engagerait à l'abstention en ce qui concerne les livraisons d'armes, s'engagerait à interdire l'exportation en Espagne du matériel de guerre.
1: Voici un document unique. Le général Franco rend hommage à la France en français.
2: Les Espagnols qui ont tant de raisons pour connaître le profond sentiment spirituel de la nation française savent distinguer en elle ce qui est permanent de ce qui est transitoire. C'est dans ces moments de danger que l'on apprécie le plus les amitiés, et c'est pour cela que tous nos sentiments de reconnaissance sont pour ces Français qui, malgré les circonstances, continuent à nous faire preuve de leur amitié et de leur cordialité. Pour eux, pour la France entière et pour le monde qui doit tant à la culture française, je voudrais que la sanglante tragédie espagnole soit un exemple qui fasse voir où se trouvent les vrais ennemis de cette civilisation qu'à s'y maintenir à travers les siècles le génie latin.
3: Villebaldo Solano, ancien secrétaire général du PUM, parti ouvrier d'unification marxiste.
4: Ces combattants, ils sont à Sigüenza, ils sont dans la Moncloa même, à ce moment-là, ils étaient au port de Madrid, ils se battaient. Alors bon, les socialistes, ça c'est un fait historique qu'on a expliqué plusieurs fois dans pas mal de livres. Les dirigeants socialistes à Albar sont allés trouver nos camarades pour dire, voilà, la question est très claire, nous sommes pour, tout le monde est pour, le PUM doit être dans la Junta de Défense de Madrid. Mais l'ambassadeur soviétique a dit que non. Donc l'ambassadeur soviétique avait fait une démarche pour empêcher que le PUM soit à la Junta de Défense de Madrid. En même temps, on avait fait un grand meeting à Madrid, une manifestation de jeunesse du PUM, justement, dont j'ai participé à l'époque. Et le lendemain, il y a une campagne qui a commencé contre nous, au moment que beaucoup de camarades à nous étaient morts dans la lutte de la cathédrale de Sigüenza, qui a été un des moments très important de lutte dans le sud, dans le nord de Madrid. Donc, ils ont commencé une offensive à Madrid, ils ont réussi à nous arracher la radio, puis ils ont pris par assaut un de nos locaux, ils ont commencé une campagne brutale, tandis qu'en Catalogne, ils ne faisaient presque rien, jusqu'à tel point que nos militants à Barcelone, ils disaient, c'était terrible, mais c'est un fait vrai, non ? Iglesias, il doit se rappeler, que nos militants en Catalogne disent « Ah, oui, ça se passe à Madrid parce que vous n'êtes pas assez puissants, mais en Catalogne, ça ne se passera pas, non, ici, nous sommes assez... » Évidemment, le problème était très politique, très important, etc. Et on commençait par Madrid parce qu'à Madrid, le PUM était plus faible. Et puis, on s'est attaqué à nous en Catalogne. Et finalement, jusqu'au moment de la journée de mai, qu'on a profité pour aller beaucoup plus loin. »

0: me rappelle qu'une fois on allait pour, avec Ning, justement, et Gorkin, je crois, à Valence, pour un meeting à Castellón, je crois. Et on a ouvert la radio dans la voiture. Carrillo faisait un discours à Valence. Il disait tranquillement, les dirigeants du PUM, agents de Franco et de Mola. Nous, on était abasourdis parce qu'enfin, on connaissait Carrillo très bien. On avait eu de très bonnes relations avec lui au moment qu'il était secrétaire général de Jeunesse Socialiste. On avait discuté. Il avait demandé qu'on entre dans le Parti Socialiste parce que le Parti Socialiste et le Jeunesse allaient devenir des organisations révolutionnaires, etc. Et on entendait ce type qui disait tranquillement, les dirigeants du PUM, agents de Franco et de Mola, il l'a répété plusieurs fois dans son discours, etc. Et puis le lendemain, on voit le journal du Parti communiste à Valence, dans lequel il y avait un grand titre qui disait 90 exceptionnaux, je ne l'oublierai jamais ça. On parlait hier à Castellón. Alors c'était Andrade, non, Nin, moi, Gorkin, Gironella, je crois, je ne sais pas. Enfin, le tournant soviétique, en disant l'intervention soviétique en Espagne, c'est ça qui est très important. On n'a pas assez souligné, certains historiens n'ont pas souligné, qu'en somme, le tournant soviétique a été. Enfin, il voulait briser les langues révolutionnaires, comme je disais, et les remplacer pour quelque chose qui se ressemble énormément à ce qu'on a fait dans tous les pays de l'Est plus tard. C'est-à-dire, en somme, l'Espagne. On donna une définition très concrète et très rapide, mais il faut la donner. Je crois qu'il a été la première tentative de créer une démocratie populaire dans le monde. La tactique consistait, briser les langues révolutionnaires, s'attaquer d'une façon ou d'une autre aux tendances qu'on ne pouvait pas assimiler ni intégrer. Le PUM, d'abord. La CNT, ensuite. La gauche socialiste, ensuite. Et puis essayer d'intégrer dans ce nouveau mouvement, aux forces politiques qui étaient dociles, qui pouvaient être dociles. Surtout flatter les républicains, etc., faire des concessions à la petite bourgeoisie, etc., et créer un nouvel État dans lequel il y ait le contrôle de tout l'appareil policier, militaire, etc., et briser, évidemment, l'organisation économique que la Révolution avait créée, les collectivisations, etc.
1: Voici un extrait de la lettre que Staline envoya en novembre 1936 à Largo Caballero, alors président du Conseil espagnol.

Il faudrait attirer, et Cristaline, aux côtés du gouvernement, la petite et moyenne bourgeoisie urbaine, ou en tout cas lui donner le moyen de prendre une position de neutralité favorable au gouvernement, en la protégeant de toute tentative de confiscation et en lui assurant la liberté du commerce. Il ne faut pas éloigner les dirigeants des partis républicains, mais au contraire les attirer, se rapprocher d'eux et les associer à l'effort commun du gouvernement. Il est en particulier nécessaire d'assurer au gouvernement l'appui d'Azaña, c'était le président de la République, et de son groupe, et de faire tout ce qui est possible pour empêcher leur hésitation. C'est également nécessaire afin d'empêcher que les ennemis de l'Espagne ne voient en elle une république communiste et de prévenir ainsi leur intervention ouverte qui constitue le danger le plus grave pour l'Espagne républicaine. On pourrait trouver l'occasion de déclarer dans la presse que le gouvernement d'Espagne ne tolérera pas que qui que ce soit attente à la propriété et aux intérêts légitimes des étrangers en Espagne, des citoyens des pays qui n'appuient pas les fascistes.

0: un largo cavalier, il faut le reconnaître. Et c'est l'homme qui a jeté de son bureau à l'ambassadeur soviétique en disant « si le chef du gouvernement en Espagne, c'est moi ».
1: André Jeannine partit très vite pour Moscou après la révolution de 1917. Il y fut nommé secrétaire général adjoint de l'Internationale syndicale rouge. Au début des conflits entre Staline et la plupart des autres dirigeants bolcheviques, André Jeannine appuie les thèses de Trotsky. Après 1000 péripéties, il parvient à quitter l'URSS pour revenir en Espagne. Au début de la guerre civile, il est le secrétaire général du PUM, Parti ouvrier d'unification marxiste, considéré par les staliniens comme un parti hitlero-trotskiste, alors que Jeannine et ses amis avaient rompu avec le fondateur de la 4e internationale depuis 1934. Arrêté en juin 1937, Jeannine disparaît mystérieusement. En fait, selon le témoignage de nombreux anciens dirigeants communistes, il a été arrêté par les services spéciaux soviétiques et est mort sous la torture.
0: Jeannine a été exclu du gouvernement de la Généralité sous la pression des soviétiques. Alors, à partir du moment qu'il a été exclu du gouvernement de la Généralité de la Catalogne, la campagne s'est intensifiée contre nous. Et puis, dans la mesure que l'armée s'organisait, à un moment donné, il était très difficile pour un militant du PUM, de la gauche socialiste, ou de la CNT, d'être dans une division, dans une unité militaire qui était dirigée par les communistes, parce que, enfin, on les éliminait, d'une façon ou d'une autre. D'abord, évidemment, ils ne pouvaient pas avoir de poste de responsabilité, et à un moment donné, on les mettait en prison ou on les tuait, non ? C'est-à-dire, à un moment donné, on n'a pas encore de données exactes. Mais la période répressive est commencée assez tôt, surtout dans l'armée, parce qu'ils voulaient contrôler l'armée. D'abord, ils avaient créé des unités militaires spéciales, comme le 5e Régimiento, et puis toutes les soviétiques étaient données à ces unités contrôlées par les communistes, par le Parti communiste. Et puis, on essayait de s'emparer des unités militaires qui étaient commandées par des militants, même de la gauche socialiste, ne disons pas du PUM, on a dissous sa division la plus importante, et de la CNT. Alors, il s'est créé une situation très, très difficile dans l'armée.

0: Ignacio Iglesias, ancien dirigeant et historien du PUM, parti ouvrier d'unification marxiste.
1: Les procureurs de la République, dans les procès contre les PUM, ils nous accusaient d'agents de Franco, de Hitler, ne sais pas quoi, n'est-ce pas? Tandis que la sentence reconnaît que non, que nous étions des antifascistes. Il a condamné notre dirigeant parce qu'ils ont voulu faire la révolution dans la République, mais en reconnaissant qu'on était des militants antifascistes.
0: Ignacio Iglesias, pourriez-vous nous dire un mot sur la dureté des conflits à l'intérieur du camp républicain ?
1: Le processus, il était assez compliqué, n'est-ce pas ? Assez compliqué parce qu'il y avait d'un côté l'élan révolutionnaire des forces espagnoles et d'autre côté, il y avait la politique soviétique. Il interférait dans ce mouvement, n'est-ce pas ? Et la politique soviétique, qu'elle était, dans l'époque, c'était sans doute de fixer là, dans l'Espagne, un mouvement opposé au fascisme, mais sans vouloir faire une véritable révolution qui pouvait créer des problèmes avec la France démocratique, que les soviétiques voulaient aussi s'entendre avec elle. No? Alors, comme Solano l'a très bien expliqué, pendant les trois premiers mois du mouvement, de la révolution, on a collaboré, tout le monde ensemble, nous, les communistes et tal. Et la Union soviétique, pendant ces trois mois, en effet, il a participé dans les comités de non-intervention, il a soutenu ces politiques. No? Tout a changé de moment que le gouvernement Largo Caballero il a envoyé tous les réserves d'or de la République à l'Union soviétique.
0: À quelle date ?
1: C'était au commencement d'octobre, du mois d'octobre de 36. À la fin d'octobre, ils sont arrivés les premières armes soviétiques, surtout pour la défense de Madrid, n'est-ce pas ? Avec les armes soviétiques, il s'est arrivé la police soviétique, les militaires soviétiques, et surtout la influence soviétique sur la politique espagnole, n'est-ce pas ? Nin a été conseiller de la nationalité jusqu'à le mois d'octobre de 36. Bon. Dans ce mois-ci d'octobre de 36, la Pravda de Moscou a publié un article où soulignait qu'il fallait commencer à nettoyer les secteurs républicains de tous les éléments pumistes, anarchistes, etc. Jusqu'à ce moment-là, la presse communiste espagnole n'avait rien dit, ou très peu. Mais au moment que la Prada a dado la signal déjà de alarme, pour ainsi dire, n'est-ce pas, ils ont commencé la presse soviétique déjà à commencer, etc. Et il y a eu la crise de la généralité qui ont provoqué les communistes, la sortie de Nin. Et naturellement, à partir de là, c'était déjà une campagne, déjà, ça limite contre nous, n'est-ce pas? Demander publiquement dans les journaux communistes, et moi j'ai là toutes les récompilations, de liquider physiquement les gens du PUM, n'est-ce pas? Comme les membres de Franco, etc. Non? Alors la situation était vraiment très, très, très difficile. Il y a eu ces journées de mai qui, en effet, comme Solano l'a souligné, ça peut être un tournant de la politique espagnole. Mais n'est rien arrivé parce que même la CNT, il était dans ce moment-là, il ne faut pas oublier, était au gouvernement central, il y avait des ministres. Alors il y avait ces différences, c'est-à-dire les gens de la CNT de Catalogne soulevaient contre le gouvernement et les dirigeants de la CNT qui étaient dans ce même gouvernement. Et alors on n'a rien fait, chacun a resté sur ses positions, c'est-à-dire un pays de vie politique de prendre le gouvernement de la Généralitat, de prendre le pouvoir, non ? Et naturellement, les communistes ont profité très bien de ces situations.
0: Tout le monde sait maintenant, aujourd'hui, que la pièce maîtresse d'un procès stalinien, c'est l'aveu.
1: Oui.
0: Hein? L'aveu. Et il est probable, c'est une hypothèse qui a été maintes fois traitée, il est probable qu'on voulait un aveu de Nin et qu'on l'a torturé pour avoir un aveu comme pièce maîtresse du procès contre le Poum.
1: Ah, ça, aucun doute. Ça,
0: et que lui, il n'a pas parlé.
1: Pas de doute, il n'a pas parlé. Il l'a sauvé. Pas seulement qu'on peut parler dans des grands mots, l'honneur de tal. Non, il a sauvé ses camarades, les autres qui étaient emprisonnés. N'est-ce pas? Et les procès, il a pris un autre tournant grâce à lui qui n'a pas parlé. Justement. Et ce qu'il a dit avant, c'est vraiment surprenant que dans sa situation physique assez déficiente, il a pu résister à ses tortures. N'est-ce pas? Et sans doute, à cause de ces tortures, il a disparu comme il a disparu.
0: Qui a ordonné la répression contre le Poum et contre les anarchistes?
2: Ce sont les envoyés de Moscou qui sont arrivés à Barcelone et à Madrid, qui ont fait des réunions de cadres militants. Par exemple, on m'a raconté qu'à la Pedrera, c'était un bâtiment de Gaudí au Paseo de Gracia de Barcelone, no? Dans lequel le SUC, le Parti Socialiste Unifié de la Catalogne, s'était installé. On a fait une réunion dans laquelle il y avait Guéroé, qui était le représentant à ce moment-là de Moscou, qui a expliqué aux militants du SUC qu'il fallait faire machine arrière, que c'était fou, qu'il fallait en finir avec les collectivisations, avec tout. Et les militants, j'en ai connu plusieurs qui étaient à cette réunion, mais ils ne comprenaient absolument rien, les militants communistes, parce qu'ils pensaient que ce qu'ils avaient fait avec l'ensemble des travailleurs était juste. Donc, c'était déjà un phénomène extérieur, c'était la politique extérieure.

0: L'écrivain et scénariste espagnol Jorge Semprún fut résistant en France et déporté à Buchenwald à l'âge de 19 ans. Il fut, après la guerre, dirigeant du Parti communiste espagnol clandestin. Accusé par Santiago Carrillo de déviationnisme et d'aide objective au capitalisme espagnol, il est chassé du parti en 1966.
1: Vrai, les dirigeants du PUM qui disent ça, ils ont raison, chronologiquement. Mais il faut s'expliquer pourquoi. C'est-à-dire que l'attitude du petit parti communiste espagnol, dans les années, qui était une section du Comintern, dirigée par le Comintern, dirigée, comme tout le monde le sait, mais à l'époque c'était officiel, ce n'était pas quelque chose d'occulté ni de critiquable. C'était officiel, le parti communiste espagnol était dirigé par un Argentin qui s'appelle Codovilla, par exemple. Après, pendant la guerre, il a été dirigé très directement, au jour le jour, par Ercoli, c'est-à-dire Togliatti. Bon, Togliatti, c'est très bien, c'est clair. Mais c'est un parti qui n'avait pas le pouvoir de s'opposer ou de réprimer quoi que ce soit. Le parti qui a enfin émergé d'une vie absolument misérable et végétative où il avait 2 ou 3 000 militants dans les années 30, et enfin émergé avec la politique de Front Populaire en 36, avait un peu plus d'une dizaine de députés, une trentaine ou 25 ou 30 000 militants, et peut-être les chiffres sont un peu gonflés, et c'est un parti

purges déjà à partir de 37-38. Rosenberg est mort dans les purges. Quand il est arrivé à Madrid, il a vu à la réception de l'ambassadeur de l'URSS des pancartes et des drapeaux d'IPUM avec des références et des photos de Trotsky. Il a dit, mais qu'est-ce qui se passe? Où suis-je? Il n'a rien compris. Donc il est évident que c'est à partir de là que commence la répression. Mais ce qui commence surtout à partir de là, c'est le pouvoir du Parti communiste. C'est-à-dire qu'à partir de l'aide soviétique, à partir des armes soviétiques qui ont joué le rôle que peut jouer l'armée rouge dans les pays de l'Est européen à partir de 1945, à partir de ce pouvoir-là, le Parti communiste qui a beaucoup grandi en effectif et qui a surtout, proportionnellement aux effectifs qui n'étaient pas énormes, beaucoup, immensément grandi en influence dans tous les appareils de l'État, les appareils politiques et policiers et militaires, a pu alors se permettre la répression. Donc, c'est par la médiation du pouvoir acquis par le Parti communiste qu'a eu lieu la répression.

0: Le général Enrique Lister, qui commanda d'abord le 5e régiment, puis la 11e division des armées de la République, reste aujourd'hui un inconditionnel de la politique et de la stratégie soviétique pendant la guerre d'Espagne.
1: La Unión Soviética fue la última. Lo pensó mucho Stalin antes de decidirse. Fue la última.
2: L'Union soviétique fut la dernière à nous aider.
1: Ayudar.
2: Staline réfléchit beaucoup avant de se décider. Ce fut, je répète, la dernière à commencer à aider une partie de l'Espagne en lutte. En octobre, et seulement en octobre 1936, nous avons commencé à entrevoir des signes d'une certaine aide soviétique.
1: Los primeros en vendernos armas fueron los mexicanos.
2: Les premiers à nous vendre des armes, ce furent les Mexicains.
1: También Francia, en cumplimiento de
2: la France aussi,
1: los acuerdos
2: à cause des accords existants
1: de gobierno, d'État à État. Estado a Estado, nos entregaron algunos.
2: La France nous livra certains des avions et certaines armes que la République espagnole avait achetées. Ensuite, la France a cessé de livrer des armes. Je répète, les premiers tanks soviétiques ne participèrent au combat que le 29 octobre.
1: À Cesena, bajo mi mando,
2: près de Madrid, sous mon commandement,
1: al servicio de la primera brigada del ejército popular que mandaba yo,
2: porque au service de la première brigade de l'armée populaire qui avait déjà été formée.
1: Lo que quería era que en España hubiera un desarrollo.
2: Ce que voulait l'Union soviétique, c'est qu'en Espagne, il y eut un développement démocratique. Et pas d'aventure militaire, et pas de prise du pouvoir. Et qui pouvait prendre le pouvoir? Le Parti communiste d'Espagne n'avait que 60 000 membres.

Federica Monsegni, ainsi que trois autres anarchistes, entrèrent dans le gouvernement Largo Caballero. Elle explique aujourd'hui pourquoi elle et ses amis prirent cette décision en contradiction absolue avec l'idéal

0: libertaires.
1: Les communistes se sont infiltrés un peu partout. Mais ce qui est arrivé, c'est qu'ils ont réussi à avoir ce qu'on appelait en Espagne los liberáticos, c'est-à-dire des éléments des autres partis qui, par haine des anarchistes, par peur de la révolution, comme les communistes, selon les consignes de Staline, ne voulaient pas de révolution en Espagne, à part la révolution russe, il ne devait pas y avoir une autre révolution, et surtout une révolution qui la supère, qui réalise dans la pratique des choses plus importantes que ce qu'ils avaient fait en Russie. Alors, ils ont trouvé ces libératicos. Un était Negrín. Et à part Negrín, quelques-uns d'autres qui n'étaient pas adhérés au Parti communiste, mais qui l'ont servi au Parti communiste pour, petit à petit, s'infiltrer dans la politique. Et ça a été le complot communiste. Le complot communiste consistait en gagner, comme par exemple dans l'armée, ils ont gagné des hommes comme Cordon, comme Hidalgo de Cisneros, qui avaient quelque chose à se reprocher, qui avaient été hésitants entre Franco et la République, et qui ont été pris par les nez et qui ont accepté de servir le Parti communiste de peur que le Parti communiste les dénonce et qu'ils risquent la peine de mort ou au moins la prison ou la perte de commandement dans l'armée. Alors, c'est très compliqué tout ça. Il fallait le vivre pour s'en rendre compte et pour voir la façon d'agir de communiste. Les reproches qu'on pourrait nous faire, c'est que ceux qui, voyant ça, n'avons pas fini avec ce complot. Et on n'a pas fini avec ce complot parce que tout le monde était plus ou moins lié. On avait fait un front antifasciste, on avait fait un front de lutte et de combat contre les communistes, contre les fascistes. Dans ce front, il y avait les républicains, il y avait les socialistes, il y avait les anarchistes, il y avait les communistes. Et on n'osait pas rompre ce front. Et les communistes ont abusé de cette loyauté qu'on a évoquée de notre part, de la part même des socialistes.
0: Casares Quiroga, président du Conseil au moment du soulèvement militaire de juillet 1936, est très vite, en peu de jours, totalement dépassé et cède la place à José Giral, républicain modéré lui aussi. Mais les ouvriers en armes ne tiennent aucun compte de ce pseudo-gouvernement qui ne gouverne rien ni personne. Aussi fait-on appel à un leader socialiste de gauche, Largo Caballero, qui réussit effectivement à asseoir une certaine autorité. Malheureusement, pour les soviétiques, qui ne voulaient absolument pas d'une révolution des signes libertaires en Espagne, Largo Caballero était trop tolérant envers les expériences autogestionnaires. Aussi a-t-on décidé son remplacement. Jesús Hernández, ancien dirigeant communiste et ministre de l'Éducation nationale pendant la guerre civile, dans son livre « La grande trahison », raconte une réunion du bureau politique du Parti communiste espagnol en mars 1937, à laquelle assistaient Togliatti, Martí, Codovilla, Stepanov, le chargé d'affaires soviétique Gaïkin et Orlov, tous, à l'époque, dirigeants de l'Internationale communiste. Dans cette réunion, tumultueuse d'après l'auteur, les délégués étrangers imposèrent aux dirigeants espagnols la nécessité de destituer Largo Caballero et de le remplacer par un autre leader socialiste plus maniable. Quant au remplacement de Caballero, continua Togliatti, toujours selon Jesús Hernández, c'est un problème pratique sur lequel j'invite les camarades à réfléchir. Procédons par élimination. Prieto, Bayo, Negrín, des trois, Negrín paraît le plus indiqué pour cette succession. Il n'est pas anticommuniste comme Prieto, ni bête comme Del Bayo. Et ce fut effectivement Negrín qui fut nommé président du Conseil.

0: Manuel Azcárate fut pendant plus de 30 ans dirigeant du Parti communiste espagnol. Il est aujourd'hui éditorialiste au quotidien madrilène El País. Son analyse de l'intervention soviétique est sensiblement différente de celle de Lister.
1: Premièrement, le Parti communiste espagnol, qui est devenu un parti très fort pendant la guerre, tout de suite après, très, très influent, très fort, était membre de l'Internationale communiste. Et à ce moment-là, ça voulait dire qu'il était absolument dirigé par Staline, par le gouvernement soviétique, parce que là, parler de partisans, ça ne veut pas dire grand-chose. C'était le pouvoir soviétique, l'État soviétique. Je crois qu'il y a eu une chance, c'est que le délégué de l'International communiste en Espagne a été, à partir de l'été 37, c'est-à-dire, a été Togliatti. Je crois que Togliatti était un homme vraiment d'une intelligence extraordinaire et que ça a diminué les effets négatifs. Mais il y a une question qui est centrale, c'est que à ce moment-là, 36-37, c'est l'époque des purges. Et moi, par exemple, ça, je ne l'ai absolument pas vécu à cette période-là. Ça m'a souvent frappé après de dire, mais comment, pendant la guerre, tu n'as même pas su qu'il y avait eu ces persécutions. Je pense que quand même, quand on est dans une situation de guerre, on est peut-être vraiment aliéné. Enfin, même du point de vue de l'information, ben, ce qu'on connaît, c'est ce qui se passe là, les fronts et comme ça. Mais après, j'ai été frappé parce que c'est un phénomène que c'est pendant la guerre d'Espagne, où l'International fait une politique de front populaire, etc., ouverture vers les catholiques et tout, qu'a lieu le moment le plus noir, le plus sanglant des persécutions et à Moscou. Alors, Staline transfère cette politique à l'intérieur du camp républicain espagnol. Et au début de la guerre d'Espagne, c'est-à-dire quand encore l'influence soviétique n'était pas imposée, il y a le gouvernement de Catalogne où sont les trotskistes. Même,
2: Le POUM.
1: Bon, à ce moment-là, les trotskistes, c'était pas exactement le parti trotsky, mais enfin, c'était une orientation comme ça. Et avec Nin, qui était ministre, avec les communistes, qui était une monstruosité. Mais assez vite, tout ça est changé. Alors, moi, je pense que non seulement il y a eu là, disons, une orientation politique qui essayait de dire trotskiste égale fasciste, donc trotskiste égale traître, donc trotskiste. Non seulement il ne faut pas être d'accord avec lui, mais il faut le mettre en prison ou l'assassiner. Parfois, j'ai demandé à des dirigeants communistes de premier plan, parce que je travaillais à la rédaction d'une histoire de la guerre d'Espagne, j'ai posé des questions. Les réponses qu'on m'a données sont qu'ils ne le savaient pas et que ça a été une intervention direct des services secrets soviétiques. Je me réfère à l'assassinat de Nin. Bien sûr, avec
2: des complicités,
1: parce qu'il y avait une partie d'Espagnols qui faisait partie de ces services. Non Et le chef du gouvernement républicain, je pense que Neglin, quand il a dit que lui ne le savait pas, je pense que c'est vrai. C'est vrai, parce que les Soviétiques avaient, avec l'aide militaire, des conseillers militaires, un véritable appareil avec lequel il pouvait agir sur des questions comme celle-ci d'une façon tout à fait autonome, enfin comme par leur propre décision.
2: Enrique Lister commente les propos de Azcárate sur l'assassinat d'Andrés Nin par les services spéciaux soviétiques. Il dit « Azcárate est un provocateur, car pour dire les soviétiques, il doit dire quand, qui, comment ? Les soviétiques en Espagne avaient tout un appareil, un commandement, etc. Alors, si Azcárate en sait tellement, il doit dire quand, qui a donné l'ordre. Car parler de tout cela, n'importe qui peut en parler. Mais il faut apporter des preuves.

0: Le 26 avril 1937, la Légion Condor, autrement dit les escadrilles de la Luftwaffe envoyées par Hitler en Espagne, écrasait Guernica, la ville sainte du peuple basque. Ce fut le premier bombardement massif de l'histoire. Une répétition sur le terrain de la Deuxième Guerre mondiale. Joseba Elosegui était officier de l'armée basque.
1: Moi, j'étais à Guernica les jours du bombardement. Et je suis descendu à la ville la veille pour réorganiser la compagnie que je commandais. Bon, ça a été terrible. Ça a été terrible et peut-être ça a été la première fois qu'une ville était arrasée, au tapis, comme on dit, et une ville habitée. C'est une œuvre de nazi allemand, la Légion Condor. Et Guernica n'était pas un objectif, n'avait pas un objectif militaire, mais il y avait un objectif qui était sentimental pour les Basques. C'est la ville sacrée des Basques. Et on a voulu toucher dans le cœur de Basques pour réussir la victoire du franquisme. Ça a été terrible. À ce moment-là, c'était la première ville, comme j'ai dit. Et c'était aussi terrible que la fameuse ville anglaise qui s'appelle Coventry. Mais Coventry, évidemment, c'était une ville des Anglais. Et alors, la propagande dans le monde a été plus forte pour Coventry que pour Guernica. Mais Guernica était terrible. Terrible à ce moment-là. Parce qu'après la guerre mondiale et tout ça, il y a eu beaucoup de villes comme Guernica. Mais c'était la première fois qu'une ville a été arrasée. Moi, j'étais pendant 3 ans et demi sur la ville. Je n'ai pas touché un refuge parce qu'il n'y en avait pas. Il n'y en avait pas ni pour les femmes ni pour les enfants. Et nous, on est restés tout le temps. On a traité d'aider les blessés, tout ça, mais on ne pouvait rien faire parce que le feu, qui a été le motif principal, le feu a tout brûlé. Moi, j'étais à ce moment-là à Guernica, j'étais commandant de Goudari, et c'était une ville qui, dans le temps normal, c'était de 7000 habitants, mais à ce moment-là, il y avait beaucoup de réfugiés qui ont venu de Guipuscoa, et on peut compter que le jour même, c'était un jour férié, et les habitants de cette ville arriveraient à 10 000 habitants. Nous, les Goudari, on n'a pas compté les morts. Et les morts ont resté au-dessous des ruines de la ville. Et on n'a pas pu compter. Celui qui a pu compter, c'était que 3 jours après, a été occupé par les franquistes. Ils sont eux qui ont donné. On n'a jamais dit combien de morts il y avait, parce qu'on se savait responsable de la destruction de la ville. Franco, qui avait autorisé le bombardement à la Légion Condor, il a eu peur des conséquences de la propagande dans le monde. Et alors, il n'a pas revendiqué le bombardement. Alors, il a dit que les gens qui ont détruit la ville, c'était les Goudari, nous-mêmes. Et il a cru que cette responsabilité lui échappait. Et même les historiens, tout de suite, ont décrit le bombardement comme un bombardement nul d'importe. De fait par la Légion Condor, mais tout de suite en disant que celui qui a détruit a été le Goudari, a été l'armée basque, celui qui, après le bombardement, a détruit la ville. Tout de suite après le bombardement, on a donné des nouvelles contradictoires. C'est-à-dire, les correspondants à Bilbao, on a dit la vérité, et qui a frappé tout le monde. Mais tout de suite, Franco, qui ne voulait pas, n'aimait pas cette propagande, les correspondants étrangers à Burgos, chez le quartier général de Franco, on a manifesté le contraire. Pourquoi ? Payé ? Oh, je ne sais pas. Mais la vérité, c'est que des gens, des correspondants, qui ont, après, quelques jours après, on a passé par Guernica, on a écrit en disant que, évidemment, c'était fait par les gens avec de l'essence et je ne sais pas quoi. Mais nous, déjà, on connaît la vérité. Mais les franquistes n'ont jamais reconnu. Et les historiens de la guerre civile espagnole, du côté de Franco, ils sont toujours en disant, ils sont encore en disant que ça a été les troupes, l'armée basque qui a détruit.
2: Je voulais vous poser une question. Vous étiez donc sous le bombardement. Est-ce que vous avez vu les appareils allemands? Est-ce que vous avez vu les croix noires sur les appareils?
1: Cet élément est récent, l'arrivée des avions de la région Condor, que encore on voyait la croix sous les ailes, on voyait la croix des Allemands, parce qu'ils n'ont pas eu même le temps de peindre avec de quitter, enlever la croix des Allemands.

0: Josep Tarradellas, ancien président de la Generalitat, gouvernement autonome catalan, d'abord pendant des longues années d'exil en France, puis à Barcelone en 1976, peu après la mort du général Franco.
1: La personne qui a eu plus d'influence en la Catalogne, c'est Antonov. Antonov, que je connais bien, non ? C'est le premier ambassadeur de la l'Union soviétique en Espagne, il est venu à Catalogne. Il a resté là. Antonov, qui après, vous savez, je suppose qu'il était fusillé. Il s'est réintégré à la URSS. Et on dit souvent qu'il a été fusillé parce qu'à Barcelone, Antonov était lié de l'amitié de beaucoup de leaders du syndicalisme, non ? C'est un homme que j'ai connu, un homme extraordinaire, un romantique de la Révolution, non ? C'est un homme qui se trouvait à Barcelone comme chez lui. Alors, tous ces gens-là, tout ce qui est passé dans la rue, les touchait profondément Antonov, et sans se rendre compte, j'espère, je crois, elle a tombé à faire une politique, pas contre la CNT ni à faveur, mais quand même d'une certaine sympathie pour la CNT, ça c'est évident. Seulement la Russie, c'est le pays qui nous a aidés. Alors naturellement, ces choses-là, les peuples de Catalogne étaient reconnaissants à la Russie, non ? Je m'en souviens très bien à ce moment-là, au moment qu'on a commencé à arriver les bateaux de la Russie, avec toutes sortes de matériaux, mais quand même, toutes sortes d'aliments. Hein? Barcelone était affamée et les soldats russes qui nous apportaient à quoi manger, non ? C'est normal que les gens avaient cette sympathie, non ? Mais je crois qu'au fond, la Russie, dans ces moments-là, quand est arrivé un trou à Barcelone, c'est évident. Il a été bien reçu, il a eu la sympathie de tout le monde, parce qu'avec Antonov, on a vu peut-être une façon de gagner la guerre, non ? Parce qu'évidemment, après venir à Valencia, à Madrid, Rosenberg, on arrivait autres gens de la Russie, mais quand même, le Parti communiste, petit à petit, il a fait une unité de son parti avec les autres partis communistes du monde. Sont arrivés la Brigade internationale, tout ça a changé la face de la guerre d'Espagne.

Effectivement, les Soviétiques aident la République. Ils envoient un bon matériel de guerre. Canons, chars, fusils, mitrailleuses, qui incontestablement vont permettre aux Républicains de tenir jusqu'au bout à Madrid. Mais il ne s'agit pas de cadeaux. Les armes sont payées avec l'or de la République, qui part pour Odessa dès octobre 1936. Les Soviétiques, en vérité, réussissent deux très bonnes affaires. D'une part, ils s'enrichissent, sous couvert de générosité. D'autre part, la reconnaissance des Républicains leur permet d'imposer leur volonté, d'imposer leur politique au sein même du gouvernement Négrine. L'ambassadeur Rosenberg, le chef des services spéciaux Orlov, Stern dit Kléber, chef de la 11e brigade internationale, et d'autres soviétiques encore détiennent le pouvoir réel. Dès la fin de 1936, au nom de la thèse de la révolution en un seul pays, l'URSS, commence l'élimination des mouvements trotskistes et libertaires. Franco ne pouvait recevoir un plus beau cadeau.

George Orwell, qui s'engagea dans une brigade du POUM en 1936, écrit dans son livre « La Catalogne libre ». Le glissement général vers la droite date à peu près d'octobre-novembre 1936, du moment où l'Union soviétique commença de fournir des armes au gouvernement et où le pouvoir commença à passer des anarchistes aux communistes. La Russie et le Mexique exceptés, aucun pays n'avait eu assez de respect humain pour venir au secours du gouvernement espagnol. Et comme le Mexique, pour des raisons évidentes, ne pouvait fournir des armes en grande quantité, les Russes étaient donc en situation de dicter leurs conditions. On ne peut guère douter qu'elles furent en substance « empêcher la révolution, ou vous n'aurez pas d'armes », et que le premier coup porté aux éléments révolutionnaires, l'éviction du POUM de la généralité des Catalognes, le fut sur les ordres de l'URSS. On a nié qu'aucune pression directe ait été exercée par le gouvernement russe, mais la question est de peu d'importance, car on peut considérer comme exécuteurs de la politique russe les partis communistes de tous les pays, et l'on ne nie pas que c'est à l'instigation du Parti communiste que fut menée l'action contre le POUM d'abord, puis contre les anarchistes et contre la fraction Caballero des socialistes, et en général, contre toute politique révolutionnaire.

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0: C'était les interventions étrangères pendant la guerre civile, la troisième des cinq émissions de la série « Une guerre perdue et oubliée » proposée par la Communauté des radios publiques de langue française. 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À suivre.
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1: Immédiatement après la fin de la Deuxième Guerre mondiale, la dictature franquiste sonnait comme un vilain canard dans le concert des nations après l'extinction d'Hitler et de Mussolini. Comment oublier que ces deux-là avaient contribué à porter Franco au pouvoir et que la neutralité de l'Espagne du Caudillo avait nettement penché du côté des forces de l'Axe pendant le conflit. Alors, que faire du Caudillo? Du côté du monde libre et démocratique, il y eut comme un embarras que reflétait parfaitement l'émission de 1947 qui va suivre. Un numéro de la Tribune de Paris qu'animait Paul Guimard, dans lequel étaient interrogés quatre journalistes de retour d'Espagne où ils étaient entrés clandestinement. C.F. Guy de Libération, Jean Lartegui de l'Agence européenne de presse, Jean Van der Noot de l'Époque, Georges Verprat de l'Aube, auxquels était au fond posée la question « Que faire de Franco et de son Espagne ?» Tribune de Paris, retour d'Espagne de quatre journalistes, première diffusion sur la chaîne nationale, le 12 février 1947.
2: Tribune de Paris.
3: Les hommes, les événements, les idées à l'ordre du jour.
2: Le nouveau gouvernement de la République espagnole harmonisera, on peut l'espérer, les activités antifascistes des Espagnols de l'émigration.
3: Que se passe-t-il cependant en Espagne même? C'est ce que vont nous dire ce soir quatre jeunes journalistes français qui reviennent de la péninsule ibérique où ils se sont rendus clandestinement.
2: Nous allons donc donner la parole
3: à C.F. Guy de Libération,
2: Jean Lartegui de l'Agence européenne de presse,
3: Jean Van der Noot de l'Époque
2: et Georges Verprat de l'Aube.
3: Paul Guimard va mener le débat.
4: Eh bien, messieurs, puisque depuis la fermeture de la frontière, l'opinion publique française ne sait pas très bien ce qui se passe en Espagne, nous vous avons réunis ce soir, vous qui avez réussi à franchir clandestinement les Pyrénées, pour vous demander comment se pose actuellement le problème espagnol et comment, à votre avis, on peut en envisager là ou les solutions. Georges Verprat.
5: Eh bien, à mon avis, le premier élément du problème espagnol, c'est la résistance. Car, indéniablement, s'il n'y avait pas de résistance, il n'y aurait pas de problème espagnol. Cette résistance espagnole est caractérisée par le fait qu'elle est essentiellement politique, car il ne s'agit pas tellement de libérer l'Espagne d'un occupant, mais surtout d'un régime.
4: Et ça se traduit dans les faits par quoi?
5: Ça se traduit dans les faits pas tellement par une résistance armée. On peut dire que les maquis sont peu développés et mal armés.
4: Guy demande la parole, vous en prie.
6: En effet, les maquis sont peu développés. Il n'y en a en vérité que deux en Espagne. Ceux des plateaux cantabriques, qui vivent à plus de 2000 mètres d'altitude. Par exemple, la force R, Résistance, Reconquête, République, qui groupe 12 000 hommes sous les ordres d'un ancien colonel des gardes civiles.
4: Et que vous avez visité.
6: Que j'ai visité. Ces hommes, qui étaient très divisés à l'origine pour des questions de régionalisme et de politique, les Espagnols étant très fiers et très belliqueux, ces hommes ont eu à faire face en 1941 à une expédition punitive. À ce moment-là, ils ont fait l'union. Et en 1943, le 18 juillet, lors de la fête nationale, Franco passait à Oviedo une revue de troupes. Ces 10 000 hommes sont descendus et ont semé la panique dans la ville. Ils ont laissé 300 hommes sur le terrain et ont reflué vers les montagnes.
4: Non, pardon, je vous en prie, Jean
7: Lartegui. Cette forme de résistance est-elle vraiment intéressante? N'est-ce pas simplement des coups de main qui créent un peu un sentiment de panique et qui donnent au contraire au peuple espagnol une certaine peur devant les répercussions que pourrait avoir un changement de régime? Franco a d'ailleurs très bien exploité cela dans toute sa propagande, en leur disant, voyez-vous, si les républicains viennent, ce ne sera que guerre, ce sera la guerre civile qui reviendra. Alors chacun sait qu'en Espagne, aucun Espagnol ne veut la guerre civile.
4: Vous êtes d'accord, Guy?
6: C'est tout à fait exact. Preuve en est que les gens ne vont pas au maquis, qu'ils restent tranquillement chez eux, ils ne veulent pas prendre les armes.
4: Jean Van der Noot.
8: Oui, j'estime qu'il y a en Espagne une peur, une véritable peur, panique de la guerre civile, du retour des combats fratricides qui ont divisé les Espagnols en 1936 et jusqu'en 1939. Il y a eu, pendant cette guerre civile, énormément de destruction. Très peu de villes ont été reconstruites. Et il y a eu en tout 1 million de morts. Et si on ajoute à tous ces morts les mutilés, et ceux qui ont subi des dommages matériels ou moraux, on peut estimer qu'en Espagne, il n'y a pas une famille qui n'ait été touchée par la guerre civile.
4: Vous pensez que les Espagnols ne veulent pas de révolution ?
8: Non, absolument pas. Comme dès qu'on leur parle de révolution, n'est-ce pas ? Qu'on leur parle de révolte armée qui pourrait déclencher, et qui ne manquerait pas de déclencher de nouveau une guerre civile en Espagne, ils se refusent absolument à participer à cette idée.
4: Jean Lartigue.
7: Il pense plutôt à une évolution, à un changement de régime qui serait progressif qu'à une révolution elle-même. D'ailleurs, même les chefs républicains le pensent. Ils ne veulent pas, eux non plus, cette sorte de lutte qui pourrait exister de nouveau. Parce qu'il y a encore des vengeances dans toutes les familles. Chaque famille pense à se venger d'une autre famille qui a été pour une cause ou pour une autre impliquée dans certaines affaires politiques. Et alors, tout serait remis en question, toute l'affaire de la guerre civile serait encore remis en question.
4: Georges Verprat.
5: Il est certain que personne en Espagne ne veut de la guerre civile. D'ailleurs, la résistance serait incapable de se soulever, puisqu'elle serait inexistante en face d'une armée de 750 000 hommes qui absorbe 60% du budget. Mais vous soulevez là un autre problème, le problème capital de l'Espagne. S'il faut une solution pacifique au problème espagnol, doit-elle venir de l'extérieur ? Autrement dit, doit-il y avoir une intervention étrangère pour résoudre ce problème espagnol ?
4: Et qu'en pensez-vous, vous, personnellement, Georges Verprat ?
5: Personnellement, j'en pense qu'on ne peut pas trouver d'autre solution au problème espagnol.
7: Oui, mais elle a un très grave danger.
4: Je sais que c'est solution. Très grave. C'est Jean Lartegui qui parle.
7: L'espagnol est toujours xénophobe, a toujours été profondément xénophobe. D'ailleurs, Franco, dans toute sa propagande, a joué sur cette xénophobie. Si on dit aux Espagnols, on va venir vous donner un maître. Il y a un gouvernement qui va venir dans les fourgons de l'étranger, pour employer la vieille expression. Ils se révolteront tous, et même les républicains seront contre ce gouvernement.
5: Oh, je ne partage pas du tout votre opinion.
4: Alors je vous en prie, Verprat.
5: Parce que la résistance espagnole appelle précisément cet effort de l'extérieur. D'ailleurs, ils sont très mécontents, la désillusion est grande en Espagne en ce moment, parce qu'on leur avait promis pendant les années de guerre, en particulier les émissions de la BBC, que la victoire des démocraties signifierait pour l'Espagne la chute du régime.
4: Vous pensez que l'évolution du problème espagnol est conditionnée par l'intervention des amis de l'Espagne, par l'intervention étrangère, si vous voulez.
5: Par l'intervention étrangère.
4: Et vous n'êtes pas d'accord.
5: Essentiellement,
7: Mais alors que cette intervention ne se voit que très peu et qu'on laisse aux Espagnols l'impression que c'est eux-mêmes qui se donnent un gouvernement.
4: Jean Van Der Notte, je suis pas
8: d'accord. J'estime que cette intervention des puissances alliées dans le problème espagnol est impossible. Il n'y a que trois moyens d'intervenir. Le premier, la méthode armée sur la frontière est absolument impensable. La seconde, la méthode économique, risque de déclencher de nouveau, comme cela a été fait au moment des sanctions pour l'Italie, risque de déclencher de nouveau le marché noir international. D'autant plus que l'Espagne vient de signer des accords commerciaux avec l'Argentine et avec certains pays d'Amérique du Sud qui lui procurent tout ce qui pourrait lui manquer. Et si l'Espagne n'achète pas tout ce qui lui manque, c'est parce qu'elle n'a pas assez de devises étrangères uniquement. Donc les sanctions économiques me paraissent absolument inefficaces. Et donc, les sanctions diplomatiques dont a parlé l'ONU, n'est-ce pas ? Et on sait combien celles-là ont une action contraire à celle qui est recherchée. On a rappelé les ambassadeurs, mais on a laissé les ambassades, on a laissé les chargés d'affaires et on a laissé les consulats.
4: Par conséquent, si vous estimez qu'une intervention étrangère est impossible, vous rejoignez la théorie de Jean Lartigue.
8: Oui,
4: le peuple espagnol porte en lui-même la solution.
8: Non, il ne la porte même pas en lui-même.
7: Si vous estimez qu'il la porte.
4: Alors je vous en prie, Jean Lartigue.
7: Déjà plusieurs fois, Franco a failli partir. Et même il y a de cela en 1944, il s'en est fallu de très peu que Franco parte. Parce qu'il y a non seulement le peuple qui le poussait à partir, mais aussi les autres généraux et même tous les prébandés qui ne tenaient pas à s'écrouler avec son régime. Ces généraux, ce sont eux qui forceront Franco à partir, qui l'obligeront à cela. Et après, il y aura probablement ensuite un directoire de généraux qui peut-être amènera une monarchie, qui peut-être ensuite, par évolution, amènera une république. Mais le peuple espagnol lui-même est capable de se débarrasser de Franco, non pas le...
5: Mais de quelle façon ?
7: Mais justement...
4: C'est Georges Verprat qui a posé la question. Je vous en prie, Jean Lartigue.
7: Les prébandaires, justement, pour garder leur prébande et pour ne pas la perdre complètement, forceront Franco à s'en aller, puisque Franco est un danger pour eux maintenant, puisqu'il ne représente plus rien, il est en butte à toute l'hostilité internationale.
5: Il ne représente plus rien, mais il tient tout de même depuis deux ans. Il n'y a pas de raison que ça ne continue pas indéfiniment.
4: Jean Van Der Notte.
8: Je ne suis pas du tout de cet avis. J'estime que le peuple espagnol ne peut pas se débarrasser lui-même du Caudillo. D'abord, parce que nous, on a parlé de maquis tout à l'heure, et le maquis est presque, à mon avis, inexistant. Je ne suis pas en ce moment de l'opinion de notre camarade Guy. Hein. Pour moi, le maquis est constitué et c'est une opinion que j'ai recueillie parmi des résistants, des chefs de la résistance espagnole que j'ai rencontrés en Espagne et non pas en France. La plupart de ces maquis, cantonnés dans les montagnes de l'Estramadour ou de l'Andalousie, sont, ou des Asturies, sont constitués par d'anciens soldats des armées républicaines qui, au moment de la débâcle, n'ayant pas pu rejoindre la frontière française, se sont échappés dans les montagnes. Ils ne sont absolument pas mordants et ils ne se défendent que lorsqu'on les attaque. Ils ont des sentinelles qui les préviennent lorsqu'une patrouille monte et ils partent se cacher dans les bois ou dans des grottes ou dans des replis prévus à l'avance. Et puis, on les prévient lorsque la police ou l'armée est partie, est redescendue dans la plaine, et eux-mêmes redescendent et continuent à travailler ou vivent misérablement.
9: Guy ? C'est exactement ça, c'est ce que j'ai vu en Espagne. C'est exactement ça.
4: Par conséquent, vous êtes d'accord, en sommes Jean-Lart et Guy.
9: Naturellement.
7: Mais il y a aussi une forme de maquis dont on parle peu, c'est ce qu'on appelle les maquis urbains. Il y a, par exemple, à Barcelone, un certain nombre de groupes de résistance qui vivent dans la ville et qui ont des actions très nettes. Par exemple, dernièrement, un chef phalangiste a été assassiné. Il y a eu des mesures de répression prises. Les maquis ont pris d'autres formes, d'autres mesures de répression. Il y a une lutte perpétuelle. Mais on parle assez peu de ces maquis qui sont beaucoup plus importants que les autres.
4: Georges Verprat. Mais encore une fois, pensez-vous que le dénouement du problème espagnol peut venir des maquis ou de la résistance?
7: Non, il peut aider à ce dénouement.
4: Bien. Donc, comment voyez-vous la solution, sinon par une intervention étrangère? Et je renouvelle ma question de tout à l'heure. Pourquoi une intervention économique ne pourrait pas suffire pour ébranler le régime?
6: Jean Vandernotte.
8: Oui, j'ai expliqué pourquoi tout à l'heure une solution économique ne pouvait pas suffire. Parce que l'Espagne trouvera toujours des gens pour la ravitailler et pour commercer avec elle. Les sanctions économiques jusqu'à présent n'ont jamais donné dans le domaine international aucun résultat. Et il pose tout de même un problème moral, c'est de savoir si l'on a droit... S'il a le droit pour changer un régime d'affamer un peuple.
4: Mais quand le peuple le réclame, il est prêt à supporter ses sacrifices.
8: Reste à savoir si le peuple le réclame. Et à mon avis, n'est-ce pas, je crois être en contradiction avec vous, nous pouvons en discuter sur ce point, n'est-ce pas, je crois que la majorité des Espagnols, sans éprouver une sympathie pour le général Franco, ne tiennent pas à ce qu'il s'en aille en ce moment parce qu'il n'y a aucune solution de remplacement et que si Franco partait, c'est pas sans être remplacé par un régime ayant une autorité suffisante, ce serait en Espagne l'anarchie. Or, derrière l'anarchie apparaît le spectre de la guerre civile et ça, encore une fois, aucun Espagnol n'en veut. Ils ont une horreur panique de la guerre civile.
4: Mais écoutez, c'est une affirmation extrêmement sérieuse. Est-ce que vous êtes d'accord, messieurs? Jean Lartegui.
7: Je pense qu'en effet qu'aucun Espagnol ne veut la guerre civile, mais maintenant les Espagnols pensent qu'il y a une façon de... qu'il y a une solution à ce problème, et c'est la solution monarchiste. Parce que ne serait-elle que temporaire. On a beaucoup parlé à un moment de restauration, on a même parlé à un moment que cette restauration aurait lieu. Pour diverses raisons, elle n'a pas pu avoir lieu, mais les Espagnols pensaient tous, même les républicains et surtout les républicains, que c'était la seule solution qui leur permettrait un jour de rentrer chez eux. Et une fois rentrés chez eux, ils pourraient alors de nouveau commencer à vivre et commencer à se mettre au diapason de la vie espagnole. Parce que les émigrés espagnols ne sont plus au même diapason que les Espagnols à l'intérieur.
4: Guy,
9: je ne crois pas à une restauration monarchiste, parce que Don Juan ne pourrait revenir qu'avec Gil Robles. Or, Gil Robles était présent au congrès de Nuremberg de 1934, le plus grand congrès hitlérien, et ensuite, il était l'homme de paille, le protecteur politique de Juan Marc, l'homme des Baléares, qui a soutenu Franco de ses deniers pour faire la guerre civile. Tous les Espagnols le savent, et Robles ne pourra jamais plus rentrer en Espagne, sinon à ses risques et périls.
4: Alors, que peut-on penser, à votre avis, du régime de Franco? Car enfin... selon la loi franquiste, vous êtes tous plus ou moins des repris de justice, je crois, puisque vous avez fait un certain nombre de prisons. Qu'est-ce que vous pensez du régime franquiste, Georges Verprat?
5: Bien, je pense que pour ma part, il est condamnable, mais que la réalité suffit à le condamner sans qu'il soit besoin de faire appel, comme trop souvent dans la presse française, à un bluff intempestif. Je crois que c'est une forme de dictature. La liberté individuelle est très limitée. Il est très difficile de se prononcer sur le nombre de gens dans les prisons. Ça s'élève vraisemblablement à coup sûr à plusieurs milliers, même à plusieurs dizaines de milliers. Écoutez, il est certain, par exemple, il y a un fait. Pour être garde-barrière, il faut présenter un certificat de la phalange ou de l'alcade. Mais on ne peut pas dire qu'il y a une liberté en Espagne.
4: Écoutez, dès lors que l'on parle de prison, je crois que Jean Lartégui est un spécialiste, presque. Je vous en prie.
7: Dans le régime des prisons est d'ailleurs assez curieux en Espagne. Il ne faut pas du tout croire que les prisonniers espagnols vivent de la même façon que les prisonniers de Fresnes par ailleurs. Ils ont une vie qui est, dirons-nous, plus agréable, presque.
8: Mais ils mangent moins.
7: De quoi ? Non, non, ils mangent quand même mieux, la nourriture est meilleure et tout.
4: Mais qu'est-ce que vous entendez par plus agréable ? Ça semble agréable, un peu paradoxal.
7: C'est-à-dire qu'un prisonnier a toujours la chance de voir sa peine commuée à une sorte de liberté...
4: Demi-liberté.
7: De demi-liberté. S'il obtient un bon certificat de l'aumônier de la prison, il pourra sortir, rester chez lui, vivre chez lui, se présenter toutes les semaines au bureau du Serrante de la garde civile. Mais s'il fait la moindre faute, s'il a une action politique quelconque, il sera remis en prison. Alors régulièrement, en Espagne, il y a des gens qui sortent de prison, puis qui rentrent, puis qui ressortent, puis qui changent de prison.
4: C'est tout de même un régime assez curieux.
7: C'est tout de même un régime assez curieux.
8: Oui, mais il s'agit surtout de la pègre des...
7: Non, il ne s'agit pas de la pègre. Non, c'est absolument faux.
8: Écoutez, j'ai été aussi en prison.
4: C'est Jean Vandernot qui
8: parle. Et j'y étais il n'y a pas très longtemps. J'étais 28 jours en cellule à la Jefatura de Barcelone. Et j'ai vu défiler là toute la faune des prisonniers. Il y a une grosse partie qui est constituée par la pègre barcelonaise, n'est-ce pas, qui est la pègre que l'on trouve dans tous les grands ports méditerranéens, et qui effectivement rentre et sort pour vol et pour différentes peccadilles. Mais il y a aussi les prisonniers politiques.
7: Le plus grand nombre. Presque que les prisonniers politiques. J'étais moi-même pendant 15 jours à la prison préventive de Sant Elias à Barcelone et je n'ai rencontré que des politiques. Il y avait divers politiques, il y avait même des collaborateurs français, il y avait des miliciens, il y avait des soldats allemands, et il y avait aussi des guérilleros espagnols partis de France pour rejoindre les maquis espagnols. Qui vraiment.
4: Guy demande la parole.
9: Par exemple, le parti nationaliste basque, qui comprend 600 000 adhérents, en a perdu 44 000 en prison ou fusillé depuis l'avènement de Franco. Il y en a eu plus de 220 000 qui ont fait connaissance avec les prisons espagnoles. Ces gens sont honnêtes, ce sont des Basques, des travailleurs, qu'on arrête parce qu'ils veulent leur indépendance.
4: Par conséquent, la répression politique est féroce.
9: En Pays Basque, c'est terrible.
8: Oui, ici, on touche à un autre problème, n'est-ce pas ? On touche au problème des séparatismes catalans, basques et galiciens.
4: C'est Jean Vandernot qui parle.
8: Et ça, c'est un problème auquel nous ne faisons pas assez attention quand nous pensons à la question espagnole. La plupart des Catalans jugent les Espagnols comme de véritables étrangers. Lorsqu'ils en parlent, même s'ils ne sont pas inscrits à un mouvement séparatiste, ils parlent de l'Espagnol comme d'un étranger. Ils estiment que la Catalogne est un pays riche et industriel et qui nourrit l'Espagne sans raison. Ils veulent une autonomie absolue, ils veulent un gouvernement à eux. Et ceux-là reprochent à Franco d'avoir voulu faire une unification à tout prix de l'Espagne.
4: Jean Lartégui.
7: Il ne faut pas exagérer. Les séparatistes catalans, par exemple, ne sont pas absolument d'accord pour se séparer totalement de l'Espagne. Ils penseraient plutôt à une confédération ibérique avec un certain nombre de petites républiques séparées qui seraient élues, qui auraient
8: oui,
7: à
8: bien
7: sa
8: entendu.
7: Tête un gouvernement central. Mais ils ne veulent pas une totale séparation.
9: Du fédéralisme, ils veulent.
7: Ils veulent un fédéralisme, exactement.
4: Mais messieurs, nous en arrivons presque au terme de cette conversation. S'il vous fallait résumer vos positions, vous nous diriez quoi, Georges Verprat ?
10: Je dirais que le salut de l'Espagne ne peut pas venir de l'intérieur, il peut venir de l'extérieur, sous une forme pacifique, et je crois que des mesures économiques suffiront pour renverser le régime. Bien entendu, un autre problème se posera alors, qui succédera Franco ?
4: Jean Lartégui.
7: Je pense que ce sont les peuples mêmes qui font leur régime, et que la solution viendra de l'intérieur, et que les Espagnols arriveront à se débarrasser de Franco eux-mêmes, sans que l'étranger puisse vraiment intervenir dans cette affaire, et provoquer des réactions qui seraient néfastes, et qui ancrerait encore plus au fond de tous les cœurs des Espagnols un sentiment xénophobique qui est déjà très solide.
4: Jean Vandernot.
8: J'estime pour ma part que tant que l'Espagne ne constitue pas sur la frontière des Pyrénées un danger de guerre, nous n'avions pas à nous mettre en pointe dans le problème espagnol en fermant la frontière. Nous y perdons dans le domaine économique aussi bien que dans le domaine culturel. Et en terminant, je pose cette simple question. Sommes-nous suffisamment satisfaits de nos propres institutions et de notre régime pour vouloir l'imposer à nos voisins?
4: Mais vous semblez méconnaître les principes fondamentaux de la Charte de l'Atlantique. Guy, je vous en prie.
9: République, monarchie, fédéralisme. Je pense que seul un large fédéralisme pourrait permettre à ce grand pays, placé à la croisée des axes Méditerranée-Atlantique, d'apporter un élément constructif à l'Europe de demain.
3: Retour de Madrid, où ils se sont rendus clandestinement, CF Guy, Jean Lartégui, Jean Vandernot et Georges Verprat, ont exposé et discuté la situation en Espagne.
1: Cette tribune de Paris, animée par Paul Guimard, a été diffusée le 12 février 1947 sur la chaîne nationale. 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Ainsi s'achève la première des deux nuits que nous consacrons à la guerre d'Espagne. Nous vous donnons rendez-vous samedi prochain à partir de minuit pour la seconde, la guerre d'Espagne, héritage et héritier. Et d'ici là, il vous est possible d'écouter les épisodes de la remarquable série que Patrick Pépin consacrait à la guerre d'Espagne en 2004, La mémoire des vaincus, histoires intimes de la guerre d'Espagne. 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Alban Penaranda et l'équipe des Nuits de France Culture vous souhaitent une excellente journée sur notre chaîne.
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17: Bonjour à tous, il est 7h, espoir d'une stabilisation de l'incendie qui a fait 12 morts et une vingtaine de disparus, dont une Française en Espagne. Le feu n'a pas progressé hier et certains des 1500 évacués ont pu retourner brièvement chez eux. Reprise des hostilités entre les États-Unis et l'Iran, les frappes se multiplient depuis hier et le détroit d'Ormuz est refermé. Et puis, fin de la phase principale d'admission sur Parcoursup, plus de 126 000 candidats sur 872 000 sont encore en attente d'une proposition d'affectation. Pedro Sanchez, le Premier ministre espagnol, sera demain dans le sud de l'Espagne sur le lieu de l'incendie qui a fait au moins 12 morts et une vingtaine de disparus, dont une Française qui doit encore être identifiée par les autorités espagnoles. Après avoir détruit 6600 hectares, le feu a cessé de progresser hier. 1500 personnes ont été évacuées, mais certaines ont pu retourner brièvement chez elles pour récupérer des affaires de première nécessité. À Alpinar, village touché par l'incendie, Philippine Thibaudot a suivi le retour temporaire à la maison d'un couple de traité.
18: À l'arrivée, l'habitation est toujours debout. Rien ne semble avoir bougé, si ce n'est... Ça sent l'odeur de fumée que remarquent Tony et... Regarde, il y a des cendres. L'Andalouse de 73 ans a eu peur, très peur, quand les cloches de l'église ont sonné, comme là. Mais cette fois, c'est pour la messe. Ils sont partis alors en courant. On nous a évacués. Il y avait très peu de flammes et d'un coup, elles étaient énormes. C'est arrivé en 5 minutes. J'ai fait une crise de panique, c'était horrible.
19: Son mari Gabriel s'empresse de prendre ses médicaments pour sa prostate. Il les avait oubliés et aussi de tester les interrupteurs. Ça lui donne le sourire.
20: Il y a de la lumière, donc il n'y a pas de problème. Avec tout ce que nous avons dans le congélateur, s'il n'y a pas d'électricité, on va tout perdre.
18: Les feuilles des arbres sont brûlées et craquent sous les pieds. Deux troncs de palmiers, eux, sont complètement noirs, mais ça aurait pu être pire, se rassure Tony.
19: Ce n'est pas si grave. Grâce à Dieu, rien de grave. Même s'il y a des cendres, ça se nettoie. La pergola a un peu brûlé, mais c'est remplaçable aussi. Je suis heureuse que ma maison à l'intérieur n'ait pas subi de dégâts.
18: Le couple de retraités prépare un petit sac et repart. Ils espèrent bientôt revenir chez eux, cette fois pour de bon.
17: En France, plus de 25 000 hectares ont brûlé depuis le début de l'année, près du double de 2025 sur la période, et l'intensification de la vague de chaleur fait craindre la propagation des incendies qui touchent actuellement le pays. Plus d'un tiers des Français seront soumis aujourd'hui au niveau maximal d'alerte canicule, étendu à 37 départements de l'Hexagone. Et parmi les conséquences, de nombreuses villes ont renoncé aux feux d'artifice qui devaient être tirés pour la fête nationale. Plus de 126 000 candidats sur 872 000 encore en attente d'une proposition d'affectation dans l'enseignement supérieur pour la rentrée. La phase principale d'admission sur Parcoursup s'est achevée hier. Place désormais à la phase complémentaire pour ceux qui n'ont toujours pas de proposition. Les explications de Jérôme Teillard, chef du projet Parcoursup.
0: Je rappelle que pour ces candidats-là, un, ils peuvent eux-mêmes trouver des propositions d'admission à travers la phase complémentaire de Parcoursup qui est ouverte, qui comporte beaucoup de formations, qui propose des places qui sont disponibles pour eux. Et puis, pour ceux qui le souhaitent, eh bien, ils peuvent solliciter ce qu'on appelle les commissions d'accès à l'enseignement supérieur, les KAS, qui sont disponibles dans toutes les académies. Depuis le 1er juillet, nous avons écrit à chacun de ces candidats qui étaient sans proposition. Et depuis cette semaine, nous essayons de prendre contact avec chacun d'entre eux pour pouvoir expliquer le fonctionnement de Parcoursup et expliquer finalement l'accompagnement dont ils peuvent bénéficier pour trouver la formation qui les intéresse. Donc c'est à la fois des fois aussi des choix de proximité. J'avais prévu d'aller peut-être plus loin de chez moi et puis finalement j'ai eu une proposition mais je n'ai pas trouvé de logement. Alors je peux me retrouver sur la phase complémentaire. J'ai trouvé, je rappelle qu'en 2000,

Hier à Beyrouth, des discussions avec l'armée libanaise sur les modalités de mise en œuvre du retrait israélien de l'une de ces zones pilotes du sud du pays. Le temps aujourd'hui moins orageux, seules les Alpes du Sud seront concernées cet après-midi, partout ailleurs du soleil et des températures toujours caniculaires. Il fera au plus chaud de la journée 42 degrés à Bordeaux, 39 à Montélimar, 38 à Paris, 34 à Metz, 30 à Perpignan et 28 à Cherbourg. 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

0: Aujourd'hui, nous parlons de l'islam en Chine, de l'islam civilisé, des relations aussi à la fois des mondes de pensée entre l'islam et le confucianisme. Et j'ai grand plaisir à recevoir Marie-Paul Hill. Marie-Paul Hill, bonjour.
1: Bonjour Alain Berger.
0: Bonjour, bienvenue à vous. Merci de nous donner de votre temps et de venir nous parler de l'islam en Chine. Vous êtes historienne, anthropologue, sinologue. Et puis, vous vous intéressez à l'islam, mais vous êtes spécialiste du soufisme dans le nord-ouest de la Chine. Vous êtes aussi maître de conférence à l'École des hautes études en sciences sociales. Et je me réjouis de vous avoir à l'antenne pour nous parler de l'islam en Chine. Comment ces choses-là ont-elles commencé? Quels sont les tout premiers contacts des musulmans ou de l'islam d'une manière générale avec la Chine?
1: Les historiens aiment à faire remonter les premiers contacts à une ambassade arabe qui a été envoyée en 651, donc sous la dynastie des Tang au 7e siècle. Parce que figurez-vous que l'introduction de l'islam en Chine n'est aucunement liée à un événement précis, comme une bataille, comme une dynamique de conquête. Donc là, c'est peut-être une des premières caractéristiques. On a vraiment, dans les sources contemporaines de la dynastie des Tang, aucune mention de la présence des Arabes. Alors, on pourrait comparer avec les religions étrangères perses, notamment le nestorianisme, le manichéisme, qui étaient très présentes en Chine, notamment après la chute des Sassanides, qui ont été défaits en 652, parce que eux, par contre, avaient des activités prosélytes, construisaient des temples et étaient étroitement surveillés. Et ils ont par la suite, au milieu du 9e siècle, été persécutés par le pouvoir impérial. Alors que nos musulmans, eux, sont restés assez invisibles dans ces sources contemporaines. Et ça pose réellement la question de savoir quel genre d'activité ils avaient. Est-ce qu'ils faisaient profil bas? Quel type d'activité? Alors, beaucoup d'activités commerciales ils pouvaient avoir sur le sol chinois. Donc, des musulmans, on va dire, assez discrets dans un premier temps.
0: Vous dites si bien que du côté des chroniques chinoises, on n'a pas trace de l'ambassade que vous évoquez, celle qui aurait eu lieu en 651. En revanche, du côté arabe cette fois-ci, ou arabo-musulman, c'est Tabari, un chroniqueur mort en 923, qui en parle. Il fait remonter cette ambassade au temps du calife Othman. Donc on est du temps dit du califat de la rectitude spirituelle ou de l'orthodoxie ou des califes les mieux guidés. Donc il aurait en dépêché ou envoyé cette ambassade dirigée par un certain Saad ibn Waqqas.
1: Tout à fait, mais, on va en parler.
0: Mais c'est vrai que ça reste, disons, une hypothèse. Mais avec le temps, il va y avoir, je le dis sous votre contrôle, Marie-Paul Hill, peut-être deux voies ou deux canaux, la voie ou le canal de ce qui sera ou qui a toujours été la route de la soie,

0: un peu vers le nord, et puis un autre canal un peu plus au sud, et même par voie maritime.
1: Tout à fait, on a eu une introduction de l'islam en Chine par les voies terrestres, donc aux portes du désert et qui ouvraient sur le commerce caravanier, et également par voie maritime. Et effectivement, pour revenir un peu à ces relations diplomatiques et commerciales avec les Arabes, du côté chinois, dans les chroniques historiques, on enregistre 37 ambassades entre 651 et 798, ce qui témoigne quand même d'une relation assez qui a été quand même maintenue.
0: 35 ambassades dans l'espace d'un siècle et demi, quelque chose comme ça. Ça montre à la fois une sorte de vitalité et une action diplomatique remarquable pour l'époque.
1: Exactement.
0: Et alors, doit-on parler d'emblée ou il faut attendre un peu sur la fresque historique ou la tapisserie des siècles, comme disent certains, la sinisation de l'islam ?
1: Oui, alors la sinisation de l'islam ne va pas arriver tout de suite. Oui.
0: Il faut attendre.
1: On va attendre encore quelques siècles. Il faut peut-être mentionner la dynastie des Song, 9e, 10e siècle, qui est importante pour les historiens parce qu'on commence à avoir des preuves tangibles, matérielles, de la présence de ces musulmans en Chine, notamment des mosquées qui dateraient du 12e siècle, notamment dans les villes portuaires, donc plutôt sur la côte est, notamment la mosquée de Quanzhou, de Canton, donc de célèbres mosquées anciennes, qui ont été fondées par des Arabes, qui avaient là toujours, rappelons-le, le statut d'étranger. Donc les Arabes, au début, dans leur pénétration en Chine, ont toujours eu ce statut d'étranger. Donc ils étaient soumis à une loi très restrictive, ils étaient interdits de mariage avec la population locale. Alors, nombreux d'entre eux... Arabes et persans. On ne parle pas trop des persans, mais c'est vrai qu'on pourrait également les mentionner. Et donc, ils étaient interdits de mariage avec la population locale. Alors, certains ont bravé la loi. Certains sont même allés jusqu'à prendre des patronymes chinois, donc on le verra peut-être après, mais ce qui va quand même poser des problèmes aux historiens pour les repérer dans nos sources. Et effectivement, sous les Song, on a donc des mosquées et des tombes. Donc vraiment, les sépultures sont un bon indicateur historique de la présence de ces musulmans qui commençaient dès lors à former des petites communautés autour de mosquées. Donc c'était des groupes, si vous voulez, assez distincts de la société chinoise. Mais ils étaient là, ils avaient leurs activités.
0: Et les inscriptions sur les stèles funéraires ont été tantôt en arabe, tantôt en chinois, mais je ne sais plus quel idiome en tout cas. Et après, ça va être uniquement en chinois.
1: Tout à fait. On a une progression par l'étude de ces stèles funéraires où on a au début soit uniquement l'arabe, parfois l'arabe et le chinois, et ensuite effectivement des inscriptions uniquement en chinois.
0: Et au niveau de la localisation, ça commence. Enfin, le territoire chinois a connu des. Enfin, la frontière connaissait des flux et reflux.
1: Tout à fait.
0: On peut même la visualiser comme ça dans l'histoire. Ça s'agrandissait, ça se rétrécissait. Et cette présence arabo-persano-musulmane était. Rester uniquement dans les grandes métropoles ou ça allait aussi dans la partie désertique ?
1: Eh bien voilà, c'est comme ça que nous arrivons à la dynastie des Yuan. Parce qu'effectivement, sous la dynastie des Song, alors déjà sous les Tang, la capitale étant à Chang'an, l'actuel Xi'an, on avait déjà ces cœurs cosmopolites où il y avait énormément d'étrangers qui vivaient là et qui participaient à cette vie de haute culture chinoise et étrangère localement. Mais c'est vraiment sous la dynastie mongole des Yuan qu'on a une arrivée plus massive de musulmans qui vont, eux, être des agents, en fait, de la dynastie mongole et qui vont commencé à occuper des postes dans l'administration. Qui vont être envoyés dans... Donc, ils vont travailler à la fois à la capitale, mais surtout en province, et dans le Nord-Ouest, notamment, et dans le Yunnan, donc dans le Sud-Ouest de la Chine, où on va leur confier les relations diplomatiques avec les pays frontaliers. Ils étaient également très forts dans tout ce qui concernait les tactiques, les stratégies militaires. Donc, ils étaient très, très, très opérationnels sur ces postes-là dans l'administration. Et également leur savoir astronomique et de pharmacopée. Donc les musulmans commencent à prendre vraiment des postes au sein de la structure de l'État à partir de ce moment-là, sous la période des Yuan. Et on a des vagues d'implantation à ce moment-là dans d'autres régions de Chine, et notamment dans le nord, le nord-ouest et le sud-ouest.
0: Cette venue des musulmans, et notamment avec la dynastie Yuan, s'explique du fait que, bon, c'est une dynastie fondée par Kubilai Khan.
1: Mmh, tout à fait.
0: Et on dit que les Mongols s'étaient islamisés aussi. Bon, je ne parle pas de son cas précis à lui. Est-ce une explication? Parce que j'ai cru comprendre que dans le livre d'histoire officiel, en quelque sorte, de cette dynastie, le Yuanxi, il y a cette part, ou en tout cas cette prépondérance du rôle qu'ont pu jouer des musulmans. Alors, au niveau scientifique, vous avez évoqué à juste raison l'astronomie et la pharmacopée, mais aussi une certaine moralité.
1: Oui, tout à fait. Il commence vraiment à occuper de hautes fonctions au niveau du gouvernement central. Et on peut dire que les musulmans ont joué un rôle d'intermédiaire, on va dire, entre cette culture mongole et cette culture chinoise, et qu'ils commençaient quand même à bien connaître. Certains étaient là déjà depuis trois ou quatre générations, donc une implantation assez longue. Et on les a utilisés, alors plus tard, à leur péril, comme collecteur de taxes, par exemple. Et je pense que ça, c'est un bon indicateur de ce que vous mentionnez, c'est-à-dire qu'ils allaient au plus près de la population pour collecter des taxes, ce qui leur a valu après une forme d'opposition de la part de ces populations locales. Et c'est ce qui va signer un peu le déclin, on va dire, du rôle de ces musulmans sous cette dynastie mongole, puisque on note les premières rébellions musulmanes dans le Shaanxi, de l'histoire chinoise en 1343.
0: Quelle est la perception qu'a, par exemple, l'Empire monde, dont on dit à propos des Abbassides, de ces frontières orientales et notamment de Chine? Il y a le fameux aphorisme connu, est-il apocryphe ou pas, ça c'est une autre histoire. Donc cette parole attribuée au prophète, aller acquérir le savoir fût-ce en Chine, avec cette idée que le savoir en Chine est important et que la connaissance à Médine n'est pas autosuffisante, mais surtout que le voyage est lointain, périlleux, d'où l'importance du savoir à aller acquérir au péril de sa vie, s'il le faut. J'ai cru comprendre que les relations se sont aussi apaisées après la fameuse bataille de Talas, on est en 755, et après cela, il y aurait eu un transfert technologique, si je puis utiliser le terme, notamment avec la fabrication du papier.
1: Oui, alors effectivement, cette bataille à Talas, on est déjà un peu au moment, vous parliez de reflux tout à l'heure, là on est déjà un peu sur le déclin de la dynastie des Trang, qui commence à perdre un peu ses territoires, notamment au Vietnam, etc. Enfin, et effectivement, on a à ce moment-là peut-être un regard moins tourné vers les affaires extérieures et plutôt à se préoccuper du désordre intérieur.
0: Ce qui explique à la fois la défaite et donc du côté musulman cette victoire qui a assis un peu le pouvoir en transoxiane.
1: Tout à fait.
0: Mais là, on n'est pas uniquement dans une forme de conquête militaire avec le temps et on est là où je vous ai interrompu, on est à quelques siècles plus tard, on est plutôt dans une forme de sédentarisation et de, si j'utilise encore un terme problématique de nos jours, ils sont devenus de souche, ou pas tout à fait, je ne sais pas, parce que la Grande Chine a toujours été multiethnique.
1: Oui, tout à fait, avec plusieurs peuples qui étaient à ses frontières et qui ont, on parle, bon, il y a beaucoup d'incursions dites barbares et c'est vraiment, on va dire, une surtout dans ces régions du Nord-Ouest où on a beaucoup d'incursions et d'influences en fait d'autres cultures. C'est sûr que ces batailles, la vallée du Fergana a toujours été un enjeu pour asseoir sa présence en Asie centrale, que ce soit du côté arabe ou du côté chinois. Mais après, les développements historiques, et là on en était à la dynastie mongole des Yuan, et sous les Ming, on verra cette dimension-là est beaucoup moins présente, parce que sous les Ming, on a vraiment un repli de la Chine sur elle-même avec une dynastie chinoise. Et on est loin des conquêtes des Tang, des conquêtes mongoles, etc.
0: Vous avez évoqué ces fonctionnaires et notamment ces collecteurs d'impôts. Qui sont les Semurens? C'est comme ça qu'on les appelle?
1: Oui.
0: Qui sont-ils?
1: Alors les Semurens, c'est justement une façon dont on avait, que les Mongols avaient de désigner les musulmans. C'est lié à ce qui paraîtrait, donc ça c'est toujours un peu des hypothèses, ou à la forme de leurs yeux, voilà. Donc c'est plutôt...
0: Et ça a un sens?
1: Oui, alors c'est le caractère, c'est celui de l'œil, donc c'est comme ça qu'on reconnaîtrait ces étrangers d'Asie centrale.
0: Parce que les musulmans dans la partie occidentale du monde connu étaient appelés les Sarrasins, Sarrakenoi, donc bon, cela s'explique ainsi. Dans la partie orientale, ce sont les Semurens, mais bon, ça a un lien avec les yeux. J'ai appris quelque chose aujourd'hui avec vous. La dynastie des Ming va s'intéresser plutôt, j'ai cru comprendre, uniquement à mettre de l'ordre au sein de l'Empire, sans s'intéresser nécessairement aux confins de cet empire. Et un processus, là aussi encore on utilise un mot de nos jours, d'intégration des musulmans va se mettre en place, il s'accélère et on trouve des lettrés non seulement sont bien connus, et on les trouve notamment dans des postes clés et dans la haute administration.
1: On peut dire que les musulmans commencent à être réellement intégrés à la société chinoise sous la dynastie des Ming, donc au XIVe, XVe et XVIe siècle. Et bien qu'il reste un groupe social distinct, ils ont quand même un certain succès social, comme vous dites. Ils occupent des postes dans l'administration et dans les structures impériales. Ce qu'il faut avoir à l'esprit, ce sont à la fois des dynamiques internes et puis des dynamiques aussi tournées vers l'extérieur, puisque sous la dynastie des Ming, on lutte contre les influences étrangères. Donc c'est à ce moment-là qu'on va avoir une rupture des relations commerciales, notamment avec toute l'Asie centrale, ce qui pour les musulmans qui sont à ce moment-là en Chine depuis plusieurs générations, est une réelle catastrophe, puisque toutes les mobilités intellectuelles, de transfert d'ouvrages qui pouvaient y avoir lieu, commencent à être interrompues. Et donc, on assiste à une prise de conscience réellement de la difficulté à transmettre les savoirs islamiques aux populations musulmanes à ce moment-là. Donc les routes sont fermées, on a un repli sur soi, on a une dynastie, cette fois-ci chinoise, qui, comme vous le dites, remet de l'ordre et se recentre, on va dire, sur son identité chinoise. Et là, on assiste réellement à des actions très précises de la part de ces musulmans qui vont commencer à créer un réseau d'éducation en prenant appui sur les mosquées et en utilisant tous ces manuscrits en arabe et en persan qu'ils ont dans leur bibliothèque. Et c'est précisément sous la dynastie des Ming qu'on commence à parler d'un islam chinois, puisqu'apparaît à cette époque une littérature islamique en chinois. Donc c'est une littérature avec des œuvres originales, donc écrites par des lettrés néo-confucéens chinois, et aussi des traductions, notamment d'œuvres soufis qui circulent à ce moment-là.

0: Alors, nous sommes sur France Culture dans l'émission Questions d'Islam et aujourd'hui nous parlons de l'islam en Chine, l'islam chinois, la minorité des musulmans en Chine. Enfin, ce sont la sémantique doit être mieux précisée avec Marie-Paul Hill, qui est historienne, anthropologue. Pour cette deuxième partie, chère Marie-Paul Hill, puisque vous avez aussi évoqué les Ming, on est un peu seconde moitié du 14e siècle, moitié 17e. On ne peut pas faire l'économie, même si nous lui avons consacré une émission ad hoc, mais on pourra peut-être y revenir avec vous, ne pas évoquer la grande figure de l'amiral Zhang He. D'ailleurs, comment prononce-t-on véritablement ?
1: Zhang He.
0: Ah oui, bien. Et donc, c'est une trajectoire de vie hors du commun. Et à l'époque, je ne sais pas si le mot... Lui, il est mort en 1434, donc le Nouveau Monde, comme on dit, n'était pas encore connu. Mais on a osé parler de circumnavigation. Et il serait allé jusqu'à la mer Rouge.
1: Tout à fait. Premier contact avec l'Égypte des Mamelouks. Effectivement, donc Zhang He, c'est vraiment... une figure emblématique qui montre finalement la pleine intégration dans les sphères du pouvoir impérial des musulmans et surtout leur intégration dans des entreprises d'expansion diplomatique de la Chine. Alors c'est un eunuque, donc il travaille pour le pouvoir impérial et il va vraiment contribuer à l'établissement des premiers contacts, comme je le disais, avec l'Égypte des Mamelouks. Il a mené de nombreuses explorations maritimes entre 1405 et 1421, surtout autour de ce qu'on a appelé le commerce des épices. Et il a une destinée vraiment admirable et remarquable. Il a toujours été en relation avec les communautés musulmanes locales et on tient de lui des descriptions des pays asiatiques et africains qu'il ramenait et qui étaient ensuite lus par les fonctionnaires et les conseillers de l'empereur.
0: Alors, j'ai une suggestion que je vous soumets. Si vous nous donnez encore de votre temps et vous venez parler uniquement de lui, vous serez la bienvenue et l'antenne vous est ouverte. Maintenant, parlons de ces musulmans. Alors, je ne sais pas si l'épithète est bonne ou pas, néo-confucéens eux-mêmes. Qu'est-ce que cela sous-entend ? D'aucuns avaient parlé ou osé parler d'un syncrétisme, d'autres parlent plutôt d'une fécondité des deux systèmes de pensée. Qu'en est-il du confucianisme d'un côté et d'une pensée gnostique, métaphysique ou théologico-philosophique de l'autre ?
1: Alors effectivement, comme on le disait tout à l'heure, on voit émerger ce réseau d'éducation qui s'appuie sur des oulamas, donc de grands lettrés, néo-confucéens parce que tout simplement la haute culture chinoise à ce moment-là était l'étude des classiques, ce néo-confucianisme qui est là pour aboutir à un perfectionnement de soi, à ce que le souverain, à ce que l'empereur ait le cœur droit pour bien gouverner. Donc on a toujours ces deux pôles qui sont le perfectionnement de soi, la rectitude, donc toute cette dimension morale, mais qui tendent toujours vers l'action, c'est-à-dire toujours vers le bon gouvernement pour conserver l'ordre et éviter le chaos. Donc ce sont les grandes lignes. Et contrairement à Zhang He, qui est très présent dans l'historiographie, dans les biographies, il y a peut-être une petite précision à apporter ici, c'est que ces grands lettrés néo-confucéens comme Wang Dayu, Liuzhi, Mazhu, qui sont actifs au XVIIe et XVIIIe siècle, donc dans la transition entre l'empire des Ming et des Qing. Ces lettrés-là, on a des informations sur eux, grâce à des préfaces qui ont été écrites avec des éléments biographiques. Mais on a là une difficulté à les repérer, à bien comprendre quelle a été leur vie, leur trajectoire, parce qu'en Chine, le genre biographique est justement lié à ce confucianisme, dans le sens où on va édifier une personnalité, en faire un exemple pour que les descendants puissent agir correctement, etc. Sauf que souvent, ces biographies sont écrites aussi dans le système du culte des ancêtres. Et une des différences un peu fondamentales entre un musulman chinois et un chinois, c'est que le musulman chinois ne va pas pratiquer le culte des ancêtres, qui est vraiment intrinsèque au confucianisme. Et à partir de ce moment-là, on a très peu de traces en réalité de leur existence, contrairement à ces grandes figures qui ont été des fonctionnaires et qui sont entrées dans les anthologies. Mais alors, pour répondre à votre question, l'islam s'est développé en Chine, non pas contre le confucianisme, mais en son sein. Et pour revenir sur cette question du syncrétisme, qui est une question, on va dire, palpitante, surtout quand on parle d'un islam qui se développe dans une contrée avec une culture aussi différente que celle des pays arabes, on trouve vraiment en Chine une articulation de l'islam aux autres traditions philosophiques et religieuses que sont le confucianisme, le taoïsme et le bouddhisme. Donc, ce qu'il se passe entre, on va dire, 1640 et 1880, qui correspond à cette période de production d'une littérature islamique en chinois, on veut rendre l'islam accessible et intelligible dans le cadre culturel de la société chinoise, que ce soit pour les musulmans, mais aussi pour les non-musulmans, et notamment pour les lettrés confucéens.
0: Lettrés confucéens, parmi les musulmans en tout cas, ou ceux qui ont une connaissance du confucianisme, s'était-il approprié, je pose ma question comme ça, un peu de béotien, au moins les quatre livres qui sont les fondements du confucianisme, les Analectes, par exemple, ces fameux entretiens, Mencius, je ne sais pas si je prononce toujours comme il faut, je le dis sous votre contrôle, Marie-Paul Hill, Zhongqiong, bon, je progresse encore, et Daxua, c'est le quatrième. Oui. Donc ces quatre livres fondements ont été, il y avait une sorte d'appropriation de la part des lettrés musulmans, se sont-ils inspirés? Parce que d'aucuns disent qu'il y avait à la fois des rapprochements sur les concepts du confucianisme et quelques notions ou des notions de la gnose soufie. Et vous avez évoqué l'introspection comme la clé pour comprendre, se comprendre soi-même, la moralité, atteindre une vie bonne. On est loin de la Grèce, mais en tout cas une vie réussie. Avec cette relation à soi, la relation à autrui, pour asseoir une bonne société, et puis la méditation, la contemplation de la nature et des splendeurs de la création. Ça, ce sont des choses communes aux deux traditions, aux deux systèmes de pensée.
1: Tout à fait. Il y a vraiment, comme vous le dites, des correspondances assez fortes. Par exemple, si on prend la traduction par deux auteurs chinois des Jaillissements de la lumière de Jami, donc un auteur du XVe siècle que vous connaissez bien dans cette émission, qui a été extrêmement prolifique. Donc, il a été traduit au XVIIe siècle en Chine, donc on a à peu près trois siècles d'histoire entre les deux. Et les musulmans, ces lettrés néo-confucéens, ils ont à leur portée de main des concepts qui viennent à la fois du confucianisme, à la fois du bouddhisme et à la fois du taoïsme pour traduire un sens islamique. C'est pour ça que, pour moi, il n'y a pas de syncrétisme. C'est-à-dire que le message de ces œuvres reste tout à fait islamique. Et d'ailleurs, c'est assez intéressant parce que à la fin du XIXe siècle, par exemple, il y a un auteur qui a voulu traduire une œuvre de ce néo-confucéen Liu Zhi, qui est extrêmement connu, donc qui est une œuvre en chinois. Il a fait l'effort de la traduire en arabe. Et qu'est-ce qui apparaît dans l'arabe ? La pensée d'Ibn Arabi du XIIe siècle, et qui est presque pure quand il traduit cela en arabe. Donc ça, si vous voulez, c'est déjà une preuve qu'il n'y a absolument pas de syncrétisme. Mais par contre, la difficulté pour les musulmans chinois, qui n'en est pas réellement une, c'est de trouver des véhicules de pensée. C'est de trouver, dans la langue chinoise, des termes qui permettent de traduire ou de rendre intelligibles des notions. Donc, par exemple, sur la question de l'unicité de l'être, de l'existence, on aura le terme « wardat » en arabe. Eh bien, en chinois, ça ne pose aucun problème. On a dans la pensée chinoise cette notion d'unité qui est le « yi ». Par exemple, je donne un autre terme qui est important. On a par exemple le fana, l'annihilation. En chinois, on a un équivalent qui est hunhua et qui est très lié à la pensée philosophique de Zhuxi dans la Grande Étude et qui signifie intégrer et transformer. Donc on a vraiment cette idée-là. On a la question de l'essence, le qi. On a d'autres concepts qui sont, comme par exemple aussi les attributs sifat, en chinois on aura le dongding, qui est le mouvement. Et donc tout ça, ce sont des terminologies néo-confucéennes qui permettent à ces musulmans chinois de rendre intelligibles des concepts centraux du soufisme aux musulmans chinois. Et après, on a d'autres terminologies qui sont plus empruntés au bouddhisme ou au taoïsme, par exemple le Tao, la question de la voix, qui est la tariqa. On a la notion de réalité, le hak, la hakika, donc qui est le jen, qui est très important dans le bouddhisme et le taoïsme, et également la question du yo, de l'existence, de l'être, qui est wujud. En arabe. Donc là, on a réellement une espèce de d'aisance parce que ce sont des lettrés donc, qui sont bercés au néo-confucianisme. Je veux dire, ils connaissent la Grande Étude, ils ont lu tous les classiques, ils sont extrêmement bien formés, ils ont une érudition qui, notamment Liu Zhi, qui a été reconnue également par les autorités impériales, puisque un de ses livres a été classé dans la grande librairie impériale. Donc on voit là vraiment des termes qui viennent traduire cette pensée. Et par contre, ce qu'il y a d'intéressant, c'est qu'il y aura aussi d'autres termes, comme ce qui est nécessaire, le wajib, comme ce qui est possible, le mumkin, qui eux vont garder une transcription phonétique en chinois dans les textes, comme wajibu et mumutien, qui sont deux façons de rendre phonétiquement ces termes arabes. Ce qui rend quand même la lecture de ces textes un peu complexe, vous l'imaginez bien, puisqu'on a une transcription phonétique de l'arabe dans une langue, rappelons-le, on aurait dû le dire d'emblée, qui n'est pas alphabétique. Imaginez la difficulté.
0: J'imagine, Marie-Paul Hill, cette difficulté. Je vous écoute avec beaucoup d'intérêt. Il m'avait semblé comprendre qu'avec ces correspondances, ces appropriations réciproques avec le confucianisme, c'est parce que Confucius lui-même, bien qu'il ne reconnaisse pas à ma connaissance, une transcendance personnelle, ils ne rejettent pas l'idée d'une force motrice, une intelligence suprême, une puissance créatrice ou quelque chose de cet ordre. Donc, les musulmans lettrés néo-confucéens n'étaient pas déstabilisés. Donc, et tous, à la fois, tout le champ sémantique et toute la nomenclature que vous avez évoquée, et puis les correspondances qu'il a pu y avoir, a dû les mettre à l'aise et les pousser à produire à propos de ce qui est nécessaire. Alors, il y a toute une... C'est pas pour faire le pédant ni mettre mon grain de sel. C'est qu'il y a le nécessaire per se, par soi, wajib al-wujud, et il y a le nécessaire par autrui. Donc, il y a toute une réflexion là-dessus qui peut-être a trouvé une résonance dans le système de pensée confucéen. Il y a eu peut-être aussi une tradition de miroir des princes lorsqu'on s'adressait au gouvernant ou à l'empereur pour lui dire il faut bien agir, être droit, avoir une moralité et surtout garant de la justice ou des choses de cet ordre aussi, j'imagine.
1: Oui, tout à fait. Ces musulmans néo-confucéens étaient tout à fait au courant et tout à fait à l'aise avec, par exemple, les cinq relations cardinales qui sont... centrale dans le confucianisme, et effectivement ils étaient eux-mêmes dans cette idée de perfectionnement pour soi et pour autrui. Donc je pense que là il y a vraiment la question de l'étiquette de la dab qui est aussi très présente au sein de ces communautés musulmanes, puisque bien sûr bien faire ici-bas est lié à la rétribution dans l'au-delà. Donc on est vraiment ici sur des logiques méritoires assez proches.
0: Et notamment la notion ô combien nécessaire qui est celle du contrôle de soi et la maîtrise de soi, notamment au moment de la colère, qui est prépondérante et transversale aux deux systèmes de pensée aussi.
1: Tout à fait.

0: Alors, nous sommes sur France Culture dans l'émission Questions d'Islam et nous parlons aujourd'hui de l'islam en Chine avec Marie-Paul Hill, qui est historienne, anthropologue, sinologue, qui s'intéresse à l'islam et tout particulièrement au soufisme dans le nord-ouest de la Chine. Elle est maître de conférence à l'École des hautes études en sciences sociales. Pour cette dernière partie, eh bien, on va faire un bond ou un saut dans le temps et on va parler de la période contemporaine que je ne sais pas, en tout cas je le dis pour moi-même, où l'a commencé. Alors, j'ai cru comprendre qu'elle pourrait commencer dès la fin du XVIIe, XVIIIe siècle, à la charnière de ces deux siècles. Pour d'autres, il vaut mieux revoir les choses dès la République. Allez, on est en 1911. En tout cas, et les vicissitudes par la suite du XXe et XXIe siècle à propos de la minorité musulmane en Chine.
1: Tout à fait. Donc, poursuivons un peu notre épopée.
0: Oui. Alors, peut-être, c'est moi qui vous poserai encore une autre question. Qu'est-ce que c'est que cette affaire des grands blocs ethniques et linguistiques avec les Mandchous, les Han, les Mongols, les Tibétains et les musulmans? On reproduit un peu ce qui s'est passé en Yougoslavie. Mm-hmm. On a les Serbes, les Croates, et les, au lieu de parler des Bosniaques ou des Bosniens, on parle des musulmans avec grand thème. C'est comme s'il y avait une nationalité musulmane. Mutatis mutandis, on est à peu près dans la même situation.
1: Alors oui, on va y revenir à cette révolution nationaliste. Mais si vous me permettez, je fais un tout petit retour en arrière.
0: Bien, bien.
1: Parce que il ne faudrait pas que nous ayons un trou aussi béant, puisque la dynastie des Qing est passée un peu à la trappe, mais je vais y revenir très rapidement, juste pour dire que la destinée des musulmans a beaucoup été liée à cette dynastie mandchoue des Qing. Puisque il y a un phénomène majeur sous cette dynastie, c'est la complexification de l'islam en Chine. Une diversité confessionnelle qui se met en place, c'est-à-dire qu'on a...
0: Pardon, c'est vrai que c'est fondamental et votre rattrapage est nécessaire. Mais mon souci, c'est comme le temps s'est écoulé, je m'étais dit en nous parlant de l'actualité brûlante, mais vous avez tout à fait raison de venir colmater ce grand vide béant pour parler de cette complexité de l'islam et de son adaptation finalement.
1: Tout à fait, parce que ce sont les grandes révoltes musulmanes qui ont été réprimées par les Qing et qui sont dues, alors c'est un peu schématique et caricatural de l'indiquer ainsi, mais on a à partir du XVIIe siècle une poussée des missionnaires soufis venus d'Asie centrale qui pénètrent en Chine, et on a le développement des voies soufis dans le nord-ouest de la Chine avec des voies aussi importantes que la Naqshbandiya, la Qubrawiya, la Qadiriyya, etc. Et donc, il y a eu des rivalités féroces entre ces confréries, on va dire, pour simplifier, ces confréries soufis, qui ont été réprimées dans le sang, dans un bain de sang, par l'Empire des Qing. Alors d'abord, à la fin du XVIIIe siècle, en 1781, qui ont donné lieu à des massacres majeurs de musulmans. Donc ça, ce sont vraiment des faits historiques extrêmement marquants pour l'histoire de l'islam en Chine, et un autre bastion de rébellion qui, lui, est plus dû à des soulèvements populaires, puisque déjà au milieu du XIXe siècle, l'Empire des Qing connaissait des soulèvements populaires un peu partout, notamment les révoltes des Taiping, qui ont été matées, elles aussi, au milieu du 19e, en 1864. Et donc là, on a un retournement, puisque les musulmans sont stigmatisés comme sujet violent de l'Empire. Et même, si vous voulez, dans la loi, ils sont reconnus comme tels. Donc, sous la dynastie des Qing, il y a vraiment cette transformation très, très importante de la perception que la société chinoise a des musulmans. Donc c'est vraiment un enjeu majeur pour comprendre la suite. Et effectivement, on a ces musulmans qui, paradoxalement, à la toute fin du 19e siècle et au début du 20e, donc juste avant la chute de l'Empire, vont intégrer l'élite militaire. Donc, ils vont être utilisés par le pouvoir impérial pour gérer les affaires des musulmans. Donc, ils deviennent finalement des piliers locaux du pouvoir central. Et ça, si vous voulez, c'est un basculement qui permet de comprendre comment les musulmans vont entrer dans le XXe siècle.
0: Il y a aussi l'école normale musulmane.
1: Tout à fait.
0: Pour les instituteurs ou les professeurs musulmans avec une double formation ou un cursus diplômant dual, mi-séculier, mi-religieux. C'est aussi une manière d'intégrer l'élite chinoise à côté de l'élite militaire.
1: Oui, tout à fait. Donc là, on a vraiment déjà le mouvement wahhabi qui est présent en Chine dès la fin du 19e siècle, qui a été introduit par Mao Wanfu, et qui impulse aussi un mouvement réformiste, nationaliste. Alors au début, il était très, très, très réticent, avec une perspective très puriste, etc. Mais il se rend bien compte qu'il ne pourra pas faire sans les nationalistes chinois. Et donc, il cherche des moyens d'intégrer les musulmans dans cette patrie chinoise pour qu'ils aient un rôle important, prépondérant dans la construction nationale. Et là, effectivement, on a une association intellectuelle en 1906 qui voit le jour et qui...
0: Avec ces fameux étudiants partis au Japon.
1: Mais tout à fait, tout à fait.
0: 34 étudiants.
1: Exactement, nous avons 34 étudiants formés au Japon qui reviennent. On a également cet intellectuel Wang Haoran qui est vraiment un personnage important puisque c'est lui qui monte ces écoles musulmanes avec un enseignement moderne et qui a fait le pèlerinage à la Mecque, qui s'inspire de tous ces mouvements réformistes qu'il a pu croiser lors de son pèlerinage et la création de cette académie normale musulmane en 1907. Et ce qu'il faut peut-être mentionner aussi, c'est que la première revue musulmane paraît en 1908 une traduction du Coran, une première traduction du Coran, sera tentée en 1925. Donc on a là effectivement des musulmans qui sont prêts à être partie prenante, on va dire, du destin national avec cette élite intellectuelle qui met l'accent, on va dire, sur l'érudition et une éducation moderne pour les musulmans.
0: Alors, chère Marie-Paul, et tout en étant navré de vous dire cela parce que le temps s'écoule, il ne nous reste que très peu de temps, comment se fait-il que dans la constitution de 1982 où peu ou prou on garantit la liberté de culte, la liberté religieuse, et les musulmans ouïghours de toute cette partie nord-ouest de Chine sont si persécutés?
1: Alors,
0: donc, et mon embarras, c'est que je vous pose une question aussi complexe pour un si peu de temps et j'ai horreur de cela. Mais vous êtes la bienvenue pour en parler plus tard. Mais la question persiste et demeure.
1: Bien sûr. Alors, ce qu'il faut peut-être dire très brièvement, c'est que le développement de l'islam en Chine a connu des trajectoires historiques différentes. Donc ce dont on a parlé aujourd'hui, finalement, c'est l'histoire des Hui, de ces musulmans sinophones qui sont là depuis très longtemps, depuis toujours. Il faut les distinguer de ces populations centra-asiatiques, notamment les Ouïghours, qui ont été intégrés à l'État chinois par des conquêtes coloniales. Donc l'État-nation chinois, en 1911, a hérité des territoires conquis par l'Empire mandchou, notamment le Xinjiang, de ces populations, les Ouïghours, les Tadjiks, les Kazakhs, etc. Donc ce qu'il faut savoir, c'est qu'en Chine, aujourd'hui, depuis les années 50, ont été reconnues des nationalités sur le modèle soviétique, qu'on appelle Minzu en chinois, qui sont au nombre de 10 et qui sont de confession musulmane. Donc on a aujourd'hui en Chine 10 nationalités, certains parlent de minorités ethniques, qui sont de confession musulmane et qui sont de langue chinoise, turco-mongole et turcique. Et là, pour répondre très brièvement à votre question, parce que nous n'avons plus beaucoup de temps, il y a, par rapport aux religieux en Chine aujourd'hui, une volonté par le Parti communiste chinois sous Xi Jinping, depuis l'ère Xi Jinping, de siniser les religions. Donc l'islam est concerné. Le Xinjiang a été un laboratoire depuis 2014. Et là, on voit en Chine, on va dire intérieure, que ces politiques qui visent à siniser l'islam s'étendent à la population musulmane sinophone des Hui. Donc on a une reprise en main par le parti de cette question religieuse et ethnique et qui est sous-tendue par une forme de nationalisme avec une hégémonie culturelle Han qui se met en place et qui essaye de rendre l'islam, on va dire, indigène. Et dans les discours, par exemple, du président de l'Association islamique de Chine, l'ambition de la Chine est de montrer que l'islam chez elle ne pose aucun problème, puisqu'il est parfaitement intégré à la société chinoise, et que la Chine se pose en exemple d'une forme d'exceptionnalité, comme ils savent bien le faire, où l'islam a été indigénéisé et présente des caractéristiques chinoises. Donc là, on est au cœur, si vous voulez, de rhétorique politique nationaliste.
0: Oui. Merci infiniment, merci beaucoup Marie-Paul Hill. J'ai un regret réel, mais on le rattrapera plus tard. C'est le rôle des femmes. J'ai cru comprendre qu'il y en avait celles qui administraient, dirigeaient des mosquées, etc. Mais on en parlera une autre fois. Merci infiniment, encore une fois. 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L'attaché d'émission est Thierry Beauchon. La prise de son était assurée aujourd'hui par Benjamin Vignal. Et la réalisation est assurée par notre ami François Connac.

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4: Bonjour à tous, il est 8h37, département français en vigilance rouge à la canicule. Aujourd'hui, une intensification de la chaleur qui fait craindre la propagation des incendies, mais aussi, plus étonnant, des violences sexuelles. Un exemple de désinformation autour des lois européennes, une eurodéputée RN affirme que l'achat de packs d'eau en bouteille sera bientôt interdit pour réduire la consommation de plastique. C'est faux. Et puis, LFI en campagne en Nouvelle-Calédonie, les députés Bastien Lachaud et Mathilde Panot sont allés défendre la position de Jean-Luc Mélenchon, favorable à l'indépendance de l'archipel. Plus d'un tiers des Français dans 37 départements seront aujourd'hui soumis au niveau maximal d'alerte canicule. Cette nouvelle intensification de la vague de chaleur fait craindre la propagation des incendies qui touchent actuellement le pays. Et puis plus surprenant, les fortes chaleurs s'accompagnent aussi d'une hausse des violences sexistes et sexuelles. Plus de 40 études internationales menées par The Lancet et l'ONU démontrent ce lien. Pour sensibiliser l'opinion, l'association Care France, qui milite contre les inégalités de genre, organise une campagne de sensibilisation, Marine Kéo.
5: Si de prime abord, le lien entre chaleur et violences sexistes et sexuelles n'est pas évident, la porte-parole de l'association Care France, Adéa Gillot, assure qu'une quarantaine d'études internationales établit la corrélation.
6: Pour chaque degré supplémentaire, c'est 4,7% de violences conjugales faites aux femmes en plus. Et ce que l'on voit, c'est que dès qu'il y a des épisodes forts de sécheresse ou d'inondation, bref, des impacts du changement climatique, les femmes et les filles sont toujours en première ligne.
5: Des chercheurs ont tenté d'expliquer le mécanisme physiologique du passage à l'acte. Lorsque le corps est exposé à une chaleur inhabituelle durant plusieurs jours, son fonctionnement biologique se modifie. Soutient Anne Sénéquier, chercheuse en santé et climat.
7: À partir du moment où le cerveau va donner la priorité à maintenir la température du corps acceptable pour éviter le coup de chaud, eh bien, il est obligé justement de mettre en shutdown certains autres mécanismes. La mémoire à court terme va être très vite impactée et une diminution de la sociabilité aussi.
5: En France, des associations féministes telles que Nous Toutes indiquent ne pas avoir de données officielles pour établir un lien direct entre forte chaleur et violences sexistes et sexuelles. En revanche, concernant les cas de harcèlement de rue, l'application Oumaï, qui recense les signalements, observe une hausse.
8: On a 6 ans de données sur les signalements qu'on reçoit dans l'application. Et donc, on peut voir par rapport à l'année précédente une croissance. On arrivait à calculer à peu près 30% d'augmentation des signalements en période de canicule.
5: Les professionnels s'accordent à dire que la chaleur est un accélérateur de violence et non un déclencheur.
4: L'Iran affirme ce matin avoir frappé un deuxième navire dans le détroit d'Ormuz, désormais refermé, après des tirs effectués plutôt contre un porte-conteneurs, tirs suivis de frappes de représailles américaines. Téhéran affirme aussi avoir mené des attaques de missiles et de drones sur ses voisins du Golfe. Espoir d'une stabilisation de l'incendie qui a fait 12 morts et une vingtaine de disparus, dont une Française dans le sud de l'Espagne. Le feu n'a pas progressé hier. Les packs d'eau en bouteille vont-ils être interdits à la vente le 12 août prochain dans toute l'Union européenne et donc en France? C'est ce qu'affirme l'eurodéputée RN Virginie Joron dans un poste vu plus de 200 000 fois en se basant sur l'application d'un texte européen. Le parfait exemple d'une désinformation puisque, comme Soazic Bourg de l'agence de vérification numérique de Radio France peut nous le confirmer, c'est faux.
9: le poste intègre une image générée par intelligence artificielle où l'on voit un homme les bras chargés de bouteilles d'eau avec un message « Merci Bruxelles pour le mal de dos ». L'élu fait ici référence à un règlement européen qui veut réduire la présence du film plastique qui entoure les packs d'eau, trop polluant. Le texte entre bien en vigueur le 12 août, mais contrairement à ce que Virginie Joron affirme, l'interdiction de ce film plastique n'est pas du tout à l'ordre du jour. Les emballages avec des poignées qui permettent de transporter les produits facilement bénéficient d'une exemption. Pour Yves Bertoncini, consultant en affaires européennes, ce poste est un cas classique de mésinformation.
10: C'est surtout aussi un symptôme du fait que l'Union européenne n'a pas les moyens politiques, institutionnels, humains de se défendre sur un sujet comme ça. Ça ne veut pas dire qu'il n'y a pas des normes européennes qui sont hautement problématiques et qui sont critiquables. Mais là, très souvent, on raconte n'importe quoi sur ces normes-là. Et en l'occurrence, les partis comme le Rassemblement national qui sont eurosceptiques, pour ne pas dire europhobes,

0: République l'an prochain. À Nouméa, Charlotte Manvi.
1: Au 1er janvier 2028, la Kanaky, Nouvelle-Calédonie, est indépendante, souveraine, entièrement.
2: Au pied des immeubles du quartier de Magenta, ils sont une dizaine venus écouter Mathilde Panot et Bastien Lachaud. Le discours des deux parlementaires est sans détour, où ils sont venus chercher les voix indépendantistes pour la présidentielle. Mathilde Panot.
3: Lors de la dernière présidentielle, il nous avait manqué seulement 420 000 voix pour aller au second tour. Et donc, nous assumons de faire campagne aussi ici et de continuer d'aller convaincre sur le fait que ces élections présidentielles ont un enjeu très important.
2: Il s'agit de la troisième visite en trois ans de Bastien Lachaud et Mathilde Panot qui quadrillent les quartiers populaires où on ne vote pas ou plus. Mais les deux élus ont su tisser des liens, par exemple avec ce boulanger très impliqué dans la vie de quartier pour qui Bastien Lachaud a sollicité le soutien de l'État. Alors si Jacob Waéo n'a pas voté aux dernières élections locales, ce sera peut-être différent pour la présidentielle.
4: Ah, on y croit, parce qu'il croit en nous. L'aide, il vient de 22 000 km. Alors que j'ai demandé ici, là, ceux qui doivent m'aider sont à peine à 10 km ici.
2: LFI peut compter sur le soutien d'une partie du camp indépendantiste qui s'affiche ostensiblement avec les deux élus. Le mouvement nationaliste souverainiste de Monéco à Auchas fera campagne pour Jean-Luc Mélenchon.
5: On va faire campagne en ce sens. Il est important au niveau des interlocuteurs de l'État d'avoir des partenaires qui soient sur la décolonisation.
2: Près de 3 Calédoniens sur 4 n'étaient pas allés voter lors de la précédente présidentielle. Jean-Luc Mélenchon n'avait réalisé que 9000 voix, mais le réservoir indépendantiste dans l'archipel est d'au moins 80 000 électeurs.
0: Le temps aujourd'hui, moins orageux avec du soleil sur la majeure partie du pays et des températures toujours caniculaires hors littoral. 42 degrés à Bordeaux, 39 à Montélimar, 38 à Paris, 34 à Metz, 30 à Perpignan et 28 à Cherbourg. 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
6: 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Chers amis, bonjour. Une émission aujourd'hui en hommage au métropolite Jérémie, métropolite de France de 1988 à 2003 et premier président de l'Assemblée des évêques orthodoxes de France, mort le 20 juin dernier dans sa 90e année dans son pays natal, à Kos, île grecque du Dodécanèse, où il résidait depuis 2018. Jérémie Kalligiorgis, après avoir fait sa scolarité à Kos, puis à Patmos, a continué ses études à l'école théologique du patriarcat œcuménique de Halki, à Erebeliada, île de la mer de Marmara, et, ordonné diacre aussitôt après, est arrivé en France en 1959 pour poursuivre sa formation à l'Institut supérieur de liturgie de l'Institut catholique de Paris. À la fin de ses études, remarquées par le métropolite de France Meletios, le père Jérémie a gravi très vite les échelons de la hiérarchie ecclésiastique, en devenant tour à tour prêtre, archimandrite, vicaire général, puis en 1971 évêque vicaire du diocèse, et enfin, en 1988, métropolite de France à la suite de la démission de Mgr Meletios pour cause de santé. En 2003, Mgr Jérémie a été élu métropolite de Suisse, en devenant ainsi directeur du Centre orthodoxe du patriarcat œcuménique de Chambézy, en charge également du secrétariat de la préparation, puis de la tenue du Concile panorthodoxe qui s'est réuni en Crète en juin 2016. Enfin, en 2018, il a été élu métropolite d'Ancyre et s'est retiré à Kos, retrouvant ainsi pour les dernières années de sa vie terrestre son pays d'origine. Au cours de son très long service en France, le métropolite Jérémie a déployé une activité multiple, tant dans le domaine pastoral, de la vie de tous ceux qui l'ont connu, il fut un pasteur exceptionnel, que dans le domaine institutionnel, notamment œcuménique, en sa qualité de coprésident du Conseil des Églises chrétiennes en France, mais aussi en dépassant le cadre géographique de la France, depuis 1987, vice-président, puis de 1987 à 2002, président de la Conférence des Églises européennes, la CEC. En 2002, il a aussi été nommé chevalier de la Légion d'honneur. Pour parler de ce prélat qui a laissé un souvenir indélébile auprès de tous ceux qui l'ont côtoyé, nous sommes en compagnie de Nikos Aliagas, journaliste et photographe. Cher Nikos, bonjour.
7: Bonjour Alexis.
6: Vous êtes bien connu comme homme de médias, mais aujourd'hui vous êtes avec nous grâce à une qualité sans doute inconnue du grand public. Vous avez été dans votre jeunesse élève à l'école grecque de Châtenay-Malabry en région parisienne, établissement dont le métropolite Jérémie fut le premier directeur. Et cet homme vous a réellement marqué.
7: C'est vrai, il m'a marqué, il m'a inspiré.
6: Alors, je voudrais quelques souvenirs de

0: vous. J'ai lu également un long article que vous avez signé dans un grand quotidien d'Athènes au moment de sa mort, dans lequel vous faisiez état de plusieurs souvenirs de l'école de Châtenay. Et également, en fin d'émission, vous allez nous parler de la dernière visite que vous lui avez rendue. Mais commençons par votre jeunesse et la sienne aussi, si je puis dire, même s'il était plus âgé que vous, bien sûr.
1: Je l'ai connu effectivement diacre, je l'ai connu évêque et métropolite. J'ai été élève à Châtenay-Malabry au début des années 80. J'avais 8 ans quand mes parents m'ont placé dans cette école grecque. Et c'est évidemment avec beaucoup d'émotion que je revois ces images, cet homme qui fut bien plus qu'un directeur et un professeur. Il fut pour nous tous, pour cette génération de petits Grecs de deuxième et de troisième génération à Paris, un pédagogue au sens classique du terme, un homme inspirant, un protecteur aussi. Et c'est vrai que sous son regard, nous avons appris à aimer, à ressentir la langue grecque aussi, dans sa chair, cette identité, cet héritage à la fois palpable et en même temps non écrit. Et c'était pas seulement un outil scolaire, le fait pour nous d'être présents à Châtenay-Malabry, mais c'était aussi l'occasion de créer ou de cultiver une conscience vivante, une pensée incarnée, un lien puissant avec le monde de l'Antiquité, qu'il n'a jamais mis de côté alors qu'il était un homme d'Église, mais aussi la langue des Évangiles. Monseigneur Jérémie fut un intercesseur, un passeur, un guide discret. Il nous ouvrait des portes essentielles. Peut-être que à l'époque, nous n'en avions pas encore pleinement conscience. C'est avec le recul que nous avons mesuré la profondeur de ce qu'il nous a encore transmis jusqu'au bout. Il ne nous formait pas seulement comme des élèves, mais comme des êtres humains, capables de penser, de sentir, de discerner. Et c'est vrai que son enseignement fut moins celui de la transmission d'un savoir ou d'un dogme immuable que celui de l'éveil d'une conscience. Car avec le temps, encore aujourd'hui, à l'âge de 56 ans, je réalise qu'il était un miroir, une forme de conscience active, présente dans notre quotidien. Au-delà de tout manichéisme du bien et du mal, il nous a appris à rechercher, à exiger un fil d'Ariane, celui de la justesse, celui d'une conscience sans cesse renouvelée, pour ne pas réciter des certitudes, mais pour interroger le monde et trouver nos propres réponse dans nos actes. Il nous a enseigné que la foi n'était pas une clôture, mais une ouverture. Il nous a enseigné que la langue et la pensée grecque n'étaient pas seulement un héritage scolaire réservé à des scientifiques ou à des intellectuels, mais une chair vivante, une mémoire qui façonne l'âme et qui nous relie aux autres. Alexis Jérémie était un pasteur au premier sens du mot. Le pasteur garde, protège, nourri. Il a incarné cette mission tout au long de son ministère, sans jamais user de son autorité, ni même de l'habit sacerdotal, impressionnant chez les orthodoxes, pour imposer une quelconque vérité par la force et la temporalité d'un dogme. Lui préférait cultiver en nous la curiosité, l'éveil de l'esprit, le désir d'apprendre, le plaisir de partager à la fois une table dans la communion, mais aussi un match de foot après l'école. Je le revois encore remontant l'habit sacerdotal pour tenter quelques dribbles. Le fair play venait de Jérémie, c'est sûr. Sa pédagogie passait par la présence, par la main tendue, par la bonté, par cette quête inlassable de justesse qui donnait du sens à chacune de nos rencontres. Et puis, il était un orateur. Et vous pouvez le confirmer, Alexis, un orateur hors pair. Il savait improviser avec naturel, tout en construisant un raisonnement solide, à la fois intellectuel et accessible. Ses paroles étaient nourries d'érudition. Elles n'étaient jamais abstraites. Elles touchaient autant l'esprit que le cœur. Et il avait ce don rare de rendre la pensée lumineuse et intelligible et de pouvoir la partager à la fois aux sachants, entre guillemets, aux initiés, mais aussi aux profanes que nous étions. Il nous a enseigné l'intelligence de la foi comme une évidence partagée. Et l'intelligence de la foi passait impérativement par l'intelligence du cœur. Il y a deux mots grecs que l'on retrouve dans les Écritures et qui résument probablement son caractère et son rayonnement. Praotis, praotita, la douceur évangélique, Heureux les doux, car ils hériteront la terre. Épiikia, c'est cette bonté mesurée et indulgente qui pardonne et qui élève. Et dans son sourire, jusqu'au bout, j'ai pu voir la paix d'une âme réconciliée, la lumière d'un cœur qui n'a jamais perdu le goût de la simplicité. Lorsqu'il est revenu sur son île natale de Kos, lui qui avait connu les honneurs, qui avait connu les antres du pouvoir, à la fois ecclésiastique, politique, eh bien, cet homme est devenu ce qu'il était au fond de lui, un homme simple, célébrant dans les chapelles blanches, entre la fumée des encens et le soleil de la mer Égée, offrant à tous une parole d'encouragement, une plaisanterie légère ou une bénédiction sincère. Tous ces gestes simples et lumineux traduisaient une théologie incarnée à hauteur d'homme. Alors oui, sa voix s'est tue aujourd'hui, et je sais que dans cette émission, nous allons avoir la chance ou l'opportunité pour ceux qui ne le connaissaient pas de l'entendre, de le découvrir, mais son souvenir demeure vivant. Monseigneur Jérémie fut l'exemple d'un évêque humble, incorruptible et profondément humain. Sa grandeur fut d'être capable de s'abaisser auprès de nous pour mieux nous élever, de rester proche des gens simples comme des élites, sans jamais se laisser corrompre par les honneurs. Et son rôle pastoral ne fut pas seulement celui d'un hiérarque, il fut un père spirituel, un éducateur, comme le furent les prêtres, les popes, les pères de la guerre de l'indépendance en Grèce en 1821. Il inspira des générations entières de petits franco-grecs venus de familles et de réalités sociales modestes. Eh bien, sa vie tout entière a été au service des autres. Elle témoigne de cette fidélité spirituelle, de cette compassion active et de cet amour pastoral qui continue d'éclairer le chemin de nous tous qui l'avons rencontré.
0: Merci beaucoup, Nikos, pour ce témoignage vibrant et très ému. Tous ceux qui l'avons connu, nous savons très bien qu'il fut également un chantre extraordinaire.
1: C'est vrai.
0: Et son humilité faisait qu'évidemment, il y a actuellement très très peu, pratiquement pas d'enregistrement de sa voix chantée. Mais nous avons pu trouver quand même un enregistrement fait en 1972. Il était jeune évêque à l'époque, en la cathédrale Saint-Stéphane de Paris, où il dirigeait la chorale byzantine de la cathédrale. Et on chante ici un extrait des Laudes et on l'entend chanter un verset, puis le chœur reprend et ce sera à lui, donc évidemment, de nous introduire dans cette musique et cette dimension absolument spirituelle qu'il savait donner au chant.

0: Après cet extrait des Laudes, chanté par Mgr Jérémy, la chorale de la cathédrale Saint-Stéphane en 1972, nous allons maintenant écouter quelques courts extraits de sa voix, parlée cette fois-ci, et c'est repéré grâce à nos collègues de l'INA, que je remercie beaucoup, notamment au cours de cette émission du 17 mars 1974, à laquelle il a participé en compagnie, côté orthodoxe, du théologien Olivier Clément. Alors, c'était une émission extrêmement intéressante sur le thème « Foi et religion » et quelles sont les questions qui sont posées auxquelles le jeune évêque Jérémy, à l'époque, répond. Et là, on va voir également sa dimension théologique et pastorale en même temps. Faut-il dissocier ces deux notions ? Peut-on avoir la foi en dehors de la religion ? Et voilà les réponses donc de Mgr Jérémy, ce jeune évêque à l'époque.
1: Pour nous, les orthodoxes, la religion, c'est comme une école. C'est lié profondément à ce sentiment que le fidèle a de se trouver dans l'Église, de tout point de vue, si c'est dans le temple ou ailleurs, a l'impression qu'il se trouve dans une école, école animée par la foi. Donc la religion, pour des êtres humbles, pour les fidèles, c'est inséparable de la foi. On ne peut pas dire, n'est-ce pas, que le fidèle peut avoir la foi sans être dans la religion, dans l'église, dans cette église locale qui englobe tout et qui donne tout aux fidèles. Cette espèce de garantie de la révélation qui se trouve et que la personne a la confiance et la certitude que cette révélation, cette relation du fidèle avec Dieu se trouve exclusivement dans l'église, dans la religion. Et c'est pour cela que, n'est-ce pas, nous voyons les fidèles, les humbles, pas les intellectuels proprement dit, même les intellectuels, mais cet exemple se voit dans les vieilles femmes qui fréquentent l'église, qui ont une piété extraordinaire, qui n'ont pas besoin de lire ou de s'exprimer pour exprimer leur foi, cette simplicité de la foi qui se trouve dans cette expression et qui est donnée, n'est-ce pas, dans un milieu ecclésiastique, un enseignement catéchétique, un sermon dans l'église, la célébration, évidemment, le mystère. Là, c'est le couronnement de toute cette expression et de cette relation entre foi et religion. Pour rester sur le plan tout à fait pratique, n'est-ce pas, pour donner une réponse aux hommes qui nous écoutent, aux fidèles. Alors, eux, les fidèles, sans la foi, comme une expression, comme, n'est-ce pas, quelque chose qui vient de l'intérieur, qui est mystique, qui est caché, mais tout de même peut se définir comme un langage, une relation qui existe entre le fidèle et Dieu, et qui s'exprime avec un langage personnel d'abord, et ensuite collectif, personnel, qui est la base, n'est-ce pas, de l'expression de la foi, parce que foi, ça veut dire une relation directe, intime entre l'être et Dieu, son créateur. Et d'autre part, c'est l'expression commune d'une église, n'est-ce pas, qui se trouve en communion directe avec Dieu, avec le créateur.
0: Cher Nikos, donc on a entendu Mgr Jérémy parler comme un vrai théologien, un vrai pasteur en même temps. Il ne dissociait d'ailleurs jamais les deux. Et je voudrais de vous un court extrait parlant du dernier contact que vous avez eu avec lui. Je sais que ce fut quelque chose de très émouvant pour vous et pour les autres qui étaient autour. Et c'était à la toute fin de sa vie.
2: J'ai retrouvé Mgr Jérémy à Kos. Kos, en Grèce, c'est une île très connue, c'est l'île d'Hippocrate. Et je l'ai retrouvé à l'hôpital de l'île, alors que quelques heures auparavant, je ne savais pas qu'il était mourant. Il ne portait plus l'habit liturgique ni les insignes de l'archevêque. C'était un homme, voilà, c'était un patient sur un lit d'hôpital, un homme nu devant Dieu qui avait donné toute sa vie à l'autre, à l'Église, aux fidèles qu'il guidait. Je lui ai serré la main doucement, je lui ai parlé à l'oreille en français et en grec, il a souri. Et je l'ai revu quelques heures plus tard, le lendemain, dans ce silence sacré, dans cette torpeur et en même temps dans le mystère et la douleur du monde hospitalier. Alors qu'il se trouvait dans les limbes du départ, entre la vie et l'éternité, il a levé sa main dans un dernier effort, alors que son visage était fermé et que ses yeux ne nous regardaient plus. Sa main s'est levée comme pour dessiner quelque chose de lumineux dans les airs, et dans ce geste à la fois fragile et puissant, il avait rassemblé toute sa force d'un intercesseur entre Dieu et les hommes pour me bénir. Un simple geste de croix. La main tremblante a tracé un simple geste de croix. Ce fut son ultime enseignement. Et j'en parle avec émotion. Sa dernière transmission. Bénir au moment même où il quittait le monde. Et j'ai compris que la mort ne pouvait pas effacer ce lien. Dans ce mouvement discret, il me confiait un héritage invisible, une lumière qui continuait de m'accompagner comme elle m'a accompagné lorsque j'avais 8 ans et qu'il m'a pris par la main pour m'emmener découvrir le foyer hellénique de jeunes à Châtenay-Malabry. Ce sont deux images qui se sont superposées. Il est en nous désormais, il nous guidera, que son souvenir soit éternel.
0: Merci beaucoup, Nikos. Nous allons terminer cette émission avec un court extrait du message que le métropolite Jérémie a adressé aux fidèles de France à Noël 2002. Et c'est très vibrant aussi parce qu'il s'adresse vraiment à tous les fidèles, comme si presque il savait que pas très longtemps après, il allait partir.
3: Fils et filles bien-aimés dans le Seigneur, frères et sœurs dans le Christ fait homme qui nous est né, déjà le prophète Ézéchiel a une vision en annonce. Nous sommes conduits au royaume de Dieu et à sa gloire comme à travers une porte, nous dit-il. Or, cette porte est la naissance du Christ. Dieu fait son entrée et vient avec tous les signes et symboles, tant visibles qu'invisibles, vers l'homme tout entier. L'homme, de son côté, comme le chante encore par ailleurs notre Église, offre sa nature entière, corps et âme, afin d'accueillir en conscience la présence de Dieu dans le monde. Cela s'accomplit en la personne de Marie, la jeune fille vierge, et dans l'expression de la volonté d'obéissance de celle-ci à Dieu. C'est en sa personne qu'elle ouvre cette porte du ciel vers la terre. Le grand prêtre Zacharie l'appelle porte du Seigneur quand il l'accueille dans le temple. Il reste donc, encore une fois, et pourquoi pas définitivement, à garder grande ouverte cette porte de notre communication avec le ciel, avec Dieu le Père, et de toute la puissance de notre âme, la conscience en éveil, à travailler au bien du monde entier, à notre salut et à recevoir sa grâce. C'est elle seule qui nous purifie de nos fautes et de nos passions, qui nous soulage de nos charges, souvent intolérables, qui donne issue à toutes ces voies sans issue où nous nous fourvoyons nous-mêmes. Que le Christ qui naît apporte sa paix à notre monde, qu'il fasse que ne s'éteigne point en nous l'espérance en un genre humain meilleur, plus juste et plus digne.

C'était hommage au métropolite Jérémy avec Nikos Eliagas. 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Nos remerciements à Pierre Pinault, documentaliste de l'INA, pour la recherche de documents diffusés au cours de l'émission. 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Et dans quelques instants, Solae, le rendez-vous protestant avec Jean-Luc Gadreau.

0: France Culture, 8h30, Jean-Luc Gadreau pour Soleil, le rendez-vous protestant, une émission proposée par la Fédération protestante de France. En juillet, dans Soleil, la musique devient le fil rouge de nos rencontres avec des artistes qui composent, chantent, écrivent, explorent le monde et parfois eux-mêmes à travers leurs créations. Aujourd'hui, je reçois Habiba Valentina, un duo singulier composé d'Isaac Bonaz et de Marine Pellegrini. Ils viennent de publier leur deuxième EP, Sueur, Larmes et Eau de mer. 6 titres traversés par les souvenirs, l'enfance, l'absence, le deuil, la mémoire et ce qui demeure quand le temps passe. Un projet musical accompagné d'un court-métrage impressionniste où l'eau, la mer, les rivières ou les larmes deviennent les métaphores de nos émotions les plus profondes. Bienvenue dans Soleil. Bonjour Isaac, bonjour Marine.
1: Bonjour.
2: Bonjour.
0: Bonjour Habiba Valentina, puisque c'est le nom de ce duo que vous formez tous les deux.
2: Oui.
0: Isaac, je vais commencer avec vous, car je suis allé sur votre site personnel et lorsque l'on lit votre présentation, une sorte de bio ultra rapide, on découvre une naissance en France, mais avec une enfance en République centrafricaine, et puis de nombreux déménagements. Quel paysage, quelle voix et forcément quelle musique ont façonné l'enfant où vous étiez ?
1: Alors oui, je suis né en France, mais je suis parti quand j'avais 2 ans en République centrafricaine. En plus, c'était en brousse. Donc j'ai côtoyé dans ma petite enfance beaucoup de voix et de percussions, notamment à l'église où il y avait à côté de chez moi, il y avait aussi un endroit où il y avait des cérémonies rituelles qui se passait, donc j'entendais. Donc mon premier contact avec la musique, ça a été essentiellement ça. Mon père jouait de la guitare aussi un petit peu. Et puis après, adolescent, j'ai déménagé dans plusieurs pays d'Afrique et puis je suis arrivé dans des villes, et notamment à Brazzaville, au Congo, où là j'ai découvert la musique africaine, mais popisée, entre guillemets, enfin modernisée, et la musique occidentale. Donc c'est assez large.
0: Vous écrivez que vous avez appris à jouer avec les mots et les notes entre les histoires de votre nounou et les chants de votre mère. Qu'est-ce qui reste de cet héritage ?
1: Eh ben, il me reste, oui, ma nounou me racontait, c'était une centrafricaine, et elle me racontait les histoires qu'elle avait de ses parents, de ses ancêtres. Et ben, je reste avec cette possibilité d'habiter un monde en Afrique qui n'était pas mon monde, grâce aux histoires de ma nounou. Et puis ma mère, enfin mes parents qui sont français, ma mère chantait beaucoup, sifflait beaucoup. Et donc je reste avec cette ambivalence tout le temps entre tous ces mondes.
0: Et justement, vous dites que vous n'avez pas choisi d'être étranger, mais que vous avez choisi de vous jouer des frontières. Et qu'est-ce que cela signifie donc concrètement aujourd'hui dans votre manière de créer, peut-être ? Il y a des conséquences, j'imagine.
1: Ouais, c'est très compliqué. Je me pose cette question tous les jours. Comment ça se joue ? C'est forcément entre les frontières musicales, donc c'est-à-dire en collaborant avec des styles musicaux, des artistes qui jouent des musiques que je ne connais pas forcément ou avec lesquelles je suis pas très familier. Je suis ingénieur du son aussi, donc mes collaborations sont pas seulement musicales, mais aussi au niveau du son. Et ça passe essentiellement par ça. Et puis après, j'ai des amis qui sont au fur et à mesure éparpillés dans le monde entier, donc j'ai des contacts avec des gens qui habitent dans le monde entier, et voilà, ça se passe un peu comme ça.
0: Et puis donc, dans ce parcours marqué par les déplacements, les croisements de cultures, vous avez évoqué l'Église, quelle place a occupé justement la spiritualité, la foi chrétienne et le protestantisme plus particulièrement ?
1: Une vaste question. ça a été structurant au départ, puis j'ai tout mis par terre. Je pense qu'il faut passer par ça aussi, parce que les structures, notamment religieuses, sont tellement intimes que parfois elles figent. Et en fait, dans un monde... pour moi, le monde est un exil perpétuel. Donc dans un exil perpétuel, on ne peut pas être figé. Et donc j'ai dû casser à grands coups de masse beaucoup de choses de ces structures-là pour finalement garder ce qui subsiste, qui est l'amour, finalement.
0: Et la base.
1: Voilà, et le rapport aux autres et au monde avec cet amour, chose qui est de plus en plus difficile pour moi parce que, en fait, le monde est aussi très figé, même si on a l'impression que ça bouge beaucoup, il est très figé dans ses structures, dans ce qu'il les structures de pouvoir.
0: Ce qu'il impose.
1: Voilà, et donc c'est très difficile de vivre l'amour dans ces structures-là. Donc voilà, c'est un peu ce que je garde de la foi chrétienne, c'est ça, c'est ce rapport, cette confrontation à la domination.
0: On en reparlera tout à l'heure, mais vos chansons sont empreintes souvent d'images, de choses qui ramènent justement soit à la Bible, soit à des références spirituelles. C'est peut-être aussi une forme d'inspiration artistique qui est là, derrière, quelque part.
1: Oui, c'est surtout un ailleurs. Justement, dans un monde qui est très matériel, très financier, très technique. La référence à la Bible, parce que c'est ma culture et parce que je la connais bien, mais aux autres mythologies, aux autres spiritualités
0: également,
1: aussi,
0: oui.
1: Voilà, me permet d'aller ailleurs et de décrocher, d'avoir un autre regard. C'est pour moi salvateur, en fait. Et évidemment, la Bible est assez essentielle parce que ben voilà, c'est constitutif de la façon dont j'ai grandi, dont je me suis fait. Et puis, le message du Christ, pour moi, reste quand même essentiel.
0: Un message d'amour, un message... Voilà. Voilà, de base essentielle.
1: Voilà.
0: Vous travaillez en solo avec différents albums à votre actif. On se souvient notamment de l'excellent Vesper, dont nous avions parlé ici à sa sortie. Et puis aussi avec d'autres, en réalisant par exemple, ou comme ingénieur du son, vous l'avez dit, ou musicien même, plus simplement. Ou bien encore, comme ici, en étant membre actif d'un groupe, d'un duo plus précisément, Habiba Valentina. Est-ce que le fait d'être deux change un peu la donne ?
1: Complètement, parce que là, avec Marine, on n'avait pas forcément l'intention de ce duo au départ. C'est arrivé sur je pense que c'était au moment du Covid, une volonté de collaborer sur un morceau, d'abord. Bon, on se connaît depuis 2012, mais...
0: Marine a été votre prof de chant, disiez-vous.
1: C'est ça, oui. C'est... Pendant un an, ouais. Et donc on se connaît depuis longtemps, et puis à un moment donné, on avait collaboré avant sur un de mes morceaux où il y avait eu un remix qui avait été fait par un Canadien, et Marine avait fait la voix. Et là, donc ce premier morceau qu'on a fait en 2020 qui s'appelle Désir, en fait ça nous a beaucoup plu, la collaboration nous a beaucoup plu, et puis finalement après on a fait un EP, puis un deuxième là qui est sorti en mars. Ça change de... Oui, quand je travaille tout seul, je fonce où j'ai envie d'aller. Ouais. Là, j'ai écrit pour elle, donc c'est pas ma voix.
0: Et oui, c'est Marine qui chante. On va parler avec Marine aussi dans quelques instants.
1: C'est ça, c'est Marine qui chante. Et donc j'écris pour Marine. Et donc il y a eu forcément des adaptations de la composition à faire. Et puis, j'ai, même au niveau du texte, j'ai écrit pour quelqu'un, donc c'est forcément différent de ne pas écrire pour soi. Par contre, après, j'ai fait tous les arrangements et toute la production, c'est moi qui l'ai faite. Mais ça a été une vraie collaboration, c'est-à-dire qu'il y a même des morceaux qu'on n'a pas mis, parce que ça ne plaisait pas à l'un ou à l'autre.
0: Ouais. Ça ne reflétait pas le travail et les goûts communs.
1: Il y a certaines fois des compromis, et puis des fois d'aller chercher l'autre là où on pense qu'il pourrait être, mais puis des fois, lui vient nous chercher à des endroits où on ne sait pas qu'on est capable d'aller.
0: L'intérêt de travailler à plusieurs et au moins à deux.
1: C'est ça.
0: Premier extrait pour entrer dans l'ambiance sonore de votre proposition artistique et retrouver ensuite Marine Pellegrini pour en parler. Premier titre de cette EP, Eau incandescente.

0: incandescente.
1: Habiba Valentina, eau incandescente. Marine, comment est née l'idée de cette EP? Comment tout a commencé?
2: Par une amitié.
1: C'est ça le point de départ?
2: C'est ça le point de départ. Une amitié qui s'est développée au fur et à mesure des années. Après avoir été la prof de chant, je suis devenue une collègue de travail. Parce que Isaac m'a appelée pour différents projets. Et puis au fur et à mesure, on s'est rendu compte qu'on avait beaucoup d'affinités spirituelles, malgré que je n'ai pas de foi étiquetée. Et une envie commune de... J'écris en anglais en général.
1: Ouais.
2: Et j'avais Isaac qui me proposait ses chansons, servies un peu sur... Enfin, c'était tapis rouge pour moi.
1: Ouais.
2: J'avais juste à les interpréter.
1: Ouais, ouais. Oui, c'est un travail différent.
2: C'est un travail différent, mais qui, moi, me donnait beaucoup d'air, en fait.
1: Ouais.
2: Parce que j'avais juste, entre guillemets, à interpréter. Donc, ouais, c'est né d'une amitié.
1: La question du souvenir apparaît dès ce premier titre entendu. C'est un thème qui revient constamment et avec une question un peu récurrente. Que reste-t-il de ceux qui ont compté pour nous? On y entend aussi la fragilité de la vie, mais aussi une forme de douceur. Comment vous avez trouvé cet équilibre entre mélancolie et lumière? Isaac, Marine?
2: Moi, c'est, je pense, mon chemin dans la vie, c'est d'arriver à faire que ce terreau mélancolique qui est le mien fasse jaillir de la lumière le plus possible pour tout le monde.
1: Et ça se ressent beaucoup dans la voix.
2: Tant mieux. C'est vraiment, je pense que c'est le plus beau compliment qu'on puisse me faire, c'est que cette mélancolie ne soit pas trop sombre.
1: Ouais. Et qu'elle... plutôt destructrice.
2: Oui, exactement.
1: Ça pourrait.
2: Ça pourrait, et des fois ça l'est.
1: Ouais.
2: Mais en tout cas, il faut toujours trouver de la lumière, et c'est toujours ce que je dis aussi à mes élèves en chant, c'est que tu peux chanter des choses tristes, mais il faut qu'il y ait toujours cette lumière, sinon c'est compliqué pour l'auditoire.
1: Isaac, envie de réagir?
3: En fait, la mélancolie et le souvenir, pour moi, je m'en suis aperçu après avoir écrit les morceaux.
1: Eh oui.
3: Comme fil conducteur, alors que... Enfin, c'est venu assez naturellement, et c'est vrai qu'on a...
1: C'était tout... pas une décision, c'était... un point de départ.
3: Non, c'était pas un point de départ. Conscient, en tout cas. Après, au niveau des textes, il y a aussi des... Là, il y a Supernova. J'écris l'essentiel des textes, mais il y en a deux, notamment Supernova et Sur leur chemin, où Marine a aussi... m'a donné des bouts de textes, des bouts de phrases. Donc, il y a quand même une impulsion des deux côtés sur les thèmes. Voilà, sur le thème des textes, c'est quelque chose d'assez qui est venu comme ça par les choses qu'on traversait. Et après, sur la musique, c'est pareil, j'ai pas vraiment réfléchi à comment arranger ça. C'est juste que les morceaux et les thèmes abordés induisent pour moi une esthétique musicale qui, en plus, qui est assez particulière pour moi. Il y a qu'avec Marine que je travaille ce mix de musique électronique et de musique acoustique. Pour moi, tout autour de la voix. J'ai construit autour de la voix, donc en fait, ça s'est fait beaucoup. Assez naturellement et sur du temps. On a mis quasiment 2 ans, je pense, à le faire, l'EP.
1: Ouais.
3: Et c'était une chanson par-ci, une autre qui arrivait un petit peu. Et puis après, à la fin, on s'est rendu compte que le thème du souvenir est de...
1: Très fort.
3: Voilà, faisait le fil rouge, donc on l'a appuyé.
1: Nous allons justement écouter maintenant « Te souviendras-tu ?», un titre particulièrement émouvant de cette EP, une chanson qui évoque la proximité de la mort et le mystère de ce qui demeure lorsque nos vies touchent à leur terme.

0: Alors c'est juste un extrait, on invite bien sûr nos auditeurs à aller écouter davantage, à écouter l'ensemble de cette EP. On peut le trouver où d'ailleurs?
1: Il est disponible, je crois, sur toutes les plateformes, sauf Spotify.
0: C'est ça.
1: Par volonté politique, voilà.
0: On peut comprendre.
2: Et sur mon site isaacbonaz.fr, et dans la boutique, il y a le CD et la possibilité de télécharger.
0: Ok, et on peut acheter le CD oui. Physique.
2: Oui.
0: On encourage les auditeurs à le faire.
1: Oui.
0: C'est bien. Cette chanson dialogue explicitement avec un texte biblique, si on l'écoute davantage, qui se trouve dans le livre de l'Ecclésiaste, notamment avec cette magnifique image du fil d'argent qui se détache. Je voudrais vous proposer de l'écouter comme un écho à la chanson. C'est le rendez-vous avec la parole de l'émission, avec une lecture par le comédien Thierry Cazazian d'Ecclésiaste, chapitre 12, les versets 2 à 8.
3: Quand s'assombrissent le soleil et la lumière, la lune et les étoiles, que les nuages reviennent après la pluie, alors les gardiens tremblent de peur, les hommes vigoureux se courbent, les meunières cessent de moudre, trop peu nombreuses, ceux qui observent par la fenêtre n'y voient plus clair. La porte se referme sur la rue, le bruit du moulin baisse, le chant de l'oiseau s'éteint, toutes les chansons s'évanouissent. On a peur de gravir une pente, on a des frayeurs en chemin. Les cheveux blanchissent comme l'aubépine en fleurs. L'agilité de la sauterelle fait défaut. Les épices perdent leur saveur. Ainsi, chacun s'en va vers sa dernière demeure. Et dans la rue, les pleureurs rôdent. En attendant. Alors le fil d'argent de la vie se détache, le vase d'or se brise, la cruche à la fontaine se casse, la poulie tombe au fond du puits. Le corps de l'homme s'en retourne à la terre d'où il a été tiré, et le souffle de vie s'en retourne à Dieu qui l'a donné. Tout n'est que fumée, dit le sage, tout part en fumée.
0: Comment cette rencontre entre texte biblique et écriture poétique se fait-elle, Isaac?
2: Vaste question.
0: Parce qu'on est déjà là, à la base, avec un texte très poétique.
2: Oui, il y a quelques, pour moi, quelques textes, quelques livres de la Bible qui sont déjà mis sous forme de poésie et que je respecte énormément. Après, là, la chanson, elle vient de... On a traversé tous les deux en fait des événements et des choses en rapport avec le thème de la mort et puis de la vieillesse et forcément ce texte m'est revenu en tête
0: comme un écho quelque part.
2: Voilà, surtout que le fil d'argent c'est quand même quelque chose d'assez il est dans la Bible mais il est dans d'autres traditions aussi des fois mythologiques ou voire ésotériques. Enfin c'est quelque chose d'assez universel et je me suis rappelé de ce texte-là, et pour moi l'Ecclésiaste avec ce vanité des vanités, ou voilà, souffle négligeable, tout est souffle négligeable, revient dans mes compositions et dans ma vie de façon récurrente. Donc la poésie, elle correspond à une époque avec le fait de moudre le grain, les gardiens, etc. J'ai voulu réactualiser ça avec l'époque et avec ce que nous on vivait intimement. Ce que Marine vivait intimement aussi, parce que là, pour le coup, c'était quelque chose qui me concernait, mais qui la concernait aussi beaucoup. Enfin, quand je l'ai écrit, c'était à son attention. Donc, la rencontre, elle se fait de façon intime, dans mes tripes, je dirais. Enfin, voilà, j'ai pas vraiment d'autres explications à donner.
0: Et Marine, il y a beaucoup d'émotions dans votre voix, et comme le dit là à l'instant Isaac, ça touche à des choses profondes. Que l'on vit personnellement. Comment on entre dans ces cas-là, dans une chanson? Comment l'émotion vient? Est-ce que ça se travaille, vous qui êtes prof de chant aussi? Je veux dire, techniquement et humainement, comment ça se passe?
1: Ça se passe si on y arrive. Et moi, je perdais ma maman, en fait. C'est Isaac qui a écrit cette chanson au moment où ma maman a rentré en soins palliatifs.
0: Donc moment difficile
1: très
0: de
1: difficile,
0: l'existence.
1: Ouais. Et ben on fait ce qu'on peut. Ouais, ouais. Je crois que malheureusement on fait ce qu'on peut, ou heureusement, je sais pas.
0: Oui,
1: sûrement
0: parce
1: un peu des deux.
0: Il se passe quelque chose quand on écoute après pour
1: oui.
0: l'auditeur.
1: Mm-hmm. Ben. En fait, c'est plus nous qui décidons, c'est la chanson
0: c'est
1: qui
0: la
1: décide,
0: chanson qui
1: en
0: prend,
1: fait. Ouais. C'est la chanson qui guide le souffle,
0: ouais.
1: C'est le diaphragme qui se contrôle, qui contrôle les sanglots, ouais. Et en même temps, qui essaie de laisser passer le maximum d'émotions sans complètement s'effondrer.
2: Pour la petite histoire, là, ce qu'on entend, l'enregistrement, donc déjà, le morceau se déploie. Là, on a entendu que vraiment le premier couplet, mais le morceau se déploie. Et la version est la maquette, en fait. La version de la voix de Marine et la maquette. J'avais fait juste un guitare-voix. Et on a réenregistré après.
0: Il n'y avait pas ça.
2: Et il n'y avait pas ça. Donc c'est vraiment... En fait, je pense que tu l'avais entendu une fois et on l'a travaillé peut-être une demi-heure au studio avant d'enregistrer la maquette pour qu'elle soit à la bonne tonalité. Et c'est cette version-là qu'on a gardée. Donc il y a quelque chose... de très très brut et très
1: fragile.
2: Et en même temps tout était là, ce qu'on a voulu faire après, parce que j'ai voulu enregistrer ça avec un bon micro
0: dans
2: des meilleures
0: conditions.
2: Et en fait on n'a pas retrouvé cette émotion et cette intention primaire qu'il y avait, donc j'ai mis un peu des effets, j'ai traité la voix de façon à ce que ça soit compris dans l'intention artistique aussi et esthétique, mais c'est vraiment le premier rapport de Marine avec cette chanson, en fait.
0: Marine, certains vous ont découvert avant Habiba Valentina sous le nom d'Erotic Market.
1: Oui.
0: Quel itinéraire vous dirige globalement et vous a conduite jusqu'à cette aventure-là avec Isaac? Quel est le fil conducteur de tout ça?
1: Ben, je pense que c'est l'amour aussi. Puisque Erotic Market, malgré ce que les gens comprennent, c'est Eros, donc c'est l'amour.
0: Oui.
1: Et c'est l'amour du souffle, l'amour des mots, l'amour de la danse. Et quelque part aussi, l'envie de donner aux gens et d'être persuadée que ce que je vis, les autres le vivent forcément aussi. Et qu'il y a un universalisme émotionnel.
0: Ouais.
1: Donc c'est une envie dévorante de partager et de se soigner tous ensemble, si c'est encore possible.
0: Il y a de l'espoir encore?
1: Beaucoup. Oh oui, énormément. Moi j'en ai encore beaucoup.
0: Isaac?
2: Si j'y a de l'espoir?
0: Ouais.
2: Oui, enfin, après je pense qu'on en avait parlé avec Vesper. L'espoir, je fais une nuance entre l'espoir et l'espérance. Je pense que c'est... Enfin, je ne sais pas sur... le sens que Marine donne au mot espoir. Pour moi, l'espoir a quelque chose de...
0: C'est les possibles.
2: Pas négatif, mais en tout cas de fini et de limité à ce qu'on peut envisager. Alors que l'espérance, c'est justement ce qu'ouvre l'amour.
0: Au-delà.
2: Pour moi,
0: ouais.
2: C'est au-delà des possibles.
0: Ouais, ouais.
1: Moi, je le raccroche à Eros, à l'élan vital.
2: À l'élan vital.
0: À l'amour.
1: Ouais.
2: L'espoir, tu le raccroches à Eros, du coup, c'est ça?
1: Je sais pas, je fais pas la différence, je crois, entre l'espoir et l'espérance.
2: Ok.
0: Alors, je parle de ça parce que on est aussi dans une période, et je sais, alors je le sais moins pour Marine, mais en tout cas pour Isaac, que c'est des choses qui comptent beaucoup pour vous, autour de l'industrie musicale, qui se confronte aujourd'hui à une situation assez terrible, où l'IA envahit tous les champs, du début à la fin de la conception d'une œuvre. Difficile parfois même de retrouver quelque chose d'original, d'humain, quand on cherche sur Internet une chanson. La distribution se retrouve aussi concernée. Quels sont vos choix de fonctionnement et peut-être un mot rapide sur ce sujet qui mériterait évidemment bien plus qu'une émission d'une demi-heure. Qu'est-ce que vous avez envie de dire sur tout ça, sur la réalité actuelle?
1: Alors moi j'ai choisi déjà de plus mettre mes morceaux sur Spotify parce que ça me semble vraiment à la fin de la journée, moi ce qui compte aussi c'est de pouvoir me regarder dans une glace et me dire ok, j'ai fait à peu près ce que je pouvais. Je ne peux pas enlever toute ma musique de toutes les plateformes
0: bien
1: parce
0: sûr.
1: Que ça serait malheureusement devenir invisible et je n'ai pas envie de ça. Dernièrement, j'ai sorti une cassette, donc c'est pour vous dire à quel point je suis revenue à des trucs rudimentaires. Je crois que le fossé va se creuser de plus en plus entre les gens qui vont utiliser l'IA et les artisans. Moi, je me positionne du côté des artisans.
0: Évidemment.
1: Et que je veux croire que les gens vont finir par reconnaître ça et qu'il y aura encore de l'espace pour les artisans.
0: Et là, on entre dans l'espérance, véritablement.
1: Ouais.
0: Isaac ?
2: Ouais, moi, je pense qu'il y a... Je rejoins Marine sur le fait qu'il y a quelque chose qui va se creuser. Et je suis aussi du côté des artisans. Après, sur la... par rapport à Biba Valentimna et cette EP, enfin les deux EP qu'on a fait, il y a quelque chose de très viscéral. Et ça, je pense que de toute façon, c'est quelque chose qu'on va continuer, que certains vont vouloir continuer à la fois à dire, à exprimer, et d'autres à écouter, à recevoir. Donc moi, j'ai envie de continuer là-dedans, sur la distribution et sur comment faire entendre notre musique. Oui, je suis dans un très grand questionnement par rapport aux plateformes d'une manière générale de streaming. J'ai envie de dire que dans l'état actuel des choses, j'ai envie d'encourager les auditeurs, pour tout ce qui est numérique, à quitter les plateformes et à pirater la musique numérique et à aller voir les artistes en concert
0: et acheter les CD.
2: C'est ça, en fait, je pense qu'on a quelque chose de... Il faut retrouver un rapport...
0: À la matière.
2: Voilà, concret, d'échange à la matière, parce que là, tout est trop nébuleux, tout est impalpable. Et du coup, les sentiments, les émotions qu'on exprime dans la musique le sont déjà. Donc si en plus, on n'a plus les objets pour pouvoir se les transmettre. Voilà, j'en suis là. C'est des grandes questions, là, moi. Mais je pense que le concert reste... le concert dans des petites jauges où on voit ce qui se passe, que les artistes ressentent, ce qu'ils peuvent transmettre, on les voit fragiles. La rencontre, Je pense que c'est ça qu'il faut... En tout cas, pour ceux qui sont attachés à l'humanité de la musique, c'est là qu'il faut aller, je pense.
0: En tout cas, on était dans la rencontre ce matin avec vous deux. Merci.
1: Merci
0: beaucoup d'avoir accepté cette rencontre ici dans Solae, d'avoir pris le temps de venir jusqu'à nous. On le rappelle donc, Biba Valentimna a sorti Sueur, Larmes et Eau de mer, un album sensible qui nous rappelle que les souvenirs ne sont jamais seulement tournés vers le passé, ils nous aident aussi à habiter le présent et à continuer d'avancer. Merci aussi à Thierry Cazazian pour la lecture biblique de cette émission et je vous laisse avec le titre éponyme Sueur, Larmes et Eau de mer. Au revoir.
1: Au revoir.

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6: Bonjour à tous, il est 9h. Reprise des hostilités entre les États-Unis et l'Iran. Téhéran a refermé le détroit d'Ormuz en représailles à de nouvelles frappes américaines après l'attaque par les forces iraniennes d'un navire marchand. Forte tension aussi en Cisjordanie. Un député américain démocrate affirme y avoir été bloqué par des colons israéliens lors d'une visite. Il dénonce l'attitude de l'armée israélienne lors de cet accrochage. L'hommage aujourd'hui d'Emmanuel Macron au capitaine Dreyfus en pleine résurgence de l'antisémitisme. En France, c'est la première journée nationale de commémoration et de la reconnaissance de l'innocence de l'officier juif il y a 120 ans. Et puis, la France continue de suffoquer. 37 départements sont en vigilance rouge canicule aujourd'hui et de nombreuses villes ont dû renoncer aux feux d'artifice qui devaient être tirés pour la fête nationale. L'Iran a refermé jusqu'à nouvel ordre le détroit d'Ormuz après avoir visé un navire qui tentait de le traverser en empruntant une route non autorisée. Annonce faite au lendemain du déplacement du ministre iranien des Affaires étrangères à Oman pour négocier justement la réouverture totale du passage maritime. Côté américain, le président Trump affirme qu'il n'y a plus de cessez-le-feu et signe que ce regain de tension est bien réel. Les États-Unis ont frappé l'Iran dans la nuit pour la troisième fois cette semaine. À New York, Gwendal Lavina.
7: Selon l'armée américaine, les attaques de cette nuit sont une réponse directe aux frappes iraniennes contre un navire chypriote qui tentait de passer le détroit d'Ormuz hier. Sur X, le ministre de la Défense, Pete Hegseth, écrit que l'Iran a fait un mauvais choix et que maintenant il paie. L'objectif affiché est de détruire les capacités iraniennes d'entrave à la navigation dans le détroit, notamment ses moyens de communication, ses drones et ses missiles. 140 cibles auraient ainsi été touchées la nuit dernière. Les frappes de cette semaine sont parmi les plus intenses depuis le début de la guerre il y a 4 mois. Pour plusieurs observateurs, l'administration Trump tient à envoyer un message de fermeté à l'Iran. Les États-Unis voient d'un mauvais œil la menace que Téhéran continue de faire peser sur le détroit d'Ormuz. Depuis la signature du protocole d'entente mi-juin, Donald Trump modérait son discours, mais ces derniers jours, il a à nouveau menacé d'anéantir l'Iran. En plus des tensions autour du détroit, le leader suprême iranien Mojtaba Khamenei a promis hier de venger la mort de son père Ali Khamenei. L'escalade actuelle pourrait donc bien signer définitivement la reprise des combats de haute intensité entre les deux pays.
6: Et ce matin, l'Iran annonce avoir tiré sur un deuxième navire qui tentait de franchir le détroit d'Ormuz et a lancé des attaques de missiles et de drones sur ses voisins du Golfe. Sur le front libanais de ce conflit, une délégation militaire américaine a entamé à Beyrouth des discussions avec l'armée libanaise sur les modalités de mise en œuvre du retrait israélien d'une des zones pilotes du sud du pays. Et puis selon un responsable libanais sous couvert d'un son pays participera au pourparlers prévu la semaine prochaine avec Israël à Rome. Malgré la dernière trêve en vigueur depuis juin entre Israël et le Hezbollah pro-iranien, plusieurs secteurs du sud du Liban ont été visés hier par des frappes israéliennes. Des tensions aussi en Cisjordanie occupée. Un influent député démocrate américain en visite dans le sud du territoire affirme avoir été détenu par des colons israéliens mercredi dernier. Et il dénonce le soutien que l'armée israélienne leur aurait apporté lors de cet incident, Alice Moreno.
8: Des colons israéliens brandissant des fusils M4 de fabrication américaine m'ont détenu pendant mon séjour en Palestine. C'est ce qu'affirme Ro Khanna, parlementaire américain démocrate, dans un message posté sur le réseau social X. Il ajoute « Quand l'armée israélienne est arrivée, les soldats sont venus en soutien des colons et ont poursuivi ma détention. Ils ont fait une grave erreur. » Une version démentie par l'armée qui affirme qu'aucun soldat n'a participé à la détention et assure, je cite, « avoir dispersé des civils israéliens qui bloquaient la route à des véhicules transportant des étrangers. » Ro Khanna, connu pour dénoncer régulièrement la politique d'occupation israélienne, était en visite dans le village de Khir Bet Zanouta, à l'extrême sud de la Cisjordanie occupée mercredi dernier, au moment des faits. Autre incident, ce samedi en Cisjordanie, une équipe de CNN qui tournait un reportage à Sinjil, au nord de Ramallah, indique avoir été attaquée par des colons. Armés de barres métalliques et de pierres, ils auraient barré la route à l'équipe de reporters et auraient brandi un couteau menaçant de crever les pneus de leur véhicule. Selon la chaîne américaine, la police israélienne a procédé à l'arrestation de 4 des agresseurs.
6: Alice Moreno à Jérusalem. 8 morts hier en Ukraine, pilonnés par une pluie de missiles, de drones et de bombes téléguidées russes. 12 personnes, dont 2 enfants, ont été blessé à Kiev. Le président ukrainien Volodymyr Zelensky exhorte les Occidentaux à livrer rapidement des moyens de défense contre ces frappes meurtrières. France Culture, 9h et bientôt 5 minutes. Emmanuel Macron va rendre hommage aujourd'hui au capitaine Alfred Dreyfus. 120 ans après, c'est la première journée nationale consacrée à la reconnaissance de son innocence par la Cour de cassation en 1906 et au combat contre la résurgence de l'antisémitisme. Cette journée nationale a été instaurée par le chef de l'État pour commémorer la victoire de la justice et de la

0: son sabre brisé devant le visage, réalisé par l'artiste Tim. Cette statue commandée par François Mitterrand est achevée en 1986, mais c'est seulement 2 ans plus tard qu'on lui trouve un emplacement. Jack Lang est alors ministre de la Culture.
1: J'ai proposé de l'accueillir dans la cour de l'école militaire, mais il y a eu une résistance de l'armée, et donc je l'ai installé aux Tuileries, et puis mon successeur a décidé de l'installer dans le 6e arrondissement, dans un petit square caché où les pigeons accomplissaient leurs œuvres naturelles. Et donc on était sûr que peu de gens verraient cette statue du capitaine Dreyfus.
0: La statue va rester ainsi 32 ans dans ce petit square Pierre Laffut. 32 ans pendant lesquels les débats pour lui trouver un nouveau lieu se poursuivent. Et c'est finalement l'île de la Cité qui est retenue devant la cour de cassation. Là où Alfred Dreyfus avait été réhabilité le 12 juillet 1906. Un choix salué par l'historien Vincent Duclerc, auteur de l'affaire Dreyfus « Quand la justice éclaire la République » aux éditions Privat.
2: La statue est désormais visible en face de plusieurs points de Paris, des quais, de la rive gauche, de la rive droite. Et puis, rappelons aussi qu'elle est non loin de la statue d'Henri IV, qui quand même a réalisé un acte très important pour la liberté religieuse, c'est-à-dire l'édit de Nantes.
0: La statue a été déplacée le mois dernier et elle sera inaugurée tout à l'heure par le chef de l'État et le maire de Paris.
3: 10 ans après l'attentat du camion qui avait fait 86 morts et plus de 400 blessés le 14 juillet 2016 sur la promenade des Anglais, Nice se prépare à rendre hommage à ses victimes mais regrette une certaine indifférence. D'autant que lorsque 86 faisceaux bleus seront braqués vers le ciel mardi à 22h34, heure à laquelle le camion de 19 tonnes a terminé sa course infernale, le pays aura les yeux rivés sur la demi-finale des Français au Mondial de foot. Les commémorations débutent ce matin avec une marche solennelle, le nom du parcours emprunté par le camion mardi. Emmanuel Macron doit présider une cérémonie à 18h, puis assister sur la promenade à un spectacle de 2016 drones. Fin hier de la phase principale d'admission sur Parcoursup, plus de 126 000 candidats sur 872 000 sont encore en attente d'une proposition d'affectation. 37 départements français en vigilance rouge canicule aujourd'hui à l'ensemble de la région parisienne, la Bretagne, les Pays de la Loire ou encore le Centre-Val de Loire. Météo France ajoute 13 départements s'étendant de la Bourgogne au Midi. Plus d'un tiers des Français seront soumis à ces fortes chaleurs qui font craindre la propagation des incendies qui touchent le pays depuis quelques jours. Des conditions extrêmes qui ont aussi conduit de nombreuses villes à renoncer aux feux d'artifice qui devaient être tirés pour la fête nationale. Ce qui met les professionnels du secteur en difficulté, Agathe Mahué.
4: Avec son entreprise Éclats Étincelants, Kevin envoie habituellement ses équipes à travers tout le sud de la France pour la fête nationale. Mais cette année, peu d'étincelles, 7 feux d'artifice annulés sur les 8 qu'il devait réaliser.
5: Le 14 juillet, c'est là qu'on va faire notre plus gros chiffre d'affaires. Donc forcément, si cette journée-là, vous nous l'enlevez, ça représente beaucoup. C'est plusieurs dizaines de milliers d'euros. Très peu de communes acceptent de faire des acomptes. Et donc nous, en fait, on commande des artifices, on paye les artifices, on reçoit les artifices. Et on ne les tire pas.
4: Souvent, les mairies décident de simplement décaler l'événement.
5: Par exemple, les communes proposaient le reporter à leur marché de Noël.
4: Mais la réglementation ne permet pas de stocker les artifices au-delà de 15 jours. Impossible donc de réutiliser les mêmes 5 mois plus tard, et les fournisseurs ne les reprennent pas forcément.
5: Après les préfectures, tout ça, on ne peut pas leur en vouloir. Hein. C'est pas de leur faute si il fait 40 degrés dehors, que tout est sec. C'est les risques de la profession. Quoi.
4: Kevin a lancé son entreprise d'artifice il y a seulement 3 ans et n'a pas l'intention d'abandonner. Il dit simplement qu'il existe aujourd'hui une autre priorité.
5: Juste bon courage aux pompiers qui sont en train de lutter contre le feu, et puis c'est tout. Quoi.
3: Sujet signé Agathe Mahué. En Espagne, espoir d'une stabilisation de l'incendie qui a fait 12 morts et une vingtaine de disparus, dont une France en cours d'identification, le feu n'a pas progressé hier. Le temps aujourd'hui moins orageux avec du soleil sur la majeure partie du pays et des températures toujours donc caniculaires. Il fera cet après-midi 42 degrés à Bordeaux, 39 à Montélimar, 38 à Paris et 28 à Cherbourg. France Culture 9h10, l'heure de Talmudic par Marc-Alain Wachnin. Prochain journal à 12h30. Très bonne journée.
6: Talmudique. Après l'activité physique et sportive en 2024, la santé mentale a été déclarée par le gouvernement la grande cause nationale pour l'année 2025. Une question qui touche presque un Français sur 5. Une grande cause qui cependant a ses limites car il ne s'agit, dans ce qui est présenté officiellement par le gouvernement, que de gestion de la santé.

0: santé publique et non une réflexion en profondeur sur le soin psychiatrique et son histoire, ses avancées et ses reculs. Et si, comme le dit le sociologue Alain Ehrenberg, la psychiatrie est à la fois médecine comme les autres et autre que la médecine, peut-être faut-il se demander où en est la psychiatrie aujourd'hui et si sa pratique répond et correspond aux besoins et aux attentes des patients qui souffrent de maladies dites psychiques et si ce n'est pas le cas, quelles alternatives peut-on proposer ? C'est le projet du récent ouvrage de Jacques Ockmann qui paraît aux éditions Odile Jacob, intitulé « Introduction à une psychiatrie narrative », sous-titré de « L'événement au récit ». Un ouvrage qui, en filigrane, dialogue avec une tradition juive éminente, celle du récit et ses rapports avec la guérison, dont le chantre incontesté fut Rabbi Nachman de Bratslav, qui disait à ses disciples « Je vais vous raconter des histoires et vous allez guérir ». Jacques Ockmann, bonjour.
1: Bonjour.
0: Jacques Ockmann, vous êtes psychiatre et psychanalyste, membre honoraire de la Société psychanalytique de Paris, professeur émérite à l'Université Claude Bernard et médecin honoraire des hôpitaux de Lyon. On sent, dans le livre que vous venez de faire paraître, comme une urgence de dire à quel point la psychiatrie actuelle est en crise. Quelle est la nature de cette crise, Jacques Ockmann ?
1: Je ne doute pas des très bonnes intentions du gouvernement lançant une politique de santé mentale qui est très général, qui est effectivement, comme vous le disiez tout à l'heure, une action de santé publique. Mais c'est vrai que la psychiatrie, en tant que soin direct des malades mentaux, est actuellement en crise. Alors, souvent, on attribue cette crise au manque de psychiatres, d'abord, au manque de moyens financiers, au manque, enfin, des problèmes budgétaires, à la fermeture d'un certain nombre de structures. Je pense que c'est vrai et qu'il y a probablement une crise économique en quelque sorte de la psychiatrie, mais il me semble qu'il y a beaucoup plus que cela. Il y a une véritable crise de doctrine, crise théorique. Il me semble qu'il manque actuellement à la psychiatrie une visée générale, un cap en quelque sorte. Quelle est cette prise dans des espèces de tentatives un petit peu à court terme, qui a aussi une espèce de fascination actuellement pour des progrès que je ne veux pas discuter, des neurosciences, mais que du coup, le soin direct au malade mental pâtit beaucoup. Et il y a eu même toute une série d'articles dans Le Monde il y a quelque temps sur cette crise des institutions psychiatriques où on voit revenir les soins sous contrainte qui avaient presque disparu, où on voit revenir la contention, l'isolement dans des cellules, etc. Toutes sortes de mesures répressives qui souvent sont déclenchées par des peurs parce qu'il y a eu un fait divers qui a été beaucoup répandu dans l'opinion, qui sont finalement assez rares parce que les malades mentaux sont beaucoup moins dangereux qu'on ne le croit. Et je crois que cette crise, c'est surtout une crise théorique. Et c'est un peu là-dessus que j'ai voulu intervenir.
0: J'ai pensé à une histoire racontée par Elie Wiesel dans « Célébration chassidique », un très bel ouvrage qui mérite d'être lu et relu. Une histoire attribuée à Rabbi Nachman de Bratslav. Je vous la raconte. Un jour, un roi apprit que la récolte à venir rendrait fou ceux qui en mangeraient. On ne pouvait pas nourrir tout le pays avec de vieux grains. Son ministre proposa d'en mettre de côté pour eux deux, mais le roi refusa en disant « S'ils restaient seuls à être lucides, au milieu d'un peuple devenu fou, on les prendrait pour des fous. » Ils décidèrent donc de manger le même blé que tout le monde, mais de se faire un signe sur le front. Ainsi, chaque fois qu'ils se verraient, ils se rappelleraient qu'ils étaient fous. Et peut-être pourrait-il ainsi gouverner en se souvenant du temps où il ne l'était pas. Qu'est-ce que cette histoire vous inspire, Jacques Ockmann ? Et je me demandais si vous, qui écrivez que le psychiatre ne sort jamais indemne de sa rencontre avec la folie, aviez aussi un signe qui vous permet de réajuster votre rapport au réel quand c'est nécessaire.
1: Je ne suis pas sûr d'avoir ce signe. Je crois que ça serait très prétentieux de le prétendre. Moi, ce que j'aime dans cette histoire, et c'est en ce sens peut-être que ce signe est salvateur, c'est qu'il reste un souvenir. Il reste, c'est-à-dire il reste la possibilité le souvenir du temps où l'on n'était pas fou, il reste la possibilité de s'inscrire dans une histoire. Et ce qui m'est apparu, et ce que j'essaye de soutenir dans ce livre, c'est qu'un des grands problèmes de ceux qui viennent chercher des soins, c'est que soit ils ont beaucoup de peine à se raconter leur histoire, à mettre leur vie en histoire, à se construire ce que le philosophe Paul Ricoeur appelle une identité narrative. Ils ont beaucoup de peine à cela, et en même temps, d'autres peuvent se construire à la place une espèce de néo-histoire qu'on appelle le délire, qui les protège peut-être d'une réalité qu'ils ne veulent pas affronter. Voilà un peu ce que ça m'évoque. C'est une très belle histoire, cela dit.
0: Dans votre livre, vous citez Alain Ehrenberg qui parle d'un sujet cérébral qui est en passe de remplacer le sujet parlant. Cela mérite commentaire, Jacques Hochmann.
1: C'est Alain Ehrenberg, qui est donc un sociologue que tout le monde connaît, a écrit ça dans un très bel article de la revue Esprit, que je cite donc au début de mon livre. Et ce qu'il essaye de montrer, c'est qu'aujourd'hui, devant les progrès incontestables des neurosciences qui ont fait un bond extraordinaire ces 20 ou 30 dernières années, il y a une sorte de fascination parce que ces neurosciences apportent, et une tendance à tout vouloir expliquer par les neurosciences, et en particulier dans le domaine de la psychiatrie, à ne vouloir considérer les troubles mentaux et les patients qu'on rencontre que sous cet angle neuroscientifique. J'ai connu une époque très différente où la psychanalyse était devenue peut-être un peu arrogante et prétendait avoir réponse à tout, mais aujourd'hui on a un petit peu le même genre de mouvement qui se dessine, c'est-à-dire que aujourd'hui les neurosciences voudraient aussi avoir réponse à tout et trouver la réponse définitive, en somme, de tous les ce qu'on appelle les troubles mentaux, ce que je persiste à appeler la folie, dans les seuls résultats de l'étude des neurones et des synapses. Alors, ça conduit, dit Ehrenberg, à remplacer l'individualisation, c'est-à-dire la prise en compte de l'individu, du personnage, de la personne tout entière qu'on a en face de soi avec son histoire, avec ses éprouvés, etc., remplacer par un objet, un organe, le cerveau, et à individuer des troubles mentaux sans tenir compte de l'individu en réalité. Voilà un petit peu ce qu'Ehrenberg développe dans cet article.
0: Et c'est justement à cela, Jacques Hochmann, qui fait que vous avez choisi une autre voie que vous appelez la psychiatrie narrative, qui est une résistance donc à cette individuation. Qu'est-ce que exactement la psychiatrie narrative? Comment a-t-elle commencé? Et en vous posant cette question, je pense à la phrase d'Aristote que vous citez, « Il n'y a de sens que général », une phrase dont on oublie souvent, dites-vous, la suite, « Il n'y a d'existence que du particulier ». Si je vous ai bien compris, par le récit du patient, la maladie n'est pas réduite à une étiquette, au diagnostic, mais devient une partie d'une histoire singulière qui est justement cette individualisation. Jacques Hochmann.
1: Voilà. Moi, j'ai participé à une époque qui a suivi, d'une génération, la libération, et qui était une époque où, justement, les malades mentaux qui avaient vécu souvent longtemps enfermés dans des asiles, dans des conditions d'abandon, de mise à l'écart et de répression, on pourrait dire, ont été tout d'un coup pris en charge sur un mode très très différent, c'est-à-dire on s'est mis à considérer que c'était des individus qu'on avait en face de soi, des personnes, et les soignants se sont formés à essayer d'entrer en contact avec des individus et non plus avec des êtres uniquement marqués par un diagnostic. Dans le livre, j'essaye d'opposer, si vous voulez, le substantif au qualificatif. On peut dire de quelqu'un qu'il a des traits schizophréniques, on peut dire de quelqu'un qu'il est anxieux, mais si on le rabat simplement, non plus dans un adjectif mais dans un substantif, si on le substantifie, si je puis dire, et qu'on en fait un schizophrène, qu'on le résume à être un individu atteint d'anxiété, je crois qu'on le réduit à quelque chose et qu'on perd une grande partie de la relation avec lui et par là de la possibilité de le soigner efficacement.
0: Psychiatrie narrative, il est question de récit. Qui raconte et qu'est-ce que l'on raconte et à qui on raconte Jacques Hockmann.
1: Ce que je voulais peut-être dire avant, c'est que ce terme de psychiatrie narrative que je propose, c'est un peu un démarquage d'un mouvement qui commence à se développer beaucoup aux États-Unis, mais un petit peu en France aussi, et beaucoup plus général, qu'on appelle la médecine narrative. C'est-à-dire que face à une médecine qui est devenue de plus en plus scientifique, et c'est très très heureux, parce qu'elle se fait beaucoup plus efficace, mais qui utilise ce qu'on appelle maintenant l'evidence-based medicine, l'EBM, enfin en anglais, la médecine basée sur les preuves en français, on utilise beaucoup pour choisir des stratégies thérapeutiques, et on a raison de le faire, pour les antibiotiques, pour les médicaments contre la tumeur, etc. On utilise beaucoup les grandes statistiques sur des grandes populations supposées homogènes, et on essaye de voir si tel médicament sur telle population statistiquement a plus d'effet que tel autre médicament. Et face à cette médecine qui progressivement s'est de plus en plus a perdu de plus en plus le contact avec l'individu, il y a eu une espèce de réaction au niveau de la formation des étudiants en médecine. C'est ce qu'on appelle aux États-Unis et maintenant en France un petit peu la médecine narrative. Cette médecine narrative, ça consiste à utiliser énormément de la littérature pour faire former les étudiants. C'est-à-dire qu'on rassemble les étudiants dans des petits groupes, on leur demande d'étudier des textes littéraires, il y en a beaucoup, des romans ou des autobiographies qui racontent une maladie, quelqu'un qui a été atteint d'une maladie ou un procédé soignant, etc. Et on les met en petits groupes et ils analysent ces textes littéraires. Ensuite, on leur demande, quand ils rencontrent les patients et qu'ils prennent une observation, comme on dit en médecine, qui note en somme la pathologie de leur patient, leur demande de faire ce qu'on appelle en anglais un double chart, une double observation, l'une qui note comme classiquement les symptômes, etc., pour aboutir à un diagnostic, les examens de laboratoire, etc., et l'autre qui note à la fois la manière dont le malade raconte ses troubles et ce que le médecin ou l'étudiant en médecine en face éprouve pendant qu'il écoute ce récit. Et on lui demande de rédiger ça un petit peu sous la forme d'une nouvelle. Et ensuite, dans d'autres petits groupes, on va analyser cette nouvelle comme on analyserait un texte littéraire. Et on s'est aperçu que cette méthode développait beaucoup chez les étudiants une empathie pour les malades et qu'ils entraient à ce moment-là en relation avec les malades de manière très différente et que ça avait des résultats dans le soin. Alors, c'est un peu dans cette perspective que j'ai repris ce titre de psychiatrie narrative, mais pour développer en fait une pratique beaucoup plus ancienne et qui était celle à laquelle je me référais tout à l'heure, qui s'était développée après la libération et où la personne du malade est devenue tout à coup le sujet malade, est devenu beaucoup plus l'objet de préoccupation qu'il n'était par le passé, quoi. Alors, vous vous demandiez qui raconte l'histoire?
0: Oui, quelle histoire déjà, et qui raconte l'histoire et à qui? C'est ça la question.
1: Évidemment, ce que le patient raconte de sa vie. J'ai donné quelques exemples dans le livre, d'ailleurs, de patients que j'ai suivis pendant très très longues années, racontent de sa vie, à la fois de sa vie passée, de son enfance, de sa généalogie éventuellement, mais racontent aussi des événements de tous les jours. Donc il y a ce que le patient raconte, et il y a aussi ce que le soignant qui écoute cette histoire éprouve, se raconte à lui-même, en écho, en somme, au récit du patient, ce qu'il éprouve, et ce qu'il va éventuellement raconter lorsqu'il s'agit de grands malades. Vous savez, il est très difficile de les soigner tout seul, et généralement, ça va être un travail d'équipe. Ce qu'il va lui raconter ensuite dans son équipe aux autres, et comment, petit à petit, se construit, en somme, un récit commun, une sorte de co-narration entre le malade et l'équipe soignante.
0: Vous pouvez nous donner un exemple?
1: Oui. Il s'agit d'un petit garçon qui devait avoir à l'époque 5 ou 6 ans et qui avait de très très gros troubles psychiques, qui était extrêmement agressif, qui prenait des crises de colère épouvantables, enfin... Alors, on avait remarqué en particulier que ces crises de colère, cette agitation extrême, étaient déclenchées chez ce petit garçon que j'appellerais David, chaque fois qu'il voyait en face de lui un enfant calme, tranquille, en train de sucer son pouce, ou en train de jouer avec un petit jouet, ça déclenchait cette violence. Un matin, la psychologue qui suivait cet enfant habitait pas très loin de chez lui. Elle avait l'habitude, quand elle voulait l'emmener à ses séances de thérapie dans le centre où on travaillait, de le prendre en charge et de l'emmener avec elle. Un matin, elle vient donc le chercher et la maman lui raconte une scène épouvantable qui s'est passée la veille. Ce petit garçon avait une petite sœur, plus jeune. Elle lui dit « Ma petite fille était tranquille dans un coin, en train de sucer son pouce ou de jouer avec sa petite poupée, je sais plus. » Tout d'un coup, il est parti dans une rage effroyable. Il s'est jeté sur elle, il lui a griffé le visage. Regardez dans quel état elle est. La maman est extrêmement perturbée par tout ça. Il raconte donc cette histoire à la thérapeute. La thérapeute prend ensuite le petit garçon avec elle dans la voiture et l'emmène dans notre centre de soins. Elle a une séance avec lui. Et là, dans cette séance, il commence par s'agiter. Puis il se calme, il s'assied à côté d'elle, ils ont des petits jouets, il y a un bon moment là qui se passe entre eux, et brusquement le petit garçon se met à parler d'un loup extrêmement vorace qui veut tout détruire, qui veut tout manger. Alors la thérapeute lui raconte justement une histoire. Elle lui dit, hier, tu as entendu que ta maman m'a raconté l'histoire, ta petite sœur était en train de jouer tranquillement, et tout d'un coup, le loup David s'est réveillé, le loup David s'est jeté sur sa petite sœur et lui a fait très mal, mais maintenant, le loup David, il est calmé, il est à côté de moi, et les choses se passent bien. Donc elle lui raconte cette histoire qu'il écoute avec beaucoup d'intérêt. Et puis, la séance se termine, et juste après, il doit avoir une séance d'orthophonie. Et devant l'orthophoniste, David se tourne vers sa thérapeute et dit « Raconte à Marie-Noël, Marie-Noël c'est l'orthophoniste, raconte à Marie-Noël l'histoire de David et du loup. » Et la thérapeute s'exécute et raconte cette histoire, comme je viens de vous la raconter. Plusieurs semaines se passent et maintenant David est dans un groupe, un petit groupe d'enfants qui interagissent entre eux, une sorte de thérapie de groupe à laquelle je participe moi et où la thérapeute individuelle a été ce jour-là, comme ça arrive de temps en temps, invitée. Et à un certain moment, un des enfants du groupe s'isole un peu, se met à sucer son pouce, c'est très calme, très tranquille, et on voit que David commence à être un peu tendu. Alors nous, on est aussi un petit peu tendu et prêt à intervenir, et on va presque se jeter sur lui pour le retenir, mais il se rassied brusquement, il regarde sa thérapeute, il lève le doigt et il lui dit « Regarde ». C'est le loup qui revient, mais on va le calmer.
0: C'est ce que vous appelez la psychiatrie narrative ?
1: Oui, c'est cette façon de mettre en histoire des événements et de se les raconter des uns aux autres dans une équipe devant l'enfant, de manière à ce que l'enfant puisse se construire petit à petit un récit intérieur. Parce qu'au fond, nous avons tous à l'intérieur de narrateur interne qui met en cohérence des événements qui nous arrivent et qui, dans une certaine mesure, nous dérangent. C'est ce que Ricoeur, que je citais tout à l'heure, appelle la synthèse de l'hétérogène et constitue, comme ça, petit à petit, notre identité narrative en donnant à chacun de ces événements qui remettent en cause notre identité, une espèce de teinte plus familière, en les disciplinant, en les métabolisant en quelque sorte, et en faisant des éléments de notre récit intérieur, de notre histoire personnelle.

0: Larghetto du quintet de Mozart en La majeur, Köchel 581, pour quatuor et clarinette, joué ici par le quatuor Iacco avec Paul Meyer à la clarinette. Extrait de la soirée indétrônable L'Odéon du samedi 17 octobre 2020, en public au studio 104 de la Maison de la Radio à Paris. C'est un vrai dialogue de musique de chambre. La clarinette ici n'est pas une diva, elle se fond au tissu des cordes avec un lyrisme chaleureux et une élégance toute viennoise. Pourquoi Jacques Hockmann avoir choisi de nous faire entendre ce morceau? Quelle histoire s'y cache? On ne parle pas de psychiatrie narrative, mais de narration. Quelle histoire s'y cache ou s'y love?
1: Alors, c'est très personnel. D'abord, j'aime beaucoup ce morceau. Et puis, c'est très personnel. Mon père, qui a été un personnage extrêmement important dans ma vie, mon père jouait bien du violon et de l'alto, et il avait constitué un quatuor d'amateurs qui a duré peut-être une vingtaine d'années. Et puis à un certain moment, un de mes fils a appris à jouer pas trop mal de la clarinette, et mon père l'a donc intégré dans ce quatuor. Et pendant des vacances, un été, un très bel été qui se passait dans un lieu qui est aussi très important parce qu'il avait accueilli, j'ai été accueilli parmi de nombreux enfants juifs dans ce lieu, c'est le Chambon-sur-Lignon dans la Haute-Loire, où j'ai acheté finalement une maison. Et nous y passions nos vacances, et pendant ces vacances, toutes ces vacances, ils ont le quatuor en question. Et mon fils ont donc étudié ce morceau, et c'est un peu ses souvenirs dans ma propre expérience, dans ma propre histoire, que je voulais un peu évoquer là.
0: Et donc, à chaque fois que vous écoutez cette musique, vous pensez au Chambon-sur-Lignon et en même temps aux Justes des Nations qui ont caché tous ces Juifs pendant la guerre et qui les ont sauvés?
1: Exactement. Et à qui j'ai une immense reconnaissance.
0: On pourrait se demander, quand on entend rapidement cette question de la psychiatrie narrative, est-ce que c'est pas cela le sens de la psychanalyse, ou posé différemment, quelle différence y a-t-il avec la psychanalyse, Jacques Hockmann?
1: Je suis par ailleurs psychanalyste, même si l'essentiel de ma pratique a été surtout la pratique psychiatrique. La pratique psychanalytique n'était qu'une petite partie de ma pratique. La psychanalyse, on devrait dire les psychanalyses, parce que, bon, Freud a été effectivement le fondateur, mais à partir de Freud, il y a eu quand même beaucoup de reprises et d'interprétations différentes. Comme je crois le dit un prophète, il y a de nombreuses demeures dans la maison du Père. Moi, je me suis beaucoup attaché, j'ai beaucoup été inspiré par tout un courant de la psychanalyse qui s'est beaucoup développé aux États-Unis, mais aussi en France et également en Angleterre, qu'on appelle d'ailleurs la psychanalyse, les narrativistes, ces psychanalystes-là. Le plus connu est un psychanalyste américain qui s'appelle Roy Schaeffer. Et ces gens se sont un tout petit peu mis en opposition par rapport à ce qui reste chez Freud de ce qu'on pourrait appeler du réalisme psychologique. C'est-à-dire que chez Freud, il y a quand même l'idée que l'inconscient existe comme un objet refoulé, enfermé au fond sous la conscience, et qu'il s'agit d'extraire et de révéler. Le courant dans lequel moi je me suis inscrit est plus un courant qui considère que l'inconscient, c'est, comme l'a écrit un psychanalyste français, Serge Widermann, est une construction dans l'espace de la cure analytique, est une construction qui se fait au moment de la cure analytique. Je prends un exemple plus précis, qui est au centre même d'ailleurs de la découverte freudienne, et qui est l'analyse du rêve. Freud fait l'hypothèse que derrière le contenu, ce qu'il appelle le contenu manifeste, c'est-à-dire le récit du rêve que le patient fait pendant la cure, que l'analysant fait dans sa cure analytique, il y a derrière un contenu qu'il appelle latent, mais qui existe préalablement au contenu manifeste, que ce contenu latent est représenté par des fantasmes refoulés, et qu'ici, il venait à la conscience pendant que le sujet dort, le sujet se réveillerait. Or, il fait l'hypothèse qu'il y a profondément une espèce de désir de dormir à la base du rêve et que pour continuer à dormir, il faut déformer ce récit latent, mais qui existe préalablement, il faut le déformer et ensuite il traverse ce qu'il appelle une censure et c'est ce produit déformé qui formera ensuite le souvenir que nous aurons de ce rêve quand nous réveillerons et qui sera la base du récit du rêve. Bon, très vite résumé, c'est la position freudienne. La position narrativiste à laquelle moi je me rattache considère que ce qui est donné au départ, il y a quelqu'un qui n'était pas un psychanalyste, qui était un grand philosophe, malheureusement mort très jeune parce qu'il a été fusillé par des Allemands, il était résistant, c'est Georges Politzer, qui était un juif hongrois d'origine, mais qui est venu très rapidement en France. Et dans sa critique des fondements de la psychologie, Georges Politzer a déjà une critique de Freud à ce sujet. Il dit, ce qui est donné au départ, ce qu'il appelle une psychologie concrète, ce qui est donné au départ, c'est le récit du rêve. Et ce produit latent qu'on va construire par l'interprétation ensuite est en fait une construction secondaire, un récit sur le récit qui va se construire petit à petit et qui va ouvrir, et c'est l'intérêt de la psychanalyse, de la cure analytique, qui va ouvrir la psyché du sujet à des nouvelles dimensions inconnues, qui va lui permettre de sortir en quelque sorte
0: d'un enfermement
1: dans un certain fonctionnement pour aller vers un fonctionnement élargi.
0: Ce qui est très intéressant, c'est que ça rejoint un texte du Talmud, ce dernier point en tout cas, qui pose la question « qu'est-ce que la guérison ?» En hébreu, ça se dit « teroufa ». Et le Talmud répond « le atirpe », c'est un dénouement de la bouche. C'est-à-dire que, ou un dénouement de la bouche, ou par la bouche, c'est-à-dire par le récit, ce qui est important, c'est qu'il y a quelque chose qui s'ouvre, et une forme de fécondité de la parole, et une fécondité existentielle d'un chemin nouveau que le patient va pouvoir prendre, et qui est ouvert justement par le récit. C'est pas qu'il découvre quelque chose qu'il ne connaissait pas, comme ce qui serait caché dans l'inconscient, mais c'est plus la fonction du récit qui ouvre un chemin, et ça va tout à fait dans le sens de ce courant narrativiste que vous avez si bien décrit.
1: Widerman, qui était juif, je ne l'ai pas connu personnellement, et je ne sais pas quel était son rapport avec la tradition talmudique. Ce qu'il dit, c'est que ce qui apparaît dans ce qu'il appelle la construction de l'espace analytique, c'est une vérité en devenir. C'est non pas une vérité qui serait déjà là, qui précéderait en quelque sorte l'activité interprétative, c'est une vérité qui se crée par l'interprétation elle-même. C'est une vérité en devenir, et le but de la cure analytique, c'est d'ouvrir effectivement un espace clos vers un espace de plus en plus grand d'associations possibles, de...
0: Alors ce qui est intéressant dans ce que vous dites, ça rejoint aussi, et ça pourrait être, une interprétation d'un des noms de Dieu, qui se dit en hébreu « Ayez, Asher, Ayez ». Ça veut dire « Je serai ce que je serai ». En français, on traduit « Je suis celui qui suis », mais ce qui veut strictement rien dire. Alors que en hébreu, on peut dire que « Ayez, je serai ». Asher ayez ce que je construis de la possibilité d'être en ouvrant mon existence par des ouvertures dont le récit a une vocation fondamentale.
1: Et c'est exactement ce qu'on essaye de faire, me semble-t-il, quand on soigne ceux que j'appelais des fous, qu'on peut appeler des malades mentaux, quelle que soit leur pathologie, toutes ces caractéristiques communes d'être enfermés. On croit souvent que la folie, enfin la folie au sens pathologique du terme, non pas au sens du génie créateur, on croit souvent que la folie, c'est extrêmement riche, c'est souvent au contraire un appauvrissement, un enfermement dans des modes de fonctionnement extrêmement stéréotypés. Et le but du soin, le but de mettre justement, de remettre en route une histoire, c'est d'ouvrir vers des possibilités nouvelles, des manières différentes de raconter son histoire, de vivre son récit intérieur.
0: Merci Jacques Hochmann pour cette très belle conversation. Je rappelle le titre de votre livre, Introduction à une psychiatrie narrative, sous-titré De l'événement au récit, c'est aux éditions Odile Jacob et je vous propose de poursuivre cette conversation la semaine prochaine. Merci encore Jacques Hochmann.
1: Merci de m'avoir invité, écouté et si bien discuté aussi.
0: C'était un vrai plaisir. C'était Talmudique, une émission de Françoise-Anne Ménager, à la prise de son aujourd'hui Chantal Nouvelot et Paul Guig, à la réalisation Alexandra Malka. Vous retrouverez toutes les indications biographiques et bibliographiques de notre invité sur le site de France Culture à l'onglet Talmudique. Kol Touv, Leitraot, au revoir, bon dimanche à tous et à la semaine prochaine.

0: Bonjour.
1: Au micro, Christophe Bitteau, vice-président de la Fédération nationale de la libre pensée, j'ai le plaisir de recevoir aujourd'hui Hélène Lorty, membre de la Commission internationale de la libre pensée. Bonjour Hélène.
2: Bonjour Christophe.
1: Et nous avons intitulé cette émission « Rêve d'Orient ». Hélène, pouvez-vous nous dire pourquoi ce titre ?
2: Eh bien, tout d'abord parce que l'union de l'Orient et de l'Occident a traversé les millénaires, évidemment, portée par des personnages illustres que l'on est libre, évidemment, d'apprécier ou pas. Je voudrais en citer quelques-uns. Alexandre le Grand, Cléopâtre, Julien d'Aposta, Frédéric II de Hohenstaufen, Napoléon Bonaparte et Laurence d'Arabie. On pourrait évidemment y ajouter, avec quelques nuances, Atatürk, qui a établi la modernité dans un pays qui est la transition entre l'Orient et l'Occident. Ensuite, parce que je voudrais vous parler de deux ouvrages assez récents, publiés par la Libre Pensée. Alors, la Libre Pensée dans le monde arabo-musulman et judéicité, laïcité et libre pensée. Ouvrages qui sont dans notre esprit évidemment très complémentaires et surtout dans la situation dramatique que nous connaissons actuellement en Orient, qui a d'importantes conséquences dans le monde, en Europe et bien sûr en France.
1: Dans la liste que vous établissez, il y a deux noms qui ne sont guère connus. Julien l'Aposta et Frédéric II de Hohenstaufen. Il est peu connu, peut-être parce que son nom est difficilement prononçable, qui sait. Pouvez-vous nous dire plus sur ces deux personnages ?
2: Bien sûr, eh bien, ce sont deux personnages historiques qui ont bien existé. Contrairement au mythe Jésus-Christ, qu'ils sont pourtant censés avoir croisé sur leur chemin. Mais qu'on ne s'y trompe pas, les mythes ont leur valeur, dès lors cependant qu'on ne leur prête pas une réalité historique. Julien l'Aposta était un neveu de Constantin Ier, qui a converti l'Empire romain au christianisme. Julien va régner quand même 18 ans et sera assassiné par un chrétien fanatique du nom de Mercure, dont l'Église catholique fera d'ailleurs un saint. Il n'est pas le seul meurtrier sanctifié, entre guillemets, par le Vatican. Eh oui. Élevé dans la religion chrétienne par les évêques Eusèbe de Nicomédie puis Georges de Cappadoce, mais dans sa forme arienne et non pas nicéenne, Julien doit son surnom d'apostat à la volonté qu'il manifeste durant son règne de lutter contre le christianisme et de renforcer le polythéisme dans l'Empire. Julien veut réduire l'influence du christianisme, alors il pense même faire reconstruire le temple de Jérusalem pour résoudre à la racine la question de la religion du prétendu crucifié en la réduisant à néant. Et c'est ce qui lui valut d'être assassiné. Certes, il est dit que le Nouveau Testament n'est pas l'abolition, mais l'accomplissement de l'Ancien. Néanmoins, le judéo-christianisme est une notion très récente, puisqu'inventée au début du XIXe siècle et popularisée par les cercles réactionnaires afin de tenter de faire oublier, après la Deuxième Guerre mondiale, leur immense responsabilité dans le génocide de 6 millions de Juifs par les nazis. Et qu'on le veuille ou non, le christianisme fut le fondement de l'antisémitisme. Rappelons par exemple qu'en 1890, le journal La Croix s'autoproclamait journal le plus anti-juif de France.
1: Eh bien, on a les références qu'on mérite. Et Frédéric II de Hohenstaufen, à force d'en parler, je vais finir par le dire, c'est quand même curieux qu'un empereur du Saint-Empire romain germanique figure dans une liste de personnages illustres pour la libre pensée. Quel paradoxe !
2: Oui, en apparence, nous le chérissons particulièrement pour plusieurs raisons, en fait. D'abord, il a été excommunié comme son père Henri IV de Germanie, qui devra expier en allant à Canossa en restant plusieurs jours quasi nus dans la neige. De Canossa à Bétharram, si les sévices varient, il demeure malheureusement une tradition. Son grand-père, le grand Barberousse, sera aussi excommunié. Frédéric II était tellement normand par sa mère et si peu germain par son père qu'ils étaient profondément tolérants. Il reconquerra Jérusalem, d'ailleurs aux mains des Sarrasins, sans verser une goutte de sang. Il se fera empereur en se déposant lui-même la couronne impériale sur la tête et sans le concours ecclésiastique, ce qui donnera des idées à un autre personnage célèbre, à Notre-Dame en 1804.
1: On n'est jamais si bien servi que par soi-même.
2: En effet. Il perpétua le vieux rêve inachevé de l'union de l'Orient et de l'Occident. Comme les rois normands, particulièrement Roger II de Sicile, il vécut entouré d'historiens, de géographes, de mathématiciens, de poètes et d'écrivains, tous arabes. Il fonda d'ailleurs à Naples, en 1226, la première université laïque. Il tentera ensuite de continuer l'œuvre de Roger II de Sicile, dont la présence normande reste encore visible dans les bâtiments et dans les tombeaux. Le roi normand avait autour de lui, pour le défendre jusqu'à la mort, une cavalerie arabe et une garde, entre guillemets, nègre, d'une fidélité absolue et d'une puissance vraiment dévastatrice. Sous son règne, il faut dire, les Juifs furent traités avec bienveillance, obtinrent des privilèges, furent autorisés à observer leurs traditions, prier librement et lire le Talmud dans les synagogues, sans être inquiétés en une époque où, partout en Europe, quand même, on commençait à parler de prétendus crimes rituels attribués aux Juifs et où les massacres qui avaient accompagné le départ de la croisade étaient très loin d'être oubliés.
1: Eh bien, c'est une période de paix que vous nous décrivez là, qui sont bien loin de notre actualité.
2: C'est sûr.
1: Quand on lit le titre d'un des deux ouvrages dont vous avez parlé tout à l'heure, « La libre pensée dans le monde arabo-musulman », je pense que certains esprits chagrins, voire racistes, pourraient peut-être y voir un oxymore. Qu'en pensez-vous ?
2: Eh bien, pas du tout. C'est plutôt un pléonasme.
1: C'est mieux.
2: Oui, aussi étonnant que cela puisse paraître. Cet ouvrage fera sans nulle date, je pense. Il tend à aborder la question de l'islam autrement que par un prisme réducteur raciste. Il faut s'efforcer d'avoir une vision rationnelle des choses et des processus et appréhender le mouvement des faits et leur logique. Les choses ne sont jamais simples, évidemment. L'islam a régné sur le plus grand empire ayant jamais existé, puisque pendant deux siècles, il rayonna sur trois continents. Du point de vue religieux, il n'est qu'une variante du christianisme, l'arianisme. C'est pourquoi il s'implanta si facilement au sein des terres de l'Empire d'Orient et d'Afrique du Nord. Il fut porteur d'un message d'égalité aussi, à travers le pèlerinage à la Mecque, car tous pouvaient l'effectuer. Maîtres et humbles, tous pouvaient être hadj. En de nombreux lieux, ce sont les musulmans qui libèrent les esclaves, ce qui explique le développement de l'islam dans certaines couches sociales, on ne sait pas. Quand l'empire musulman se développe, les frontières étaient fermées depuis 1000 ans, depuis Alexandre le Grand donc. Elles vont s'ouvrir avec l'islam par le commerce. Les caravanes sont le vecteur de la propagation de l'islam, les idées nouvelles accompagnent les marchandises et l'islam apporte une certaine sécurité aux bédouins et aux marchands. Ce qui unit l'empire islamique, c'est le commerce, notamment du textile qui va devenir fondamental dans les échanges. Par un système de chèques bien avant l'heure, l'argent coule à flot sur la base de la confiance et des places financières vont se développer. L'islam irradie ainsi l'Europe chrétienne. Assez rapidement, Bagdad, qui est aussi le centre de la nouvelle religion, devient le foyer du savoir et de la culture. Le savoir se développe pour résoudre les problèmes de cet empire si vaste et si puissant. Et l'islam devient l'Athanor de la connaissance. On exhume les textes anciens, qu'on traduit, qu'on analyse et qu'on discute. Il n'y a alors aucune contradiction, en fait, entre le savoir et la foi. Les musulmans intègrent Platon et Aristote à leur pensée, l'arabe devient la langue de la connaissance, et en Europe même, où le christianisme développe l'inquisition, les érudits apprennent la langue qui véhicule la recherche. La Renaissance aussi a incontestablement ses origines à Bagdad. Par exemple, l'islam réexamine tout et passe le savoir de l'époque à la dure école de la critique. C'est le début de la recherche scientifique. La médecine connaît un nouveau développement et un nouvel essor en découvrant par exemple le papier en Asie et en l'utilisant massivement en lieu et place des parchemins. Eh bien, les musulmans vont contribuer à la diffusion des idées. Et ce sont les croisades sanglantes de l'Empire chrétien qui vont porter un coup important à ce développement de la civilisation en Orient. En 1099, la prise de Jérusalem par les croisés, massacrant indistinctement musulmans, juifs et chrétiens d'Orient, va rester comme un traumatisme profond qui agrandira le fossé entre le monde chrétien et le monde musulman. Et c'est véritablement le choc initial que les musulmans n'oublieront absolument jamais.
1: Eh bien, à entendre cette longue page d'histoire, j'ai justement envie de dire, mais que d'histoire ?
2: Eh oui, et le temps ne me permet pas de tout vous citer, mais le lecteur outre qu'il rencontrera des personnages d'une grande richesse tels que Avicenne, Averroès ou encore Meseliade, pourra étudier les rapports entre le soufisme et la franc-maçonnerie, la persistance du zoroastrisme dans le monde musulman, les notions d'athéisme, de laïcité, de tolérance et tant d'autres thèmes, vraiment passionnants.
1: Bien, pour comprendre, il faut d'abord savoir et apprendre. Telle est l'ambition de ce livre, je pense, et de la libre pensée. Hélène, pourriez-vous maintenant aborder le deuxième ouvrage ? Le titre est « Judaïcité, laïcité et libre pensée ».
2: Bien, écoutez, je dirais qu'il y a des lectures nécessaires qui deviennent même urgentes. L'ouvrage collectif de la libre pensée « Judaïcité, laïcité et libre pensée » est vraiment de celle-là. Alors le premier volet de cette compréhension est de savoir l'aspect frauduleux, mystificateur même, notamment contenu dans la formule hautement mensongère, entre guillemets, un peuple sans terre pour une terre sans peuple. Il faut absolument revenir sur les travaux, notamment d'un grand historien, Shlomo Sand, sur l'invention du terme, entre guillemets, du peuple juif. Et la Bible, comme première matrice de ces créations, n'est pas secondaire. Benjamin Netanyahou s'en réclame. Les guerres entre Israélites et Canaïens n'ont certainement pas existé, mais la Bible raconte en détail l'extermination des seconds par les premiers. C'est absolument glaçant. Dans cette courte présentation, nous n'allons pas paraphraser ce qui est écrit. Ce serait dommage, tant l'étude est riche et tellement chaque partie mérite une lecture approfondie et soutenue. Mais l'antagonisme profond, quasiment substantiel, entre judaïsme et sionisme est étudié dans le détail. On ne peut comprendre l'ampleur et l'intensité des manifestations de juifs et de juives dans le monde contre les massacres perpétrés en leur nom sans cet aspect. Ce n'est pas du pacifisme, je dirais, ni de l'internationalisme, ou alors c'est le meilleur des pacifismes et le plus bel internationalisme. C'est le cri paradoxalement à la fois désespéré et rempli d'espoir d'un peuple opprimé depuis toujours, qui, parce qu'il est opprimé depuis toujours, garde en lui précieusement toute l'humanité qu'on a voulu lui dénier. Alors c'est le cas par exemple des soldats israéliens qui refusent de servir dans les territoires occupés.
1: Ils sont de plus en plus nombreux je crois.
2: Ah oui, c'est tout à fait vrai, et qui sont victimes de persécutions sans nom. C'est la phrase bien connue et à juste titre de celui qui fut probablement le plus grand historien devant l'histoire, Marc Bloch, assassiné par les nazis parce que juif et parce que résistant, et qui écrivait « Je ne revendique jamais mon origine que dans un seul cas, en face d'un antisémite. » C'est l'histoire saisissante des militants juifs, internationalistes et laïcs, comme Heinrich Ehrlich, assassiné par Staline, pourfendant le sionisme parce que, je le cite, « c'est un nationalisme juif tout aussi hideux et répugnant que celui des non-juifs ». Alors on ne peut comprendre ces choses sans souvenir du précepte du petit prophète juif Hillel, injustement méconnu, et sa règle d'or. On lui demandait de résumer la Torah debout sur une jambe. Et il a dit « Ne fais pas à autrui ce que tu ne voudrais pas qu'on te fît. Maintenant, rentre chez toi et étudie. » La seconde partie du conseil vaut autant vraiment que la première.
1: Certainement.
2: Énormément de choses sont contenues dans cet ouvrage de plus de 200 pages qui revient entre autres sur la création de l'État d'Israël, envisagé avant le génocide par les nazis, l'État qui est le produit de la religion, il faut le rappeler, du capitalisme et de l'ONU et du stalinisme.
1: Ce qu'on oublie souvent, cet ouvrage me semble assez divers, passionnant et divers, varié dirais-je.
2: Oui, c'est le moins qu'on puisse dire, et cependant sur un tel sujet, qui aurait l'outrecuidance de prétendre à l'exhaustivité ? Néanmoins, les thèmes abordés sont nombreux et qu'on en juge. La partie historique est essentielle, elle permet de faire la part des choses entre faits historiques avérés et mythes et légendes, c'est important. Pour ce faire, nous appuyons beaucoup sur trois intellectuels juifs. Israël Finkelstein, Nila Scherzil-Bellermann, d'une part, et Shlomo Sand, d'autre part. Les deux premiers s'emploient dans leur publication à remettre en cause de façon méticuleuse et argumentée le caractère historique de la Bible. Et Sand, quant à lui, en s'appuyant à la fois sur son histoire personnelle et sur l'histoire avec un grand H, démonte la notion de peuple juif, entre guillemets. se pose toute la question de la différence alors entre peuple et religion. Puisque nous parlons de religion, c'est un thème majeur de notre ouvrage. L'étude des relations complexes entre le judaïsme et le sionisme permet de rejeter totalement l'équation simpliste et mensongère anti-sionisme égale antisémitisme. Le premier terme désigne une position politique et le second une affirmation raciste. Alors que chacun pèse bien le danger d'une telle assimilation. L'antisémitisme est étudié dans ce livre, l'antisémitisme politique en Angleterre au début du XXe siècle par exemple, et aussi l'antisémitisme religieux par le biais des positions fluctuantes du Vatican.
1: Alors, ce livre est à lire d'urgence et je pense pour une chose que vous avez évoquée au moins, c'est la différence entre antisionisme et antisémitisme. Je crois que c'est quelque chose sur lequel il faut insister. Donc, un livre vraiment de salubrité publique et à lire d'urgence, à mon humble avis.
2: Effectivement, c'est un livre que je conseille et qui est à lire évidemment de toute urgence.
1: Bien, ces ouvrages sont d'une grande richesse et j'invite les auditeurs à aller se les procurer auprès de la librairie de la Libre Pensée, 10 rue des Fossés Saint-Jacques, dans le 5e arrondissement, ou sur notre site fnlp.fr à la rubrique librairie, où vous pourrez également vous abonner à La Raison. Notre émission arrive à son terme. Il me reste à remercier notre invitée Hélène. Merci Hélène. Philippe Baudouin à la réalisation, Marie-Claire Oumabadi à la technique et Claire Poinsignon à la production. Si les propos de ce jour vous ont intéressé, je vous invite donc à nous rejoindre sur notre site fnlp.fr. Je vous donne rendez-vous le mois prochain pour une émission sur la première internationale avec l'universitaire Michel Cordillot.

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4: Chers auditeurs, bonjour. En ce 15e dimanche du temps ordinaire, nous sommes à la chapelle Notre-Dame de la Médaille Miraculeuse, rue du Bac à Paris. La présidence et la prédication de notre messe seront assurées par le frère dominicain Bertrand Gandubert. Alors que vous entendez nariner Courchaudian, les chants seront animés par Reine Grâce, Hotte et Sique.

Au nom du Père, et du Fils, et du Saint-Esprit. Amen. La grâce de Jésus, notre Seigneur, l'amour de Dieu le Père et la communion de l'Esprit-Saint soient toujours avec vous. Chaque dimanche, nous célébrons le Christ ressuscité d'entre les morts. C'est dans la foi que nous recevons notre vocation d'annoncer son nom jusqu'aux extrémités de la terre, mais aussi au moment où la France se prépare à sa fête nationale, nous confions notre pays et tous ceux qui y habitent. Nous reconnaissons nos péchés et nous nous préparons à la célébration avec un cœur renouvelé.

0: Que Dieu Tout-Puissant nous fasse miséricorde, qu'il nous pardonne nos péchés et nous conduise en la vie éternelle.
1: Amen.
0: Et nous chantons la gloire de Dieu.

0: Faire à ce nom et de rechercher ce qui fait honneur. Nous te le demandons par Jésus le Christ, notre Seigneur et notre Dieu, qui vit et qui règne avec toi dans l'unité du Saint-Esprit, Dieu, pour les siècles des siècles.
1: Lecture du livre du prophète Isaïe. Ainsi parle le Seigneur. La pluie et la neige qui descendent des cieux n'y retournent pas sans avoir abreuvé la terre, sans l'avoir fécondée et l'avoir fait germer, donnant la semence au semeur et le pain à celui qui doit manger. Ainsi ma parole qui sort de ma bouche ne me reviendra pas sans résultat, sans avoir fait ce qui me plaît, sans avoir accompli sa mission. Parole du Seigneur.

frère, j'estime qu'il n'y a pas de commune mesure entre les souffrances du temps présent et la gloire qui va être révélée pour nous. En effet, la création attend avec impatience la révélation des fils de Dieu, car la création a été soumise au pouvoir du néant, non pas de son plein gré, mais à cause de celui qui l'a livré à ce pouvoir. Pourtant, elle a gardé l'espérance d'être, elle aussi, libérée de l'esclavage de la dégradation pour connaître la liberté de la gloire donnée aux enfants de Dieu. Nous le savons bien, la création tout entière gémit. Elle passe par les douleurs d'un enfantement qui dure encore. Et elle n'est pas seule. Nous aussi, en nous-mêmes, nous gémissons. Nous avons commencé à recevoir l'Esprit Saint, mais nous attendons notre adoption et la rédemption de notre corps. Parole du Seigneur.

Le Seigneur soit avec vous. De l'Évangile de Jésus-Christ selon saint Matthieu. Ce jour-là, Jésus était sorti de la maison et il était assis au bord de la mer. Auprès de lui se rassemblèrent des foules si grandes qu'il monta dans une barque où il s'assit. Toute la foule se tenait sur le rivage. Il leur dit beaucoup de choses en paraboles. Voici que le semeur sortit pour semer. Comme il semait, des grains sont tombés au bord du chemin, et les oiseaux sont venus tout manger. D'autres sont tombés sur le sol pierreux, où ils n'avaient pas beaucoup de terre. Ils ont levé aussitôt, parce que la terre était peu profonde. Le soleil s'étant levé, ils ont brûlé, et faute de racines, ils ont séché. D'autres sont tombés dans les ronces. Les ronces ont poussé et les ont étouffés. D'autres sont tombés dans la bonne terre et ils ont donné du fruit à raison de 100 ou 60 ou 30 pour un. Celui qui a des oreilles, qu'il entende. Les disciples s'approchèrent de Jésus et lui dire « Pourquoi leur parles-tu en parabole ?» Il leur répondit « À vous, il est donné de connaître les mystères du royaume des cieux, mais ce n'est pas donné à ceux-là. À celui qui a, on donnera, et il sera dans l'abondance. Celui qui n'a pas, on enlèvera même ce qu'il a. » Si je leur parle en parabole, c'est parce qu'ils regardent sans regarder et qu'ils écoutent sans écouter ni comprendre. Ainsi s'accomplit pour eux la prophétie d'Isaïe. Vous aurez beau écouter, vous ne comprendrez pas. Vous aurez beau regarder, vous ne verrez pas. Le cœur de ce peuple s'est alourdi. Ils sont devenus durs d'oreilles. Ils se sont bouchés les yeux de peur que leurs yeux ne voient, que leurs oreilles n'entendent, que leur cœur ne comprenne, qu'ils ne se convertissent, et moi, je les guérirai. Mais vous, heureux, vos yeux, puisqu'ils voient, et vos oreilles, puisqu'elles entendent. Amen, je vous le dis. Beaucoup de prophètes et de justes ont désiré voir ce que vous voyez et ne l'ont pas vu, entendre ce que vous entendez et ne l'ont pas entendu. Vous donc, écoutez ce que veut dire la parabole du semeur. Quand quelqu'un entend la parole du royaume sans la comprendre, le mauvais survient et s'empare de ce qui est semé dans son cœur. Celui-là, c'est le terrain ensemencé au bord du chemin. Celui qui a reçu la semence sur un sol pierreux, c'est celui qui entend la parole et la reçoit aussitôt avec joie, mais il n'a pas de racine en lui. Il est l'homme d'un moment. Quand vient la détresse ou la persécution à cause de la parole, il trébuche aussitôt. Celui qui a reçu la semence dans les ronces, c'est celui qui entend la parole, mais le souci du monde et la séduction de la richesse étouffent la parole qui ne donne pas de fruit. Celui qui a reçu la semence dans la bonne terre, c'est celui qui entend la parole et la comprend. Il porte du fruit à raison de 100 ou 60 ou 30 pour un.

0: Voici que le semeur est sorti pour semer. Nous sommes invités, frères et sœurs, d'abord à sortir de nos maisons, ce que nous avons fait pour venir jusqu'ici, et puis sortir de nous-mêmes, l'essentiel. Pour pouvoir porter du fruit, il faut avant tout sortir de soi, de ses timidités, de ses doutes, la méfiance qui pourrait nous habiter pour telle ou telle raison. Être disponible aux autres dans la confiance et l'espérance, et grâce à cela, eh bien, nous porterons du fruit. La page d'Évangile tirée de saint Matthieu que nous venons d'entendre nous montre l'errance de ce grain tombé dans diverses terres. Notre Seigneur serait plutôt du genre réaliste, entre les grains tombés sur le bord du chemin et d'autres sur un sol pierreux, ou pire, dans les ronces, donc sans un minimum de chance de survie. Heureusement, le bon dénouement survint, la bonne terre qui se présente à nous et ainsi nous permet de porter du fruit, un fruit de conversion, de joie, de paix. Nous sommes réunis en la chapelle de la médaille miraculeuse, frères et sœurs, donc auprès de la Vierge Marie, et cela est une source de très grande joie, la promesse d'une réelle fécondité. Nous accueillons aussi, par les ondes, nos amis, les auditeurs de France Culture, qui chaque dimanche nous reçoivent chez eux à cette heure. À nous, il est donné de connaître les mystères du royaume des cieux. Le sacrement du baptême, lié à celui de la confirmation, avec notre bonne volonté à la clé, nous permet de franchir une étape décisive, celui de la foi consciente, capable de mesurer l'étendue du champ à moissonner. Le cœur de ce peuple s'est alourdi, nous dit notre Seigneur. Pour échapper à cette mise en garde, il nous faut avoir conscience que la création passe par les douleurs d'un enfantement qui dure encore, comme nous a dit saint Paul. Nous ne pouvons pas échapper, hélas, d'une manière ou d'une autre, aux souffrances du temps présent. Alors certes, on nous promet la gloire qui devrait nous être révélée, mais en attendant, le mal est bien là, qui livre les bons grains de sainteté aux oiseaux, au feu qui ravage tout, aux ronces qui anéantissent toute perspective de croissance. La situation est visiblement difficile, mais heureusement, la parole qui sort de la bouche du Seigneur ne reviendra pas sans avoir accompli sa mission. Donc, le Seigneur est là. C'est ce que nous célébrons à chaque Eucharistie, une présence bienfaisante qui apporte des fruits de conversion, puisque le Seigneur abreuve la terre et ainsi la comble de richesses en lui préparant les moissons à venir. Évidemment, les temps sont durs, mais le Seigneur ne nous livre pas à un endurcissement systématique qui serait préjudiciable. Heureusement, nous avons des yeux pour voir et des oreilles pour entendre la parole de Dieu pour la mettre en pratique. Il ne s'agit jamais d'accueillir la parole d'une manière passive, ce qui la rendrait sans effet. Jésus est l'incarnation de la parole de vérité. Elle nous est offerte par Dieu et aussi par la Vierge Marie, notre mère, qui a porté en son sein le Verbe de Dieu. Donc, nous sommes comblés. La logique de ce monde, bien qu'abîmée par le péché et principalement par le fait d'être indifférent à autrui, La logique de ce monde nous invite à accueillir Jésus qui, par sa résurrection et l'envoi de l'Esprit, est source de vie. L'abondance est là, et bien là, malgré les signes contraires. Eh bien, frères et sœurs, recevons Jésus et Marie. Grâce à une telle présence, nous pourrons écouter et peut-être comprendre, nous pourrons regarder et peut-être voir, nous pourrons mesurer l'incomparable richesse du mystère de cette mère et de son fils. La conversion nous est offerte, non comme un dû, mais comme un cadeau, le plus beau des cadeaux venus du ciel. Donc, fuyons, frères et sœurs, fuyons le péché, fuyons le désespoir, accueillons la vie qui se donne à nous par Jésus. Sortons de nos maisons, sortons de nous-mêmes, de notre quant à soi, de notre incrédulité, de notre égoïsme, et ouvrons notre cœur à Jésus. Communions à son cœur très doux, le cœur sacré de Jésus. Notre Seigneur, dans l'Évangile, nous parle essentiellement par parabole, alors pas uniquement, bien sûr, mais beaucoup par parabole. Alors, il nous donne des clés pour les recevoir, ces paraboles en question, des explications, ce que fait Jésus avec la parabole du semeur que nous méditons en ce dimanche. Donc, mettons la parole en pratique. Soyons de ceux et de celles qui sèment dans la bonne terre, qui sèment ces bonnes graines d'éternité. Faisons-le d'abord par la prière, une prière fervente avec une dimension apostolique, missionnaire. Eh bien, que notre cœur sache se tourner, se retourner vers Dieu et apportons cette semence d'amour à notre monde. Prions les uns pour les autres dans la ferveur, la joie et la paix. Amen.
1: L'homélie que nous avons entendue nous a été donnée par le frère Bertrand Gandubert. Si vous souhaitez en recevoir le texte, vous pouvez nous le demander à l'adresse suivante. Homélie radio diffusée, 222 rue du Faubourg Saint-Honoré, 75 008 Paris. Vous pouvez aussi la réécouter ainsi que l'intégralité de cette messe sur le site internet de France Culture, radiofrance.fr.

0: Nous proclamons notre foi en reprenant le symbole des apôtres. Je crois en Dieu le Père Tout-Puissant, Créateur du ciel et de la terre, et en Jésus-Christ, son Fils unique, notre Seigneur, qui a été conçu du Saint-Esprit, est né de la Vierge Marie, a souffert sous Ponce Pilate, a été crucifié, est mort, a été enseveli, est descendu aux enfers le troisième jour, est monté aux cieux, est assis à la droite de Dieu, le Père Tout-Puissant, d'où il viendra juger les vivants et les morts. Je crois en l'Esprit Saint, à la Sainte Église catholique, à la communion des saints, à la rémission des péchés, à la résurrection de la chair, à la vie éternelle. Amen. Frères et sœurs, la parole de Dieu est semée largement dans le cœur du monde, qu'elle trouve en nous une terre bonne, capable d'accueillir la vie, de porter du fruit et d'ouvrir des chemins d'espérance. Avec confiance, tournons-nous vers le Seigneur.
1: Pour l'Église, appelée à semer sans se lasser la parole de Dieu, qu'elle demeure proche des pauvres, des malades, des personnes seules et de tous ceux qui cherchent un sens à leur vie. Prions.

pour notre pays et ses responsables politiques, alors que se poursuit le débat sur la fin de vie, que l'Esprit Saint éclaire les consciences, inspire des décisions justes et protège toujours la dignité de toute personne humaine, surtout lorsqu'elle est fragile, malade ou dépendante. Prions.

pour les personnes en fin de vie, pour leurs familles, les soignants et les accompagnants. Que personne ne se sente abandonné, inutile, ou devenir un poids. Que notre société choisisse toujours la présence, le soin, la tendresse et l'accompagnement jusqu'au bout. Prions.

pour notre assemblée, pour tous ceux qui participent à la messe par la radio ou l'Internet, et pour tous ceux qui entrent dans le temps des vacances, que ce temps de repos ne soit pas un oubli des autres, mais une occasion de prendre soin des liens familiaux, de retrouver Dieu et de laisser sa parole porter du fruit dans nos vies. Prions.

0: Seigneur notre Dieu, tu sèmes ta parole avec patience et générosité. Ouvre nos cœurs à ton évangile. Apprends-nous à servir la vie, à protéger les plus fragiles et à porter des fruits de justice, de paix et de charité. Nous te le demandons par Jésus, le Christ, notre Seigneur.
1: Amen. La quête de ce dimanche est destinée

Prions ensemble au moment d'offrir le sacrifice de toute l'Église. Regarde, Seigneur, les dons de l'Église qui te supplie. Accorde à tes fidèles qui vont les recevoir la grâce d'une sainteté plus grande. Nous te le demandons par Jésus, le Christ, notre Seigneur. Le Seigneur

vraiment il est juste et il est bon pour ta gloire et notre salut de t'offrir notre action de grâce, toujours et en tout lieu. Seigneur, Père très saint, Dieu éternel et tout-puissant, par le Christ notre Seigneur. Par sa naissance, il a renouvelé la condition humaine destinée à vieillir. Par sa passion, il a effacé nos fautes. Par sa résurrection d'entre les morts, il a donné accès à la vie éternelle. Et par son ascension auprès de toi, notre Père, il a ouvert les portes du ciel. C'est pourquoi, avec la multitude des anges et des saints, nous chantons l'hymne de ta gloire et sans fin nous proclamons.

Toi qui es vraiment saint, toi qui es la source de toute sainteté, Dieu notre Père, nous voici rassemblés devant toi et dans la communion de toute l'Église, nous célébrons le jour où le Christ est ressuscité d'entre les morts. Par lui que tu as élevé à ta droite, nous te prions. Sanctifie ces offrandes en répandant sur elles ton esprit, qu'elles deviennent pour nous le corps et le sang de Jésus, le Christ notre Seigneur. Au moment d'être livré et d'entrer librement dans sa passion, il prit le pain, il rendit grâce, il le rompit et le donna à ses disciples en disant « Prenez et mangez-en tous, ceci est mon corps livré pour vous ».

De même, après le repas, il prit la coupe. De nouveau, il rendit grâce et la donna à ses disciples en disant « Prenez et buvez-en tous, car ceci est la coupe de mon sang, le sang de l'alliance nouvelle et éternelle qui sera versée pour vous et pour la multitude en rémission des péchés. Vous ferez cela en mémoire de moi. »

0: En faisant ainsi mémoire de la mort et de la résurrection de ton Fils, nous t'offrons, Seigneur, le pain de la vie et la coupe du salut. Et nous te rendons grâce, car tu nous as estimés dignes de nous tenir devant toi pour te servir. Humblement, nous te demandons qu'en ayant part au corps et au sang du Christ, nous soyons rassemblés par l'Esprit Saint en un seul corps.
1: Souviens-toi, Seigneur, de ton Église répandue à travers le monde. Elle a grandi dans ta charité en union avec notre pape Léon, notre évêque Laurent et ses auxiliaires, et tous les évêques, les prêtres et les diacres.
2: Souviens-toi aussi de nos frères et sœurs qui se sont endormis dans l'espérance de la résurrection. Et souviens-toi dans ta miséricorde de tous les défunts. Accueille-les dans la lumière de ton visage. Sur nous tous enfin, nous implorons ta bonté. Permets qu'avec la Vierge Marie, la bienheureuse Mère de Dieu et notre Mère, avec Saint Joseph, son époux, les apôtres et tous les saints, dont Catherine, qui ont fait ta joie au long des âges, nous ayons part à la vie éternelle et que nous chantions ta louange et ta gloire par ton Fils, Jésus le Christ.

Unis dans le même esprit, nous pouvons dire et redire inlassablement avec confiance la prière que nous avons reçue du Sauveur. Notre Père, qui es aux cieux, que ton nom soit sanctifié, que ton règne vienne, que ta volonté soit faite sur la terre comme au ciel. Donne-nous aujourd'hui notre pain de ce jour, pardonne-nous nos offenses, comme nous pardonnons aussi à ceux qui nous ont offensés, et ne nous laisse pas entrer en tentation, mais délivre-nous du mal. Délivre-nous de tout mal, Seigneur, et donne la justice et la paix à notre temps. Soutenus par ta miséricorde, nous serons libérés de tout péché, à l'abri de toute épreuve, nous qui attendons que se réalise cette bienheureuse espérance, l'avènement de Jésus-Christ, notre Sauveur. Car c'est à toi qu'appartiennent le règne, la puissance et la gloire pour les siècles des siècles. Seigneur Jésus-Christ, tu as dit à tes apôtres, « Je vous laisse la paix, je vous donne ma paix. Ne regarde pas nos péchés, mais regarde la foi de ton Église pour que ta volonté s'accomplisse. Donne-lui toujours cette paix et conduis-la vers l'unité parfaite, toi qui vis et règnes pour les siècles des siècles. » Et que la paix du Seigneur soit toujours avec vous. Et dans la charité du Christ, donnez-vous la paix. Paix du Christ.

Voici l'agneau de Dieu, voici celui qui enlève les péchés du monde. Heureux les invités au repas des noces de l'agneau. Seigneur, je ne suis pas digne de te recevoir, mais dis seulement une parole et je serai guéri. »

Nous prenons le chant de communion numéro 19. Laissez-vous consumer par le feu de l'amour de mon cœur. Le chant numéro 19.

0: Encore et toujours prions le Seigneur. Nous avons reçu tes bienfaits, Seigneur, et nous te supplions. Chaque fois que nous célébrons ce mystère, fais grandir en nous ton œuvre de salut. Nous te le demandons par Jésus, le Christ, notre Seigneur.
1: Amen.
0: Le Seigneur soit avec vous.
1: Et
0: que Dieu Tout-Puissant vous bénisse et vous garde, lui qui est Père, Fils et Saint-Esprit.
1: Amen.

0: Je vais à présent bénir les médailles, les chapelets et autres objets de piété apportés à cette intention. Tu es béni, Seigneur, source et origine de toute bénédiction, toi qui te réjouis de la piété de tes fidèles, regarde avec bonté tes serviteurs qui désirent porter et se servir de ces signes de foi et de piété, fais qu'ils recherchent, en les portant et en s'en servant, à être transformés par la puissance de l'Esprit-Saint et avec l'intercession de la Vierge Marie dans l'image de ton Fils, lui qui règne pour les siècles des siècles.
1: Amen.
0: Le Seigneur soit avec vous.
1: Et
0: que Dieu Tout-Puissant bénisse ces objets au nom du Père et du Fils et du Saint-Esprit.
1: Amen.
0: Bonne journée à tous.
2: Nous chantons la première en chemin, le chant numéro 29. Le chant numéro 29 sur vos feuilles.

0: ainsi va s'achever dans quelques instants cette messe du 15e dimanche du temps ordinaire, célébrée à la chapelle Notre-Dame de la Médaille Miraculeuse. Nous remercions le Père Grand-Hubert qui a présidé et prêché, Reine-Grâce Otesiké pour les chants, Nariné Kochoudian à l'orgue, et pour la prise de son, Mathieu Bérémy et Adrien Gazzard. Dimanche prochain, nous serons à nouveau à la Médaille Miraculeuse. La présidence et la prédication de notre messe seront assurées par le Père Bertrand Bousquet. Je rappelle que vous pouvez nous demander le texte de l'homélie d'aujourd'hui à l'adresse suivante, homélie radiodiffusée, 222 rue du Faubourg Saint-Honoré, 75 008 Paris. Vous pouvez aussi réécouter l'intégralité de cette messe ou la télécharger sur le site internet de France Culture, radiofrance.fr. Et dans un instant, nous retrouvons les masterclass avec Marie Sorbi.
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5: Nous commençons cette masterclass France Culture en public au 79e Festival de Cannes avec Alex Lutz. Pendant une heure, nous allons parcourir votre carrière, essayer de comprendre votre chemin d'acteur, de réalisateur et votre rapport à la scène et au cinéma. Alex Lutz, vous appartenez à cette famille d'artistes qui avance par métamorphose, acteur, humoriste, metteur en scène, réalisateur, romancier, mais toujours avec le même geste de fond, celui du portrait. Alors depuis vos débuts au théâtre jusqu'à Guy, en passant par Catherine et Liliane, vous observez les corps, les voix et les fragilités sans jamais céder au cynisme. Chez vous, le rire n'est pas une fin, c'est une manière de traverser le temps, les deuils, les héritages et de regarder les êtres dans toutes leurs contradictions. Alors je vous présente les trois étudiants qui vont mener cette masterclass en public à Cannes, masterclass soutenue par le ministère chargé de l'enseignement supérieur, de la recherche et de l'espace et organisée en partenariat avec la CID. Éric Arré, je vous propose de l'applaudir. Ibtissem Bouchira et Sol Serrano. Merci à tous les trois. Mais avant de leur laisser la parole, je voudrais commencer par la question rituelle qui débute toutes les masterclass de France Culture, c'est celle de la vocation. Avez-vous, Alex Lutz, toujours voulu, toujours su que vous vouliez être acteur ?
6: Non, j'ai toujours su que je ferais quelque chose d'artistique ou de la création. Enfin, j'ai toujours su. C'est là-dedans que j'étais le moins malheureux. Donc par élimination, ça, c'est devenu vraisemblablement un espace... vocationnel, invention de terme, mais voilà, donc c'est aussi peut-être pour ça que c'est plutôt des formes polyvalentes chez moi, parce que dès lors que ça concerne le créatif, j'ai tout mon rapport au monde se sentait mieux, quoi, ou se comprenait mieux, ou enfin les choses me percevaient mieux, donc voilà, c'est plutôt mais ça ne s'est pas fixé plus particulièrement sur le fait d'être acteur ou d'être réalisateur ou de voilà, mais très vite enfant, c'était les activités artistiques qui me transportaient, quoi.
7: Donc bonjour Alex Lutz.
6: Bonjour.
7: Donc, avant de nous plonger un petit peu plus dans votre carrière, j'aurais aimé, si vous le voulez bien, qu'on parle un petit peu plus de votre parcours personnel.
6: Oui.
7: Donc vous êtes né à Strasbourg.
6: Ça oui.
7: Il me semble que vos parents ne travaillaient pas du tout dans le milieu de l'art, donc j'aurais aimé savoir s'il y avait eu des figures artistiques ou des personnes de votre entourage à ce moment-là qui ont pu servir de modèle à l'artiste que vous êtes devenu.
6: Mes parents étaient effectivement pas... ma maman n'est pas artiste, mon beau-papa n'est pas artiste et mon père qui est décédé n'était pas artiste. Mais c'est des gens qui étaient très sensibilisés à ça. Déjà, j'ai pas senti ce qui peut arriver parfois, en tout cas pour ma génération, peut-être un peu moins maintenant, mais cette espèce d'interdiction souvent posée sur les métiers artistiques. Moi, je suis encore d'une génération où des parents, c'est peut-être encore le cas aujourd'hui, mais j'espère un peu moins, mais des parents pour qui c'était hors de question d'envisager ce genre de carrière. C'était pas du tout le cas de mes trois parents. Et puis, ils étaient intéressés à la musique, aux arts en général. Ils m'y rendaient sensible. Ils m'y rendaient sensible sans que ça soit du zèle non plus, parce que je suis vraiment d'une classe moyenne qui n'était pas non plus... Je mentirais en disant qu'on était tous les mercredis au musée et tous les samedis à l'opéra. Mais en tout cas, j'y étais rendu sensible par des parents ouverts et qui avaient de l'appétit avec ça. Ça a fait que les portes ou les fenêtres étaient un peu entrouvertes pour que je puisse y mettre mon nez et puis m'y intéresser.
7: Avant de passer par le théâtre, vous vouliez faire du dessin. Donc déjà, est-ce que vous pouvez nous parler un petit peu de ça? Est-ce que vous dessinez toujours? Et aujourd'hui au cinéma, est-ce que quand vous composez un personnage, vous avez toujours l'impression de le dessiner, de chercher un petit peu sa ligne, sa posture, comme vous pouviez le faire quand vous dessinez?
6: En tout cas, c'est sûr que c'est ma langue vivante, le dessin, et c'est celle qui est restée. C'est celle qui est la plus, d'ailleurs, si je devais choisir, ça serait celle-là qui resterait. Je continue à dessiner, je peins, j'expose, et voilà. Mais c'est vraiment quelque chose que je garde davantage pour moi, de manière très préservée, parce que, étonnamment, c'est vraiment mon territoire premier. Mais c'est vrai que ça a servi tous les autres territoires, et... que ce soit pour, j'imagine, dans un découpage aussi de plans de cinéma, pour des décors au théâtre, pour mon dernier spectacle, tout était dessiné, tout était... Oui, ça passe par là, souvent, oui.
7: Donc, comme l'a dit Marie Sorbier, vous êtes acteur, réalisateur, humoriste, romancier, metteur en scène.
6: Romancier, un roman,
7: oui. Mais est-ce que cette ambivalence-là, c'est quelque chose que vous chérissez, c'est quelque chose qui fait un peu partie de votre identité d'artiste, ou vous pensez basculer à un moment plus vers la scène, la télé, le cinéma, à un moment de votre
6: vie? Je serais très malheureux. Je serais très malheureux de ne pas être, pour utiliser un mot d'aujourd'hui, dans une fluidité artistique, quoi, en fait. Je trouve que c'est vrai que c'est quelque chose qui semble s'interroger sociétalement, cette histoire d'agilité ou de fluidité d'une chose à l'autre. Et moi, j'ai besoin d'affirmer ça, sinon je fais autre chose. Sinon je me dis, allez, hop, je travaille en entreprise, et ça peut être très bien, mais... Mais si je trouve que c'est la lutte à avoir dans nos métiers artistiques, au départ, c'est de lutter contre les chapelles, quoi. C'est vraiment...

0: voilà, comme je ne passe pas ma vie à rire, ben je passe pas ma vie à pleurer non plus. Et je trouve que ça doit exister dans mon chemin artistique qui emprunte à tout ça et qui tâche de le restituer. Enfin voilà. Donc non, c'est très, pour moi c'est très important. C'est très important. C'est une identité, quoi, je dirais.
1: Donc souvent, vous avez été décrit quand même comme humoriste, mais en lisant votre parcours, quand on regarde un peu, il y a un mot qui revient souvent, c'est portraitiste.
0: Ouais.
1: Est-ce que vous reconnaissez davantage dans cette idée-là, quelqu'un qui va d'abord chercher à croquer, à incarner des personnages avant même de vouloir faire rire ?
0: En fait, bon, voilà, c'est comme quoi, vous voyez, ça rassure de mettre des mots. Moi, j'en sais rien. Après, je m'arc-boute pas parce qu'on va me dire que je suis humoriste. Je peux dire oui. Mais je peux dire oui à égal avec le fait d'être portraitiste. Je sais juste que j'ai plus fait rire sur scène et je suis plus à l'aise sur scène ou dans mes films à travers le portrait que je trouve immédiatement amusant que dans des formulations. Les formulations, c'est déjà un deuxième, troisième filtre, je sais pas comment dire. Moi, j'aime bien les vannes et tout ça. Vraiment, je trouve ça super. Il y a des gens très doués pour ça. Mais moi, j'ai pas une confiance hébétée en moi pour sauter sur scène en étant capable. J'ai pas cette aisance-là. J'ai besoin d'être dans un personnage, oui, je crois. En tout cas, plus facilement. Et par la suite. Ça s'est allé mieux que je m'adresse directement au public aussi, donc dans les spectacles notamment, c'est pas que des portraits les uns derrière les autres, mais c'est quand même par le portrait ou par la description du portrait ou que j'arrive à plus faire un peu rigoler.
1: Vous êtes jamais vous considérez, vous êtes toujours dans un personnage quand vous êtes...
0: Non, pas du tout. Non, je suis pas du tout dans un personnage. J'en joue, parfois je joue des personnages bien sûr, et parfois même quand je suis sur quelque chose qui sera un peu plus stand-upisant, en tout cas sur scène, ou dans des films, et tout ça, c'est quand même par la description de nos portraits humains que, voilà, mais c'est vraiment plutôt par la description du portrait que par la bonne formule.
1: Okay.
0: Je sais pas si je me fais bien comprendre.
1: Si, je crois.
0: Bon, voilà.
1: Vous avez commencé au cinéma en tant qu'acteur. Vous aviez des seconds rôles dans Les Femmes de l'Ombre de Jean-Paul Salomé, puis dans OSS 117 de Michel Hazanavicius. Déjà, comment ces occasions-là de jouer au cinéma ?
0: Dans Jean-Paul Salomé, je pense que je ne suis même plus dedans.
1: Oh, okay.
0: Mais c'est vrai. J'avais une phrase en allemand, j'étais nazi, comme souvent. Et puis voilà. Et après OSS, oui, plus tard quand même OSS. Et voilà, vous n'avez pas fini.
1: Non, mais comment ça s'est présenté à vous, ces occasions-là, et comment vous avez eu le désir de vous attaquer au cinéma ?
0: En faisant bravement des essais et des castings. J'étais à Paris à ce moment-là, enfin j'alternais entre Strasbourg et Paris. Et voilà, c'est présenté la possibilité. Bon, moi je jouais au théâtre, et j'avais ma compagnie, et puis je mettais en scène, et tatatitata. Mais l'image, c'est toujours un peu étrange, quoi. Ça doit être d'ailleurs très agaçant parce que les gens vous disent toujours, on a l'impression que ça vous tombe dessus, mais c'est quand même un peu vrai. C'est-à-dire que tout d'un coup, l'occasion de faire de l'image se présente davantage. En tout cas, quand vous n'avez pas fait d'école de cinéma, c'est plutôt parce qu'il y a des familiarités entre nos métiers, entre le théâtre et les métiers de l'image. Et bon, bah là, voilà, moi, j'étais à Paris, je mettais en scène Sylvie Joly à l'époque, qui était une grande humoriste française. Et puis, je crois que son attaché de presse m'avait présenté un directeur de casting qui préparait des choses. Et puis voilà, et plus tard, il a pensé à me faire faire des petits essais. Et puis voilà, et puis après, c'était d'autres castings. L'OSS est venu par un casting et mon agent, je crois, ou quelque chose comme ça. Ouais.
1: Et ces expériences-là, ça a confirmé un peu votre désir de faire du cinéma ?
0: Oui et non. J'ai tellement aimé OSS, mais je dirais que j'adore OSS et que quand je le faisais, j'étais tellement trouillard et mortifié de trouille et tout, que j'ai pas pris. Si vous pouvez prendre votre plaisir en tenter, c'est super, hein, franchement. Parce que moi, j'avais à côté, je me posais plein de questions, j'avais la trouille de chaque. J'étais hyper heureux d'être dans cette aventure et j'avais toujours l'impression d'avoir été heureux. Je sais pas comment vous dire. Sur la journée, j'avais peur et puis le lendemain, j'étais heureux de la. Bon, bref. Mais c'est super, le film est sublime et j'ai été accueilli merveilleusement et tout ça, mais j'étais hyper impressionné, hyper... voilà. Donc c'est bien aussi une carrière pour que ça se fasse lentement, quoi, parce que moi je suis très au diesel, donc j'ai pris vraiment du plaisir à l'image

0: au fur et à mesure, quoi, en comprenant davantage comment ça marchait. OSS, c'était particulier. C'est l'un de mes premiers films qui est tout de suite un énorme Barnum, qui était une espèce de troisième rôle, quand même. Bon, alors, voilà. C'est vrai que j'ai pas fait plein de petits films d'auteur avant, où j'aurais pu un peu me dégourdir les pattes. Donc, c'est venu aussi à force des films. Et à force des films, j'ai davantage aimé ça. Et maintenant, j'aime énormément ça, oui.
1: Et il y aurait des personnages, enfin, est-ce qu'il y a des personnages que vous préférez incarner? Des rôles qui vous plaisent particulièrement?
0: Ah non, tout. S'il y a quelque chose à manger, quoi, sur un personnage, s'il y a de la nuance, s'il y a, s'il vous touche, si vous y projetez quelque chose, mais a priori, presque tous, quoi. Presque tous et presque toutes. Et puis, il faut que l'histoire soit bien. Un personnage pour un personnage, dans un film, en tout cas, c'est stupide. Ça marche parce qu'il y a... Il y a autour d'autres personnages ou une histoire autour, quoi. Sinon, parfois, vous pouvez avoir des très beaux personnages et vous arrive de lire des scénarios en vous disant « Ah là là, il y a un beau personnage, mais ça n'est parfois pas suffisant avec l'histoire dans laquelle il se trouve ou elle se trouve. »
1: Est-ce que vous pensez avoir progressé dans votre art, que ce soit dans vos spectacles ou dans...
0: Ah, j'espère, la vache.
1: De Guy à Connemara, est-ce qu'aussi il y a une de vos œuvres que vous aimeriez retoucher? Si oui, pourquoi? Et qu'est-ce que vous feriez différemment?
0: Ah, ça, c'est chouette comme question. Ah, ça, c'est super comme question. Je crois toutes.
1: Toutes?
0: Ah oui. Ah oui, oui.
1: Pourquoi?
0: Bah, parce que... Bah, sinon, vous êtes, je sais pas... Sinon, vous êtes satisfait en vous disant, c'est horrible, je trouve. De dire, elle est parfaite, cette œuvre.
1: Et vous ferez quoi différemment?
0: Et vous vous retirez. Ça, j'adorerais avoir une œuvre parfaite et dire, anyway, voici cette œuvre parfaite. Si vous avez envie de découvrir une œuvre parfaite, la voici. J'en serais bien incapable, et non, au contraire. Mais après, il y a... Alors si, j'aimerais bien toutes les corriger. Enfin, j'ai sans doute sur chacune quelque chose où je me dis, bon... Mais c'est merveilleux aussi de devoir la cimenter en disant, c'est terminé, il faut la rendre. Et après, le petit truc qui peut vous faire qu'on se rassure sur l'épaule et puis qu'on continue à travailler, c'est aussi de se dire que dans un bon vin, il est bon aussi parce qu'il a des défauts, quoi. C'est un peu couillon de dire ça, mais c'est vrai. Donc, même les films à défaut, les pièces à défaut, les trucs à défaut, je les renie pas. Mais oui, ça serait intéressant de corriger des trucs. Ça serait chouette un jour de donner l'occasion de remonter un film ou de... Ça serait super, je trouve. Ça serait rigolo à faire.
1: Donc avec votre parcours, j'imagine que vous avez quand même été exposé à la critique. Donc je voulais savoir comment vous vivez la réception critique de votre travail. Est-ce que vous avez pu avoir des critiques négatives? Est-ce que ça a pu être difficile? Et comment vous l'avez géré?
0: Comme tout le monde, quand vous avez une critique positive, vous êtes d'accord avec la critique en disant qu'elle est vraiment formidable, cette critique, qu'est-ce que c'est bien le métier de critique. Et puis quand vous avez une mauvaise critique, vous êtes de mauvaise foi pendant 3 heures en gueulant comme un putois. Et puis après, vous la regardez un peu plus attentivement et vous vous dites que sans doute il y a du sens parfois. Alors souvent, il y a des critiques qui ont du sens. Parfois, il y a des mauvaises critiques qui sont un peu teintées de trucs qui ne vont pas parce que ça ne parle pas forcément de l'œuvre. Et en même temps... faut toujours le but du jeu, c'est de se mettre aussi à la place du ou de la critique, quoi. Je me souviens, sur Le Talent de mes amis, mon premier film, j'avais une critique dans Le Monde qui était vraiment elle m'avait foutu un coup de pelle dans la gueule très fort quand même. Alors j'avais trouvé ça injuste et tout ça. Je trouvais l'axe du papier qui n'allait pas, parce qu'elle me dit, en gros, elle disait, vu qu'il est humoriste, vu qu'il fait Catherine et Liliane, c'est si facile de faire un film. Alors que franchement, j'aurais tout de suite thésaurisé là-dessus, alors que j'avais fait un film d'amitié à trois copains. Enfin, j'étais pas dans la ligne éditoriale logique de ce qui aurait été super pour que ça soit fastoche. Bon, donc j'étais très en colère. Je me disais, mais c'est pas possible, mais comment? Et après, je voyais bien que dans le début de son paplard, elle disait quand même, et elle avait quand même raison. J'ai été financé pour ce film parce que quand même, oui, j'étais sur scène tous les soirs à remplir des salles. Oui, j'étais dans une capsule à succès à la télévision et que je serais de mauvaise foi de dire que ça n'a pas été plus facile pour moi à ce moment-là, peut-être, quand même un petit peu, même si ça n'a pas été en un claquement de doigts, que pour d'autres gens dont on entend les parcours qui disent qu'après un court-métrage, ils ont mis 8 ans à monter leur premier film, qu'ils ont mollement touché un tout petit million pour le faire, etc. Donc, et qu'elle voit ce genre de film toute la journée, et qu'en les voyant, cette femme, elle sait que parfois c'est des films qui sont mort-nés presque, alors qu'ils sont superbes. Et... Donc il faut savoir l'entendre aussi. Voilà, mais c'est sûr que c'est pas facile. Hein. Quand elle est mauvaise, t'es pas super content, mais c'est, ça doit, voilà, ça fait partie de, c'est un bulletin de notes quoi, un peu.
1: Est-ce que vous aurez un conseil à donner pour celles et ceux qui veulent devenir artistes?
0: De rester ouvert. Ça c'est un peu fastoche comme réponse, mais c'est vrai. Et de faire des métiers alimentaires qui concernent nos métiers. Je dis toujours ça, mais. Vous voyez, là, j'imagine qu'à Cannes, il y a plein de métiers autour de Cannes. C'est bien de faire le métier, un métier alimentaire qui, même s'il n'a rien à voir avec votre objectif, qui est au plus proche quand même. Soit en termes de périmètre, soit en termes de proximité. Alors, c'est un peu frustrant, hein, je ne vous le cache pas. Parce que c'est sûr que quand vous faites, que vous distribuez les magazines de la Croisette dans des machins, alors que votre but c'est d'être scénariste et puis de croiser toute la journée ce rogoyant. Bon, bref, ça doit pas être évident. Mais en même temps, vous êtes au plus proche de quelque chose et ça vous fait aussi voir comment ça vibre, comment ça fonctionne. Quand, voilà, je trouve que c'est toujours plus facile quand même d'envisager ce métier en étant, pour payer son loyer, ouvreur ou ouvreuse dans un théâtre. Que de se dire bon ben je vais quand même travailler à Starbucks et ça et avec les sous je me là ça me paraît plus compliqué non pas que c'est mais c'est pas les mêmes timings c'est pas les mêmes voilà vous êtes dans les métiers à l'intérieur d'un écosystème de métiers alors moi je trouve que c'est bien sauf si et pas se dire forcément quand on sort d'une école de cinéma je sais pas en section réalisation de dire je vais enfin moi je crois hein, peut-être que je suis bête mais je vais sortir et hop, je vais réaliser. Si derrière, vous avez la possibilité de, je ne sais pas, moi, aider quelqu'un à la régie sur un court-métrage, ce n'est pas débile de l'accepter. Vous voyez comment ça se passe, vous apprenez un poste. Quand vous serez réalisateur, ça vous fera mieux comprendre un poste, être peut-être moins chiant avec ce poste, parce que vous le connaissez, tout ça. Donc, même avec les parents, je suis toujours rassurant avec ça. Moi, je trouve nos métiers, en fait, une fois qu'on se dit qu'il n'y en a pas qu'un seul, déjà, c'est un peu plus soulageant.
1: Mais merci. Donc, vous êtes là à Cannes cette année. Je ne sais pas si vous allez aller voir des films, mais en tout cas, si oui, lequel ou lesquels vous tentez?
0: J'ai vu Le Sorgoyen hier et je vais voir Le Janerie ce soir. Et je voulais voir Soudain, que j'ai loupé. On m'a dit que c'était sublime. Alors, je vais essayer de me rattraper. Il y a Shana avec Eva Huo qui était à la quinzaine. Que j'avais envie de voir, voilà. Mais j'en aurais vu deux sur les quatre en deux jours, bon, voilà. Et le reste du temps, j'ai essayé de travailler pour mes projets, donc voilà, je me suis réparti comme ça, et puis je ferai du rattrapage.
1: Mais merci pour vos réponses, donc je vais passer la parole à Ebtissem Bouchfira pour la suite.
0: Super, merci.
2: Merci Erika. Alors pour les auditeurs qui nous rejoignent, nous avons l'honneur d'accueillir aujourd'hui Alex Lutz. Alex Lutz, c'est notamment trois Molières de l'humour, le dernier en 2026 pour Sex, Grog et Rocking Chair, mais aussi plusieurs rôles incarnés à l'écran. D'abord Catherine dans la shortcom Catherine et Liliane de 2012 à 2019 sur donc 6 saisons, mais aussi le rôle d'un nazi, Heinrich von Simmel dans OSS 117, Rio ne répond plus de Michel Hazanavicius. Vous avez également joué le rôle de Guy Jamais dans Guy en 2018, que nous avions accueilli à la Semaine de la Critique au Festival de Cannes 2018 et vous l'avez également réalisé. Et enfin, mais pas que, vous avez aussi réalisé et joué dans le film Une Nuit. Alors, ma première question, au vu de la richesse et de la densité de votre parcours, vous avez eu l'occasion de jouer des personnages que vous avez créés et vous avez aussi joué des personnages que vous n'avez pas créés. Alors, qu'est-ce qui diffère dans votre approche d'appropriation du rôle ?
0: Qu'est-ce qui diffère quand vous avez quand même créé un personnage, c'est vrai, quand vous l'avez créé de toutes parts, vous connaissez toutes ces zones de nuances, ce qui est quand même vraiment super. Et dans un rôle qu'on vous propose, c'est d'essayer, dans un périmètre qui est plus défini et qui n'est pas que le vôtre, de les créer, quoi. Je sais pas comment dire. C'est pas tout à fait, c'est pas plus restrictif dans un rôle que l'on vous propose, mais faut le trouver. Vous avez moins de temps pour le trouver. Vous recevez le rôle, vous le préparez. Vous avez pas couvé votre œuf aussi longtemps qu'en ayant créé. Donc c'est là-dessus que je verrai une différence, mais elle est pas énorme. C'est plus une histoire de timing pour fabriquer son personnage.
2: Vous aviez qualifié au Journal des Femmes le jeu comme un moyen de comprendre des sentiments qui ne sont pas les vôtres. Donc je vais faire le lien avec ma question précédente. Comment est-ce que vous procédez et est-ce que vous avez déjà usé de la méthode Stanislavski, qui est une méthode qui a été donc portée par le russe Stanislavski au théâtre, qui consiste non pas seulement à jouer un personnage, mais réellement l'intégrer, devenir lui finalement, et qui est donc devenu l'acteur studio au cinéma. Est-ce que ça peut vous aider ?
0: Alors Stanislavski, l'acteur studio, c'est à la fois complètement pareil et totalement antagoniste. Donc il y a une partie plus technique dans Stanislavski malgré tout. Et l'acteur studio, bon, c'est comme avec la psychanalyse. Si c'est bien digéré, c'est bien. Si c'est mal digéré, bon. L'acteur studio qui consiste à on a entendu parfois ces légendes de cinéma qui tout d'un coup, parce qu'ils incarnaient un salaud, parlaient à plus personne à la cantine, fallait les vouvoyer, leur aboyer dessus parce qu'ils jouaient un animal, je sais pas quoi, bon bref. Ce que moi je trouve complètement demeuré en fait. Je trouve qu'effectivement il faut aller au plus loin de quelque chose qui résonne en vous et qui à mon avis, mais peut-être je me trompe, qui à mon avis ressemble au plus proche de ce que traverse le personnage. Sinon vous êtes dans une merde inouïe. Alors effectivement, ça peut se travailler par couleur, la grande noirceur d'un personnage ou la grande lumière d'un personnage. Et puis voilà, et ce qu'il a à traverser dans la situation, essayer d'aller le chercher dans quelque chose qui vous semble être à l'intérieur de vous, dans votre parcours, dans votre histoire, dans votre psychogénéalogie, un élément au service de l'histoire que vous avez à jouer qui pourrait coller. Mais il y a aussi l'autonomie du personnage, de son histoire, de son écriture, de ce qu'a inscrit le réalisateur ou la réalisatrice. Et vous devez aussi... Il y a un chemin à faire au personnage. Moi, ça me paraît très important. Il y a un chemin à faire au personnage, c'est un chemin à faire à l'écriture de quelqu'un, à l'histoire de quelqu'un. Au théâtre, par exemple, on a vu mille fois des Andromaques montées de manière très, très contemporaine, où on va essayer de même la scansion de la phrase, ou le travail de l'alexandrin, on va essayer de le rapprocher au plus proche de soi, de soi, de soi, de soi, de soi. Mais dans une grande époque de l'autoroman et de soi, de soi, de soi, c'est aussi intéressant d'essayer de se dire, tiens, comment je fais ce chemin en arrière, ce chemin séculaire en arrière, de se dire comment ça vibrait à ce moment-là, à cette époque, comment était une oralité qui m'est complètement étrangère et tout ça. Je trouve ce chemin extérieur à soi, qui est peut-être un peu plus technique, enfin, où la technicité se convoque plus, je le trouve tout aussi intéressant, moi. Donc je crois que c'est vraiment un mélange des deux, quoi, de technicité qui ne doit pas trop se voir, et effectivement de quelque chose qui résonne en vous très fort, que vous pouvez convoquer, et que vous pouvez convoquer, quand je vous parlais de les écueils de l'acteur studio, je pense hein, peut-être de l'acteur studio, mais c'est, pour moi ça doit se convoquer et s'éteindre, quoi. Justement la technicité, je crois qu'elle est là, c'est de se convoquer très sincèrement, très fortement, et s'éteindre. Et pas forcément... Mais bon, il n'y a pas d'école. Il y a des gens, ils ont besoin d'être 24 heures sur 24 dans une création aussi. Ça, je peux le comprendre. Ça m'échappe un peu plus, mais je peux le comprendre.
2: Vous passez d'un personnage masculin à un personnage féminin, tel que Catherine dans Catherine et Liliane, ou un personnage âgé, tel que Guy Jamais dans Guy. Quelles sont vos astuces vocales et corporelles pour ce faire ?
0: Bah là, vous voyez, on parle d'avoir en soi des choses... Je convoque mon féminin, alors mon clown féminin, mais quand même mon féminin. Et c'est là qu'on se rend compte que mon énergie masculine, elle est finalement sans doute assez proche de mon énergie féminine. Moi, on me l'a déjà dit, quand je parle et tout ça, tout d'un coup, on me dit « Ah, je vois Catherine », alors que non. Et pareil, j'ai Guy Jamais en moi, donc j'ai moi âgé en moi, et j'ai moi enfant en moi. Donc je convoque cette pensée-là, cette énergie-là, et ce, Et ce corps-là, et sur les corps, sur le corps au théâtre notamment, ou au cinéma, j'aime bien la symétrie. Moi, je trouve que quand on parle de composition, un corps, c'est jamais pleinement symétrique. C'est, y a une main qui va mal, l'autre qui va bien. On dit souvent j'ai mal quelque part, pas ailleurs. Bon, bref, c'est les personnages déséquilibrés, c'est intéressant. Alors, j'aime bien travailler sur le corps et sur les asymétries dans le corps. Je sais pas très clair mon truc, mais ça rejoint le dessin en fait. Bon, bref.
2: Si c'est
0: ma petite
2: clair.
0: Cuisinette.
2: Est-ce que vous avez un exemple pour Catherine sur la notion d'asymétrie? C'est très intéressant.
0: Catherine, je crois que c'est le contraire en fait, mais par la symétrie, c'est quelque chose qui viendrait à la déranger. Donc en fait, elle est dans une tenue. Elle a un rapport à la tenue. C'est un personnage presque trop tenu. Et c'est ce qui fait sa colère, ses débordements. Et du coup, quand elle déborde, ça devient une espèce de petite pieuvre autour d'elle-même qui ne rêverait, ne souhaiterait que d'être tenue, trop tenue. Mais si je ne pense pas à comment un personnage est déséquilibré ou asymétrique avant, je ne peux pas travailler à la tenir. Bon, bref.
2: En parlant donc toujours de Catherine et Liliane, il semblerait qu'il fallait donc une heure de maquillage pour que
0: une heure et demie, ouais. Enfin, en fonction de la soirée de la veille, mais oui.
2: Ok. Pour que vous et Bruno Sanchez se transforment donc en Catherine et Liliane, et pour le maquillage de Guy, celui-ci aurait duré 4 à 5 heures par jour. Est-ce que vous avez déjà vécu une situation où justement vous vous sentiez enfermé dans un tel apparat?
0: Non.
2: Okay.
0: Non, je crois pas. Comme le travail de masque au théâtre, des trucs comme ça, non, je crois pas. Ce qui est certain, c'est qu'il faut faire exploser le latex quand vous jouez, quoi. C'est pour ça qu'il faut pas être enquisté. C'est pour ça que je parle d'asymétrie aussi. Il faut que ça devienne pleinement vivant et tout ça. Alors du coup, ça n'est que un autre costume. J'ai pu me sentir plus enfermé dans un costume cravate, dans un rôle mal foutu ou dans lequel j'étais pas bien ou dans non, si le costume même il peut être fastidieux parce qu'il fait chaud, parce qu'il fait froid, parce qu'on a mal à la tête, les perruques de Catherine et Liliane en fin de journée, on avait envie de bâcler les sketchs parce qu'on n'en pouvait plus, mais je veux dire c'était physique, c'était pas lié à une psyché ou un truc d'enfermement, non.
2: Et à quel moment est-ce que vous avez mentalement accepté de vous salir en tant que comédien? Parce que depuis tout à l'heure, j'ai le sentiment qu'on parle notamment de la notion de maturité. C'est un idéal vers lequel on tend et qu'on espère un jour acquérir. Et vous disiez, vous jouiez le personnage d'un nazi, vous vous sentiez très stressé à ce propos. Vous pouvez aussi jouer un antagoniste. Enfin, voilà, la notion de se salir en tant que comédien, c'est l'idée qu'on accepte de ne pas avoir le bon rôle finalement, de ne pas être à son meilleur, être tout le temps très beau, etc.
0: Non, bah ça, franchement, j'ai été servi.
2: Très vite.
0: Non, je m'en fiche. Il y a vraiment quasiment rien que je me sens pas capable de faire. J'ai pas. Bon, les trucs c'est bateau de dire ça, mais les trucs de violence sexuelle sur mineurs, sur machin, c'est quelque chose de très douloureux. Ça m'échappe. Bref, je vois pas ce que. Mais ça dépend. Parce que là, on me propose un film qui évoque ça, une espèce d'histoire d'amour très malsaine, comme ça, avec un personnage adulte et puis une jeune fille qui a un an ou deux ans de sa majorité, mais c'est tout un travail sur l'emprise et tout que je trouve intéressant. Mais je me souviens qu'à un moment donné, on m'avait fait lire le scénario du film Le Consentement, qui était super et tout, et ça m'était impossible. Ça m'était impossible. Alors, je ne sais pas pourquoi, tout d'un coup, vous avez un refus d'obstacle dans votre tête ou dans votre corps. Voilà. Hein. Mais sinon, non. Et puis, ça dépend comment l'histoire est amenée. Mais il y a plein d'acteurs et d'actrices qui vous racontent des trucs comme ça où ils ont trucidé des gens pendant tout un film. C'était super. Et puis, parfois, vous jouez des personnages parfaitement vertueux et c'est un cauchemar, quoi. C'est quand même pas que le rôle, quoi. C'est pas que le rôle, c'est pas que le film, c'est tout un ensemble, quoi, qui fait que vous êtes bien ou pas bien, ou vous sentez bien, ou dans quelque chose à raconter, quoi. C'est d'où l'importance d'être le plus chouette avec l'équipe aussi, quoi. Parce que une équipe, c'est, je sais pas, 30, 40, 60 personnes. C'est que des âmes. On n'est que des âmes abîmées les unes à côté des autres. Donc, faut quand même être bien responsable de ce truc-là, quoi. C'est pas rien.
2: Lorsque vous ressentez un manque d'enthousiasme face à une proposition qui vous est faite, est-ce que vous essayez d'y remédier ? Est-ce que vous restez sur votre première impression, comme un date, par exemple ?
0: Non. non, pas toujours. Maintenant plus, mais j'ai parfois été un peu quiche, quoi. Par trouille de pas travailler, tout ça, bon, ce truc dans lequel... Mais je regrette pas, hein, je trouve ça super, et puis ça va, je crois. Enfin, je touche du bois, j'ai pas eu de truc avec... Mais vous avez des projets plus ou moins utiles pour une recherche artistique. Si vous arrivez à être le plus au proche de l'utilité artistique pour vous, de respecter le plus ça. Et en même temps, je me dédie, puisque tout à l'heure, je disais accepter d'être ouvreuse et je sais pas quoi. Je fais la différence entre payer son loyer et puis un chemin artistique, voilà. Et puis après, faut négocier toute sa vie avec ça. Et c'est bien, c'est intéressant.
2: Est-ce que votre complicité, votre duo avec Bruno Sanchez vous a appris quelque chose de spécifique, puisque jouer avec quelqu'un sur 6 saisons pendant 7 ans, ça a quelque chose de très différent que d'être seul sur scène ou de donner la réplique, voilà.
0: Il y a quelque chose qui devient familial, quoi. Quand ça se passe bien comme nous, on est vraiment comme des frères. Je n'aurais jamais peur de jouer avec Bruno. Je n'aurais jamais peur de jouer avec Bruno. Je n'aurais jamais peur de me prendre un mur gros comme une baraque dans la gueule avec Bruno. On est une bonne bagnole. Je ne sais pas comment vous dire. On se connaît bien. On se critique bien. Parce que parfois, on se dit, c'est nul, mais non, c'est toi. Mais ça va très vite. On ne perd pas une... Je ne sais pas, c'est une énergie de jeu. C'est comme des gamins qui jouent, quoi. C'est des gamins qui jouent et où ça s'entend très vite, très bien. Honnêtement, ça s'explique pas. Ça a été une rencontre, une amitié. D'abord, une rencontre professionnelle et amicale, longtemps, avant qu'on collabore sur davantage de projets. Et c'est facile ensemble. Enfin, pas facile, mais ça va très vite ensemble.
2: Vous diriez que c'est un cadre sécurisant ?
0: C'est joyeux, c'est super, quoi. C'est super quand vous pouvez aussi convoquer un peu du familial, des familles qu'on se crée artistiquement. Oui, il y a quelque chose de rassurant. Il y a quelque chose de rassurant et de fraternel. Donc, c'est chouette.
2: Est-ce qu'on peut espérer un retour de Catherine et Liliane ?
0: Oui, on a dit qu'on allait faire en film, alors qu'on a longtemps. Mis ça de côté, mais on est en train de travailler, donc c'est chouette.
2: Je vous remercie.
0: Merci beaucoup.
2: Et je passe désormais la parole donc à Sol Serrano.
0: Merci beaucoup.
3: Du coup, là, on vient de parler d'un retour de Catherine Liliane, mais moi, j'aimerais vous interroger sur votre passage à la caméra. Comment est-ce qu'au début, ça s'est passé, cette volonté de passer de comédien à réalisateur ?
0: C'est plutôt passé par le fait que j'ai toujours fait... jeu et mise en scène, beaucoup mise en scène au théâtre ou quand j'avais ma compagnie de théâtre, etc. Donc le passage à diriger quelque chose n'a pas été une espèce de porte à ouvrir je sais pas comment dire, je m'en suis pas fait un fromage, quoi, parce que c'était dans la suite de ce que je pouvais entreprendre avec le théâtre ou avec, bien sûr, davantage d'aspects techniques que j'ai eu à travailler, à découvrir. Mais c'est dans cette filiation-là. J'avais l'envie toujours, et j'ai toujours eu l'envie de jouer ou de raconter des histoires. Parfois, je mettais en place les choses pour n'avoir qu'à les raconter sans y jouer, donc en dirigeant ou en écrivant. Et l'image est devenue un nouveau médium, et puis aussi parce qu'on avait fait des programmes télévisuels, audiovisuels, donc c'était la suite aussi logique.
3: Du coup, comme vous l'évoquiez, vous avez mis en scène aussi au théâtre via votre troupe, aussi pour des spectacles comme certains d'Audrey Lamy, au cinéma Guy ou Une Nuit. comment est-ce que vous gérez la différence de rythme en fait, qu'imposent ces médiums en termes de narration? Parce que du coup, au théâtre, on est en direct, au cinéma, beaucoup moins. Comment est-ce que vous vivez cette différence-là?
0: Au théâtre, je dirais qu'il y a... Il y a l'idée, il y a l'écriture, et puis il y a le plateau. Ça vous fait trois écritures. Si on fait des rapports d'égalité, que ça vous fait trois écritures, et puis bon, le passage au plateau devient une quatrième écriture qui évolue, et puis faut que ça glisse pas trop, faut que les ingrédients tels qu'ils sont orchestrés tiennent. Alors on peut s'autoriser des choses en fonction des pièces, en fonction des schémas ou pas d'ailleurs, mais voilà. Donc ça vous fait comme trois écritures autour d'une même idée. Ce que moi je trouve frappant au cinéma et très intéressant, c'est que c'est des tonnes d'écritures. Il y a l'écriture du synopsis qui est différente de l'écriture du traitement, qui est différente de l'écriture du séquencier, du scénario. Donc là, ça vous fait déjà des tonnes de... C'est un timing à l'écriture, une mise en relation avec l'écriture qui est plus longue. Après, la mise en production est une nouvelle écriture, parce que c'est souvent une écriture contrainte, mais qui n'est pas inintéressante. Alors, soit on se braque, soit on se dit, tiens, c'est intéressant, au fait, on a perdu 200 000 euros. Mais qu'est-ce qu'on fait de ça? Qu'est-ce qu'on fait quand c'est un peu empêché? Donc, c'est une nouvelle écriture. Après, vous travaillez le film, enfin, le film se joue, se tourne. Là encore, c'est une nouvelle écriture, une nouvelle découverte de l'écriture. La post-production, une nouvelle écriture, il y a une écriture sonore. La promotion est une nouvelle écriture encore. Enfin, c'est cette juxtaposition d'écriture autour d'un même objet que je trouve passionnant, fascinant, un peu vertigineux, parce que malgré tout, il ne faut pas oublier l'énergie première de celle qui est votre petite « ça serait l'histoire d'eux ». C'est ça qui est difficile. C'est qu'il faut se laisser dériver et puis pas oublier ce truc de départ. Donc... ça, moi, je trouve ça assez fou. Assez fou.
3: Et sur cette question d'écriture, au cinéma, vous écrivez souvent accompagné, voire même adapté des livres comme Connemara, votre dernier film. Comment est-ce que vous choisissez les gens avec qui vous vous entourez et quel est votre processus de travail ensemble, en fait? Est-ce que dès le début, vous écrivez à plusieurs ou à quel moment ça arrive?
0: Non, au début, j'écris seul. Après, je me fais un peu accompagner. J'aime bien discutailler... triturer un peu la matière. Après, j'ai souvent besoin d'être nouveau seul. Après, je repartage. Et sur la dernière ligne droite, j'ai besoin d'être tout seul. Si je schématise, c'est souvent comme ça que ça se passe. Mais attention, pas en disant je te vire, tu reprends, tu reviens, tu trucs, d'organiser comme ça des sessions où je suis capable d'écouter plein de gens et plein de choses et plein de trucs. Et puis, à un moment donné, j'ai besoin de faire j'ai bien compris et j'ai besoin de faire ma synthèse.
3: Et comment se fait le choix justement des personnes avec qui vous écrivez?
0: Ça dépend, c'est des énergies sur les univers, c'est des techniques. Par exemple, Amélia Guader sur Connemara, j'étais très contente parce que c'est au-delà d'une autrice, en parallèle d'une autrice super, c'est aussi quelqu'un qui a une technique dans la lecture, qui a lu énormément, qui a plus de culture cinématographique que moi au regard du nombre de scripts qu'elle a dû lire, dont elle a dû faire les fiches, dont elle a un parcours comme ça très intéressant sur une lecture de scénario. Et donc du coup, c'est un chouette ping-pong de structuration. Et sur Connemara, ça m'était utile parce qu'il y avait un tel dépouillement à faire de tout ce roman que voilà. Et Adrien Bichet, par exemple, c'est un partenaire de travail avec qui le pourquoi pas artistique est assez plaisant. De se dire, tiens, et pourquoi pas, et si on faisait comme ça? Ouais, ça dépend.
3: Et si je devais caricaturer, sur scène, vous avez tendance à avoir des écritures plus humoristiques et au cinéma un peu plus sensibles, mélancoliques. Comment est-ce que vous expliquez ce changement d'humeur entre les deux?
0: J'ai adoré le drame et l'humour au théâtre, mais j'ai adoré enfant l'humour au théâtre, je crois. Ça doit venir de ça. Et je ramène ça à l'enfance. Et dans l'enfance, mes souvenirs de cinéma étaient très puissants, mais c'était aussi des souvenirs, beaucoup des souvenirs lacrymaux, quoi. voilà, moi, c'est bête, hein, mais E.T., ben, moi, je trouvais ça super. Je trouvais ça plus chouette de pleurer comme un veau à la fin de E.T. Que sur une comédie où tout le monde disait dans la cour « Ah, ok », ou je sais pas quoi. Bon. Mais en reprenant des répliques de films humoristiques que j'ai aimés, hein, mais c'est pas ce que je préfère. L'émotion que j'aime bien avoir quand je suis au cinéma, dans la salle, en tant que spectateur, c'est... Bon, j'aime bien rire, mais j'aime beaucoup être ému. Être ému dans le secret de mon émotion, dans le noir, où vous pouvez chialer comme un veau, et espérer que ça ait un peu séché quand ça s'est rallumé. Je trouve que c'est très exutoire, quoi, le cinéma, pour ça. Alors, c'est peut-être pour ça que, du coup, c'est un peu plus ouin-ouin mes films que mes spectacles. Mais pas que. Ça rigole quand même un peu.
3: Et j'aimerais bien rebondir sur E.T. Du coup, quels ont été vos premiers émois, en fait, au cinéma? E.T.
0: E.T. Non, c'est marrant parce qu'il y a eu, je crois, une rétrospective sur la France Info sur, sur Spielberg. Et en fait, si, vraiment, c'est quand même étonnant le parcours à la fois si immense et si humble de ce bonhomme, de son... Voilà, je trouve que c'est super pour rentrer dans le goût du cinéma enfant, l'œuvre de Spielberg. Ça donne envie... ça donne envie d'aller de découvrir des choses peut-être plus pointues ailleurs, d'autres auteurs, d'autres vidéastes, son appétit enfantin, encore une fois, est généreux. Et ce parcours-là a enclenché de la curiosité pour ce médium-là. J'ai l'impression que pour... si je devais conseiller à des enfants de regarder des trucs, je leur dirais, tiens, regarde tous ces... Je sais pas, je crois...
3: Et est-ce que ce genre de projet serait des projets sur lesquels vous aimeriez travailler, que ce soit...
0: Avec Spielberg, écoutez.
3: Avec Spielberg, par exemple, mais je veux dire, ce genre de film, justement, qu'on peut montrer à des enfants pour leur faire découvrir du cinéma. Parce que je pense à Guy, c'est pas forcément le film que je montrerais à ma cousine de 6 ans directement. Pourtant, je l'aime beaucoup. Mais est-ce que c'est justement des films plus axés concrètement sur un public enfant? C'est des choses qui vous intéressent?
0: Et moi, je crois que les enfants... Moi, je me souviens de... Ma femme et on a vu tous les deux, on a ri d'avoir, alors moi j'ai vu un peu plus tard qu'elle, mais on a ri tous les deux de voir enfant très très jeune Gandhi. Moi j'ai découvert par une prof de lettres, je crois, le cuirassé Potemkin ou Alexandre Nevsky, les chevaliers teutoniques d'Eisenstein, des trucs comme ça qui sont des espèces d'étrangetés, vous comprenez pas quand vous êtes gamin. Si c'est pas heurtant et très violent et trop, voilà, c'est parce que c'est du cerveau, c'est du concentré de grandir un enfant quand même, mais ce qu'il ne va pas saisir, et ça se regarde comme un tableau abstrait au départ, et ça prend du sens avec le temps. Moi je crois que c'est, on peut vraiment montrer beaucoup beaucoup beaucoup de choses au jeune public, hein. C'est pas c'est du concentré de grandir dont il faut faire attention, mais ce n'est pas une espèce de petite chose juste insensée et insensible. Et tout est déjà là, hein, quand même. Hein. Il n'y a qu'à regarder une cour de récréation, franchement, ça vous dites, ah bah d'accord, l'humanité, elle est déjà là, quoi. Donc on peut leur montrer beaucoup, beaucoup, beaucoup, beaucoup, beaucoup de choses, je trouve. Et moi, je me souviens de choses, même de choses où je me suis ennuyé, ou de musique qui m'ont effrayé. Enfin, c'est resté, ça a constitué un goût.
3: Et pour revenir à la question de l'écriture, je me demandais à quel moment vous décidez que vous allez jouer ou non dans un des films que vous réalisez.
0: Bah, dans Connemara, je n'allais pas faire, par exemple, je ne me disais pas, je ne vais pas en plus faire le beau gosse hockeyeur sur le retour. Je trouvais ça grotesque, quoi. Ça n'avait pas de sens. Et puis, ça, c'était un film sur le désir, donc ça m'aurait demandé de décrire un truc, de fantasmer, de plaquer, de construire un truc sur le désir et me désirer moi-même à l'intérieur d'un truc de désir. À un moment donné, le nombril peut se mettre de côté, quoi. Ça fait pas... Et parfois, ça s'impose plus. Vous avez envie d'être celui qui exprime, vous avez envie d'être votre propre pâte à modeler, et parfois pas. Voilà. Et puis, c'est super de fantasmer des histoires sur des... On a des acteurs et des actrices merveilleux, quoi, et merveilleuses, donc voilà.
3: Et justement, ces actrices et acteurs merveilleux, vous y pensez dès l'écriture ou ça vient plus tard?
0: Parfois, et puis c'est souvent pas le résultat, comme on le sait, mais ça aide en tout cas d'avoir au moins une énergie. Là, j'écris un film pour l'année prochaine, enfin, pour quand on verra. Mais voilà, il y a l'énergie... le rythme, une forme une forme d'existence, quoi, voilà, qui... mais ça peut se... J'ai jamais eu un truc où obsessionnellement j'écrivais nuit et jour pour une seule personne. Ça se... Mais c'est une énergie de départ, je l'ai, oui, quand même.
3: Du coup, au cinéma, vous l'évoquiez, sur un plateau, il peut y avoir 40, 60 personnes, c'est un dispositif relativement lourd. Est-ce que vous avez quand même prendre du plaisir à mettre en scène dans, parmi tout cet espace-là ?
0: Ah bah oui, et puis surtout, c'est super parce qu'on participe tous à mettre... Tous et toutes à mettre en scène, quand même. C'est ça que moi, j'aime bien dans un film, c'est que c'est un village de métiers, quoi. C'est un village de métiers, puis il y a un tel qui vous... Et puis... Ça interroge toujours sur votre clarté. C'est surtout... vous passez votre temps à donner des réponses, à devoir donner des réponses à des questions, des gens qui vous questionnent sur quelque chose sur lequel vous pensez avoir été très clair à l'écriture ou au storyboard et machin. Puis il y a des questions qui viennent préciser. Vous devez tout le temps préciser cette espèce de chose que vous avez dans la tête, quoi. C'est assez fou à faire. Et puis vous avez donc ces gens-là qui mettent en œuvre et qui participent avec vous à mettre en œuvre. Donc ça interroge votre clarté tout le temps. C'est génial. C'est quand même assez génial, quoi. Et puis c'est pas utile, quoi. J'aime bien l'espèce de parce que bien sûr c'est utile, mais ça opère pas des cœurs, quoi. Donc cette espèce, je trouve ça tellement beau dans la symbolique de ce que ça veut dire de participer tous ensemble à faire. Vous vous souvenez, je sais pas, vous aviez vu Coupé de film d'Azanavicius. À la fin, pour cette espèce de plan, cette espèce où ils font tous une espèce de pyramide humaine hyper dangereuse pour ce petit plan, et en même temps ça dit quelque chose sur ce papa et cette fille. J'ai trouvé ça tellement beau, pour rien, quoi. Bon, a priori, deux heures avant, on peut dire, bah écoute, c'est bon, stop, tant pis. Et cette espèce de s'inventer une... se créer une espèce d'absolue nécessité à faire quelque chose... ensemble pour un seul et même objet, je trouve ça génial. Ça questionne toutes les nécessités de chacun sur chacun et chacune sur un plateau. C'est quand même, bon, c'est vraiment une expérience géniale, quoi. Voilà.
3: Et dans ce grand village de gens, quand vous vous retrouvez à jouer en même temps que réaliser, est-ce que vous avez des interlocuteurs en particulier à qui vous faites confiance pour avoir un regard extérieur sur votre propre jeu?
0: Oui et non, je vais pas au combo toutes les deux secondes, c'est plus comme au théâtre, parce que je trouve que c'est un objet super, le combo, et en même temps, c'est un objet... Le combo, c'est le petit moniteur, la petite télévision... vous connaissez encore le mot télévision ? L'écran ? La dalle ? Sur laquelle on peut aller voir la prise, etc. Alors, c'est la joie du numérique, parce que c'est vrai qu'on peut voir les prises autant de fois qu'on veut, on peut s'y déplacer, on peut la voir en même temps qu'on la tourne, et tout ça, bon bref. Mais quand on joue dedans, c'est un peu un piège. Donc j'essaye de regarder tous les 3-4 prises, à part s'il y a des histoires de placement un peu particulier à modifier, mais des gens sont souvent là de bonne confiance pour vous dire ce qu'il en est du plan. Mais je trouve que s'abandonner dans le jeu et pas être tout le temps à se vérifier soi-même, ça c'est un truc déjà. Et oui, j'aime bien avoir une bonne script ou un bon script pour pouvoir, qui a un petit goût du jeu un peu avec qui je peux dialoguer de ça. Voilà. Et puis, c'est les copains et copines en face. Hein, c'est aussi, vous sentez quand vous êtes dans le. Enfin, quand même, vous sentez quand vous êtes dans la. Quand vous êtes parti dans les graviers avec une prise, quand même. Donc.
3: Et du coup, donc vous êtes sur le plateau entouré de plein de métiers techniques. Est-ce que vous, c'est quelque chose, la technique, qui vous intéresse et que vous avez cherché à comprendre, ou plus vous faites confiance à vos chefs de poste et,
0: Non, ça m'intéresse et j'ai envie de comprendre. Alors, avec plus ou moins de passion, je ne suis pas... Mais je trouve ça fascinant de pouvoir observer l'artisanat de chaque... tous ces postes ouvriers sont très... ouvriers au sens noble du terme, je les trouve déments à apprendre, à découvrir et et puis j'aime bien moi aussi partager c'est marrant parce que c'est très technique évidemment, donc ça répond à des choses où on ne peut pas faire autrement qu'eux, mais en même temps c'est quand même un artisanal cinéma où vous pouvez inventer une manière d'obtenir quelque chose. Ça, c'est pas mal quand même. Le nombre de fois, moi je me souviens sur 5e set, je devais faire des coups droits extrêmement proches, dans des focales hyper particulières, etc. Bon, bah, alors il s'était soudé une espèce de cage. Le cadreur, je lui défonçais la cage comme ça. Et donc il était encagé avec des mousses qu'ils avaient fabriquées. La fabrication est géniale. Donc, et alors son prototype, de jour en jour, s'améliorait, parce qu'il se prenait quand même des coups de raquette dans la gueule. Donc je voyais cette cage s'améliorer, s'inventer davantage, sa manière de stabiliser son image et tout. Non, c'est ça reste inventif. Ça reste, ah tiens, et on pourrait faire comme ci et comme ça. Ça, c'est génial.
3: Vous évoquiez tout à l'heure le fait de recommander de faire des métiers alimentaires autour de l'endroit où on veut graviter, donc là, en l'occurrence, le cinéma. Est-ce que ça vous est arrivé d'occuper d'autres postes sur des plateaux de cinéma ?
0: Ah bah oui, plein. J'ai eu la carrière de premier assistant la plus courte de l'histoire. J'étais avec un gars qui faisait un long métrage à Strasbourg et qui, une espèce de truc sur le feu, comme ça, il tournait, il arrêtait de tourner, il reprenait de tourner. C'était assez génial, le mec était assez génial. Et sur une nuit où il devait y avoir des CRS et des gars du GIGN qui partaient dans la forêt en espèce de ligne droite et tout ça, il lui manquait un poste et tout. Bon, bref, il m'a dit, est-ce que tu peux être premier assistant sur cette journée-là ? Donc j'avais fait les trucs, les paniques, les convocations, les trucs. Bref. Et puis sur une journée, bon, ça allait. Et puis j'ai dû lancer le Action. Et je me suis mélangé les pinceaux dans l'ordre avec. Puisque je suis dyslexique. Et donc j'ai fait Action quand c'était pas, ça tournait pas. Et vous avez tout d'un coup 50 mecs du GIGN, ils vont dans la forêt. Donc ça a été ma carrière la plus courte, puisque j'ai non seulement dû aller les chercher un à un. Je suis désolé messieurs, avec 50 kilos de matériel, enfin c'était mortifiant. La nuit, froid. Et oui, parce que c'est moi qui me suis trompé, tout ça. Et puis après, j'ai repris mon brave petit poste de répétiteur dans ce truc, ce qui m'allait très bien. Et donc, non, mais j'ai fait, oui, de la régie, j'ai distribué des tracts, j'ai fait de la lumière, j'ai fait la lumière au théâtre, j'ai fait plein de trucs, comme de la scénographie. Enfin, j'ai fait, oui, comme j'ai fait ce que j'ai pu, quoi. Quand je me disais, tiens, c'est quand même un peu dans. Quand je pouvais continuer à me raconter ma petite histoire artistique en me disant, j'y suis encore, c'est cool.
3: Et je vais vous poser une dernière question pour clôturer cette masterclass. De la même manière qu'on clôture un film, comment vous approchez l'étape du montage ? Est-ce que c'est un endroit où vous êtes très présent, dont vous avez hâte ?
0: J'adore et je trouve qu'il faut un peu foutre la paix aussi. Alors, mais j'y suis quand même beaucoup. Je trouve que c'est très bien d'avoir. Une journée et puis de laisser respirer un jour ou parfois deux jours comme ça. Parfois les monteurs ou monteuses vous demandent aussi de vous dire est-ce que ça ne te dérange pas de venir pas demain, j'aimerais finaliser cette chose-là pour te la proposer. Bon, c'est quand même aussi ça super avec l'époque, quoi. On peut aussi s'envoyer des choses, se filmer des étapes où on en est, tout ça. Et puis bon, voilà, et être à la salle, c'est génial parce qu'être à la salle, vous pouvez quand même tout le temps intervenir en disant « Ah tiens, là je sais qu'on a ce plan-là, le foiré qui n'est pas entouré au rapport, il est nul, il ne fait qu'une nanoseconde, mais je me dis « Attends, est-ce que je peux juste le voir, même en image arrêtée, etc. » Bon, vous avez... Voilà, c'est vraiment super quand je vous parle d'une autre écriture, c'est vraiment tout d'un coup une écriture... c'est presque tout recommencé, quoi. C'est comme si vous démontiez la bagnole, c'est génial.
3: Et est-ce que vous avez tendance à travailler avec les mêmes gens au montage pour tous vos films ou ça change
0: Non, ça a changé. Mais c'était, je crois, toujours cohérent par rapport au film en question. Dans l'amour et l'envie qu'ont les monteuses ou les monteurs sur le film quand ils ont à le lire, quoi, aussi.
3: Eh ben, merci beaucoup à Alexus pour ce moment. Merci au public qui s'est levé tôt ce matin pour venir. Merci aux auditeurs. Merci beaucoup aux équipes de France Culture et notamment Marie Sorbier. Merci aux équipes de l'Acide. Et merci.
0: Merci.

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0: Bienvenue dans Les Bonnes Choses, l'émission gourmande de France Culture qui fait dialoguer saveurs et savoirs, qui active papilles et méninges autour d'un fait culturel majeur, l'alimentation. Un dialogue des cuisines incarné chaque semaine en fin d'émission par le chef Maurice Acco. Aujourd'hui, à 12h25, Maurice nous parlera de ces tartelettes à la crème aux œufs qu'on adore, venues du Portugal, les pastéis de nata, mais version hongkongaise. Avant cela, nous allons, quant à nous, dialoguer avec deux invités autour de deux livres qui parlent tous deux d'un pays hautement gastronome, l'Italie. Mais une Italie comme on la connaît peu, hors des sentiers culinaires battus. L'une fait la part belle à la beauté des paysages et à la générosité des produits. L'autre y pénètre par les marges de l'histoire et la mémoire singulière du pays. Catherine Roig, bonjour.
1: Bonjour Caroline.
0: Et bienvenue. Merci. La cuisine des lacs italiens, un livre magnifique paru chez Hachette Cuisine avec les photos d'Emanuela Cino.
1: Cino.
0: Un livre qui nous emmène sur les bords des lacs de Côme, de Garde, des lacs Majeurs, de Mergozzo, d'Orta, d'Iseo. Avec une centaine de recettes, la présentation des principaux produits qui les composent et le portrait des gens qui en sont à l'origine. Alessandra Pierini, bonjour.
2: Bonjour Caroline.
0: Devrais-je dire buongiorno?
2: Buongiorno, si.
0: La cuisine des maisons de plaisir italienne, paru aux belles éditions de l'Épure, c'est un livre qui exhume un document historique très rare, unique en son genre, dans un contexte particulier où la cuisine de l'Italie des années 20 croise l'univers des maisons closes. Et je tiens à préciser que ce livre a reçu le prix du livre du Salon du Livre de Cuisine 2025. Félicitations. Tiens, je vais commencer avec vous, Alessandra Pierini. Point de départ, jeunesse de ce livre. Je disais, c'est un document rare. Comment êtes-vous tombée dessus ?
2: C'est tout à fait un document rarissime et je ne pensais pas de trouver ça un jour dans mes recherches. Et j'étais il y a 3 ans à Forlimpopoli, une petite ville qui est à côté de Bologne. Et j'ai été pour autre chose, pour le livre que j'étais en train d'écrire et de traduire avec Stéphane Sellier qui était l'Artusi, qui est considéré un peu la bible de la cuisine italienne, écrit fin 19e. Et dans ce petit village, j'ai rencontré un collectionneur de livres de cuisine français et italien. Et quand je suis rentrée dans sa bibliothèque, vous pouvez vous imaginer comme c'était merveilleux. J'étais comme un enfant dans un magasin de jouets. Et ce collectionneur s'appelle Vittorio Maltoni. Il m'a tendu un petit livre. Et il m'a dit ça, je suis certain que tu ne connais pas. Effectivement, il y avait un titre en français qui était bien La cuisine des maisons de plaisir italiennes. Et à l'intérieur, il y avait 34 recettes. Et ces recettes étaient toutes écrites en italien, donc vraisemblablement vraiment une cuisine bien italienne. Et donc, c'était le livre qui avait été imprimé en 2004 à 138 exemplaires par un collectionneur de Bologne, qui était Giuseppe Zanasi, qui avait entre les mains, depuis des années, un manuscrit qu'il avait retrouvé dans ses fouilles pendant qu'il était à la recherche du livre rare. Et c'était donc un manuscrit qui remontait à 1929, écrit avec des calligraphies différentes. Et surtout, ce qui est très intéressant, donc c'est ce contraste avec un titre en français, les recettes écrites en italien, et à la fin du livre, en guise de signature, il y avait une adresse, le 6 rue des Moulins à Paris, qui était donc à l'époque une maison close très connue, qui était La Fleur Blanche, et qui était la maison close parisienne dans laquelle Toulouse-Lautrec a vécu pendant des années et dans laquelle il a peint énormément de ses chefs-d'œuvre que nous connaissons aujourd'hui.
0: Et cette maison était tenue par une certaine Madame Cora.
2: Tout à fait.
0: C'est elle qui aurait rédigé ce livre en 1929 au cours d'un voyage en Italie.
2: C'est bien ça. Et donc, avant d'entamer en fait la traduction de ces recettes, j'ai commencé donc une recherche donc historique, une enquête, une véritable enquête un petit peu autour de ce personnage de Madame Cora. Pourquoi elle avait écrit ses recettes, pourquoi à cette époque, et donc Je remontais la littérature italienne, française. Je suis allée voir dans les archives de la police pour essayer de trouver un petit peu des informations. Je les ai trouvées surtout plus du côté italien. Et donc, j'en ai fait ce livre.
0: C'est une enquête sur un personnage, donc cette Madame Cora, mais c'est aussi une enquête historique qui nous apprend notamment comment étaient gérés les repas dans ces maisons et qui parle beaucoup de la convivialité entre les femmes qui étaient là, à une époque qui est une époque extrêmement précise, donc vous l'avez dit, 1929, on est en plein fascisme.
2: Plein fascisme, Mussolini est monté au pouvoir en 1922 en Italie, donc on est en plein cuisine autarcique, donc où là où Mussolini voulait absolument se détacher de tout ce qui était l'importation avec d'autres pays autour, et donc compter absolument uniquement sur les ressources de l'Italie, faire manger à tous ces Italiens beaucoup de pâtes, alors que l'Italie à l'époque ne produisait pas assez de blé pour toute la nation, pour tout le pays. Et donc, il a créé un climat de violence presque dans l'assiette et dans la population incroyable. Et donc, la cuisine de ces maisons de plaisir est un peu le reflet de cette époque assez sombre et malheureuse, mais où l'Italie, elle a essayé quand même de s'en sortir. Et c'est à partir de là, donc, que nous, aujourd'hui, nous mangeons aussi, nous connaissons la cucina povera, qui est la cuisine pauvre, essentiellement, surtout d'ingrédients cultivés dans les potagers, de ressources vraiment du terroir, surtout une cuisine de saison faite de peu, mais très, très riche en saveurs, bien sûr.
0: Et vous dites à quel point Alessandra Pierre

0: rassasiante, pas chère, et donc qu'elles mangent à leur faim, alors que la population, toute la population italienne avait faim, en fait, dans ces maisons closes, de la même façon qu'il arrivait aussi la même chose un peu dans les tranchées, dans les hôpitaux. On mangeait un peu plus que les autres parce qu'il fallait servir le régime, être en bonne santé, être disponible et tenir le coup.
1: On est à l'opposé de l'image associée à la femme croqueuse d'hommes. Les temples de la sensualité proposaient quand même plutôt une cuisine dominée par l'austérité et la sobriété. C'est une des surprises à la lecture de votre livre « La cuisine des maisons de plaisir italienne ». Catherine Rouag, vous avez lu évidemment
2: sûr,
1: le livre d'Alessandra.
2: Et on est d'ailleurs passionnant.
1: À l'opposé aussi, d'une certaine façon, de la cuisine qu'on retrouve sur les bords des lacs, quoi qu'il y ait beaucoup de points communs. Alors venons-en en un mot à cette cuisine des lacs italiens. Déjà, c'est un voyage là où Alessandra nous propose un voyage dans le temps, vous c'est un voyage dans l'espace, bien entendu.
2: Bien sûr.
1: C'est un reportage culinaire, livre magnifique, je l'ai dit, non seulement par les photos, mais par aussi les textes qui dégagent une énorme sensualité, là on y est, une énorme convivialité.
2: Oui, c'est l'Italie.
1: On est quand même vraiment
2: absolument
1: en Italie. Bon, alors déjà un peu de géographie, carte postale de la région.
2: Alors, la carte postale de la région, ce sont de multiples lacs qui descendent des Alpes, qui dessinent un arc comme ça, d'ouest en est, du nord de l'Italie. Ça enjambe le Piémont, la Lombardie, le Trentin au Tadige, un soupçon de Vénétie. Donc, on va vraiment des Alpes telles qu'on les connaît nous, telles qu'on en a une image nous, jusqu'à presque la Méditerranée. Et donc, c'est un. Finalement, quand la photographe Emanuela Cino, qui est mon amie et ma complice, a été éblouie par la lumière des lacs et qu'elle m'a proposé de faire ce livre, je me suis dit OK, mais qu'est-ce qu'on connaît des lacs italiens? On connaît la lumière, la beauté des paysages, George Clooney et la Villa Carlotta, en gros. Et je me suis penchée un petit peu sur la cuisine en me demandant si ça constituait un terroir. Et finalement, oui, parce qu'on a des reliefs contrastés, ce sont des lacs glaciaires. On a grâce à ces reliefs, on a des petites exploitations agricoles, donc des produits très authentiques, que ce soit les fromages, les viandes ou les légumes, ou les céréales qui sont très présentes. On a comme ça cette géographie. On est dans une autre Italie, c'est une cuisine italienne qu'on connaît peu, parce qu'il n'y a pas de tomates et pas de pizza dans ce livre, pratiquement. En tout cas, pas de pizza, c'est certain. Mais quand on dit la cuisine italienne, ça me dérange beaucoup.
1: Est-ce qu'on peut dire la cuisine des lacs? Ou est-ce que c'est chaque lac possède ses spécialités?
2: Alors, chaque lac a des spécialités, mais il y a beaucoup de points communs. Voilà. Notamment les poissons d'eau douce qui sont extrêmement présents, notamment les gibiers, notamment les céréales.
1: Alessandra Pierini, vous connaissez évidemment très bien cette cuisine des lacs. D'ailleurs, vous avez fait un voyage en juin gastronomique
0: autour du
1: lac de Côme.
0: Du lac de Côme. J'y retourne donc dans quelques jours.
1: Donc
0: encore.
1: Vous avez toutes les saveurs encore en bouche.
0: Tout à fait. C'est une cuisine bien particulière, comme disait Catherine. Et c'est cette cuisine où le lac ne peut pas se passer de la montagne. Donc, c'est à la fois une cuisine un peu d'eau douce, mais avec ces alpages où on produit énormément de céréales, dont le sarrasin et tous ces fromages.
2: Bien sûr.
0: Qui sont indispensables pour les vaches, donc oui, ils vont l'été pour produire des fromages bien particuliers en cette saison.
1: Oui, Catherine Roy, que vous dites notamment sur les rives septentrionales des lacs, c'est la culture du sarrasin et de la myrtille, et puis plus au sud, on a les citrons et les olives.
2: Oui,
1: dois schématiser.
2: C'est pour ça que je dis que c'est contrasté. C'est vraiment le lac de Garde en haut à Riva del Garda. Vous êtes presque en Autriche, puisque l'Autriche occupait encore cette région il y a une centaine d'années, avec des myrtilles, avec des fromages. Vraiment, on est dans la montagne. Et je ne sais pas, moi, c'est peut-être 60 ou 80 kilomètres plus bas, on est dans le citron et l'huile d'olive. Ça, c'est le lac de Garde. C'est très contrasté. Et en même temps, et vous avez cette cuisine avec le riz, la plaine du Pô n'est pas si loin, on a quand même, c'est extraordinaire. Franchement, c'est une région gastronomique qui mérite d'être découverte.
1: Alessandra Pagnini.
0: Oh, tout à fait.
1: Je ne vais pas dire le contraire.
0: Je suis d'accord. Non. En plus, tout à l'heure, avec les cuisines des maisons de plaisir, on parlait de cucina povera. Et on peut dire que cette cuisine du lac, malgré ses paysages somptueux, est à la base quand même une cuisine pauvre, donc très agricole.
2: C'est très rural. C'est extrêmement rustique, rural. Vous avez beaucoup de soupes très rustiques à base de céréales. Vous avez

0: beaucoup de choses à base de sarrasin, comme les pizzoccheri, qui sont des pâtes de 100% sarrasin, qui sont utilisées donc dans des pâtes, mais aussi dans des petites crêpes, des petits beignets qui s'appellent les siat, des petites crêpes qui s'appellent les chissioles, dont je n'avais jamais entendu parler auparavant. C'est très rustique, ça tient au corps. C'est vraiment de la nourriture montagnarde, comme le souligne Alessandra.
1: C'est très rustique, ça tient au corps. C'est quelque chose qu'on aurait pu trouver dans les maisons closes en Italie dans les années 20-30.
2: Bien sûr. D'ailleurs, bon, on n'a pas parlé, mais ça, on laissera les lecteurs découvrir un peu l'enquête qu'il y a et pourquoi cette Madame Cora s'est trouvée en Italie. Lors d'un séjour dans la région, donc elle était bien à Milan pendant quelques jours, elle parle de cuisine milanaise, dont elle parle surtout des gnocchi. Et donc, j'imagine aussi que la polenta devait faire partie un peu de tous les jours. Hein,
0: parce la polenta,
2: on la mange surtout dans cette région avec le maïs, mais avec aussi le sarrasin, donc qui est la polenta taragne, parce que c'était quand même des régions où il y a des températures froides, très rudes, donc les montagnes sont toutes proches, et il fallait donc manger quelque chose de bien nourrissant.
1: On apprend aussi dans votre livre, Alessandra Pierini, j'y reste un temps, donc ce que mangeaient ces filles dans les maisons de plaisir italiennes dans les années 20, et surtout ce que dit l'alimentation de leur mode de vie. Alors vous parliez de la cuisine fasciste qui était donc réduite à sa plus simple expression, des plats simples qui justement devaient tenir au corps. Que nous dit cette alimentation des filles dans les maisons de plaisir sur leur mode de vie ?
2: Alors, quand on regarde, quand on survole, on se rend compte que c'est bien de la cuisine italienne. Et quand on va un peu plus en profondeur, on voit que c'est quand même une cuisine italienne dans laquelle manque bien quelque chose. En fait, tous ces marqueurs qu'on connaît aujourd'hui de cette cuisine, comme le soffritto, donc cette garniture aromatique qui est dans le fond, à la base d'énormément de plats, dont toutes les sauces, un mélange de ail, d'oignons, de carottes, de céleri. Il n'y a pas du tout de présence d'ail dans cette cuisine, ni d'oignons, ni de poireaux, ni d'échalotes. On imagine que c'était surtout pour des raisons de digestion, mais aussi parce que dans le temps, on pensait qu'on pouvait soigner les maladies sexuelles, surtout la syphilis, en mangeant de l'oignon cru plusieurs fois par jour. Donc, on faisait bien attention de ne pas sentir l'oignon pour ne pas donner le soupçon qu'on pouvait éventuellement avoir contacté cette maladie.
0: Et fait partie des surprises comme ça de la cuisine italienne qui raconte toujours des histoires, comme toutes les cuisines.
2: Tout à fait.
0: Moi, il y a une recette que j'aime énormément sur le lac de Côme, c'est la zuppa d'imbroglio. Ah, oui. Alors, ça, si on traduit, ça veut dire la soupe d'embrouille, hein, Alessandra, si je ne me trompe pas.
2: C'est bien ça.
0: En fait, c'est une soupe très consistante, faite à partir de beaucoup de légumes, de lard et d'herbes sauvages, notamment d'ortie. C'est une soupe qui était consommée lors des fiançailles des jeunes gens dans la campagne pour qu'il n'y ait pas d'embrouille, justement, et pour que le mariage se fasse bien. Et elle était consommée sur le seuil de la maison, dans des bols particuliers, avant que le repas ne se fasse dans la maison, par exemple. Voilà, on a des choses comme
2: c'est
0: ça.
2: Incroyable.
0: Et quand on parlait de polenta et de nourriture consistante, j'ai découvert aussi là-bas un plat extraordinairement, nourrissant. Ça s'appelle le toc. Le toc, c'est un mélange de polenta, beurre et fromage, quasiment à part égale, qui est cuit dans un chaudron en cuivre avec un bâton noisetier pendant des heures, parce que sinon le mélange tranche facilement. Et ça, c'est vraiment un repas dans la campagne du 19e siècle, du début du 20e siècle, un repas de fête, quand il y avait vraiment du beurre et du fromage, c'était quand même la fête, et il fallait se nourrir de ça. Et pour achever les convives, quand le chaudron était vide, on y mettait un peu de vin rouge, on touillait et hop, on buvait ça avec... Alors, j'ai goûté le toc, je peux vous dire que j'en suis tombée à la renverse. C'est délicieux,
1: ça tient bien au corps aussi.
2: C'est difficile pour nous d'en manger beaucoup.
0: Mais ça dit bien l'histoire, c'est que ben, là, ce jour-là, on avait l'occasion de se nourrir richement en termes de calories et on le faisait avec bonheur.
1: Vous écoutez bien les bonnes choses sur France Culture. Nos invités ont toutes les deux écrit chacune un livre. Extraordinaire, la cuisine des lacs italiens pour l'une, la cuisine des maisons de plaisir italiennes pour l'autre.
3: On est vraiment dans un entre-deux. On a les parfums de la Méditerranée et puis on a ces poissons du lac. Né dans les torrents de montagne. Donc on peut vraiment dire que notre cuisine associe les parfums de la Méditerranée et les parfums des Alpes. Et pour finir le plat, on met toujours quelques gouttes d'huile d'olive du lac de Garde. C'est la touche finale. Elle est très légère, très fraîche, pas acide du tout. Pour moi, elle fait partie des trois meilleures huiles d'Italie. La meilleure, je peux pas le dire, mais parmi les trois meilleures, c'est sûr.
1: Complètement convaincues toutes les deux par cet extrait des Racines et des Ailes sur France 3, diffusé une première fois en 2001. Les choses ont peut-être changé. C'est l'huile d'olive du lac de Garde qui vous a fait vous regarder avec un une petite moue, Alessandra Pierini.
2: Disons qu'on imagine toujours l'huile d'olive italienne comme une huile assez ardente, assez fruitée et très présente. L'huile du lac de Garde, elle est très rare et délicieuse, mais c'est plutôt un fruité délicat. C'est pas l'huile d'olive qu'on a l'habitude de déguster peut-être en France autour de l'huile italienne, plus dans les siciliennes, celle du sud. Elle est un arôme très délicat, elle est très claire.
0: Elle est douce, elle est très douce. Moi, c'est sa douceur qui m'a surprise par rapport aux huiles toscanes, où je ne parle même pas des siciliennes, ou des provençales, puisqu'on en a aussi des très bonnes en Provence. C'est vrai qu'elle est très, très douce, mais elle est bonne, hein, bien sûr. On fait un autre usage.
1: Vous avez commencé d'éveiller nos papilles, alors on continue avec quelques recettes prises dans vos livres respectifs. Vous avez construit, Catherine Roig, votre cuisine des lacs italiens, évidemment par lac. Alors, vous avez trouvé des titres à chaque fois. Lac de Mergozzo, c'est les délices en eau calme. Le lac d'Orta, c'est des goûts et des couleurs. Le lac Majeur, c'est la gourmandise en majesté. Le lac de Côme, c'est splendeur et saveur. Le lac d'Iseo, de l'art, une île et des traditions. Et le lac de Garde, l'esprit Riviera. Si on en prend deux, parce qu'on va pas pouvoir prendre tous les lacs, disons l'incontournable, le lac de Côme, et puis un beaucoup moins connu, le lac d'Iseo ou le lac de Mergozzo, comme vous voulez.
0: Moi, j'aime beaucoup le lac d'Iseo.
1: Eh bien alors, voilà. Prenons le lac de Côme, le lac d'Iseo.
0: C'est intéressant de les comparer, puisque une des grandes spécialités du lac de Côme, ce sont les missoltini, qui sont des petites aloses séchées, comme on sécherait des sardines ou des... C'est incomparable, en fait. C'est séché et séché au soleil à l'origine. Hein. Maintenant, c'est séché dans des séchoirs plus hygiéniques. Et ensuite, pressé avec de l'huile pendant des mois et des mois. C'est mis sous vide et on les consomme toute l'année, en fait. C'était une façon de créer un produit de subsistance, hein, puisqu'on ne les pêchait qu'au mois de juin, et pour les garder jusqu'à l'année suivante. Alors, les connaisseurs disent qu'ils sont encore meilleurs 2 ou 3 ans plus tard. Normalement, ils se consomment dans l'année. Donc ça, c'est le lac de Côme. Missoltini, ça vient de missolté, qui est la barrique de bois dans laquelle toute cette opération de pressage et de bain d'huile est faite. Et sur le lac d'Iseo, il y a les Stardi Sicate, qui sont en fait des aloses, qui sont un peu plus grosses et qui sont préparées de la même façon, en fait. Elles, c'est un produit qui est une sentinelle slow food, c'est-à-dire c'est vraiment, ça fait partie du patrimoine culinaire italien, et on les mange de manière un petit peu différente. Les missoltini, on va plutôt les griller, les manger avec de la polenta. Les sardes et cicatés, on va les faire à la poêle avec un peu de persil et tout ça. Ce que je peux vous dire, c'est que pour des poissons d'eau douce, on dit toujours ça n'a pas de goût. En réalité, préparé de cette façon-là, c'est extrêmement fort. Très fort. Il faut vraiment aimer le goût iodé, le goût... c'est fort, c'est costaud. Moi qui ne suis pas une grande fan d'anchois, par exemple, j'ai eu un peu de mal, mais c'est très très bon. Et il les prépare aussi, les missoltini, comme ça, les aloses. Quand ils sont préparés, ils gardent les arêtes et ils les font sécher. Et ils les mangent comme des chips à l'apéritif. Alors ça, c'est vraiment très étrange. Mais c'est très intéressant.
1: Alessandra Pierini. Un mot peut-être sur ce que vient de dire déjà Catherine, avant de passer à votre cuisine des maisons de plaisir italiennes.
2: Missoltini, j'adore. On en fait aussi sur place. Ils font aussi une sorte de boutargue. Donc comme celle de Martigues à base de brochets. Des poissons de lac comme ça. Et donc c'était justement un apport de protéines dans des saisons où ils ne pouvaient pas forcément accéder à la pêche, surtout en hiver quand il faisait froid et quand les lacs étaient glacés.
1: Alors vous avez reproduit le cahier de recettes de Madame Cora dans votre ouvrage, traduit et présenté, avec ses premiers service, son plat de viande et de poisson, ses légumes d'accompagnement et ses desserts. J'ai relevé les pizzoccheri, j'ai relevé la polenta taragna, la miaccia et les fromages casera et bito, mais vraiment comme ça, de façon totalement arbitraire, peut-être par la sonorité. Est-ce que vous nous en parleriez?
2: Ben, les pizzoccheri, ce sont ces pâtes, que, comme disait Catherine, qu'on retrouve donc, autour du lac, surtout faites à base de farine de sarrasin. Parfois, aussi, on fait aussi un mélange avec la farine de blé, et qui sont faits surtout à la main, et surtout dans un petit village à Teglio, où il y a actuellement l'Académie des pizzoccheri de Teglio, parce que c'est aussi un plat qui a une appellation d'origine indication géographique protégée, vraiment pour la région, où les femmes du village les produisent à la main. Et c'est une pâte donc, qu'on mélange juste avec cette farine et de l'eau. On l'étale avec un rouleau à pâtisserie et ensuite on découpe une sorte de tagliatelle un petit peu plus courte qu'on fait cuire à l'eau bouillante. Et pendant qu'on prépare les pâtes, on fait cuire des pommes de terre à l'eau et quelques feuilles de choux. Et ensuite, on mélange les pizzoccheri avec les pommes de terre bouillies en petits morceaux, le chou, le fromage, et on mange tout ça arrosé de beurre fondu et de sauge.
1: Ce que je n'ai pas dit, Alessandra Pierini, c'est qu'à la fin de ce cahier de recettes, il y a deux recettes à part. Oui. Qui sont entre chasteté et jouissance. Les spaghettis à la puttanesque et le tiramisu.
2: Et le tiramisu, parce qu'ils font partie de ce répertoire italien qui est un peu associé aux maisons closes. Le tiramisu, on dit qu'il a été inventé donc dans la région du nord-est de l'Italie dans une maison close, donc pour remonter, en fait, tiramisu, c'est remonte-moi, pour remonter le physique et le moral éventuellement des clients de ces maisons. Et les spaghettis à la puttanesca, donc il y a putain dans le nom de ces spaghettis, ils auraient été inventés dans les quartieri spagnoli à Naples par des prostituées qui voulaient de cette façon attirer les clients avec cette sauce mijotée avec des tomates, des olives, des anchois, des câpres, et qui est donc assez goûteuse et donc assez voyante par ses couleurs.
1: Extraordinaire, c'est on apprend, on voyage, on déguste. Voilà, dans vos deux livres, La cuisine des maisons de plaisir italiennes et La cuisine des lacs italiens. Vous restez avec nous pour écouter la chronique de Maurice Sacco.
2: Avec bien plaisir. Sûr. Bien sûr.
1: Bonjour Maurice Sacco.
4: Bonjour Caroline.
1: Il est 12h25, c'est l'heure de votre dialogue des cuisines, comme chaque semaine, la chronique à la fin des bonnes choses. On est tellement content que vous soyez là.
4: Super content aussi.
1: Et en plus, ça tombe bien parce que vous revenez d'Italie, je crois que vous avez passé votre été en Italie.
4: Oui, totalement. J'étais en Toscane, c'était assez génial. J'ai mangé les pâtes locales, les pici, à plein de sauces différentes, c'était super bon.
1: Bon, ben en tous les cas, là, c'est pas des pici dont vous voulez nous parler. Vous voulez nous parler du pastéis de nata.
4: Oui, le pastéis de nata. Et surtout aujourd'hui, j'avais envie de vous parler de son cousin asiatique, la egg tart ou pot tart. Le pot est le diminutif de Portugal en référence à son inspiration de base. J'ai découvert cette recette lors d'un voyage professionnel à Hong Kong où, à peine débarqué, on me proposa de découvrir la sucrerie locale. Bien sûr, j'accepta immédiatement. Et je ne vous raconte pas ma surprise quand on m'a tendu un pastéis de nata. J'ai grandi en Seine-et-Marne, entouré d'une énorme communauté portugaise, donc un pastéis de nata, je sais ce que c'est. Et ce que le monteur de là était bien un pastéis. À la dégustation, le goût était bien présent mais sans la cannelle. Ce qui piqua ma curiosité. Comment une des recettes les plus emblématiques de la gastronomie portugaise était devenue un marqueur de la gastronomie hongkongaise? Naturellement, je pensais à une histoire de migration portugaise. Mais pas du tout. Il s'agit en réalité d'une histoire beaucoup plus récente. Pour la pot tart, c'est celle d'un Britannique du nom d'Andrew Stowe qui décida de faire sa version du pastéis dans sa pâtisserie non pas à Hong Kong mais à Macao. Elle y rencontra un succès assez fou. Donc pas de Portugais dans cette histoire, mais un Britannique. En poussant un peu plus ma recherche, je découvris qu'il existait une recette encore plus populaire et antérieure de la pâtisserie chinoise. La egg tart, elle-même introduite via des influences britanniques. Cette recette ressemble beaucoup au pastéis, mais avec une pâte brisée et non feuilletée. Les deux recettes coexistent et on peut en trouver des versions très simples comme créatives. La egg tart fait partie intégrante du patrimoine gastronomique local et est même vendue dans la plupart des KFC locaux. Comme quoi, quand il s'agit de culture gastronomique, les inspirations prennent parfois des détours. Du Portugal à la Chine, en passant par la Grande-Bretagne, il n'y a non pas qu'un pas, mais qu'une tarte. Je vais finir avec une idée de recette originale. Lorsque vous réalisez vos pastéis, ajoutez un peu de chocolat râpé dans votre appareil aux œufs en fin de cuisson. Puis remplacez la cannelle par du allspice, du poivre de Jamaïque en français, et finissez par saupoudrer quelques graines de nigel sur le dessus. Le côté chaud et brûlant du poivre de Jamaïque, associé à la richesse aromatique du chocolat et au parfum de la nigel, vous fera découvrir le pastéis autrement.
1: Merci Maurice Sacco, c'était le dialogue des cuisines qu'on retrouve bien évidemment sur notre site. Il me reste à remercier nos deux invités d'être venus dans notre studio. Alessandra Pierini, La cuisine des maisons de plaisir italienne 1929 aux éditions de l'Épure, et Catherine Roig, La cuisine des lacs italiens. Il est un peu lourd, hein, Hachette cuisine, avec les photographies d'Emanuela Cino. Bien sûr, les bonnes choses s'écoutent aussi quand vous le voulez sur franceculture.fr et sur l'application Radio France. Cette émission a été pensée et préparée avec l'aide de Léa Varin, réalisé par Jean-Christophe Francis. Aujourd'hui à la mise en onde, c'était Ludovic Auger. Nous vous souhaitons une excellente journée à l'écoute de France Culture.
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8: 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Dans 15 minutes, au programme du magazine du week-end, nos invités se penchent sur les défis de la végétalisation urbaine. Mais avant ça, il est midi et demi, c'est l'heure de votre journal. Un journal présenté par Julie Paco. Bonjour Julie.
9: Bonjour Omi, bonjour à tous. Les pays du Golfe ciblés par l'Iran ces dernières heures en réponse aux attaques continues des États-Unis justifient les gardiens de la révolution. Les États-Unis qui ont mené près de 140 frappes la nuit dernière sur des infrastructures iraniennes suite à l'attaque d'un navire dans le détroit d'Ormuz, un détroit de nouveau fermé aujourd'hui. Des combats qui se poursuivent aussi dans le sud Liban malgré un cessez-le-feu très théorique. Dans certains villages cernés par les échanges de tirs et les frappes, les habitants sont coupés du monde. Nous irons à Nice où, 10 ans après l'attentat sur la promenade des Anglais, les familles de victimes ont participé à une marche commémorative ce matin. Et puis enfin au Festival d'Avignon où des adolescents viennent dénicher les pièces qu'ils veulent programmer dans le théâtre de leur ville. L'Iran et les États-Unis ont donc bel et bien repris les hostilités. Le commandement central de l'armée américaine affirme avoir mené près de 140 frappes contre des cibles militaires en Iran la nuit dernière. On va y revenir. Téhéran a répliqué en lançant drones et missiles contre ses voisins du Golfe. Bonjour Anand Lauer.
10: Bonjour.
9: Vous êtes en direct d'Ankara, correspondante pour France Culture et RFI dans la région. Alors cette nuit, l'Iran a annoncé la fermeture du stratégique détroit d'Ormuz après avoir accusé 2 navires marchands d'avoir violé ses nouvelles règles de navigation. Que s'est-il exactement passé ces dernières heures dans le détroit d'Ormuz?
10: Alors, ce qui a déclenché cette nouvelle escalade, c'est que l'Iran a donc tiré sur ces 2 navires marchands qui circulaient dans le détroit. L'un d'eux était un porte-conteneur battant pavillon chypriote. On sait, parce que l'Inde a réagi dans un communiqué, que 11 marins indiens étaient à bord de ce bateau et que l'un d'eux est porté disparu. Pourquoi l'Iran frappe-t-il des navires marchands alors que le protocole d'accord signé mi-juin avec les États-Unis était censé permettre la reprise du trafic maritime? Eh bien, parce que Téhéran estime que ce texte l'autorise a imposé une forme de contrôle sur le détroit qu'il n'avait pas avant la guerre, et notamment a imposé aux bateaux un itinéraire qui longe ses côtes, qui passe par les eaux territoriales de l'Iran et non par celles d'Oman sur l'autre rive du détroit. Ceci parce que l'Iran veut imposer une taxe aux navires qui traversent. Évidemment, ce n'est pas du tout l'interprétation que les États-Unis font du protocole d'accord. Washington réclame le maintien de la libre circulation maritime dans ce passage stratégique, essentiel pour l'exportation des hydrocarbures du Golfe.
11: Et cette fermeture du détroit d'Ormuz s'accompagne donc d'une nouvelle vague d'attaques entre les deux camps ?
10: Oui, alors en réponse aux tirs iraniens dans le détroit, l'armée américaine a lancé ses frappes les plus importantes depuis la signature du protocole d'accord, visant de nombreux sites militaires dans les zones côtières sud de l'Iran. De son côté, Téhéran a riposté en attaquant des bases militaires dans plusieurs pays du Golfe, Bahreïn, Koweït, Jordanie, Qatar, Émirats arabes unis et même Oman, malgré les bonnes relations de ce sultanat avec Téhéran. Cette nouvelle flambée de violence intervient alors que des efforts diplomatiques se poursuivaient hier à Oman, justement, avec des discussions entre responsables iraniens et omanais sur l'avenir du trafic dans le détroit d'Ormuz, des échanges auxquels participaient également des représentants qataris, alors que le Qatar, tout comme le Pakistan, tente de maintenir un canal de dialogue entre les deux camps pour éviter une nouvelle guerre.
11: Anne Andouer en direct d'Ankara. Les États-Unis, qui ont repris les frappes sur l'Iran dans la nuit de mardi à mercredi, ont donc mené la nuit dernière les bombardements les plus importants depuis la signature du protocole d'accord mi-juin. Bonjour Eric Biegala.
12: Bonjour Julie.
11: Pour autant, Eric, ces frappes américaines sur l'Iran visent avant tout les gardiens de la révolution et surtout leur capacité d'attaque dans le golfe Persique.
12: Oui, et une fois de plus, tout tourne autour de ce fameux détroit d'Ormuz et des attaques iraniennes sur les navires civils qui l'empruntent. La nuit dernière, le Central Command américain faisait état d'une troisième vague de bombardements après celle de mardi et de mercredi dernier. 140 objectifs frappés qui s'ajoutent aux 170 déjà visés durant la semaine. Une campagne qui, pour reprendre les termes du communiqué du Central Command, vise à dégrader les capacités de l'Iran à attaquer les marins civils et les navires commerciaux transitant librement dans le détroit. Fin de citation. En clair, ça veut dire que les vedettes rapides des gardiens de la Révolution, lesquels ont servi à miner le détroit ou à attaquer des navires commerciaux, ont été visés. Mais aussi les ports militaires, les radars et postes de veille côtiers des Iraniens, leurs bases de lancement de drones d'attaque ou de missiles menaçant les eaux du Golfe Persique et même les relais de communication des gardiens de la Révolution. Pour ce faire, les Américains dispose d'une importante flotte dans la région, deux porte-avions, deux porte-hélicoptères d'assaut et leurs escortes, en tout une vingtaine de bâtiments à la mer, avec leurs aéronefs, auxquels il faut ajouter plusieurs dizaines d'appareils basés à terre. Des capacités militaires qui n'ont pas été amoindries avec la signature du protocole d'entente irano-américain à la mi-juin. Elles se sont même renforcées.
11: Eric Biegala, rédaction internationale de Radio France. Alors parallèlement, une délégation militaire américaine a entamé hier à Beyrouth des discussions avec l'armée libanaise sur les modalités de mise en œuvre du retrait israélien d'une des zones pilotes du sud du Liban. De nouveau pour parler direct entre Israël et le Liban doivent d'ailleurs avoir lieu à Rome mercredi. Ce retrait israélien reste encore très incertain, alors que dans le sud du Liban, le cessez-le-feu reste largement théorique. Sur le terrain, les civils vivent toujours sous la menace des frappes et certains sont encore coupés du monde près de la frontière. Lors d'un ravitaillement humanitaire, notre correspondant Arthur Saradin a pu aller à leur rencontre.
13: C'est seulement avec ces camions d'aide alimentaire que l'on peut rentrer à Darmimes. Ce village chrétien est encerclé par les combats. On est ici avec Nicolas, un habitant, qui attendait avec impatience le ravitaillement.
14: Nous avons environ 25 à 28 maisons entièrement détruites dans la localité. Et le dernier blessé ici, c'était le fils du prêtre de la paroisse orthodoxe. Les Israéliens ont frappé leur maison.
13: Ce qu'on entend là autour de la vallée, et malgré le cessez-le-feu en vigueur, ce sont des échanges de tirs.
15: Les bombardements sont là, juste là.
13: Celle qui nous parle maintenant, c'est Donia. Elle s'occupe d'une cuisine solidaire à Beyrouth. Elle est venue avec le convoi mené par l'œuvre d'Orient, les derniers acteurs ici dont l'aide permet aux habitants de rester.
15: Vous voyez là les montagnes. Tout ça était travaillé par la sueur de nos grands-parents, de nos ancêtres. On ne va pas les laisser comme ça. C'est notre pays. Il est comme il est, mais on l'aime.
13: Cette solidarité, elle permet aux civils de tenir, mais elle ne suffit pas à éloigner la guerre. Dans le village voisin de Marjayoun, le mois dernier, c'est un missile du Hezbollah qui a dévié de sa trajectoire et qui est tombé sur cette école francophone, la seule de la région, comme nous l'explique sa directrice.
16: Les vitres sont cassées, et l'aluminium, et les cadres, tout.
13: Et là, depuis les hauteurs de l'école, on a une vue sur toute la dévastation de la région.
17: Chaque jour, lorsqu'on entend pendant les nuits les missiles, on se réveille le matin pour voir que s'est-il passé autour de nous.
13: Israël refuse toujours de s'engager sur un retrait complet de ses troupes au sud du Liban. Alors malgré la trêve annoncée, la guerre ici se poursuit.
11: Reportage d'Arthur Saranin. Donald Trump prend hommage à Lindsey Graham, un ami loyal et indéfectible, dit-il. Le sénateur républicain de Caroline du Sud, allié majeur du président américain, est décédé hier soir à l'âge de 71 ans, des suites d'une maladie brève et soudaine, précise son bureau. Benjamin Netanyahou affirme qu'Israël a perdu l'un de ses plus grands amis. 10 ans après l'attentat de Nice qui a fait 86 morts et 400 blessés sur la promenade des Anglais, une marche solennelle a eu lieu ce matin, là où il y a 10 ans, un terroriste islamiste fonçait sur la foule au volant d'un camion de 19 tonnes, juste après le feu d'artifice du 14 juillet. Marc Bertrand a pu assister à cette marche.
18: Les familles habillées de blanc se tiennent par la main en avançant sur la promenade baignée de soleil, suivies par des milliers de Niçois silencieux, roses blanches à la main. Marco, le crâne rasé, dépose la sienne au pied de la sculpture en hommage aux victimes. Il embrasse la croix autour de son cou.
19: C'est très émouvant qu'il y ait autant de monde. Tous ces gamins qui sont morts et pour ceux qui sont restés en vie et traumatisés à vie, on leur devait de leur poser une rose. Et la souffrance reste aujourd'hui dans le cœur des Niçois et je pense à jamais.
18: Les pompiers au garde à vous font une aide d'honneur le long du cortège à l'avant. Chaque pas sur ce goudron ocre est une épreuve pour Laetitia. Elle a échappé de justesse au camion avec sa fille de 12 ans.
20: C'est ce qu'on se dit de le faire à pied. On se rend compte que c'est interminable, ce putain de tracé. Et on se dit, mais pourquoi? Pourquoi eux? Pourquoi moi je suis en vie? Enfin, vous voyez, il y a plein de choses qui reviennent, qui remontent à la tête.
18: Elle s'écroule à l'endroit même où elle se trouvait sur la promenade le soir de l'attentat. Sa fille, Ornella, n'est pas venue aujourd'hui?
20: Non. Non, ce matin, elle m'a dit, je me sens pas. Je l'ai pas forcée. Et franchement, quelque part, tant mieux, parce que quand je vois, moi, l'émotion que j'ai, je me dis que pour elle, même si elle a 22 ans maintenant, on en avait 12 à l'époque, bah, ça aurait été bien compliqué. On se dit, une décennie, on a eu le temps de travailler dessus, mais pas tant que ça.
18: Sous le kiosque à musique, face à la mer, une joueuse de harpe annonce la fin de la marche. Laetitia dit qu'elle est fière d'avoir réussi à venir. Elle montre sa robe au milieu de tous ces gens en blanc. Elle a mis du vert, la couleur de l'espoir.
11: Un reportage de Marc Bertrand à Nice où les commémorations vont se poursuivre demain avec une cérémonie interreligieuse avant une autre cérémonie mardi en présence d'Emmanuel Macron, le chef de l'État, qui préside aujourd'hui la première journée nationale de commémoration de la reconnaissance de l'innocence d'Alfred Dreyfus, 120 ans, jour pour jour, après la décision de la Cour de cassation. Une cérémonie près de l'institution sur l'île de la Cité à Paris, en présence des descendants d'Alfred Dreyfus, a débuté il y a quelques minutes. Au Festival d'Avignon, grand-messe du spectacle vivant qui a débuté il y a une semaine, les professionnels s'y rassemblent, à commencer par les programmateurs qui viennent repérer les pièces et spectacles qui seront joués dans leur théâtre. Et parmi ces programmateurs, eh bien une quinzaine d'adolescents venus de Cavaillon dans le Vaucluse. Ils ont entre 13 et 16 ans et cette bande du futur vient choisir les futurs spectacles programmés dans le théâtre de leur ville. Victor Vasseur, vous les avez suivis.
21: Depuis 2 ans, Ayane, 15 ans, est l'une des jeunes programmatrices du Théâtre de la Garance.
22: Ça a grandi ma culture et je me sens un peu intelligente. Et en plus de ça, on apprend de nouvelles choses, c'est trop bien. En fait, il y a plein de genres de théâtre, c'est pas toujours la même chose, c'est tout sauf ennuyant.
21: Pendant 3 jours, la bande du futur a assisté à une dizaine de pièces de leur choix, comme celle-ci, Le Dernier Haï.
23: C'est quoi ce truc de malade, papa? J'ai dormi à la boucherie.
21: Ces adolescents comme Margot veulent surtout trouver des pièces qui s'adressent à des jeunes de leur âge.
24: C'est super parce qu'en fait on a une grosse responsabilité, mais on sait que notre travail va servir aux jeunes, enfin aux autres personnes, de s'ouvrir au théâtre et de voir des pièces plus utiles. Maintenant, notre génération elle va de moins en moins au théâtre et elle est de moins en moins intéressée par les spectacles. De programmer des pièces qui vont intéresser les jeunes, c'est super, c'est génial en fait, la culture et tout.
21: Cette bande du futur existe depuis 4 ans et l'arrivée de Chloé Tournier à la direction du théâtre de Cavaillon. Chaque année, elle leur attribue une enveloppe de 15 000 euros.
25: Le seul cadre qu'ils ont, c'est l'enveloppe financière qui doit inclure, par contre, et ça, ça demande évidemment une sensibilisation de notre part et une éducation sur quel est le coût réel d'un spectacle. Et ça nous amène à des situations très très drôles où il et elle essayent de négocier. Oh, mais on peut pas mettre les artistes à deux par chambre. Parce que bien sûr, comme toute personne, ils essayent d'avoir le maximum de spectacles qui rentreraient dans l'enveloppe qui leur est dédiée, quoi.
21: Plusieurs de ces jeunes ont eu un premier coup de cœur ici à Avignon. Ça s'appelle « 3 minutes de temps additionnel ». Cette pièce raconte l'histoire de deux jeunes Guinéens passionnés de football.
11: Alors que débute la saison estivale, le surtourisme n'est pas toujours un problème. Il peut aussi être une partie de la solution. C'est le cas en Irlande du Nord, où les visiteurs de la chaussée des géants sont désormais incités à participer à la protection de ce joyau naturel né du refroidissement de la lave. Des milliers de colonnes de basalte noir qui donnent l'impression d'une chaussée pavée s'enfonçant dans la mer. Ce paysage est classé au patrimoine mondial de l'UNESCO depuis 40 ans. Il attire chaque année près d'un million de visiteurs. Un succès qui n'est pas sans conséquence, le reportage au nord de l'Irlande du Nord de Clémence Pénard.
0: Devant nous, un décor spectaculaire formé il y a 60 millions d'années, mais qu'un geste en apparence anodin menace. En quête de chance, les touristes ont pris l'habitude de coincer des pièces de monnaie entre les pierres. Cliff Henry veille sur le site pour le National Trust.
14: En rouillant, l'acier des pièces peut se dilater jusqu'à 4 fois son volume initial, exerçant alors une force considérable. Certaines roches sont ainsi déplacées, soulevées par ces pièces et ça déstabilise une partie du site.
0: Élise et Régis, venus pour la première fois à la chaussée des géants, eux ignoraient cette tradition.
1: Moi je les ramasse. Hein. S'il n'y a que ça pour régler le problème, moi je veux bien les ramasser. Hein. Bah, à la limite, il faudrait presque des endroits bien précis où les gens peuvent mettre leurs pièces et qui esquinteraient pas l'environnement. Quoi.
0: Ici, les photos des touristes ne servent plus seulement à alimenter Instagram. Via une application dédiée, explique Dr. Christine Lamon du service géologique d'Irlande du Nord, ils peuvent signaler ces dépôts de pièces, les fissures ou encore les chutes de pierres.
2: Je vous montre sur mon téléphone. J'ouvre l'application, je prends une photo et je peux ajouter de nombreuses informations, notamment le type de danger observé. Ensuite, on précise le niveau de dégâts, la taille de l'éboulement par exemple, et on valide. Nous voulons miser sur l'éducation. Nous ne voulons pas forcément plus de visiteurs, mais de meilleurs visiteurs.
0: Ainsi, plutôt que de lutter contre les visiteurs, les gestionnaires du site tentent aujourd'hui d'en faire les premiers protecteurs.
11: Reportage de Clémence Pénard. La météo avec 37 départements en vigilance rouge canicule aujourd'hui. Une vigilance qui sera maintenue demain. C'est donc sous un soleil de plomb que vous passerez votre après-midi. Quelques orages sont attendus sur les Alpes et les reliefs corses. Les températures affichent 37 à 41 degrés sur les départements des Côtes de la Manche et des Hauts-de-France. Les températures resteront en dessous des 35 degrés. C'est la fin de ce journal, préparé avec Alison Wick-Robeck et Marie-Claire Oumabadi à la technique.
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26: Merci Julie et à tout à l'heure pour le journal de 18h.
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26: Bonjour et bienvenue dans le magazine du week-end. Nous sommes ensemble et en direct jusqu'à 13h30 pour cette émission préparée par Léa Varin, réalisée par Marie Placé et à la technique Marie-Claire Oumabadi.
27: Plus de 30 degrés à midi hier dans les rues d'Angers. Pour la pause déjeuner, les habitants se réfugient dans ce parc historique de la ville.
28: C'est pour ça que je suis assise sous ce bel arbre et c'est très agréable.
29: Vous sentez vraiment une différence ?
28: Ah oui, sous les arbres, oui. Ah oui, oui.
30: En tout cas, on voit la différence dans les rues et là dans le parc avec les arbres qui apportent de la fraîcheur aussi, l'ombre et mine de rien, le coin avec l'eau aussi, ça apporte beaucoup de fraîcheur.
27: À Angers, remettre de la végétation dans la ville est un enjeu primordial pour s'adapter à des températures de plus en plus chaudes. Par exemple, cette allée végétalisée était avant accessible aux voitures. Le bitume a été enlevé, 180 arbres plantés. En cette période de canicule, c'est un lieu de confort. Démonstration avec ce thermomètre de surface. Sur le bitume, il fait 32 degrés et sous l'arbre, 25.
26: Voilà, les arbres, refuge des citadins. Encore faut-il pouvoir planter, comme on vient de l'entendre dans ce reportage de France Télévisions, diffusé le 19 juin, durant un épisode de canicule historique. Depuis, la France continue de suffoquer. 37 départements en vigilance rouge ce dimanche, avec des maximales comprises entre 37 et 41 degrés. Selon le Haut Conseil au climat, l'Hexagone et la Corse se sont réchauffés de 2,2 degrés entre 2016 et 2025. Pour s'adapter, il nous faut, entre autres, végétaliser les villes. Mais où et comment planter? Quelles essences et surtout, avec quels moyens? Pour faire le point sur les défis de la ville verte, avec nous en studio, Françoise Vimeux, climatologue à l'Institut de recherche pour le développement. Bonjour.
5: Bonjour.
26: Amandine Richaud-Crambe, ingénieure en environnement, coordinatrice scientifique et thématique à l'ADEME, l'Agence de l'environnement et de la maîtrise de l'énergie. Bonjour.
7: Bonjour.
26: Et à distance, Sylvain Grisot, urbaniste, fondateur et président de l'association Transition Urbaine. Bonjour.
8: Bonjour à toutes les trois.
26: Merci à vous trois d'avoir accepté notre invitation.
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26: On va commencer par un rapide tour de table. La canicule de fin juin a profondément affecté les corps et les esprits. Selon Météo France, il a fait 40 degrés minimum sur 40% du territoire. Vous qui travaillez sur ces questions depuis plusieurs années, qu'est-ce qui vous a le plus marqué pendant cette semaine infernale, Amandine Richaud-Crambe?
7: Ce qui est marquant, c'est que aujourd'hui, tout le territoire est touché. C'est un territoire français qui pouvait avoir des zonages et plutôt vers le sud de canicule. Aujourd'hui, on voit que c'est réparti sur l'ensemble du territoire et puis même on voit aussi sur le territoire européen. Et c'est à la fois la durée, la précocité et aussi l'intensité. Mais c'est vrai que cette fréquence au mois de juin et en plus la durée de ces épisodes, c'est des choses qu'on a rarement vues et qui sont en tout cas assez choquants et encore plus pour la population qui en souffre.
26: Sylvain Grisot.
8: Écoutez, moi, c'est les signes d'emballement en fait de la crise qui m'ont vraiment surpris. Je les ai collectés au fur et à mesure qu'on avait les nouvelles qui tombaient. C'est une usine qui ferme, c'est les centrales nucléaires qui ralentissent ou qui s'arrêtent. C'est des bureaux qu'on évacue à la Défense faute de climatisation. En fait, on voit qu'il y a un effet direct sur nos modes de vie, mais aussi sur toutes les infrastructures urbaines et qu'il y a des risques d'emballement. Et c'est vrai que moi, j'ai senti aussi une peur d'un certain nombre de mes collègues, de mes amis et de moi-même, parfois à certains moments, par rapport à ce qui pourrait advenir s'il y avait 2-3 jours de plus comme ça.
26: Et Françoise Vimeux?
5: Oui, alors je crois que nous, en tant que climatologues, on n'a pas été surpris de voir ce type de vague de chaleur juste après une autre vague de chaleur fin mai. Et si je devais quand même dire un chiffre qui m'a marqué, vous l'avez dit, c'est ce seuil des 40 degrés qui a été atteint ou dépassé plus d'une fois sur 40% de notre territoire, en particulier dans des territoires où les précédents records étaient vraiment très très loin. Et c'est peut-être ça qui m'a marqué en fait. Par exemple, à l'Île-Dieu, on a atteint 41 degrés, on a battu le précédent record de 5 degrés, et battre des records de 5 degrés, c'est vraiment, je dirais, presque extraordinaire au sens premier du terme.
26: Et ce chiffre des 40 degrés, est-ce qu'il était plus visible ?
5: Alors, en fait, ce qu'il faut bien comprendre, c'est que le seuil des 40 degrés, avant les années 80, c'était un seuil que l'on dépassait extrêmement rarement. Depuis 2015, on le dépasse quasiment tous les ans, plusieurs fois, plusieurs dizaines de fois. Et là, fin juin 2026, on était à 114 fois. Ce seuil a été dépassé déjà 114 D'accord. fois. Donc, c'est vraiment une situation complètement inédite. Et surtout, ça a été dit par sa précocité.
26: Donc, on a vraiment passé un cap, là.
5: On fait face à ce qu'on appelle ces nouvelles vagues de chaleur qui vont devenir notre quotidien, notre norme. Je rappelle que cette vague de chaleur, elle aurait été totalement impossible dans un climat non modifié par l'homme. Et même il y a juste 50 ans, en 1976, on battait à cette époque des records du début du XXe siècle. Et bien même en 1976, les études qui datent d'il y a quelques jours montrent que cette vague de chaleur de juin 2026 aurait été impossible, à la fois en termes d'intensité et à la fois en termes de précocité.
26: Donc justement, il va falloir s'adapter et la végétalisation est considérée comme un outil d'adaptation très efficace et vous expliquez que c'est non seulement l'outil le plus rapide, mais aussi le moins coûteux. Est-ce que vous pouvez nous expliquer, Françoise Vimeux ?
5: Alors en fait, l'adaptation des villes aux vagues de chaleur, c'est un point absolument crucial et il y a différentes solutions. La végétalisation, elle en fait partie. Et la végétalisation, pardon, ça peut être une première solution de court terme. Parmi toutes les solutions que l'on a, il y a des solutions qui prennent du temps, ou bien parce qu'il y a un temps de mise en œuvre qui est important, ou bien parce qu'elles sont coûteuses. La végétalisation, ça a déjà commencé, en fait, par exemple dans les cours d'école. Et c'est quelque chose qui peut se mettre en place facilement, qui est aussi très bien accepté par la population. Et ça, c'est un point important. La population doit adhérer aux solutions d'adaptation qu'on lui propose.
26: Et quels sont les lieux à végétaliser en priorité ?
5: Je dirais un peu partout dans les villes. Alors, j'ai parlé des cours d'école. Enlever le bitume. Pourquoi ? Parce que le bitume, c'est noir. Ça va garder la chaleur. Et donc, si possible, enlever le bitume. C'est pas grave si les enfants sont un peu sales quand ils rentrent de l'école. Mettre de la végétation avec différentes strates de végétation, pas que des arbres. Je pense qu'on en reparlera après. Ensuite, il y a bien sûr les rues. Alors la végétalisation dans les rues, ça peut être un peu plus compliqué. Et puis ce qu'il faut faire attention, c'est que planter des arbres au milieu du bitume, c'est pas forcément non plus une bonne idée parce qu'il faut que l'arbre il puisse récupérer de l'eau pour après la recracher quand il fait chaud. Donc là, c'est vraiment, je dirais, une spécialité que moi je n'ai pas, mais je dirais qu'il faut planter de la végétation un peu partout en ville. Dès qu'on peut le faire, il faut le faire.
26: Selon une étude scientifique internationale de 2023 publiée dans la revue The Lancet, adapter les villes européennes aux canicules en les recouvrant à 30% d'arbres contre 15% pour la moyenne actuelle pourrait réduire les morts liées à la chaleur de près de 40%, d'autant que l'Europe se réchauffe plus vite que les autres continents et que sa population vieillissante est particulièrement exposée. L'OMS alerte, plus de 200 000 personnes sont décédées des suites de la chaleur en Europe au cours des 4 dernières années. Françoise Vimeux, je continue avec vous. Quels sont les bénéfices procurés aujourd'hui par les arbres en milieu urbain ?
5: Alors, en fait, vous l'avez dit, il y a des études qui mesurent la température au sein d'un parc, par exemple à Paris, et puis dans quelques rues à côté qui sont complètement minérales, on a des différences de température de plusieurs degrés, ça peut atteindre de 8, 9, voire 10 degrés. Donc c'est absolument énorme. Ces bénéfices de la végétalisation, ils ont été mesurés. Vous l'avez dit, l'Europe est particulièrement concernée par les risques sanitaires dus aux vagues de chaleur. C'est un des 4 grands risques qui a été identifié pour le continent européen. Et c'est probablement des risques qu'on n'a pas bien pris en compte, je dirais, il y a une dizaine, il y a encore une quinzaine d'années. Donc là, on espère que les esprits vont être marqués, vous l'avez dit. Et donc, il y a vraiment un bénéfice énorme. Mais encore une fois, la végétalisation n'est pas la seule solution, elle doit être couplée avec l'isolation thermique de nos bâtiments, la rénovation de nos bâtiments, l'architecture intérieure, l'architecture extérieure, mettre des stores, des pare-soleil, des brise-soleil. Il y a aussi faire re-rentrer l'eau dans la ville, et ça, si on veut avoir de la végétation,
26: oui, on va en parler,
5: c'est absolument indispensable. Et puis, il y a tout un travail sur quel type de végétation on va mettre dans quelle ville. Évidemment, si vous plantez des arbres qui ne résistent pas à la sécheresse et à la chaleur, ça, c'est pas du tout une bonne idée.
26: D'autant qu'en plus, on parle d'arbres matures, parce qu'il faut du temps pour qu'un jeune arbre offre son plein potentiel. Combien de temps à peu près ?
5: Alors en fait, c'est ce que je disais tout à l'heure, quand on veut végétaliser, il faut certainement végétaliser à différentes hauteurs. On ne peut pas planter que des arbres matures, ce n'est pas possible, il faut planter des jeunes arbres. La bonne nouvelle quand vous plantez des jeunes arbres, c'est qu'ils vont, ils ont besoin de carbone pour se construire, leur tronc, leurs feuilles, donc ils vont finalement absorber du dioxyde de carbone, donc en plus ils nous rendent un autre service que de nous donner de l'ombre ou de nous rafraîchir. rafraîchir par l'évapotranspiration. Et donc, oui, ça prend du temps. Un arbre, selon les espèces, ça va être 10, 15, 20 ans. Mais je pense qu'il ne faut pas que ça soit une limite qui nous empêche d'agir.
9: Oui, il faut agir maintenant. C'est d'autant
5: plus. On aurait dû déjà agir il y a bien longtemps.
26: Selon une enquête de l'UNEP, l'Union nationale des entreprises du paysage, 80% des Français trouvent qu'il n'y a pas assez de végétal en centre-ville. Dans le classement des villes les plus vertes de France, Angers arrive en tête, suivi par Annecy et Metz. Est-ce que ce sont des modèles réplicables? Est-ce qu'on peut planter partout aujourd'hui dans toutes les villes ou est-ce qu'il y a des contraintes à prendre en compte, Sylvain Grisot, notamment au niveau des sols?
8: Alors oui, on peut évidemment planter dans toutes les villes et il y a aussi des contraintes partout, hein, y compris à Angers et Metz, si vous voulez. Mmh. Donc on a des contraintes qui sont extrêmement importantes. Alors quand on parle de végétalisation, on parle souvent plutôt d'espaces qui sont maîtrisés par la puissance publique, ce qui est déjà une forme d'erreur. Hein. On a au moins la moitié des potentiels de développement de la canopée, ces fameux 30% hein, qui
26: alors
8: sont
26: alors on va expliquer ce que c'est que la canopée, hein, c'est l'étage supérieur des arbres, c'est ça hein.
8: Oui, et si vous voulez, quand on parle en pourcentage de canopée, ça évite de nombre d'arbres. Quand vous parlez de nombre d'arbres, en fait, ça peut être des tout petits arbres qui vont mettre 30 ans à faire de l'ombre.
26: Ou
8: un vieux platane qui est là depuis 50 ans. Voilà, donc le pourcentage de canopée, c'est finalement la part de la ville qui est à l'ombre des arbres. Donc, cet objectif de 30%, il est assez intéressant. Il nous dit pas grand-chose au réel. Par contre, il donne des objectifs et des objectifs politiques d'autant plus intéressants quand on les applique quartier par quartier parce qu'il y a de très fortes inégalités, y compris dans des villes qui sont déjà pas mal végétalisées. Des contraintes, il y en a beaucoup, notamment parce qu'on a besoin de place, hein, de surface. Donc, rapidement, quand on sort de la cour de l'école, on arrive dans la rue et là, tout à coup, si on végétalise, il faut prendre la place à quelqu'un. Et bien souvent, c'est à la voiture, plus exactement la voiture qui est garée. Hein, donc rapidement, on a là-dessus une forme de lutte des places sur lequel faut être suffisamment déterminé, sans doute avoir des discussions et des négociations plutôt l'été, les jours de canicule, que l'hiver, quand plus personne se préoccupe de ces coups de chaud. Et puis on a aussi besoin d'une sous-sol, hein, sous les espaces enrobés aujourd'hui, on a des réseaux qui sont présents et qui sont nécessaires. On a des contraintes de gestion, de circulation. Bref, le sol urbain, c'est pas un sol de forêt. Il est complexe et ça impose d'avoir toute une ingénierie finalement qui permette de planter et de planter comme il faut. Hein, ça a commencé à être dit par Françoise. Aujourd'hui, on a l'habitude finalement de planter, de faire ce qu'on appelle des fosses d'arbres, donc finalement quasiment des arbres en pot, hein, avec peut-être quelques mètres cubes de développement potentiel pour eux, mais peu d'accès à l'eau, peu d'accès à la terre, peu d'accès à une vraie capacité de développement des réseaux racinaires. Donc, il y a aussi d'autres méthodologies qui commencent à être mises en place pour qu'il y ait réellement la place d'avoir un développement cohérent des arbres.
26: Cette question de l'eau, cette question du manque d'eau, on le voit aujourd'hui dans les villes, beaucoup de feuilles d'arbres sont très sèches. Comment est-ce qu'on la prend en compte dans la végétalisation d'une ville?
8: Alors, en fait, quand on parle d'adaptation et de nouveau climat, mais Françoise en parlera mieux que moi, mais nous, en tout cas, en tant qu'urbanistes, on est confrontés à deux choses. On est confronté à cette sécheresse, à la fois pour le végétal, mais on va le voir à la fin de l'été aussi, hein, pour l'approvisionnement en eau potable de la population. Mais on est aussi confronté à de plus en plus d'événements pluvieux qui sont extrêmement brutaux, hein, et qui sont pas finalement les événements qu'on connaissait il y a 10, 15, 20 ou 30 ans. Donc nos villes, elles sont pas faites non plus pour ça. Aujourd'hui, dans la façon dont on dessine nos espaces urbains, que ce soit du bâtiment à l'espace public, j'ai envie de dire, on tend à ralentir l'écoulement de l'eau de façon à garder chaque goutte de pluie et qu'elle passe au pied de l'arbre. Au pied de l'arbre, il doit y avoir aussi suffisamment de terre de façon à ce que, et une terre de qualité, de façon à ce que toute l'humidité qui est conservée soit là. Et puis aussi prévoir des formes de gestion d'urgence avec des formes d'arrosage, par exemple pour des jeunes plants qui viennent d'être plantés ou pour des canopées qui sont structurantes pour la ville, avec des arbres qui peuvent être eux-mêmes menacés hein, par la canicule et qui peuvent avoir besoin d'eau à la fois pour survivre et pour maintenir une de leurs fonctions qui est l'évapotranspiration, hein, qui est une forme de brumisateur naturel, l'arbre peut le faire s'il a de l'eau. Donc, il y a vraiment deux combats pour nous dans le design de l'espace public, notamment. C'est désimperméabiliser pour retrouver une forme de ville éponge, avoir une infiltration de l'eau au quotidien et notamment quand on a des événements violents, des événements pluvieux violents, mais aussi ramener toute l'eau qu'on peut au pied des arbres.

0: Savez-vous planter un arbre, Henri Salvador? En tout cas, c'est le cas de nos invités, j'ai l'impression. Bienvenue, si vous nous rejoignez en direct sur France Culture, dans ce magazine du week-end consacré au défi de la ville verte. En France, chaque collectivité fixe ses propres objectifs de végétalisation. Pour aider les élus, l'État a mis en place des outils de diagnostic et d'accompagnement, comme la démarche TACT, avec 2C pour trajectoire d'adaptation au changement climatique des territoires, ou encore Plus fraîche ma ville, objectif se préparer à une France à plus 2,7 degrés en 2025 par rapport à l'ère pré-industrielle, en 2050, pardon, par rapport à l'ère pré-industrielle. Amandine Richaud-Crambe, l'ADEME est une agence de la transition écologique placée sous la tutelle du ministère en charge de l'environnement, du ministère en charge de l'énergie et du ministère en charge de la recherche. Est-ce que les élus, et pas seulement écolos comme on peut l'imaginer, se saisissent de ces outils et pour quels résultats ?
1: Alors c'est vrai que au début, il n'y avait pas forcément une demande, ou en tout cas, il était difficile de convaincre sur ce sujet-là. Mais on voit aujourd'hui qu'il y a un réel consensus et qu'il y a vraiment une demande et un réel aussi envie et besoin d'adapter. Donc l'ADEME justement accompagne les élus, les collectivités, mais pas que. Ça accompagne aussi les entreprises, ça accompagne aussi le grand public, parce que comme pour les solutions dont on a parlé de la végétalisation, où on a un besoin de complémentarité de solutions et pas uniquement l'arbre ou la plantation, bah là aussi, on a besoin de travailler à toutes les échelles, à la chaîne complète, c'est-à-dire des décideurs, mais aussi des techniciens, techniciennes qui vont être sur le territoire et mettre en œuvre, mais aussi des entreprises. Et c'est vraiment le travail de l'ADEME. Également à toutes les échelles, on ne travaille pas que à l'échelle nationale, on travaille beaucoup à l'échelle locale, puisque souvent on pense que la surchauffe urbaine, ça concerne uniquement des grandes métropoles ou des grandes villes, mais aujourd'hui ça concerne même les petites villes, et il y a vraiment des décideurs, des élus de toutes petites villes qui cherchent et ont besoin d'aide justement pour rafraîchir les villes.
0: Est-ce que vous arrivez à chiffrer le nombre de demandes ? Vous voyez une évolution, une augmentation ? Est-ce que les besoins augmentent à mesure que voilà, ce sujet maintenant est quand même beaucoup plus dans l'actualité ? On se rend compte que c'est une réalité ?
1: Il y a déjà des sollicitations qui augmentent, notamment grâce aux outils qu'on a mis en place, parce que c'est aussi le rôle de l'ADEME d'accompagner grâce à de l'outillage opérationnel, donc à rendre opérationnel ce rafraîchissement urbain et cette adaptation au changement climatique. Et vous parliez justement de Plus fraîche ma ville, qui est un outil qui est assez récent, date de 2023, mais il a été popularisé avec l'Association des maires de France, justement. Donc on voit qu'il y a vraiment une prise de conscience. Et aujourd'hui, déjà, 117 collectivités ont été accompagnées justement par ce programme et cet outil. Donc, on a une vraie demande. Et même si ce n'est pas forcément la demande des élus, on voit qu'il y a une demande de la population et des citoyens, citoyennes.
0: Donc, ça remonte en fait jusqu'aux élus.
1: Il y a aussi du top, ce qu'on va appeler du top-down, c'est-à-dire du haut vers le bas, mais il y a énormément de bottom-up, c'est-à-dire la population, les citoyens, citoyennes, qui ont des demandes fortes et demandent aussi des responsabilités et des engagements auprès de leurs élus.
0: Il y a quand même une impression de fossé entre la volonté du terrain et les décisions nationales. Prenons l'exemple du Fonds vert, l'outil de financement de la transition écologique créé en 2022 par Elisabeth Borne, qui a été divisé par près de 4 en 2 ans. Fin mai, en pleine vague de chaleur, le gouvernement a encore coupé dans son enveloppe à hauteur de 163 millions d'euros. Comment vous l'expliquez ça, Amandine Richaud-Crambe ?
1: Comme je l'ai dit, il y a parfois un problème à convaincre, et aussi on est dans une économie, et en tout cas on est dans une situation économique de la dette qui est compliquée. Et dans le fait d'avoir du mal à convaincre, on pense souvent que la question de l'environnement, l'adaptation au changement climatique est le parent pauvre justement de la politique et a un coût élevé en fait. Sauf que ce qu'on voit, c'est que l'inaction a un coût bien plus élevé que les politiques d'investissement, d'adaptation au changement climatique ou d'atténuation ou de transition écologique en général.
0: C'est-à-dire, on a une idée un petit peu de chiffres, enfin d'exemples concrets de cette inaction.
1: Alors, cette inaction, on peut la calculer à la fois

0: sur le sanitaire. Et je parle même pas, en fait, des choses qui n'ont pas, qui ne sont pas évaluées comme de la valeur, ou en tout cas qui n'ont pas un coût financier, comme la nature et la biodiversité.
1: Qui sont inestimables.
0: Qui sont inestimables, parce que quand c'est perdu, ben, pour y revenir, alors on a des chiffres aussi pour montrer qu'on peut retrouver de la biodiversité, ou en tout cas des écosystèmes qui ne seront pas comme avant, mais qui auront des services quand même. Et il y a aussi le coût de ce qu'on va appeler les catastrophes naturelles qui sont augmentées par leur fréquence et leur intensité par le changement climatique. Ça aussi, ça a été montré grâce aux climatologues. Et là, on voit déjà que entre 2005, où ça a commencé, alors je dirais 2003 même, avec la canicule, ou encore avant, avec la tempête Xynthia, à aujourd'hui, il y avait déjà eu un coût auprès des assurances et de réparation de plus de 35%, rien que sur ces cinq dernières années. Donc on voit déjà l'évolution. Mais il y a des projections aussi, en 2050, qu'on pourrait arriver jusqu'à presque plus 90% de coûts de réparation. Donc c'est énorme. Donc vraiment, je veux insister là-dessus, c'est que l'inaction est un surcoût, contrairement à l'investissement qu'on peut avoir sur l'adaptation. Alors souvent, on va nous dire, oui, mais c'est plus cher de faire attention quand on construit, quand on végétalise ou autre, les impacts qu'il y a sur la ville, quand on veut faire des travaux, ça va être plus cher. Mais finalement, on se rend compte que c'est peut-être 5% de plus du coût total. Donc, c'est pas énorme par rapport au coût global de l'inaction. Et ça coûte aussi moins cher d'adapter que de modifier a posteriori ou de réparer.
1: Françoise Humeux, vous souhaitez intervenir ?
2: Oui, je crois que c'est vraiment... là, moi, je suis tout à fait d'accord sur le fait qu'il faut absolument insister sur le fait que le coût de l'adaptation, c'est vraiment très inférieur au coût des impacts, des événements météorologiques extrêmes qui vont arriver. Quand on regarde au niveau global, il y a souvent un rapport de 1 à 7 jusqu'à 1 à 10 qui est donné. Un euro investi dans l'adaptation permet d'économiser 7 à 10 euros qu'on aurait utilisés pour les pertes et dommages qui sont occasionnés par ces événements météorologiques extrêmes. Et l'an passé, sur le territoire hexagonal, en 2025, donc vous savez, 2025, c'est parmi nos trois étés les plus chauds en France hexagonale qu'on ait connu depuis le début du XXe siècle. Il y avait une étude qui montrait qu'en termes de PIB, on avait perdu quelques dixièmes de points et que ça correspondait, si ma mémoire est bonne, à peu près la moitié de la croissance attendue. Donc l'impact économique, il est vraiment énorme et je pense qu'on l'a souvent sous-estimé.
1: Oui, effectivement.
2: Je suis vraiment
0: sachant
2: parfaitement
0: qu'on est
2: d'accord avec ça.
0: Sur une trajectoire à plus 2 degrés, mais on est plutôt aujourd'hui dans les prévisions à une trajectoire pour 2100 à plus 4 degrés.
1: Et justement,
0: donc
1: on va venir
0: juste à plus 2 degrés.
1: On va venir aux prévisions et comment se projeter. Sylvain Grisot, vous souhaitez avant ça rapidement intervenir également?
3: Oui, je voudrais revenir sur la question de l'appropriation politique. Enfin, je veux dire, Françoise et Amandine là, l'ont parfaitement démontré. Il y a une rationalité, y compris économique, à agir. En effet, il y a un certain nombre de communes qui avancent, mais il faut être extrêmement clair. Aujourd'hui, on a un recul manifeste des politiques de l'État sur les questions écologiques en général et sur les budgets permettant aux collectivités locales d'agir. Vous avez cité le Fonds vert, c'est un exemple, hein, mais il y en a aujourd'hui beaucoup d'autres. J'ai envie de dire que la seule proposition pour lutter contre la canicule aujourd'hui, c'est les gels de crédit par Bercy. Et en local, on a en effet des communes qui agissent, mais on a aussi pas mal de communes qui rembobinent, hein, reviennent au XXe siècle. On l'a vu après les municipales, il y a un certain nombre de surfaces de stationnement qui sont recréées en lieu et place du végétal, certainement pas visionnaire. Et de toute façon, dans les communes, y compris dans des communes comme Paris, hein, qui ont fait beaucoup cette question de la végétalisation, ça ne va absolument pas assez vite. On n'est absolument pas au bon rythme, y compris dans des territoires qui sont volontaristes par rapport à ça. Donc il y a un vrai problème de mobilisation politique. Il faut pas l'éluder. Hein.
1: Non,
3: aujourd'hui,
1: non,
3: ça ne va pas assez vite et il y a plutôt du recul. Et il y a un besoin de mobilisation citoyenne de façon à exiger une action à la fois au local et au local. Ça tombe bien, on a bientôt des élections.
1: Et ben d'autant que la canicule, et ça a été dit un petit peu plus tôt dans l'émission, exacerbe les inégalités sociales. Elle touche prioritairement les personnes les plus précaires, celles qui n'ont ni maison de campagne, ni climatiseur, et sont prêtes à se battre pour en obtenir un. C'était le 2 juillet, écoutez.
4: Dès l'ouverture, l'émeute. Chacun tente de repartir avec un ventilateur ou un climatiseur. Une femme s'accroche même au carton, piétinée par la foule.

0: Le chaos, aussi dans cet autre magasin de l'enseigne. Les clients s'empoignent. À Nanterre, les portes cèdent face à l'afflux de monde. Ici, un client pulvérise même du gaz lacrymogène.
1: Il y a de la lacrymo ?
0: Le groupe avait promis 200 000 ventilateurs et climatiseurs à l'heure où ils se font rares sur le marché. Mais chaque magasin n'a que quelques modèles disponibles.
2: Je suis arrivé pile à l'heure, puis qu'on s'est ouvert. Ma mère, je sais pas comment elle a fait, mais elle a trouvé des ventilos directement. Et on est très contents.
0: 89 € le ventilateur, 179 la clim.
3: Des scènes de chaos diffusées dans le 20h de France 2. Sylvain Grisot, en préparant cette émission, vous nous avez expliqué qu'historiquement, ce sont les quartiers les plus aisés qui sont aussi les plus végétalisés, ce qui constitue une inégalité supplémentaire.
4: Oui, on parlait de la canopée comme étant un des facteurs de robustesse par rapport à ces événements-là. Un seul, important mais un seul. Il y en a d'autres, il y a évidemment le bâti, etc. Et on constate que ces objectifs de 30% de canopée sont intéressants, mais qu'il faut descendre vraiment à l'échelle du quartier parce qu'il y a de très très fortes inégalités entre les quartiers. Et on a des quartiers populaires, des quartiers pauvres qui sont souvent beaucoup moins équipés finalement de cet outil de résilience qu'est la canopée.
3: Amandine Richaud-Cramp, qu'est-ce que vous constatez sur le terrain? Quels sont les publics les plus vulnérables?
5: Alors, c'est ce qu'on a vu en tout cas, ce qu'on a entendu avec ce reportage, c'est aussi un problème de résilience et d'adaptation en fait des ménages. C'est-à-dire que les publics les plus vulnérables, donc ce qu'on va dire les plus vulnérables, c'est notamment en précarité financière, donc avec un taux de pauvreté énorme, mais aussi les personnes âgées, les femmes, c'est important aussi, il y a une disparité au niveau du genre et des enfants.
3: Vous voulez dire les familles monoparentales ?
5: Entre autres, les familles monoparentales, mais aussi, puisque on le voit aussi aujourd'hui, il y a une féminisation de la pauvreté, il y a des études qui sont sorties, notamment du Secours populaire sur ça.
3: On a beaucoup parlé aussi de la santé mentale.
5: Il y a la santé mentale.
3: La canicule.
5: Complètement. Et il y a vraiment, ces populations-là sont touchées de façon disproportionnée par le changement climatique et encore plus par la chaleur. Donc comme ça a été dit, c'est souvent des quartiers qui sont plus bétonisés, avec moins de végétalisation. Pas que de la végétalisation, il y a des problèmes d'isolation thermique, il y a aussi des problèmes de présence d'eau, d'énormément de bitume un petit peu partout. Et ces populations sont plus vulnérables, donc elles sont plus touchées, mais c'est surtout qu'elles ont moins de possibilités et de moyen de s'adapter et de résilience. C'est pour ça qu'on dit que ça touche de façon disproportionnée, parce qu'il n'y a pas que l'effet direct, il y a aussi l'effet indirect de comment on est capable en fait de rebondir, de se protéger de ce genre de crise. Et il faut, par rapport à ce qui a été dit par Sylvain sur les quartiers, on va dire les plus riches, les plus végétalisés, on voit aujourd'hui un problème encore là qui va être tertiaire, c'est que il y a une gentrification verte qui est en train de se passer. C'est qu'on voit vraiment une augmentation du prix du foncier. Les personnes les plus précaires qui vont être en plus déportées là où ils n'ont plus capacité de loger et d'accessibilité à justement des espaces verts, plus de bâtiments un peu plus neufs, un peu mieux conçus. Et ça aussi, c'est une inégalité forte qui va se reproduire de plus en plus, et en tout cas qui a déjà commencé, mais qu'on voit, alors là sur la chaleur, mais ça va être aussi le cas sur les inondations. C'est vraiment, les gens en fait perdent tout et n'auront plus de nécessité, ou en tout cas ne plus de possibilité, de pouvoir se loger à cause de cette gentrification verte.
3: Très rapidement, est-ce qu'il existe des dispositifs spécifiques pour les personnes les plus précaires face à la canicule ?
5: Alors aujourd'hui, il n'y en a pas forcément des spécifiques, à part le fait d'avoir des organismes comme les collectivités ou le SAMU social qui vont prendre vraiment des nouvelles des personnes les plus âgées, ou faire rentrer en priorité les publics vulnérables, en tout cas qui sont touchés par des coups de chaleur. Mais là où on peut avoir une action aussi, c'est tout le travail que fait notamment l'ANRU sur les quartiers les plus populaires, où il y a aussi, avec le dispositif plus plus fraîche ma ville, en fait, des quartiers qui sont ciblés et qui permettent un gros investissement, comme on l'a dit, dans l'isolation thermique, pas uniquement dans la végétalisation, dans la bitumisation, dans le changement de comportement et la sensibilité aussi, puisque ça a été dit là encore qu'il faut les citoyens et citoyennes qui agissent. Et donc, c'est vrai que l'ANRU, accompagné notamment de l'ADEME, fait un gros travail là-dessus et c'est important. Donc, l'ANRU, c'est l'Agence nationale du renouvellement urbain.
3: Merci. Oui, il reste encore beaucoup à faire. Françoise Vimeux, quand on entend tout ça, quand on sait la catastrophe qui s'annonce, est-ce que ce n'est pas trop tard ?
1: Alors non, il n'est jamais trop tard. On est très en retard, mais il n'est jamais trop tard pour commencer. Le Haut Conseil pour le climat le rappelle, hein, on a des plans nationaux d'adaptation particulièrement ambitieux en termes d'objectifs. Et le problème est sur la mise en œuvre de ces plans. On a parlé du problème du financement, un financement qui n'est pas à la hauteur des ambitions. Mais la bonne nouvelle, c'est qu'on a les solutions et on a les solutions pour différents types de vagues de chaleur, différents types d'environnement, des villes plutôt moyennes ou plutôt grandes. Donc moi, je dirais que non, il n'est absolument pas trop tard et il faut démarrer tout de suite parce que, on le disait tout à l'heure, on a des solutions à court terme, mais il y a des solutions à très long terme. Par exemple, se raccorder à des réseaux urbains de froid pour rafraîchir les bâtiments publics et privés, ça, c'est vraiment une solution sur le long terme. Ça prend du temps, ça demande des aménagements pour conduire la fraîcheur jusque dans les bâtiments, et même dans les bâtiments, ça demande des aménagements. Donc là, c'est surtout pour les constructions à venir, les constructions neuves, bien prendre en compte ces possibilités.
3: Toutes les solutions sont là, la volonté politique.
1: Moi, je dirais qu'on a les armoires pleines de rapports sur comment on fait pour s'adapter au changement climatique, et ça a été dit, pas qu'aux vagues de chaleur, et comment on fait pour adapter les différents secteurs, parce que là, on parle des villes, mais les vagues de chaleur, elles ont des impacts terribles, par exemple, sur le secteur agricole.
6: Quand j'étais gosse, la nourriture, c'était de la bouffe. Là-dessus, nos magiciens de la science ont empoisonné l'eau, pollué le sol, détruit les plantes et la vie animale. Enfin, de mon temps, on trouvait de la viande n'importe où, on achetait des œufs, du vrai beurre, on trouvait de la laitue fraîche à gogo.
7: Je sais, Sol, tu m'en as déjà parlé.
6: Est-ce que quelqu'un peut vivre dans un climat comme celui-là, la canicule d'un bout de l'année à l'autre ?
7: On se croirait dans un four, on crève à force de transpirer.
3: Soleil vert en direct sur France Culture, film d'anticipation tristement actuel, réalisé par Richard Fleischer en 1973, dans lequel les hommes ont épuisé les ressources naturelles. J'aimerais à présent qu'on évoque l'avenir de la végétalisation urbaine, en particulier le choix des essences, soit les différentes espèces d'arbres, qui est en fait directement lié à l'évolution du climat, et l'occasion aussi de briser certaines idées reçues, Françoise Vimeux, comme celle qu'au fond, les températures actuelles et à venir sont habituelles dans les pays du Sud et que nous serions finalement des Occidentaux fragiles. Qu'est-ce que vous en pensez ?
1: Oui, alors ce que je voudrais dire, on a beaucoup parlé là du seuil des 40 degrés. On sait par exemple que d'ici 25 ans en France hexagonale, on pourra atteindre les 50 degrés pendant une vague de chaleur. Et beaucoup de personnes s'imaginent que les pays de la bande tropicale, les pays du Sud, vivent quotidiennement avec 50 degrés. En fait, c'est faux. Si vous regardez quand est-ce qu'on a dépassé le seuil des 50 degrés dans des pays comme la Turquie, l'Algérie ou le Maroc, c'est seulement ces dernières années, entre 2023 et 2025. La température maximum sur Terre qu'on a enregistrée, c'est dans la vallée de la Mort, et c'est 56 et quelques degrés.
3: La vallée de la Mort, c'est où ?
1: La vallée de la Mort aux États-Unis.
3: Oui, d'accord, aux États-Unis.
1: Et ce qu'il faut bien comprendre, c'est que quand on a vécu cette vague de chaleur au mois de juin 2026, on avait des cartes de température au niveau mondial qui nous montraient qu'en gros, les endroits où il faisait aussi chaud qu'en France, c'était quelques pays d'Afrique du Nord et puis au Moyen-Orient. Et donc, ce que l'on vit là, en termes de vague de chaleur en Europe, c'est vraiment très intense. Et non, ce n'est pas le quotidien des pays du Sud. Donc ça, c'est pour répondre effectivement à cette remarque que j'entends très souvent et qui est fausse.
3: Rappelons donc, après donc que... Je vous coupe ces cartographies qui annoncent par exemple le climat d'Alger à Lyon ou celui de Séville à Nantes. Est-ce qu'elles sont fausses ? Parce qu'elles tournent beaucoup quand même.
1: Oui, alors ça, si on parle en termes de température moyenne, non, elles ne sont pas forcément fausses. Mais moi, je pense qu'elles sont extrêmement trompeuses parce qu'il n'existe pas aujourd'hui dans le monde un climat qui sera celui de Paris ou de Marseille en 2050. Pourquoi ? Parce que lorsque l'on réchauffe notre océan et notre atmosphère, on exacerbe les événements météorologiques extrêmes. Or, aujourd'hui, dans le monde, il n'y a pas un endroit où il y a autant d'événements météorologiques extrêmes que ce que nous aurons dans le futur. Donc les événements météorologiques extrêmes, c'est vagues de chaleur, pluies torrentielles, avec risque d'inondation, bien sûr, et puis les sécheresses. Donc pour moi, ces cartes, elles peuvent être vraies, je dirais, au premier degré, hein, pour donner un peu une idée de la température en moyenne que l'on aura, mais elles prêtent à confusion parce qu'elles oublient tous les impacts que l'on va subir de ces événements météorologiques extrêmes qui deviennent plus intenses et qui reviennent plus régulièrement.
3: Et dans ce contexte, Sylvain Grisot, comment choisir les bonnes essences hein, dans la perspective hein, du dérèglement climatique ?
4: Oui, si vous voulez, on a ce problème de prévision. Hein. Alors oui, on peut évidemment établir un certain nombre de choses, mais globalement, affronter un autre climat, ça veut dire qu'on... On plante aujourd'hui sur un climat qui est d'ores et déjà bouleversé, des arbres qui seront là dans 20, 30, 40, 50, 80 ans, dans un globalement dont on ignore la nature. Mais c'est là-dessus où la transposition en TCV, par exemple, dysfonctionne complètement. C'est-à-dire quand on choisit le végétal, c'est pas une température moyenne qui nous intéresse. C'est comme Françoise le disait, à la fois des événements de crise auxquels il faudra en effet résister, mais c'est aussi des saisonnalités, etc., etc. Ça veut dire que il peut faire très froid cet hiver à Lyon, et pour autant, on sait que dans 40 ans, il fera aussi très chaud. Ça veut dire que le végétal n'est pas adapté. Donc il va falloir miser finalement sur l'intelligence du vivant hein, et miser sur une beaucoup plus forte diversité. Donc aujourd'hui, à partir du moment où quelqu'un vous dit qu'il sait ce qu'il faut planter pour le climat qui vient, c'est qu'a priori il vous dit des bêtises, on ne sait pas. Et donc il va falloir à la fois revenir aux sources, revenir à la diversité du végétal, diversité en termes d'essence, diversité génétique aussi. Hein. On a des modes de production du végétal urbain qui s'appuient beaucoup sur des butures, ça veut dire que c'est des clones, donc le même patrimoine génétique, le même ADN hein, pour chacun des sujets. Donc ça c'est voilà typiquement un alignement d'arbres qu'on plante aujourd'hui, c'est la même essence, le même âge et le même patrimoine génétique. Donc ça veut dire que c'est des arbres qui sont tous finalement fragiles à la même chose, que ce soit un ravageur ou un coup du climat. Donc planter beaucoup plus, planter et... aussi beaucoup plus petit, ce qui nécessite aussi de commencer vite et de prendre du temps.
3: Et vous dites d'ailleurs, très rapidement sur ce sujet, qu'il va falloir aussi accepter d'en couper certains sans en faire un drame. Pourquoi ?
4: Parce qu'on en aura planté suffisamment pour que ce soit un acte de gestion, comme on l'a dans toute bonne forêt. Hein. Pas des coupes rases, évidemment, mais des actes de gestion ponctuels qui font que il faut couper certains arbres parce qu'ils risquent de tomber, parce qu'ils sont malades et qu'ils risquent de diffuser à d'autres, etc., etc. Aujourd'hui, il y a un attachement extrêmement légitime au sujet, hein, oui. À l'arbre, à l'individu. Il faut qu'on en ait suffisamment planté pour que quelque part on s'attache à la cohérence d'un ensemble végétal qui s'appelle finalement la forêt.
3: Dernière question pour vous trois, très rapidement. Françoise Vimeux, est-ce qu'il faut légiférer pour imposer certaines mesures d'adaptation ?
1: Alors en fait, c'est une des recommandations du Haut Conseil pour le climat, hein, de porter au niveau législatif et réglementaire l'adaptation. Donc ça, la réponse, elle est oui. Et si c'est le dernier mot, je voudrais quand même juste dire que on parle beaucoup d'adaptation, mais l'adaptation, elle a des points durs. Hein, ça marche aussi pour la végétalisation. C'est des solutions qui fonctionnent jusqu'à un certain degré de réchauffement. Au-delà de certains degrés de réchauffement, c'est un mensonge de dire qu'on va réussir à s'adapter. Et je voudrais le redire. L'autre jambe, c'est bien sûr l'atténuation de nos émissions de gaz à effet de serre.
3: Évidemment,
1: pour
3: oui.
1: Stabiliser le réchauffement.
3: À grande échelle. Amandine Richaud-Cramp, est-ce qu'il faut légiférer ? Oui, non, je suis désolée, je vous presse un peu.
5: Non. Je pense qu'il faut surtout accompagner. On peut faire le travail d'accompagnement, aider à se poser les bonnes questions pour l'adaptation future, justement, et le travail sur l'atténuation. Merci de l'avoir rappelé, c'est très important. Mais il faut aider, justement, à se poser les bonnes questions pour bien faire et bien choisir les méthodes d'adaptation. Comme on a parlé de l'essence, on a des outils qui existent. Donc, le Floriscope, où il y a 1500 essences qui sont référencées pour savoir justement comment elles vont évoluer avec ce changement climatique.
3: Merci.
5: Mais il y a aussi pour éviter, voilà, je pense aussi la maladaptation. On n'a pas eu le temps d'en parler, mais on a vraiment chose à faire attention.
3: Merci.
5: Parce que toutes les solutions ne fonctionnent pas de la même façon.
3: Sylvain Grisot.
4: Non, faut bien choisir ses députés et ses sénateurs, je pense que c'est ça avant tout, hein, plutôt que de végétaliser, faut bien choisir aussi son président et bien choisir ses élus locaux.
3: Voilà.
4: Je pense qu'aujourd'hui, il faut d'abord garder trace et exiger.
3: C'est dit, ce sera le mot de la fin. Merci Sylvain Grisot, urbaniste, fondateur et président de l'association Transition Urbaine. Je signale votre dernier livre, Redirection Urbaine, paru aux éditions Apogée. Françoise Vimeux, climatologue à l'Institut de Recherche pour le Développement. Amandine Richaud-Crambe, ingénieure en environnement, coordinatrice scientifique et thématique à l'ADEME. Merci à vous de nous avoir suivis. Et à samedi prochain, on se quitte avec Pomme dans l'allée des séquoias. Bonne suite de programme sur France Culture.

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6: J'ai eu le bonheur, le 24 octobre 1906, d'assister au premier envol direct de Santos-Dumont. Au premier envol officiellement contrôlé.
7: Je suis descendu du polygone avec l'impression très nette que je venais de vivre une heure historique qui devait avoir dans l'avenir des conséquences énormes.
8: C'était absolument bouleversant. Nous avons vu tout à coup l'appareil d'abord légèrement bondir et puis quitter le sol.
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10: Je vous avais annoncé pour ce soir une émission consacrée aux débuts de l'aviation. Bien entendu, les débuts de l'aviation ne se situent pas en un seul jour et en un seul endroit. Et les témoins que j'ai pu réunir n'ont pas tous assisté aux mêmes événements. Vous entendrez tout à l'heure, par exemple, un témoin qui a vu le premier vol de Clément Ader, un autre qui a vu le premier vol de Santos-Dumont, et nous allons essayer de les écouter dans l'ordre chronologique. Je voudrais rappeler d'abord que c'est le 9 octobre 1890 que Clément Ader fit un premier vol, mais qui est resté secret, il n'y avait aucun procès verbal, et on n'en a pour ainsi dire pas parlé. Clément Ader dut travailler dans le secret pendant quelques années encore, et finalement eut lieu cet événement mémorable que va évoquer pour nous un de nos témoins que Jean-Pierre Morfait va interroger.
11: Nous avons le plaisir de recevoir Monsieur Neut, ingénieur des arts et métiers en retraite, qui, par sa compétence technique et par les événements dont il a été le témoin, peut nous fournir un témoignage très précieux sur le premier vol d'avion. C'était à quelle époque, je vous prie ?
7: C'est en 97.
11: Vous rappelez-vous la date exacte ?
7: 14 octobre.
11: 14 octobre 97, c'est en effet ce que nous disent les notes que nous avons. À quel titre y avez-vous assisté ? Comment étiez-vous sur le terrain ?
7: J'appartenais à ce moment-là au 1er régiment du génie. J'avais choisi mon régiment et j'avais pu me faire admettre au 1er régiment du génie. Ça me donnait tout à fait satisfaction. Et le 14 octobre, j'étais avec la première section de la compagnie 4-3, c'est le 4e bataillon, 3e compagnie, commandé par un lieutenant qui devait être le lieutenant Binet. C'était le lieutenant Binet ou Deuzé, il y en avait deux. Mais c'était certainement, je crois, le lieutenant Binet. Je crois, on me rappelait que c'était le lieutenant Binet. Un adjudant, nous avions une cinquantaine d'hommes. Nous venions très souvent à Satory. On appelait ça le polygone à ce moment-là. Et quand nous sommes arrivés à Satory, immédiatement, j'étais impressionné, on peut dire, par un appareil que je voyais dans le fond, à une centaine de mètres, 100, 150 mètres de l'endroit où nous étions, je vais dire plusieurs dizaines de mètres, 100, 150 mètres à peu près, et au repos, devant un hangar assez grand, qui avait dû certainement l'abriter. Cet appareil-là, je le voyais où j'étais, je ne l'ai pas perdu de vue, il m'intriguait beaucoup, je le voyais un peu de côté. Il avait l'aspect d'une énorme chauve-souris. Je ne voyais d'ailleurs que la superstructure, parce qu'il y avait tout autour une foule énorme de curieux, et je ne voyais pas la partie basse. Mais étant donné ce que je voyais en hauteur, par rapport à la foule qui était en bas, je voyais que l'appareil devait avoir 8 à 10 mètres de hauteur environ. On aurait dit, je vous dis, une énorme chauve-souris, les ailes étendues. Du reste, et il en avait l'aspect et aussi la couleur. Il était comme couleur brun foncé, couleur tabac. J'ai vu cet appareil-là immobile il y a assez longtemps, et à un certain moment, remarquez que nous évoluions tout de même, mais je ne le perdais pas de vue. Et l'air pot était assez long quand même, parce que tout le monde en était intrigué. Et j'ai vu à ce moment-là l'appareil immobile, et nous avons entendu un bruit mécanique assez caractéristique, comme la mise en route d'un moteur. J'ignorais à ce moment-là qu'il y avait des moteurs là-dessus, je n'avais jamais vu l'appareil, je ne le connaissais pas. C'est plus tard que j'ai su qu'il y avait des moteurs. Et j'ai su après que les moteurs étaient des moteurs à vapeur. Par conséquent, qui dit moteur à vapeur dit nécessairement chaudière pour faire de la vapeur et mise en pression avant de démarrer. Par conséquent, l'appareil était immobile, les moteurs tournaient et la chaudière se mettait en pression. Au moment où la chaudière a eu sa pression convenable et que les moteurs ont pu tirer, l'appareil s'est déplacé. Je l'ai vu changer de position une ou deux fois, d'orientation, comme si cet appareil-là cherchait une direction de vent convenable avant un essai. Voilà l'impression que j'ai eue très, très nettement, n'est-ce pas? Parce que je dois vous dire qu'il faisait du vent. À Satori, il faisait toujours du vent à Satori. Toujours du vent. Chaque fois que nous montions au polygone, il y avait du vent. À partir de ce moment-là, très peu de temps après, l'appareil s'est mis en route à peu près en ligne droite. Je le voyais un petit peu de côté, à peu près en ligne droite, sur une distance que je ne sais pas combien, 50, 60 mètres, peut-être davantage, peut-être 100 mètres. Bon, et il y avait la foule autour qui suivait à droite et à gauche. Mais tout de même, il paraissait y avoir un service d'ordre qui indiquait une piste. Ayant parcouru cette distance en ligne droite, à peu près en ligne droite, à ce moment-là, l'appareil s'est élevé très progressivement, a pris de la hauteur, et je l'ai vu nettement au-dessus des têtes. À quelle hauteur était-il? 20 mètres, 25 mètres peut-être un petit peu moins. Il marchait un petit peu en tangant, lourdement, comme un appareil qui n'était pas très sûr de lui. Et ayant parcouru, je crois, centaines de mètres, 100, 150 mètres peut-être, il a changé un petit peu de direction. Il a pris une direction courbe, comme si le pilote n'était plus très sûr de sa direction, plus très sûr de son volant. J'ai eu cette impression, j'ai dit, tiens, comment ça se fait qu'il vire? Et à ce moment-là, comme moi j'étais toujours à la même place, que je n'avais pas bougé, je ne le voyais plus tout à fait de côté, je l'ai vu de trois quarts, et même à la fin, je le voyais de dos. Mais alors, brusquement, je l'ai vu s'arrêter et tomber. Je l'ai vu tomber, donnant nettement l'impression d'une chute accidentelle, dont je n'avais pas du tout l'explication à ce moment-là. Alors, après, j'ai pu m'approcher de l'appareil assez rapidement. J'ai couru, j'étais peut-être à 200 mètres de l'appareil à ce moment-là, couru rapidement, en fendant la foule. J'ai vu l'appareil, j'ai vu ce que c'était, et j'ai entendu les conversations à côté. Oui. C'était Adair qui pilotait lui-même son avion. J'ai vu Adair, d'ailleurs. C'était un homme qui était à l'époque un homme de 56 ans, d'aspect un peu fatigué, mais tout de même radieux et très content de son essai.
11: Et quel était l'état de l'appareil après l'atterrissage?
7: Il était affaissé sur ses roues. Les roues étaient écrasées, il était affaissé sur ses roues et il ne pouvait plus, à mon sens, reprendre un essai. Pour moi, ce jour-là, l'essai était terminé.
11: Je vous remercie, monsieur. Je crois que, par votre témoignage, un point est fixé, qu'il n'est pas besoin de faire appel au témoignage de l'herbe et que vos yeux ont vu l'avion vraiment.
7: Ah, je l'ai vu nettement. Je suis descendu du polygone avec l'impression très nette que je venais de vivre une heure historique qui devait avoir dans l'avenir des conséquences énormes.
10: Voici donc le premier vol tel qu'il a été vu par notre témoin. Je signale que quelque temps après, exactement le 17 décembre 1903, les frères Wright firent leur premier vol à Dayton. Et nous arrivons ensuite à 1906, Santos Dumont, dont un témoin va évoquer le premier vol.
11: Monsieur Bourdaria est extrêmement informé des questions d'aviation. Il nous avait d'ailleurs déjà apporté son témoignage sur l'arrivée de Lindbergh au Bourget. Mais il a aussi des souvenirs beaucoup plus anciens puisqu'il remonte aux origines de la tentative de voler. Quel est votre plus ancien souvenir d'aviation?
12: Eh bien, comme tous les enfants de France, j'étais nourri de la littérature de Jules Verne. Et bien entendu, je ne rêvais que conquête de l'air. Ma famille me considérait comme un utopiste. Mais un jour, je me rends au jardin d'acclimatation, il y avait un concours de ballon sphérique. Et au milieu de la pelouse, j'aperçois un dirigeable avec un moteur, une hélice et un gouvernail. Aussi, le soir, en rentrant, papa, maman, j'ai vu un dirigeable. Santos Dumont faisait ses essais contre un vent qui était supérieur à celui de son engin. Mais avec ténacité, il disait, il avait l'air de dire, n'est-ce pas, « Eh bien, j'essaierai quand même. » Il se faisait tenir en captif par deux personnes, et son moteur fonctionnant, il luttait quand même contre le vent, faisant des déviations à droite, à gauche, mais luttant, en se disant « Je marcherai quand même. »
11: Puis-je vous demander, quand avait lieu cet événement ?
12: En 1898, au mois de septembre, 1898. Septembre, pareil, une date fatidique pour Santos Dumont. Maintenant, comme nous parlons de Santos Dumont, je vais vous raconter quelques épisodes que n'a pas pu me dire mon ancien collaborateur, qui a été celui de Santos Dumont, et qui vit toujours, André Gasteau. Le moteur Antoinette ne fonctionnait pas, avec l'injection directe, prophétique d'ailleurs de ce grand ingénieur qui était le Vavasseur. Et Gasteau lui dit, si nous prenions un carburateur, il prend un carburateur de la voiture Fiat, et le moteur se met à tourner. Le Vavasseur apprend la chose. Arrive furibond. Comment ? Mon moteur n'est pas fait pour marcher qu'un carburateur. Si vous le continuez, je vous fais un procès. Alors Santos Dumont lui dit, mais je suis le maître de mon moteur, je l'ai moi qui l'ai payé. Il a continué et c'est ainsi qu'il a fait son premier envol. Auquel je n'ai pas assisté, mais auquel Pierre Jay vous racontera un épisode. Et pour relater encore sur le caractère de Santos Dumont, puisque cette année-ci, on peut dire, c'est l'année Santos Dumont, tout au moins au Brésil, et pourquoi pas ici, eh bien, c'était un homme qui ne se laissait pas influencer par qui que ce soit. Il avait cherché un bois léger, sans nœud, de grande longueur. Il interroge tous les fabricants, tous les marchands de bois de France, on lui répond que c'était possible. Eh bien, il ne se contente pas de cette réponse. Il se tourne vers son collaborateur. Allons voir un modeleur. Ils vont voir un modeleur qui leur dit, mais oui, monsieur, ce bois existe. C'est le grisard. Et c'est avec ce bois qu'il a construit ses longerons de dirigeable et ensuite son premier avion.
11: Monsieur Pierre Jay a assisté au premier moment de l'aviation. Vos souvenirs concernent tout particulièrement Santos Dumont.
6: Santos Dumont, oui. J'habitais Neuilly à ce moment-là et j'allais souvent avec mon père le matin à Bagatelle. Ça m'attirait très fort. Et j'ai eu le bonheur, le 24 octobre 1906, d'assister au premier envol direct de Santos Dumont. Au premier envol officiellement contrôlé. Premier vol.
11: Oui, je crois qu'il y avait eu un vol quelques jours avant, dans le courant du mois de septembre,
6: où Santos Dumont avait quitté le sol. C'était son premier vol officiellement contrôlé par Archdecom. D'ailleurs, c'était le prix, il gagnait ce jour-là, sur 50 mètres, le prix Archdecom qui était de 25 mètres seulement. Mais alors, la chose amusante, c'est que quelques jours avant, et c'est ça que je voudrais vous raconter, cette petite anecdote, quelques jours avant, je me trouvais donc à Bagatelle un matin, et devant l'appareil, il y avait très peu de monde sur la pelouse de Bagatelle, et tout à coup, Santos avait perdu sa clé anglaise dans la nacelle du 14 bis. Vous savez qu'il n'avait pas de siège sur le 14 bis, c'était encore une petite nacelle en osier, très petite, qu'a d'ailleurs Bordaria encore, en souvenir. Et cette nacelle avait la forme à peu près d'un parapluie de Melcoach, c'est-à-dire qu'elle était très étroite dans le haut, comme Santos, c'était très petit. Alors, il avait perdu sa clé anglaise, et comme le renard de la fable, il était là cherchant la clé anglaise. Alors, il avise autour de lui, il se dit, mais qu'est-ce que je vais bien pouvoir plonger là-dedans? Et il m'attrape par les pieds, il me plonge la tête la première dans le panier. Alors, je ramasse la clé anglaise, alors lui, naturellement, il m'a donné une petite taloche d'amitié, et puis il a sorti de sa poche 20 sous, que j'ai encore d'ailleurs dans ma collection. 20 sous en argent, naturellement. C'est ça qui est tout à fait amusant, que je voulais vous raconter.
10: Il y eut ensuite, pendant quelques années, les vols de voisins, de Farman, de Lagrange, d'autres encore. Et enfin, nous arrivons en 1908 à un vol important effectué par Farman. Mais notre ami Simone a assisté à ce vol et Jean-Pierre Morphy va lui demander ses souvenirs.
11: Madame Simone, aujourd'hui, n'est pas avec nous. Elle est en face de nous comme un témoin qui a participé aux tout premiers événements de l'aviation et veut bien nous les raconter. C'était quel événement ?
8: Eh bien, c'était le vol de Farman. Et ça s'est passé de la manière suivante. Le père des frères Farman avait été régisseur de la famille Casimir Perrier. Alors Claude Casimir-Perrier, qui était donc mon mari à l'époque, s'intéressait beaucoup à tout ce que faisait les Farman. J'avais été mis en rapport avec Henri Farman et il savait que j'étais passionnée à l'idée de voir voler. Il m'avait dit, bien écoutez, si vous êtes vraiment patiente, venez au terrain des Moulineaux, venez le plus tôt possible, restez le plus tard possible, je vous jure que je finirai par voler. À ce moment-là, je jouais sans son renaissance. Tous mes camarades étaient passionnés par la question. Je représentais la compagnie, je me représentais moi-même. Et j'allais dans ma voiture qui était à ce moment-là ce qu'on appelait un landaulet. Vous savez, c'est-à-dire qu'on était fort convenablement assis. C'était ce qu'on appelle maintenant une voiture décapotable. Et j'ai été pendant, oh, je ne mens pas, 2 mois et demi, tous les jours sur le terrain d'ici des Moulineaux. Et je voyais Henri Farman dans un étrange appareil qui était fait d'une juxtaposition de cellules. Je ne sais pas s'il en existe encore comme ça maintenant, si on peut encore se rendre compte de ce qu'était l'appareil. C'était imaginer des espèces de boîtes creuses, posées les unes à côté des autres, en long. Et quelquefois sur 2 étages. Il était assis au milieu de ça, dans une espèce de siège à claire-voie. Je ne sais pas où jusqu'elle était son moteur, car je n'ai jamais rien compris à ce qu'étaient les moteurs. Alors, il faisait avec une conscience admirable, que d'ailleurs nous suivions nous-mêmes avec dévotion, le tour de la piste, attendant que son appareil s'envole, et faisant évidemment tout ce qu'il fallait pour ça. Et finalement, un beau jour, nous avons vu l'appareil, c'était au soir, au jour tombant, c'était absolument bouleversant. Nous avons vu tout à coup l'appareil d'abord légèrement bondir et puis quitter le sol. Et je dois dire qu'au moment où nous avons vu ça, nous étions peut-être, je ne sais pas, une cinquantaine sur le terrain, il y a eu une espèce de cri, mais vraiment un cri général. Nous avons eu le sentiment de participer à une émotion profonde, collective, admirable, humaine. Et enfin, les acclamations sont montées vers lui. Nous l'avons laissé faire. Il a d'ailleurs bouclé je crois qu'il y avait une ordonnance, il y avait un prix même, de ce moment, on était obligé, je crois, de voler d'un certain point à un autre point.
11: Il y avait à ce moment-là le prix Dutch Archiden, qui demandait en effet, compris le départ entre 2 poteaux distants de 25 mètres, qu'on fît 500 mètres pour virer et revenir à son point de départ.
8: Eh bien, bien entendu, ce jour-là, ceci n'a pas été fait, mais il y est arrivé assez vite. Mais ce jour-là, il y a eu tout de même un temps assez long pendant lequel nous avons vu l'appareil quitter le sol, nous avons vu cette chose qui nous paraissait absolument, non pas invraisemblable, parce que nous pensions bien qu'elle allait arriver, mais tout de même assez miraculeuse. Et nous avons eu le sentiment de participer à un événement qui était un changement dans la condition humaine. Et en fait, c'était bien ça.
11: C'était en quelle année ?
8: Eh bien, je jouais Samson, j'ai donc un très bon point de repère. Ça devait être en février-mars 1908.
11: Nous recevons maintenant M. Bataille. M. Bataille, à quel événement des débuts de l'aviation avez-vous assisté ?
13: J'ai assisté au camp d'Aubourg, à la présentation par Wilbur Rich de son appareil qu'on appelait la cage à poules, auprès du Mans.
11: Wright était venu en effet s'installer en France.
13: Oui, chez Léon Bollet, l'ingénieur constructeur d'automobiles, qui lui prêtait ses ateliers pour mettre au point son moteur, qui était un moteur pas très grand et qui servait sur la cage à poules. Et alors, je précise ceci, l'appareil était garé dans un hangar, dans le camp d'Aubourg, où Wilbur Reich dormait, fermé à clé, personne n'entrait.
11: Nous étions déjà en 1908. Oui. Aviez-vous entendu parler d'aviation jusque-là ?
13: Étiez-vous
11: intéressé ?
13: Non, c'était le début, n'est-ce pas, quand les journaux ont annoncé que les deux frères Rich, n'est-ce pas, mais un seul était venu, tout au moins là, c'était Wilbur. Alors, les journaux locaux, j'habitais Le Mans, n'est-ce pas, les journaux locaux ont signalé que M. Léon Bollet avait donné l'hospitalité à cet Américain. Et alors, les gens venaient au camp d'Aubourg, les uns à pied, les autres à bicyclette, les autres à cheval même, quelques-uns en voiture, quand il n'y avait pas des autos comme maintenant, et les gens attendaient quelquefois depuis 10h, 9h le matin jusqu'à 3h l'après-midi sans que M. Wilbur sorte de son hangar.
11: Puis-je vous demander alors, puisque vous n'en aviez jamais entendu parler, quel a été votre sentiment quand vous avez vu l'appareil et est-ce que vous l'avez vu s'élever ?
13: Ah oui,
11: voulez-vous raconter ?
13: Je suis allé à plusieurs reprises.
11: Alors racontez-nous la première fois où vous l'avez vu quitter le sol.
13: À ce camp d'Aubourg, il avait installé un pylône avec un contrepoids et deux rails de bois sur lesquels glissait l'appareil quand le moteur tournait suffisamment vite pour partir. Et alors, on voyait le départ et quelquefois, il piétinait sur le sol. Il allait, faisait 20 mètres, 30 mètres, 50 mètres, et puis il s'arrêtait.
8: Parce qu'il avait... petits bancs.
13: Oui, madame. Oui. Parce qu'il n'avait pas pu prendre suffisamment de hauteur. Alors, il ramenait au hangar, et puis il fermait, et les gens attendaient. Le lendemain.
11: Mais dans des indications que je possède de l'époque,
13: oui.
11: Il nous est indiqué que des vols beaucoup plus importants ont eu lieu.
13: Ah oui, progressivement, oui. N'est-ce pas? Alors, je l'ai vu, moi-même, je l'ai vu s'élever, parce que le camp d'Aubourg est entouré par des sapins. Et alors, il est arrivé à atteindre la hauteur à peu près des cimes de sapins. Et le plus remarquable, c'est quand il a voulu faire son virage. Le premier virage. En ligne droite, ça allait encore. Mais quand il a voulu faire le virage, tout le monde s'est dit, il va dégringoler. Mais pas du tout, il a réussi son virage. Et il est revenu à son point de départ.
11: Mais il y a un moment où vous l'avez vu dépasser la cime des sapins et disparaître.
13: Ah, moi, je ne l'ai vu que jusqu'à la hauteur des sapins. Je ne l'ai pas
11: vu. Car il m'est indiqué qu'au mois de septembre, il a accompli un vol de 65 km et au mois de décembre, le 31 décembre, un vol de 123 km.
13: Ah oui, je n'y étais pas.
11: Vous n'étiez plus.
13: Non. Moi, je suis allé à la belle saison. Vous parlez de septembre, c'était avant septembre.
11: Oui, il est venu s'installer au Mans, dans les environs du Mans, en juillet. Oui, c'est à ce moment-là que vous avez dû
13: assister. Oui, les débuts.
11: Et quel a été votre sentiment, alors, la première fois que vous l'avez vu s'élever jusqu'à la hauteur des sapins?
13: Ah, tout le monde applaudissait, et alors on disait, ah, la première remarque faite par le public, ah, si jamais on se sert de cet appareil pour la guerre, ça a été la réflexion générale.
11: On en avait déjà le pressentiment.
13: Oh oui, oui.
8: Les gens disent, ce moment-là, moi j'entendais dire, enfin au moment où, quand l'aviation s'est développée, ça rend la guerre impossible.
13: Oui, mais...
8: Vous avez entendu dire ça aussi, n'est-ce pas? Ça ne rend plus la guerre possible. Mmh. On va surveiller tous les mouvements de troupes, on saura tout ce que fait l'ennemi. Mmh. On ne se doutait pas qu'on allait servir de ça pour arroser les populations civiles.
13: Oui, ça a bien été justement le résultat.
11: Ce qui est étrange, c'est que vous n'ayez pas entendu parler jusque-là d'aviation, car il y avait eu des essais en France depuis près de 20 ans.
13: Ah oui, les journaux
11: signalaient,
13: quand l'Américain a été installé là-bas, les journaux signalaient les tentatives précédentes.
11: C'est cela.
13: Mais moi, j'habitais Le Mans, je n'avais pas vu ni à Paris,
8: pas, oui,
13: ni à Der, ni les autres. Oui. Enfin, je n'avais rien vu. Pour nous, c'était un événement comme l'éruption du Vésuve, n'est-ce pas?
11: Vous saviez que l'événement était possible, mais enfin, vous n'en aviez pas reçu le choc que vous avez eu tout à coup.
13: Ah non... Le public venait, disons, par curiosité surtout. Par curiosité.
8: Oui.
13: Et les gens patientaient 2 heures, 3 heures, même davantage. Il avait dit, en anglais, « faut se mouer », c'est-à-dire « faut se remuer ». Un jour qu'il était décidé, lui... Alors, c'est le mot qu'avaient recueilli tous les journalistes présents.
11: « We must move ».
13: Alors, tout le monde s'était mis à rire, n'est-ce pas? Parce qu'il y avait des gens qui comprenaient. Ah, parce qu'il ne parlait pas. Il ne fallait pas l'aborder. Il ne parlait pas. Il ne voulait pas recevoir qui que ce soit.
8: Il était de mauvais poil, quoi.
13: Non, mais non, pas de mauvais poil. Mais c'était le taciturne.
8: Ah oui.
13: Oui, oui.
8: Obsédé par son.
13: Il vivait de son aviation, de son appareil. Il le perfectionnait, son moteur. Et évidemment, il avait un mécanicien de chez Bollé qui l'assistait. Mais toujours le hangar bien fermé. Et il y passait la nuit.
11: On va très bien enfermé sur son secret au fond comme un alchimiste du Moyen-Âge.
8: Oui, au fond, c'était
11: du même ordre. C'était une sorte de grande œuvre qui se faisait.
13: Ah, oui, oui, oui.
11: Merci beaucoup, monsieur.
10: Après ces vols de Wilbur Wright, l'événement le plus sensationnel de l'histoire de l'aviation est à coup sûr la traversée de la Manche par Blériot. Et je n'ai pas un témoin dans le studio, mais un témoin qui m'a écrit de Lille, c'est monsieur De Grise, qui est un des rares à avoir assisté au départ de Louis Blériot pour la traversée de la Manche, et je voudrais vous lire ces quelques lignes. Voici, me dit-il, dans quelles circonstances j'ai été amené à assister au départ mémorable de Louis Blériot le 25 juillet 1909, vers 4h30 du matin. En 1909, j'étais en pension au collège, j'avais 16 ans, et mon unique frère me dit un jour, il y a une dépêche à la vitrine du journal local qui annonce le départ probable de Blériot pour demain matin vers 4 heures. Est-ce qu'on y va? Nous décidons, avec la permission de nos bons parents, de nous y rendre. En bicyclette, il y avait peu de vélos à cette époque. Nous arrivons aux baraques, à l'endroit dit les baraques, et nous sommes pour ainsi dire les premiers au rendez-vous. L'appareil n'est pas encore sorti. Pour tromper l'attente, nous pédalons un peu plus loin et nous intéressons à l'usine, construite avec son puits énorme pour le futur tunnel sous la Manche. Enfin, nous apercevons un petit groupe auquel nous nous joignons. Mon frère me montre Blériot, reflétant la simplicité très sympathique, cédant d'une canne à la suite de sérieuses brûlures à une jambe, accident dont vous connaissez la raison. Voici l'appareil. Nous ne sommes pas plus d'une vingtaine de personnes assistant à ce départ qui va devenir historique. Blériot a réquisitionné aimablement un fermier laitier des baraques, M. Grignon, qui avec son cheval blanc va tirer l'appareil sur un petit chemin de terre qui monte et qui nous amène sur un petit plateau. Nous sommes quelques-uns à aider en poussant l'appareil de nos deux mains. Le temps est magnifique, la mer est très calme, une vraie mer d'huile. L'escorteur est en face de nous, on tourne l'appareil face à la mer, nous nous écartons, la mise en route accompagnée de quelques ratés et c'est le départ. Nous suivons longtemps l'appareil à la jumelle, ce n'est plus à la fin qu'un petit point noir. Et je dois ajouter ceci, l'explication du peu de spectateurs pour ce départ désormais historique est la suivante. Diverses tentatives infructueuses avaient été faites les jours précédents, tant par l'infortuné Latam, tué quelques années plus tard dans une chasse aux buffles, mais que je vois encore avec son légendaire fume-cigarette, que par Blériot. Les deux appareils, Latam, Blériot, aux baraques sortaient de leur remise et ne partaient pas, soit à cause des conditions météorologiques, soit cause mécanique. Aussi le public, fatigué de se déranger pour rien, n'avait pas cru au départ du 25 juillet. Tel est le témoignage de ce monsieur qui explique en même temps pourquoi il y a si peu de témoins du vol de Blériot au-dessus de la Manche. Je voudrais à ces témoignages ajouter la lecture de deux lettres, de deux fragments de lettres que j'ai reçus. L'un qui concerne Santos Dumont et qui m'est adressé par M. Alphonse Hérold, lequel a vu Santos restant accroché au toit d'un immeuble de la rue Alboni alors qu'il venait de boucler la tour Eiffel. Les pompiers le firent atterrir dans l'appartement de la sœur de ce monsieur Hérold. Et je voudrais aussi lire quelques lignes d'une dame Goupil qui a vu Roland Garros, un célèbre aviateur de l'époque, faisant son premier vol sur la plage de Dinard, et racontant comment il était vêtu. Il était vêtu d'un costume de tissu anglais coiffé d'une casquette très enfoncée dont la visière était posée sur la nuque. Quant à l'avion, comme il semblait fragile, je crois me souvenir que son armature était en bois et très légère, les ailes étaient recouvertes de toile. L'aviateur était maintenu à son siège à l'aide de courroies, ses jambes reposaient sur un appui, ce qui lui permettait de faire des signaux dans le vide. Et je voudrais à ces témoignages ajouter mon témoignage propre, car j'ai vu en effet autrefois, dans les débuts de l'aviation, d'abord les frères Caudron qui faisaient des essais sur la plage de Fort Mahon près de Berck, et je peux dire que tout petit garçon, je suis monté dans leur appareil sans du reste décoller, car ils n'auraient pas osé emmener un enfant en l'air, mais je les ai vus souvent voler. Sur cette même plage, j'ai assisté aux essais d'un monsieur Bedelia qui était constructeur d'automobile et qui avait construit un merveilleux hydravion tout en aluminium et en toile, lequel était si lourd qu'il n'a jamais pu prendre l'air, on l'a vu seulement flotter sur la mer assez longtemps. Et enfin, j'ai vu, au-dessus du lac d'Anguin, les évolutions de la première aviatrice, Hélène Dutrieux, qui était assise sur un petit siège, une espèce de petite banquette pendue sous les ailes, et les jambes véritablement pendantes, elle était absolument sous l'avion, et elle évoluait à quelques mètres au-dessus du lac. Eh bien, je pense que ces quelques témoignages relatifs au début de l'aviation vous auront intéressé. On ne peut pas dire qu'il y ait vraiment contradiction entre les témoignages puisqu'ils ne s'adressent pas toujours aux mêmes événements, mais ils contribueront à l'histoire de cet événement considérable. Du reste, la semaine prochaine, si vous le voulez bien, nous nous occuperons encore d'aviation en évoquant le départ de la première grande course, la course Paris-Madrid en 1911.

0: C'était Soyez témoin, une émission d'André Gillois avec Madame Simone, Jean-Pierre Morphée et ce soir quelques témoins des débuts de l'aviation. Ont collaboré à cette émission Florence Lièvre et Gaston Morphée. Montage radiophonique Jacques Guinchard.
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8: Votre attention, s'il vous plaît.
9: Ce sont des croûtes.
10: Un jour, j'ai fait un escargot et on aurait vraiment dit un escargot. On dirait des serpents.
11: Ouais. Le problème de nos contemporains, c'est qu'aujourd'hui, les gens n'ont plus le goût. Le goût du beau.
12: Est-ce que les arbres étaient beaux avant que Corot les ait peints ? Non !
13: Darling, I adore your work. I just adore your work. I adore.
12: Voilà. Je vous laisse avec l'art. C'est-à-dire l'artificiel qui nous protège du retour au préhistorique.
3: 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Patrick Boucheron.
14: Bonjour à toutes, bonjour à tous. Quelqu'un peut-il m'expliquer pourquoi j'ai cessé de dessiner ? Tous les enfants laissent dans les marges de leur cahier d'écolier ce que Gottlieb appelait des petits Mickey. Et puis un jour, c'est terminé. Allez savoir pourquoi. Ils lâchent leur crayon et c'en est fini de cette enfance de l'art qui fait des enluminures avec les blancs de l'existence. Enfin, pas tous. Certains ne lâchent pas l'affaire. On les appelle des dessinateurs. Mais ce sont juste des enfants qui n'ont pas renoncé à dessiner. Je dessine encore aujourd'hui sous le coup de l'excitation éprouvée à dessiner enfant, affirme Emmanuel Guibert, auteur, entre autres merveilles, d'Ariol, le petit Nicolas de notre temps. Je lis cela dans le dictionnaire amoureux de la bande dessinée de Benoît Peters, à l'article « Dessiner et redessiner », qui pose au fond la seule question qui vaille, surtout lorsque l'on s'intéresse à la technique même de la BD, inévitablement laborieuse. Comment continuer à dessiner sans se lasser ? Car avec ses planches, ses cases et ses ellipses, ce qui caractérise formellement la bande dessinée, au fond, c'est le passage à vide. Alors, je sais à qui je vais demander pourquoi j'ai été assez sot de penser que pour grandir, je devais cesser de recopier la coccinelle de Gottlieb et ses dessins de rubrique à braque qui m'enchantaient pourtant. Je vais le demander à Benoît Peters, notre invité dans Allons-y voir, avant d'être rejoint par notre sociétaire du jour, Hortense Bellotte. Et avant, on va écouter un très joli son de Kiriko Nananan. On va en reparler tout à l'heure dans le documentaire Arte, comics profession mangaka de Benoît Peters.
15: La scène des cheveux coupés est décrite en seulement trois cases. Mais elles sont chargées de signification. Aujourd'hui, j'en ai 32. À l'époque, je dessinais des compositions que je ne suis plus capable d'imaginer aujourd'hui. J'étais jeune et mes idées étaient très libres. Je pense que je ne pourrais plus jamais dessiner une scène comme celle où les cheveux tombent par terre.
5: あれはもう今の私には描けません。だから若かったんでしょうね。
15: C'est la jeunesse qui m'avait poussé à le faire.
14: C'est ma jeunesse qui m'avait poussé à le faire. On va retrouver cette magnifique planche de Blue dans quelques moments, puisque ce qu'on va faire avec vous, Benoît Peters, c'est aller cheminer tranquillement d'une planche à l'autre. Bonjour Benoît Peters.
16: Bonjour Patrick Boucheron.
14: Entre la réflexion et la création, je me suis toujours refusé à choisir. Écrivez-vous dans Écrire l'image, un itinéraire, votre autobiographie publiée en 2009 aux Impressions Nouvelles. Et de fait, de la bande dessinée, vous êtes à la fois le théoricien et le praticien, l'historien et l'amoureux. Votre dictionnaire amoureux de la bande dessinée vient de paraître, je l'ai dit, cette année, chez Plon. Vous avez occupé la chaire poétique de la bande dessinée au Collège de France, où vous avez prononcé votre leçon inaugurale, Un art neuf, publié en 2023. Mais vous êtes aussi le scénariste, évidemment, de la série Les cités obscures, avec François Cuiten, depuis 1983, traduit dans de nombreuses langues. Et je m'épuiserai, Benoît, à citer tous vos livres, notamment vos biographies d'Hergé, de Sandor Ferenczi, d'Alain Robbe-Grillet, de Jacques Derrida, qui composent un autre dictionnaire amoureux, celui de la modernité. Car nous allons voir ensemble, pas seulement lire, mais voir, puisque écrire l'image, c'est aller à la rencontre de la puissance visuelle de la bande dessinée, alors que pourtant, vous êtes un fils du texte. Ce qui vous intéresse au départ, c'est le roman, c'est le nouveau roman, c'est la théorie.
16: C'est vrai. J'étais, pendant l'adolescence et pendant mes études, du côté des mots, mais avec cet ancien amour, ce très ancien amour d'Hergé, que j'ai voulu pousser plus loin. Et donc, à l'époque, la bande dessinée n'entrait pas du tout à l'université. J'ai eu la chance d'être un des derniers étudiants de Roland Barthes, qui, lui, était ouvert à toutes les formes d'expression, qui n'était sans doute pas un lecteur d'Hergé, mais qui a accueilli avec beaucoup de bienveillance ma lecture des Bijoux de la Castafiore.
14: Bah, on va en parler, justement. On va commencer. Bah, tenez, c'était une série fiction sur France Culture en 1963 qui dit, commençons par les mots, la première planche des Bijoux de la Castafiore.
17: Le printemps tintaille à sa vraie. Regardez autour de vous, partout la vie, les feuilles, les fleurs, les oiseaux, les insectes. Oh, et ces parfums subtils, Tintin.
18: Mais à mon avis, capitaine, votre air ne sent pas précisément le muguet par ici.
17: Hein, qu'est-ce que vous dites, mon air ne... Ah, tonnerre de Brest, vous avez raison. Oh, je comprends, voilà l'explication.
18: Cette décharge municipale, hein?
17: Mais oui, c'est là qu'on déverse tous les détritus, résidus de fonds de poubelle de la région. C'est infect. Et ce que je ne comprends pas, c'est que des gens soient attirés par cette planteur. Voyez-moi ces roulottes au bord de la route.
18: Les romanichelles, sans doute.
17: Oui. Aucun sens de l'hygiène, ces oifs-là.
18: Chut! Écoutez, on dirait une enfant qui pleure.
14: Là, on vient d'entendre tout ce qui est écrit dans les bulles, dans les phylactères.
16: Avec quelques petites altérations du dialogue, d'ailleurs, alors que les mots sont si précis chez Hergé. Mais évidemment, ce qu'on perd, c'est toute l'information que l'image est en train de nous donner. Et par exemple, première case,
14: je vous la donne.
16: La clé de l'énigme.
14: Eh oui, c'est à la
16: Car
14: première case.
16: Il se promène dans la campagne, proche de Moulinsart, et puis, ben, comme un détail anodin, en haut d'une branche d'arbre, dans le sommet de la case, on aperçoit une pie.
14: Et ça, on l'aperçoit à la fin, quand on a...
16: On l'aperçoit surtout quand on relit.
14: Quand on relit.
16: Mais c'est cette attention extraordinaire portée par Hergé au moindre détail, au moindre jeu de l'image et du texte. C'est cela qui me fascinait quand j'analysais les Bijoux de la Castafiore. Ces interactions, par exemple là, cet indice qui nous est donné. Mais un peu plus loin dans la page, on voit à l'avant-plan un écureuil. Or, cet écureuil, lui, c'est un effet de réel. Il appartient simplement au décor de la forêt. Mmh. Alors, il y a ces détails extrêmement signifiant dans le texte et dans l'image, et puis en même temps, quelque chose qui glisse, qui passe, qui semble tout naturel. Les Bijoux de la Castafiore, c'est un album incroyable, puisque c'est un album tardif d'Hergé, où on a l'impression qu'il joue avec son propre univers, avec ses propres codes, avec tout ce langage de la bande dessinée qu'il a merveilleusement maîtrisé au fil des ans.
14: Dès la couverture, d'ailleurs, elle est assez

0: les bijoux de la Castafiore, qui pourtant s'y prêtent merveilleusement. Par exemple, sur cette couverture, je vois aussi le titre, les bijoux de la Castafiore. Les deux O sont remplacés par des bijoux. Rouge et vert, deux couleurs qui vont jouer un rôle énorme tout au long de l'histoire, qui seront sur les costumes de la Castafiore, etc. Donc, on s'aperçoit là, par exemple, dans cette lettre devenue image, de tout ce qu'Hergé a compris des possibilités de la bande dessinée. Un texte qui ne soit jamais redondant, un dialogue qui soit en contrepoint, qui livre des informations, qui en dissimule d'autres. Voilà tout l'art d'Hergé que j'ai essayé d'exhumer. Au fond, ce que je voulais faire à cette époque-là, c'était lire une bande dessinée, comme on peut lire un grand texte littéraire, comme on peut lire un film, comme on peut lire un tableau.
1: Mais avant, il y a effectivement le jeune Benoît Peters qui vit en Belgique, dans effectivement la terre promise de la ligne claire, qui rencontre Françoise Cuiten à l'école, vous allez le retrouver plus tard, qui dessine et qui ensuite renonce à dessiner, mais qui va
0: Dessinons ensemble, nous travaillons ensemble, nous peignons ensemble sous la conduite de son père, dont nous sommes les deux seuls étudiants. Malheureusement, lui, il bénéficie des cours de son père depuis l'âge de 3 ou 4 ans. Et donc, quand nous nous rencontrons à 12 ans, il a déjà une sérieuse avance. Et moi, je vais insensiblement me tourner vers les mots.
1: Et puis, vous l'avez dit, vous vous tournez vers les mots avec un maître, Roland Barthes. Écoutez-le parler justement, c'était en 1977, de son rapport au dessin.
2: Dessiner, le terme d'abord est impropre. Parce que ce que je fais, à des moments perdus, d'une façon très anarchique et très libre, ce sont pas vraiment des dessins, c'est un mélange, disons, de coloriage et de graphisme, d'écriture. C'est une chose qui m'est venue très tardivement. Pendant jusqu'à il y a 5 ou 6 ans, jamais je n'aurais osé manier un crayon, et même dans les réunions, les assemblées où il est classique de faire des graffitis pour moins s'ennuyer, je n'osais même pas avoir ce geste. Et puis, je me rappelle très bien, si je peux dire, c'est une anecdote enfin purement biographique, mais quand je suis à la campagne pendant l'été, je ne peux pas, disons, lire et écrire tout le temps. C'est pas possible, le corps s'y refuse. Alors comme au fond, je ne fais pas de sport, je reste volontiers à la maison, alors j'avais eu l'idée de m'astreindre un peu chaque jour à copier des images, simplement pour le plaisir du geste manuel, un peu comme autrefois, disons, les hommes eux-mêmes faisaient de la tapisserie, ce qui est maintenant interdit par la morale virile, mais disons donc un substitut du tricot, de la tapisserie, qui consisterait à copier même des images, même dans un dictionnaire. Et alors j'avais demandé à un ami qui connaît bien la peinture et qui est Daniel Cordier, de me dire simplement quel crayon et quel papier il fallait que je prenne. Et il m'a donné ce conseil essentiel et très simple et très juste, très judicieux. Il m'a dit, n'essayez pas de reproduire analogiquement des dessins que vous voyez, n'est-ce pas ? Lancez-vous tout de suite dans ce qu'on appelle l'abstrait. Et effectivement, c'est ce que j'ai fait. Et donc, au lieu d'avoir à faire une sorte d'apprentissage énorme de ce qu'on appelle le dessin, je me suis mis donc à cette pratique très spontanée de coloriage et de graphisme. Je ne le fais pas très souvent, ça dépend des périodes, mais j'en ai toujours une très grande joie. C'est ma façon à moi de faire du sport.
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1: Benoît Peters, entendre Roland Barthes et entendre la voix qui vous a mené à cette analyse structurale des bijoux de la Castafiore, case par case.
0: Un peu sur le modèle de son SZ, où il lisait la nouvelle de Balzac, Sarrazine. Mais évidemment, dans SZ, il n'avait affaire qu'à du texte. Et moi, j'essayais déjà timidement, à l'époque, il n'y avait pas tant d'outils théoriques sur la bande dessinée, j'essayais timidement de voir cette dialectique étrange entre le texte et l'image, entre l'image isolée et la séquence. Voilà, c'était aussi tout cela qui était au travail. Ça m'émeut, évidemment, d'entendre Barthes parler si modestement de sa pratique du dessin. On sait que ces graphies, puisque c'est un peu le mot qui s'est imposé, ont aujourd'hui été publiées et certaines sont extrêmement belles, même si elles sont dessinées souvent sur des feuilles de l'école des hautes études, etc. Mmh. Mais il y a

0: vraiment une grande force dans ses dessins, dans ce qu'il considérait exactement comme le piano, comme une pratique d'amateur, et qui pourtant était nourrie, je crois, de tout ce qu'il était.
1: On lui conseillait d'aller à l'abstraction.
0: Daniel Cordier, c'est pas n'importe qui.
1: C'est pas n'importe qui, évidemment.
0: C'est merveilleux.
1: Et vous, d'une certaine manière, vous y avez été à l'abstraction. Vous avez, je l'ai dit, fait la biographie de Derrida. Vous avez beaucoup travaillé sur Rob Grillet. Et vous avez aussi cette pratique de la bande dessinée comme scénariste. Vous avez l'un et l'autre, mais jamais l'un en même temps que l'autre. C'est-à-dire que, d'une certaine manière, vous voulez pas de forme hybride. Quand vous faites de la bande dessinée, vous faites pleinement de la bande dessinée.
0: C'est ce que disait Umberto Eco, et j'essaye de le suivre sur ce terrain. Il disait, quand je fais un travail scientifique, en l'occurrence sémiologique, je suis pleinement sémiologue, et quand je suis romancier, je suis pleinement romancier. Il n'aimait pas le mélange des deux, bien sûr, si les séparations sont toujours un peu arbitraires. Mais malgré tout, oui, je tiens, quand je fais une biographie, à ce qu'elle soit absolument documentée, même cet ouvrage-ci,
1: ben oui.
0: Ce dictionnaire amoureux de la bande dessinée. Et par contre, dans la fiction, c'est assez curieux, mais on a comme une suspension des censures, on laisse place à une dimension inconsciente, particulièrement dans la collaboration. Avec Françoise Cuyten, nous travaillons beaucoup à deux, nous rêvons les histoires à deux, et on se laisse aller, et là, je dirais que mes propres facultés d'analyse sont suspendues, ce qui fait que quelquefois le regard critique que d'autres peuvent porter me surprend et me fait rougir, comme je faisais rougir Hergé en lui détaillant certains impensés des aventures de Tintin.
1: Lire Tintin, les bijoux ravis, c'est le titre de votre livre qui a été réédité aux Impressions Nouvelles en 2007. Lire Tintin, donc là on est effectivement, on comprend dans cette logique structurale qui est commandée par le texte, mais ce dont on a à parler aussi ensemble, Benoît Peters, c'est de ce à quoi vous avez consacré votre vie, ce qui vous rend amoureux de la bande dessinée, c'est sa puissance visuelle. Et donc, on va regarder plusieurs planches qui, au fond, dès le départ, dès le 19e siècle, met l'image de bande dessinée, je dirais, à l'épreuve de cette puissance.
0: Il est amusant d'ailleurs que quand vous m'avez demandé de choisir quelques pages à commenter, beaucoup de ces pages soient muettes ou quasi muettes.
1: Oui.
0: Je dis quasi car quelquefois il suffit d'un titre, il suffit de quelques mots. Mais il m'est arrivé d'ailleurs d'écrire pour la bande dessinée des pages muettes.
1: Mmh.
0: Ou un livre entier, le récit photographique Droit de regard avec Marie-Françoise Plissard qui était entièrement muet. Alors certaines personnes me disaient « Ah là, tu t'es pas beaucoup fatigué. Là, tu n'as pas fait grand-chose. C'est à peine si je pouvais mettre mon nom sur la couverture ou réclamer un droit d'auteur. » Or, écrire une séquence muette représente autant de travail. J'ai choisi parmi les planches une page intitulée « Création » de Claire Bretécher, une autre de Carandache, « Comment on fait un chef-d'œuvre ».
1: Oui.
0: Ce sont des narrations parfaites d'une économie totale et qui racontent vraiment. Ce ne sont pas des juxtapositions d'images.
1: Et commençons par Carandache, justement. Tenez, la voilà la planche que vous vouliez nous donner.
0: Alors, je l'adore à plusieurs titres, cette page. D'abord parce qu'elle date de 1888, alors que longtemps, on a cru que la bande dessinée était née aux États-Unis en 1895. Or, si quelqu'un, je pense pas à vous, mais si quelqu'un voulait me dire « ceci n'est pas une bande dessinée », alors je lui demanderais vraiment quelle est sa définition. C'est une page en six cases colorées, six cases qui ont à peu près le même cadrage, et on est dans un processus de transformation. Comment on fait un chef-d'œuvre ? On voit un peintre qui a une allure un peu à la Monet, avec une grande barbe. Il y a manifestement un client qui assiste à la scène et un petit chien qui l'observe malicieusement. Et donc, ce peintre, au lieu de travailler minutieusement, comme on le fait encore en ces années-là, prend un très grand pinceau qu'il trempe dans un énorme pot de couleur bleue et asperge. Et donc, peu à peu, un tableau se dessine. Et quand on voit apparaître une lune ou un soleil à la dernière page, on se dit qu'il y a comme une parodie de la peinture impressionniste, impression soleil levant. Mais c'est beaucoup plus que ça, parce que c'est quasi Pollock. On a dans cette image, le peintre se déchaîne, son geste est extrêmement fort, le malheureux client ou acheteur potentiel est tout éclaboussé de peinture, le petit chien, n'en parlons pas. Et on a donc là ce rapport ironique à la peinture. La bande dessinée naissante se moque du grand art.
1: Oui.
0: Mais en se moquant du grand art, elle se montre prophétique et elle lui rend hommage. Et la page elle-même est autant un chef-d'œuvre que ce tableau digne du chef-d'œuvre inconnu de Balzac. Vraiment, il y a plein de dimensions, il y a plein de trouvailles partout, sans arrêt, et on est là, donc bien avant la naissance officielle de la Bernstein. On est là chez quelqu'un qui est connu avant tout comme un caricaturiste d'ailleurs parfois assez marqué politiquement au moment de l'affaire Dreyfus, oui. Mais qui fait une page que l'on pourrait publier aujourd'hui dans n'importe quel journal sans qu'elle prenne une ride, sans qu'elle paraisse porter les 130 ans qu'elle a. Donc j'étais fasciné par ça, comme je suis fasciné par Töpffer au tout début de la BD, et par cette longue tradition de la BD dans la presse, longtemps méconnue, qu'il y a tout au long du 19e siècle.
1: Alors Töpffer, c'est effectivement la littérature à estampes.
0: On est dans les années 1830, oui. Donc non pas au moment de l'apparition du cinéma, mais au moment de l'apparition de la photographie, dont d'ailleurs Töpffer s'occupera. Et Töpffer, qui est écrivain, qui est caricaturiste, qui trace des histoires de manière très libre, va être encouragé à publier ces histoires par quelqu'un qui n'est autre que Goethe. Goethe découvre les manuscrits, il est tout à la fin de sa vie, il est d'humeur sombre, et le sourire que lui provoquent les premières histoires de Töpffer l'amène à se pencher attentivement dessus et à se rendre compte qu'une forme d'art nouvelle est en train de naître. Et on l'appellera la littérature en estampe. On n'est pas très loin du roman graphique d'aujourd'hui.
1: Alors cet art neuf, évidemment, aujourd'hui, on en connaît mieux l'histoire, grâce à vous notamment.
0: Et à bien d'autres quand même.
1: Oui, mais enfin, il suffit de lire votre dictionnaire amoureux de la bande dessinée qui nous réunit aujourd'hui, Benoît Peters, pour voir la variété, la diversité mondiale d'ailleurs, hein, puisqu'il n'y a pas que l'Amérique, la Belgique, la France et le Japon, pour saisir au fond cette puissance visuelle. Et puisque vous avez travaillé aussi sur la psychanalyse, je voulais que vous parliez aussi d'une autre planche qui est tout aussi saisissante sur le plan visuel, c'est celle de Winsor McCay.
0: Alors Winsor McCay donc est un auteur américain du début du XXe siècle. Il est surtout connu pour sa série Little Nemo in Slumberland, les rêves d'un petit garçon qui immanquablement se retrouve à la dernière case au pied de son lit. C'est une époque où la bande dessinée se construit souvent par pages. C'est une époque où la bande dessinée existe d'abord dans la presse, et c'est l'occasion de faire une parenthèse là-dessus, puisque souvent on racontait l'histoire de la bande dessinée par les livres. Oui. Toutes les livres, ceux de Christophe, par exemple, la famille Fenouillard, ceux de Bécassine, etc. Les livres avaient mieux survécu que cette immense création qu'il y a eu longtemps dans la presse et qui aujourd'hui, la numérisation aidant, nous parvient. Alors, chez McCay, il y a une compréhension parfaite de l'unité de la page. Mais chaque fois, ses rêves ou ses cauchemars, ici on est dans les cauchemars de l'amateur de fondu au Chester, ses rêves ou ses cauchemars témoignent d'une intelligence de la bande dessinée incroyable. Donc là, on a un jeune homme, un peu timide, avec une élégante jeune fille assise à côté de lui sur un canapé. Peut-être est-ce sa fiancée, mais on le sent timide et désorienté. Et il lui dit « You are a puzzle to me ». Vous êtes une énigme pour moi, il la voit certainement. Mais déjà, la jeune femme a commencé à se décomposer, à se défaire, Derrida aurait dit, à se déconstruire. Il n'en reste plus que des petits fragments colorés et l'homme
1: se
0: réveille, il n'y a plus rien, elle s'est évaporée. Et la page est d'une magie parfaite, elle est dans une unité de couleurs, où il n'y a pas d'éléments secondaires. Le personnage existe d'abord pleinement, mais sa robe est déjà à pois, très colorée. Et à la fin, voilà, ce n'est plus qu'une sorte de poussière de fiancée. Alors il faut savoir que cette page paraît en 1913, c'est je crois l'année où la Traumdeutung, l'interprétation des rêves de Freud, est traduite aux États-Unis. Mais McCay travaille depuis longtemps sur le rêve. Il n'a sans doute pas lu Freud, il en a peut-être vaguement entendu parler, de même qu'il n'a sans doute pas lu précisément l'origine des espèces de Darwin, et que pourtant toute son œuvre est traversée par cette idée nouvelle de la métamorphose.
1: On entend bien, Benoît Peters, à vous écouter, pourquoi ce dictionnaire est amoureux de la bande dessinée qui, évidemment, grâce à vous et à d'autres qui la consacrent aujourd'hui, eh bien, trouve son accomplissement esthétique. Il y a évidemment quelqu'un, toujours aux États-Unis, qui a joué un rôle majeur dans la consécration de son art. C'est Art Spiegelman. Écoutez-le, c'était au micro de Mathilde Wagman lors de la masterclass sur France Culture en 2024.
2: Non, Maus, c'est le mélange d'une façon, de plusieurs façons de penser, parce que l'unité de base, c'est bien sûr, c'est la case, comme un syntagme en linguistique. Mais l'unité fondamentale de la BD, c'est la page. Chaque page doit avoir sa raison d'être. Donc on peut penser à chaque case comme un mot, et chaque ligne comme un paragraphe, et chaque page comme une pensée complète, du mot au paragraphe. Et d'une certaine manière, c'est peut-être fou de se consacrer à des détails. Mais bon, ça m'a pris 13 ans à faire Maus. Et les gens ont été très intéressés par le récit, mais ils ne savaient absolument pas comment ça a été rendu. En montrant comment certaines pages ont été créées, ça a été utile pour moi et pour d'autres personnes pour l'expliquer. Mais c'est sorti de Breakdowns.
1: Maus, c'est évidemment une œuvre majeure, tout simplement.
0: C'est une date essentielle, peut-être à la fois dans l'approche historique de la Shoah. C'est un récit mémoriel, hein. C'est l'histoire du père d'Art Spiegelman, survivant d'Auschwitz, comme d'ailleurs la mère d'Art Spiegelman. C'est l'histoire d'une relation père-fils et la question de la transmission. Mais c'est aussi une bande dessinée qui fonde un nouveau genre, le graphic novel, c'est-à-dire un genre qui va faire entrer la bande dessinée dans les librairies et les bibliothèques, qui va lui permettre d'obtenir un prix Pulitzer, donc un début de légitimation. Maus 2, dont je choisissais la première page, la page inaugurale, comme un très bel exemple, parce qu'on a là aussi la problématique de la création. Maus 1 est paru, le père d'Art Spiegelman est mort entre-temps, il a été bouleversé à la fois par la réalisation de l'œuvre et par les réactions, et il est en train de se demander ce qu'il peut faire, ce qu'il va faire. Alors on le voit avec son masque de souris, car le traitement de ce sujet si important se fait à travers une bande dessinée d'allure animalière, où les Juifs sont des souris et les nazis des chats, les Polonais des cochons, ce qu'ils n'apprécieront pas trop. Et Art lui-même a ce masque et médite sur ce qu'il va faire maintenant et sur toutes les propositions qu'il a reçues, dont celle d'adapter sa bande dessinée au cinéma. Et c'est là qu'il fait l'éloge de la bande dessinée en tant qu'art, c'est-à-dire dit « je ne veux pas ». Il a compris, je ne vais pas le comparer à Claude Lanzmann qui travaille dans les mêmes années, mais il a compris qu'une représentation directe de l'extermination dans les camps n'est pas possible. Et lui, son moyen, son biais, c'est le dessin animalier qui ne nous empêche pas d'adhérer, d'être bouleversé par cette histoire. Et on le voit là avec une sorte de tas de cadavres, de souris, sentant l'obscénité de ce que serait l'adaptation et croyant finalement plus que jamais à ce qu'est la bande dessinée en tant qu'art.
1: Et il le dira encore dans Metamouse, et d'une certaine manière, on le voit bien, on vous fait le coup aussi, Benoît Peters sur les cités obscures, pour vous faire plaisir, ou parce qu'on croit vous faire plaisir ainsi, on dit, et c'est une manière d'ennoblir votre art, ah ben c'est du roman graphique. Mais en fait, ça vous énerve, tout comme ça l'énervait d'ailleurs, Art Spiegelman.
0: Oui, il est un des inventeurs du mot graphic novel qui a rendu de grands services aux États-Unis, mais en même temps, il est agacé.
1: Il veut faire de la bande dessinée.
0: Il veut faire des comics, il les écrit d'ailleurs comics avec un X à la fin pour montrer cette mixité, on retrouve Töpfer. Et c'est vrai que nous, avec François, d'un pays à l'autre, d'une époque à l'autre, on nous dit tantôt, c'est des bandes dessinées, c'est des belles bandes dessinées, et puis un peu plus... Non mais vous, ce n'est plus des bandes dessinées, c'est des romans graphiques.
1: Oui, c'est ça.
0: En croyant effectivement qu'on est entré dans l'aristocratie de la bande dessinée, alors que je crois que le mot bande dessinée convient très bien à ce qu'on peut faire.
1: Et puis c'est ça, évidemment, qui est fait toute la puissance de cet art, c'est qu'il est aussi populaire.
0: Et modeste en un sens.
1: Et qu'il est modeste.
0: Et Arte Povera dans sa fabrique.
1: Et puis voilà, ça reste du comics, comme le chantait Serge Gainsbourg en 1967.

0: Vous êtes bien sûr France Culture, vous écoutez Allons-y voir et nous sommes en compagnie de Benoît Peters et son dictionnaire amoureux de la bande dessinée où on retrouve bien sûr Cabu, Davodo et Fab Caro. Mais on fait aussi des découvertes, enfin j'avoue que pour moi c'en était une, Blue, de cette magnifique artiste mangaka dont on a entendu la voix au début de cette émission, Kiriko Nananan.
1: Kiriko Nananan, oui, c'est un album qui déjoue tellement les clichés sur les mangas que j'ai eu envie de le mettre à l'honneur. C'était un livre qu'elle a réalisé quand elle était toute jeune femme. C'est une histoire d'amitié amoureuse entre deux lycéennes. C'est dessiné dans un style minimal et le livre culmine dans une scène où l'une des deux coupe les cheveux de l'autre. Et là, on est dans la graphie japonaise. On est dans ce mélange d'écriture verticale et de dessin. Trois cases sur une double page, quelques mèches de cheveux qui s'envolent, un peu plus, et puis la scène qui nous est montrée, ou plutôt qui nous est suggérée, car les expressions des visages ne sont pas montrées. C'est une bande dessinée qui touche vraiment à la poésie,
0: oui,
1: qui touche aux arts plastiques, et tout le travail de Kiriko Nananan, hélas disparu prématurément, mais que j'avais eu la chance de rencontrer. Tout le travail de Kiriko Nananan porte sur une forme d'indicible et d'une confiance immense dans les possibilités de la bande dessinée pour suggérer. Et ça, c'est intéressant parce que, par exemple, Hergé, pendant longtemps, s'est dit, pour l'humour et pour l'aventure, la bande dessinée est parfaite, mais pour l'émotion, je ne suis pas sûr d'arriver à la rendre. Il y est arrivé, par exemple, à la fin du Lotus Bleu ou dans Tintin au Tibet. Mais c'était pour lui comme une dimension extrêmement difficile à atteindre. Vous avez cité tout à l'heure Emmanuel Guibert, mais on pourrait citer bien d'autres auteurs et autrices aujourd'hui qui ont travaillé précisément sur ces dimensions de non-dit et d'émotions pures. La bande dessinée n'est pas vouée à un seul registre, et je crois que c'est une des évolutions fascinantes des dernières années. J'évoque ici Kiriko Nananan, mais je pense aussi à cet auteur dont j'ai eu la chance d'être l'ami, Jiro Taniguchi, l'auteur du journal de mon père, de Quartier lointain, du sommet des dieux, qui lui aussi, dans les relations familiales, par exemple, dans la peinture des relations avec un animal familier, atteint la même puissance que le cinéaste Ozu.
0: Et puis, il y a autre chose dont Kiriko Nananan témoigne, c'est de la féminisation de ce métier. Alors, il ne faut pas non plus l'idéaliser, car il y a quelques jours vient de sortir le rapport des états généraux de la bande dessinée, où on montre que, d'une certaine manière, la féminisation de ce métier va de pair avec
1: la précarisation.
0: Et les violences également.
1: Bien sûr, mais en même temps, ce phénomène de la féminisation de la BD, en tout cas en Europe, est essentiel. Au Japon, depuis longtemps, il y avait des dessinatrices et des lectrices. Moi, j'ai grandi dans un monde, et j'ai commencé à publier dans un monde où la bande dessinée était presque exclusivement masculine, où les femmes, comme personnages, étaient quasi absentes. Hein. On avait la Castafiore ou Valentina de Crépax, ou les héroïnes de Manara, mais grosso modo, les femmes n'étaient pas là. Aujourd'hui, les femmes sont très nombreuses, elles sont même majoritaires dans la jeune génération, et il est certain qu'elles ont apporté à la bande dessinée de nouveaux styles graphiques, de nouvelles thématiques et un nouveau public.
0: Et puis, il y a eu cette pionnière, la magnifique Claire Bretéché, dont Catherine Meurice, qui a quand même été
1: élue, la première femme académicienne
0: de l'Académie des Beaux-Arts, a dit de Bretéché qu'elle avait nargué le machisme avec splendeur. Écoutez, là, c'était sur France Inter, le tribunal des flagrants délires, en 1983.
2: À la question du juge d'instruction, pour quelle faute avez-vous le moins d'indulgence, vous avez répondu la créativité. Je hais ça. J'ai vécu avec des créatifs. Ils étaient nombrilistes, égoïstes, sans intérêt, invivables.
3: Oui, oui.
2: Ça veut dire que vous ne vous entendez pas avec les autres dessinateurs, par exemple ?
3: Si, tant que je ne vis pas avec eux.
2: Mais vous avez vécu, entre guillemets, avec eux, à l'époque où avec Mandrika
3: non,
2: et avec
3: Gottlieb. Non, je ne vivais pas.
2: J'ai dit entre guillemets.
3: Si, je les adore, comme ça, de temps en temps, mais il ne faut pas les voir trop souvent, c'est vrai. Mm-hmm. Comme tous les créatifs, ils sont invivables.
4: Mais qu'est-ce que vous opposez aux créatifs ?
3: Les employés de banque.
4: Ah bon, vous les trouvez plus rigolos ?
3: Oui.
2: Bah tu vois, t'as des chances.
4: Parce qu'ils n'ont rien à dire.
3: Oui, exactement, voilà. Au moins, ils vous écoutent.
2: Ah, vous avez besoin qu'on vous écoute?
4: C'est de la misandrie, carrément.
3: La misandrie, tu dis?
4: Oui, c'est le contraire de la misogynie. Je ne l'ai pas inventé, c'est que j'ai vu dans un gros dictionnaire. Ouais.
2: Mais lorsque vous répondez ça, en fait, ça m'étonnerait beaucoup que vous ayez des rapports en dehors de ceux du guichet de votre banque avec les employés de banque. Non, vous vivez dans un milieu plus protégé que cela.
3: C'est une façon de parler, non. J'aime bien que les gens aient des boulots un peu techniques qui ne leur demandent pas de s'arracher les tripes. Parce que là, ils deviennent vraiment difficiles.
2: Pourquoi? Parce qu'ils font souffrir les autres en disant « Regarde, regarde, ce
3: oui,
2: que
3: c'est
2: difficile,
3: ça, c'est ça.
2: Ce que je fais. »
3: Non, ils souffrent eux-mêmes, c'est un fait, mais ce n'est pas une raison pour faire chier tout le monde.
2: Et vous pensez que vous êtes comme ça également, avec les autres, avec ceux de votre entourage?
3: Non, moi je suis très bien.
2: Ah bon? Vous créez en silence.
3: Oui, à peu près.
2: À peu près.
0: Alors, créer en silence et ne pas faire chier tout le monde, c'est très exactement le thème d'une planche dont vous voulez parler, de Claire Bretéché.
1: Ah oui, alors création. Je n'imaginais pas que vous trouveriez cet extrait radiophonique autour de la créativité, puisque la planche que j'ai choisie s'appelle Création. C'est une page en noir et blanc, 20 cases, donc 5 bandes de 4 cases. On est dans une écriture assez minimale, un seul personnage qui est à sa table de dessin à la première case, avec une petite lampe au-dessus d'elle, et qu'on retrouve, un peu comme dans Little Demo, qu'on retrouve à la dernière case, dans une attitude inchangée. Alors, évidemment, ce sont toutes les stratégies d'évitement, toutes les formes de procrastination qu'on voit dans cette page, c'est-à-dire que pour ne pas dessiner, ou peut-être pour ne pas écrire, c'est un peu la même chose, elle cherche, cette femme, toutes les échappatoires possibles, faire un petit peu de ménage, passer aux toilettes, manger un morceau, tourner en rond, enfin bref, c'est une page extrêmement drôle, et ce qui est très fort chez Bretéché, outre la capacité de dialoguiste, mais la capacité aussi de narratrice purement par l'image, ce qui est très fort, c'est qu'elle peut caricaturer autant les femmes que les hommes. Pendant longtemps, c'était un peu tabou dans la bande dessinée. On se disait, la femme, elle doit être dépeinte de façon jolie, et l'homme, on peut le caricaturer multiplement. Je crois que même les caricaturistes politiques ont souvent eu un petit peu ce problème-là. Or, Bretéché, elle, n'hésite absolument pas. Elle joue avec des personnages, des faciès, des expressions, des gestes, pas forcément flatteurs, et pourtant extraordinairement vivants. On revient à Roland Barthes, hein, puisqu'il avait dit, au moment où elle est arrivée dans le Nouvel Observateur, qu'elle était la meilleure sociologue de l'année. Était cela et bien plus.
0: En vérité, écrire, dessiner, c'est jeter des sorts, disait Émile Ferris, l'autrice de « Moi, ce que j'aime, c'est les monstres ».
1: Un autre chef-d'œuvre récent.
0: Un autre chef-d'œuvre dont vous dites, Benoît Peters, dans votre dictionnaire amoureux, « Quand un projet aussi audacieux que « Moi, ce que j'aime, c'est les monstres » rencontre les faveurs d'un public aussi nombreux et aussi divers, c'est pour la bande dessinée tout entière un encouragement à poursuivre l'exploration de nouveaux territoires ». Là, effectivement, on comprend comment on peut conjurer par les sorts justement cette difficulté à dessiner. Dessiner encore, écrire encore. Vous-même, vous l'avez sans doute éprouvé, cette difficulté avec les cités obscures. Tenez, je voudrais vous faire voir une des planches des cités obscures qui n'est pas tout à fait comme les autres. Comment on en arrive à hybrider ainsi le dessin et la photographie.
1: C'est vrai que nous avons toujours voulu faire avec François des expériences, que chaque album soit un enjeu et sa propre technique. Et dans cette histoire, l'enfant penché, non seulement nous avons fait entrer un ami, Martin Von James, dessinateur de l'album La Cage et peintre, et notre ami photographe Marie-Françoise Plissard. Nous avons hybridé le récit photographique et la bande dessinée. Ce sont deux mondes qui se rencontrent, qui se croisent, deux personnages qui vont dans une sorte de no man's land entre le dessin et la photographie, trouver un espace amoureux. Et à un moment, le peintre veut quitter la jeune femme, mais celle-ci lui saisit la main, et en saisissant la main, elle y imprime pour toujours, comme des stigmates, des hachures, si caractéristiques du style de François Skuyten. C'était la rencontre de deux familles d'images. Et je dois dire que ce moment, qui reste pour moi très important, ce moment un peu miraculeux de rencontre, c'est quelque chose qu'on n'aurait pas pu anticiper. Ça n'aurait pas pris la forme d'un scénario de papier. C'est quand on l'a vu sur la page qu'on a senti qu'il se passait là un vrai événement, en partie imprévisible, voilà. Et donc, ça, c'est ce que j'adore dans la collaboration, c'est cette idée que dans deux têtes, tout d'un coup surgit quelque chose qui nous emmène bien ailleurs que là où on croyait.
0: Et un événement qui relance l'envie de dessiner encore, ben, c'est ce dont nous parle Mathieu Pot-Bonneville cette semaine dans sa carte postale. Vous savez, Mathieu Pot-Bonneville qui est directeur du département culture et création du Centre Pompidou.
5: Vous allez écrire un livre.
6: Un livre? Mais je ne pourrais pas. J'ai déjà du mal à écrire une carte postale.

0: Cher Patrick, c'était il y a 30 ans et quelques semaines. Le 31 décembre 1995, plus de 2400 journaux à travers le monde publièrent une demi-page presque blanche. Dans sa moitié supérieure, un petit garçon et un tigre portant une luge semblaient s'y enfoncer jusqu'à la taille, écartant tour à tour les bras pour, dans un large sourire, s'émerveiller de l'ampleur immaculée du papier autour d'eux. Il avait neigé sur la page. Dans sa moitié inférieure, le blanc avait tout envahi, à peine griffé d'un sillon au sommet duquel les deux personnages glissaient hors de notre vue avec ces mots « Let's go exploring », bulle blanche sur fond blanc, comme une toile de Malevitch. 10 ans à peine après leur entrée en scène, et 3160 strips plus tard, Calvin et Hobbes s'éclipsaient en pleine gloire. Leur auteur Bill Watterson ayant décidé de mettre fin à la série pour, expliquait-il, ne pas affadir par la répétition un univers où il lui semblait avoir dit l'essentiel. De manière aussi à ne pas laisser les journaux céder à la facilité en le publiant indéfiniment lui, plutôt que de se risquer à accueillir de nouveaux et de plus jeunes talents. Il s'agissait donc pour l'auteur de Calvin et Hobbes de s'imposer une limite et de faire de la place. Or, 10 ans durant, Watterson ne fit en réalité rien d'autre, à l'extérieur comme à l'intérieur de ses récits. À l'extérieur, l'auteur refusa obstinément que les personnages qu'il avait créés fassent l'objet d'une commercialisation quelconque sous forme de produits dérivés. Il estimait qu'il n'avait rien à faire sur des t-shirts ou des tasses de café. De la même façon, il exigea contractuellement que les journaux diffusant ces histoires leur concèdent une demi-page, sans retoucher le format, imposant ainsi une forme de coup d'arrêt à la réduction des espaces dévolus dans la presse à la bande dessinée depuis l'après-guerre. Ainsi, le petit garçon et son tigre ont-ils vu leur monde préservé à la fois de l'expansion et de la dilution indéfinie que leur promettaient les courtiers de l'universel marchand. Or, à entrer cette fois à l'intérieur des cases, c'est ce même tracé d'une délimitation qui rend l'œuvre de Watterson singulière et bouleversante. Car si les aventures de Calvin et Hobbes s'adressent aux enfants et aux adultes, si elles trouvent leur lectorat, comme dit l'autre, de 7 à 77 ans, c'est sous la condition perpétuellement rappelée d'une césure, d'une scission des points de vue qui voit le tigre redevenir une peluche sitôt qu'un adulte entre dans le champ, et l'explorateur spatial ramené, non sans protestation, à son statut d'enfant turbulent. Philosophiquement bien plus hobbien que son tigre, Calvin veut tout, avec férocité, mauvaise foi et une imagination sans bornes. Mais ce tout jouxte un monde social où il faut se lever, prendre son bain, s'ennuyer à l'école, et chaque strip interroge et retrace sans complaisance cette différence même. Pas étonnant alors que le tout dernier tour de luge de Calvin et Hobbes joue de la réserve, comme on dit en art lorsque la figuration naît du renoncement même à recouvrir le support. « C'est comme une grande feuille blanche pour dessiner », s'exclame le tigre sur la page neigeuse. Car la réserve, ce n'est pas seulement ce qui aura marqué le tempérament de Watterson, son refus de se laisser photographier, ou son obstination politique à décliner la richesse promise. Elle est ce qu'auront ménagé ses dessins entre deux phrases écrites, ou l'agitation et les rêves d'un gamin au milieu des nouvelles du jour. Réserve sans lesquelles ce sont peut-être les phrases et les nouvelles qui seraient vaine agitation. Dès lors qu'il y a une enfance de l'homme dont l'expropriation est le sujet du langage, le langage apparaît comme le lieu où l'expérience doit devenir vérité, écrit Giorgio Agamben dans Enfance et Histoire. Si vous voulez mon avis, Patrick, dans sa jeunesse, ce type devait avoir un tigre.
1: 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Allons y voir. Patrick Boucheron.
2: Continuer ou faire de la place, continuer malgré les passages à vide, étonnant quand même que Calvin et Hobbes, qui est si présent dans notre imaginaire, ça a duré 10 ans. Et on lit aussi dans votre dictionnaire amoureux de la bande dessinée, Benoît Peters, que Mafalda, petite fille argentine qui veut tout aussi, comme Calvin, 9 ans.
3: Oui. Oui, c'est extraordinaire. C'est un peu l'inverse des Peanuts de Charles Schulz, qu'il a continué jusqu'à son dernier souffle. Mais dans chacun de ces cas, on a la magie propre de ce qu'est le comic strip. Mmh. Le strip journalier, le strip quotidien. Car chaque strip vaut par rapport à la mémoire de tous les autres. Et ce qui se crée peu à peu, c'est une interférence entre le quotidien des personnages et le quotidien des lectrices et des lecteurs. Ils ont pris souvent la série en route.
2: C'est ça.
3: Et pourtant, ils s'attachent à ces personnages. Il y a cette familiarité qui se crée et qui donne qui donnait, puisque ça, c'est une forme qui a presque disparu aujourd'hui, une connivence absolument extraordinaire. Aujourd'hui, l'acte qu'on a quand on veut lire une bande dessinée, c'est d'abord d'acheter un album ou de l'emprunter. Donc, il faut qu'on ait ce mouvement personnel vers l'histoire. Là, ça venait vers vous. Et oui, je pense qu'il y a une magie. Et ces personnages, Mafalda, par exemple, ont incarné pour une génération, pas seulement en Argentine, vraiment une sorte d'ami.
2: Ça se termine en 1973, c'est
3: oui,
2: ça ?
3: Oui, il s'arrête en pleine gloire, en partie pour des raisons politiques, mais pas seulement, parce que c'est une discipline extraordinaire que de faire vivre minimalement oui, ces personnages. C'est d'abord une école du dessin, hein, où chaque trait compte. C'est une école de la reproduction, puisqu'à l'exception de Calvin et Hobbes, souvent c'est très très petit, et donc il faut que le dessin passe à l'ère de la reproductibilité technique, mais il y a surtout, je crois, cette dimension d'attachement qui est quelque chose de presque consubstantiel à une partie de la bande dessinée. Et je regrette que la presse aujourd'hui ne lui accorde pas plus de place, qu'on n'ait plus la chance de vivre avec ces personnages de papier.
2: Et ça, ces personnages de papier, avec Calvin et Hobbes, avec Mafalda, évidemment, on est dans l'enfance.
3: On est dans l'enfance, mais en même temps, on s'adressait à toutes et tous. C'est des séries qui, manifestement, peuvent plaire à tout un chacun et qui continuent à vivre dans nos mémoires.

0: Bella Lugosi is Dead, 2006, c'est une reprise de Nouvelle Vague. Bah tiens, puisqu'on parle de la Nouvelle Vague, la voilà. Bonjour Hortense Bellotte, ça va ?
1: Bonjour Patrick Boucheron, ça va très bien.
0: Alors, qu'est-ce qu'on fait ? Qu'est-ce qu'on se dit ?
1: Eh bien d'abord, je vous dis merci de m'avoir fait découvrir cet ouvrage du dictionnaire amoureux de la BD. Je pensais ne rien connaître à ce domaine. Et en fait, la BD c'est fantastique, on a plein de refs.
0: Bah oui.
1: Qu'on pensait même pas avoir. Alors là, d'abord il y a une entrée dédicace qui m'a beaucoup émue et qui m'a tout de suite replongée en 1994 lorsque j'étais allée faire dédicacer mon album de Sylvain et Sylvette, La Grotte de Patatrac par Jean-Louis Pêche au salon du livre jeunesse de Montreuil en Seine-Saint-Denis. Sur la page de gare, le dessinateur y avait représenté Sylvette en personne me tendant un gâteau surmonté de 7 bougies et une bulle qui disait « Bon anniversaire Hortense ». Et bah oui. Et ça c'est quand même le grand avantage des dessinateurs de BD qu'ils ont sur les auteurs de livres normaux. Mmh. Par exemple, Patrick Boucheron, je vous ai ramené votre ouvrage sur la peste noire. Ah, si vous pouviez le dédicacer pour
0: avec
1: mes parents.
0: Plaisir. Oui.
1: Voilà. Mes parents s'appellent Christian et Bernadette.
0: Je vais vous faire ça.
1: Et si vous pouvez me dessiner un bubon, par exemple.
0: J'ai arrêté de dessiner les bubons à 10 ans. C'est ce que j'expliquais au début de l'émission.
1: Mais essayez quand même.
0: Oh, j'essaye, d'accord.
1: Okay. Parce que c'est plus affectueux, je trouve, un petit dessin que quelques mots.
0: J'essaye.
1: Merci beaucoup. Et puis, j'ai été aussi très surprise dans votre ouvrage par certaines entrées auxquelles on n'aurait pas pensé. Il y a Steven Spielberg, Federico Fellini et Nadar, le photographe du 19e siècle. Et grâce à vous, j'ai découvert sa bande dessinée La vie privée et publique de Monsieur Réac, qui est fantastique. Alors, c'est une caricature de la bourgeoisie réactionnaire, opportuniste, qui travaille dans la finance, le journalisme et la politique et qui est paru en 1849 dans la revue Comique à l'usage des gens sérieux. Alors, tout est savoureux dans ce titre. Et c'était une revue très hostile à Napoléon, Louis-Napoléon Bonaparte, qui a fini d'ailleurs de paraître après la loi de juillet 49 sur la liberté de la presse. Mmh. Et j'ai aussi été très émue par les entrées Aya Diopougon et Persépolis, qui bizarrement résonnaient énormément avec l'actualité. Et j'étais aussi très heureuse d'y trouver une entrée féminisation. Déçue un petit peu peut-être de ne pas y trouver une entrée décolonisation de la bande dessinée. Parce que c'est vrai qu'entre...
2: Il y a du boulot, oui.
1: Oui, c'est ça. Entre Astérix, Spirou, Les Schtroumpfs et Tintin autour du monde, il y avait quand même de quoi faire. Et je me souviens d'ailleurs d'il y a une dizaine d'années, la BD conceptuelle s'était un petit peu emparée de la question de manière humoristique avec un Tintin au Congo à poil ou encore le Tintin à Kei Congo d'Ilan Manouak qui était traduit en Lingala. Et les deux usaient d'un procédé très simple qui est de reprendre exactement les planches d'Hergé en modifiant un seul élément suffisamment évocateur pour modifier notre regard. La nudité du héros ou la langue. Et j'ai été très heureuse surtout de trouver une entrée Lisa Mandel ou Alison Bechdel.
0: Ah oui.
1: À propos de laquelle justement, je venais de lire un petit essai tout juste paru chez De Noël, La véritable histoire du test de Bechdel. Un essai d'Iris Bray en dialogue avec Alison Bechdel elle-même qui vient de sortir. Et tout commence en fait par une planche que j'aimerais lire avec vous. Alors, c'est deux copines qui discutent devant un cinéma. Et pour donner un petit peu de relief, j'aimerais bien que vous me donniez la réplique, Patrick Boucheron.
0: La copine
1: bah, vous imaginez que vous êtes ma copine.
0: Déjà que je viens de faire la dédicace. Ok, donc on y va. On se ferait pas un film en mangeant du pop-corn ?
1: Ben, je sais pas. J'ai cette règle, tu vois. Je ne vais voir un film que s'il répond à trois conditions de base. Une, il faut qu'il y ait au moins deux femmes dedans. Qui, deux, parlent ensemble, trois, d'autre chose que d'un homme.
0: Plutôt strict, mais assez bien vu.
1: Sans blague, le dernier film que j'ai pu voir, c'était Alien. Les deux femmes dedans parlent ensemble du monstre.
0: On va chez moi et on se fait du pop-corn ?
1: Ça, c'est une idée. Alors, cette planche, c'est l'une des Dykes to Watch Out For, les Gwyn à suivre, une série feuilletonnante à forte dimension autobiographique qu'Alison Bechdel, d'ailleurs en anglais, publie à partir des années 80. Et cette planche date de 1985. Cette planche a été à l'origine d'un test qui est devenu très connu et qui a une vie complètement indépendante de son autrice, qui elle-même est devenue très connue d'ailleurs après l'apparition de Fun Home en 2006. Et dans le petit essai qui vient de paraître, l'autrice qu'on interroge déclare ne pas tellement assumer le succès de cette blague, qui, devenue test, perd selon elle sa dimension politique et subversive, comme si le féminisme mainstream et le capitalisme l'avaient complètement récupéré. Et quand on regarde cette fameuse planche, eh bien en fait ce sont deux amies, ouvertement Gwyn, dont l'une est noire, celle qui explique justement la règle, l'autre blanche, toutes deux sont cheveux courts, débardeurs sans soutif, mains dans les poches, et qui renoncent à aller au cinéma, dont les affiches caricaturent les productions masculinistes, qui sont d'ailleurs tout à fait plausibles.
2: Les titres inventés oui. Sont devenus ceux de films réels.
1: De véritables films. Ben, c'est la preuve. Et en fait, la règle de Bechdel, dit-elle, c'est une blague de Gwyn, séparatiste radical, d'abord, avant d'être un outil de testing culturel. Et le test, d'ailleurs, n'a pas vraiment d'autrice.
0: Oui.
1: Et Alison Bechdel dit qu'elle-même, elle l'a emprunté à son amie Liz Wallace, qu'elle-même l'avait eu en lisant Virginia Woolf, qui elle-même en avait eu l'idée en lisant un livre imaginaire. Bref, elle nous dit que le constat de l'invisibilisation des femmes dans la culture, c'est en fait le béaba de toutes les conversations entre meufs depuis la nuit des temps. Chacune après l'appelle bien comme elle veut, qu'on l'appelle test de Bechdel ou syndrome de la Schtroumpfette, que j'ai découvert.
0: Schtroumpfette,
1: pardon, c'est dur à dire.
0: Oui.
1: Mais en fait, ce qui fait la puissance, je crois, de cette planche, en tant que planche de BD, c'est sans doute la tautologie qu'elle suppose quand on la lit. C'est que la planche de Bechdel, en s'écrivant, passe elle-même le test de Bechdel et nous prouve qu'il est tout à fait possible d'écrire une planche mémorable à partir d'une conversation anodine entre deux Gwyn banales, interprétées aujourd'hui par Patrick Bourchon et moi-même. Une planche à soi, finalement, qui, en fait, 40 ans après sa parution relativement confidentielle, a atteint aujourd'hui le statut de véritable icône.
0: Une planche à soi, Benoît Peters.
2: C'est magnifique.
0: Oui.
2: C'est magnifique. Et c'est vrai qu'Alison Bechdel fait partie de ces autrices qui ont eu un impact extraordinaire dans les universités américaines. Jusqu'il y a peu, c'était une des bandes dessinées les plus étudiées que Fun Home, au même titre que Maus et Persepolis. Voilà. Ce sont des livres qui ont vraiment traversé les frontières. Et ce sont trois livres, hélas, aujourd'hui, très menacés dans l'Amérique trumpiste. On les chasse des bibliothèques et même de certains magasins.
0: Sur ce dont parlait Hortense Bellotte, évidemment, la question coloniale sur Tintin, pour vous qui êtes voilà un amoureux d'Hergé, qui en avait fait une biographie sans complaisance d'ailleurs, comment vous vivez les débats actuels sur la question de savoir comment on édite aujourd'hui Tintin?
2: Vous et moi, nous avons eu la chance d'écouter à La Grâce, au banquet du livre, de La Grâce, la conférence de Laure Murat.
0: Oui.
2: Toutes les époques sont dégueulasses,
0: qui est en
2: Congo et longuement évoquée, et remarquablement, de manière très très nuancée. Moi je pense, je me dis toujours, que le premier Tintin au Congo, celui de 1930, en noir et blanc, c'est un document extraordinaire sur le colonialisme, parce qu'il porte son âge et qu'il peut être commenté, mais que le Tintin au Congo en couleur, édulcoré de 1945, celui qui est toujours là, il est un peu sans date et à ce titre-là beaucoup plus embarrassant.

C'était Allons-y voir. Merci à vous deux, Benoît Peters et Hortense Bellotte. Les références de vos ouvrages, dictionnaires, BD, essais sont à retrouver sur la page de notre émission. Une émission préparée par Anouk Minaudier, à la prise de son Anthony Thomasson et à la réalisation Laurence Millet. Merci à vous toutes.

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4: Bonjour, je vous propose de découvrir ou de redécouvrir une émission de Concordance des temps, diffusée sur France Culture pour la première fois le 21 juin 2025, et qui s'intitulait « Saint-Pierre et Miquelon, si loin, si proche » avec Jean Lebrun.
5: Travaillait au centre de recherche secret en matière de guerre bactériologique et mort de la peste. Cela nous ramène en plein Moyen-Âge.
6: Et qui sont exactement les mêmes que celles dont nous fûmes comblés sans en être accablés depuis le 18 juin 1940.
7: Saint-Pierre et Miquelon, deux noms que nous connaissons tous depuis l'école, mais où est-ce? Les Saint-Pierrais, les Miquelonnais ne s'étonnent plus depuis longtemps de voir leur courrier faire le tour du monde avant de leur parvenir. Ces Français d'Amérique du Nord habitent deux îles de dimensions bien modestes. Saint-Pierre, 8 km sur 4, 4500 habitants environ, pratiquement tous rassemblés dans l'unique bourg de l'île. Et puis, à 7 km de là, Miquelon, qui s'étend sur une quarantaine de kilomètres de long, mais compte moins de 600 habitants.
8: Le coup d'œil sur l'histoire, le recul vers une période passée, ou, comme aurait dit Racine, vers un pays éloigné, vous donne des perspectives sur votre époque et vous permet d'y penser davantage, de voir davantage les problèmes qui sont les mêmes et au contraire les problèmes qui diffèrent ou les solutions.
4: Concordance des temps, Jean-Noël Jeannet. Bonjour. La chronique politique nous a appris le 8 avril dernier que le président du groupe LR à l'Assemblée nationale, Laurent Wauquiez, suggérait que fussent enfermés à Saint-Pierre-et-Miquelon les personnes sous obligation de quitter le territoire, les fameux OQTF. Il précisait ceci, il fait 5 degrés de moyenne pendant l'année avec 146 jours de pluie et de neige. Je pense qu'assez rapidement, ça va amener tout le monde à réfléchir. Fin de citation. Cette proposition a été jugée assez généralement, comment dire, étrange. Et elle a suscité dans ces îles françaises au flanc de l'Amérique quelques stupéfactions, et à vrai dire, pas seulement là-bas. Au moins a-t-elle l'avantage de nous donner le goût d'un voyage en sympathie spontanée vers ce territoire tel qu'il a été forgé par la nature et par l'histoire. Et comme il se trouve que Jean Lebrun, notre cher Jean Lebrun, qui est chez lui à France Culture, a manifesté dans un livre pour ce territoire lointain une dilection particulière, je l'ai convié à venir en parler. Je gage qu'au centre de notre conversation va briller le moment célèbre de décembre 1941 qui vit la fragile autorité de la France libre et imposer sa présence contre Vichy de par la volonté inflexible de Gaulle et à la grande fureur de Franklin Roosevelt, président des États-Unis. La symbolique de cet épisode compta dans l'essor d'une légitimité contre tous les vents contraires. Ce moment fut capital dans l'histoire de Saint-Pierre et Miquelon. Mais il faut le replacer dans la longue durée d'un petit monde qui s'est construit à partir d'immigrations successives. Un monde marqué par des conflits multiples, généralement importés, et par la vaillance de populations vouées à affronter sur la terre et sur la mer tous les défis d'une nature très âpre. Ainsi que l'a fort bien noté pour lester son propos, l'acteur politique que j'ai cité en incipit.
9: Je salue Saint-Pierre et Miquelon, des îles aussi françaises que possible. Il y a 431 ans que Cartier est venu ici au nom de la France. Et que de drames, que d'événements depuis lors. Mais vous, que vous fussiez basque ou normand ou breton et quelques autres, vous êtes les Saint-Pierrais et vous l'êtes aujourd'hui plus que jamais. Bien sûr, le général de Gaulle doit vous dire que pendant la dernière guerre, Saint-Pierre et Miquelon a joué dans l'histoire de notre libération et par conséquent dans mon esprit et dans mon cœur un rôle magnifique. Il y a eu ici la preuve de l'indépendance française, non pas seulement parce que les îles ralliées au combat par l'arrivée de nos navires, l'Alis, l'Aconite, le Surcouf, quatre navires, dont trois ont péri pour la France, mais encore dans le combat avec les Alliés, Saint-Pierre et Miquelon ont été le symbole et la preuve que la France restait indépendante dans tous les sens et vis-à-vis de qui que ce soit. C'est là ce qui a été la marque de Saint-Pierre et Miquelon pendant ces années historiques. Et je vous en remercie. La France vous aime. Elle doit s'occuper de vous. Vive Saint-Pierre et Miquelon. Vive la République. Vive la France.
4: Jean Lebrun, bonjour.
10: Bonjour.
4: Le général de Gaulle s'exprimait lors de sa seule visite à Saint-Pierre-et-Miquelon le 20 juillet 1967. J'ai pensé que vous ne détesteriez pas cette façon d'entrer en matière.
10: Ben ça m'émeut même beaucoup. Et c'est un voyage étonnant, parce qu'il précède de 24 heures l'arrivée du général de Gaulle, qui était sur le Colbert. Il ne voulait pas arriver par avion, il voulait rester sur le sol français ou sur un bateau français depuis son départ de France. Ce discours à Saint-Pierre précède d'une journée le « Vive le Québec libre ».
4: Au balcon de Montréal.
10: Voilà. Et c'est un grand moment d'unité pour Saint-Pierre et Miquelon. Quand Laurent Wauquiez a fait les déclarations que vous citiez, toute la classe politique de Saint-Pierre et Miquelon a rappelé le rôle que l'archipel avait tenu pendant la France libre.
4: Le contraste d'emblée frappe entre la dimension du propos, la dimension du personnage, et d'autre part, le caractère géographiquement limité et démographiquement limité de ces deux îles de Saint-Pierre et Miquelon. Peut-être faut-il rappeler ça d'emblée, Jean Lebrun.
10: Ben oui, mais là, vous parlez comme parlaient les Vichyards, les adversaires de la France libre.
4: C'est agréable.
10: Qui disaient, qu'est-ce que c'est que cet archipel? On peut rien dans le monde, c'est pas nous qui allons nous dresser contre les puissances de l'Axe, alors que pendant la guerre, les sous-marins allemands rôdaient, nous ne sommes que des chieurs de mouches, etc.
4: Mais c'est pour contredire cela que je piquais.
10: Et le général de Gaulle lui disait, non, Saint-Pierre et Miquelon, c'est la France. Et il s'agissait pour lui de s'assurer de Saint-Pierre et Miquelon comme d'un territoire naturellement, historiquement français.
4: Rappelez-nous quand même la dimension spatiale, simplement géographique et démographique, ne serait-ce que pour mettre en valeur ce puissant contraste qui va animer notre conversation.
10: C'est 242 km², à quelques kilomètres de Terre-Neuve, qui est beaucoup, beaucoup, beaucoup plus grande. C'est un territoire isolé, apparemment.
4: Avec 6 000 habitants environ.
10: 6 000 habitants à l'époque.
4: Et un dixième à Miquelon.
10: Oui. Il faut se figurer un petit ensemble d'îles. Saint-Pierre, c'est la plus peuplée. À côté, il y a l'île aux marins, et Miquelon un peu plus loin. Rien n'est plus loin de Saint-Pierre que Miquelon, rien n'est plus loin de Miquelon que Saint-Pierre. Il faut une assez longue traversée pour joindre les deux îles importantes de l'archipel.
4: Entre les deux, l'Anglade.
10: Et entre les deux Langlades, dont Laurent Wauquiez pense que c'est une presqu'île, ça, c'est plutôt une île, mais enfin, on ne va pas insister trop sur la formation géographique de Laurent Wauquiez.
4: Les habitants d'ailleurs eux-mêmes en ont fait plaisanterie.

0: Si le temps le permet. C'est une formule familière là-bas.
1: Oui, qu'on utilise tous les jours parce qu'on ne sait pas le temps qu'il va faire l'après-midi, on ne sait pas le temps qu'il va faire le lendemain.
0: Et vous, vous citez dans votre livre quelque part le mot d'Alain, le philosophe, le premier facteur historique, c'est le temps qu'il fait.
1: Alors donc, le climat est hostile et ce n'est pas un pays fait pour les complexions délicates. On peut prendre l'exemple de la neige, elle est très particulière à Saint-Pierre-et-Miquelon parce qu'elle tombe souvent horizontale. Et on l'appelle dans ces circonstances le poudrin, parce que le poudrin pénètre profondément, passe sous les portes et sous les fenêtres. D'ailleurs, les maisons sont séparées de la rue par un tambour qu'on enlève l'été, mais qui permet d'atténuer les effets du climat difficile l'hiver.
0: Alors, il faut que nous commencions, Jean Lebrun, en évoquant même promptement la question des origines de ces populations. D'où viennent-elles? On le sait assez bien.
1: Moi, j'ai un guide, c'est Chateaubriand. Il ne sait pas très bien où il est, il ne sait pas très bien où il va, mais ce n'est pas le mettre dans ceux des paléo-esquimaux et des Indiens de l'Amérique archaïque.
0: Ils sont venus par le Nord, on le sait bien.
1: Ils sont venus temporairement, pendant une partie de la saison la moins hostile, pour pêcher. Et Chateaubriand, d'instinct, il emprunte un chemin dans la forêt naine, parce que les arbres ne poussent pas très haut à Saint-Pierre-et-Miquelon. Il y a d'ailleurs très peu de bois utilisable à Saint-Pierre-et-Miquelon. Et il arrive dans une anse qui s'appelle l'anse Saint-Henri, en face d'un gros rocher. Le colombier, il est émerveillé par cet endroit. Il est accompagné de son ami Tulloch, qui récite des poèmes d'Ossian, le barde pré-romantique.
0: Imaginaire.
1: Cher à Chateaubriand. Et d'instinct, il a retrouvé l'endroit le plus ancien de l'archipel. C'est un endroit qui était peuplé temporairement et où actuellement des fouilles depuis 1999 ont essayé d'établir les circonstances de l'habitat irrégulier qui s'y pratiquait. Avant Jacques Cartier, il y a eu pendant longtemps des Vikings. Il est établi qu'ils ont pêché du côté des bancs de Terre-Neuve. Il y a des traces. Et puis il y a eu, alors dans l'histoire européenne moderne, il y a eu les Portugais, qui sont les premiers à avoir découvert, entre guillemets, Saint-Pierre-et-Miquelon.
0: Avant Cartier, donc.
1: Avant Cartier, une quinzaine d'années auparavant. Il y a eu les Basques, on va pas les compter dans les Français à cette époque-là, qui étaient d'extraordinaires marins, qui ont pratiqué beaucoup l'archipel. Il y a d'ailleurs encore une pelote basque, des fêtes basques, des bérets basques, très très nombreux à Saint-Pierre-et-Miquelon. Les Français sont venus un peu après, les Malouins particulièrement. Moi je suis Malouin, j'ai été élevé avec des bottes de marin derrière la porte, pendues à un porte-manteau.
0: Vous avez échappé à l'exil vers Saint-Pierre-et-Miquelon?
1: Oui, mais j'ai toujours eu le désir d'y aller. J'ai fini par satisfaire tardivement ce désir. Les premiers habitants d'origine française, avec cette multiplicité de sources de peuplement, ils sont peut-être 100 à la fin du XVIIe siècle, avec un tout petit fortin sur une des îles. Leur capitale, c'est plutôt sur l'île de Terre-Neuve, Plaisance.
0: Qui est tout proche.
1: Qui a été pendant la Deuxième Guerre mondiale une base américaine utilisée dans les combats de 1941-1945. Et ce qui attire les premiers habitants permanents, qu'ils soient français ou qu'ils soient anglais, parce que ce sont les deux grandes nationalités qui vont organiser le partage de la région, ce sont les trésors de la pêche à la morue.
0: Il n'est pas inutile de rappeler que la souveraineté, pendant ces décennies-là, a alterné entre la Grande-Bretagne d'un côté et la France de l'autre.
1: Oui, à de multiples reprises, le nom de Saint-Pierre-et-Miquelon apparaît dans les traités internationaux. Utrecht, 1713, l'Angleterre accorde, pour un moment, l'exploitation saisonnière des côtes de Terre-Neuve à la France. Ensuite, le traité de Paris. On a dit que Saint-Pierre-et-Miquelon, c'était le dernier vestige de l'Amérique française. Pas exactement, parce que le traité de Paris attribue à la France Saint-Pierre-et-Miquelon, qui ne faisait pas partie de la Nouvelle-France. On est à 1300 kilomètres de Québec ou

0: de Montréal.
1: Mais on n'a jamais anglicisé son nom.
0: Non. Et puis ensuite, Saint-Pierre-et-Miquelon va être disputé entre Français et Anglais à l'occasion des guerres d'indépendance d'Amérique et des guerres de Napoléon, avec à chaque fois d'ailleurs des transportations d'hommes et de femmes qui sont déplacés par les Anglais. Ainsi, la grande famille qui exploite le grand commerce de Saint-Pierre, c'est la famille Dagor, qui a dû partir au moment d'une occupation anglaise, qui est revenue, qui a dû être transportée de nouveau en France pour faire son retour définitif en 1815-1816, quand le traité de Vienne attribue Saint-Pierre et Miquelon à la France.
1: Définitivement. En tout cas, jusqu'à présent.
0: Il faut imaginer qu'on est dans une zone de mondialisation, malgré les apparences d'isolement de Saint-Pierre et Miquelon.
1: Dès ce moment-là.
0: La pêche à la morue, elle est considérée comme vitale, essentielle pour la population européenne, mais aussi bien peut-être pour les esclaves des plantations des Antilles, qui vont consommer de la morue séchée venue de l'archipel ou venue de Terre-Neuve. Terre-Neuve, c'est les bancs de Terre-Neuve. Saint-Pierre et Miquelon sont sur les flancs des bancs. C'est 1000 kilomètres de long, 450 kilomètres de large, et une fréquentation incessante de bateaux qui attendent que la morue survienne, parce qu'elle se faufile, c'est une richesse incalculable. Et c'est une richesse produite pour les pauvres, parce que la morue, c'est la protéine des pauvres, par des pauvres.
1: Le métier est extrêmement rude, il faut que nous en restituions la réalité. De fait, Jean Lebrun.
0: C'est le grand métier.
1: Il faut envoyer un auteur qui mérite que l'on le considère, c'est Jean Rocher, 1977. Dites-nous qui il est, après je vous le ferai entendre.
0: C'est un capitaine de vaisseau qui a été repéré par Jean Mallory et qui a fait sur la pêche...
1: La fameuse collection Terre humaine.
0: Un grand, grand livre tardif, puisqu'il correspond à la dernière époque de la pêche. Mais ce sont les mêmes circonstances, les mêmes caractéristiques qu'on retrouve depuis le XVIe et le XVIIe siècle. Juste à l'époque de la grande pêche qu'a connue Jean Rocher, s'était organisé... C'est le cas depuis le milieu du XIXe siècle. Une méthode assez particulière, dont les récits ont bercé mon enfance. Les marins partaient pour Terre-Neuve, depuis Saint-Malo, depuis Fécamp, depuis d'autres ports, en février-mars. Ils allaient rester jusqu'à l'automne, jusqu'à la Saint-Michel au moins, sur les bancs de Terre-Neuve.
1: Donc pas d'été pour eux.
0: Pas d'été pour eux. Les marins tiraient au sort des numéro Doris, des petits canots à deux personnes dans l'équipage. Et les Doris partaient en étoile depuis les bateaux, les goélettes. Et ils pêchaient la morue et souvent se perdaient en mer, dans la tempête, dans la brume. Et ils étaient équipés d'une sirène ou d'une cloche, la vache. Et cette vache résonne sans cesse dans la mémoire du grand métier, parce que elle annonce, comme le coup de grisou chez les mineurs, la mort qui peut survenir dans le travail.
1: Un extrait donc, Jean Lebrun, un extrait du grand métier de Jean Rocher et une interview de lui-même. On est en 1977, dans les après-midi de France Culture, le 20 septembre.
2: La Compagnie Générale de Grande Pêche, propriétaire du voilier Étoile de la Mer sur lequel j'étais embarqué, en qualité de second capitaine, m'offre le commandement de son chalutier Auguste Leblanc pour aller faire la pêche à la morue en Islande et ensuite sur les bancs de Terre-Neuve. La campagne de pêche a été très fructueuse. En décembre, la pêche terminée, faisant route vers la France, étant en plein océan Atlantique, après avoir essuyé une terrible tempête, il s'est déclaré une forte voie d'eau dans la partie avant du navire. L'eau commençait à arriver dans les autres cales à poissons vers l'arrière. Nous commencions à arriver dans une position très critique. Il a donc fallu prendre la décision, avec les principaux de l'équipage, d'abandonner le navire. Nous avons envoyé un SOS avec notre position. Et le cargo de 10 000 tonnes Niels Nielsen de Haugensund, de Norvège, nous a recueillis après de nombreuses difficultés car la mer était déchaînée et nos embarcations se sont démolies le long de notre bord. Nous avons rallié Saint-Pierre et Miquelon à Terre-Neuve, puis nous sommes rentrés en France le 25 décembre après 10 mois d'absence. Car à l'époque, nous faisions toute la campagne de pêche sans venir en France. Nous touchions le port de Saint-Pierre et Miquelon, colonie française, pour livrer notre poisson et faire le ravitaillement de temps en temps. Je ne veux pas m'étendre sur notre triste et dur métier à ce moment-là, et surtout dans les 7 années que j'ai faites sur les voiliers des Terre-Neuve.
3: Oh là là là là, oh là là, c'était terrible, hein. C'était très très dur, hein. Vous savez, il fallait être né dans une famille. Évidemment, on entendait ça depuis notre plus tendre jeunesse. Moi, j'avais 4 ans, 5 ans, 6 ans. J'entendais mon père toujours raconter la même chose. Ben, alors, quand on prenait, ben, on n'était pas étonné, voyez-vous. Mais c'était très, très dur. D'abord, il n'y avait pas d'hygiène. On ne se lavait pas, il n'y avait pas d'eau. On embarquait sur ces bateaux-là 6 tonnes d'eau. Et ces 6 tonnes d'eau-là, c'était uniquement pour faire la soupe et faire le café. Autrement, on ne se lavait pas, on se lavait avec l'eau salée. C'était très très dur, hein.
1: Beaucoup de naufrages, d'ailleurs il y a encore des carcasses de navires, en particulier près de l'isthme qui sépare l'Anglade de Miquelon.
0: Il y a le haut des mâts qui apparaît depuis le 18e ou le 19e siècle. Il y a Janin, un chartiste qui a réorganisé les archives de Saint-Pierre et Miquelon, a commencé à initier une cartographie des naufrages. Il y en a eu des centaines dans la région.
1: La grande période de la pêche à la morue, c'est-à-dire en gros 1850-1900, est marquée notamment par des relations très difficiles avec les Anglais.
0: Oui, parce que les Anglais qui avaient accordé à la France en 1753 à contre-cœur Saint-Pierre et Miquelon avaient aussi permis la possibilité d'une petite pêche sur les côtes de Terre-Neuve, ce qu'on appelle le French Shore. Et souvent, les marins de Saint-Pierre préféraient travailler sur le French Shore et faire aussi du cabotage, de la pêche de 24 heures.
1: Et la pêche errante et la pêche sédentaire, qu'il faut distinguer.
0: Plutôt que d'être sur dans l'enfer, sur mer, qu'étaient les goélettes avec les conditions de travail qui ont été décrites il y a un instant. Mais évidemment, à Terre-Neuve, on n'aimait pas beaucoup cette particularité.
1: Alors, il y a la guerre des appâts.
0: La guerre des appâts, ça consiste pour les Terre-Neuviens à interdire la vente d'appâts aux Saint-Pierrais et aux Français qui viennent faire la grande pêche. Parce que pour qu'on puisse pêcher la morue, il faut l'attirer. Alors, il faut l'attirer avec de la boette, il faut l'attirer avec du caplan, il faut l'attirer avec de l'encornet. Et à partir de la fin du 19e siècle, à Terre-Neuve, on a interdit l'accès à la boette aux pêcheurs français, ce qui a obligé les pêcheurs français à se replier sur des conditions beaucoup plus difficiles. Et ça a laissé l'espace disponible l'être seulement à la grande pêche qui est contrôlée par des armateurs et qui n'a pas de base locale. Et ces armateurs, les gros du quai, qui sont soit des métropolitains, soit des Saint-Pierrais riches, ces armateurs, ils imposent des conditions de travail qui restent, qui demeurent épouvantables pour les hommes et aussi bien pour les jeunes gens, parce que travaillaient aussi dans la pêche à la morue de jeunes garçons qui étaient enrôlés.
1: Voilà les graviers qui surgissent dans notre conversation.
0: Ils étaient enrôlés de force par des sergents recruteurs qui pouvaient être des femmes. Ils étaient même parfois volontaires. C'était l'époque, à partir du milieu du 19e siècle, où la population rurale était à son apogée.
1: En Bretagne essentiellement.
0: Alors, il venait de Bretagne, mais il venait aussi beaucoup de Normandie, de la Manche en particulier. Au début, les premiers graviers, c'est les années de la monarchie de Juillet. Au début, il y avait eu même des Basques.
1: C'est le temps des grands débats sur le travail des enfants, d'ailleurs.
0: Et il n'était pas question de limiter le travail des enfants à Saint-Pierre et Miquelon. Les enfants, alors, il faut imaginer ce qu'était le travail des graviers. Ils arrivent.
1: D'où vient le mot gravier, d'abord ?
0: Les graves, ce sont des grèves, ce sont des plages de cailloux qui sont soit naturelles, soit artificielles. Et on va exposer la morue pour la sécher sur ses graves. Soit la morue est pêchée et elle est livrée fraîche. C'est en 1900 le cas de la moitié de la production de morue française. Soit elle est exposée sur les graves. Les graviers sont obligés, sous la conduite des maîtres de graves, dans les habitations, c'est ainsi qu'on désignait les lieux, ils sont obligés à retourner la morue sans cesse. On retournait la morue une fois, deux fois, trois fois, six fois, sept fois, jusqu'à 10 fois. Et elle était, entre chaque exposition au soleil, elle était amassée dans des équivalents de meules, des tas de morues. Et donc les graviers, ils retournaient et ils transportaient la morue qui était en train de sécher. Il pouvait avoir 16 ans, il paraît bientôt un livre d'Alexis Glohagin, descendant de gravier, qui raconte comment son ancêtre, à 16 ans, a été embarqué depuis un village de centre-Bretagne, mais il pouvait être beaucoup, beaucoup, beaucoup plus jeune. Alors, vous parliez de la législation sur le travail des enfants, l'essentiel 1892... en France, mais la France métropolitaine, c'est pas Saint-Pierre-et-Miquelon, à Saint-Pierre-et-Miquelon, qui est une colonie,
1: considérée comme
0: avec
1: colonie,
0: gouverneur, sans parlementaires, avec un instant un conseil général, un moment des municipalités. Ce sont les gros du quai, conduits par le gouverneur, qui décident du tri de la législation française applicable ou pas. Et la législation sur le travail des enfants n'est pas applicable là-bas.
1: Eh bien, ce destin des petits graviers a été évoqué par Théodore Botrel, le fameux auteur de chansons bretonnes qui est surtout connu
0: pour la Paimpolaise.
1: Pour la Paimpolaise, et qui a écrit une chanson qui s'appelle Les petits graviers, interprétée ici par RLB en 2021.

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1: Alors Jean Lebrun, dans cette évocation que nous proposons de l'histoire de Saint-Pierre et Miquelon, que nous proposons ce matin, il faut en venir à ces années qui, un peu paradoxalement, ont été des années dorées pour l'archipel, c'est-à-dire les années des vins. Grâce à quoi? Grâce à la prohibition, puisqu'on sait que dans un de ces mouvements collectifs qui vont loin parfois, la démocratie américaine a supprimé tout accès à l'alcool, ce qui a fait le bonheur de vos chères îles dont nous parlons.
2: Oui, les archipéliens, comme on dit maintenant, ils gardent d'heureux souvenirs du passé parce qu'ils ont souvent une disposition au bonheur. Dès que le temps le permet, on va jouer de la musique, par exemple, et se livrer aux plaisirs qui ne sont peut-être pas possibles le lendemain. Alors, leur grand moment de bonheur, disséminé le long des années, ce sont ceux passés dans les cabarets. Il y a un film de Hervé Ballet qui s'appelle Entre terre et mer et qui imagine un cabaret qui s'appelle la croupe au vent. Bon, la morue joyeuse.
1: Bien.
2: Et l'autre grand souvenir, alors qu'il lui est très ponctuel, c'est celui lié à l'époque de la prohibition, parce que les Iliens sont des opportunistes. Dès qu'une possibilité s'ouvre à eux, ils l'exploitent. Parce que demain, ça ne sera peut-être pas possible de retrouver les mêmes circonstances.
1: Mais ça a été magnifique, en réalité, pour la prospérité de
2: Saint-Pierre-et-Miquelon. Parce que donc, on importait les boissons venues d'Europe. Elles étaient taxées, mais très modérément, selon les taux français habituels.
1: Ce qui était parfaitement légal.
2: Et après, on redistribuait dans l'espace nord-américain.
1: Sans s'interdire de traiter parfois avec des mafiosi, d'ailleurs, des gens qui étaient à la limite de la légalité.
2: Tout était à la limite de la légalité. C'est-à-dire qu'on a vu en l'espace d'un instant toute une société changer. Les marins pêcheurs étaient tentés de ne plus pêcher. Les fonctionnaires, ils allaient le soir, une fois leurs heures de bureau terminées, entreposer dans des magasins construits à cet effet, qui subsistent d'ailleurs, des magasins en béton, datés.
1: On boit aussi, on a parlé de whisky architecture,
2: voilà.
1: à cause des boîtes où on enfermait le whisky.
2: Oui. Et puis, même le clergé, finalement, a baissé les bras et a choisi d'obtenir l'argent des mafiosi, des trafiquants divers, parce que ce commerce, évidemment, n'est pas resté entre les mains des seuls Saint-Pierrais, et il a été organisé en sous-main par de beaucoup plus puissants qu'eux.
1: Alors, les prêtres, vous voulez dire, vous nous dites ça, vous, Jean Lebrun, que les prêtres ont mis la main dans ce commerce?
2: Si les amis des mafiosi mettaient beaucoup d'argent en billets dans les troncs, ils ne refusaient pas l'usage de cet argent. Et il ne faut pas raconter aux Saint-Pierrais que les mafiosi, c'était si important que ça, parce qu'ils ont leurs héros, qui sont des contrebandiers locaux. Le plus fameux, peut-être, parce qu'il a exercé longtemps, au grand dépit des autorités canadiennes qu'il avait interdites de territoire, c'est Henri Morazet qui a fondé l'équivalent d'un musée, d'ailleurs, à Saint-Pierre.
1: Eh bien, vous voulez son témoignage, j'en suis sûr. Le voici. C'est un extrait de l'émission Une même source de Georges Decaune sur TF1, le 27 août 1981.
3: Or ici, à Saint-Pierre, ça s'est passé très bien parce que tous les bateaux venaient tous les mois ici. Et puis, ils ont levé à peu près 25 000 caisses par mois.
4: 25 000 caisses de quoi?
3: De whisky, cognac, champagne et tout ça.
4: Et ça venait d'où tout ça?
3: Tout ça, ça venait d'Angleterre, de France.
4: Et c'était stocké à Saint-Pierre?
3: C'était stocké à Saint-Pierre. Du reste, j'ai des magasins là-bas. Et bien, c'était là, c'était stocké.
4: Mais tout ça, c'était très légal.
3: C'était très légal. On payait les droits à l'arrivée et puis allez, on chargeait. Les bateaux venaient à ce moment-là quand la lune baissait pour aller sur les côtes d'Amérique pour ne pas être pris. J'ai été chercher 6000 gallons de rhum de Demerara que j'ai payé 25 cents le gallon et que j'ai revendu au Canada pour 13 dollars le gallon.
4: C'est une bonne opération, ça.
3: C'est une sacrée bonne opération.
4: Quels étaient les risques de ces opérations?
3: Oh, ben, il n'y avait pas beaucoup de risques, du moins vous étiez prudent et que vous n'alliez pas dans des limites. Mais alors, j'avais des bateaux de vitesse qui faisaient 32 000 à l'heure, qui portaient à peu près 200 caisses, 300 caisses, et puis alors, ils venaient sur le grand bateau, prenaient ça, puis rentraient dans le port.
4: Vous n'aviez pas les gardes-côtes aux fesses de temps en temps?
3: Oui, mais on les payait, entre nous, faut pas le dire. Il y a les Américains, les Canadiens, mais on les achetait entre nous.
4: Oui,
3: faut pas dire trop ça.
4: Non, ça on ne dira pas. Vous faisiez les affaires avec les Canadiens ou avec les Américains, ou avec les deux?
3: Je faisais avec les deux, avec les Américains et avec les Canadiens.
4: Et lorsque la prohibition a été terminée, Monsieur Morazé, ça a dû être un jour de deuil pour vous?
3: Non, j'ai continué après le trafic sur le Canada. Et puis alors, après ça, est venue la France libre. Puis alors, j'ai été obligé d'arrêter complètement. Oui. Mais j'ai fait des bonnes affaires encore après. J'ai fait une fortune.
1: Morazé nous conduit précisément vers le moment qu'on peut dire très heurté, en même temps lumineux, celui de l'époque de la France libre. Lui a été très clairement du côté de Vichy, Jean Lebrun.
2: Oui, parce qu'il a été mis sous contrôle de la France libre tout de suite quand elle a débarqué, quand elle s'est assurée de Saint-Pierre-et-Miquelon en décembre 1941.
1: On peut peut-être s'arrêter un instant néanmoins sur l'administrateur que la période du Front Populaire avait installé à Saint-Pierre-et-Miquelon et qui, par fidélité à Vichy, a été progressivement mis de côté. C'est Gilbert de Bournat, un homme digne d'intérêt.
2: Oui, un aristocrate passionné par le service et qui a hérité de l'archipel une fois fini le trafic d'alcool.
1: Il écrit à sa mère, il faut bien constater que depuis 400 ans, notre pauvre archipel et ses habitants ont toujours été dans la misère noire, malgré tous les efforts de mes très nombreux prédécesseurs. Je n'aurai donc pas la prétention de réussir à sortir de cet état de choses imposé par la situation du pays qui est littéralement étouffé par de trop puissants voisins et aussi, il faut bien le dire, oublié également par la mère patrie. Mais j'ai au moins l'espoir d'améliorer, si peu que ce soit, la situation et en définitive de laisser le pays, lorsque je le quitterai, dans une condition meilleure que celle où je l'ai trouvé à mon arrivée. C'est un regard assez général des administrateurs lorsqu'ils arrivent dans l'archipel.
2: Mais lui, il était des plus actifs et des plus inventifs. Alors il a imaginé d'élever des visons, il a imaginé de créer une piste d'aviation, il n'y en avait pas. Il a essayé de remettre les marins pêcheurs qui avaient profité de la prohibition au travail, dans leurs conditions anciennes. Enfin, c'était quand même un homme courageux, un ancien aviateur de la guerre de 14, et qui aurait pu, en 1940, quand il s'est trouvé à la croisée des chemins, choisir de ne pas suivre le maréchal Pétain.
1: Il a choisi la fidélité, de fait, et a été rejeté au bord de l'histoire. Alors, nous en venons à ce moment essentiel où Saint-Pierre-et-Miquelon figure de façon décisive dans la grande histoire de la France en particulier. Et le général de Gaulle l'évoquait dans le propos, dans la locution que je donnais à entendre au début de notre conversation, Jean Lebrun.
2: Pour de Gaulle, Saint-Pierre-et-Miquelon, c'est une des bases de la France. Pour de Gaulle, c'est pas la première base libérée, hein. Les hommes politiques de Saint-Pierre-et-Miquelon, dans la polémique récente, ont voulu rappeler que c'était la première possession de la France libre.
1: C'est pas tout à fait vrai.
2: C'est pas tout à fait vrai.
1: Même pas du tout.
2: Il y a eu les Nouvelles Hébrides, il y a eu Tahiti, il y a eu les comptoirs français de l'Inde, et il y a eu surtout l'Afrique. L'Afrique équatoriale française, jusqu'au Cameroun inclus. L'historien Jennings, qui a beaucoup étudié le rôle de l'Afrique dans la France libre, explique que le prototype du français libre, c'est bien évidemment le marin breton qui embarque, qui va se retrouver peut-être à Saint-Pierre-et-Miquelon, mais c'est aussi le soldat fantassin noir, parfois enrôlé de force, mais qui va devenir un combattant conscient les années passant et l'emmenant derrière le général Leclerc jusqu'à la Tunisie et jusqu'à Strasbourg.
1: Comment alors cet archipel dont nous parlons ce matin, Jean Lebrun, Saint-Pierre-et-Miquelon, devient-il central dans l'essor de la France libre? Et pourquoi et comment est-il devenu symbolique?
2: C'est une décision du général qui a voulu envoyer des marins, l'amiral Muselier notamment, qui était le chef de la marine de la France libre, jusque dans ses parages.
1: Il faut dire qu'il avait entendu dire que les Canadiens pouvaient éventuellement être tentés de mettre la main sur ces îles parce qu'il y avait un poste de radio important.
2: Voilà. Et que les émetteurs qui pouvaient être puissants s'il tombait entre les mains des adversaires de la France, pouvait jouer un rôle dans la destruction des sous-marins allemands qui étaient nombreux à rôder dans le golfe du Saint-Laurent. Le général de Gaulle envoie l'amiral Muselier aussi, peut-être, à Saint-Pierre-et-Miquelon pour l'écarter, parce qu'il trouve qu'il intrigue trop, qu'il n'est pas un officier si loyal que cela, qu'il cède à son goût de l'intrigue.
1: Il faut savoir qu'effectivement, un peu plus tard, la rupture sera consommée. Muselier est celui qui avait inventé la Croix de Lorraine, c'est intéressant de le noter. Mais ensuite, visiblement, on le sait, il a eu le désir plus ou moins de prendre la place du général de Gaulle, et en tout cas, il était prêt à plus de concessions que la raideur du général manifestait envers les alliés, les Anglais, surtout les Américains.
2: Alors, il part à la tête d'une minuscule armada de 3 bateaux qui seront rejoints par le sous-marin Le Surcouf. Le général de Gaulle, qu'on entendait au début de l'émission, cite leur nom. Parmi les officiers qui accompagnent l'amiral Muselier, il y a le jeune aspirant Alain Savary, qu'on retrouvera tout au long de cette histoire. Le voyage est acrobatique. Les frêles, le bateau, qui sont des casseroles qui tiennent à peine l'eau, qui sont extrêmement inconfortables, partent d'Écosse, rejoignent Reykjavik, et puis ensuite Halifax, à Terre-Neuve. L'amiral Muselier, il est obligé d'obéir au général de Gaulle. En même temps, il aurait voulu prévenir les Alliés, les Canadiens, les Américains, que l'intervention de la France libre était là, imminente.
1: Alors que justement, de Gaulle veut que ce soit une surprise.
2: Voilà. Et la surprise, elle vient d'un événement que le général de Gaulle lui-même ne pouvait pas contrôler, c'est l'attaque japonaise sur Pearl Harbor, parce que la minuscule armada française compte intervenir juste après que les Japonais ont attaqué Pearl Harbor. Et alors, les Alliés ne sont pas prévenus. Le climat est électrique quand les 3 bateaux français et le Surcouf, le sous-marin qui barre la rade de Saint-Pierre-et-Miquelon, interviennent dans la nuit du 23 au 24 décembre 1941. Et les États-Unis vont être extrêmement mécontents de l'intervention française, qui réussit sans coup férir, parce que le gouverneur de Vichy, Bourna, n'a à sa disposition qu'une demi-douzaine de gendarmes, et que la population est enthousiaste et d'instinct soutient l'intervention de la France libre. Beaucoup de Saint-Pierrais attendaient depuis 1940 l'intervention de De Gaulle.
1: Sur l'irritation de Roosevelt et des siens, nous sommes fort bien informés, en particulier son secrétaire d'État, son ministre des Affaires étrangères, Cordell Hull, qui a cette formule qui est restée fameuse, les soi-disant, the so-called free French, les soi-disant Français libres. Évidemment, c'était très mal reçu à Londres, et même par Churchill, qui au fond là, comme dans d'autres cas, a finalement soutenu De Gaulle.
2: Alors que les Américains lui demandaient de remettre le général dans sa boîte et de refermer le couvercle dessus. Mais il faut dire que le général De Gaulle, ou du moins l'amiral Muselier, peut-être davantage, ont eu une idée de génie qui risquait, enfin, d'être soutenu par l'opinion publique américaine, qui ne suivait pas Cordell Hull. C'était d'organiser un plébiscite de la population de Saint-Pierre-et-Miquelon. Le général de Gaulle commençait à évoluer vers une pratique plus démocratique. Il avait, dans un fameux discours à l'Albert Hall en novembre 1941, prononcé pour la première fois les mots de la République, liberté, égalité, fraternité. Il commençait à concevoir la possibilité de l'introduction de la démocratie dans la France libre. Et l'amiral Muselier, qui était républicain de tempérament, qui a eu beaucoup de contacts avec les républicains dans l'avant-guerre.
1: Les radicaux, notamment. Oui.
2: Ce qui n'était pas l'habitude des officiers de la Royale. L'amiral Muselier a joué sur cette carte démocratique et il a décidé d'organiser un vote. On a des photos de ce vote. C'est donc le jour de Noël 1941. C'est le plus beau cadeau que la France libre ait pu faire à l'univers. Les Saint-Pierrais viennent voter. Et il n'y a que les hommes qui viennent voter, mais les jeunes gens de 18 à 21 ans.
1: Ça a été une idée très génie de l'amiral et de son collaborateur, nous reviendrons sur lui, Alain Savary, de faire ce référendum dont les chiffres sont finalement intéressants à relever. On peut les donner, ce qui d'ailleurs rappellera la dimension démographique de l'archipel dont nous parlons, Saint-Pierre-et-Miquelon, ce matin. Jean Lebrun, 990 votants, 807 exprimés, 651 pour la France libre et 11 pour le ralliement à l'axe. Il faut dire qu'ils avaient choisi une formulation un peu spécifique, Savary et Muselier, puisqu'ils avaient donné à choisir entre le ralliement à la France libre ou le ralliement aux forces de l'axe.
2: Bah, c'est plus un plébiscite qu'un référendum. D'ailleurs, Alain Savary l'a toujours reconnu.
1: On trouve d'ailleurs sur cet épisode, dans les mémoires du général de Gaulle, des lignes définitives qui méritent qu'on s'y rapporte. Mais centrons l'attention sur ce personnage d'Alain Savary, qui mérite vraiment l'attention à ce moment-là, et pour la suite d'un destin qui est plus qu'honorable, qui est très respectable.
2: Et il a 23 ans, il va quitter l'uniforme pour devenir administrateur de Saint-Pierre-et-Miquelon, selon le vœu du général de Gaulle. Il va décider de s'habiller en sombre, pour paraître plus vieux qu'il ne l'est. Il va devoir comptabiliser tous les morts. Parce que si on inscrit les jeunes gens de 18 à 21 ans, c'est dans l'espoir, qui n'est même pas secret, qu'ils s'engagent dans la France libre. Ils sont des centaines à le faire dès les premiers jours de l'installation du général de Gaulle. Et tout de suite, beaucoup d'entre eux vont tomber. Deux des trois corvettes qui ont accompagné la minuscule armada font naufrage, sont torpillées.
1: On périt pour la France, disait de Gaulle dans les propos que je donnais à entendre au début de cette émission, Jean Lebrun.
2: Et le grand sous-marin, le Surcouf, qui barrait la rade au moment de l'intervention de la France libre, va à son tour être torpillé et disparaître corps et biens. Donc le jeune Alain Savary, c'est celui qui doit accompagner les familles des jeunes gens dont il a contribué à l'enrôlement, et il est contraint par le général de Gaulle à jouer un rôle d'administrateur civil alors qu'il brûle d'aller au combat, ce qu'il va finir par faire, mais seulement à la fin de 1942, un an plus tard, il deviendra compagnon de la Libération.
1: Tenez bon, lui dit de Gaulle dans des textes qui sont connus et qu'il évoque également dans ses mémoires. Malgré votre jeune âge, en gros, implicitement, soyez la France à Saint-Pierre-et-Miquelon.
2: Il espérait, pendant qu'il était administrateur, que Saint-Pierre-et-Miquelon devienne un lieu de formation militaire de tous les citoyens qui, quelle que soit leur origine géographique, quelle que soit leur origine sociale, leur origine nationale, passaient par l'Amérique et voulaient s'engager dans la France libre.
1: Bon, il faut lui donner la parole, Alain Savary. Nous avons son témoignage grâce à l'émission notoire qui s'appelait « L'oreille en coin » de Jean Garetto, qui était joyeuse mais qui néanmoins portait souvent son contenu fort. Il est invité le 21 septembre 1986. On entend en arrière-plan plusieurs des chansonniers qui, autour de Françoise Morasseau, sous l'autorité de Jean Garetto, faisaient l'émission, Pierre Sacca, Maurice Sorgue et Jacques Maillot. Voici maintenant la voix d'Alain Savary évoquant des souvenirs.
5: Nous avons débarqué le 24 décembre avec l'amiral Muselier, Villefosse et moi, et d'autres bateaux bien sûr, et d'autres. Et ça a été le ralliement de Saint-Pierre-et-Miquelon à la France libre, grâce à un référendum honnête.
6: Et alors donc, vous avez réuni deux particularités à peu près semblables, c'est qu'à 23 ans, vous étiez gouverneur de Saint-Pierre-et-Miquelon, et à 27 ans, vous étiez commissaire de la République à Angers. Comment avez-vous pu assumer, avec cette jeunesse, des postes aussi importants ?
5: À Saint-Pierre-et-Miquelon, on n'avait pas le temps de trembler. On avait tellement à faire. Il y avait la marine américaine qui a failli nous récupérer de force, et nous, on était avec deux petits canons, 75 et 90. On aurait été braves jusqu'au bout, bien sûr. Il y avait Muselier au démarrage. Bon, ensuite, il y a eu la querelle Muselier de Gaulle qui n'a pas facilité sa tâche. Et Muselier était un homme assez extraordinaire, souhaitant séduire. Et avant que l'évêque prenne position contre nous, il est venu nous rendre visite. Et l'amiral a dit, écoutez, on va montrer que la France libre est très morale, quoi qu'on en dise. Et on lui dit qu'on va fermer les maisons closes. Il lui dit, Monseigneur, nous allons fermer les maisons closes. Ah, dit Monseigneur Poisson, il n'y en a pas. Et Muselier, plein de zèle, lui dit, on va en ouvrir.
1: Oui, Jean Lebrun, le fait que surgisse cet évêque qui s'appelait Monseigneur Poisson n'est pas sans importance, car il incarne Vichy pendant très longtemps dans l'archipel, et que ça nous rappelle que celui-ci reste assez divisé politiquement.
2: Ben oui, on a cité le nom d'Henri Morazé, qui est le leader peut-être de l'opposition laïque aux Français libres. Les gros du quai sont appuyés par le clergé local, qui est conduit par un préfet apostolique qui a presque rang d'évêque, qui s'appelle Monseigneur Poisson, et qui va multiplier tous les mauvais tours possibles pour gêner Alain Savary et ses successeurs. Alain Savary, qui est d'origine catholique, qui est resté jusqu'à la fin de sa vie, d'une certaine manière, fidèle au catholicisme.
1: Mais on envoie d'ailleurs de Londres un jésuite pour concurrencer Monseigneur Poisson, mais celui-ci lui interdit de toute confession.
2: Il est extrêmement difficile, dit le père de Bélinet, que vous citez, l'aumônier de la France libre, pour un Saint-Pierret d'aller à sa messe, à lui, l'aumônier de la France libre, parce que Monseigneur Poisson l'interdit. Et cette guerre de Monseigneur Poisson va durer jusqu'à la fin.
1: Finalement, on l'enverra quand même au Canada, qui à l'époque est très conservateur et qui l'accueillera très convenablement.
2: Le général de Gaulle l'avait mis dans la liste de ceux des membres du haut clergé qu'il fallait absolument écarter.
1: Il faut que nous achevions notre conversation. Et là, sur Saint-Pierre et Miquelon, Jean Lebrun, en évoquant l'après-guerre, en évoquant toute l'évolution, et en particulier ce drame qu'a été la fin de la pêche.
2: Mais avant la fin de la pêche, il y a eu un moment de sursaut. La grande pêche industrielle a régné pendant une décennie, un peu plus, autour des années 1950-1960.
1: La seconde période bénie, dorée, après celle de la Prohibition.
2: Monseigneur Poisson disait qu'il n'y avait pas de maison close à Saint-Pierre, mais il y avait des lieux de plaisir innombrables dans cette période. Par exemple, Joinville, un bar qui survit encore, et où se retrouvaient des pêcheurs venus du monde entier. Il y avait même les Soviétiques qui venaient dans les eaux de Saint-Pierre. Les Soviétiques, ils ne descendaient pas à quai, ils n'étaient pas autorisés. Mais les Allemands de l'Est, les Polonais, étaient autorisés à descendre.
1: C'est ajouté aux Canadiens, traditionnellement.
2: Voilà, aux Portugais, qui continuaient, avec des bateaux à voile encore, les bateaux de Salazar, qui pouvaient voisiner des chalutiers déjà industrialisés. Et tout cela se faisait d'ailleurs en même temps que était aménagé pour la première fois un aéroport, qui est utilisé maintenant l'été pour les voyages directs Saint-Pierre et Miquelon qui sont possibles, et qui a été une grande aventure de modernisation aussi de l'archipel.
1: Ça change tout.
2: L'aéroport a recouvert les graves, les petits graviers.
1: Les petits graviers,
2: ça a été un drame extraordinaire, hein, la fin de la grande pêche, qui s'est manifestée à deux moments. Le bateau Croix de Lorraine, qui avait été offert par le général à Saint-Pierre et Miquelon, a prétendu continuer contre le vœu, l'obligation que le Canada avait émise de limiter, voire d'interdire la pêche. Et donc toutes les personnalités de Saint-Pierre et Miquelon se sont regroupées là, pour marquer qu'elle voulait que le destin de l'archipel continue, et toutes ces autorités ont été arrêtées par les Canadiens. Puis un peu plus tard, au temps où Michel Rocard était Premier ministre, il y a eu une ultime défaite de la France face aux autorités canadiennes qui voulaient limiter encore davantage la pêche.
1: De Gaulle était mort à ce moment-là.
2: De Gaulle était mort. Mitterrand régnait, mais il s'intéressait guère à Saint-Pierre et Miquelon, évidemment.
1: Il fait d'ailleurs une visite tout de même, une seule, Mitterrand.
2: Et il est soutenu par Alain Savary, qui fait le déplacement pour la dernière fois. Il avait été élu de Saint-Pierre et Miquelon sous la 4e République, ensuite
1: député
2: il était passé à Toulouse, et il avait été un moment premier secrétaire du Parti Socialiste. Et Alain Savary, il avait été instruit de ce que c'était que la colonisation à Saint-Pierre et Miquelon. Il avait réalisé ce que c'était qu'une colonie à Saint-Pierre et Miquelon, même si à Saint-Pierre et Miquelon, il n'y a pas de noirs, il n'y a pas de question raciale. Et c'était un combat continu chez lui.
1: Il finira ministre de l'Éducation nationale, démissionnaire au moment de la crise de 1984.
2: Et il différait de beaucoup de François Mitterrand. Mais quand il s'est agi d'agir une dernière fois pour Saint-Pierre Miquelon, il était très malade. Il est venu accompagner le président de la République qui essayait de défendre le point de vue de la pêche française. Peu de temps après, au temps de Michel Rocard, dernier acte de cette défaite de la pêche française, les Canadiens font obtenir par un arrêt international, d'arbitrage international, la définition d'une zone de pêche extrêmement restreinte pour Saint-Pierre-et-Miquelon. On appelle ça le tuyau de poêle, et les Saint-Pierrais s'en sont difficilement remis, et quand cette échéance approchait, ils ont empêché l'arrivée des forces de l'ordre par hélicoptère ou par avion. Tous les véhicules de Saint-Pierre-et-Miquelon se sont dressés, rassemblés à l'aéroport. Ils ont couvert d'inscriptions hostiles à Mitterrand et à Rocard les avions qui ont repris leur vol vers la France, où ils sont atterris un peu humiliés par les caractères qui avaient été dessinés sur leur carlingue.
7: Pourquoi tuyau de poêle ?
2: Le tuyau de poêle, c'est la zone d'espace exclusif maritime de la France dans la région. Elle est très difficilement exploitable.
7: Alors il reste un rôle qui peut être important, c'est celui d'observatoire du changement climatique accéléré.
2: Oui, c'est une vigie, Saint-Pierre-et-Miquelon, pour l'observation de l'accélération du changement climatique. La fonction publique est devenue très importante à Saint-Pierre-et-Miquelon, sans doute hypertrophiée. Les habitants de Saint-Pierre-et-Miquelon sont habitués à être beaucoup moins actifs que dans les générations précédentes. Ils le regrettent. Ce sont les circonstances qui les poussent à une certaine oisiveté, à une certaine dépendance en tout cas. Et ils disent, si on a encore un rôle, c'est dans le domaine de la recherche scientifique, comme d'un observatoire qui permettrait de mesurer les possibilités nouvelles. Saint-Pierre-et-Miquelon lance un appel à la France. L'archipel ne veut pas être un lieu de confinement, un lieu d'oubli. Il veut être respecté. Il y a au fond, sur la résidence du préfet qui flotte, le drapeau à croix de Lorraine. C'est un privilège de Saint-Pierre-et-Miquelon. Et si vous voulez, la France dit qu'elle a un rôle dans le monde qui tient à sa présence maritime, deuxième ou troisième espace maritime du monde. Saint-Pierre-et-Miquelon fait partie de ce maillage. Et alors, si on veut laisser à l'outre-mer un rôle dans cette perspective, il ne faut pas qu'on imagine qu'elle soit un lieu de bagne ou un lieu de rétention. Ce n'est pas possible en même temps.
7: Ça, nous l'avons bien compris. Je souhaite que là-bas, si nous sommes écoutés, et Concordant des temps doit l'être, à Saint-Pierre-et-Miquelon, et que ces îles et leurs habitants comprennent que nous avons souhaité leur adresser un salut fraternel. Jean Lebrun, votre ouvrage s'appelle « Ici, Saint-Pierre-et-Miquelon » et est paru il y a quelque temps chez Bleu Autour. Ce sont des éditions très courageuses, très inventives, autour de Patrice Rutig. Je tiens à le dire aujourd'hui, devant vous, Jean Lebrun, qui avait été si proche de Jean-Marie Borzex, ancien directeur magnifique de France Culture, il avait été publié par les éditions Bleu Autour, Les carnets d'un francophone en 2006, et L'homme qui aimait les arbres en 2018, c'était un hommage à son père. Vous avez aussi une dilection spécifique pour l'œuvre d'Eugène Nicole, L'œuvre des mers, aux éditions de l'Olivier 2011. Pourquoi l'aimez-vous tant ?
2: Parce qu'il a fait de Saint-Pierre-et-Miquelon une matière littéraire. C'est un grand proustien et son cycle romanesque sur l'archipel, c'est l'équivalent de La recherche du temps perdu pour les habitants de là-bas.
7: Vous souhaitiez aussi que je cite le livre d'Edgar Aubert de la rue Saint-Pierre-et-Miquelon, Un coin de France au seuil de l'Amérique, publié par les Horizons de France en 1963.
2: C'est un géologue aventurier qui a beaucoup travaillé au Kerguelen et qui a séjourné très longtemps, souvent contraint et forcé d'ailleurs, pendant la guerre, à Saint-Pierre-et-Miquelon. Photo extraordinaire, c'était un très grand photographe. Il y a beaucoup d'écrivains à Saint-Pierre-et-Miquelon, il y a beaucoup de photographes.
7: Dans la suite de Chateaubriand, c'est ça, que vous citiez tout à l'heure avec
2: Révérence. Oui, mais on pourrait citer le prince de Joinville, on pourrait citer Céline aussi, qui a été à Saint-Pierre-et-Miquelon et qui dit « c'est un lieu qu'on se souvient ».
7: Avec une faute de volonté délibérée, naturellement. Vous trouverez un bon nombre d'autres ouvrages en ligne, et en particulier une référence au livre qu'a consacré à l'amiral Muselier, son petit-fils Renaud Muselier, un livre récent qui mérite l'attention.
2: Il a été très bien reçu à Saint-Pierre-et-Miquelon, Renaud Muselier, quand il est venu en visite.
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0: Et tandis que nous entendons une chanson de Pierre Calvé de 2001, Saint-Pierre et Miquelon, je vous rappelle que vous venez d'entendre Concordance des temps de Jean-Noël Jeannet, une émission préparée par Jeanne Guéroux, réalisée par Vincent Abouchard, avec Christophe Papon aujourd'hui à la prise de son, avec Keating Wang à la discothèque et pour les archives de l'Institut National de l'Audiovisuel, Hervé Evano.
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1: France Culture, salle des archives, tapis le sale gosse. Chapitre 1, au mec sympa, tout sera pardonné. Autant vous le dire tout de suite, j'ai longtemps trouvé Bernard Tapie extrêmement sympathique. En réalité, j'ai même envie de dire que Bernard Tapie est extrêmement sympathique, avec le verbe « être » qui signifie le fait et non pas l'opinion. Prenons la définition du dictionnaire pour vérifier cette affirmation. Sympathie, penchant naturel, spontané et chaleureux de quelqu'un envers une autre personne. Avec cette définition en tête, je crois qu'on peut affirmer que Tapie provoque envers lui un élan spontané et chaleureux, sauf pour ceux, bien sûr, qui ont été en affaire avec lui, car cet homme n'envisageait son rapport aux autres que s'il en sortait gagnant. Eh bien, ce penchant naturel et spontané envers lui, c'est exactement ce que l'on ressent en écoutant ses archives, les anciennes, je veux dire, celles d'avant son passage au ministère. Je précise cela parce que après, quand il devient ministre, il commence à mettre dans ses discours une certaine langue de bois, alors qu'il disait toujours que lui, au moins, il parlait vrai. Eh bien non, comme la plupart de ceux qui disent qu'il parle vrai, il faut toujours comprendre qu'il parle vrai, jusqu'à un certain point seulement. Et puis il y a les affaires qui le rendent encore moins sympathique, sans parler de son peu de soucis pour l'argent du contribuable, lui qui a laissé derrière lui, à sa mort, un passif de 650 millions d'euros de dettes auprès du service des impôts. Et pourtant, même si on sait que Tapie n'a jamais eu peur de mentir, de trahir, d'arnaquer, de frauder, ni même de mettre en danger autrui jusqu'à provoquer sa mort, eh bien même en sachant cela, on a du mal, en écoutant ses archives, à ne pas le trouver quand même un tout petit peu sympathique. Dans cet épisode, nous allons justement essayer de comprendre pourquoi beaucoup de gens ont envie de lui pardonner beaucoup de choses et pourquoi nous avions envie de l'écouter à la radio les jours où il y passait, et cela même quand il n'était pas de bonne humeur.
2: En effet, c'est la suite de l'oreille en coin, toujours avec le public du studio 105. Bonjour Bernard Tapie. Je sais que vous avez eu une folle nuit, mais enfin tout à fait raisonnable, je ne dévoile pas de secret. Vous êtes rentré 4h du matin de Lens, c'est ça?
3: Ouais, et de mauvaise humeur.
2: Bah oui, pas de très très bonne humeur, c'est ce qu'on vient d'entendre là au journal. Enfin, vous nous parlerez de ça, parce que pour l'instant, on va quand même parler de vous avant. Vous êtes un cas.
3: J'ai on pas de papier, sait... moi.
2: Si, attendez, on va vous donner un crayon. Vous n'avez pas le papier, mais voilà déjà
3: tous
2: le crayon.
3: Des papiers, des trucs, moi j'ai rien.
2: Oui, c'est pas juste, attendez. Voilà, allez, vous avez, voilà un papier. Voilà. Ah, mais c'est drôle.
4: Il aurait fallu racheter une imprimerie.
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1: Tapie a réussi à envoûter la France au point qu'on a sculpté pour lui, en mai 2025, rien moins qu'une statue de bronze à Marseille. C'est une chose devenue assez rare de nos jours, vous en conviendrez, d'ériger des statues en bronze à qui que ce soit, d'autant plus quand il s'agit d'un repris de justice. Concernant ce mystère de notre fascination pour lui, mon hypothèse est la suivante. Tapie était apparemment proche des gens, à l'aise dans toutes les circonstances, égal à lui-même, sur scène comme à la ville. En apparaissant comme cela, toujours motivé, toujours énergique, il donnait à tous l'impression que la vie valait la peine d'être vécue. C'était comme s'il avait craqué le code du bonheur, comme s'il suffisait de faire comme lui pour ne plus jamais s'ennuyer dans la vie. C'était comme s'il nous sortait de la mesquinerie, par exemple celle de ne rien acheter quand on n'avait pas d'argent, parce que Tapie, lui, il n'attendait pas d'avoir de l'argent pour le dépenser, ce qui est une liberté que nous ne sommes pas si nombreux à nous accorder. Pour lui, tous ces chiffres n'étaient que des chiffres, et les chiffres, il savait les faire parler dans la langue qui était la sienne, une langue qu'on ne comprend pas vraiment, mais qui est belle, un peu comme un chant d'oiseau. Il était à la fois le capitaine Fracasse, Cyrano et D'Artagnan. Dans la vie comme sur un terrain de football, il était adepte du beau jeu. Alors oui, on avait envie de le trouver sympathique, son apparent bonheur de vivre rejaillissait un peu sur nous-mêmes. Le problème, c'est que pour arriver à croire à ce mirage, il fallait aussi fermer les yeux sur quelques pratiques, disons, répréhensibles.
4: Une information judiciaire vient d'être ouverte par le parquet de Paris contre Cœur Assistance, une société créée il y a 2 ans et demi et qui proposait contre un abonnement de 800 francs par an une assistance complète aux malades cardiaques. Cela comprenait un check-up, un dépistage très soigné et surtout des moyens d'intervention de première qualité pour soigner les malades chez eux en cas d'urgence. 475 personnes se sont ainsi abonnées. En fait, ces services annoncés à grand renfort de publicité n'ont jamais existé. C'est pourquoi en juin 75, le docteur Naban, le fondateur de Cœur Assistance, quittait la société et dénoncer son manque de sérieux. L'un des abonnés de Cœur Assistance est même décédé en juillet 76 et dans ce cas précis, le docteur Naban a mis en cause la responsabilité de la société.
1: La société, dans cette archive de juin 1977, c'est celle qu'il a créée avec le docteur Naban 3 années plus tôt. Le docteur Naban, c'est celui qui est supposé sauver les patients malades du cœur. Et Tapi, c'est celui qui doit s'occuper de tout le reste pour faire en sorte que l'entreprise fonctionne et que les patients soient sauvés. Sauf que Tapi n'a pas les moyens financiers de ses ambitions. Il ne s'occupe pas de tout le reste, loin s'en faut. Chez Cœur Assistance, en effet, il n'y avait pas assez de médecins. Un seul centre d'assistance était en service au lieu des 3 promis sur la publicité, ce qui fait que la sécurité des patients n'était absolument pas assurée. C'est comme si Bernard Tapie avait adopté par avance le mantra des entrepreneurs de la Silicon Valley « Fake it until you make it », autrement dit, fais semblant de pouvoir délivrer un service jusqu'à ce que, un jour peut-être, tu puisses effectivement délivrer ce service.
5: « Fake it till you make it ».
1: Cœur Assistance sauvait parfois des gens, ceux qui appelaient au bon moment quand un médecin était disponible et qui ne vivaient pas trop loin de l'un des centres d'intervention. Mais si on faisait une crise cardiaque, composer le 15 était une bien meilleure idée que de les appeler. C'est en se rendant compte que cette situation n'était pas prête de s'améliorer que le docteur Naban avait quitté ce navire qui prenait l'eau par bâbord et par tribord. Tapi, lui, avait continué à accepter l'échec des abonnés en espérant que les problèmes de sa société allaient finir par se résoudre et que, un jour, il pourrait effectivement sauver des vies. Problème, en attendant de pouvoir vraiment les sauver, ces vies, il allait falloir continuer à faire semblant, tout en diffusant de vrais faux reportages, vantant les mérites de sa société sur la première chaîne nationale, et dans lesquels Tapi jouait le rôle d'un infirmier.
6: Ici Cœur Assistance, j'écoute.
7: Mon mari vient d'être pris de violentes douleurs à la poitrine. Ça vient de lui prendre devant la télé. Il s'est alité.
8: Cœur Assistance fonctionne comme un SOS téléphonique cardiaque. Un poste de réception centrale à Neuilly reçoit tous les appels et lance ses équipes composées d'un médecin réanimateur et d'un assistant technique sur les lieux des appels.
6: Nous vous envoyons une équipe immédiatement.
8: L'équipe de secours se déplace à moto, le matériel de réanimation se trouvant dans la remorque.
1: En janvier 1976, une jeune femme contacte le standard de Cœur Assistance. Elle a besoin d'aide en urgence car son amant est atteint de tous les symptômes de la crise cardiaque. Tous les deux se trouvent alors dans un appartement du 16e arrondissement de Paris, non loin des meilleurs hôpitaux. Mais elle a tout de même préféré contacter Cœur Assistance plutôt que le SAMU, car elle a trouvé dans le portefeuille de son amant une carte avec le numéro de la société à composer précisément en cas de crise cardiaque. Une voiture de Cœur Assistance est alors dépêchée sur place avec du matériel de secours et un employé arrive rapidement sur les lieux. Problème, cet employé n'est pas médecin et il ne sait pas utiliser le défibrillateur. Le vrai médecin n'arrive lui que 20 minutes plus tard, c'est-à-dire trop tard, le patient est déjà mort. Sur cette affaire, Bernard Tapie ne voit pas le problème. Il ne considère pas non plus avoir fait de la publicité mensongère en promettant de sauver des patients.
9: Donc l'information auprès du public pour pouvoir éviter de perdre du temps, c'est une des missions de Cœur Assistance. C'est pas seulement d'envoyer des équipes, c'est d'éduquer le public, de le prévenir sur la symptomatologie cardiaque, de manière à ce qu'il ne perde pas de temps avant d'appeler un médecin.
10: Vous estimez donc qu'entre la documentation et la réalité, il n'y a pas de distorsion?
9: Il y a des différences. Il y a des différences parce que sur une documentation, ça n'est que les faits retranscrits de nos ambitions, ce n'est que le fait retranscrit de nos désirs. Puis il s'avère qu'entre le désir et la réalité, il y a toujours un pas. Mais si vous voulez, la documentation, c'est un élément d'information globale. Ce qui compte, c'est la convention que les gens signent, c'est-à-dire l'engagement que Cœur Assistance prend. Et sur cet engagement, il y a

0: santé, elle aurait peut-être composé le numéro de l'hôpital au moment de la crise cardiaque. Cet épisode, médiatisé à l'époque, est bien connu et documenté. Pourtant, dans la série que Netflix a consacrée à la figure de Bernard Tapie, les scénaristes ont préféré édulcorer ce moment de la vie de leur héros. Et dans cette version de la vie de Tapie, eh bien, il n'y a pas de mort.
1: Il l'emmène à l'hôpital américain. C'est bon, hein, il est tiré d'affaire. T'as conscience de ce qui vient de se passer, là ? À 5 minutes près, c'était fini. Hein. Fini, Bernard. Putain, t'es un dingue. T'es un putain de dingue, Bernard. Je sais même pas comment j'ai pu être aussi con pour te faire confiance.
0: Il est vrai qu'au début de chaque épisode, un carton prend bien soin d'avertir le téléspectateur qu'il s'agit d'une fiction biographique inspirée, mais seulement inspirée, de la vie de Bernard Tapie. Mais pourquoi les scénaristes ont-ils choisi d'édulcorer le moment précisément où Tapie est responsable de la mort de quelqu'un ? Cela semble en effet un bon élément dramatique pour une série télévisée. À mon avis, ils l'ont fait pour cette raison très simple, Bernard Tapie est sympa. Plus que cela, il est charismatique et il a fait de sa vie un roman. Alors on préfère rêver sur sa trajectoire, croire en lui et l'écouter parler, sans s'attarder sur ce qui fait moins plaisir dans sa personnalité. En réalité, et c'est probablement l'une des grandes caractéristiques de notre époque, nous préférons la séduction du discours à la réalité des faits. Ceci explique notre adage et le titre de cet épisode, « Au mec sympa, tout sera pardonné ». Jean-Pierre Winter, vous êtes psychanalyste. Vous avez écrit il y a quelques années un livre intitulé « Les hommes politiques sur le divan » dont l'un des chapitres est précisément consacré à Bernard Tapie. De manière générale, est-ce que vous pensez, vous aussi, qu'on pardonne davantage aux personnes qui ont une personnalité sympathique parce qu'on a tendance à les aimer spontanément ?
2: On a tendance à aimer spontanément les gens qui nous disent ce qu'on a envie d'entendre. Alors, c'est vrai que notre époque est particulièrement friande de personnages qui entraînent la sympathie du public et dissimulent derrière cette sympathie la face noire de leur personnalité. Je pense par exemple à l'abbé Pierre, mais à Trump aussi, plus précisément d'ailleurs à Vance. Des gens qui paraissent issus de la misère ordinaire, disons, et qui s'élèvent à la dignité du héros national en dissimulant ou en se servant de cette notoriété soudaine et voulue pour masquer leur véritable pulsion et leur véritable désir.
0: Est-ce que c'est d'ailleurs un type psychologique ou psychanalytique que de cacher qui on est vraiment derrière une façade qui est une façade de sympathie où les personnes disent à l'autre précisément ce que l'autre a envie d'entendre sans forcément croire à ce qu'ils disent ?
2: Oui, ça s'appelle la perversion.
0: Comment est-ce qu'on la définit ?
2: Eh bien, on la définit comme une tentative de détournement des pulsions de sociabilité au service du narcissisme et de la personne propre.
0: Alors, par exemple, qu'est-ce que vous pensez qui pouvait se passer de façon idéale typique dans une personnalité comme dans celle de Bernard Tapie, étant donné le récit qu'on a fait aussi de Cœur Assistance, ce moment où, en fond, la négligence de Bernard Tapie a conduit à la mort de quelqu'un ?
2: De mémoire, comme ça, j'avais un peu étudié son histoire dans sa biographie qui s'appelait Gagné et dans les journaux. Et tout ça montrait bien que dès l'enfance, il avait acquis une certaine capacité, disons, à tromper son monde et à ne pas tenir compte de la décence morale minimale. Donc, par exemple, il n'a pas hésité à détourner la confiance que son père avait en lui, en lui faisant croire qu'il allait au collège. Et en fait, il remplissait des bulletins d'absence qu'il signait, dont il faisait croire que c'était son père qui les signait. Et quand son père va le punir, il va faire mine de croire qu'il est puni parce qu'il n'a pas été à l'école, en oubliant complètement qu'il a été puni pour les faux en écriture que déjà à ce moment-là il a fait.
0: Est-ce que vous pourriez le comparer à quelqu'un comme François-Marie Bagné, par exemple ?
2: Non, pas du tout. Parce qu'il y a chez François-Marie Bagné une forme d'authenticité et d'une certaine manière de franchise. Je ne dis pas que c'est un personnage particulièrement moral, Mais en tout cas,

0: C'est pas quelqu'un de sympathique, justement. C'est pas quelqu'un qui dissimule. Il ne dit pas tout, et ne pas dire tout, ça n'est pas forcément dissimuler qui on est, comme c'est le cas de l'abbé Pierre, par exemple.
1: Mais Bernard Tapie, il était peut-être authentiquement sympathique.
0: Ben, authentiquement sympathique, ça dépend de ce qu'on attend de lui. Quand il est à la tête de l'OM et qu'il fait gagner l'OM, et puis qu'ensuite on apprend que dans un autre match, il y a eu un trucage et qu'il n'y est pas pour rien, eh ben, il n'est pas authentiquement sympathique. Par contre, quand il a des dettes aux impôts ou au Crédit Lyonnais ou je ne sais où, là, il est sympathique parce que c'est le panache des grands bandits, quoi. Pour revenir à votre question, c'est quoi un homme sympathique? Pourquoi on a une telle fascination pour les grands criminels, par exemple? Pourquoi on se gave de romans policiers, de films policiers, etc. Parce que ce sont des personnages qui, imaginairement, réalisent ce que nous, on s'interdit de faire. Et donc, on admire cette capacité à transgresser les lois communes de la vie sociale.
1: Bernard Tapie est né le 26 janvier 1943 et il a grandi dans la banlieue parisienne, au Bourget très exactement. C'est une commune qui se trouve à côté de la Courneuve, mais qui n'est pas tout à fait la Courneuve. Autrement dit, la banlieue où vit la famille Tapie n'est pas la plus dure des banlieues, de même que l'enfance de Bernard n'est pas aussi pauvre qu'il l'a laissé entendre. Si l'on remonte deux générations au-dessus, son arrière-grand-père était paysan dans l'Ariège et son grand-père était cheminot. Son père, lui, était un petit ouvrier, pas riche, mais en mesure de s'offrir de belles voitures de temps en temps et de partir un peu en vacances en famille. Pour le reste, la famille Tapie vit d'abord dans un 20 mètres carrés au Bourget, avant de déménager dans un pavillon à Champigny-sur-Marne en 1960. Le petit Bernard vit alors beaucoup dehors. Avec ses copains, ils vont voir décoller les DC-3 de l'aéropostale et les constellations d'Air France à l'aéroport du Bourget. C'est une bande de gamins qui jouent dans la rue, se retrouvent au stade, grimpent aux arbres, se baladent partout à vélo. À l'école, en revanche, il ne se sent pas tellement à sa place. En dépit d'une mémoire prodigieuse, ce n'est que de justesse qu'il passe en classe de 6e. Il faut dire qu'il ne supporte pas l'autorité. Impertinent, adepte de l'école buissonnière, il ne semble pas avoir envie de faire des études longues et il est donc orienté vers le collège technique d'Aubervilliers où il passe l'essentiel de son temps sur les terrains de handball. On le retrouve ensuite inscrit à l'école d'électricité industrielle de Paris où il ne mettra pas beaucoup plus les pieds. La drague, c'est l'une de ses activités principales et il s'aperçoit vite que dans ce domaine, il a beaucoup de succès. D'ailleurs, s'il peut mêler l'utile à l'agréable, ce n'est pas pour lui déplaire. Et c'est ainsi qu'il arrive à convaincre une jeune coiffeuse du côté du canal de l'Ourcq de faire en sorte qu'il soit toujours parfaitement coiffé. En réalité, il a trouvé son vrai talent. Et ce talent, c'est séducteur. Il en fera son métier. Car sa séduction ne se limite pas aux filles. Par exemple, quand il se fait arrêter adolescent pour avoir conduit sans permis, il fait copain-copain avec les gendarmes. Et puis tous les gérants de discothèques où il se rend le laissent entrer sans payer, parce qu'il danse bien et qu'il est drôle, et en plus, il ne cherche jamais la bagarre. Bref, Tapie, dès le début, c'est une star.
2: Monsieur Bernard Tapie, bon, alors on va le dire tout de suite, vous êtes un personnage exceptionnel.
3: Bon, ben je m'en vais, ça va. Voilà. Salut. Salut. Comment on fait pour le cacher?
2: Je le dis parce que je le pense. Mais surtout parce que vous le pensez vous-même sans doute et que j'ai aucune raison de vous contrarier. Ouais. Au reste, d'ailleurs, l'adjectif exceptionnel n'implique aucune appréciation qualitative. Je veux dire par là que qu'on vous trouve exceptionnellement sympathique ou exceptionnellement antipathique, vous n'en demeurez pas moins exceptionnel par rapport au monde qui nous entoure, monde dont vous constituez donc, n'ayons pas peur des mots, une exceptionnelle exception. Monsieur Tapie, vous êtes une grosse vedette. On pourrait presque dire une star. Après avoir été seulement apprécié des connaisseurs pendant quelques années, depuis 2 ans, vous avez littéralement explosé au sein des médias et donc fatalement dans le cœur des populations. La consécration a eu lieu à la télé et de ce jour, si j'ose cette plaisanterie facile qui ne doit pas être nouvelle pour vous, je dirais qu'après avoir été tapis dans l'ombre, vous êtes tapis au soleil.
3: Oui, je préfère tapis, c'est partout.
2: Ah oui. Mais ça, je voulais laisser faire. Fallait que je vous en laisse un peu.
3: Mais moi, j'ai pas de paplard, je vous signale.
2: Oui, oui, oui.
1: Alors on sent une énorme confiance en soi de Bernard Tapie qui improvise dans cette émission de radio sans aucune peur, sans aucun tract. Est-ce que vous diriez que ce sentiment de confiance en soi, c'est ça aussi qui est attirant chez Bernard Tapie, qui fait qu'on a envie d'aller vers lui ?
0: Séduire, ça veut dire quoi ? Séduire, ça veut dire détourner. Étymologiquement, c'est détourner l'autre de son chemin. Donc quand on arrive à détourner des foules entières de leur chemin, on est un séducteur. Et on fait exception. Parce que des êtres qui arrivent à faire ça, bienfaisants ou malfaisants, il n'y en a pas tant que ça. Et donc il a raison l'humoriste. Il est exceptionnel. C'est-à-dire que à lui tout seul, il représente un idéal pour chacun d'entre nous qui sommes globalement de merveilleux petits névrosés, mais qui n'arrivons pas à nous hisser à ce niveau d'amour de nous-mêmes que nous appelons chez lui certitude ou assurance.
1: Mais qu'est-ce que ça nous apporte à nous, au fond, de nous laisser finalement envoûter par ce genre de personnage ? Parce que s'il arrive à séduire les foules, c'est que les foules veulent être séduites.
0: Ben, comme disait Hannah Arendt, ce que ça nous apporte, surtout quand on est en foule, c'est que ça nous dispense de penser. Et il n'y a rien qui nous fait plus horreur que de penser. N'importe qui prendrait l'histoire de Tapie un petit peu en pensant à ce qu'il a fait, son histoire sur le cœur, sur l'OM, sur la banque, etc. S'il pensait, s'il réfléchissait, évidemment qu'il serait moins séduisant. Eh bien, il y a des êtres qui ont compris qu'ils vont pouvoir facilement rencontrer des gens qui seront soulagés de ne pas avoir à penser ni à eux-mêmes, ni aux autres.
1: Ce que la personnalité de Tapie fait à ses interlocuteurs, c'est qu'ils sont soufflés par lui. Jacques Chancel n'échappe pas à cette règle.
2: Aujourd'hui, Bernard Tapie, avec nous, l'homme qui vole au secours des entreprises en difficulté, le repreneur d'entreprises, et je dois dire, je suis assez soufflé. Moi, je vous le dis alors d'entrée, parce que je vous connais depuis un certain nombre d'années. Au début, je me disais, il en fait un peu trop. Où va-t-il ? C'est un bluffeur. Puis, pac, je suis bluffé. Vous avez commencé de quelle manière, Bernard Tapie ?
3: J'étais conseil en entreprise. Et vous savez qu'en France, il y a un dicton qui dit le conseiller n'est pas le payeur. Ouais. Et fort de ça, les trois quarts du temps, les différentes mesures qu'on préconisait ou qu'on conseillait étaient jamais appliquées. Et j'avais peu de chances de les voir appliquées, dans la limite où ça remettait en cause plein de situations déjà connues, figées. Et il y a un moment où on a vraiment envie de voir si nos idées, si ce que l'on pense, si ce que l'on croit est capable d'apporter des solutions concrètes. Donc en 77, j'ai décidé de me franchir le pas et de devenir l'entrepreneur que je suis aujourd'hui.
2: Mais vous avez beaucoup cherché pour en arriver là. Vous avez écrit des chansons, vous avez essayé d'entrer dans le spectacle. En fait, vous avez toute votre vie, vous n'êtes pas si vieux, quel âge avez-vous ?
3: 39.
2: 39 ans, vous avez essayé d'être Bernard Tapie.
3: Je crois que j'ai un profil avec un tas de défauts et la contrepartie de ces défauts qui
2: s'accommode. Vous auriez pu être comédien d'ailleurs.
3: Oui, qui s'accommode assez bien du métier que je fais aujourd'hui et tout ce que j'ai fait périphérique, que ce soit la course automobile, que ce soit la chanson, aujourd'hui trouve parfaitement ses contreparties positives. Vous savez, dans le sport, on apprend plein de choses, notamment à respecter les victoires des autres. Dans le métier artistique, on apprend à affronter parfois des situations difficiles comme la scène, comme le public, comme les micros. Toutes ces choses m'ont apporté aujourd'hui des plus qui me permettent de faire encore mieux.
1: Jean-Pierre Winter, qu'est-ce que vous entendez derrière cette archive ?
0: J'entends une succession d'aveux absolument incroyables et de déni de réalité. En fait, quand il dit « les conseillers ne sont pas les payeurs », ben c'est exactement ce qu'il va faire tout le reste de sa vie. Il va passer sa vie à être le conseiller qui ne sera pas le payeur. Et il ne payera effectivement pas. Sauf qu'il y a une limite. Et la limite, il l'a rencontrée. Comme la rencontre la plupart des pervers. C'est-à-dire qu'à un moment donné, ça s'arrête. Et ça s'arrête quand il ne peut plus faire le beau. Quand il ne peut plus se servir de sa séduction. Quand ça ne marche plus. Quand il ne peut plus séduire même des Chancel, des Mitterrand, etc. Et à un moment donné, ça ne marche plus.
1: Le père de Bernard Tapie est un homme réservé, qui avait tendance, dit-on, à courber l'échine devant ses maîtres, c'est-à-dire ses employeurs. Bernard Tapie aurait souffert dans sa jeunesse de ce qu'il interprétait comme une soumission de son père face au monde, lui qui justement ne supportait pas l'autorité ni la soumission à qui que ce soit. À cela, il faut ajouter que le père de Tapie, faible avec les forts, semblait fort avec les faibles puisqu'il giflait ses enfants. Bernard est frappé alors qu'il est tout petit, mais aussi plus tard, alors qu'il est déjà un adolescent, et il semble que cela, il ne l'ait jamais pardonné à son père. Jean-Pierre Winter, comment est-ce que vous voyez, à travers la biographie, est-ce que vous connaissez bien sûr de Bernard Tapie, sa relation avec son père et cette idée, au fond, qu'il y avait une forme de mépris pour l'homme réservé qu'il était ?
0: Je dirais, son père et la relation qu'il avait avec son père étaient certainement très dures et probablement assez traumatiques. Mais il ne faut pas être mécaniste dans ces affaires-là. Il y a des tas de gens qui ont été malmenés par leur père, frappés, éventuellement, humiliés. Mais ils s'en sont pas tous sortis de la même manière. C'est pas mécanique. C'est la raison qu'ils se donnent et à laquelle ils voudraient qu'on adhère pour expliquer pourquoi il est, en quelque sorte, revanchard. Mais prenez un exemple qui m'est familier, simple. Freud raconte dans ses mémoires une scène au cours de laquelle son père est humilié par un antisémite à Vienne, qui l'oblige à descendre du trottoir, qui jette son chapeau par terre, et le jeune Sigmund assiste à une scène qui lui paraît absolument humiliante, où son père ramasse son chapeau et part sans rien dire. Ben, il n'est pas devenu pour autant quelqu'un qui s'est alarmé et qui a avoué à son père une haine éternelle. Il en a fait quelque chose d'autre.
1: Toute sa vie, Bernard Tapie s'est appuyé sur ses origines modestes pour légitimer son parcours de battant. Venu du dehors du sérail, il a insisté sur sa différence pour mettre en avant sa fulgurante ascension sociale, celle d'un vrai transfuge de classe.
4: Vous n'êtes pas né dans les ors, dans les draperies.
3: Non, ça c'est le moins qu'on puisse dire.
4: Non, vous avez fait votre chemin tout seul.
3: Oui, mais c'est pas... Je dirais que c'est pas ni un avantage, ni un inconvénient. Moi, j'ai connu des gens...
4: C'est une coquetterie pour vous, quand même.
3: Non, parce que j'ai vraiment connu des gens formidables qui étaient des fils de nantis, j'ai connu des cloches qui étaient fils d'ouvriers, et j'ai connu le contraire. Je crois qu'il y a vraiment pas de distinction à faire de ce côté-là. Et chacun, il y a un avantage et un inconvénient. Je crois que c'est très difficile d'arriver à réussir sa vie quand on est le fils d'un nanti, parce qu'on s'apprend plus tard à sortir un peu les griffes et à essayer de montrer qu'on existe. Quand on est issu d'un milieu ouvrier, on est très vite confronté à des situations conflictuelles qui, en fait, vous donnent quelques petits plus supplémentaires.
4: Enfin, aujourd'hui, Bernard Tapie, vous avez quand même toute la panoplie du nabab, hein. La Rolls.
3: Non, je n'ai pas la Rolls.
4: Mais c'est fini. C'était avant, parce que vous étiez pauvre.
3: Oui, c'était à l'époque où j'avais peur qu'on ne se rende pas compte que je marchais bien.
4: L'avion, le bateau, la vie claire, et puis même le vélo. Ça ne vous suffisait pas.
1: Jean-Pierre Winter, le fait que Tapie soit un transfuge de classe et qu'il ait beaucoup insisté là-dessus, est-ce que ça vous semble important pour le comprendre dans son parcours, dans sa trajectoire ?
0: D'un côté, il dit « ça n'a pas d'importance ». Et puis, dans la dernière partie, il dit « oui, ben, c'est un petit plus d'être issu d'une famille modeste ben, ». C'est ni un plus ni un moins, ça dépend ce qu'on en fait. Prenez quelqu'un comme Annie Arnaud, par exemple. Elle vient d'un milieu à peu près équivalent, et puis elle finit avec le prix Nobel de littérature. Encore une fois, il n'y a rien de mécanique.
1: Est-ce que vous pensez que quand il énonce cette vérité, ou cette contradiction de la vérité, ce mensonge, est-ce que vous pensez qu'il y croit ? Est-ce que vous pensez qu'il fait partie de ces personnes qui croient toujours à ce qu'ils disent, même s'ils se contredisent dans la même phrase ?
0: Alors ça, c'est très intéressant par rapport à la question de la perversion. Parce que les pervers, c'est des gens qu'on ne peut pas attraper, parce que quand on essaie de raisonner avec eux sur un certain plan de ce qu'il raconte, il vous renvoie immédiatement sur une autre face du discours en vous faisant perdre les pédales d'une certaine manière. Vous ne savez plus avec qui vous parlez. Et donc, il y a toujours ce double discours, cette espèce d'équivoque systématique qui fait que on n'a pas affaire à quelqu'un qui parle justement pour vous dire ce qu'il pense vraiment, à supposer d'ailleurs qu'il pense vraiment. On a affaire à quelqu'un qui se sert de ce qu'il est en train de vous dire, en repérant les effets que ça a sur vous, et qui change son discours en fonction des effets qu'il croit avoir repérés dans votre écoute.
1: Il n'est pas si facile de distinguer clairement les différents moments de la vie de Bernard Tapie. Il faut dire qu'il fait mille choses en même temps et qu'il a tendance à passer d'un projet à l'autre, quitte à se désintéresser, au fur et à mesure, de ses projets précédents. Toujours est-il que dans sa jeunesse, il a été successivement, ou parfois même en même temps, plusieurs choses. D'abord, il a été chanteur. On lui doit au total 3 disques jusqu'en 1966, avec 12 chansons, dont 11 écrites par lui-même, et un passage à la télé. Des télés, justement, il en vend, dans son magasin TV Est, vers la gare de l'Est à Paris. Mais sa gestion est désastreuse, et en plus, il s'ennuie. C'est l'époque où il sort beaucoup dans les cercles de jeu, où il gagne pas mal d'argent aux tables de poker et en perd encore davantage. Mais au moins, ces soirées sont une porte d'entrée pour rencontrer des personnes qui pourront lui servir plus tard, qu'il soit caïd ou homme d'affaires, ou parfois un peu les deux. Mais les affaires ne vont pas très fort. Pire, il se retrouve condamné pour abus de biens sociaux, lui qui n'hésite pas à demander à ses employés de venir jardiner chez lui et qui fait refaire sa cuisine par les menuisiers de l'une de ses sociétés. Bien qu'il roule déjà en voiture de luxe, il ne paye pas ses impôts, ce qui va lui causer quelques déboires avec le fisc. Son biographe, Éric Routier, raconte que la gendarmerie l'a arrêté un jour pour défaut de vignette sur sa Lamborghini jaune. Un oubli fâcheux qui va conduire l'administration fiscale à enquêter plus avant sur ses affaires, qui étaient bien loin d'être toujours en règle. Des affaires pourtant de plus en plus grosses, qui vont faire de Bernard Tapie une star du business et lui faire abandonner temporairement sa carrière de chanteur. Enfin, il pouvait quand même chanter à l'occasion, si on lui demandait gentiment.
5: On va chanter ensemble, je vais démarrer, et puis vous allez suivre. Allez, on y va.
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1: Tapie n'a pas totalement abandonné l'idée qu'il sera un jour un artiste. Mais pour l'instant, il utilise son charme sur le chemin qui lui réussit le mieux, celui du monde de l'entreprise. Pour un franc symbolique, il rachète des sociétés en difficulté et les revend ensuite quelques millions de plus. Mais comment ce petit gars du Bourget a-t-il fait pour s'enrichir au point d'acheter un jour un hôtel particulier rue des Saint-Pères à Paris et l'un des plus grands voiliers du monde ? C'est ce que nous allons voir au cours du prochain épisode.

0: des archives. Mathieu Garrigou-Lagrange.
1: 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Bernard Tapie, le sale gosse. Épisode 2, repreneur de l'esbrouf. Si vous désirez devenir riche alors que vous n'avez pas un sou en poche, cet épisode va vous expliquer comment faire grâce à la méthode Tapie. Il l'a testé et approuvé pour vous. Il a même écrit un ouvrage dans lequel il livre tous ses secrets. Ce livre, ça n'est pas « The Art of the Deal » de Donald Trump, l'art de la négociation en français, mais plutôt une autobiographie émaillée de conseils pour réussir et dont le titre est « Gagner ». Cette méthode Tapie, nous allons vous la livrer afin que vous puissiez vous aussi devenir riche, mais sachez tout de même que si vous vous retrouvez ruiné après l'avoir appliqué, Radio France décline toute responsabilité pour votre perte. Eh bien, prenons un exemple. Vous n'avez pas d'argent, mais vous avez du bagout. C'est un ingrédient important de la recette. Vous apprenez qu'une entreprise, disons de chaussures, est en faillite juste à côté de chez vous. Plus personne n'achète ses produits car les baskets qu'elle fabrique sont plus chères que celles qui viennent d'Asie. En cherchant bien, il y a tout de même un produit qui se vend bien. Ce sont des crocs en peau de serpent qui surfent sur la mode des sandales de luxe. Je précise que l'action se situe dans un futur assez éloigné. Alors vous flairez le potentiel de cette entreprise en faillite et vous la rachetez. Ici, faites bien attention à ne pas dépenser davantage qu'un euro symbolique, ce qui est déjà 6,5 fois plus cher que le franc symbolique qu'avait l'habitude de débourser Bernard Tapie. Bah ouais, y a tout qu'augmente. Pour faire accepter de ne payer qu'un seul euro pour récupérer une usine tout entière, il va vous falloir promettre beaucoup de choses à beaucoup de gens. Pas de licenciement, respect des normes environnementales, retour de l'être aimé dans les 48 heures. Pour que ça marche, chacune des parties prenantes doit donc avoir entendu de votre bouche ce qu'il a eu envie d'entendre. Ceci est également un point très important. Et c'est seulement à ce moment-là, quand chacun est payé de paroles et de promesses, qu'on finit par vous vendre l'entreprise en question, enfin plutôt qu'on vous la donne. Si vous n'avez pas réussi à obtenir qu'on vous donne l'entreprise pour 1 euro symbolique, ça peut encore s'arranger. Une autre variante consiste en effet à contracter un prêt qui sera remboursé, non pas par vous, mais par l'entreprise que vous achetez avec ce prêt. Une fois que vous possédez l'entreprise, il vous faut à présent oublier vos promesses. Ce point aussi est très important et il faudra être très rigoureux dans son exécution. Pensez bien à ne pas les oublier à moitié, ces promesses, car si vous faites ce que vous aviez promis que vous feriez, il y a toujours le risque que vous manquiez votre but et que vous ne deveniez finalement pas riche, ou en tout cas pas vraiment riche. Une fois que vous êtes propriétaire, vous stoppez net la fabrication des chaussures déficitaires, vous licenciez le personnel qui était affecté à cette production et vous ne gardez que ce qui est rentable, c'est-à-dire les crocs en peau de serpent destinés au marché du luxe. À partir de là, logiquement, vous êtes sur le bon chemin. 3 ans plus tard, votre entreprise est de nouveau florissante et vous la revendez pour quelques millions de plus. Cette méthode est également expliquée dans l'épisode 2 de la série Tapie.
2: Vous ciblez une entreprise en faillite ? Prête à céder ses actifs et son passif pour un franc symbolique. Vous épluchez ses comptes, ses stocks, ses bilans, ses clients, tout ce que vous pouvez vous procurer sur la boîte. Et après ça, si vous pensez que vous pouvez en tirer quelque chose et que vous n'êtes pas déjà complètement découragé, vous montez un plan de reprise avec montage financier, stratégie à court, moyen, long terme, expertise juridique, bilan prévisionnel. C'est ce plan de reprise que vous soumettez au tribunal de commerce en espérant que votre réputation suffise à les convaincre de la viabilité de votre offre.
3: Ah bah en gros, il suffit de fouiller dans la merde, de trouver une boîte à peu près viable et un gars qui vous pointe un dossier en béton, quoi.
1: Ce que l'on vient d'entendre, c'est la version vulgarisée de ces jeux d'écriture employés par Bernard Tapie, simplifiés pour les besoins d'une série. Dans la réalité, Tapie était capable d'organiser des montages financiers bien plus complexes, des tours de passe-passe qui impliquaient diverses entreprises se rachetant les unes les autres et qui le rendaient, à la fin, propriétaire de sociétés alors qu'il n'avait pas l'argent pour les acheter. Son modèle d'affaires était basé sur l'interprétation de la loi, le contournement de l'esprit des règles financières et aussi le dicton qui dit qu'on ne fait pas d'omelette sans casser les œufs des autres. Pour ce qui était des syndicats, Tapie savait parfaitement se rendre sympathique auprès d'eux. Non pas parce qu'il agissait de façon plus sociale que les autres repreneurs d'entreprises en difficulté, mais parce qu'il venait du même monde qu'eux, parce qu'il avait les codes de la classe ouvrière.
4: Mais les syndicats, j'ai jamais eu à les retourner, en fait. Je leur chante une chanson.
5: Oui ? Le quoi ?
4: J'aurais voulu être un artiste.
5: J'aurais voulu être un artiste. Ils comprennent ?
4: J'apprécie beaucoup. Oui.
5: Oui, oui.
1: Au fond, ce qui compte pour réussir, c'est de convaincre. Je propose qu'on appelle ça le capitalisme du charme. Tapie, par exemple, a su séduire les héritiers d'Adidas en leur promettant qu'ils pourraient continuer toute leur vie à faire du shopping gratuitement dans les magasins de la marque. Un cadeau dérisoire, mais qui touchait juste. Car s'ils pouvaient continuer à se servir dans les étalages, psychologiquement, c'était un peu comme s'ils n'avaient pas vendu Adidas. Imparable. On croit souvent à tort que l'économie est simplement une question de chiffres, alors que c'est une matière avant tout psychologique. Tapie n'avait pas eu besoin d'aller à l'université pour le comprendre. Quelques livres de psychologie lui avaient suffi pour cerner les désirs profonds de celles et ceux qui traitaient avec lui.
4: En ce moment, je suis complètement sur les bouquins psychanalytiques parce que je
6: crois
4: qu'il est dit. Oui, oui, je suis comme un fou. Je suis en train de lire Janov, Grodek et tous ces gens. Et je m'aperçois qu'il y a tellement à apprendre de cette partie-là. On se rend compte qu'en fait, tout se passe dans les 12 centimètres qui sont au-dessus de nos yeux, qu'on peut difficilement éviter d'avoir à la fois à faire passer des messages, à la fois à faire adhérer des gens à des concepts et oublier qu'on marche tous à un certain nombre de phénomènes qui ressemblent à la psychanalyse.
1: Mais quelle a été cette épopée de Bernard Tapie, repreneur d'entreprise en faillite dans les années 70 et 80? Quel manager était-il? Et comment a-t-il réussi les coups les plus étonnants, comme de reprendre les châteaux d'un despote africain pour un dixième de leur valeur? C'est ce que nous allons voir au cours de cet épisode. Valérie Lecable, vous êtes journaliste, éditorialiste à lejournal.info, ancienne directrice de la rédaction de France Soir, et vous avez co-signé une biographie de Bernard Tapie, il y a quelques années déjà de cela, intitulée « Le flambeur ». Est-ce que vous diriez qu'en affaires, Bernard Tapie jouait avec les lignes ?
7: Écoutez, ce que je sais, c'est que chez Bernard Tapie, la fin justifie les moyens. C'est-à-dire que quand il a décidé d'obtenir quelque chose, tout est bon. Il peut raconter n'importe quelle histoire, il peut faire effectivement un chantage. Quand il va s'emparer de Marseille, quand il va décider ensuite qu'il veut devenir maire de Marseille, il va utiliser tous les réseaux marseillais, y compris les plus sombres de cette ville qui était très compliquée, et avoir des hommes de main à lui pour aller effectivement chercher les informations qui dérangent, les informations qui peuvent lui être utiles, et pour négocier des deals autour de ça. On apprendra un jour, par exemple, que lui, qui était le pourfendeur de Jean-Marie Le Pen, et on l'avait révélé dans notre livre, au moment des élections municipales, régionales de l'époque, avait rencontré Jean-Marie Le Pen pour obtenir ses voix au deuxième tour pour être essayer d'être élu président de région, ce qu'il n'a pas été, alors qu'il lui tapait dessus toute la journée.
1: Les entreprises qui sont passées par les mains de Bernard Tapie sont innombrables. Certaines, il ne les a possédées que quelques jours, voire quelques heures, juste le temps de les acheter et de les revendre, non pas comme un repreneur et un industriel, mais bien plutôt comme un trader. Évidemment, au micro de Jacques Chancel, Tapie dément ses méthodes à la hussarde et donne l'image d'un patron responsable. Nous sommes en 1984.
8: Vous vous considérez un peu comme un aventurier, avec un grand A.
4: Je crois...
8: Et vous vous amusez de cette position?
4: Non, je crois pas. Le métier de chef d'entreprise est beaucoup trop sérieux pour admettre l'idée qu'on puisse tenter l'aventure. On a aujourd'hui, heureusement, des paramètres qui sont très sécurisants quant aux analyses qu'on peut faire. Vous savez, si on reprend une affaire, il faut qu'on traduise immédiatement dans les faits la capacité qu'on a de la remonter. Et l'aventure, c'est un peu le contraire de ça. L'aventure, il faut admettre l'inconnu, il faut admettre l'aléa, il faut admettre l'incertitude. Dans nos métiers, on ne peut pas l'admettre parce qu'elle est génératrice de trop de dangers. C'est comme si un pilote de 747 commençait à inventer des itinéraires ou à faire des loopings pour se faire plaisir. Il a des responsabilités collectives qui l'empêchent de tenter l'aventure. Alors à titre personnel maintenant, quand je suis en dehors de mes responsabilités, j'adore l'aventure, j'adore l'imprévu, j'adore l'aléa.
8: Enfin, vous êtes aujourd'hui Bernard Tapie à la tête d'une société florissante. Je voudrais savoir quels sont les enfants qui ont été penchés, qui ont été vraiment mis dans votre berceau.
4: Actuellement, on a un nombre de sociétés qui correspond à 40, je crois.
8: Oui.
4: Quarantaine.
8: Qui emploie combien?
4: De personnes? Un peu plus de 8000.
8: 8000, oui. Pas mal d'être à la tête de société de 8000 personnes,
4: ouais, quand même. C'est pas l'objectif en soi. Hein. L'objectif en soi, c'est d'avoir pu faire les affaires que j'avais envie de faire et de les avoir sauvées. Mais bon, effectivement, le fait est que 9000, puisqu'il y en a 8000 et quelques, doivent leur emploi d'aujourd'hui au fait qu'on a
8: réussi. Alors, il y a qui?
4: Comme société?
8: Oui. Ça, dites-moi quel nom.
4: C'est sympa. Il y a la vie claire, il y a Toshiba, il y a l'herbier de Provence, il y a Look, il y a Micmac.
7: La clé de Bernard Tapie, vraiment, je pense qu'il faut retenir une chose, c'est qu'il a inventé ses vérités successives toute sa vie. C'est-à-dire qu'à chaque fois qu'il a franchi des étapes, il a toujours re-raconté l'histoire à sa sauce, à lui. Bon, ça, Jacques Chancel, il n'était pas spécialiste de Bernard Tapie, c'était pas facile.
6: Mais c'était un spécialiste des médias, il aurait pu s'en rendre compte.
7: C'était pas facile à détecter en réalité, parce que il faisait ça avec brio. Alors, combien j'ai d'employés? Ça doit être à peu près 8000. Si c'est 6000, qui va aller vérifier? C'est pas sûr. L'information n'était pas aussi décryptée qu'aujourd'hui. Et en plus de ça, c'était compliqué, parce que la multitude de ces opérations successives masquait celle d'avant. C'est-à-dire qu'il passait d'un scoop à un autre, en fait. Et quand vous étiez dans l'acquisition d'après, les gens n'allaient pas trop vérifier ce qui s'était passé dans l'entreprise d'avant.
6: Est-ce qu'il y avait quand même des entreprises qui fonctionnaient bien, authentiquement, dans ces années 70-80, quand il a, donc on ne sait pas combien, 7000, 8000 salariés sous ses ordres dans différentes sociétés? Est-ce que quand même, il faisait un travail de réel repreneur? Et est-ce qu'il arrivait à remettre sur pied un certain nombre de ces entreprises?
7: Si vous voulez, moi, ce que je dirais, c'est que le talent qu'il avait, c'était d'arriver à faire revivre cette entreprise. Mais l'histoire, c'est qu'au bout d'un moment, s'il n'arrivait pas à trouver un débouché suffisant, s'il voulait rentabiliser vraiment la boîte, parce que tout ça, c'était quand même fait pour son gain financier personnel, il fallait que lui fasse rentrer l'argent personnellement, soit il la revendait et à ce moment-là, advienne que pourra de la boîte en question. On n'a pas aujourd'hui, en dehors de Adidas, dont on parlera peut-être plus tard, on n'a pas de grosses entreprises du temps de Bernard Tapie qui soient prospères encore aujourd'hui.
6: Pour compenser le fait qu'il n'avait pas beaucoup d'argent, il misait beaucoup sur ses qualités de manager et il était capable d'aller jouer au foot un dimanche avec ses employés. Il était capable comme ça de motiver et en même temps d'être à la fois cajoleur et peut-être aussi très dur. Est-ce que ce côté managérial était important, selon vous, Valérie Lecâble, dans la reprise de ces entreprises?
7: C'était un illusionniste, Bernard Tapie. Moi, j'ai souvent pensé que s'il avait mieux compris quelle ligne il ne fallait pas franchir, c'est quelqu'un qui aurait pu devenir président de la République.
6: Dans son livre « Gagner », que j'ai déjà évoqué au début de l'épisode, Bernard Tapie a détaillé ce qu'il appelle « la règle des 3-20 ». Là encore, une méthode pour convaincre. Il était interrogé à ce sujet à la radio en 1986.
9: Il y a une chose que j'aime beaucoup dans votre livre, vous dites qu'il y a la règle des 3-20. Mmh. Alors les 3-20, ça veut dire les 20 cm du visage, ça, je pense que c'est la sympathie, ça accroche ou ça accroche pas.
4: Ouais.
9: Il y a les 20 premiers mots, les 20 premières secondes.
4: Ouais.
9: Alors pour un banquier, quels sont les 20 premiers mots?
4: Non mais pour tout le monde, je crois qu'on est dans un monde très pressé où les gens se font une idée des autres que très superficiellement. Et comme c'est vrai, on n'a pas tellement le temps d'aller, quand on ne connaît pas les gens comme ça, les découvrir. Il faut essayer que les trois premières 20 secondes soient sympathiques, quoi, qu'elles vous donnent envie que ça dure plus longtemps. Les 20 cm du visage, c'est pas du tout une question d'esthétique, c'est une question effectivement de sympathie, de gentillesse, de charme.
9: Ça accroche ou ça accroche
4: pas.
9: Et
4: puis après, les 20 premières paroles, il vaut mieux que dès le départ, on ait l'impression que ce que vous avez à dire est quelque chose qui va l'intéresser. Donc c'est une règle que j'ai inventée un peu, mais c'est pas moi qui l'ai mis en pratique le premier. Et qui répond au souci d'essayer de séduire le plus vite possible. Mais sur un banquier, heureusement, ça se fait pas comme ça, dans la mesure où, en général...
9: Il faut plus de 20 secondes.
4: Oui, puis j'étudie avec un peu plus de recul.
6: Valérie Lecâble.
7: Dans le jargon des communicants, on appelle ça « elevator pitch ». Ça veut dire que vous montez dans un ascenseur, vous allez au 6e étage, et dans l'ascenseur, il y a l'interlocuteur qu'il faut que vous accrochiez, que vous alliez chercher. Et donc, l'objectif d'une communication d'excellence, c'est que dans le temps entre le rez-de-chaussée et le 6e étage, vous ayez saisi votre proie, c'est-à-dire qu'il arrivait à saisir très rapidement les gens qu'il avait en face de lui, et y compris ceux qui ne l'aimaient pas. C'est-à-dire que quand il se retrouvait face à des gens dont il sentait qu'il ne pourrait pas aller les choper, là, il les rejetait assez violemment.
6: Alors, vous qui l'avez rencontré, pour votre biographie, quelle a été votre impression d'avoir en face de vous Bernard Tapie ?
7: Il a totalement refusé de nous rencontrer pendant l'année entière de notre enquête. Et à la fin, on a insisté, on lui a écrit, on a dit « Écoutez, c'est un peu dommage de faire une biographie de vous sans vous voir, ça va pas être possible. » Et là, il nous a invités à déjeuner rue des Saints-Pères, où il habitait encore.
6: C'était dans son avant, hôtel particulier.
7: Voilà, son hôtel particulier rue des Saints-Pères. C'était avant le début de ses affaires financières avec OMVA et le FOCEA qui sont arrivés juste après. Et là, il nous a fait un déjeuner pas du tout ce qu'on est en train de raconter. Ça a été de l'intimidation pure du début à la fin. Il était extrêmement désagréable, extrêmement hautain, en disant « De toute façon, je suis sûr que vous allez raconter n'importe quoi. C'est certainement faux tout ce que vous dites. Faites attention, je vous ferai des procès. » Il savait être faire peur, quoi, c'est-à-dire intimider. Et moi, je me souviens que j'avais fait toute l'enquête sur la partie marseillaise. J'ai reçu des coups de fil à 3h du matin pendant plusieurs mois pour m'intimider avec des injures, des insultes. Enfin, c'était de l'ordre de la voyouserie, quoi, en fait.
6: Que sont devenues aujourd'hui les entreprises reprises par Bernard Tapie, Look, Terraillon, La Vie Claire ? Eh bien, certaines existent toujours, mais aucune n'est leader sur son marché. D'autres ont mis la clé sous la porte ou ont été diluées dans un plus grand groupe. C'est le cas emblématique de la société de piles Vondair.
10: On peut toujours compter sur une Vondair.
6: Contrairement à ce que son nom semblerait indiquer, Vondair, enfin Wonder si on prononce à l'anglaise, mais on ne va pas le faire, Vondair est une société hexagonale créée par Estelle Courtecuisse en 1914. Estelle Courtecuisse avait lancé cette entreprise de piles salines à un moment où les armées françaises en avaient particulièrement besoin durant la Grande Guerre, et cela avait assuré un fort développement à la société. En 1918, elle avait fait construire une usine à Saint-Ouen, en région parisienne, ce qui avait signé le début d'une longue période de prospérité pour le groupe. Sauf que, à partir de 1959, une nouvelle technologie, la pile alcaline, allait remettre en question cette prédominance. Au fur et à mesure des années, les parts de marché de Vondair s'étaient érodées, et c'est une entreprise affaiblie, mais encore de grande taille, que rachète Bernard Tapie en 1984.
11: Alors, quand vous avez repris Vondair, Bernard Tapie, vous nagiez en plein vaudeville parce que j'ai vu que Vondair, ça appartenait aux familles Courtecuisse et Brouillé.
4: Ouais.
11: C'est vrai, ça ?
4: Ouais, ouais, ouais.
11: Et ça vous est pas marré d'avoir affaire
4: à... Mais quand j'ai vu les bilans, j'ai moins marré. Je me suis moins marré après. C'est vrai qu'on a toujours tendance un peu, en France, à bien se marrer sur les noms.
11: Oui.
4: Et je crois qu'il faut en prendre son parti tout de suite parce que sinon, on souffre, hein. Les types, ils s'appellent Roule ta cuisse.
12: Maillot, ça fait
4: Biroute.
12: Hurler de rire.
11: Ah, c'est très, très drôle.
4: J'ai un gars qui s'appelle Biroute.
11: Biroute,
4: ouais.
11: Ah oui, oui.
4: Ouais.
11: L'entreprise en Biroute, c'est pas bon pour un repreneur. Et ça vous gêne pas, Bernard Tapie, que
4: non.
11: Les Duracell, non. Ça dure plus longtemps ?
4: Non, d'abord, ça dure pas plus longtemps.
11: Ah,
4: faut arrêter ça, c'est pas possible, en fait. On continue de raconter.
9: On va faire de la pub comparative ce matin.
4: Non, mais le petit lapin qui court plus longtemps que les autres, c'est une connerie sans nom, parce qu'il n'y en a pas une qui dure plus longtemps que les autres.
11: Ah bon ?
4: Elles sont fabriquées de la même manière. D'ailleurs, souvent, on se sous-traite les uns avec les autres. Il y en a qui... Je fabrique des Duracell, Duracell fabrique de temps en temps des Vondair. Donc, il faut acheter français, quoi, voilà. Hein ?
6: N'avait-il vraiment pas eu accès au bilan de Vondair avant d'acheter l'entreprise ? S'était-il vraiment moins marré en les découvrant une fois la transaction faite ? Impossible à dire vu d'ici. Mais la technique consistant à accuser ses prédécesseurs d'avoir laissé des trous dans la caisse est un grand classique. Toujours est-il qu'il licencie, contrairement à sa promesse, et tente de relancer la firme. Il le fait notamment avec une publicité de Jacques Séguéla, dans laquelle il se met lui-même en scène, parodiant le lapin Duracell, mascotte de son concurrent.
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14: Mais qu'est-ce qui vous fait marcher ?
15: Moi ? Je marche à la Vondair.
6: 10 ans après la reprise par Tapie, la dernière usine Vondair est fermée. Quant à lui, il est déjà passé à autre chose. Valérie Lecap, quelle est l'importance de l'épisode Vondair dans la trajectoire de Bernard Tapie ?
7: C'est très intéressant d'entendre vos passages parce que visiblement Bernard Tapie ne parle pas comme un chef d'entreprise habituel. Une fois de plus, à l'époque, on était dans des conférences où les patrons étaient attablés à des pupitres avec des looks extrêmement contraints. Ils utilisaient un vocabulaire très châtié. Et Bernard Tapie a introduit un style qui n'existait absolument pas du tout, cette façon très directe de parler. Et c'est ça qui a enfumé les gens, en fait, finalement. C'est-à-dire ce côté sympathique. Et donc, personne n'est allé vérifier les chiffres et Vendeur, effectivement, a périclité. Mais je dirais que c'était une entreprise parmi d'autres dans son parcours parce que chacune l'a menée à l'étape suivante.
6: Avec souvent cette technique de prendre ce qui a de la valeur, par exemple des brevets, de les sortir de l'entreprise pour finalement ne garder que la pépite et laisser tout le reste à la poubelle.
7: Exactement. Et aussi, surtout, de s'appuyer sur la trésorerie de l'entreprise qu'il avait pour pouvoir faire le coup d'après. C'est toujours comme ça que ça fonctionne finalement. Et le fonctionnement même impliquait la brièveté. Il pouvait pas rester trop longtemps dans la même boîte en fait. C'est-à-dire qu'il les saurait un peu et puis une fois que c'était fait, eh ben, il passait à la suivante.
6: Il faut parler d'une autre entreprise dans laquelle Tapie a placé ses intérêts et qui va être le vecteur d'une aventure rocambolesque. Cette entreprise, elle s'appelle Dreger et elle fabrique rien moins que du papier-monnaie, des billets de banque. Tapie aimerait bien mettre la main dessus car fabriquer des billets de banque permet d'ouvrir beaucoup de portes, notamment dans des états où les dirigeants prennent des libertés avec la légalité. Mais il n'arrive pas tout à fait à ses fins. Sa réputation le précède et les actionnaires de Dreger craignent qu'il n'ait la tentation de fabriquer des billets pour lui-même ou pour un quelconque autocrate. Tapie ne se démonte pas pour autant. Quand il se présente face à celui qui s'est fait proclamer empereur sous le nom de Bokassa Ier, il n'hésite pas à se faire passer pour le patron de cette imprimerie de billets. Cela se passe le 1er octobre 1979. Bokassa, c'est cet ancien dictateur centrafricain qui vient d'être destitué par une opération menée par la France. Il est aux abois et en exil. Pour ne rien arranger, il est sérieusement alcoolique. Comme à son habitude, Tapie lui met le deal en main. Le fisc français, lui dit-il, va récupérer toutes tes propriétés en France. Tu as donc deux solutions, soit me vendre tout de suite tes châteaux pour 10% de leur valeur, soit tout perdre. Bokassa prend peur et croit sauver les meubles en vendant à Tapie, à prix cassé, ses châteaux en France. Archives, 24 mai 1984.
8: Où en êtes-vous des châteaux de Bokassa à propos ? Parce qu'il est revenu Bokassa en France.
16: C'était le contraire, ce qui est marrant d'ailleurs. Oui. Car dans un sondage, 98% des Français avaient dit, dans un sondage Louis Harris, c'est scandaleux que l'empereur déchu conserve ses châteaux en France, il faudrait qu'on les lui nationalise, ce qui n'était pas possible. Alors tous les partis politiques s'y étaient mis en disant c'est un scandale, etc. Moi j'ai été là-bas, je les lui ai pris, et j'ai pris des tombereaux de gadous sur la tête. Le fait est qu'avec 2% apparemment des gens qui étaient contre, qui les gardent, mais il y en avait peu qui étaient d'accord ou qui étaient ravis du fait que je les lui ai pris. Alors, je ne sais pas, peut-être que c'est dans ces 2%-là qu'il y avait les gens qui étaient décisionnaires.
8: À qui appartiennent ces châteaux aujourd'hui ?
16: Actuellement, ils sont toujours sous séquestre. Oui.
6: Quelle que soit sa crédibilité, on en revient toujours au même point, Tapie est un séducteur. D'ailleurs, je vous propose de l'écouter encore une fois, raconter ses histoires comme un charmeur de serpents, car il faut bien le dire, il possède un certain talent de conteur. Cette archive est un peu plus longue que les autres, pour terminer.
16: J'ai une histoire géniale. Et puis, elle marche bien, en plus, je l'ai fait l'autre fois, grosse tête, elle marche terrible.
9: Ah oui, mais dites donc, on veut que de l'original, nous. Hein.
16: C'est dans les non, parce que vous savez qu'on a fait des écoles. On a fait des écoles de marketing et parfois, on a des surprises. Il y avait un gosse qui venait de finir HEC. Et Lambert, il s'appelle. Lambert, il est connu, c'est les clous. Vous savez, les clous, Lambert. Et le gosse a effectivement convaincu son père de faire toute la promotion de la société pour l'année qui venait. Et puis, il a laissé, effectivement, le boss travailler une semaine, comme ça. Puis, il a dit à son père, ça y est, je suis prêt. Je crois que demain matin, vous pouvez venir à l'usine, vous verrez le plan média. Ça s'appelle comme ça, plan média. et quand le père est arrivé avec tout le staff, ils sont arrivés juste avant l'entrée de l'usine, ça a été un cri d'horreur terrible. Il y avait une affiche énorme juste à l'entrée de l'usine avec Jésus qui était comme ça. Et en dessous, il y avait marqué « Grâce au clou Lambert, il tient encore en l'air ». Alors, je me suis fait engueuler. Je me suis fait engueuler par le père, évidemment. Il m'a appelé, que ce soit que ces méthodes, c'est bien, vous êtes bien ce qu'on m'avait dit, enfin, un vulgaire, un grossier, un machin. Alors, moi, j'ai rappelé le gosse en lui disant, écoute, tu t'es un peu gouré, parce que là, tu vois bien, tu donnes l'image de ton père qui a crucifié Jésus, c'est pas possible, il faut que... Il me dit, mais vous m'aviez dit qu'il fallait pas hésiter de... D'accord, mais si tu donnes une image négative, il faut que tu la donnes sur les concurrents, pas sur toi. Et effectivement, il a fait un autre truc... C'était un peu mieux, mais enfin, bon, quand le staff est arrivé le matin à l'usine pour voir le plan média, ils sont arrivés. Ah ! Gros. Il y avait encore une énorme affiche qui était comme ça à l'entrée, et puis là, il y avait une croix et Jésus à quatre pattes par terre. Et il y avait marqué, s'il avait utilisé les clous en l'envers, il serait encore en l'air.
6: Bernard Tapie, c'est celui qui ose tout à une époque qui, de plus en plus, nous demande de tout oser. Dans les années 80, décennie de l'argent roi et de la montée du libéralisme, Tapie est parfaitement à sa place. C'est même à se demander s'il n'est pas le symptôme d'une société en train de changer, s'il n'est pas le marqueur d'un tournant plus profond du monde, une société du spectacle qui culmine aujourd'hui dans la mise en scène de nous-mêmes, tout le temps et partout, sur les réseaux sociaux. Nous nous poserons la question au cours du prochain épisode. Bernard Tapie, le sale gosse, une série en 6 épisodes de Salle des Archives par Mathieu Garrigou-Lagrange, réalisée par Delphine Lemaire, attachée de production Lily Corner, prise de son Olivier Arnay, mixage Manuel Couturier.

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5: Je regarde les photos et je me dis que par rapport à la tronche de Miss Van der Rohe ou à celle Corbusier ou à celle d'Auguste Perret, c'est un homme plus doux, plus effacé, plus conciliant. C'est un pédagogue, c'est un homme du dialogue. Sur ses photos, on le voit assez élégant, mais d'une élégance souple, si vous voulez. Un chapeau topé de feutre, enfin, un manteau un peu ample.
6: Oui, c'est un homme qui est par son style, grande élégance, nœud papillon. Je ne sais pas s'il emprunte ce nœud papillon à Le Corbusier ou si c'est Le Corbusier qui lui a emprunté. Grand style, toujours tiré à quatre épingles. Assez rapidement après, les cheveux coupés comme un moine dans les débuts un peu mystiques du Bauhaus. Puis ensuite, les cheveux en arrière, les lunettes de l'architecte. Il crée un style. Et ce style n'est pas très loin, effectivement, de l'officier prussien, qui peut se montrer extrêmement souple et extrêmement cassant. Il est très conscient, je dirais, du caractère quasi prophétique, messianique, de son aventure.
7: En tous les cas, c'est quelqu'un qui était passionné. Alors ça ne se voit pas du tout sur cette image,
8: non.
7: Mais c'était quelqu'un qui était vraiment mu par la passion, sans cesse, que ce soit pour son travail, mais aussi dans sa vie privée.
8: Si c'est la vie privée avec Alma Mahl, par exemple, oui, c'est certainement, je pense que ce qu'il fait, c'est avec une grande persévérance.
9: Ses problèmes étaient gigantesques.
7: Lionel Richard, historien.
9: Et il aurait pu sombrer pour beaucoup de raisons, dans la mesure où il y avait eu la guerre 14-18 et dans la mesure aussi où il avait beaucoup de problèmes sentimentaux. Et il a repris pied très vite, après avoir eu des relations un peu orageuses dans sa vie familiale, puisqu'il a eu un enfant, une fille d'Alma Mahler, et que malgré les, disons, tromperies d'Alma, il a continué à vouloir vivre avec Alma et l'enfant qu'elle avait eu de Franz Werfel.
7: Oui, parce qu'en fait, il était sur le front. Il vit une relation très passionnée avec Alma Mahler. Il a d'ailleurs commencé par être son amant quand elle était encore la femme de Gustav Mahler.
9: Oui, en 1910, il l'a connue. À ce moment-là, il y a une correspondance qui s'engage entre eux. Et petit à petit, c'est quelque chose de très fort. Il y a une attirance réciproque. Et effectivement, il ne va pouvoir se marier avec elle qu'en 1915, un an après la mort de Gustav Mahler.
7: Mais il y a quelque chose d'un peu adolescent dans leur relation. On a l'impression que s'ils ne sont pas dans un absolu parfait tout le temps, à ce moment-là, ça ne peut plus fonctionner. C'est un trait caractéristique aussi de Gropius, côté passionné, mais peut-être trop passionné.
9: Je crois justement qu'il arrive à se maîtriser au-delà des années 1920.
10: et que ça a été justement un passage très très important jusqu'à sa rencontre avec Ilse Frank à Hambourg, qui sera véritablement son époux jusqu'à la fin de sa vie, Ilse Gropius. Il y a là une instabilité de la part de Gropius. Et c'est assez étonnant de voir qu'il a des projets d'architecture et une réflexion théorique extrêmement précise, solide, alors qu'il vit dans un univers complètement perturbant.
7: Comme s'il luttait contre l'instabilité de sa vie personnelle.
10: Exactement, exactement. Il essayait d'ailleurs de stabiliser sa propre vie en travaillant énormément et en ayant une correspondance abondante chaque soir. Chaque soir, il écrivait à quatre femmes, à deux de ses amantes, à Alma et à sa propre mère. Il y a une correspondance gigantesque avec sa propre mère où il lui racontait tout.
11: Verschiedentlich sehen wir wieder überall einen eklektischen Weg, der bestimmte Imitationen gibt, anstatt jeden Einzelnen aus sich aufzubauen mit diesen objektiven Mitteln, die ihm zur Lehre gegeben werden.
6: Je crois qu'il faut en venir à l'histoire de Gropius.
7: Xavier Girard, historien de l'art.
6: Il est né en 1883 dans une famille très connue en Allemagne d'architectes. Son grand-père était un grand architecte. J'ai souvenir en 1980 d'être allé voir l'exposition Zeitgeist à Berlin dans le Gropius Bau, qui était une construction du 19e siècle de Martin Gropius, son grand-père, célèbre grand architecte allemand.
10: C'est une famille qui a un ancrage dans la région de Berlin, du Brandebourg, qui est très cultivée et qui appartient à la bourgeoisie assez aisée. C'est-à-dire une bourgeoisie qui a toujours des préoccupations intellectuelles, qui fréquente les théâtres, les concerts. Et il est assez caractéristique que son grand-père avait des relations suivies, par exemple, avec l'un des plus grands architectes du XVIIIe siècle, qui est Schinkel, qui a reconstruit Berlin. Il a vu, en tout cas, beaucoup de gens qui fréquentaient la maison de son père et de son grand-père, et avec lesquels il a pu déjà nouer des relations. C'est-à-dire, Gropius ne vient pas de rien. Il vient d'une culture assez solide, d'une formation intellectuelle qui, comme on peut le penser, a été influencée par le protestantisme, tant du côté de son père que du côté de sa mère, bien que, disons, les habitudes de fréquentation du temple n'aient pas été, je crois, très très fréquentes chez Gropius. En tout cas, il y a là une formation intellectuelle.

0: Portrait de Gropius par l'écrivain Tom Wolfe.
1: À proprement parler, Gropius n'était pas un aristocrate, car son père, au demeurant très aisé, n'appartenait pas à la noblesse. Mais les gens ne pouvaient s'empêcher de le considérer comme tel. Le peintre Paul Klee, qui fut professeur au Bauhaus, avait surnommé Gropius le prince d'argent. L'argent, là il avait mis en plein dans le mille. L'or eût été trop clinquant pour un être aussi raffiné et précis. On aurait dit que Gropius était un aristocrate qui, par un miracle de sensibilité, aurait totalement préservé les vertus de sa lignée et rejeté tous les snobismes, tout le poids mort du passé.

0: Il est d'abord un produit de la culture allemande de la fin du 19e siècle et du début du 20e.
1: C'est-à-dire
0: une culture qui essaie de concilier l'inconciliable, essaie de concilier d'un côté la modernité, la logique inévitable des conditions matérielles qui sont celles produites par la révolution industrielle, et de l'autre, un spiritualisme hérité de l'idéalisme allemand. Quand Gropius se rend à Weimar, il va dans la ville de Goethe et de Schiller. Et il est lui-même instruit par la philosophie allemande, la musique, la littérature allemande. C'est assez bon. Et comment concilier le fordisme d'un côté, le taylorisme d'un côté, et puis ce fond spiritualiste si présent dans la culture allemande?
1: Artiste, bourgeois, ça va être un petit peu les deux pôles de Gropius. Et puis également, protestantisme, le Nord, et en même temps, une volonté peut-être de plus d'hédonisme. À 24 ans, en 1907, Gropius va faire un voyage d'un an en Espagne. Alors, c'est pas tellement un homme du Sud, pourtant, Gropius. Et pourtant, il choisit de passer une année entière en Espagne. Lionel Richard.
2: Avec sa mère, il avait déjà beaucoup voyagé en étant enfant. Et sa mère avait l'habitude de faire visiter les musées, en Italie, aux Pays-Bas. Donc il avait déjà l'habitude des grandes villes étrangères avec la nécessité d'aller voir ce qui s'y passait, aussi bien en architecture qu'en ce qui concerne les beaux-arts en général. Et donc, à la fin de ses études d'architecture, effectivement, il part en Espagne. Un voyage qui va lui être énormément profitable. Mais il faut se dire que, auparavant, il a eu tout de même...

0: qui était le directeur du musée Wolfgang. Et il a, par son intermédiaire, pu entrer en contact avec Peter Behrens, le grand architecte de l'époque.
1: Peter Behrens, qui était architecte, artiste et designer, cofondateur du Werkbund. Pas étonnant dès lors que Gropius approfondisse à son contact ses idées nouvelles sur l'architecture et s'inspire de ce maître. En 1912, un industriel du Werkbund lié à la famille de Gropius lui propose de terminer la fabrication d'une usine de formes de chaussures, l'usine Fagus. Et c'est donc à 28 ans, en collaboration avec un autre jeune architecte rencontré dans l'agence de Behrens, Adolf Meyer, que Gropius bouleverse les canons de sa discipline, imaginant un bâtiment aujourd'hui inscrit au patrimoine mondial de l'humanité. Avec cette usine, il jette les bases de ce qui deviendra l'architecture moderniste, des bâtiments pour inventer une société nouvelle, améliorer les villes industrielles, humaniser les conditions de travail.
2: En l'honneur du travail, il faut construire des palais qui non seulement offriront à l'ouvrier, esclave du labeur industriel moderne, la lumière, l'air et la propreté, mais lui donneront à ressentir quelque chose de la dignité de la grande idée commune qui porte le tout.
0: Il y a deux éléments. Il y a la construction de l'usine elle-même qui doit devenir plus habitable par les ouvriers. Et de l'autre côté, il y a déjà envisagé par Behrens le problème des cités ouvrières, en contradiction évidemment avec les fameuses casernes de logement.
1: Donc c'est un bourgeois qui s'intéresse au sort de la classe ouvrière.
0: Oui, tout simplement parce que c'est dans l'air du temps. Tout simplement parce que l'Allemagne s'est développée industriellement de manière assez époustouflante à partir de 1890. Donc à ce moment-là, il voit bien que l'avenir, ce n'est plus du tout du côté de la maison individuelle, en pleine campagne, ce n'est pas du côté de la paysannerie, c'est du côté de l'industrie, et qu'il faut convaincre justement de la possibilité d'une humanisation de l'industrie, d'où aussi son adhésion à l'Union pour l'œuvre, le Werkbund, qui propose un ennoblissement du travail par une union entre les artisans, les industriels et ceux qui s'occupent de la diffusion, c'est-à-dire les économistes.
3: En fait, le Werkbund voulait créer une grande synthèse entre art et industrie.
1: Elke Mittmann, historienne de l'architecture.
3: Et c'était des industriels, les architectes, les artistes, mais aussi des politiciens qui créent en 1907 cette institution. Et en fait, on voulait créer en fait une possibilité de dépasser ce dualisme entre art et industrie qui caractérisait l'époque de Guillaume II, en quelque sorte. Et après la Première Guerre mondiale, le Werkbund est très critique par rapport à l'industrie, qui est mis au niveau de l'industrie de la guerre. Donc on va se replier sur l'artisanat, on va se replier sur la qualité de la productivité avec les mains, en quelque sorte de la production avec les mains. Et Gropius est en plein dans cette réinvention d'une société à partir de la qualité artisanale. Donc on ne peut plus dissocier l'art de la société. C'est impossible, c'est inconcevable, parce qu'on doit faire progresser en quelque sorte la société avec l'art.
1: En tous les cas, on a le sentiment que Gropius, très jeune, est porteur d'une mission et que cette mission, il va l'accomplir tout au long de sa vie, Lionel Richard.
0: Absolument. Alors c'est ça qui m'étonne un peu dans la personnalité de Gropius. C'est une fidélité à des conceptions qu'il a fixées à peu près vers les années 1910. On trouve déjà tout ce qu'il demande à l'architecture, l'ébauche d'un programme pédagogique pour les futurs architectes et une fidélité à ce côté humain qu'il a voulu entretenir à partir donc de 1912.
1: Lionel Richard, quels sont les éléments vraiment novateurs que Gropius apporte avec cette usine Fagus?
0: Moi, je crois que c'est la simplicité, déjà la rigueur des formes, l'utilisation du verre, l'utilisation des escaliers que l'on voit par des tours sur le flanc, à travers justement des vitres.
3: L'acier qu'il utilise pour les fameux

0: Verrières. Et en fait, sur ces travées de murs et d'eau se concentre en fait toute la modernité. Parce que qu'est-ce que ça veut dire? Ça veut dire que vous avez des piliers à l'intérieur du bâtiment qui portent le tout, donc vous n'avez plus besoin d'un mur à l'extérieur qui porte. Vous n'avez plus besoin d'angles qui, dans l'histoire de l'architecture, fortifient le bâtiment. Et donc l'angle est dématérialisé déjà, on met du verre à la place. On a une surface très plane, donc il joue déjà sur cette idée de planimétrie. On a en même temps cette interpénétration entre intérieur et l'extérieur.
1: Donc c'est ce côté géométrique, propre, hygiéniquement propre, qui est tout à fait à l'origine de l'architecture mondiale qui va se développer après, c'est-à-dire de ce qu'on a appelé finalement le modernisme en architecture.
0: C'est très particulier parce que c'est un architecte qui ne sait pas dessiner. Il faut se rendre compte qu'est-ce que ça veut dire quand on est un architecte à l'époque, sans ordinateur, sans autres aides, de ne pas pouvoir dessiner. Déjà, quand il fait ses études, il a besoin d'un dessinateur. Et d'ailleurs, il ne termine jamais ses études. Il n'a jamais un diplôme d'architecte, en quelque sorte. Et donc, il passe beaucoup de temps avec ses employés à parler sur l'architecture. Qu'est-ce qu'il veut? Qu'est-ce que l'autre doit comprendre pour pouvoir dessiner? Donc, en fait, son travail d'architecte, c'est la parole, c'est pas le dessin.
2: Ce n'est pas un plasticien, ce n'est pas un réel plasticien. C'est un... Je crois que c'est un joueur d'échecs dans sa tête, un pédagogue. Il n'est pas mu par ses tripes. Voilà.
3: C'est un intellectuel.
2: Ah oui, c'est un intellectuel, évidemment.

Une forme de style empruntée au rococo ou à la Renaissance ne s'accorde surtout plus à la rigueur sévère de notre vie technique et économique, ni à notre exploitation des matériaux, de l'argent, de la main-d'œuvre et du temps. Car cette forme, peut-être noble en soi, devient affectation sentimentale quand on l'utilise inconsidérément. L'époque nouvelle exige son propre sens. La forme exactement consacrée, ne laissant aucune place au hasard, les contrastes clairs, l'agencement des structures, l'emboîtement des éléments semblables, l'unité de forme et de couleur, vont devenir le bagage esthétique de l'architecte moderne, conformément à l'énergie et à l'économie de notre vie publique.

0: Il y a comme une haine du passé chez Gropius.
1: Oui, il y a une haine du passé, mais pas n'importe quel passé, parce qu'il a une forte admiration pour le classicisme, pour l'époque gothique, mais ce qu'il dénonce, c'est la fausse architecture, c'est l'architecture des façades, c'est l'architecture... Vous avez une déclinaison de toutes sortes de styles, donc c'est cette non-vérité de l'architecture et qui n'est plus du tout aussi en relation avec son époque.
2: Exemple, le mur rideau. C'est créer une sorte de cristal. Or, ce cristal, il n'est pas sans rappeler l'architecture gothique, et il n'est pas sans rappeler non plus un certain nombre d'architectes qui ont privilégié la transparence sur la massivité, et ce n'est pas sans rappeler non plus la volonté quasi religieuse, je dirais, de transparence. L'un des textes intéressants sur cette conception de l'architecture transparente, de dire, oui, on va pouvoir surveiller les travailleurs dans ces usines. Ce n'est pas évidemment sans inquiéter et sans considérer que cette société que Gropius imagine, en termes architecturaux, est une société de surveillance mutuelle.
3: Après le succès de l'usine Fagus, Lionel Richard, c'est une période assez sombre qui s'ouvre pour Gropius, notamment en raison de la guerre. Quel est son rôle, quelle est sa fonction pendant la Première Guerre mondiale et comment va-t-il vivre ces 4 années tragiques ?
4: Il est dans les tranchées, il est dans les Vosges, il est dans la région de Nancy, d'Épinal. Donc, il connaît le front, il est blessé dans la région de Reims et de Soissons. De graves blessures, d'ailleurs, au bras, à la poitrine, à la tête. Et il va devoir connaître, justement, l'hôpital militaire sur le champ de bataille. Ensuite, il va être envoyé dans un hôpital militaire à Vienne. C'est une expérience humaine, évidemment, très riche. Pour lui, d'abord parce qu'il n'avait pas du tout cette relation sociale qu'il a pendant la Première Guerre mondiale. Il est sous-lieutenant, en plus, il a une responsabilité. Et évidemment, il est à ce point marqué qu'il va suivre le courant de la majorité des intellectuels libéraux en Allemagne, qui consiste à rallier le mouvement pacifiste et révolutionnaire.
3: Toujours est-il que pendant la guerre, il doit affronter un certain nombre de problèmes, y compris sa femme qui lui écrit régulièrement qu'il ferait mieux d'être auprès d'elle parce qu'elle s'ennuie, et éclaircit peut-être durant cette période noire, on le contacte pour devenir le directeur de l'école de Weimar. Alors est-ce que vous pouvez nous dire un petit peu comment est-ce qu'il va créer le premier Bauhaus ?
4: Les circonstances, effectivement, c'est qu'il existait à Weimar une école dirigée par Henri Van de Velde. Et Van de Velde est belge. Il a beaucoup de difficultés parce qu'il est conspué au moment de la guerre. Donc il va quitter l'école supérieure d'art de Weimar, qui est sous la coupe du duc de Saxe-Weimar. Il va partir en 1915. À ce moment-là, le duc de Saxe-Weimar a besoin que cette école continue. Pourquoi ? Parce qu'il a développé l'artisanat et qu'il y a des contacts avec les artisans qui doivent être maintenus. Van de Velde avait fondé un secteur de recherche pour les artisans, qui était très actif.
3: Du temps de Van de Velde, cela signifie que c'est déjà une école un peu particulière qui mêle déjà l'artisanat et l'art.
4: Absolument. Très particulière.
3: Donc il y a à chaque fois un artiste et un artisan, ce sera le principe fondateur du Bauhaus qui est théorisé par Gropius alors qu'il est encore dans les tranchées.

0: à l'École des Beaux-Arts de Paris, dans l'atelier de sculpture de Patrice Alexandre.
1: Dans les ateliers du Bauhaus, il y avait toujours un maître des formes et puis il y avait un maître artisan. Et alors vous êtes maître des formes ou vous êtes maître artisan ici à l'École des Beaux-Arts de Paris ?
2: Aujourd'hui, ma position, c'est d'être dans un premier temps maître des formes, mais qu'à un moment donné, la question de l'artisanat, la question de la fabrique se met en place, parce que comme vous pouvez le voir ici, on n'est pas dans un atelier proprement lié, entre guillemets, au concept, on est dans un atelier où on part de la pratique. Le Bauhaus, bon, ça a eu un début, ça a eu une fin, c'est quand même pour nous, ça reste une espèce de rêve, impossible peut-être, qui fait que peut-être qu'à un moment donné, des mondes peuvent se rencontrer et fabriquer dans un certain espace-temps des choses communes, quoi. Le Bauhaus, c'est évidemment, je crois que c'est un des moments phares de l'histoire de l'art, qui malheureusement, dans notre position actuellement, où on se fragmente, on est toujours dans des fragments de quelque chose, je dis que c'est un rêve parce que quelque part, c'est presque impossible d'un moment donné que tout se relie pour la même cause, et une cause sociale entre autres, puisque l'architecture liée au Bauhaus, c'est aussi un rapport avec le social.
3: Déjà, l'organisme social du Bauhaus, c'est-à-dire les ateliers vont être très vite être organisés comme des véritables ateliers de travail. Donc, ils considèrent plus encore après à Dessau des ateliers comme des laboratoires où on produit des prototypes qui peuvent être produits par l'industrie par la suite. Et ça fait vivre le Bauhaus aussi, ça fait vivre ses étudiants. Même là, on est dans une dimension un peu utopiste parce qu'on sait bien que le meuble qui vont être produits ne vont jamais être vraiment produits en masse. Ça devient déjà pendant les années 20 un élément de lifestyle. Il y a seulement des gens un peu aisés s'achètent ce type de meubles en acier tubulaire. Donc là, bien évidemment, on est toujours dans ces dimensions d'utopie, mais les Bauhaus n'ont seulement existé pendant 14 ans, donc c'est un temps très court pour effectivement mettre en œuvre quelque chose qui pourrait relever d'une dimension de production, véritablement de production de masse.
4: L'objet, qui est partout d'une qualité technique aussi remarquable, doit avoir été imprégné d'un projet intellectuel, d'une forme, pour être assuré d'avoir encore la préférence parmi une multitude de produits similaires. Voilà pourquoi l'ensemble de l'industrie a aujourd'hui pour tâche de s'occuper sérieusement de questions artistiques. L'industriel doit veiller à éliminer de plus en plus de sa marchandise les tares du produit de substitution. Il doit s'aviser de lui donner aussi, en plus des avantages que lui confère sa fabrication mécanique, les nobles qualités d'un produit artisanal. C'est alors seulement que l'idée directrice qui à l'origine est celle de l'industrie et qui consiste à remplacer le travail manuel par celui des machines trouvera sa réalisation parfaite.
1: Est-ce qu'on peut considérer, Lionel Richard, que en mêlant l'École des Beaux-Arts avec l'École des Arts Appliqués, en faisant en sorte qu'il y ait à chaque fois dans chaque atelier un artiste et un artisan, Gropius invente ce qu'on appelle le design?
5: Il invente le design, certainement, et Gropius va utiliser justement des artistes, il va se dire que la peinture a évolué énormément depuis le 19e siècle, que la peinture est au fond à l'avant-garde et qu'il est nécessaire d'utiliser des peintres d'avant-garde pour donner une impulsion créatrice, même s'ils n'y connaissent rien aux arts appliqués.
0: Thomas Tardiveau, étudiant aux Beaux-Arts.
6: Même s'il y a une section quelque part artistique aux arts déco, elle reste mineure par rapport au reste, alors que je pense que dans le Bauhaus, dans la pensée de Gropius, il y a une égalité entre la pensée artistique, la pensée artisanale et la pensée industrielle.
1: Et pourquoi est-ce qu'il n'y a pas d'égalité? Est-ce qu'il y a une hiérarchie inconsciente que les gens font en plaçant l'art au-dessus de l'artisanat, au-dessus de l'industrie? Je ne sais pas, ici au Beaux-Arts, on est quand même dans le temple de l'art. Est-ce qu'il y a cette mentalité?
6: peut-être un petit peu un terrain glissant, mais en tout cas pour ma part, effectivement, je pense qu'il y a eu une mise en place d'un processus de hiérarchisation et que rien que par exemple dans l'encouragement d'une pratique artisanale en France, l'encouragement au niveau éducation n'est plus là. On propose avant tout de faire une formation générale, puis peut-être de repasser à une pratique artisanale, mais dans encore beaucoup de foyers, je pense que l'idée générale reste de dire que l'artisanat actuellement n'est pas valorisable et n'est pas valorisé.
0: Le Bauhaus du temps de Gropius comptera deux périodes. La première, à Weimar, elle s'achève en 1924 à la suite de la défaite des sociaux-démocrates dans ce land. Toute l'école déménage alors à Dessau, où Gropius construit sur mesure les bâtiments pour l'accueillir. Au sein de l'école, différents ateliers, peinture, poterie, métal, menuiserie et meubles, textile, verre, danse et plus tard architecture.
3: Tout le monde commence avec le même cours préliminaire qui était donné à Weimar par Johannes Itten et par la suite par Laszlo Molinocz et Joseph Albers, où les étudiants faisaient avec rien quelque chose. C'est-à-dire, on leur apprenait l'authenticité d'un matériau. Donc, on les a même envoyés dans les déchetteries pour trouver des éléments et pour, par la suite, comprendre le sens même de l'objet ou du matériau. Et c'était une recherche qui était très fortement aussi initiée par Gropius, parce que lui était à ce qu'on appelle en allemand la Wesensuche, la recherche de l'esprit de quelque chose. Donc on va vraiment faire une analyse très, très forte. Donc on ne se met pas comme dans une école d'art classique devant un buste de Michel-Ange et qu'on commence à dessiner. Ce n'était pas du tout l'objectif. L'objectif, c'est vraiment de réveiller à partir de ces essais l'esprit créateur de l'élève, et après il était dirigé en fonction de ses capacités dans les différents ateliers qui étaient toujours dirigés par un artiste et par un artisan.
7: Ces 25 enseignants, ces directeurs de génie et ces 1000 élèves ont totalement changé la face artistique du siècle passé, de notre siècle.
0: Paul Chemetov, architecte.
7: Quand vous regardez tout ce qu'ils ont inventé sur le plan des meubles, sur le plan des luminaires, sur le plan du logement, de l'affichage, de la typographie, des tissus, c'est directement pompé partout, dans tout maintenant. Si vous voulez, je crois que le Bauhaus a eu le même effet que la commande éclairée de Laurent le Magnifique, des Médicis, ou la commande éclairée des papes. Mais pour notre temps industriel et démocratique. C'est le premier mouvement qui a compris que l'industrie, ça existait, et que la démocratie, ça existait, et que les logements étaient faits pour tous, et non pas pour quelques palais, ou quelques... Que faisaient les architectes avant ? Des palais, des prisons, des cathédrales, des châteaux. Et pour la première fois, les architectes, s'intéresse au logement de tous, aux bains-douches de tous, aux écoles de tous, etc., etc. C'est un changement de paradigme absolu.

0: Archive Michel Sefer, critique d'art.
1: J'étais attendu au Bauhaus, on attendait comme moi, c'était une fête fantastique. Et j'ai manqué le train à Berlin, j'ai dû attendre 2 heures pour avoir un autre train. On ne m'attendait plus au Bauhaus, et c'était un dimanche, et le Bauhaus était vide. Gropius, Kandinsky, le Klee, tous étaient sortis avec les élèves pour faire une grande promenade autour de Dessau, comme ils faisaient généralement le dimanche quand il faisait beau. J'ai tout visité. J'ai vu peut-être même mieux que si les élèves avaient été là. Les ateliers de Moholy et tout le reste, les poupées de Schlemmer, qui étaient les grandes poupées qui étaient là, le nouveau projet de théâtre, les maquettes, j'ai tout vu, absolument tout vu.
0: Le soir, il organise parfois des soirées poésie et littérature.
2: Oui, donc en fait, c'est un programme 24h sur 24 au Bauhaus. Ça commence très tôt, hein, 8h ou 7h30, et puis voilà, la soirée se prolonge aussi. Donc c'est vraiment une communauté. C'est pas une école où on rentre et on sort à 5h le soir. Également pour les professeurs qui vont pas habiter ailleurs. Ils habitent, pour la quasi-totalité, ils habitent à Dessau parce qu'ils construisent les maisons de maître pour Kandinsky, pour Klee, pour Oskar Schlemm, pour Lionel Feining.
0: Oui, c'est Gropius qui fabrique, enfin, qui conçoit l'ensemble du campus en réalité.
2: C'est une sorte de campus avec un terrain de foot au milieu, oui, en fait. La cour du Bauhaus au milieu sert pour toutes sortes d'activités sportives. Ils ont créé à la fois une équipe sportive, mais aussi la Bauhauskapelle, donc un petit orchestre du Bauhaus, des jeunes étudiants, notamment Alexander Chavinsky, et qui jouait du jazz. Donc c'était vraiment là une modernité américaine qui est là aussi reprise par des étudiants qui faisaient lui-même la musique.
0: Il y avait presque plus de jazz, de théâtre que d'architecture en fait.
2: Bon, l'architecture n'était pas vraiment enseignée, c'est qui est un petit peu le grand paradoxe. Au Bauhaus, pendant les premières années, il n'y a pas d'atelier d'architecture. Le premier atelier d'architecture est installé en 1927 avec Hannes Meyer, qui est donc appelé par Walter Gropius d'enseigner l'architecture. Donc l'architecture est présente, mais pas véritablement comme les autres ateliers, parce qu'en fait, c'est son atelier qui sert pour cette activité architecturale.
0: Est-ce qu'il est proche de ses étudiants aussi?
2: Il est déjà très proche parce qu'il y a ceux qui travaillent dans son atelier. Et puis, c'est quelqu'un qui n'est pas un directeur éloigné de ses étudiants. Loin de là, il se bat pour les étudiants. Il se bat pour l'amélioration de leurs conditions. Donc,
0: souvent, ils sont très pauvres, d'ailleurs, ces étudiants.
2: Ils sont très pauvres. Ils souffrent même des maladies qui doivent arrêter leurs études. Quand on voit un petit peu les biographies, c'est assez triste. Parfois, on voit dans quelle pauvreté ils vivaient.
0: Donc Gropius va chercher, quand il y a des surplus militaires, il va acheter tous les uniformes de l'armée pour pouvoir habiller ses étudiants.
2: Il y a la recherche d'une aide pour ses étudiants, bien sûr, surtout dans cette Allemagne qui commence à... Il y a un boom en 1925 et puis un déclin en 1929.
3: Il ne faut pas oublier qu'il y a la famine qui existe. Il y a un mouvement international qui est lancé de l'Union soviétique en 1921 pour essayer d'aider les enfants en Allemagne. Donc, c'est une vie sociale relativement limitée, en groupe, mais en même temps, il y a une vie collective organisée à travers des fêtes, à travers les anniversaires. Par exemple, c'est très étonnant de voir que Gropius, en 1919, au moment de son anniversaire, il est invité par les élèves et tout le Bauhaus naissant participe à l'anniversaire de Gropius. Il est d'ailleurs très étonné lui-même parce qu'il dit « les élèves viennent m'apporter des cadeaux ».
0: Il est très aimé par ses élèves, il est très proche de ses élèves.
3: Très aimé, très proche des élèves. Le moindre problème, les élèves vont le trouver. Bon, ça va être l'esprit des premières années du Bauhaus. Et donc, à l'intérieur du Bauhaus, il va développer la démocratie. Il va développer le conseil d'élèves. Tout ça n'existait pas. C'est dans le mouvement réformateur tout de même de la République de Weimar dès le début. Mais Gropius est à l'avant-garde à ce point de vue, parce que ça engage des discussions continuelles.
0: Quitte à être débordé.
3: Quitte à être débordé.
0: Souvent.
3: Par la suite, il va y avoir tout de même... les tourments administratifs qui vont l'emporter. C'est pour ça d'ailleurs que Gropius, déjà avant d'aller à Dessau, se demande s'il va continuer à diriger le Bauhaus.
4: Gropius est un homme du groupe, c'est l'inventeur d'un groupe de pensée.
5: Paul Chemetov.
4: C'est essentiellement un pédagogue. Or, un bon pédagogue, ce n'est pas un tyran qui écrase ses élèves, c'est quelqu'un qui fait de chacun de ses élèves son propre égal. Et je crois que c'est le mérite incontestable de cette forme d'enseignement assez remarquable qui a été le Barros, qui n'a pas été reproduit depuis, quand vous pensez aux écoles d'architecture française qui varient entre 600 et 2000 personnes. Comment voulez-vous qu'il y ait ce rapport, mais intime, du maître et de l'élève qui a entre 25 enseignants et 100 étudiants? Ils vivent en symbiose, c'est presque un monastère, c'est le mont Athos, si l'on veut dire. Donc, c'est des choses. De temps en temps, il y a ces conjonctions dans l'histoire.
0: Vous auriez aimé être un étudiant au Bauhaus, si ça avait été possible, mais ça n'était pas possible.
4: Non, ça n'était pas possible, mais en pensée, je l'ai sans doute été un peu influencé, que j'ai regardé avec beaucoup d'attention, j'ai visité leurs bâtiments, j'ai toujours été émerveillé de ce que j'ai vu, et je pense que ça m'a influencé assez fortement.
5: Vous auriez voulu être un élève du Bauhaus, un élève de Gropius?
6: Peut-être pas de Gropius, mais
5: pourquoi,
6: oui,
5: pourquoi
6: parce qu'il est dogmatique. Mais...
5: Ah, il est dogmatique?
6: Oui, le port de la robe, etc. etc.
7: C'était une autre époque. Hein.
6: C'était une autre
7: mais
6: époque.
7: Ça peut revenir, hein.
6: Mais,
7: on ne sait pas. Hein.
6: Mais d'ailleurs, on retrouve effectivement des communautés américaines qui sont sur ce plan de pratique artisanale et artistique, presque à la limite du religieux, et qui, moi, effectivement, peuvent me poser problème à un moment, parce que si on tombe dans un dogme, la pratique n'est plus libre.
8: Oui, la religion de la modernité. Je crois que le Bauhaus, c'est cela.
5: Xavier Girard.
8: Gropius va parler de la nécessité des petits groupes de fidèles, en quelque sorte, qui vont être assimilés à une conjuration. Conjuration religieuse, car effectivement, il faut convertir le public, l'utilisateur, le fabricant, l'industriel, l'artiste à cette nouvelle religion. Et pour y parvenir, Gropius va faire appel aussi bien à de véritables esprits religieux comme Itten qu'à des théoriciens marxistes comme Hannes Meyer.
0: C'est une idéologie, parce que c'est l'époque des idéologies et il y a quand même ce frottement entre l'idéologie nazie qui, au même moment, monte en Allemagne et puis cette volonté d'un grand principe unificateur, d'une vie aussi en communauté. Alors, c'est évidemment pas la même chose, ça n'a rien à voir, mais en même temps, il y a quelque chose d'une totalité un petit peu quand même dans le projet du Bauhaus.
8: Je crois que le Bauhaus est à la fois une idéologie, en cela qu'une idéologie est d'abord l'affirmation de la prééminence d'une idée, et l'idée moderniste relève de cela. Mais c'est aussi une morale. Je crois que les termes souvent utilisés par Gropius sont sincérité, clarté, authenticité.
0: Oui, mais pureté, tout ça,
8: pureté.
0: C'est presque un petit peu inquiétant.
8: Oui. Oui, épuration, nous, c'est un mot qu'on ne peut plus utiliser, évidemment. Mais constamment, Gropius est prêt à remettre en cause ses propres intuitions, ses propres décisions de directeur du Bauhaus.
5: Tom Wolfe, il court le Bauhaus, 1982.
9: Les jeunes architectes et artistes qui venaient vivre et étudier au Bauhaus, suivre l'enseignement du prince d'argent, parlait de repartir de zéro. On l'entendait sans cesse, cette expression, repartir de zéro. Gropius encourageait toutes les expériences qui leur venaient en tête, à condition que ce fût au nom d'un avenir propre et pur. Même des religions nouvelles telles que le mazdéisme, même des régimes diététiques. Il fut un temps où le régime Bauhaus à Weimar se composait exclusivement de bouillies de légumes frais. Ces bouillies étaient si fades et si fibreuses qu'on y ajoutait de plus en plus d'ail pour leur donner un tant soit peu de goût. À l'époque, l'épouse de Gropius était Alma Mahler, l'ancienne Madame Gustave Mahler, la première et la plus illustre des veuves d'artistes, cette merveilleuse espèce engendrée par le XXe siècle. D'après les historiens, remarqua-t-elle bien des années plus tard, le style du Bauhaus était caractérisé par les cornières de verre, les toits en terrasse, les matériaux rustiques et la structure exprimée. Mais elle, Alma Mahler Gropius Werfel, elle avait depuis ajouté à sa pelote le poète Franz Werfel, pouvait certifier que la plus inoubliable des caractéristiques du Bauhaus était une haleine empestant l'ail. Et pourtant, comme c'était pur, propre, glorieux, de repartir de zéro.
4: C'est vrai qu'on est dans ce monde un peu gourou. Si vous laissez l'époque de Gurdjieff, il faut pas oublier... Attendez, Wolf, il oublie un seul truc. Tous ces types sortent de la guerre de 14, où ils n'ont pas été hachés menus. Donc je veux bien qu'ils se livrent à différentes expériences, qu'ils soient surréalistes ou animistes, partisans de la méthode carton, où ils se mettent du beurre sur le visage. Tout est possible. Repartir de zéro, après une telle saloperie, c'est presque une purge nécessaire, si vous voulez. Être capable, après toutes les saloperies de la guerre, de repartir de zéro, comme on était en 1913, quand tout paraissait encore possible.
2: Il voulait que le Bauhaus soit apolitique. Donc il n'y a pas de mouvement politique à l'intérieur du Bauhaus. Mais c'était impossible, parce que la République de Weimar, c'est une polarité de toutes sortes de groupes politiques, de l'extrême gauche à l'extrême droite. Donc en fait, cette image de la société se trouvait aussi au Bauhaus.
0: Ah non, c'était pas uniquement, comme on l'a dit après, un endroit où on trouvait des gens plutôt à gauche.
2: Pas
0: c'était
2: du tout.
0: De l'extrême droite à l'extrême gauche, le Bauhaus.
2: Oui. Donc il y avait, quand on regarde les biographies, il y avait un certain nombre d'anciens enseignants ou élèves qui étaient proches de la NSDAP, bien sûr. Vous avez eu l'image de la société aussi au Bauhaus. Bien évidemment, avec une plus forte tendance vers la dimension de gauche. Mais Gropius ne voulait pas du tout que le Bauhaus soit politisé.
0: Mais lui, quand même, est plutôt de gauche à ce moment-là, s'il fallait le classer quelque part.
2: Il est plutôt de gauche, mais très modéré.
0: Et c'est au cours d'une fête que Walter Gropius va annoncer un jour son départ du Bauhaus de Dessau.
8: Il va l'annoncer pour un 1er avril 1928.
0: Donc la musique bat son plein, et puis Gropius demande à ce que la musique s'arrête, il fait son annonce, il dit qu'il s'en va, et c'est un choc dans l'assistance.
8: Alors Gropius aimait les mises en scène, c'était un scénographe au fond. Les expositions sont importantes dans l'histoire du Bauhaus. Les publications sont importantes aussi. La photographie, l'édition, tout le domaine de la communication, Gropius en est servi grandement. Et que cette annonce ait été un peu théâtralisée n'est pas sans évoquer, au fond, je dirais, l'importance de la médiatisation et du show, en quelque sorte, au Bauhaus.
3: Quand il quitte Dessau, donc 27, 28, 29, il va construire. Donc sa carrière d'architecte commence à ce moment-là. C'est une carrière qui a débuté très, très tard, finalement, d'architecte. Puisque avant 1925, il était pratiquement impossible de construire. En Allemagne, il n'y avait pas de crédit. Donc à partir de 1925, il a commencé à construire véritablement. Et au moment où arrive le nazisme, où il doit partir... Enfin, il pourrait rester, mais il doit partir. Eh bien, c'est sa carrière qui est brisée.
0: Donc c'est un arrachement alors de partir en Angleterre.
3: Absolument, c'est un arrachement. Et à ce moment-là, c'est parce que, à travers sa collaboration avec un architecte anglais, il a pu se dire que sa carrière s'ouvrait également ailleurs, en Angleterre, notamment parce qu'il ne pensait pas aller aux États-Unis à l'époque, et qu'il a décidé de rompre avec l'Allemagne et d'envisager effectivement une carrière ailleurs. Et ensuite, évidemment, il est parti aux États-Unis parce que l'un des anciens élèves du Bauhaus, Marcel Breuer, est parti et il est devenu un associé de Marcel Breuer aux États-Unis.
0: Il avait, Lionel Richard, une admiration pour les États-Unis et pour l'architecture imposante des industries là-bas. Il comparait notamment les silos à des pyramides, les pyramides d'Égypte.
3: Oui, en fait, c'est une réflexion sur le développement de la population des villes qui le conduit à cette admiration. Il explique bien dans l'une de ses contributions, il y a trois possibilités pour les architectes. Une architecture horizontale, une architecture verticale et les maisons individuelles. L'architecture verticale lui semble beaucoup plus efficace que l'architecture horizontale. Et c'est pour cette raison qu'il est séduit par les gratte-ciel, à condition évidemment qu'ils ne se ressemblent pas tous, mais évidemment, il y a la possibilité aussi d'utiliser le préfabriqué pour les gratte-ciel.
8: Il faut savoir que Gropius est très tôt fasciné par les architectes américains. Je parlais de Frank Lloyd Wright, mais il est fasciné par le mode de vie américain. Il est fasciné par l'architecture, par l'école de Chicago. Il est fasciné par ce qu'il perçoit comme la mise en œuvre à grande échelle des principes, ou du moins de certains des principes essentiels du Bauhaus aux États-Unis. D'autre part, les États-Unis sont, comme aucun autre pays engagés dans une logique industrielle, d'industrialisation de l'architecture. Et le vœu, depuis toujours, de Gropius, est de réaliser à grande échelle un habitat et un urbanisme qui correspondent à ces idéaux.
0: Et qui soient standardisés.
8: Et qui, évidemment, industrialisés, signifiant évidemment standardisation, fixation de normes et transformation à grande échelle du quotidien des sociétés modernes.
4: Je pense que sa période américaine, en dehors des maisons particulières qu'il fait dans les années 40, 50...
5: Et de la sienne, d'ailleurs. À
4: la sienne aussi. Quand on regarde la Panam Building, ou même ce qu'il fait des États-Unis pour l'Allemagne d'après-guerre, le Gropiusstadt, il invente, c'est vrai, des trucs que tout le monde porte aujourd'hui, c'est-à-dire des tours avec des boîtes, des volumes qui sortent de tous les côtés. Prenez n'importe quel dessin de concours des jeunes architectes les plus brillants d'aujourd'hui. La différence avec Gropius, c'est que tout est blanc chez lui et que maintenant on met du jaune et de l'orange pour faire joli. Mais l'université de Bagdad, je pense que c'est des projets un peu académiques et que Gropius ne s'est jamais remis d'avoir quitté son milieu nourricier qui était l'Allemagne, la culture allemande.
0: Quelques réalisations importantes dans cette dernière partie de la vie de Walter Gropius. Un immeuble très connu à New York, l'immeuble Panam, aujourd'hui MetLife, l'université de Bagdad, l'ambassade des États-Unis à Athènes, quand même des bâtiments contestables.
8: Alors ils sont surtout contestables parce que on voit en eux, et notamment le grand bloc cristallin de la Paname à New York, ils sont surtout synonymes de ce que l'on appellera le style international. Qu'est-ce que c'est que le style international ? C'est un bloc de verre privé de toute espèce d'autre argument que le système de la grille moderniste, les ascenseurs, les plateaux et une organisation de l'espace dont souffrent bien des utilisateurs de ces constructions réduites à une espèce de néant, spatial. La réduction de l'espace à un grand plateau. On peut dire de ce point de vue que les Twin Towers faisaient partie de ce style international et leur destruction a sonné d'une certaine manière l'heure de la fin d'un mythe qui était celui d'une société radieuse, car transparente, ses murs rideaux reflétant légèrement, miroirés comme ça, d'autres murs rideaux dans une espèce de réflexion vide reproduite à l'infini. Effectivement, on aperçut assez vite l'application systématique de certains aspects du Bauhaus comme la preuve d'une grande misère créative, d'une grande à l'inverse du projet du Bauhaus, d'une grande misère répétitive. Et un certain nombre de constructions de Gropius après-guerre ne sont pas particulièrement parmi celles qu'on retiendra comme exemplaires. L'ambassade américaine à Athènes est assez redoutable, il faut le dire, ainsi qu'un certain nombre d'autres bâtiments moins connus.
4: Gropius, si vous voulez, n'a jamais fait, il a toujours inventé des nouveaux types, il ne les a jamais portés à l'absolue perfection. Peut-être les logements des professeurs au Bauhaus, c'est une absolue perfection.
5: Même si certains, comme Kandinsky, n'aimaient pas tellement y vivre, ou Clay, qui modifiait l'intérieur tel qu'il avait été conçu.
4: Pour les avoir visités, J'aimerais bien qu'on m'en donne un, si vous voulez. C'est une pure merveille. Qu'est-ce que vous êtes bien. Et en plus, si vous êtes les Kandinsky, et si vous pouvez continuer à peindre les murs ou à changer l'ameublement, personne ne vous en empêche. Non, c'était vraiment des très, très beaux trucs.

0: autant le bâtiment de Daiso fait preuve d'une réelle complexité, d'une dynamique des espaces, autant l'immeuble laméliforme, comme on l'appellera, autrement dit, la barre bien connue des cités, disposée en oblique par rapport à la voie principale pour libérer des espaces de circulation, est aujourd'hui stigmatisée comme étant, je dirais, à l'origine d'un appauvrissement drastique de la complexité nécessaire à l'espace urbain. Gropius a fait partie de cette histoire catastrophique de l'architecture de l'après-guerre. Cependant, après, les bâtiments en série de Torten, Gropius n'a pas œuvré personnellement à de grands chantiers d'urbanisme, n'a pas travaillé à des cités qui reposaient sur cette logique des grandes barres, aujourd'hui tant détestée. On ne peut cependant certainement pas l'exonérer d'avoir contribué à fixer un type, une typologie, celle effectivement des maisons hautes, comme il les appelait, et parfois même des formes que l'on voit encore aujourd'hui utilisées au niveau des distributions et des façades, que le postmodernisme va s'employer à rejeter dans le passé de l'architecture mondiale.
1: Le bilan d'une vie aussi riche, je pense que c'est à la fois d'avoir eu le bonheur de pouvoir créer. Je pense que ça doit être quelque chose d'extrêmement fort, pouvoir créer une institution, des architectures qui ne sont pas seulement remarquées, mais qui créent toute une époque, qui sont considérées comme des icônes d'une époque déjà de son vivant. C'est vrai qu'il y travaille beaucoup parce qu'il crée sa propre historiographie de façon assez claire déjà à partir des années 30. Et donc je crois qu'il est tout à fait conscient de son œuvre particulière qu'il a créée. Malgré toutes ces attaques, aux États-Unis, en Allemagne, il est quand même fortement attaqué pour son architecture, pour des choses diverses. Mais ça fait partie un petit peu de cette... Lorsqu'on a une telle réputation, c'est normal aussi qu'il y a des oppositions. Et donc, je pense qu'il n'y a pas beaucoup de monde qui peuvent regarder une œuvre, un travail aussi riche et d'avoir formé autant de jeunes aussi. Parce que d'être directeur d'une école, c'est une chose, mais en même temps, d'avoir développé la pédagogie avec les différents enseignants et de voir en fait que l'idée du Bauhaus est en fait partout dans le monde parce que des élèves à l'époque venaient de beaucoup de pays. Il y avait des Japonais, il y avait des Italiens, il y avait des Anglais, enfin des gens venaient de partout. Et je pense que ça, c'est quand même extrêmement rare d'avoir réussi une telle importance sur le plan mondial.
2: Pour ma part, j'attribuerais beaucoup moins d'importance à ces constructions qu'à ce qu'il en reste. Excepté quelques belles constructions d'ambassades, par exemple, oui, de maisons individuelles, qu'à ses écrits. Je dois dire que je le lis toujours, ce discours ou ses contributions dans des revues, avec un plaisir intellectuel intense. Je pense qu'il n'y a pas beaucoup d'architectes qui laissent, excepté Le Corbusier, qui a beaucoup écrit, sur lequel on peut effectivement beaucoup réfléchir, mais qui a laissé des écrits aussi construits et qui ouvrent un avenir. Et encore aujourd'hui, quand vous lisez certains textes de Gropius, vous vous dites, c'est notre époque à nous. C'est le problème de nos banlieues, c'est tout ça. Cette monotonie qu'il critique, c'est ce manque d'harmonie, ce manque de recherche. Il propose que les pouvoirs publics développent démocratiquement, collectivement, des instituts de recherche pour enfin aboutir à quelque chose qui satisfasse un minimum la population. Donc, moi, je suis assez séduit par la qualité intellectuelle de ses réflexions sur l'architecture de son époque.
3: C'était Une vie, une œuvre, Walter Gropius, 1883-1969, avec Elke Mittmann, docteur en histoire de l'art et de l'architecture, Xavier Girard, essayiste et historien de l'art, Lionel Richard, historien de l'Allemagne, spécialiste du Bauhaus, Paul Chemetov, architecte, Thomas Tardivo, étudiant aux Beaux-Arts, et Patrice Alexandre, sculpteur et professeur aux Beaux-Arts. Les textes de Walter Gropius et Tom Wolfe étaient lus par Olivier Martineau, à la prise de son Étienne Leroy, mixage Manuel Couturier, attaché d'émission Laurence Genepin, une émission de Mathieu Garrigou-Lagrange réalisée par Marie-Laure Ciboulet.
0: Gropius a multiplié les entrelacs, dirais-je, les boucles, les détours, en dépit d'affirmations à peu près péremptoires. C'est cela qui est passionnant. C'est la capacité de Gropius à la fois à épouser et à récuser sa propre philosophie. Il y a une phrase merveilleuse de René Char qui peut être appliquée à la Bauhaus de Gropius. C'est la phrase de René Char: épouse et n'épouse pas ta maison. Épouse et n'épouse pas ta maison. Et Gropius a constamment fait ça.

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4: Bonsoir à tous. L'Hexagone vit sa troisième canicule en moins de 2 mois et les nappes phréatiques se vident. La moitié d'entre elles sont en souffrance. 70 départements sont concernés par des restrictions d'eau faisant courir un risque majeur à la biodiversité. Malgré les négociations, les hostilités reprennent entre les États-Unis et l'Iran. Après l'attaque de 2 navires dans le détroit d'Ormuz, signe que l'appareil d'État iranien est tiraillé entre un gouvernement prêt à négocier et des gardiens de la révolution qui veulent garder la main sur le stratégique passage maritime. Nous irons aux États-Unis où Donald Trump perd l'un de ses alliés. Le sénateur républicain Lindsey Graham est décédé. Il était l'un des plus fervents partisans de l'interventionnisme militaire américain. Et puis les vieux démons de l'antisémitisme n'ont jamais totalement disparu de notre pays. L'alerte du chef de l'État Emmanuel Macron qui appelle à entretenir l'héritage des Dreyfusards à l'occasion de la première journée de commémoration de la reconnaissance de l'innocence d'Alfred Dreyfus. Alors que la France vit un troisième épisode caniculaire, 250 départs de feu ont été recensés hier, dont une trentaine critiques d'après Laurent Nunez, selon qui 17 000 hectares sont déjà partis en fumée depuis le début de l'année. Un chiffre qui atteindra vraisemblablement 25 000 hectares une fois les bilans des feux en cours consolidés, précise le ministre de l'Intérieur. Soit 2 fois plus par rapport à la même période l'année dernière. Du Tarn au Val d'Oise, 37 départements seront encore en vigilance rouge canicule demain et 47 en orange. Et parmi les multiples conséquences de ces canicules à répétition, les réserves d'eau qui diminuent drastiquement. La moitié des nappes phréatiques sont en souffrance. Plus de 70 départements sont concernés par des restrictions d'eau. 41 sont considérés en crise, le niveau de restriction le plus élevé. Une situation catastrophique, selon David Efaranda, directeur de recherche au CNRS, que Johan Dos Santos Fernandez a interrogé pour France Culture.
5: En ce début juillet, les niveaux d'eau battent les records historiquement bas de 1976. Selon David Efaranda, spécialiste des événements climatiques extrêmes, les choses ne sont pas prêtes de s'arranger.
6: On est encore au début de l'été, les pires risquent de ne pas être derrière nous. Donc il faut anticiper et il faut surtout protéger la population et surtout faire comprendre à la population que les risques sont là. Donc il faut anticiper, il faut être préparé au niveau individuel comme au niveau des politiques publiques.
5: Le directeur de recherche au CNRS dénonce un manque de réaction politique face à une situation aussi grave.
6: Ce n'est pas des choses qu'on peut résoudre en quelques mois, en quelques semaines. Il fallait anticiper. Ça fait 30 ans que les climatologues ont dit qu'il va y avoir ce genre de phénomène et qu'il y a les changements climatiques, on a l'impression de ne pas avoir été écouté.
5: Après la sécheresse météorologique, le chercheur alerte sur la sécheresse agricole, celle qui concerne directement les sols. La conséquence, ce sont des êtres vivants qui n'arrivent pas à s'adapter alors qu'ils souffrent déjà de la chaleur.
6: On s'expose à des risques majeurs pour la population et même pour les animaux et pour les plantes. Les arbres, les plantes ne sont plus capables de faire la photosynthèse de façon correcte. Donc, ils commencent à rentrer dans un processus de mort qui peut se déclencher pour les arbres sur quelques années et pour les plantes qui donc ont des fruits ou des légumes même sur quelques semaines, quelques mois.
5: Alors que le mois d'août menace lui aussi d'être anormalement chaud et sec, pour l'agriculture, la situation pourrait être sans précédent.
6: On est déjà dans une situation où en fait, l'agriculture en souffrance totale, où il y a l'élevage aussi, il n'y a plus de disponibilité d'eau. Et donc, on va vers une catastrophe climatique. Ces conditions vont complètement changer les paysages, vont complètement détruire nos forêts. Et c'est ce genre de choses qu'on commence à voir. Et c'est pour ça que je parle sans hésitation des possibles catastrophes climatiques.
5: Pour le climatologue, c'est maintenant qu'il faut repenser les solutions.
6: À court terme, il faut économiser la ressource eau. Et à long terme aussi, il faut se dire que cette ressource n'est pas infinie. Et surtout, il faut trouver surtout des solutions qui sont basées sur la nature, puisque en fait, les solutions qui vont stocker l'eau de façon artificielle vont être juste des solutions temporaires qui ne permettront pas vraiment de résoudre les problèmes.
5: Selon David Efaranda, cette crise historique pourrait aussi servir et marquer un tournant dans la lutte contre le changement climatique.
4: La canicule qui entraîne aussi des répercussions sur le parc nucléaire. 3 réacteurs sont à l'arrêt, d'après EDF, 8 autres à puissance réduite. Le ministre de l'Intérieur, Laurent Nunez, a par ailleurs dévoilé aujourd'hui un nouveau bilan du nombre de noyades. 139 personnes ont été tuées depuis le 19 juin. C'est 18% de plus par rapport à la même période en 2025. Des noyades qui se sont également multipliés en Allemagne. Jamais autant de décès par noyade n'avaient été enregistrés depuis la canicule de 2003. 99 personnes en sont mortes durant le mois de juin, alors que le pays a connu 4 jours de canicule. La majorité des victimes, à 90%, des hommes avaient moins de 30 ans. En Espagne, 600 personnes sur les 1500 évacuées en raison de l'incendie de Los Gallardos en Andalousie ont pu regagner leur domicile la nuit dernière. Après une journée de conditions météorologiques plus favorables, qui a permis de stabiliser une grande partie du feu. L'incendie très virulent s'est déclenché jeudi en fin de journée, a fait au moins 12 morts. Une vingtaine de personnes sont toujours portées disparues, dont une ressortissante française d'après le Quai d'Orsay. Et il n'y a pas que l'Europe qui connaît des chaleurs exceptionnelles. La Corée du Sud émet pour la première fois une alerte météorologique maximale. Les autorités ont même créé un nouveau palier en raison d'une vague de très forte chaleur dans le sud-est du pays, où les températures ont atteint 38 degrés par endroit. Aux États-Unis, enfin, 44 millions de personnes sont aussi concernées par une canicule avec des températures maximales de 38 à 43 degrés attendues dans les Rocheuses et sur les plaines du Nord. Aux États-Unis toujours, où le président américain se félicite d'avoir frappé l'Iran très fort, dit-il la nuit dernière. L'armée américaine a mené 140 frappes contre des cibles militaires iraniennes, la 3e série depuis mardi, après l'attaque iranienne de 2 navires dans le détroit d'Ormuz hier soir. L'Iran a riposté aux frappes américaines par des tirs de missiles et de drones sur les pays du Golfe et a annoncé la fermeture jusqu'à nouvel ordre de ce passage maritime du détroit d'Ormuz. Et ce, alors que le ministre iranien des Affaires étrangères était au sultanat d'Oman hier pour justement négocier une possible future administration commune du transit maritime dans ce même détroit. Bonsoir Eric Bigala.
7: Bonsoir Julie.
4: Il y a donc une partie au moins de l'appareil sécuritaire iranien qui entend bien mettre la main sur Ormuz, y compris par la force.
7: Oui, il y a toujours eu deux tendances dans l'appareil d'État iranien. D'un côté, les pragmatiques, le président du pays, Massoud Pezeshkian, le ministre des Affaires étrangères ou le président du Parlement, ouvert à des négociations, au moins indirectes, avec les Américains, et qui d'ailleurs ont entamé ces négociations. Et puis il y a les gardiens de la Révolution, les prétoriens du régime, qui sont directement sous l'autorité du guide suprême, Mojtaba Khamenei, et qui sont les vrais maîtres du pays. Et eux ne considèrent pas forcément devoir négocier avec les Américains, ni avec qui que ce soit d'ailleurs. Ce sont eux qui attaquent les navires et qui veulent absolument contrôler militairement le détroit d'Ormuz. Pas forcément pour percevoir des taxes, mais parce qu'ils ont bien compris que face aux Américains et aux Israéliens, ils ne peuvent rivaliser en termes strictement militaires. En revanche, le contrôle armé du détroit leur donne un moyen de pression sans équivalent sur l'économie mondiale et par ricochet sur leurs adversaires. Bref, le détroit est un atout autrement plus efficace pour eux dans leur jeu qu'un quelconque programme nucléaire. D'ailleurs, comme le déclarait cet après-midi le major général Mohsen Rezaei, l'un des conseillers du guide suprême et ancien patron des gardiens de la Révolution, je le cite, « Le détroit d'Ormuz constitue une dissuasion stratégique bien plus importante que l'obtention d'une douzaine de bombes atomiques. L'Iran protégera donc cette artère maritime vitale », ajoutait-il. Et par protéger, il entend bien évidemment s'en rendre maître.
4: Eric Bigala et l'armée américaine dément ce soir toute fermeture du détroit d'Ormuz, affirmant que la circulation des navires fonctionne. Il était un défenseur acharné de la guerre contre l'Iran, justement, partisan d'Israël, mais aussi de l'Ukraine. Le sénateur républicain de Caroline du Sud, Lindsey Graham, est décédé hier à l'âge de 71 ans des suites d'une maladie soudaine, affirme sa famille. Donald Trump salue la mémoire d'un véritable patriote américain. Le sénateur était l'un de ses alliés après l'avoir longtemps critiqué. Bonsoir Gwendal Lavina.
8: Bonsoir à tous.
4: En direct de New York pour France Culture. De la guerre en Irak au soutien appuyé à Kiev, Lindsey Graham a défendu durant 20 ans l'interventionnisme américain en matière de politique étrangère.
8: Oui, il revenait tout juste d'ailleurs d'un voyage en Ukraine où il avait à nouveau plaidé pour renforcer le soutien américain au pays. Un sujet de tension avec Donald Trump. Le sénateur y avait annoncé un accord entre la Maison-Blanche et un groupe bipartisan d'élus pour imposer de nouvelles sanctions à la Russie. Le président ukrainien Volodymyr Zelensky, qui l'a reçu avant-hier, a salué un vrai défenseur de la liberté et des valeurs qui rendent le monde plus sûr. Avec John McCain, Lindsey Graham vote dès 2002 pour une intervention militaire en Irak et le maintien de la présence américaine en Afghanistan. Dans la région, il est surtout un soutien majeur d'Israël, relayé parfois à outrance de la politique de l'État hébreu aux États-Unis, mais apprécié aussi bien de la gauche israélienne que de Benjamin Netanyahou, qui dit aujourd'hui perdre un ami. Lindsey Graham plaidait aussi depuis des années pour une intervention militaire en Iran. Le sénateur avait d'ailleurs qualifié Barack Obama de faible après la signature de l'accord sur le nucléaire avec Téhéran en 2015. Il ne manquait pas de nuances pour autant, entretenant par exemple de bonnes relations avec la Turquie tout en soutenant les Kurdes. Lindsey Graham était surtout l'un des seuls élus à avoir l'oreille de Donald Trump en matière de politique étrangère.
4: Gwendal Lavina en direct de New York pour France Culture. Merci. Emmanuel Macron appelle à la vigilance de tous les instants face à la résurgence de l'antisémitisme. Le chef d'État a prononcé un discours lors de la première journée nationale de commémoration de la reconnaissance de l'innocence d'Alfred Dreyfus, 120 ans, jour pour jour, après la décision de la Cour de cassation. Une cérémonie en présence de 150 invités, dont les descendants d'Alfred Dreyfus, qui s'est tenue près de l'institution sur l'île de la Cité, à Paris. Et le président de la République a salué le legs des Dreyfus Dreyfusard et fait l'éloge du dreyfusisme.
9: L'affaire Dreyfus n'est pas une page de notre histoire qui se serait fermée en 1906 grâce à la Cour de cassation et la réinterprétation.

0: le savons, parce que les actes antisémites, loin de s'éteindre, continuent de frapper des personnes en raison de ce qu'ils sont. Et face à ce retour de l'odieux antisémitisme, la vigilance est un devoir de tous les instants.
1: Emmanuel Macron qui entend aussi mettre davantage les justes à l'honneur, appelant toutes les municipalités à apposer sur les immeubles et les maisons les noms de ceux qui abritèrent et sauvèrent des juifs de la barbarie nazie, je cite. Le parquet national antiterroriste ouvre une enquête après la découverte d'armes et de chargeurs hier soir dans un véhicule à Sarcelles, au nord de Paris, où vit une importante communauté juive. Le véhicule était stationné près d'une synagogue et 300 personnes ont dû être temporairement évacuées le temps du passage des démineurs. Les investigations sont confiées à la Direction générale de la sécurité intérieure et à la sous-direction antiterroriste de la police judiciaire. 10 ans après l'attentat de Nice qui a fait 86 morts et 400 blessés, une marche blanche a rassemblé 1 millier de personnes sur la promenade des Anglais, là où le 14 juillet 2016, un terroriste islamiste fonçait sur la foule au volant d'un camion de 19 tonnes juste après le feu d'artifice. Les commémorations se poursuivent demain avec une cérémonie interreligieuse avant une autre cérémonie mardi soir en présence d'Emmanuel Macron. Alors que se referme ce soir la Japan Expo de Paris, premier salon européen dédié à la culture japonaise créée il y a 25 ans, le créateur de dessins animés japonais Hayao Miyazaki a été mis à l'honneur. À 85 ans, il n'est toujours pas retraité. Et s'il n'a apparemment pas de long métrage en projet, il n'en continue pas moins de dessiner. Ainsi, une exposition d'œuvres dessinées du maître vient d'ouvrir dans le parc Ghibli de Nagoya, au centre du Japon. Visite guidée avec Karine Nishimura.
2: Tout se passe dans un couloir du Daisoko, le grand entrepôt, un espace d'exposition du parc Ghibli. On ouvre des volets coulissants pour découvrir l'intérieur de lucarnes appelées Panorama Boxes, des boîtes Panorama. À l'intérieur de chacune, une scène en papier évocatrice des films d'animation de Hayao Miyazaki. Ses dessins en profondeur sont réalisés à la main par le maître, explique son fils Goro.
3: C'est une exposition à travers laquelle on visualise très bien que le travail d'Hayao Miyazaki consiste à superposer des dessins en couches pour créer un effet de relief, et c'est pareil dans ses films. Les dessins en eux-mêmes sont attractifs, mais on comprend mieux encore pourquoi ces films sont intéressants.
2: Chaque boîte laisse apparaître une scène fixe, mais dont on devine la dynamique grâce à cet effet de relief.
3: Nous avons fixé ces boîtes panorama à une hauteur telle que les enfants puissent bien voir, de même que les personnes en fauteuil roulant, car le plus intéressant est de mettre sa tête juste en face de la boîte et de regarder à l'intérieur l'étendue de l'espace dessiné.
2: On admire la minutie du dessin et de la composition.
3: Ça a pris 3 ans et demi et rien que cela donne sa valeur à ses œuvres.
2: Dans un monde où dominent les écrans et l'intelligence artificielle, ces 31 œuvres sont bienvenues.
3: L'attractivité des images dessinées au crayon de couleur ou au pinceau sur du papier demeure la même, elle ne change pas.
2: Et le maître non plus.
3: C'est vrai que parfois il m'agace, mais à vrai dire, au point où il en est, autant qu'il dessine jusqu'à sa mort.
2: Une échéance qu'on espère le plus tard possible.
1: Reportage de Karine Nishimura, la météo de votre lundi avec un temps toujours très chaud. Les nuages bas seront nombreux le matin sur le golfe du Lion et le littoral aquitain. Des averses parfois orageuses sont attendues en Bretagne, sur le Cotentin et l'ouest des Pays de la Loire et ailleurs. Le soleil domine, les températures affichent 18 à 26 degrés le matin. Les maximales seront comprises entre 32 et 36 degrés sur le sud-ouest. Elles resteront inférieures à 32 sur les départements côtiers de la Manche. 18h15 sur France Culture, l'heure de votre série Foucault retrouvé, 16 leçons de philosophie avec Didier Fassin.
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5: L'hôpital tout court, l'hôpital non psychiatrique, a pour fonction à la fois de savoir ce qu'est la maladie et de la supprimer. Il a au contraire pour fonction donc, à partir de la décision psychiatrique concernant la réalité de la folie, de la faire exister comme réalité.
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0: 16 leçons de philosophie par Didier Fassin, professeur du Collège de France. Épisode 1, naissance de la psychiatrie.
1: Au 19e siècle, alors que le rôle de la médecine est de guérir les maladies, celui de la psychiatrie serait de faire advenir la folie. Telle est la thèse remarquable, mais souvent mal comprise, que défend le philosophe Michel Foucault en 1973 dans son cours au Collège de France. Auteur de sciences humaines le plus cité dans le monde aujourd'hui, il y a été élu 3 ans plus tôt sur la chaire Histoire des systèmes de pensée et il y a donné jusqu'à sa mort prématurée en 1984 un enseignement suivi par un public international, nombreux et passionné. Il faut imaginer l'ambiance particulière de la performance théâtrale que constituaient ces cours, comme le raconte un journaliste à l'époque. Quand Foucault entre dans l'arène, rapide fonceur, comme quelqu'un qui se jette à l'eau, il enjambe des corps pour atteindre sa chaise, repousse les magnétophones pour poser ses papiers, retire sa veste, allume une lampe et démarre à 100 à l'heure. Il y a 300 places. Et 500 personnes agglutinées, bouchant le moindre espace libre. Aucun effet oratoire. C'est limpide et terriblement efficace. Pas la moindre concession à l'improvisation.
2: Ici, il devrait y avoir un micro pour la...
3: Il y en a un par terre, parce que...
1: Ce que Michel Foucault lui-même décrit de la manière suivante. J'ai un rapport d'acteur ou d'acrobate avec les gens qui sont là. Et lorsque j'ai fini de parler, une sensation de solitude. Les cours se composent de 12 leçons d'une heure qui se succèdent au fil des semaines. Ils sont enregistrés par quelques auditrices et auditeurs. Nous disposons donc d'une trace sonore qui vient compléter et enrichir le document écrit qui lui servait de trame. C'est cette version disponible sur le site du Collège de France, dont certains extraits sont ici restaurés par France Culture, qu'il est désormais possible d'écouter. Malheureusement, de cet enregistrement manquent les 3 premiers cours sur la volonté de savoir, les institutions pénales et la société punitive. C'est donc avec le 4e que nous débutons, le pouvoir psychiatrique. Il s'inscrit en pleine période de contestation mondiale de ce pouvoir, tant du côté des sciences sociales, avec aux États-Unis le livre « Asile » d'Erving Goffman, que du côté de la santé mentale avec les tenants de l'antipsychiatrie, David Lang en Grande-Bretagne et Franco Basaglia en Italie. En s'engageant sur ce terrain, Michel Foucault renoue en fait avec ce qui a été 12 ans plus tôt sa première grande œuvre, l'histoire de la folie à l'âge classique. Mais s'il traitait alors de la maladie mentale depuis le Moyen-Âge, il s'intéresse désormais à la médecine mentale qui naît au début du 19e siècle. Tout commence avec Philippe Pinel, médecin précurseur de la psychiatrie, que des tableaux célébreront délivrant les aliénés de leur chaîne et qui, dans un ouvrage fameux, propose le traitement moral des patients.
0: Leçon du 7 novembre 1973.
2: La scène de la guérison, c'est une scène complète. Et voici un exemple de cette scène. Un exemple qui est d'ailleurs archi-fameux, que vous trouvez dans Pinel, dans le traité médico-philosophique de la manie, aux pages 59-60. C'est un jeune homme qui était dominé par des préjugés religieux, et il pensait que pour faire son salut, il devait imiter les abstinences des anciens anachorètes, c'est-à-dire refuser non seulement, bien sûr, tous les plaisirs de la chair établis par les médecins, mais en revanche, refuser aussi l'alimentation. Il refusait donc de manger ce qu'on lui apporte. Et voilà qu'un jour, il refuse avec plus de dureté que d'habitude le potage qu'on lui sert. Le citoyen pucin et ce surveillant, ce gardien qui a joué à l'égard de Pinel et de la pratique de Pinel un rôle tout à fait capital. Le citoyen pucin se présente le soir à la porte de la loge avec un appareil propre à effrayer, l'œil en feu, un ton de voix foudroyant, un groupe de gens de service pressés tout autour de lui et armés de fortes chaînes qu'ils agitent avec fracas. on met un potage auprès de l'aliéné et on lui intime l'ordre le plus précis de le prendre pendant la nuit. De le prendre s'il ne veut pas encourir les traitements les plus cruels. On se retire et on laisse l'aliéné dans l'état le plus pénible de fluctuation entre la crainte de ces châtiments cruels qui ont été appuyés par la présentation des chaînes qu'on a secouées devant lui, et puis sa croyance à la nécessité du jeûne absolu pour faire son salut. Eh bien, après un combat de plusieurs heures, la première idée l'a emporté, et je souligne le mot emporté, et le malade, le lendemain, a montré au surveillant qu'il avait bel et bien absorbé son potage. Durant sa convalescence, il m'a fait souvent l'aveu de ses agitations cruelles et il a ajouté qu'il ne croyait plus désormais qu'il était nécessaire de faire abstinence pour assurer son salut. On a là une scène qui est, je crois, dans sa morphologie générale, très importante. Elle est importante pour... Premièrement, vous voyez, l'opération thérapeutique n'est aucunement passée par la reconnaissance opérée par le médecin de la nature de la maladie, des causes de la maladie, de l'étiquetage de la maladie. Aucun travail diagnostique ou nosographique, aucun discours de vérité n'est requis pour le médecin pour que sa une opération réussisse. Deuxièmement, c'est une opération qui est, je crois, importante, parce que vous le voyez, il ne s'agit aucunement, dans un cas comme celui-là, et dans tous les cas semblables, d'appliquer à quelque chose qui serait considéré comme processus ou comportement pathologique une recette de type médical. Il s'agit de l'affrontement de deux volontés, celle du médecin d'une part, ou de celui qui représente le médecin, et puis celle du malade. C'est donc une bataille, c'est donc un conflit, c'est donc un certain rapport de force qui peut s'établir. Troisièmement, ce rapport de force, il a pour effet premier de susciter quoi ? De susciter un second rapport de force à l'intérieur même, en quelque sorte, du malade lui-même, puisqu'il s'agit de susciter un conflit entre l'idée fixe sur laquelle le malade s'est attaché, et puis quelque chose d'autre qui est la crainte et la crainte du châtiment. Un combat qui en provoque un. Et tous les deux doivent, lorsque la scène est réussie, renvoyer à une victoire, la victoire d'une idée sur l'autre, qui doit être en même temps la victoire du médecin sur le malade, ou de la volonté du médecin sur celle du malade. Quatrièmement ou simplement, ce qui est important dans cette scène, c'est que vous le voyez. Il se produit bien un moment où la vérité flaque. C'est le moment où le malade reconnaît que sa croyance à la nécessité de jeûner pour faire son salut, cette croyance est erronée et ignorante, où il reconnaît ce qui s'est passé, où il avoue qu'il est passé par un certain nombre de fluctuations, d'hésitations, de tourments, etc. Bref, c'est le récit même du malade qui constitue, dans cette scène où jusqu'à présent, la vérité n'est jamais intervenue, qui constitue le moment où vient à éclater la vérité. Et, dernier point, c'est lorsque cette vérité a été ainsi acquise, mais par le biais de l'aveu, et pas par le biais d'un savoir médical. C'est dans le moment effectif de l'aveu que s'effectue et s'accomplit et se scelle le processus de la guérison. Vous avez donc là toute une certaine distribution de la force, du pouvoir, de l'événement, de la vérité, qui n'est aucunement ce qu'on peut retrouver dans un modèle que l'on pourrait appeler médical, et qui était en train de se constituer à la même époque dans la médecine clinique. Dans la médecine clinique de l'époque, on peut dire que se constituait un certain modèle épistémologique de la vérité médicale, de l'observation médicale, de l'objectivité médicale, qui allait permettre à la médecine de s'inscrire effectivement dans, à l'intérieur d'un domaine de discours scientifique où elle allait rejoindre, avec ses modèles autres, bien la médecine, la biologie, la physiologie.
1: Or, pour Michel Foucault, en ce début de 19e siècle, la médecine clinique et la pratique psychiatrique qui sont en train de se constituer suivent des voies bien différentes. La médecine clinique, à la naissance de laquelle il a consacré un ouvrage une décennie plus tôt, s'appuie sur l'observation de symptômes et de signes. Un savoir scientifique s'élabore peu à peu, permettant de classer les maladies et de rechercher leurs causes de manière à définir un traitement adapté. La pratique psychiatrique, à l'inverse, ne consiste ni à nommer ni à expliquer la pathologie mentale, mais à dire si folie il y a ou non. L'objectif n'est pas d'établir un diagnostic, mais de s'assurer de la réalité des manifestations présentées par le patient, de distinguer la souffrance réelle de sa simulation, de faire la part entre le vrai et le faux. C'est en cela que l'institution asilaire peut être considérée comme faisant exister la folie. Non qu'elle la produise par la discipline qu'elle impose, voire la violence qu'elle génère, mais elle lui offre un espace où elle peut être reconnue et acceptée. Le pouvoir psychiatrique a ainsi pour fonction de faire advenir la folie, de la réaliser.
0: Leçon du 23 janvier 1974.
2: Le point véritable où s'exerce le savoir psychiatrique, ce point véritable, ce n'est pas au fond, ce n'est pas initialement, ce n'est pas essentiellement le point qui permet de spécifier, caractériser, d'expliquer la maladie. Autrement dit, alors qu'un médecin a essentiellement pour tâche, ou se trouve placé au point où il est dans l'obligation de répondre aux plaintes du malade, aux symptômes du malade, par une activité de spécification, de caractérisation, d'où le fait, si vous voulez, que le diagnostic différentiel a bien été, à partir du 19e siècle, la grande activité médicale. Le psychiatre, il n'est pas requis, il n'est pas convoqué à ce point, c'est-à-dire à l'intérieur de la demande du malade pour donner statut, caractère et spécification à ses symptômes. Le psychiatre, lui, il est requis, en quelque sorte, un degré avant ou une couche au-dessous. Il est requis au point où il s'agit de décider s'il y a une maladie. Il s'agit pour le psychiatre de répondre à la question, cet individu est-il fou ou non ? Question qui lui est posée soit par la famille dans un cas de placement volontaire, soit par l'administration dans un cas de placement d'office, quoique d'ailleurs l'administration ne pose la question qu'en sourdine, puisqu'elle se préserve du droit de ne pas même écouter ce que dit le psychiatre. Mais de toute façon, le psychiatre se trouve placé exactement à ce niveau, alors que le point où fonctionne le savoir médical, c'est le point de la spécification de la maladie, c'est le point du diagnostic différentiel dans la psychiatrie. Le point où fonctionne le savoir médical, c'est le point de la décision entre folie ou non-folie, c'est le point, si vous voulez, de la réalité ou de la non-réalité, c'est le point de savoir si l'individu est vraiment fou ou pas, c'est le point de la fiction, que ce soit la fiction par le malade qui voudrait, pour des raisons ou une autre, feindre d'être fou, ou la fiction de l'entourage qui imagine, souhaite, désire, impose l'image de la folie. C'est là que fonctionne son savoir psychiatre. C'est là également que fonctionne son pouvoir. Or, pour décider en termes de vérité ou de réalité, en termes de réalité, pour fonctionner à ce niveau, de quel instrument il dispose. Eh bien, c'est précisément là qu'on rejoint le paradoxe du savoir psychiatrique au XIXe siècle. D'un côté, il a bien essayé de se bâtir sur le modèle de la médecine de constatation, de la médecine d'enquête, de la médecine de démonstration, il a bien essayé de se constituer un savoir de type de la symptomatologie. Il s'est bien constituer une description des différentes maladies, etc. Mais, après tout, ceci n'était que la couverture et la justification d'une activité qui se situait ailleurs. Et cette activité qui se situait ailleurs, c'était précisément la décision, réalité ou mensonge, réalité ou simulation. L'hôpital psychiatrique a littéralement inventé une nouvelle crise médicale. Non plus cette crise de vérité qui se jouait entre les forces de la maladie et les forces de la nature et qui caractérise la crise médicale telle qu'elle était mise en œuvre et utilisée au XIXe siècle, une crise que j'appellerais une crise de réalité qui se joue entre le fou et le pouvoir qu'il interprète. Et le pouvoir savoir du médecin. Le médecin doit se trouver en position d'arbitre par rapport à cette question de la réalité ou de la non-réalité de la phobie. De sorte que vous le voyez, l'hôpital psychiatre, tout à fait à la différence de l'hôpital de médecine générale, n'a pas du tout pour fonction d'être le lieu où la maladie va montrer ce qu'elle est dans ses caractères spécifiques et différentiels par rapport aux autres maladies. L'hôpital psychiatrique, il a une fonction beaucoup plus simple, beaucoup plus élémentaire, beaucoup plus fondamentale. L'hôpital psychiatrique, il a pour fonction, précisément, de donner réalité à la folie, d'ouvrir à la folie un espace de réalisation. L'hôpital psychiatrique est là pour que la folie devienne réelle, alors que l'hôpital tout court, l'hôpital non psychiatrique, a pour fonction à la fois de savoir ce qu'est la maladie et de la supprimer. Il a au contraire pour fonction, donc, à partir de la décision psychiatrique concernant la réalité de la folie, de la faire exister comme réalité. Et c'est ici qu'on rencontre, si vous voulez, une critique de type institutionnel de l'hôpital psychiatrique, une critique qui reproche à l'hôpital, justement, de fabriquer des fous avec des gens qu'on prétend guérir. Et cette critique de type institutionnel pose par là même la question, quelle serait donc l'institution dont le fonctionnement serait tel que l'on pourrait à la fois guérir les fous et ne pas les enfoncer dans la maladie. Comment est-ce que pourrait rêver une institution qui fonctionnerait comme n'importe quel hôpital? Mais je crois que cette critique est finalement assez insuffisante parce qu'elle manque ce qui est essentiel, c'est-à-dire qu'une analyse de la distribution du pouvoir psychiatrique permet de montrer que ce n'est pas par un accident ou une déviation de l'institution que l'hôpital psychiatrique est un lieu de réalisation de la folie. Ce n'est pas une déviation institutionnelle, c'est la fonction même du pouvoir psychiatrique d'ouvrir devant lui et pour le malade, et à la limite que ça soit dans l'hôpital ou pas, d'ouvrir un espace de réalisation pour la maladie. De sorte qu'on peut dire ceci, c'est que le pouvoir psychiatrique a pour fonction de réaliser la folie, et ceci dans une institution dont la discipline a précisément pour fonction d'en effacer toutes les violences, toutes les crises, à la limite, tous les symptômes. L'institution asilaire, et c'est en ceci que l'analyse que je fais ne recoupe pas les analyses institutionnelles, je dirais que l'institution asilaire en elle-même, cette institution de discipline, a effectivement pour fonction et pour effet de supprimer, je ne dis pas la folie, mais tous les symptômes de la folie. En même temps que le pouvoir psychiatrique qui s'exerce à l'intérieur de cette asile et qui fixe les individus à l'asile a pour fonction, lui, de réaliser la folie. Au total, il y a un idéal pour ce fonctionnement double. Pouvoir psychiatrique qui réalise la folie et de l'institution disciplinaire qui refuse de l'écouter, qui nivelle ses symptômes, qui rabote toutes ses manifestations, il y a un fonctionnement idéal. C'est celui de la démence. Qu'est-ce que c'est qu'un dément ? Un dément, c'est celui qui n'est rien d'autre que la réalité de sa folie. C'est celui dans lequel la multiplicité des symptômes, ou au contraire leur nivellement, est tel qu'on ne peut plus assigner de spécifications symptomatiques qui seraient caractéristiques et qui pourraient permettre de dire « voilà de quelle maladie ». Le dément, c'est donc celui qui répond exactement au fonctionnement de l'institution asilaire, puisque, par voie de discipline, tous les symptômes, dans leur spécificité, ont été rabotés. Il n'y a plus ni extériorisation, ni manifestation, ni crise, et en même temps, le dément, il répond très exactement à ce que veut le pouvoir médical, le pouvoir psychiatrique, puisqu'il est il réalise effectivement la folie, il la réalise comme réalité individuelle à l'intérieur de l'asile.
1: La critique de la psychiatrie, de son savoir et de sa pratique est donc à la fois radicale et complexe, bien plus subtile qu'il n'est habituel de le dire. Elle ne fera certes pas l'unanimité parmi les psychiatres. Mais poursuivant son enquête sur l'archéologie de nos institutions, Michel Foucault va alors se tourner vers la justice et les expertises médico-légales.
2: L'autre salle n'est pas ouverte ?
4: Non, elle n'est pas en sonorité.
5: Pas de sonorité.
2: Ah, bien. Elle ne sera pas ?
4: Si, on en fait la demande.
2: Le juge, en punissant, ne punira pas l'infraction. Il pourra se donner le luxe ou les banques ou l'excuse, comme vous voudrez, d'imposer à un individu une série de mesures correctives, de mesures de réadaptation, de mesures de réinsertion, que le vilain métier de punir se trouve ainsi retourné dans le beau métier de guérir.
0: 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Épisode 2. L'expertise médico-légale.
1: Après avoir analysé le pouvoir psychiatrique tel qu'il se met en œuvre au XIXe siècle, à l'intérieur de l'asile, Michel Foucault l'examine dans une toute autre institution, la justice. En effet, le Code pénal napoléonien de 1810 a introduit un article établissant qu'il n'y a ni crime ni délit si le prévenu était en état de démence au moment de son infraction ou s'il y a été contraint par une force extérieure à laquelle il ne pouvait résister. Dès lors, des psychiatres célèbres sont mobilisés dans des procès pour des actes parfois extrêmes, souvent banals, en principe afin de déterminer le degré de conscience de l'accusé, en fait aussi afin d'en dresser un portrait psychologique. Ayant rassemblé une série d'expertises réalisées pour les unes dans les premières décennies du XIXe siècle et pour les autres au milieu du XXe siècle, Michel Foucault en présente des extraits dans lesquels se mêlent les préjugés sociaux, les évaluations morales et les discours d'allure savante de leurs auteurs. Or, souligne-t-il dans son cours au Collège de France intitulé « Les anormaux », ces expertises, dont la lecture peut prêter à rire tant elles associent les lieux communs les plus éculés sur l'histoire des prévenus, leur caractère et leur sexualité, jouent un rôle important dans la détermination de leur culpabilité et peuvent donc s'avérer déterminantes sur la suite de leur vie. C'est cette combinaison de comique et de tragique, de ridicule et d'inquiétant, qui lui fait qualifier ses textes de grotesques, et en établir un parallèle avec les outrances du personnage Dubu, le sinistre roi bouffon de la pièce d'Alfred Jarry. L'analyse qu'il en fait est devenue célèbre. Elle a même été reprise par des commentateurs de la scène politique internationale contemporaine, pour décrire le comportement de certains chefs d'État à la face du monde.
0: Leçon du Collège de France du 8 janvier 1975.
2: Je voudrais m'arrêter un instant sur ce rapport vérité-justice, parce que bien sûr, c'est un des thèmes fondamentaux de la philosophie occidentale. C'est après tout un des présupposés les plus immédiats et les plus radicaux de tout discours judiciaire, politique, critique, etc., qu'il existe une appartenance essentielle entre l'énoncé de la vérité et la pratique de la justice. Or, il se trouve qu'au point où viennent se rencontrer l'institution destinée à régler la justice, d'une part, et les institutions qualifiées pour énoncer la vérité, au point, par contre, si vous voulez plus brièvement, où se rencontrent le tribunal et le savant, au point où viennent se croiser l'institution judiciaire et le savoir médical, scientifique en général, en ce point, eh bien, se trouve être formulé des énoncés qui ont le statut de discours vrai,
5: qui détiennent des effets judiciaires considérables et qui ont pourtant la curieuse propriété d'être étrangers à toutes les règles, même les plus élémentaires, de formation d'un discours scientifique, d'être étrangers aussi aux règles du droit et d'être, comme les textes que je vous ai lus tout à l'heure, au sens strict, grotesque. Et quand je dis grotesque, je voudrais l'employer en un sens sinon absolument strict, du moins un petit peu serré, sérieux. J'appellerais, si vous voulez, grotesque le fait, pour un discours ou pour un individu, de détenir par statut des effets de pouvoir dont leur qualité intrinsèque devrait les priver. Le grotesque, ou si vous voulez, l'ubuesque, ce n'est pas simplement une catégorie d'injure, ce n'est pas une épithète injurieuse. En tout cas, je ne voudrais pas l'employer dans ce sens. Je crois qu'il existe une catégorie précise, on devrait en tout cas définir une catégorie précise de l'analyse historico-politique et qui serait la catégorie grotesque ou de l'ubuesque. La terreur ubuesque, la souveraineté grotesque, ou en d'autres termes, plus austère, la maximalisation des effets de pouvoir à partir de la disqualification de celui qui les produit, eh bien, ceci, je crois, n'est pas un accident dans l'histoire du pouvoir, ce n'est pas une ratée de la mécanique. Il me semble que c'est un des rouages qui fait partie inhérente des mécanismes du pouvoir. Le pouvoir politique, au moins dans certaines sociétés, et en tout cas dans la nôtre, peut se donner, s'est donné effectivement la possibilité de passer, de faire transmettre ses effets, bien plus de trouver l'origine de ses effets dans un point qui est manifestement, explicitement, volontairement disqualifié par le vieux, l'infâme ou le ridicule. Après tout, cette mécanique grotesque du pouvoir, ce rouage du grotesque dans la mécanique, pouvoir, elle est fort ancienne, structure d'un fonctionnement politique de nos sociétés. Après tout, vous en avez des exemples éclatants dans l'histoire romaine, essentiellement dans l'histoire de l'Empire romain, où ce fut précisément une manière, sinon exactement de gouverner, du moins de dominer, que cette disqualification quasi théâtrale du point d'origine du point d'accrochage de tous les effets de pouvoir dans la personne de l'empereur, disqualification qui fait que celui qui est le détenteur précisément de la majestas, de ce plus de pouvoir par rapport à tout pouvoir quel qu'il soit, est en même temps dans sa personne, dans son personnage, dans sa réalité physique, dans son costume, dans son geste, dans son corps, dans sa sexualité, dans sa manière d'être, un personnage infâme, grotesque, ridicule, de Néron à Iogabal, le fonctionnement, le rouage du pouvoir grotesque de la souveraineté infâme a été perpétuellement mis en œuvre dans le fonctionnement de l'Empire romain. Le grotesque, c'est un des procédés essentiels à la souveraineté arbitraire, mais vous savez aussi que le grotesque, c'est un procédé inhérent à la bureaucratie appliquée, que la machine administrative avec ses effets de pouvoir incontournables, passe par le fonctionnaire médiocre, nul, imbécile, pelliculaire, ridicule, râpé, pauvre, impuissant. Tout ça, ça a été un des traits essentiels des grandes bureaucraties occidentales depuis le 19e siècle. Le grotesque administratif, ça n'a pas simplement été l'espèce de perception visionnaire de l'administration qu'ont pu avoir Balzac, Dostoïevski, Courteline ou Kafka. Le grotesque administratif, c'est en effet une possibilité puisque c'est réellement donné la bureaucratie, un bureau en cuir, appartient au fonctionnement de l'administration moderne comme il appartenait au fonctionnement du pouvoir impérial à Rome de pouvoir être entre les mains d'un histrion fou. Et ce que je dis de l'Empire romain, ce que je dis de la bureaucratie moderne, on pourrait le dire pour bien d'autres formes mécaniques de pouvoir, dans le nazisme ou dans le fascisme, le grotesque de quelqu'un comme Mussolini était absolument inscrit dans la mécanique du pouvoir. Le pouvoir se donnait cette marche d'être issu de quelqu'un qui était théâtralement désigné comme un clown, comme un pitre. Il me semble que, si vous voulez, il y a là, depuis la souveraineté infâme jusqu'à l'autorité ridicule, tous les degrés de ce qu'on pourrait appeler l'indignité du pouvoir. Et vous savez que les ethnologues, je pense en particulier aux très belles analyses que Clastres vient de publier, les ethnologues ont bien repéré ce phénomène par lequel celui auquel on donne un pouvoir est en même temps, à travers un certain nombre de rites et de cérémonies, ridiculisé ou rendu abject ou montré, en tout cas sous un jour défavorable. S'agit-il dans les sociétés archaïques ou primitives d'un rituel pour limiter les effets du pouvoir? Peut-être. Mais je dirais en tout cas que si ce sont bien ces rituels que l'on retrouve dans notre société, ils ont une toute autre fonction. En montrant le pouvoir, et en montrant explicitement le pouvoir comme abject, infâme, et pour cela, en première approche, je poserai la question, qu'est-ce qui se passe dans ce discours du but qui est au cœur de notre pratique juridique, de notre pratique pénale? Théorie donc de l'ubu psychiatrico-pénal.
1: Cet ubu psychiatrico-pénal, comme le nomme ironiquement Michel Foucault, n'est pas seulement celui qui amuse ou trouble par ses platitudes, ses stéréotypes et ses excès. Il se fait juge par procuration. Ses appréciations péremptoires sur la personnalité d'un prévenu et ses insinuations spécieuses sur son tempérament peuvent, lorsque manquent des éléments probants pour attester sa culpabilité, emporter la conviction des magistrats ou des jurés. De plus, non seulement ces expertises ne sont pas moralement neutres, mais elles sont aussi socialement différenciées. La proximité des psychiatres avec les classes supérieures qui savent mieux s'adapter au code de la justice les incite à plus de bienveillance à leur égard, tandis que leur distance, souvent méprisante des milieux populaires, tend à les rendre moins accommodants dans leurs évaluations. Dans cette nouvelle association entre le juge et le psychiatre, la justice devient une institution qui oscille entre deux pôles, le droit et la médecine, le punitif et le thérapeutique. Car il s'agit de juger non seulement le passé des prévenus, l'acte dont on les accuse et la perversion qui est censée le sous-tendre, mais aussi leur futur, le danger qu'ils continuent de représenter pour la société.
0: Leçon du Collège de France du 8 janvier 1975.
5: Décrire son caractère de délinquant, décrire le fond des conduites criminelles ou paracriminelles qu'il a traîné avec lui depuis son enfance, c'est évidemment aider à le faire passer du rang d'inculpé au statut de condamné. Et je ne vous en citerai qu'un exemple à propos d'une histoire toute récente et qui a fait grand bruit. Il s'agissait de savoir qui avait tué une jeune fille dont on avait retrouvé le cadavre dans un champ. Et il y avait deux suspects, l'un qui était le notable de la ville et l'autre qui était un adolescent de 18 ou 20 ans. Et voici comment l'expert psychiatre décrit l'état mental du notable en question. Ils étaient deux, d'ailleurs, ces experts psychiatres, ou expertisés du notable. Je donne le résumé tel qu'il figure, je n'ai pas eu l'expertise elle-même, mais tel qu'il figure dans les réquisitions du parquet devant la chambre d'accusation. Les psychiatres, donc, ne découvrirent aucun trouble de mémoire. Ils reçurent ses confidences sur les symptômes qu'il avait pu, que le sujet donc avait eu en 1970, c'était des ennuis professionnels et financiers. Il leur déclara avoir été bachelier à 16 ans, licencié à 20 ans, avoir obtenu deux diplômes d'études supérieures et avoir effectué 27 mois de service militaire en Afrique du Nord en qualité de sous-lieutenant. Ensuite, il avait repris l'entreprise de son père et il avait beaucoup travaillé, ses distractions n'étant que le tennis, la chasse et le bateau à voile. Et maintenant, nous passons à la description par deux autres experts, d'ailleurs, du jeune homme, qui était lui aussi inculpé dans cette affaire. Et les psychiatres s'aperçoivent. P. peu de nuances de caractère, immaturité psychologique, personnalité peu structurée, jugement sans rigueur, mauvaise appréciation du réel, profond déséquilibre affectif, très sérieuse perturbation émotionnelle. Par ailleurs, après avoir évoqué sa passion pour la lecture, des bandes dessinées et des livres de satanique, les experts ont pris en considération l'arrivée des pulsions sexuelles normales pour un garçon de cette stature physique. Ils se sont arrêtés à l'hypothèse qu'une fois mis en face sur la plateforme des aveux de la passion que lui révélait la fille en question, il ait pu brutalement ressentir une répulsion, les estimant de caractère satanique, d'où explication d'un geste engendré par cette répulsion profonde qu'il aurait alors éprouvé. Et deux rapports sont des rapports donc qui ont été remis à la chambre des mises en accusation pour savoir lequel des deux était coupable dans l'affaire en question, et que l'on ne me dise pas maintenant que ce sont les juges qui jugent et que les psychiatres font canaliser la mentalité ou la personnalité psychotique, non, des sujets en question. Le psychiatre devient effectivement un juge, il fait effectivement un acte d'instruction, et d'instruction non pas au niveau de la responsabilité juridique des individus, mais de leur culpabilité réelle. Et inversement, le juge, lui, va se dédoubler en face du médecin, car à partir du moment où, effectivement, le juge va faire porter son jugement, c'est-à-dire sa décision de punition, non pas tellement sur le sujet juridique d'une infraction définie comme telle par la loi, mais sur cet individu qui est porteur de tous ces traits de caractère ainsi définis, à partir du moment où le juge va avoir affaire à ce doublé éthico-moral du sujet juridique, eh bien, le juge, en punissant, ne punira pas l'infraction. Il pourra se donner le luxe ou les gants ou l'excuse, comme vous voudrez, d'imposer à un individu une série de mesures correctives, de mesures de réadaptation, de mesures de réinsertion. Et le vilain métier de punir se trouve ainsi retourné dans le beau métier de guérir. Et c'est ce retournement à quoi sert, entre autres, l'expertise psychiatrique. Bon, peut-être, vous allez me dire, tout ceci c'est bien gentil, mais vous décrivez avec une certaine agressivité une pratique médico-légale qui est, après tout, de date relativement récente. La psychiatrie n'en est sans doute qu'à ses balbutiements, et péniblement, lentement, nous sommes en train de sortir de ces pratiques confuses dont on peut encore trouver quelques traces dans les textes grotesques que vous avez méchamment choisis. Or, je vous dirais que c'est tout le contraire, et qu'en fait, l'expertise médicale psychiatrique en matière pénale, si on la reprend en ses origines historiques, c'est-à-dire, disons pour simplifier, dès les premières années d'application du code pénal, vers les années donc 1810-1830, l'expertise psychiatrique était un acte médical qui était, dans ses formulations, dans ses règles de constitution, dans ses principes généraux de formation, absolument isomorphe au savoir médical de l'époque. En revanche, maintenant, et il faut tout de même rendre cet hommage aux médecins, et en tout cas à certains psychiatres, je connais peu, aucun médecin, je connais peu de psychiatres qui oseraient signer les textes comme ceux que je viens de lire. Or, s'ils refusent de les signer en tant que médecin, ou même en tant que psychiatre de pratique courante, si vous voulez, et si ce sont finalement ces mêmes médecins et psychiatres qui acceptent de le faire, de les écrire et de les signer dans la pratique judiciaire, il s'agit après tout de la liberté ou de la vie d'un homme, vous comprenez qu'il y a là un problème, cette espèce de décrochage, ou encore, si vous voulez, d'involution au niveau de la normativité scientifique et rationnelle des discours, cette involution pose effectivement un problème. Il y a eu à partir d'une situation qui, au début du XIXe siècle, plaçait les expertises médico-légales sur le même plan que tout le savoir médical de l'époque, vous avez eu un mouvement de décrochage, un mouvement par lequel la psychiatrie pénale s'est déprise de cette normativité et a accepté, accueilli, enfin, s'est trouvé soumis à de nouvelles règles de formation, et qu'il y ait eu une évolution dans ce sens-là. Il ne suffirait pas de dire, sans doute, que les psychiatres ou les experts en sont purement et simplement les responsables. En fait, la loi elle-même, ou les décrets d'application de la loi, montrent bien dans quel sens on va et comment, par quel chemin on est passé pour en arriver là, puisque, en gros, les expertises médico-légales sont régies, premièrement, par la vieille formule du code pénal, article 64, il n'y a ni crime ni délit si l'individu était en état de démence au moment de son acte. Cette règle a pratiquement commandé et informé l'expertise pénale pendant tout le 19e siècle. Au début du 20e, vous voyez une circulaire qui est la circulaire Chaumier datant de 1803, dans laquelle déjà se trouve faussé, infléchi considérablement la tâche qui avait été, le rôle qui avait été confié au psychiatre, puisque dans cette circulaire Chaumier, il est dit que le rôle du psychiatre n'est évidemment pas, parce que c'est trop difficile, parce qu'on ne peut pas définir la responsabilité juridique d'un sujet criminel, mais que ce qu'il faudrait, c'est définir, constater s'il existe chez lui des anomalies mentales qui puissent être mises en rapport avec l'infraction question. Et vous voyez que nous entrons déjà dans un tout autre domaine qui n'est plus celui du sujet juridique responsable de son acte.
6: Après avoir travaillé sur l'histoire de la folie et le pouvoir psychiatrique, d'une part, et sur les institutions pénales et la société punitive, d'autre part, Michel Foucault réunit donc ces deux grands chantiers de recherche avec cette enquête sur l'expertise médico-légale. C'est elle qui va lui permettre d'étudier, à travers des cas historiques et des cas contemporains, celles et ceux que la société et la justice considèrent comme des anormaux.
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9: Nous Nous commençons cette masterclass France Culture en public au Théâtre du Vieux Colombier de la Comédie-Française avec Clément Hervieux-Léger, comédien, metteur en scène, confondateur de la Compagnie des Petits Chants et désormais administrateur général de la Comédie-Française. Nous allons, pendant une heure, parcourir ensemble votre vie dans le théâtre, vos influences, vos enthousiasmes et vos défis à venir. Mais avant, nous avons l'habitude de commencer ces masterclass avec cette belle idée de vocation. Et si je prends l'origine religieuse de ce mot, avez-vous, Clément Hervieux-Léger, été appelé vers la scène ?
10: Sans doute. Je pense qu'à partir du moment où on décide de consacrer sa vie au théâtre, on a dû être appelé à un moment. Je ne sais pas exactement à quel moment. Mais ce qui est certain, c'est que ça remonte sûrement à l'enfance. Et on ne s'abandonne pas immédiatement à une vocation. En tout cas, en ce qui me concerne, j'y ai un peu résisté.
9: Est-ce que vous vous souvenez de vos premiers justement souvenirs liés au théâtre ? Est-ce que c'est dans une salle de théâtre où on vous aurait accompagné ? Est-ce que c'est en l'entendant à la radio ? Comment le théâtre est venu à vous ?
10: J'ai eu la chance de naître dans une famille où le théâtre était tout à fait présent, puisque ma grand-mère maternelle était professeure de lettres, passionnée de théâtre, que j'ai une mère qui a rêvé un moment être comédienne et qui a fait Sciences Po en même temps que l'école du TNP. Donc, autant dire que c'était pas complètement étranger au milieu dans lequel j'ai grandi et on m'a emmené. J'ai eu cette chance et j'insiste sur ce mot parce que je sais à quel point c'est une chance d'avoir été emmené très tôt au théâtre, dans les musées, à l'opéra, et que oui, j'ai des souvenirs très forts, notamment à la Comédie-Française et notamment de l'anniversaire de mes 10 ans à la Comédie-Française avec mes grands-parents, et c'était Le Bourgeois Gentilhomme dans la mise en scène de Jean-Luc Boutet avec Roland Bertin, et j'ai un souvenir extrêmement précis de Roland Bertin en scène. J'étais absolument émerveillé. Et sincèrement, si on m'avait dit ce jour-là qu'un jour j'appartiendrais à la même troupe que Roland Bertin, que je rentrerais à la Comédie-Française et que je jouerais moi-même dans une production du Bourgeois Gentilhomme, je suis pas sûr que je l'aurais cru, mais je m'en souviens très bien.
9: Mais quand vous racontez ce premier souvenir, il est lié à l'acteur. Vous vous souvenez de l'acteur en scène ?
10: Oui, parce que, enfin, Roland Bertin, quoi. Personne peut oublier Roland Bertin. Roland Bertin dans Jourdain, c'était extraordinaire, y compris parce que Roland avait ce rapport très singulier avec le public. Roland était adoré du public, mais à juste titre. C'est-à-dire qu'il arrivait à entretenir une relation très intime avec le public, quels que soient les publics et quel que soit ce qu'il joue. Voilà. Et ben, moi, enfant, j'étais fasciné par Roland Bertin. Et ce qui est drôle, c'est qu'à aucun moment, je crois, je me suis dit, je voudrais être Roland Bertin. Pas du tout. Mais quand même, je trouvais que c'était formidable et tellement joyeux. C'est ça qu'il y avait chez Roland. Il y avait une joie du théâtre extraordinaire. Et peut-être que c'est ça qui m'a le plus marqué.
9: Avant de revenir au théâtre, je voulais faire avec vous, Clément Hervieux-Léger, un petit détour vers la danse classique, parce que c'est ce qui attire votre attention de jeune garçon. Qu'est-ce qui vous séduit alors dans cette pratique-là ?
10: Je ne sais pas très bien. Il paraît que quand on mettait de la musique, je dansais. Quand j'étais petit, vraisemblablement. C'est ce qui est sûr, c'est que j'ai ce rapport-là à la musique, qui est lié sans doute au mouvement, avant même l'écoute pour l'écoute, je dirais. Et que, petit, j'ai eu envie qu'on m'inscrive dans un cours de danse à 5 ans. Là encore, j'ai eu des parents qui, quand j'ai dit je voudrais prendre des cours de danse, on m'a inscrit dans un cours de danse, c'était pas une question. Et je me suis retrouvé donc au conservatoire du 15e arrondissement, dans le cours de danse de Madame Guillet, qui avait été danseuse à l'Opéra de Paris. Et je pense que, je sais pas, il devait y avoir 25 petites filles, il y avait 2 garçons, dont moi, mais l'autre garçon, c'était Karl Paquette, qui est devenu danseur étoile de l'Opéra de Paris. Et qui est donc mon ami d'enfance, puisqu'on ne s'est jamais perdu de vue. Et aujourd'hui encore, on partage absolument nos engagements artistiques.
9: Il vous reste quelque chose de cet héritage de la danse classique enfant, dans le corps en scène ?
10: Sûrement, puisqu'on me demande toujours si je suis danseur avant de me demander si je suis comédien, donc je pense qu'il en reste quelque chose. Sûrement dans la manière de se tenir, je pense que quand on est enfant de 5 ans jusqu'à le début de l'adolescence, qu'on passe du temps à la barre, il en reste forcément quelque chose. Mais au-delà de la tenue physique, il reste sûrement chez moi un rapport au travail.
9: À la rigueur ?
10: Oui, bien sûr, la rigueur, mais au-delà de ça, vous savez, les comédiens ont souvent le sentiment, ont toujours tendance à se, à minimiser le travail de l'acteur quand il le compare à celui du musicien ou du danseur, en disant le danseur il est à la barre tous les matins, le musicien il fait ses gammes, nous on fait pas ça. Je crois qu'avoir commencé par la danse m'a d'ailleurs fait mesurer à quel point le travail de l'acteur était tout à fait aussi exigeant que celui du danseur ou du musicien, autrement sans doute, mais tout à fait aussi exigeant, et qu'il n'y a aucune raison pour les comédiens de se dévaloriser. Mais c'est sûr que ça m'a donné un rapport au travail, sans doute. Je ne me demande pas trop comment je vais le matin pour savoir si je vais travailler. Je vais travailler, puis je verrai après comment je vais.
11: Est-ce que vous êtes toujours un spectateur de danse? Ça fait toujours partie de votre vie?
10: Oui, énormément. C'est vraiment, je crois, j'ai autant besoin de voir de la danse que de voir du théâtre. Je vois plus de théâtre, évidemment, et a fortiori maintenant, compte tenu de mes fonctions. Mais c'est une grande inspiration, et notamment pour le metteur en scène. Et si je devais nommer quelques spectacles qui ont été absolument fondateurs pour moi, il y a évidemment certains spectacles de danse, bien sûr.
11: Est-ce qu'il y a un regret aujourd'hui d'avoir abandonné cette carrière possible de danseur?
10: Aucun.
11: Pourquoi?
10: D'abord parce que je ne sais pas quel danseur j'aurais été, au bout du compte. Parce que je trouve ça absolument magnifique. Je trouve ça très dur d'un point de vue physique, ça c'est certain. Même si, là encore, hein, être comédienne ou comédien à la Comédie Française, c'est aussi être un sportif de haut niveau. Mais je n'ai pas de regret par rapport au répertoire, à vrai dire. C'est que je trouve qu'on a beaucoup de chance au théâtre d'avoir un répertoire immense. C'est très rare, ça m'est arrivé moi dans le Misanthrope, mais sinon c'est quand même très rare de jouer deux fois le même rôle dans une carrière de comédien. Et ce qui est génial, c'est de se dire qu'il y a sans cesse des rôles qu'on ne connaît pas et qui sont à venir. Dans une carrière de danseur, vous avez beaucoup rendez-vous avec les mêmes rôles. Le répertoire, il est relativement restreint si je parle du répertoire classique. Bien entendu, il y a les rencontres avec les danseurs contemporains, mais... Voilà, mon goût pour le répertoire, et y compris pour les pièces moins connues du répertoire, fait que j'ai aucun regret, non. J'ai pas beaucoup de regrets dans la vie, moi.
11: Et est-ce que chez vous, à la maison, devenir acteur était une possibilité? Vous l'avez un peu dit, hein, vous venez d'une famille d'intellectuels, vos deux parents étaient sociologues, ils ont dirigé de grandes institutions. Alors si je ne doute pas de la transmission du capital culturel, est-ce que pour autant, quand vous avez signifié votre désir de devenir acteur, ça a été facile?
10: Mais ça ne s'est pas vraiment fait comme ça, c'est pour ça que l'histoire de la vocation, elle est troublante. Après, quand j'ai décidé donc d'arrêter la danse, au moment où il était question que je passe le concours pour rentrer à l'école de danse de l'Opéra de Paris, et moi je suis de la génération où on était les premiers à devoir être à Nanterre, puisque c'était l'ouverture de l'école de danse à Nanterre, qui avant, l'école de danse, elle était à Garnier, au milieu des salles de répétition. Donc il y a eu ce projet de Nanterre, et au début de l'ouverture de Nanterre, tous les élèves devaient être pensionnaires. Et moi, je sais pas, j'avais l'âge que j'avais, j'avais 9-10 ans, on m'a dit, est-ce que pour être pensionnaire à Nanterre, enfin, ça me semblait impossible. Encore une fois, j'ai grandi dans une famille extrêmement heureuse, où on faisait plein de trucs, j'ai eu des parents, je souhaite à tous les enfants du monde d'avoir les parents que j'ai eus, d'avoir les frères et sœurs que j'ai eus. Donc, l'idée d'aller m'enfermer comme pensionnaire, bah, je trouvais pas ça hyper drôle. Et j'ai dit non, mais... Très vite, j'ai fait à ce moment-là du théâtre, et notamment j'étais au lycée Buffon à Paris, où il y avait une vie théâtrale très intense, avec des différentes troupes de théâtre, et une salle de théâtre géniale. En règle générale, l'activité théâtrale commençait plutôt à partir du lycée. Bon, en cinquième, je me suis dit qu'il fallait quand même que je fasse du théâtre, donc je suis allé voir la professeure de français qui était en charge du club théâtre, en disant, je suis en cinquième, pour l'histoire, en plus j'avais un an d'avance et j'étais pas très grand physiquement, donc elle a vraiment dû se dire, qu'est-ce que c'est que ce gosse qui débarque? Bon, j'y suis allé, j'ai dû être convaincant. Par chance, cette année-là, le club théâtre montait Candide. Bon, je devais avoir la tête de Candide, on m'a donné Candide, j'ai joué Candide. Là, ça a été une sorte de révélation quand même, je me suis dit, c'était quand même vraiment... Voilà. Et puis les choses se sont poursuivies comme ça, avec cette vie au club théâtre qui était du lycée Buffon, qui était assez formidable. Mais moi, à ce moment-là, je ne me suis pas dit « je vais faire du théâtre ». Moi, vous l'avez rappelé, je suis né dans une famille aussi où mes parents ont dirigé des établissements publics, etc. Moi, je me suis dit, je voudrais faire l'ENA. Voilà, très bien, je voulais faire l'ENA, avec un petit rêve de la préfectorale. Alors peut-être qu'il y avait quand même une histoire quand même de costume, où je me suis dit, c'est pas mal le costume de préfet. Bon, bref. Bon, tout ça, je passe mon bac et je m'inscris effectivement en droit et sciences politiques à Paris 1, hein, avec des professeurs, mais extraordinaires, vraiment. Et là,

0: théâtre avec une équipe qui, je crois, avait été plus dans une volonté de professionnalisation que moi. Tout le monde s'est un peu démené, comme toutes les compagnies qui démarrent et ou qui sont qui mettent toute leur âme, leur énergie dans les spectacles. Ben c'est magnifique, hein, c'est des aventures extrêmement importantes. Ils ont réussi, je dis « ils » parce que c'était pas tellement moi qui étais à la manœuvre à ce moment-là, à faire venir une metteuse en scène, Catherine Alcover, qui est venue voir le spectacle, et un agent. Et les deux m'ont engagé. Et je me suis retrouvé donc à avoir des propositions professionnelles qui se sont enchaînées très vite. J'avais 19 ans et je me retrouve à gagner ma vie en réalité. Et surtout, un projet poussait l'autre parce que je répétais, j'en jouais un autre, j'ai commencé à tourner pour la télévision. Bon. Donc je me suis retrouvé dans cette situation de me dire mais je j'avais plus tellement le temps d'aller à la fac. Et je me dis qu'est-ce que je fais? Et oui, j'en ai parlé avec mes parents en disant j'ai quand même envie de tenter cette aventure-là, de répondre à ces propositions professionnelles. Et ils m'ont dit, bien sûr, et puis en me disant, il sera toujours temps de revenir à la fac. Bon, je ne suis jamais revenu à la fac. Mais ce que je veux dire par là, c'est que, là encore, je mesure la chance que j'ai eue. Je vois aujourd'hui les jeunes comédiennes, j'ai beaucoup d'admiration dans le choix de se dire un jour, j'arrête tout pour faire du théâtre. Et je sais que moi, cette prise de risque-là, je n'ai pas eu à la prendre. C'est pour ça que oui, vocation, mais en même temps, je ne veux pas trop la ramener parce que je n'ai pas eu ce moment du grand saut en me disant, allez, c'est comme ça, c'est viscéral, je verrai bien, mais de toute façon, je ne peux pas vivre autrement. Au bout du compte, je n'ai pas eu à faire ce choix. C'est une chance folle.
1: Avant d'entrer plus avant dans ces premières années de théâtre pour vous, je voulais faire un tout petit détour puisque vous disiez avoir songé à un temps travailler dans la fonction publique. Est-ce que finalement le théâtre est aussi devenu central pour vous parce que c'est un service public ?
0: Oui, c'est certain que ce que je vis actuellement, en ayant été nommé administrateur général de la Comédie Française, j'ai un peu l'impression de résoudre toute cette question-là. C'est-à-dire que mon envie de la préfectorale, je ne suis pas préfet, loi s'en faut, mais enfin, bon, n'empêche que je me retrouve aujourd'hui à la tête d'un établissement public avec une mission de service public extrêmement importante. Je crois qu'il n'y a pas un autre théâtre comme la Comédie Française pour mener la mission de service public que doit être le théâtre aujourd'hui, peut-être plus que jamais. Donc oui, c'est très important pour moi.
1: En quoi le théâtre est une mission de service public selon vous ?
0: Parce que je crois que faire culture commune est peut-être la chose qui nous sauvera. Je le crois sincèrement. Je crois que dans le climat de violence, alors entendons-nous, des climats de violence dans l'histoire de l'humanité, il y en a eu beaucoup, mais actuellement on est en plein dedans, mais aussi dans le climat très anxiogène que peut créer les changements écologiques et climatiques que nous connaissons. Enfin, c'est vrai que c'est une période sombre et qui conduit facilement à la division. Moi, je crois que la culture rassemble, je crois que le théâtre rassemble. Si le théâtre, justement, pour faire culture, a un rôle très singulier, c'est que ça n'est pas seulement ce qui se passe sur le plateau, c'est aussi le fait de faire public, de se retrouver dans un lieu dédié avec des gens qu'on ne connaît pas, assis à droite et à gauche, et de se dire qu'on est ému ensemble, qu'on rit ensemble. Autrement dit, et pour reprendre les mots de Jean-Louis Barrault, de faire ensemble l'expérience de notre commune humanité. À un moment où sans doute la question de qu'est-ce que l'humanité est plus criante que jamais, en faire l'expérience concrète dans une salle de théâtre, dans une salle sombre, c'est-à-dire où on peut pleurer en toute impunité, on peut rire en toute impunité, et on sait que nos voisins font pareil. C'est, je crois, des moments extrêmement précieux. Et je crois que si aujourd'hui, il y a une notion de mission de service public extrêmement importante, c'est je sais aussi que beaucoup trop de gens se disent encore « ça n'est pas pour moi ». Autrement dit, il y a encore aujourd'hui des gens qui se disent que faire cette expérience de notre commune humanité n'est pas pour eux. Ça n'est pas tolérable. En tout cas, ça ne l'est pas pour moi. Et si je peux faire quelque chose à la place où je suis, c'est de me battre corps et âme pour que tout le monde puisse faire un jour l'expérience de notre commune humanité.
1: Mais donc vous croyez, Clément Hervieux-Léger, que le théâtre a un pouvoir de transformation collective ?
0: Absolument. Je ne crois pas, je

0: pas naïve, je ne crois pas que le théâtre puisse changer le monde, mais je crois sincèrement qu'il peut changer la vie. Il a changé la mienne.
1: Alors, retour à vos années, à vos premières années de comédien, est-ce que vous avez eu, dans ces années de formation, dans ces premières aventures professionnelles, des rendez-vous avec des textes, avec des auteurs, avec une langue qui vous ont profondément marqué et qui reste aujourd'hui encore ?
0: Oui, sans doute. Il se trouve que ce premier engagement dont j'ai parlé tout à l'heure, après le Théo Théâtre, c'était pour jouer Joas dans Attali, au théâtre Héberto. Et il se trouve que je faisais assez jeune, et donc ça m'a beaucoup aidé, hein, parce que ça m'a permis de jouer des rôles d'adolescent en ne l'étant pas, ce qui aidait bien les productions, parce que ça leur évitait d'avoir à dealer avec avec toute la complexité qu'on a quand on engage des mineurs. Donc j'ai joué Joas, donc j'ai été très vite confrontée à la langue de Racine, et en suivant j'ai joué Néron très jeune, j'ai joué Oreste très jeune, et c'est certain que Racine a énormément compté. Et c'est assez drôle parce que même en rentrant à la Comédie Française, enfin, qui a déjà été dans un cours de théâtre, il y a un peu deux équipes, hein. Il y a l'équipe Racine puis il y a l'équipe Molière. Bon, moi j'étais dans l'équipe Racine. Et je rentre à la Comédie Française. Et c'est vrai que, et en rentrant à la Comédie Française, on ne vous pose pas la question, on vous colle dans l'équipe Molière. C'est comme ça. Surtout quand vous y rentrez jeune. Et c'était mon cas. Donc j'ai commencé, j'ai joué Valère, j'ai joué les jeunes premiers de Molière. Mais au fond de moi, je restais quand même un peu dans l'équipe Racine. Et ce qui est drôle, c'est que c'est d'avoir mis en scène Molière qui m'a fait absolument changer de point de vue sur Molière, plus que de le jouer moi-même.
1: Vous avez changé d'équipe ?
0: Ouais, je crois. Je le dis pas trop à Racine. Non, mais c'est vrai, hein, c'est assez troublant. C'est-à-dire que, parce que...
1: Et donc, c'est la mise en scène de Molière qui vous a fait advenir au texte Molière.
0: Ah oui, parce que tout à coup, j'ai trouvé ça tellement génial. Ça m'a tellement fait comprendre ce que c'est le théâtre, ce que c'est l'acteur, tout. Parce que Molière est tout. Molière, c'est l'acteur absolu, c'est l'auteur absolu, c'est le chef de troupe absolu. Il m'a fait comprendre tout ça, mais je l'ai compris au moment où je mettais en scène La Critique de l'École des Femmes, qui était ma première mise en scène. Et donc ça a été assez étonnant. Évidemment, Racine, en tout cas, dans ma construction et dans mon parcours d'acteur, ça c'est sûr, dans le rapport aux Alexandrins, dans le rapport à la langue, et dans un rapport aussi à la transcendance, parce que finalement, quand vous jouez Joas, quand vous jouez Oreste, se posent des questions du rapport à la vie et à la mort, qui sont très structurantes, en tout cas je trouve, quand moi j'avais une vingtaine d'années, quand j'ai joué ça. Et je pense que ça a profondément modifié mon rapport au théâtre et mon rapport à la vie. Il y a un rôle aussi qui a été très important, c'est un rôle pour lequel j'ai été engagé à la Comédie Française, même si j'y suis rentré un peu avant, c'était pour jouer Cébès dans Tête d'Or, et ça allait un peu dans la suite de tout ça, parce que c'était avec Anne Delbé, et qu'Anne Delbé m'a engagé pour jouer Cébès parce que j'avais joué... Racine, que j'avais joué ensuite avec elle, Hernani, mais Anne Delbé qui avait ce rapport très, enfin qui l'a toujours, ce rapport très très fort à la tragédie classique et à Racine. Bon, voilà, elle a, le fait que j'ai joué tôt Oreste, Néron, Joas avait beaucoup compté dans son choix. Et Cébès, c'était ici, dans cette salle du Vieux Colombier, ça a été une expérience fondamentale. C'est-à-dire que cette pièce écrite par Claudel à 20 ans à peine et qui raconte quand même cette rencontre folle entre Tête d'Or, Simon Agnel, et le jeune Cébès, et la mort de Cébès. C'est quand même 45 minutes d'aconie, Cébès. Mais en réalité, après ça, même votre manière de concevoir la mort n'est pas exactement la même. C'est pour ça que je dis que le théâtre a changé ma vie. C'est qu'en réalité, il a aussi, sans doute, changé ma manière d'entrevoir la mort. Les derniers mots de Cébès, quand il meurt, c'est extraordinaire, je pourrais en pleurer rien que de les redire. Il dit à Simon Agnel, enfin il dit à Tête d'Or, ouvre la fenêtre. Pour moi, je ne peux pas vous dire. C'est-à-dire que raconter la mort en donnant à un jeune homme qui meurt à 20 ans comme dernier mot, ouvre la fenêtre, ça change la vie.
1: Qu'est-ce qu'elle représentait cette maison pour vous au moment où vous entrez dans la Comédie Française ?
0: Je suis engagée pensionnaire en 2005. J'y rentre avant comme auxiliaire, 2 ans auparavant. Elle représentait beaucoup parce que moi, je suis beaucoup venue à la Comédie-Française, encore une fois avec ma famille. Puis, je suis beaucoup venue ensuite en faisant la queue au petit bureau pour avoir les places de dernière minute. Et j'ai vu des spectacles là-haut, au paradis ou au poulailler, c'est selon. En regardant du haut, là où il y avait des places vides, et en se disant que peut-être à l'entracte, en courant vite, j'arriverai à l'attraper. Avec quand même d'ailleurs ce souvenir de l'attente, parce qu'on a l'attente au petit bureau, mais ce que j'ai fait aussi à l'opéra parfois en attendant aux aurores, parce que là c'est le matin à l'opéra, pour récupérer les places du soir, bon bref. C'était fou parce que ça transforme la représentation en un rendez-vous amoureux, c'est-à-dire que vous attendez, donc il y a une impatience folle. Donc cette maison, elle représentait beaucoup, elle représentait surtout sans doute par rapport à tout ce qu'on s'est raconté tout à l'heure de service public. J'ai été élevée comme ça, donc le fait c'était le premier, enfin ça l'est toujours, le premier théâtre national avec ce qu'il représente, et puis bien entendu la troupe, et puis bien entendu l'histoire, cette troupe qui est l'héritière de la troupe de Molière, enfin, donc toute la mythologie qu'on a en tête quand on est enfant par rapport au théâtre, de l'illustre théâtre, de ce théâtre sur les routes, voilà, qu'a raconté magnifiquement Ariane Nouchkine, enfin tout ça, c'était aussi ça la Comédie-Française. Et puis c'était le temple des grands textes, quoi. Moi j'adore la littérature.
1: Mais c'était une entrée joyeuse, vous n'aviez pas le poids de l'institution sur vos épaules, toute l'histoire, tous ces grands acteurs et actrices qui vous ont précédé, vous y rentrez heureux.
0: J'y rentre intimidé, mais heureux, oui. Peut-être ai-je cette chance de ne pas être trop intimidé par les institutions, donc c'est intimidant, bien entendu. Enfin, je veux dire, je peux pas. Les premières, des souvenirs de première répétition de Tartuffe sous la direction de Marcel Bozonnet. Je jouais Valère avec Audrey Bonnet dans Marianne, et c'était Catherine Yégel qui jouait Dorine. Bah, évidemment, vous vous retrouvez face à Catherine Yégel qui joue Dorine. Bah, c'est extraordinaire, quoi. Voilà, où vous êtes accueilli par Catherine Samy, qui était doyenne au moment où j'ai signé mon contrat. Qui me prend un peu sur le côté pour me dire « Alors ça y est, c'est le mariage avec Molière. » Bon, forcément, on se dit « Waouh, qu'est-ce qui va se passer ?» Mais en même temps, c'est tellement incroyable de regarder ces actrices, ces acteurs-là travailler. On parlait de Roland Bertin, je me souviens de Roland dans L'Avare, où il jouait Anselme, il arrivait au dernier acte, mais c'était incroyable. Donc pendant quatre actes et demi, il avait le temps de nous raconter des anecdotes de théâtre, au foyer, donc ça c'était génial. Et ensuite il rentrait pour jouer en salle, mais c'était une leçon. Enfin, oui, c'est intimidant, mais tellement inspirant. Non, c'est un peu fou quand on rentre jeune dans cette maison parce qu'on tout à coup on se met à vivre, à manger, à dormir théâtre. Je faisais le tour la dernière fois de la salle, et puis je me suis retrouvé tout en haut, pas justement au poulailler, mais encore au-dessus, dans la couronne où il y a les poursuiteurs, etc. Et je me suis revue il y a 20 ans avec Loïc Corbery, on partageait la même loge, venir comme des petites souris, parce qu'il y a une porte qui donne des loges jusque-là, hop, et aller voir, donc tout là-haut, regarder les spectacles se jouer. On était tout jeunes pensionnaires et c'était génial, et on regarde, et voilà, bon, bien sûr que c'est des souvenirs heureux.
1: Alors vous nous avez parlé de comment vous avez rejoint la team Molière en entrant à la Comédie Française, mais il y a un autre auteur, il me semble, qui est important pour vous, Clément Hervieux-Léger, c'est Goldoni. Alors, c'est pas tout à fait la même chose, hein. C'est un auteur qui est peut-être plus doux ou plus conciliant que Molière. Qu'est-ce qui vous plaît chez Goldoni ?
0: Goldoni, il a avec Molière en commun d'être un grand auteur de troupe. Goldoni écrit pour les théâtres de Venise au XVIIIe. Son modèle absolu, c'est Molière. D'ailleurs, quand il ne va plus rencontrer le succès à Venise et qu'il va avoir l'impression, dans la grande réforme théâtrale qu'il appelle de ses voeux, de ne plus être compris par le public vénitien, il se dit que le seul public qui pourra le comprendre, c'est le public de Molière. Donc, il choisit de venir à Paris. Et ça ne va pas du tout se passer comme il l'imaginait, puisqu'il va finalement mourir dans l'anonymat, et ses pièces dites françaises seront un échec. Mais ce que j'aime avec Goldoni, c'est ça. C'est d'abord la troupe. Moi, j'aime monter des pièces où il y a du monde sur le plateau. Et puis, il y a une chose qui est extraordinaire chez Goldoni, comme Marivaux, et ça, c'est une chose qui est très liée aussi au 18e, sans doute, mais c'est un auteur paritaire. C'est-à-dire que dans Goldoni, les distributions, elles sont quasiment équivalentes pour les hommes et pour les femmes, ce qui est souvent le cas chez Marivaux. Mais plus encore, il y a chez Goldoni le fait que c'est un auteur qui écrit pour des âges différents. Il n'y a pas les jeunes premiers, et puis, si on résume, hein, et un peu, de manière un peu rapide, les parents, et puis toute la domesticité. Non, c'est bien plus complexe que ça. D'abord, il a une acuité sociologique extraordinaire, puisqu'il se pose sur un milieu et il le regarde de près. Les tisserands dans Une des dernières soirées de carnaval, les pêcheurs dans Baruffa Chioggia, le milieu de l'opéra dans l'Impresario de Smyrne, le milieu de la danse dans l'école de danse, et comme ça. Enfin, mais aussi un lieu, le café, et il se pose, il campiello et la vie de voisinage. Il s'intéresse à ça et il regarde comment ça fonctionne. Et ça, c'est extraordinaire. Mais il regarde donc comment ça fonctionne, y compris pour les générations diverses. Donc il y a tous les âges. Et ça, il n'y a pas tant d'auteurs qui offrent des rôles à cette grande diversité d'âges, mais en même temps. Il n'écrit pas que pour des acteurs ou des actrices plus âgés. Non, non, il met tout le monde ensemble. Et puis, par exemple, et ça, je crois qu'il est vraiment le seul, Goldoni, la question du désir, la question du sentiment amoureux, n'est pas chez Goldoni l'apanage des seuls jeunes gens. Goldoni, il pose la question du désir à tous les âges de la vie. Et ça, je trouve que c'est une modernité extraordinaire. Et je trouve que dans une période où on le sait même, la question par exemple du désir féminin à partir d'un certain âge reste finalement toujours contournée. Et même sur ce que doit être l'apparence d'une femme à partir d'un certain âge, y compris, vous le savez, au cinéma ou au théâtre. Au cinéma, vous savez très bien qu'à partir d'un certain âge de la vie, vous voyez, continuez à voir les hommes et on explique qu'ils se bonifient, c'est pas ce qu'on raconte sur les actrices. Ben, Goldoni, au milieu du 18e, il permet aux femmes, quel que soit leur âge, de poser en scène la question du désir, et je trouve ça magnifique.
1: Je continue votre portrait en creux, Clément Hervieux-Léger, avec les auteurs que vous aimez, Molière, Goldoni, et j'ajouterai peut-être Jean-Luc Lagarce, si vous êtes d'accord. Alors là, on a fait un saut dans le temps, mais qu'est-ce qui, Jean-Luc Lagarce, que vous qualifiez de classique d'ailleurs souvent?
0: Oui, parce que je sais pas très bien ce que ça veut dire classique. On me dit souvent, vous aimez beaucoup les auteurs classiques. Oui, en fait, j'aime les grands auteurs, quelle que soit la période, qu'est-ce que soit, et surtout, j'aime les auteurs dont j'ai le sentiment qu'ils nous aident à éclairer le monde. Ils peuvent être, et certains sont encore vivants, et tant mieux. C'est pas une histoire de période. Jean-Luc Lagarce, il y a quand même un soin par rapport à l'écriture, par rapport qui, effectivement, pour moi, le fait se ranger parmi les très grands auteurs. Il y a en plus chez Lagarce le fait que c'est aujourd'hui un des auteurs français les plus joués dans le monde. Ça, c'est très important de le rappeler. Moi, Lagarce, je suis arrivé à Lagarce pour une question pour une raison très très intime. Puisque c'est lié au décès de Patrice Chéreau. Et après la mort de Patrice Chéreau, je ne savais pas très bien quoi faire de mon chagrin, qui était immense. Moi, je me tourne dans ces moments-là vers ce qui m'aide à vivre, ce qui me tient debout, c'est le théâtre. Et je me suis dit, de quelle manière la question du deuil, est-ce qu'on fait un jour son deuil, je ne sais pas. Mais en tout cas, comment le théâtre peut aider à fabriquer ses fantômes, à continuer à dialoguer avec eux. Et à ce moment-là, il y a une chose qui s'est vraiment imposée à moi, qui était le Pays lointain, cette dernière pièce de Jean-Luc Lagarce, qu'il écrit au moment où lui-même est en train de mourir du sida, qu'il ne verra jamais représenter, et qui raconte aussi cette période qui a été aussi une période si importante dans la vie de Chéreau, sachant que Chéreau n'a jamais monté Lagarce. Et paradoxalement, je crois qu'aucun auteur ne raconte mieux Patrice Chéreau que Jean-Luc Lagarce. Je dirais presque mieux que Coltès, en réalité. Parce qu'il y avait et peut-être est-ce pour ça, d'ailleurs, que Chéreau ne l'a jamais monté. Et ça a été une rencontre extraordinaire pour moi de monter Lagarce. Et je l'ai retrouvé récemment avec Nous les héros. Voilà, il a été là à des moments très importants de ma vie, non seulement professionnelle, mais de ma vie personnelle. Et je dirais que ça aussi, c'est pour moi une chose tellement particulière et tellement propre à nos métiers, à mon métier, qui est le sentiment de pouvoir rencontrer des gens qui ne sont plus là. Oui, j'ai le sentiment d'avoir rencontré Jean-Luc Lagarce. Oui, j'ai le sentiment d'avoir rencontré Molière. Je ne suis pas cinglé en disant ça. Je ne suis pas en train de dire que je dialogue avec Molière le matin en prenant mon petit déjeuner. Pas du tout. Mais n'empêche que ce sont pour moi des rencontres aussi importantes que des metteurs en scène que j'ai pu rencontrer. Mais même, je dirais que... et ça peut paraître étrange, mais c'est pas... Enfin, encore une fois, j'ai tout à fait les pieds sur terre. Que certains de mes amis...
1: Un mot, puisque vous l'avez cité sur Patrice Chéreau, c'est quelqu'un qui a beaucoup compté dans votre vie. Est-ce que vous pourriez nous raconter donc, à quel moment en fait, vous le rencontrez et qu'est-ce qui, chez lui, vous a tant plu, vous a fasciné? Qu'est-ce qui a fait que vous avez poursuivi comme ça une longue conversation tous les deux?
0: Patrice, je le rencontre en 2003, au moment de Phèdre. Moi, je suis de la génération où, quand je suis arrivé au théâtre, Patrice Chéreau avait décidé de ne plus en faire. Il monte, à l'invitation de Marcel Bozonnet, un atelier d'élèves au conservatoire sur Richard III, donc que j'avais vu. Mais en réalité, moi, je n'ai pas vu de spectacle de Patrice quand je commence le théâtre. Donc évidemment, à ce moment-là, je joue Antoine et Cléopâtre de Shakespeare, monté par Daniel Mesguich à l'Athénée. Et je me dis, le lendemain de la dernière, je vais voir Phèdre. Donc j'avais pris mes places pour le lendemain de la dernière d'Antoine et Cléopâtre. C'était vraiment, il y avait urgence, mais avant je ne pouvais pas. Il se trouve que ce soir-là, c'était la captation. Donc, Patrice Chéreau était là, puisque Patrice Chéreau était toujours là pour les captations. Voilà. Il était là beaucoup de toute façon pour ses spectacles, mais a fortiori quand il y avait captation. Je vois le spectacle, je suis bouleversé par ce spectacle. Enfin, je ne sais même pas si c'est bouleversé, je suis sidéré par ce que je vois. Enfin bon. Et après le spectacle, je bavarde avec Éric Ruff, qui jouait Hippolyte et que je connaissais, avec il y avait Marina, enfin bon, voilà. Et Patrice arrive dans cette conversation. Et là encore, je remercie mes parents. Vous allez vous dire que je passe mon temps à remercier mes parents, mais finalement, parce que comme c'est vrai que j'ai eu cette chance, et vous l'avez rappelé tout à l'heure, de naître dans un milieu où j'ai eu la chance de côtoyer des grands intellectuels, etc., et où on a toujours considéré mon point de vue. On y avait toujours une place pour notre point de vue ou la parole de mon frère, de ma sœur et de moi dans les discussions familiales. Mais on ne peut pas imaginer ce que c'est, en fait, d'avoir ça comme point de départ dans la vie. C'est-à-dire que le jour où je me retrouve face à Patrice Chéreau, je ne me dis pas « Oh là là, j'ose plus parler, je suis un imbécile. » Puisque toute ma vie, on m'a expliqué que ce que j'avais à dire était intéressant.
1: Donc vous avez dit à Patrice Chéreau ce
0: soir-là,
1: j'ai
0: continué ma conversation. Non, mais je dis ça parce que c'est quand même... J'y pense souvent. Je me dis à des jeunes gens à qui on ne cesse de dire tais-toi. Mais l'effort que ça demande pour ces jeunes gens-là, un jour d'imposer ce qu'ils ont à dire, d'oser penser. C'est ça aussi ce qui manque cruellement à beaucoup d'entre eux et d'entre elles. Je me retrouve face à Patrice Chéreau, je continue ma conversation. Et il me dit, visiblement ce que je devais raconter l'intéressait, donc il me dit, venez voir le décor. Et je me retrouve donc à Berthier, là, devant la grande porte de Petra, revue par Richard Peduzzi. Et on l'a dit, j'avais joué Joas. Donc à ce moment-là, je m'étais un peu passionné pour les figures d'enfants dans la tragédie classique. Bon, bref. Et si vous vous souvenez bien, dans la mise en scène de Chéreau, il avait eu cette idée géniale de faire en sorte que quand elle venait dire que Phèdre, Dominique Blanc, venait dire son amour à Hippolyte, elle emmenait le fils qu'elle avait avec Thésée. Or, très souvent, quand on voit Phèdre et qu'on parle du fils, on ne sait plus qui est le fils de qui, et on oublie que, évidemment, Hippolyte n'est pas le fils de Phèdre, mais que par ailleurs, Phèdre a un fils avec Thésée. Et donc, il le donnait à voir. Et donc, je lui dis que je trouvais ça extraordinaire, et que je dis c'est extraordinaire surtout parce que pour moi, finalement, cet enfant muet, mais présenté, mis devant elle par Phèdre, entre elle et Hippolyte, fait exactement le pont entre Astyanax, le fils d'Andromaque, caché et enfermé par Pyrrhus, et Joas, l'enfant révélé dans Athalie, qui pour le coup est en scène et à qui Racine donne la parole. Bon, je lui raconte ça. Je pense qu'il a été comme un peu éberlué de se dire « qu'est-ce que c'est que ce truc ?» Mais ça l'a intéressé. Et il m'a dit « continuons cette discussion. » Et cette discussion, commencée le 1er avril 2003, ne s'est jamais interrompue. Jamais. Et aujourd'hui, je peux dire qu'elle se poursuit. Et autrement, ça a été 10 ans de ma vie extraordinaire, puisque ensuite, Patrice m'a proposé d'être son assistant à l'opéra. En fait, il m'a embarqué dans tout, puisqu'il m'a fait tourner au cinéma, il m'a fait dans Gabriel, il m'a fait jouer au théâtre dans Rêve d'automne, dans cette grande aventure du Louvre qui a été incroyable. J'ai été son assistant à l'opéra pour Così fan tutte, j'ai fait la dramaturgie avec lui de Tristan Isolde, j'ai travaillé sur la Maison des Morts, on a fait 2 livres ensemble. Enfin, il m'a embarqué, puisque lui, à chaque fois, on lui disait « Quel est votre métier? Est-ce que vous êtes réalisateur? Est-ce que vous êtes metteur en scène ?» Et il disait « Mais je n'ai qu'un seul métier, c'est le même. Mon métier est de raconter des histoires et c'est plus ambitieux que ça n'en a l'air. » Je trouvais ça génial. Et bien, il m'a emmené dans toutes ces manières de raconter des histoires. Et moi qui n'ai pas fait d'école, j'ai fait 1 an au conservatoire du 10e, 6e, 13e, mais comme tout a été très vite... Moi, j'ai eu 2 écoles dans ma vie, c'est Patrice Chéreau et la Comédie Française. C'est pas mal, hein.
1: Autre pan de votre carrière qui a été très important pour vous, je le citais en introduction, vous avez cofondé la Compagnie des Petits Chants en Normandie, et je voulais qu'on s'arrête un moment sur ce fait de créer en Normandie. Pourquoi pour vous c'était important d'avoir cette compagnie, justement pas à Paris ?
0: Donc, quand j'ai créé la Compagnie des Petits Chants en 2010, j'étais à la Comédie Française depuis 5 ans. On cofonde cette compagnie avec Daniel Sampedro, qui est même comédien et metteur en scène. Et moi, j'ai toujours grandi entre Paris et la Normandie, parce que j'évoquais ma famille maternelle tout à l'heure, mais ma famille paternelle, c'est une famille d'agriculteurs depuis des siècles à Beaumontel, en Normandie. Et j'y allais quasiment tous les week-ends, toutes mes vacances, etc. Et c'est vraiment, mon paradis d'enfance. Ouais. Et j'y ai mes copains d'enfance, voilà. Et en réalité, quand j'étais à la Comédie Française, j'ai commencé la mise en scène, j'avais des rêves de mise en scène, et je savais bien que je ne pourrais pas tout réaliser. J'avais eu, là encore, le grand privilège que Muriel Mayette me propose de monter un spectacle au Studio Théâtre. Mais je savais que tous mes rêves ne pourraient pas se réaliser là. Et puis même, je ne le souhaitais pas. C'est-à-dire que j'avais aussi envie de travailler avec d'autres actrices, d'autres acteurs, de mener d'autres aventures. Et oui, j'étais pleinement à la Comédie Française, mais j'ai toujours eu aussi un pied dehors, ne serait-ce qu'avec Chéreau, on en parlait. Puisque je continuais à travailler avec lui tout en étant au Français. Et puis, ça allait de soi, au moment de créer cette compagnie. Pour moi, ça ne pouvait être que là, ça ne pouvait être qu'à Beaumontel, qui avait été le lieu de tous mes rêves d'enfant, et c'était réalisé à nouveau un rêve. Et puis, dans cette propriété familiale, il y avait la possibilité, dans un lieu dans un ancien grenier désaffecté, de créer une salle de répétition, ce qu'on a fait. On a créé ce lieu aussi de résidence, où la compagnie, bien sûr, répète, mais accueille aussi des artistes, notamment des artistes normands, puisque c'est une convention avec la région Normandie. Et ça l'est toujours, mais j'ai dû quitter la Compagnie des Petits Chants en prenant mes fonctions. Ça a été 15 ans d'une aventure extraordinaire. Mais ce qu'on a fait avec cette compagnie, c'est inouï. C'est-à-dire qu'on a joué, dans des salles des fêtes, dans des petits villages, on a passé le balai et la serpillière avant de jouer et installé les chaises en plastique et fait comme on a pu et avec des gens qui... Je le disais tout à l'heure, commence par dire ça n'est pas pour moi, et qui sortent de là en se disant Je pensais pas que c'était ça le théâtre, mais aussi mener l'aventure justement du pays lointain ou de Monsieur de Pourceaugnac avec les Arts Florissants et William Christie qu'on a allé jouer en Chine, qu'on a allé jouer en Espagne. Enfin, on a fait des voilà et cette compagnie, on a joué dans les plus beaux théâtres, que ce soit au TNS, à l'Odéon, au Bouffe du Nord ou à l'Athénée. Enfin, dans plein de théâtres, mais aussi et ça n'était pas moins bien, loin s'en faut. Dans des salles des fêtes, dans des lieux qui n'étaient pas dédiés. On a monté nos trucs dans des fermes, dans des granges, en plein air, etc. Et ça a été des moments inoubliables. D'abord, ça m'a, moi, rappelé en permanence que la vie théâtrale ne se circonscrit pas à la Comédie-Française. Or, quand on rentre à la Comédie-Française, on y joue tellement, on est tellement sollicité. Il y a une vie qui s'organise à la Comédie-Française. On peut, et de manière tout à fait... presque sans s'en rendre compte et oublier un peu que le théâtre, ça n'est pas que ça, ça s'organise autrement, ce que c'est aussi que la vie des intermittents, ce que c'est que de monter une production au théâtre aujourd'hui, ce que c'est que de faire de la diffusion aujourd'hui. Tout ça est loin d'être simple, c'est des combats. C'est des combats journaliers pour les compagnies, pour tout le circuit aussi, d'aller voir les tutelles, de demander les subventions, ou vous quand même, vous passez un examen à chaque fois, où vous avez le sentiment de devoir continuellement prouver la place qui est la vôtre. Oui, c'est des combats. Et c'est des combats que moi je suis heureux d'avoir menés. Et je pense que si aujourd'hui j'envisage l'administration de la Comédie Française comme je le fais, c'est aussi grâce à la Compagnie des Petits Champs et ses 15 ans en compagnie qui ont été des années extraordinaires et fondamentales.
1: Est-ce que ça change quelque chose artistiquement de créer là-bas et pas ici ?
0: Ce qui est certain, c'est que, et moi c'est une chose que j'ai aussi apprise de Patrice, c'est que je crois que la question... essentiel que l'on doit se poser dans un théâtre comme la Comédie Française et que m'a rappelé chaque jour la Compagnie des Petits Champs, c'est à qui s'adresse-t-on ? Pour qui fait-on du théâtre ? Parce qu'elle est là la mission de service public. Bien sûr, réinventer les formes, bien sûr, se poser la question des écritures contemporaines, bien sûr, voir comment on aussi faire ressurgir des auteurs du passé, bien sûr, mais pour qui ? Et moi, je crois que j'ai la chance, encore une fois, de travailler à la Comédie Française, comme j'ai eu la chance de travailler pour la Compagnie des Petits Champs. Bah, ces deux structures-là, que ce soit la Comédie Française ou la Compagnie des Petits Champs, leur mission principale est de faire en sorte d'être entendue et intelligible pour chacune et chacun. Et c'est vrai que j'ai appris beaucoup de choses. Quand vous êtes dans un petit village, Beaumontel, il y a 700 habitants, que vous faites du théâtre là, et que tout à coup, vous vous rendez compte aussi de l'appropriation de la compagnie par justement la population locale, que vous devenez aussi une fierté, parce que finalement, quand la Compagnie des Petits Champs part en Chine ou en Uruguay, bah, c'est un bout de Beaumontel qui part, et qu'on leur raconte, et qu'on se dit que ce voyage-là, ils le partagent avec nous. C'est très important. Mais pour ça, il faut s'adresser à eux au départ. Et on se rend compte que...
1: Mais ça veut dire quoi ? Choisir des textes qui leur parlent ? Vous pensez à eux au moment où vous créez ? Qu'est-ce que ça veut dire, penser à son public ?
0: Oui, c'est ne jamais oublier pour qui on le fait. Jamais. Ça ne veut pas dire qu'on ne peut pas être exigeant. Parce que c'est ça aussi, c'est-à-dire que je ne suis pas en train de dire... pas du tout. Je crois qu'au contraire. Moi, je crois à l'intelligence partagée. Hein. Mais... je crois aussi qu'il faut faire attention de ne pas laisser les gens en chemin. Être spectateur, on ne naît pas spectateur, on le devient. C'est un parcours. Il y a des choses à certains moments que peut-être on n'est pas en mesure de recevoir parce qu'on n'a pas forcément tous les moyens pour appréhender le spectacle au mieux. Puis il y a des choses où on se dit, c'est pas du tout, je ne comprendrai jamais rien, mais si, parce que le choc esthétique, il est tellement puissant que ça aussi, c'est une manière de s'adresser au public. Donc, je ne suis pas en train de dire qu'il faut donner la béquille, hein, pas du tout. Mais je crois quand même qu'il y a eu un moment, et peut-être encore un peu maintenant, de la part de certains, l'idée que l'expérience théâtrale, elle devenait d'abord une expérience pour ceux qui la vivaient de l'intérieur, pour ceux qui la faisaient. Alors, il y a plusieurs écoles, encore une fois. Moi, je pense qu'il n'y a pas de théâtre sans public. Et que si on oublie ça, Alors oui, les questions qu'on peut se poser sur... parce qu'on nous dit toujours, est-ce que vous pensez que à l'heure des réseaux, etc., les théâtres un jour fermeront? Je ne le crois pas. Pour les raisons que j'ai évoquées au début. Mais c'est du boulot. C'est du boulot. Et il y a aussi, dans tout ça, et c'est ce que j'ai appris aussi avec la compagnie des petits champs, le fait qu'on ne peut pas seulement attendre que les gens viennent. Il faut aller vers. Une des questions principales aujourd'hui pour le théâtre, c'est la question du transport. Pour un public de banlieue, venir à Paris, c'est pas du tout une chose simple. Même si pour le coup, on peut se dire, bah, il suffit de prendre le métro. Non. Parce qu'il y a des barrières à franchir. Parce que, et pour ça, il faut savoir aussi tendre la main. Et à l'inverse, pour des jeunes qui sont en milieu rural, pour qui le premier théâtre, il est à des kilomètres, et ça veut dire qu'il faut être dépendant de ses parents, il faut... Tout ça, c'est très important d'avoir ça en tête.
1: Et pourtant, en France, on a un réseau très développé de scènes nationales.
0: Il y a un maillage territorial formidable.
1: Un maillage incroyable. Un de vos projets pour la Comédie française, c'est justement de permettre... aux pièces d'être créées hors les murs, pas simplement de tourner, mais d'être créées ailleurs qu'à la maison, ailleurs qu'ici.
0: Oui, parce que d'être créée effectivement en région, parce que je crois que le temps de la répétition sur place, c'est pas exactement la même chose que simplement venir et jouer. D'abord, il y a aussi le fait que le temps où on pouvait s'installer un mois et demi à Lyon, un mois à Marseille, moi je me souviens quand je suis rentré d'avoir joué presque 4 semaines à Orléans. Je ne sais pas si ça existe encore aujourd'hui dans les tournées. Donc le temps qu'on a de rencontre avec le public, il est extrêmement court dans les tournées, puisque la plupart du temps, on joue 2-3 fois, peut-être, allez, pour les villes les plus importantes, où on peut peut-être jouer 15 jours, mais c'est très court pour rencontrer le public. Et moi, je crois à cette rencontre. Et je me dis qu'en finalisant une création en région, mais évidemment, en accompagnant tout ça, d'un travail sur la médiation. On a des services à la Comédie française, on a un service éducatif, on a un service de la médiation extraordinaire, qui font un boulot formidable. Et de nous donner la possibilité de le faire aussi un peu sur place, autrement. Vous le savez très bien, quel que soit qu'on parle là, plutôt du public scolaire, mais aussi du champ social, si vous les rencontrez avant les représentations, l'expérience de la représentation n'est plus du tout la même. Donc, c'est tout ça. Et puis, la Comédie française, par définition, elle n'appartient pas qu'aux Parisiens, ce qui n'est pas le cas d'ailleurs. Mais je trouve que c'est aussi important de le rappeler en allant en région, en créant là-bas. On est à un moment, vous évoquiez tout à l'heure le maillage formidable territorial que connaît la France. En réalité, la situation qu'on connaît aujourd'hui d'un point de vue économique dans le milieu du spectacle, elle est aussi liée à la fin d'un modèle qui est celui de la décentralisation. Alors, tout s'accélère et le mur arrive plus vite que prévu. Mais de toute façon, la fin de ce modèle, on la connaît, on le savait, et ça fait des années qu'on dit qu'il faut le repenser. Après la guerre, après la Seconde Guerre mondiale, quand il y a eu ce grand mouvement de décentralisation, la Comédie française, c'est une très à l'écart de tout ça. Pour des raisons politiques, pour des raisons... Elle était... camper sur là où elle était, la salle Richelieu, son répertoire, ses usages, et elle s'est tenue très loin de la décentralisation. Moi, je crois aujourd'hui que dans la manière dont on doit réinventer le modèle théâtral français, la Comédie française doit prendre toute sa part. Parce qu'aujourd'hui, la Comédie française, on le sait, est un moteur formidable. Elle a une puissance d'attraction extraordinaire. Pour plein de raisons, y compris pour les figures qui font la Comédie française, pour sa troupe bien sûr, pour la qualité de cette troupe extraordinaire. Et que là où on a pu penser à un certain moment que si la Comédie française arrivait, elle allait prendre la place d'eux, je crois au contraire que si on imagine des projets en collaboration avec des centres dramatiques nationaux, c'est aussi une manière de faire venir un public qui vient parce que la Comédie française, mais une fois qu'il a mis le pied dans le théâtre, charge au théâtre qui accueille ces spectacles, de garder ce public avec eux et de les embarquer dans d'autres aventures. Mais il faut bénéficier et faire bénéficier à d'autres ce que représente aujourd'hui la Comédie française. Enfin, vous le savez très bien. La Comédie française, partout où on va, y a un amour du public pour cette maison qui est fort.
1: dans un contexte très tendu, hein, vous l'avez évoqué, les coupes budgétaires sont partout, dans toutes les régions, ce sont souvent les petites compagnies qui prennent ça de plein fouet, et là je crois qu'on va voir très vite ce qu'il en est, notamment au prochain festival d'Avignon. La comédie française, elle, est encore privilégiée, je crois qu'on peut le dire, vous avez les moyens de prendre le temps de créer, vous avez les moyens de prendre des risques aussi. Est-ce que ce statut de privilégié vous oblige? Est-ce que vous vous sentez une responsabilité par rapport à cet argent public que vous avez encore?
0: Évidemment, je me sens une responsabilité lourde à l'égard de l'argent public, plus que jamais. Je crois que, justement, ce statut de privilégié, il est plus tout à fait celui qu'on imaginait. Et notamment, vous parlez d'une chose très juste, qui est la prise de risque. Aujourd'hui, l'équilibre budgétaire de la Comédie française fait que la nécessité de ressources propres m'oblige à me poser la question du risque. Et je ne suis pas sûr que je puisse aujourd'hui me permettre d'avoir des salles vides. Or, on sait bien que parfois, prendre des risques, c'est aussi prendre ce risque-là. Le risque de déstabiliser le public ou de se dire que le public ne suivra pas, mais on croit très fort à cette proposition artistique, parce que c'est aussi ça, évidemment, l'art. Et quand je disais qu'il faut s'adresser au public, ça ne veut pas dire qu'on ne peut pas prendre ces risques, au contraire. Aujourd'hui, je suis obligé de les mesurer, les risques. Très fortement, parce que comme absolument l'ensemble du milieu culturel et plus précisément du milieu du spectacle, la Comédie française n'est pas étrangère à ce qui se passe, et donc elle subit aussi évidemment cette difficulté-là, bien sûr, bien sûr. Alors oui, la Comédie française reste la Comédie française et elle a des moyens que bien d'autres n'ont pas. Ça nous oblige, évidemment. Mais je crois aussi que ça revient à cette question de créer dans les régions. Ça nous oblige aussi à être attentifs aux autres et aux autres structures.
1: Et aux autres textes aussi peut-être, ça sera peut-être notre dernière question, on arrive presque à la fin de cette masterclass, mais il y a la question du répertoire, qui est parfois une question un peu polémique, j'ai l'impression, la Comédie française, enfin gentiment polémique. Est-ce que vous avez, vous, des envies de faire entrer certains textes ou certains auteurs au répertoire? Le risque que vous évoquez, Clément Hervieux-Léger, est-ce que c'est aussi plutôt du côté du contemporain ou est-ce que...
0: Pas forcément. On a vu, enfin, aujourd'hui, je ne suis pas sûr que si demain j'annonce que je vais faire monter Judith et Holoferme de Montchrétien, enfin, je ne suis pas sûr que immédiatement la salle soit complètement comble. Mais donc, non, justement, je crois que ce serait trop facile de se dire c'est le contemporain, c'est bien plus complexe que ça. La question du répertoire. Elle est un peu polémique et elle est surtout souvent mal comprise, c'est-à-dire qu'on en fait une sorte de bibliothèque muséale. Non, le répertoire de la Comédie française, c'est un corpus extrêmement vivant. Moi, la question que je me pose aujourd'hui, c'est peut-on encore tout jouer ? Il y a des pièces
1: qui ont été
0: extrêmement jouées et qui aujourd'hui ne le sont plus. Mais je vais prendre un exemple, c'est-à-dire que quand Voltaire veut écrire une charge très lourde contre l'Église catholique et qu'il écrit Mahomet comme tragédie, si aujourd'hui je fais monter Mahomet, je ne suis pas sûr que ce qu'on entende ce soit la charge contre l'Église catholique. Est-ce que vraiment, si j'ai... Et ça a été un très gros succès. Et c'est pas si grave. C'est-à-dire que se poser la question de savoir ce qu'on fait des pièces dans la représentation qu'elles donnent, mais c'est pareil sur la représentation des femmes, c'est pareil sur la représentation de la diversité au théâtre, évidemment. Mais on parlait tout à l'heure du monde rural, la manière dont le monde rural a été présenté au théâtre, la manière dont, à chaque fois qu'un un personnage patoise, on considère que c'est un benêt. Et si vous regardez bien, à chaque fois qu'on représente un paysan, notamment chez Marivaux, quand on Maître Blaise dans l'épreuve, Maître Blaise, il a plus d'argent que Lucidor.
1: Mais ça, ce sont des questions de mise en scène. Le metteur en scène pourrait choisir de le représenter autrement.
0: Absolument. Mais c'est pour ça de... Peut-on encore tout jouer? Qu'est-ce qu'on doit jouer? Et de quelle manière les représenter? C'est pour moi les questions fondamentales de l'interrogation qu'on peut mener sur le répertoire. Et puis, bien sûr, que faire rentrer à la fois des œuvres contemporaines, c'est très important. La place donnée aux autrices, c'est très important. Parce qu'on ne règle pas tout en se disant qu'on fait attention aux metteuses en scène. C'est pas que ça. La place des fans, c'est aussi comment on les représente sur un plateau de théâtre. Quelle place on donne aussi aux autrices. On les oublie trop souvent. Et puis, des grands classiques étrangers qui ne sont pas au répertoire et qui mériteraient de l'être.
1: Vous avez quelques exemples, peut-être, d'autrices que vous aimeriez ?
0: Bah, il y en a énormément, mais je vais vous prendre comme ça, je risque rien. En réalité, on a toujours pensé que les entrées au répertoire, c'était ça le Richelieu. En fait, c'est bien plus compliqué que ça. Et aujourd'hui, moi, je plaide pour qu'il y ait des entrées au répertoire au Théâtre du Vieux Colombier ou au Studio Théâtre. Il y a des pièces qui ne sont pas faites pour la salle Richelieu, même en termes de distribution, en termes d'esthétique, qui sont tout à fait faites pour ce théâtre ou pour le Studio Théâtre. Mais on a de ce fait laissé certaines autrices sur le pas de la porte. Par exemple, Nathalie Sarraute n'est pas au répertoire de la Comédie Française. Elle a été jouée au Vieux Colombier, mais elle n'est pas rentrée au répertoire. Bon, peut-être qu'on peut y penser. Duras l'a été parce qu'il y a Savannah Bay, mais là, je parle de ces deux autrices-là, mais on peut parler de certaines pièces de Beckett, ou Les Beaux Jours, qui a été jouée dans cette salle du Vieux Colombier par Catherine Samy. Les Beaux Jours, Les Beaux Jours pourraient être au répertoire de la Comédie Française. Et j'en passe. Et il y en a plein d'autres. Et je parlais tout à l'heure de Mon Chrétien, c'est-à-dire aussi tous les auteurs d'avant 1680. Et il y en a quelques-uns. Et Durier, et voilà. Enfin bon, bref, mais je vais...
1: Donc vous avez encore beaucoup de travail.
0: J'en ai plein, mais ça c'est formidable.
1: Bien, nous arrivons à la fin de cette masterclass. Merci beaucoup, Clément Hervé-Léger. Merci.

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Coordination Henri Leblanc, attaché de production Aurélie Marsay, prise de son Patrick Muller et Michel Gassic, coordination technique Francesca Fossati, réalisation Perret Legras.

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Je suis contre la popularité, c'est-à-dire je m'en fous vraiment d'être un chanteur populaire, non? Mais en vérité, j'ai eu la possibilité de mettre au-dedans d'une culture très fragile en quelque manière, du mysticisme.

C'est un garçon qui ne se laisse intimider par rien. C'est une sorte de Jean Cocteau sicilien, en fait. C'est un garçon aigu, comme Jean Cocteau, intelligent, qui ne se laisse terroriser par personne, qui a certaines idées claires, qui essaie de les exprimer de manière plus ou moins floue, parce que ça l'amuse, parce que l'hermétisme l'amuse aussi.

Dans une émission toujours libre et toujours très heureuse de vous livrer tous les récits et surtout tous les portraits de la musique qui compte une heure de radio sur la musique et en musique. C'est la série musicale, bienvenue.

L'homme que je vais vous présenter aujourd'hui est un soleil noir. Il fait chez certains, certaines, l'objet d'un véritable culte. Et c'est sans doute l'un des plus importants musiciens et auteurs du 20e et 21e siècle. Si vous êtes français, américain, sud-américain, il y a pourtant de grandes chances que vous le connaissiez très peu, voire pas du tout. Sa musique fonctionne un peu comme un secret dans les pays où sa langue, l'italien, n'est pas parlée. C'est un peu comme un drapeau que vous choyez. Si vous croisez quelqu'un d'autre qui connaît son œuvre, tout de suite, vous vous reconnaissez. Et ça suffit parfois à fonder une amitié. Et en revanche, si, comme lui, vous êtes originaire de la botte, c'est-à-dire que vous êtes italien ou italienne, alors là, forcément, vous le connaissez. Vous l'appelez maestro, ce terme avec lequel on s'adresse aux grands chefs d'orchestre ou aux grands compositeurs. Vous avez probablement dansé sur ses tubes, puisqu'en son album La Voce del Padrone reste encore aujourd'hui l'album italien le plus vendu de tous les temps dans la péninsule. Vous le trouvez dans les bandes originales des films de La Jeune Garde, Alice Rochebacher ou encore Luca Guadagnino. Si un chanteur méritait bien un prix Nobel de littérature, écrivait Rolling Stones en 2021, plus que Bob Dylan, c'était sans doute à lui qu'il fallait le remettre. Lui, c'est Franco Battiato, et aujourd'hui, il aurait eu 80 ans s'il ne nous avait quittés juste après le Covid, opérant un grand passage de la vie à la mort qu'il ne redoutait pas. Lui, qui toute sa vie fut un grand mystique, et s'interrogea sur le sens de ce passage sur Terre. Impossible en fait vraiment de définir un homme qui fut tout à la fois un pionnier de la musique électronique en Italie, un philosophe, un écrivain, un peintre, et qui réussit à devenir l'un des chanteurs les plus populaires de son pays en faisant danser toute l'Italie sur des chansons qui parlent de la musique soufie, de Proust, de Sainte Thérèse d'Avila, qui évoquent la méditation transcendantale autant que le fascisme, qui se réclament autant de Stockhausen, de John Cage que des chanteurs yéyé français. Et oui, ça fait beaucoup. Et pourtant, Battiato, c'est tout cela bien plus encore. Sans doute pourrait-on, dans la place qu'il occupe dans la musique, le rapprocher d'un David Lynch au cinéma, par exemple. Comme lui, il a pu, su rencontrer un public très large, tout en abandonnant absolument jamais une recherche artistique fondamentalement intègre et exigeante, tout au long d'une carrière très longue et fertile. On trouve autant des morceaux de 25 minutes au synthétiseur que des tubes de new wave ou de rock progressif, que des ballades façon variété, des collages ou même des opéras. Parce qu'il faut comprendre l'italien pour le goûter et parce que vraiment, il le mérite. On va tenter de vous guider, de vous faire aimer celui qu'on surnomme en italien le peintre antique ou tout simplement il maestro dans un portrait ô combien non exhaustif mais profondément subjectif en deux parties dans la série musicale sur France Culture.

Une vieille bretonne avec un chapeau et un parasol en papier de riz et en bambou. Capitaine courageux, passeur macédonien astucieux, jésuite euclidien, déguisé en bonze pour entrer à la cour des empereurs de la dynastie Ming. Je cherche un centre de gravité permanent qui ne me fasse jamais changer d'avis sur les choses, sur les gens. J'aurais besoin d'un centre de gravité permanent qui ne me fasse jamais changer d'avis sur les choses et sur les gens. Encore, encore et toujours. Centro di gravità permanente, sans doute l'un des rares titres de Franco Battiato que les Français connaissent peut-être, puisque quand il sort en 1982, il est tiré en France à 60 000 copies et il se vend. Ce texte, cette chanson, à la fois dansante, dans un clip qu'on vous invite vraiment à découvrir, si vous le pouvez, sur les internets, est sans doute l'un des plus grands succès d'un Franco Battiato qui, dans les années 80, a opéré un grand tournant vers la pop. De quoi parle-t-on? Qu'est-ce que c'est que ce centre de gravité permanent duquel il parle? On est en 1982, l'Italie traverse un moment politique extrêmement difficile et il nous parle de centre de gravité permanente. En fait, c'est une allusion, c'est une citation de l'un des philosophes mystiques qui l'intéresse le plus. Il s'appelle Georges Gurdjieff. Cette phrase, c'est celle de Gurdjieff. On est dans une chanson qui est à la fois immédiatement, vous l'entendez, efficace, qui va énormément faire danser en Italie, mais même ailleurs, et qui pourtant s'appuie sur une lecture philosophique extrêmement dense, avec ces images extrêmement à la fois fortes et d'une certaine manière effectivement hermétiques, des jésuites, des euclidiens. Il est question dans cette chanson qui va se vendre à des milliers et des milliers d'exemplaires. C'est du pur Franco Battiato, c'est cette rencontre entre une lecture du monde, une requête de vérité et une capacité à parler à un public extrêmement large qui caractérise ce Franco Battiato qui, quand il meurt, va être pleuré autant par toute la gauche, par la plupart des artistes, puisqu'il sera clairement l'un des plus influents en Italie, mais autant par Matteo Salvini, le chef, le leader d'extrême droite. C'est vous dire à quel point il occupe une place étrange, impossible finalement à cataloguer, à retranscrire dans un contexte, par exemple, français. Qui est-il, ce sudiste qui est né en réalité en Sicile, près de la ville d'Acireale, et qu'on baptisait le génie, le poète, le penseur antique, tout à commencé quand son père, un humble chauffeur de camion,

0: corps perdu dans la musique expérimentale. Et fondamentalement expérimentale, ces trois premiers disques, vous allez les découvrir, font de lui l'un des pionniers de la musique électro. C'est plus tard qu'il deviendra un chanteur dit populaire, sans jamais rien lâcher de son intégrité, comme il le racontait sur France Culture dans l'émission Le Rendez-vous. C'était en 2018.
1: En toute vérité, j'ai commencé à faire de la musique commerciale pour gagner de l'argent. Et j'ai mis au-dedans mes expériences, parce qu'après 10 ans de musique d'avant-garde, j'expérimentais vraiment tout le possible. Et après, je suis en quelque manière resté prisonnier. Mais pas pour la... Je suis contre la popularité, c'est-à-dire... Je m'en fous vraiment d'être un chanteur populaire, non? Mais en vérité, j'ai eu la possibilité de mettre au-dedans d'une culture très fragile, en quelque manière, du mysticisme, parce que j'ai composé beaucoup de chansons mystiques et qui sont vraiment la spine dorsale, on dit en français, de ma production. Quand je fais des concerts... la liturgie qui manque au Vatican, on la trouve dans la musique légère. C'est étrange, ça.

Cario Cinese, on est dans le premier album intégral que sort Franco Battiato, on est en 1972, il le sort dans un tout petit label qui s'appelle Blabla, c'est un concept album inspiré très directement de la lecture d'Aldous Huxley, dans lequel évidemment vous connaissez, il met en scène une société dystopique où chaque individu est construit en laboratoire, et c'est une réflexion de Franco Battiato sur le fœtus et le moment où, de la naissance à la mort, une espèce de souffle de vie souffle en nous. Qu'est-ce que véritablement cette vie, à quoi correspond-elle? On est sur un album qui essaye de faire le pont entre tout, entre la naissance et la mort, entre l'influence du rock progressif, de la musique légère, vous l'entendez ici, évocation de jazz manouk, mais surtout qui nous emmène jusqu'à la musique électronique, qui est à l'époque, en 72, profondément nouvelle. Il va baser quasiment tout son album sur le synthétiseur VCS3 et une batterie électronique, ce qui fait de cet album le premier album de chansons avec une instrumentation, on peut le dire, électronique, produite en Italie. Un album qui cite autant les grandes traversées spatiales que tentent les Américains, qui cite Bach, qui déjà nous permet en fait de nous plonger dans cette espèce de cosmogonie de Franco Battiato. Il y est question des œuvres de Nikit Sinfal, en réalité d'une forme de vie qui déjà fait fi en fait de la forte présence du présent, puisque je vous rappelle qu'en 72, l'Italie est prise dans des grands mouvements politiques. Déjà, Franco

Battiato, lui, se situe presque à côté, en dehors, presque au-dessus, veut tout nous dire de ce qu'est fondamentalement, et ça sera son obsession toute sa vie, l'expérience humaine.

On écoute toujours la même chanson, elle s'appelle Phénoménologie, c'est la quatrième chanson de cet album intitulé Fœtus. Ixiun égale A, sen et X et doué, c'est la formule mathématique que vous venez d'entendre répéter sur une petite guitare. Et c'est le fonctionnement, c'est la formule mathématique qui décrit le fonctionnement des oscillateurs harmoniques qui compose justement ce synthétiseur, qu'il est un des premiers à utiliser. En même temps que lui, Pink Floyd font les mêmes expérimentations. D'ailleurs, ils vont écouter ce disque et le juger très intéressant. C'est aussi la représentation graphique qui rappelle la structure de la double hélice de l'ADN. Et oui, c'est un assez bon exemple de ce que fait ce jeune Battiato. Il essaye véritablement de faire rimer encyclopédique, mélodique, mystique dans ses premiers albums qui sont devenus cultes, on peut le dire, en France, aux États-Unis. En fait, c'est un album qui n'est tiré qu'à 7000 copies, mais qui reçoit quand même le prix Billboard Europa et qui va avoir, on peut le dire, une influence assez majeure sur la plupart des groupes qui tentent des choses dans ces années 72. On a parler de Pink Floyd. L'un des plus grands admirateurs de son album suivant, qui est tout aussi expérimental, s'appelle tout simplement Frank Zappa, un album qui continue sur la même lancée. On est autant du côté de Aldous Huxley que du philosophe indien Paramahansa Yogananda, qui l'influence toujours. Cet album s'appelle Pollution.

Cette litanie électrénico trans. Comment définir ces albums? Fœtus, Pollution et l'album qui le suivent, Sous les corps des Diaries, sorti en 73, forme une espèce de triptyque chef-d'œuvre progressif, applaudi, on l'a dit, par Frank Zappa, écouté par les Pink Floyd et Tangerine Dreams, qui sortent à peu près au même moment des albums qui, évidemment, beaucoup plus célèbres, vont beaucoup compter, notamment The Dark Side of the Moon. Cette trilogie, elle est concoctée avec des musiciens, Gianfranco Dada, Gianni Moschetti et Pino Massara, qui travaillent sur les synthés avec lui, qui vont l'accompagner jusqu'en 74. Ils ne sont pas crédités comme musiciens, mais comme auteurs de musique, exactement avec le même statut que lui sur ses trois albums. Des albums qui, on peut le dire, font l'objet d'un culte et qui ont été finalement assez prisés par des diggers français, en tout cas des musiciens expérimentaux. On connaît moins en fait après ce qu'il va advenir de Franco Battiato, car il connaît une forme de déclic avec un album baptisé justement Click qui sort en 74, une forme de reconnaissance puisque l'un des titres les plus importants de cet album, Propiedad Prohibida, propriété privée en espagnol, va être choisi pour faire le générique du magazine télévisé, du journal télévisé de la RAI 2 et la télévision nationale. Un énorme saut hein, pour cet homme qui traficotait des synthés dans l'intimité de la recherche musicale. Un album, Click, qui déjà hein, propose encore des morceaux extrêmement longs, extrêmement ambitieux, et où commencent à apparaître certaines des problématiques très chères à Battiato, à savoir la relation fondamentale qu'entretiennent Orient et Occident. Ce qui est intéressant, vraiment, c'est que Battiato va travailler cette question du lien entre l'Orient et l'Occident, qui lui arrive, lui est posée, en fait, par sa pratique de la mystique, par sa pratique aussi dans la mystique, de la mystique catholique. Il est évidemment le premier à se rappeler que Saint Thomas d'Aquin est un homme tunisien, on peut le rappeler toujours, hein, même berbère. Cette question du lien entre l'Orient et l'Occident et de la manière dont l'Occident se pense seul sera toute sa vie l'une de ses obsessions, d'où le fait qu'on peut toujours évidemment ricaner, voire s'étonner que l'extrême droite se réclame aujourd'hui de lui. Écoutons un extrait de d'Oriente a Occidente, de l'Orient à l'Occident, l'un des derniers titres de cet album, Click.

On pourrait passer des heures sur ce De Oriente Occidente qui dure plusieurs minutes. Vous entendez comme il fait dialoguer des instruments venus dits d'Orient avec des guitares, des mandolines qui seraient tout autant potentiellement occidentales qu'orientales. Rappelons qu'il est né en Sicile et que la Sicile est l'une des terres où ses influences se rencontrent. Évidemment, ce n'est pas anodin. Oriente Occidente. Contrairement à la plupart des musiciens qui, dans ces années 70, fin des années 70, s'intéressent évidemment au lien entre l'Orient, l'Occident, à la grammaire de la musique modale indienne, rappelons évidemment ce que font les Beatles dans ces années-là ou un peu après. Contrairement à eux, lui va continuer à creuser cette ligne, à s'interroger sur ces liens immémoriaux entre l'Orient et l'Occident, entre les deux grands ennemis qui se sont affrontés pendant des siècles, car Battiato écrit, parle du temps long, Venise, la Sérénissime et Istanbul, deux villes qui ont été les capitales de deux empires ennemis, qui se sont livrés des guerres sans répit, de laquelle l'Italie est beaucoup tributaire. Écoutons par exemple son « De Venise à Istanbul » qui paraît beaucoup plus tard. Vous allez entendre deux des choses qui caractérisent Franco Battiato. La première, c'est sa capacité à vraiment écrire comme s'il était dans un roman. Il nous raconte que Venise lui fait toujours penser à Istanbul, évoque Gabriele D'Annunzio, qu'on pourrait qualifier de Proust italien, et se met justement à nous déclamer du Proust dans le texte. Le tout sur une musique tout à fait battiatesque qui évoque cette Mitteleuropa. Il y a des relents de valse viennoise, des relents de musique stambouliote, histoire de nous dire que nous sommes tous êtres humains, le résultat d'une histoire longue, bien moins manichéenne et bien plus passionnante qu'on ne le croit.

0: Socrate parlait souvent des joies de l'amour. Il était une fois où on jouait aux cartes avec les amis et les femmes choisissaient leur mari par courrier. L'éthique est une victime inconsciente de l'histoire. Hier, j'ai vu deux personnes s'embrasser dans un cinéma de banlieue et j'ai pensé à la rapidité avec laquelle la moralité change. Il était une fois des chrétiens tués. Et ces derniers jours, sous prétexte de sorcières, tuèrent les païens. Je vous salue Marie. Et pour que le soleil du futur brille encore sur la terre, faisons aujourd'hui de la place pour une autre guerre. Les textes presque hermétiques d'un Franco Battiato en pleine liberté. Alors là, on a évidemment sauté des étapes. Vous l'avez entendu, il est passé dans un format musique populaire. Si vous ne comprenez pas les paroles, vous pouvez vous dire qu'il s'agit d'une chanson de rock à peu près comme une autre. Et pourtant, évidemment, les Italiens, eux, captent toutes ces références à la fois ultra littéraires et profondément poétiques. Écoutons le chanteur et ami de Battiato, Herbert Pagani, un Français qui s'est très vite et très tôt intéressé à Battiato, qui a d'ailleurs essayé de traduire ses chansons, les chanter en français, nous raconter justement la complexité de l'écriture de Battiato.
1: Il y a quelque chose qui est aussi très intéressant, dans les paroles de Franco, c'est que souvent il utilise plusieurs langues. Il lance une phrase en français ou bien en anglais.
2: Oui, ça aussi, c'est une manière de défi à ce que j'appelais être l'italianité du texte. Le texte doit être populaire, il doit donc avoir des mots faciles. Lui, non seulement il emploie des mots difficiles, non seulement il emploie des imparfaits du subjonctif, non seulement il casse les phrases de façon à former des collages qui quelquefois n'ont pas de verbe, mais il emploie des phrases étrangères. C'est fait sans grande prétention, hein. C'est simplement un jeu de sonorité et quelquefois aussi un jeu de signification.

0: chanson égocentrique qu'on a sauté des étapes, on est en 85, vous entendez cette chanson qu'il a chantée à la fois en anglais, en espagnol, en français, avec de l'italien, d'autres langues qui s'interceptent. Vous avez compris son goût du collage, vous comprenez maintenant son goût aussi d'autres mots, une italianité qui serait justement plus ouverte, comme il le décrit ironiquement dans cette chanson égocentrique, le terme est français. Il le dit, je suis né dans l'île de Sicile, qui n'est pas loin de l'Afrique, terre étrangère, et je chante pour la maison de disques EMI, Central Park. Ma vie dans le noir, c'est Ich bin klein. Les gens chantent autour du feu de camp, et je me souviens d'un son préhistorique. Je crois que ce que je chante vient du temps des dinosaures. Franco Battiato, que s'est-il passé entre ses premiers albums hyper expérimentaux, justement, et ce genre de chansons de New Wave italienne en forme d'ode à l'altérité, qui ne, évidemment vous l'entendez, hein, qui ne lâche rien sur l'exigence des textes. Eh bien, il s'est passé cet album en 79, L'era del cinghiale bianco, l'ère du sanglier blanc. Un album profondément poétique, mais dans lequel il tournait le dos justement aux expérimentations purement expérimentales. On l'entendait, il l'a fait en grande partie pour des raisons financières, il fallait bien qu'il mange, ce brave Franco Battiato. Mais cet album va en fait, d'une certaine manière, poser l'espèce d'endroit d'équilibre que va rechercher toute sa vie Battiato. On ne lâche rien donc sur l'exigence, sur la poésie des figures, sur ce qu'on veut dire, sur aussi les grands contrastes qui peuvent exister au sein même d'un album. Mais avant cela, il a sorti un album de musique classique, répétitive et minimale, qui s'appelle « L'Égypte avant les sables », un album qui remportera le prix Stockhausen, car oui, entre-temps, Battiato a rencontré le grand compositeur allemand chez lui, et il a eu cette forme d'épiphanie. Écoutez-le, le racontait toujours dans le rendez-vous sur France Culture en 2018.
1: Je dois remercier Karl-Heinz Stockhausen. Ce compositeur m'a appelé dans les années 70. Son fils avait acheté mes disques, alors il m'a téléphoné pour dire « J'ai besoin de ta voix dans une œuvre ». Et je suis allé chez lui. Il vivait à Kürten, près de Cologne. Et alors il a pris la partition qui était vraiment très grande. Comme, oui. Et il m'a dit « Alors, c'est ça que tu dois faire ». Et je disais lui « Je ne comprends pas la tradition de la musique classique ». Alors il m'a donné sa vie pour une soirée et me disait « Quand tu auras 50 ans, non, tu ne peux pas faire toujours musique pop, non ». Je continue à faire ça. Mais il m'a poussé. Et alors, après, je suis resté avec lui 3-4 jours. Je suis retourné en Italie et j'ai commencé à étudier la musique classique. Et je suis enthousiaste parce que je fais ce que je veux. Si tu ne connais pas l'orchestration et tu ne connais pas la notation traditionnelle, tu dois demander à quelqu'un de faire ça. Mais il fait des choses, par exemple, qui a fait Mozart ou Beethoven, non ? Alors, je fais ce que je veux parce que je suis capable de faire l'orchestration à ma manière.

L'Egitto prima delle sabbie, ouais, entre deux albums de New Wave et de rock. Ce petit chef-d'œuvre de musique totalement, on peut le dire, expérimental. C'est une série d'accords répétés à l'infini sur 14 minutes 15, mais qui en fait ont un intervalle et des micro-différences de tempo qui va gagner le prix Stockhausen, le festival international de piano, alors que lui-même n'en joue pas, hein, c'est Giustoppi, son collaborateur, qui joue, mais c'est lui le cerveau derrière tout cela. L'année suivante, c'est l'album qui va le faire exploser auprès du grand public qui paraît, L'Era del Cinghiale Bianco, une explosion importante puisque c'est son premier album ouvertement pop qui lui ouvre donc les portes de la musique de disque italienne EMI, une succession de disques qui vont être très appréciés par la musique, une chanson très rock, très propre, mais au milieu une ballade inoubliable pour nous qui s'appelle Lune indienne, qui vous montre bien à quel point, au-delà de la new wave et des tentations expérimentales, Battiato est un profond grand nostalgique, capable des ballades les plus populaires, les plus douces, les plus enivrantes. Cette chanson-là, Luna Indiana, que vous l'aurez entendue, vous aurez l'impression, et c'est ce qu'il cherche à produire, que vous l'avez écoutée toute votre vie.

0: Les hôtels de Tunis sont pleins pour les vacances d'été. Des parfums indescriptibles dans l'air. Étudiants de Damas, mais tout le monde s'habille pareil. J'espère que dans cette époque reviendra bientôt l'air du sanglier blanc. Alors de quoi s'agit-il? Dans ce son extrêmement efficace, hein, avec ces envolées de cordes dignes à la fois du disco et de la new wave. Et bien il est question finalement de la pensée du philosophe ésotérique français René Guénon. Et cette figure du sanglier, il l'emprunte autant à la symbolique celte, où le sanglier est un animal sacré et l'autorité spirituelle chez les celtes, qu'à la tradition hindoue où le sanglier qu'on nomme Varaha est l'un des 10 avatars du dieu Vishnu. Il est question évidemment d'une mythologie magique dans laquelle on pourrait accéder à la connaissance absolue. Vous l'entendez ici, à la fois il célèbre cette espèce de diversité, de vivant, le fait qu'on puisse aller en Tunisie en vacances et le fait que finalement tout le monde se ressemble, cette fameuse ère de la mondialisation où l'on perd de vue ce que c'est l'essence d'être humain. Tu veux voir l'âge d'or ou est-ce que c'est juste l'ombre de Wall Street? Car oui, Battiato, qui pour le moment se contentait d'une certaine manière, qu'il soit dans l'expérimental ou dans cette pop, qu'il conserve ou il conserve un goût d'avant-garde, et bien finalement d'essayer d'emmener les gens vers une vision de la conscience humaine qui serait moins tributaire de la mondialisation, du capitalisme, il va devenir concrètement, et c'est un tournant, beaucoup plus critique dans son album suivant, Up Patriots to Arm.
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Patriots to Arm, engagez-vous en français dans le texte. C'est une chanson qui s'est ouverte, vous l'avez entendu sur une petite intro collage dont évidemment Batiato a le secret, des vers en arabe qui nous disent « Chaque jour nous regardons les choses insignifiantes, le monde autour de nous, le monde qui vit d'espérance et cette vie nous ne la vivons pas dans ce texte ». Patriots to Arm qui reprend un message de l'armée anglaise qui invitait à s'engager. Batiato, en fait, justement, va se mettre à décrier la production culturelle qui l'entoure. La musique contemporaine nous met à terre et, justement, à la fois de combattre ses collègues qui font de la musique qui n'a aucun sens et les élites culturelles qui produisent une musique ou une culture si hermétique qu'elle ne sert plus à rien, elle n'est plus capable d'aider les hommes à s'élever. Franco Battiato qui va se lancer hein, et continuer ce long combat pour une musique, un art populaire qui a du sens. L'épisode 2, c'est la semaine prochaine. Restez avec nous dans la série musicale. Cet épisode a été préparé avec Laura Dutèche-Pérez, brillamment réalisé par Thomas Jost. Et à la technique aujourd'hui, c'était Nicolas Delmas. N'oubliez pas de vous abonner au podcast de la série musicale. Un grand merci à Martine Amagri de m'avoir fait découvrir Franco Battiato. Et un petit clin d'œil à Daniel Sanchez. À la semaine prochaine.

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1: 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France Culture, tout de suite, une histoire particulière.
3: Depuis toujours, je passe mes vacances d'été dans ce village. Le voyage démarre sur le continent, comme on dit en Corse. D'abord, il y a la tente, en plein cagnard, sur le port de Marseille. Et puis finalement, on embarque sur le ferry où on passe la nuit. À l'aube, on tire le rideau du hublot et la Corse apparaît au loin. Le paysage, c'est celui-là. Il y a d'abord la mer sombre, les eaux turquoises du littoral, les plages dorées et derrière, les montagnes. Qui semble s'étendre à l'infini. C'est là-bas que l'on va. Dans une petite vallée où est né mon grand-père, le Niol. D'où que vous veniez, il faut du temps pour arriver dans le Niol. C'est un petit pays du centre de la Corse auquel on accède par une route étroite et vertigineuse creusée dans un canyon de granit que tout le monde appelle ici la Scala. Depuis tout petit, je colle ma tête à la vitre de la voiture pour observer ce spectacle commenté par mes parents. À chaque virage, il me pointe une cachette de bandit, un visage de sorcière formé dans la roche, ou me raconte l'histoire de mon arrière-grand-mère qui empruntait le chemin de transhumance pour atteindre la plaine. J'ai pris cette route des dizaines de fois, et pourtant elle me paraît toujours aussi longue, comme si les virages n'allaient jamais s'arrêter. Et puis au bout d'un certain temps, on pénètre dans cette vallée, creusée au milieu des montagnes. Les pendus du Niol, un documentaire de Sébastien Géronimi, réalisé par Gaël Gillon. Épisode 1, résistant d'un autre temps.
4: C'est des 1000 ans les oiseaux, non?
5: Oui, tu les entends quand ils plongent. C'est impressionnant, les 1000 ans, il y en a beaucoup ici. Quand ils plongent sur leur proie, c'est impressionnant, alors même à entendre.
4: C'est quoi, un bruit de...
5: Ouais, c'est un avion de chasse. Tu vois, ici, c'est le pays du granit. Les maisons sont en granit, il y a du granit partout.
4: Et tout autour, en fait, la vallée est un peu dans une sorte de cuvette, on pourrait dire?
5: C'est une cuvette. Aujourd'hui, il y a un barrage hydraulique depuis 1968 avec plus de 25 millions de mètres cubes d'eau. Mais à l'époque, la vallée, c'était une vallée de jardins, de potagers. Le fleuve, qui est le plus important de Corse, coule ici et remplit donc le lac. Mais c'est une vallée... fermé. Il y a tu as une entrée quand tu viens de Bastia, tu entres dans cette vallée, et si tu veux aller sur Porto, Piane, Cargès, tu sors de l'autre côté, du côté de la forêt de Valdonier. Mais c'est une vallée dans laquelle tout le monde se connaît et où le cousinage est très important. Au moment, par exemple, des élections, tu as des gens qui viennent te voir en te disant « Je t'aime beaucoup, j'ai les mêmes idées que toi, mais tu comprends, je ne peux pas voter pour toi, il faut que je vote parce que c'est mon cousin. » Alors je dis « Mais à quel degré est-il ton cousin ?» Ben, c'est-à-dire que nos arrière-grand-mères étaient cousines au troisième degré. Ça peut paraître ridicule, mais ici, c'est très important parce que justement, c'est une vallée très fermée. Quand on est du Niol, on est vraiment du Niol. Les gens, d'ailleurs, vous le font remarquer. Certains disent qu'on a un caractère un peu rugueux. Ça a été le cas à l'époque, c'est vrai que... À l'époque où les Français sont venus, on n'était pas nombreux en Corse. On était 120 000, 130 000, donc dans toute la Corse.
3: J'arrive souvent au village au petit matin. Par la fenêtre de la voiture, je prends une grande inspiration pour sentir cette odeur qui n'existe qu'ici. Je me faufile dans les ruelles jusqu'à la boulangerie pour acheter un mouillage chaud, ces petits pains plats garnis de brouche que j'adore. Puis je prends la voiture direction la rivière. Des cochons, des vaches, des chèvres en liberté me barrent la route. Je me gare au niveau d'un vieux pont génois, je descends quelques mètres et je plonge dans les vasques d'eau claire du Golo. L'été dernier, en revenant de la rivière, pour la première fois, je m'arrête devant le couvent du village. J'y découvre une plaque de marbre installée derrière une petite barrière en métal. Elle est gravée d'une date, le 23 juin 1774, et d'un petit texte intitulé en corse « O Corse ou Untis Kurda ». Au Corse, n'oublie pas. Il y figure les noms de 11 hommes condamnés à mort et pendus. L'un d'entre eux s'appelle Jeronimi, comme moi. À lire mon nom dans cette liste, je suis envahi d'un sentiment étrange. Celui de n'avoir jamais pensé que cette vallée, qui me semblait exister hors du monde, ait pu croiser le cours de l'histoire. Un an plus tard, je retourne au couvent avec Jean-Paul Luciani, un habitant de la vallée qui a travaillé pendant de nombreuses années pour la radio publique en Corse et qui a consacré de nombreuses émissions à ces pendus du Nuo.
5: C'est une vallée où... qui est vraiment une vallée de paysans, d'agriculteurs et de bergers. C'est pour ça que quand on parle de la répression de 1774, elle va s'abattre sur des gens qui ne sont pas dans une tradition guerrière. Mmh. Tu as des peuples qui cultivent les deux, qui sont à la fois, par exemple, bergers, agriculteurs, mais qui cultivent aussi le goût de la guerre, du combat. Mmh. Ici, ce n'était pas du tout le cas, tu vois.
6: Ouais.
5: C'est des gens, tu vois, ici, qui ils tondent leur gazon, leur truc. Et à l'époque, ils faisaient du fromage, ils faisaient de l'élevage, avec des chèvres, des brebis. Il y avait des contes et des légendes. L'église occupait une part très importante, tu vois. Voilà, mais c'était pas... Tu vois, quand l'armée française, et avec le concours de Corse, a débarqué ici, là, les gens, ils ont vu arriver vraiment la force du roi Louis XV. Tiens, là, on arrive au village d'Albertach. Il y a Calagouche et Albertach, et le couvent est entre les deux. Il y a beaucoup de touristes, hein, tu vois. Il y a quand même beaucoup de circulation. Ça a marqué beaucoup le peuple corse, parce que ça a fait entrer la Corse dans une martyrologie qui est chantée aujourd'hui, qui est racontée dans des poésies, dans des récits, dans des romans. Alors attends, est-ce qu'on peut se garer par là ou est-ce qu'on va monter carrément, se garer devant la place de la Torresse?
6: Tu peux nous décrire un peu où on est?
5: C'est là où se sont réunis les magistrats militaires, hein, c'est une cour militaire, là où les soldats français étaient en garnison, et là où on a commencé à juger les gens. Tiens, tu vois la plaque? La plaque où il y a le nom des pendus.
6: Ouais.
5: Voilà. Alors on va aller voir. Oh, la plaque, tu vois. Bon, le couvent est massif, tu vois. Alors il est composé d'un bâtiment très important, qui a servi d'ailleurs d'auberge jeunesse dans les années 70. On était là, on chantait du Bob Dylan. Là,
3: tu as le couvent. Pour comprendre ce qu'il s'est passé ici en 1774, il faut remonter au début du XVIIIe siècle. En 1729, alors qu'elle est sous la domination de la République de Gênes, la Corse entre en révolution. En difficulté, les Génois font appel à leurs alliés, et notamment au Royaume de France, pour mater les révoltes. En 1755, les patriotes corses contrôlent l'intérieur de l'île. Pascal Paoli est élu général de la nation. Il élabore une constitution, fonde la République corse et proclame l'indépendance de l'île vis-à-vis de Gênes. En 1768, par le traité de Versailles, Gênes finit par céder la souveraineté de la Corse à la France. La puissante armée du roi prend alors possession de l'île.
7: Les Corses se sont battus contre les Génois à partir de décembre 29. Ils se sont battus pourquoi ? Ils se sont battus pour une idée, c'est d'être maîtres de leur destin. Et donc toute cette lutte anti-absolutiste a abouti au fait que on arrive à un moment où il y a le moment de Pascal Paoli, avec 1755, la Constitution, où on dit le peuple corse, libre de son destin, décide d'organiser voilà, sa vie de telle et telle manière. Et quand il voit que le roi de France s'est accordé avec Gênes pour que Gênes transmette l'exercice de la souveraineté au roi de France et fasse des Corses des sujets du roi de France, sans les consulter, pour eux c'est une atteinte totale à cette idée que le peuple corse doit pouvoir être maître de son destin. En plus, ça a une conséquence énorme, c'est qu'ils deviennent des sujets d'un roi absolutiste.
3: Sur la terrasse du grand hôtel de la Scala, en plein cœur du village, je retrouve Jean-Pierre Paul. Quand je lui demande de se présenter, il me répond en souriant « Je suis d'abord un Corse ». Avocat à la retraite et passionné d'histoire, il a écrit un livre qui documente la résistance corse, après la fameuse bataille de Pantenovo de 1769, où l'armée corse est battue par l'armée française et qui marque la fin de l'indépendance de l'île.
7: Les Corses vont essayer de négocier au départ. Il faut se replacer en 69 quand le comte de Vaud, qui est le chef de l'expédition française, arrive à vaincre les Corses après Ponte-Novo. Bon, c'est la fin. Les Corses vont le rencontrer, les notables, des dirigeants corses vont le rencontrer. Et De Vaud va adresser un mémoire à la cour pour demander s'il ne serait pas possible, comme le demandent les Corses, que les Corses gardent leurs institutions, c'est-à-dire leurs institutions régionales, les institutions communales, et que l'armée du roi soit là uniquement pour contrôler, mais organiser à leur manière, de leur manière traditionnelle. Et la réponse de la cour, c'est non, ce sont des sujets comme les autres. Et ça, c'est quelque chose qui va complètement bouleverser et d'ailleurs permettre le développement de la résistance. Hein. La résistance, elle se fait pourquoi ? Parce qu'il y a une pression administrative, une pression militaire, où les Corses se disent « mais nous, on a vécu la période où on décidait nous-mêmes. » Et là, on ne décide de plus rien.
3: Après la bataille de Ponte-Novo, Pascal Paoli s'exile à Londres. Avec le soutien de l'Angleterre, ses partisans, eux, s'installent en Toscane. Ils mènent des actions commando afin de soutenir la résistance intérieure et de harceler les troupes françaises qui mènent une répression brutale pour pacifier l'île et mater toute velléité d'indépendance. En juin 1774, les chefs de la résistance corse, forts de 400 combattants, se réunissent dans le Niolu avec pour objectif de libérer le port d'Île Rousse. Les habitants de la vallée se joignent à eux, mais cette révolte est un échec. Quelques semaines plus tard, les troupes du roi de France pénètrent dans la vallée pour mater définitivement la résistance.
5: Donc là, on est face à la plaque qui a été posée devant le couvent. Vous avez les noms. Alors, il y a 11 pendus. Cesare Acquavive, Trenta Dugan, 32 ans, originaire de La Coale. Raimondo Acquavive, 36 ans, originaire de La Coale. Antone Albertini, 36 ans, 36 ans, de Corche. Duane Albertini, 48 ans, celui-là, il a presque 50 ans, pendu aussi, il est originaire d'Albertach. Marco Maria Albertini, 17 ans, originaire de Corche. Alors là, il faut dire que les historiens ont un peu changé leur fusil d'épaule. Marco Maria Albertini n'en avait vraisemblablement ni 15 ans, ni 17 ans. Il y a une très belle chanson qui parle de lui, du groupe Avilette, mais la réalité, c'est qu'il devait avoir 20 ans et qu'il était déjà père de famille. Mais il n'en demeure pas moins qu'il a été pendu comme les autres. Duan Steven Albertini,

0: Jean-Baptiste Castellani, je l'ai toujours appelé Jean-Jean. C'est mon cousin, mais c'est aussi l'ancien maire du village.
1: Ça va ?
2: Très bien.
3: On a bien travaillé.
1: Salut.
0: Jean-Baptiste, pardon.
1: Mais Jean-Jean pour les intimes.
0: Ah oui.
1: Entrez.
0: Pardon.
1: Bien, oui, il y a plusieurs années de ça, lorsque j'étais sur Bastia, j'ai travaillé à Bastia. Monsieur Mathieu est venu me voir. Bon, j'étais maire de la commune pour me demander s'il pouvait installer, mettre une plaque en commémoration des pendus du Nioul, une pigave du Nioul. Hein. Et il a porté la précision, c'est pas politique, hein. Il savait très bien que. Je n'ai pas hésité. Sincèrement, j'ai dit oui, monsieur Mathy, d'accord. Et pour l'inauguration, j'étais présent. J'ai été présent une deuxième année. Puis comme le mouvement nationaliste s'est emparé de cette inauguration, je dirais du 23 juin, bon, même si c'était 1774, maintenant tous les 23, il y a une messe et puis le monde se réunit. C'est comme je ne suis pas... de leur coloration politique, je n'y vais plus. Je n'y ai plus été même comme maire, mais même plus comme individu. Moi, le 23 juin, je fête la Saint-Jean avec un grand feu sur le col de l'Arinille.
0: En tant qu'habitant du Nioul, quand est-ce que tu en avais entendu parler pour la première fois de cette histoire?
1: Bah, je n'avais pas 10 ans, je n'avais pas 20 ans, mais il y a maintenant, j'en ai 79, c'est bien une bonne quarantaine d'années. Même plus, puisque la stèle, ça fait bien 30 ans déjà, donc c'est bien avant, oui. Non, c'est vrai, moi je l'ai appris parce que, à Courche, Marco Maria, le jeune qui a été pendu, il n'y a qu'à Courche qui a ce prénom, Marco Maria.
0: Le fait de donner le prénom, c'était une manière de...
1: perpétuer la mémoire des gens, voilà.
0: On se disait qu'est-ce qu'il y a écrit sur cette plaque en Corse. Et peut-être après, si tu peux nous lire en Corse et peut-être nous traduire en français.
4: Alors, bon, évidemment, c'est un test très solennel. Bon. Au Corse, un discorda, au Corse, n'oublie pas, fermati, tu qui passi. Toi qui passe ici, qui est l'altar sacro. Note qu'ici, c'est l'autel sacré, in due fu condannati a morte. Onde Gignolink, patriotes, ou furent condamnés à mort, 11 Niolins, patriotes, où son unico peccato era di far fronte all'oppressore francese e di difendere la libertà di un popolo corso offeso in casa sua. Ramentatevi il suo sacrificio. Leur unique péché fut de faire front à l'oppresseur français, l'oppresseur Evranchese, et de défendre à liberté, la liberté du peuple corse offensé in casa suya. On rajoute sur la plaque qu'il faut se souvenir de ce sacrifice. Et les militaires se sont installés là en juin 1774. En fait, que se passe-t-il? Pourquoi viennent-ils ici? Après tout, on se dit, mais putain, cette vallée, il n'y a que des bergers, des poètes, des agriculteurs, des gens qui sont très croyants, le curé a beaucoup d'importance. Pourquoi vont-ils venir ici et puis pratiquer cette répression terrible avec 50 personnes qui vont être envoyées au bagne de Toulon, des Corses, du Nioul, le bagne de Toulon, qu'on avait une espérance de vie dans les bagnes de Toulon de 6 mois, où on mettait les prisonniers, qu'on appellerait aujourd'hui politiques, dans des pontons flottants, ce qu'on appelait des pontons flottants, dans lesquels tu ne pouvais pas te tenir debout, la nourriture était avariée, c'était humide, et les gens mouraient très vite. Et puis il y avait la tour du Fort Lamalgue, il y avait... Bon, tous ces gens étaient envoyés à Toulon, et puis il y en a 11 qui vont être pendus ici. Chacun des pendus sera pendu devant son village. Et le corps de chacun des pendus devra être exposé avec un piquet et des soldats qui resteront pour empêcher qu'on le porte en terre. Ici, c'est très important de porter, comme partout sans doute, mais de porter les gens en terre, surtout qu'on est au mois de juin, il fait chaud. Mon ancêtre a été pendu 300 mètres plus bas, en deçà du couvent. l'arbre qui supportait mon ancêtre, la foudre

0: Donc il en reste un tronc. Il était maudit, vraiment maudit. Pourquoi fallait-il faire un exemple et les laisser accrocher? Parce que la punition du roi de France, elle allait au-delà de la mort. Alors on me dit, ça peut se comprendre dans une démarche identitariste, on me dit, la répression du roi de France a été terrible en Corse, elle a été terrible partout. Louis XV a été répressif dans les Cévennes, il a été répressif aux Antilles. Les mêmes méthodes étaient appliquées ici. On a eu ici le marquage au fer rouge, on a eu le supplice des brodequins, c'est-à-dire on te met des doigts dans des gants en bois, on visse, on te broie les doigts, on a pendu les gens, et c'est le cas. Et quand tu regardes, par exemple, mon ancêtre qui est ici, tu vois, tu as Sido, Giuseppe ou Maria Lugiani. On est fiers de cet ancêtre à tel point qu'on est deux familles Lugiani à se le disputer, pour te dire qu'on n'a pas honte de notre pendu. Hein. Giuseppe ou Maria Lugiani, c'est un homme qui croit encore au rêve d'indépendance. Nous avons été indépendants. Nous sommes en 1774, mais de 1755 à 1769, nous avons été une île indépendante. Avec une université, avec une marine, avec une monnaie relativement stable, avec des passerelles jetées sur le Maghreb pour qu'on puisse, quelque part, inventer une union de la Méditerranée. On est quand même des Méditerranéens. Et Giuseppe ou Maria Eugène, comme les autres, sont restés marqués par cette période d'indépendance.
1: Là, il s'agit de frapper un grand coup, parce que ça dure trop pour l'armée du roi de France. Ça dure trop. On est en 74. Ça fait 5 ans que l'armée du roi de France essaie de rétablir une sécurité dans l'ensemble de la Corse. Donc, Marbeuf et Sionville, c'est le général brigadier, hein, qui est le chef de la répression en Corse. Sionville réussit à convaincre Marbeuf qu'il faut vraiment s'attaquer à ce qui est l'esprit de liberté qui existe encore dans beaucoup de familles corses à cette époque-là. Et donc, pour s'attaquer à cet esprit de liberté qui est prêt à se réveiller tout le temps, parce que le constat qu'ils ont fait, c'est que dans la Jovelline et à Caccia, comme dans le Niolo, les populations se soulèvent globalement, y compris des notables qui étaient censés être les correspondants de Marbeuf. Donc, ils comprennent que la moindre étincelle peut faire repartir une insurrection. Et donc, il faut tuer ça. Il faut tuer ça, et Sionville va choisir sciemment des fils de notables, des frères de notables, des beaux-frères de notables, paulistes, qui vont être pendus.
0: La répression française a été très efficace. Pourquoi a-t-elle été efficace? Et pourquoi est-elle efficace dans le Nioul? Parce que lorsque les troupes françaises arrivent dans le Nioul, d'abord elles sont commandées par un Corse, Francesco Gaffori, fils d'un grand patriote indépendantiste de la première moitié du XVIIIe siècle. Mais que fait ce garçon, semble-t-il intelligent, avec des troupes qui vont massacrer ses compatriotes? Son père, le fameux grand docteur Juan Pedro Gaffori, a été abattu dans la première moitié du XVIIIe siècle par un commando de Corse au service d'un préfet génois. Ils ont été payés pour abattre. Et la mère de Francesco Gaffori a fait jurer dans une théâtralisation très méditerranéenne, un peu à la façon aussi d'Ismaël Kadari avec le canoun, tu vois, sur la chemise ensanglantée du père, « Petit garçon, tu vengeras ton père ». Et lui, il a dit « Je vais venger mon père, tout simplement en faisant la guerre aux Génois ». En acceptant d'entrer dans l'armée française, Francesco Gaffori, il va trahir sa cause, il va devenir colonel de l'armée française, mais surtout, lui, il pense venger son père, parce que lui, il ne veut pas que les Génois reviennent en Corse. Et donc, lui, il pense, en se battant contre la possibilité évoquée par la propagande française de l'époque, les soldats du roi de France, ils disaient, vous savez, attention, hein, si vous nous faites partir, les Génois reviennent. Alors, faites votre... Nous, on veut vous intégrer dans le grand royaume de France, avec le grand roi de France. Alors, si vous voulez qu'ils reviennent, ils reviennent, nous, on s'en va. Et là, à partir du moment où il s'engage avec les Français, il prend tout. Et c'est lui qui dirige la répression dans le Nioul. Les vieux me disaient, que, soi-disant, les gens d'ici l'auraient vu arriver à cheval avec Français, et il lui aurait dit « Au Vrenchef, fais quoi cause, au François, fais quelque chose ». Et il aurait répondu, bon ça c'est la... Il aurait répondu « Amel à Chademugor, à moi laissez-moi tranquille ». Et c'est des arrestations ont lieu dans la nuit du 21 au 22 juin 1774. Ces hommes sont amenés ici, là, au couvent, et ils seront jugés. Mais jugés d'une façon terrible. C'est-à-dire que on a les dossiers, les soldats français, enfin, le tribunal français a parfaitement renseigné. Ils ont commis des attentats, ils ont attaqué des garnisons, ils ont attaqué le transport de la poste, le ravitaillement des soldats français en Corse, parce que les Français, après la bataille de Pontenoy, restent. Ils sécurisent la région. Et ils sont maintenant chez eux. Et ils attaquent aussi la paye, c'est-à-dire qu'ils volent la paye des soldats français, des soldats et aussi des soldats corses, parce qu'il y a il y a le corps des volontaires corses au service des Français, dont un des chefs s'appelait Galogne, et il voulait tellement être français qu'il se faisait appeler Galogne. Et il avait des mains énormes, il étranglait les patriotes corses de ses mains, il disait « Voilà comment il faut faire avec les Corses ». Alors évidemment, tout le monde disait « Ah, c'est un bon soldat, il est bien noté ». Ces gens-là connaissaient très bien le terrain. Lorsque les Français arrivent dans la vallée du Nioul, je dis les Français, les soldats français, attention, évitons de... Lorsqu'ils arrivent, ils sont parfaitement renseignés. Ils connaissent tout. Ils savent exactement qui est qui. Donc, que vont faire les gens au moment du procès? Dans la première partie du procès, tous ces gens vont dire, écoutez, nous, on n'a rien fait. Ou alors, oui, on avait un fusil, mais vous savez, dans une région où il faut bien chasser. Mais on n'a rien fait de mal. Est-ce que vous connaissez les chefs, des chefs nationalistes? Des chefs, on dirait aujourd'hui des chefs indépendantistes. Ben oui, et alors ils nomment des gens. Si vous regardez les minutes du procès de François Flore, un historien qui a fait un très bon travail, qui est d'ici lui aussi, les minutes du procès démontrent que ces gens-là ont donné des noms. Et ces noms, en fait, ils n'ont rien donné du tout. Ces noms étaient connus de tous. Tous. Et même pire, lorsqu'ils vont apprendre qu'ils sont condamnés à mort, ils l'apprennent au moment du repas. Et les témoins français de l'époque, les militaires, disent, on leur annonce, parce qu'ils ont un interprète. Les gens d'ici ne parlent pas le français au XVIIIe siècle. Il faut qu'il y ait un interprète qui vienne de Bastia, Martin Mouzel, qui fait l'interprète. Ces gens ne comprennent pas ce qu'on leur dit. Eh bien, lorsqu'on leur annonce qu'ils sont condamnés à mort, ils continuent leur repas. Ils continuent à discuter entre eux, comme si c'était... Voilà. Le pire est à venir. C'est que lorsque les Français, l'armée française va se retirer après ce drame, qui verra donc la pendaison de 11 hommes qui sont sur cette plaque ici, ben que va-t-il rester dans le Nioul, dans cette région? La haine. Le cousinage est très important. Vous imaginez dans les mêmes familles des gens qui ont balancé et qui ont provoqué la mort, la pendaison. Donc il y aura des vendettes pendant presque des siècles. Ça a profondément marqué la société corse, à tel point d'ailleurs que pendant des années on a essayé d'effacer ça. C'était pas enseigné à l'école. Les gens estimaient que ça pouvait fabriquer des haines, qu'on pouvait fabriquer de nouveaux... combattants. Et puis un beau jour, lorsque dans les années 70 on s'est emparé de notre histoire, on a dit mais enfin, il faut en parler, voilà.
1: Il y a eu d'abord la mémoire au Nioul. Parce qu'il faut bien comprendre, c'est qu'après les événements de 74, le Nioul va être complètement pacifié. Jusqu'à la Révolution française, il n'y a plus d'attentats, il n'y a plus de résistance dans le Nioul. Mais il faut bien comprendre qu'il y a la sphère publique et la sphère privée, et surtout à cette époque-là en Corse. La sphère publique, on se soumet. Et il y a la sphère privée. Et dans la sphère privée, qu'est-ce qu'on fait? Qu'est-ce qu'on faisait en Corse à l'époque? Eh bien, il y avait les veillées. Et aux veillées, on racontait, on pleurait. On priait, en pensant à qui? Aux cousins, aux frères, aux fils qui avaient été pendus. Et tout ça s'est répété, répété, répété. Alors, si vous connaissez un peu la mentalité corse de cette époque-là, vous savez que les femmes, principalement, étaient le véhicule de cette mémoire, en répétant en permanence la souffrance qu'avait été cette période-là. Donc le souvenir s'est perpétué.
0: Cette espèce de rouleau compresseur de la monarchie française a effectivement créé toute une génération après de gens qui ont dit mais comment ont-ils pu faire ça? Et donc il faut être très prudent dans la traduction que l'on fait de ces événements-là, de façon à ce que ce ne soit pas récupérée dans une forme de binarité qui devienne xénophobe. Les Français, comme on dit chez nous, les continentaux qui viennent ici, ils ne sont pas responsables de ce qu'a fait Louis XV. Voilà, donc il faut faire attention à ça. C'était une autre époque, c'était une autre histoire, mais il ne faut pas oublier son histoire. Si on veut partager des choses avec les gens, il faut avoir des choses à partager. Si on a tous la même histoire, c'est une autoroute.
2: L'année 1774 est restée pendant longtemps, dans la mémoire des Niolins, l'année du malheur, écrivait l'historien François Fleury. Combien de temps survit un tel événement dans la mémoire de ceux qui l'ont vécu? Et si avec le temps, le souvenir s'estompe, par quelle voie refait-il surface? C'était Les Pendus du Niolou, résistants d'un autre temps. Merci à Jean-Paul Luciani, Jean-Pierre Poli, Jean-Baptiste Castellani, Antoine-Marie Gradiani. À suivre, l'épisode 2, pour que vive la mémoire.
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5: Une histoire particulière continue sur France Culture avec le second épisode.
8: Je me souviens d'être à Bastia, donc chez mes parents, de regarder la télévision et on entend donc la Padilla di Limpica, qui a été donc écrite par Duante Ramuro, qui le grand poète corse, et mise en musique par Jean-Claude Acquavi du groupe Avileta. Donc c'est une padiella, enfin, en réalité c'est pas vraiment une padiella, c'est un chant hein, qui évoque donc l'histoire des pendus de l'Impiccadi.
2: Les Pendus du Niolou, un documentaire de Sébastien Géronimi réalisé par Gaël Gillon. Épisode 2, pour que vive la mémoire. Jean-Luc Luciani est originaire du Niolou. C'est un passionné de poésie qui a appris à parler corse sur le tard, comme il dit. Pendant une décennie, il a collecté dans son village de Courche des traces de mémoire orale, des récits, des anecdotes, des poèmes et les a consignés dans un ouvrage. Au milieu des montagnes de livres qui occupent son bureau, je lui demande quand est-ce qu'il a entendu parler de l'histoire des pendus pour la première fois.
8: J'étais jeune, hein. Je me souviens que je regardais ça et bon, j'étais pas très attentif. Et mon père m'a fait taire et me dit « Attends, laisse-moi écouter. » Parce qu'il se trouve que justement mon père, hein, de Sido aussi, n'avait jamais entendu parler de l'histoire des pendus. Et donc là, il entend un texte qui parle de pendus du Niolou, etc., de ce qu'on leur a fait, torturés, etc. Et pourtant, par exemple, à Courche, je suis descendant d'Andiuluyua Nijamar, qui alors qu'il n'a pas été pendu, mais qui fait partie de ceux qui ont été déportés à la grosse tour de Toulon. Et le travail de généalogie que j'ai pu effectuer avec mon père et mon frère m'a permis d'établir qu'effectivement, je descendais de cette personne-là, et pourtant, il n'y avait aucune transmission familiale, hein, que je sache.
2: Une semaine avant de tourner ce documentaire, je suis revenu au village. Cette fois-ci, je n'ai pas admiré la route de la Scala, je n'ai pas mangé de mouillage chaud, je ne me suis pas baigné dans le golo. C'était l'enterrement de Thérèse, ma grande tante. Elle aussi, comme mon grand-père, elle a grandi ici, dans le Niolou. La veille de la cérémonie, on toque à notre porte. Sur le palier, une de nos cousines porte des casseroles fumantes et les pose sur la table. Face à notre étonnement, elle nous dit « Ici, quand on veille un mort, on ne cuisine pas. Tout le monde va vous apporter à manger. C'est le comfort, c'est la tradition. » Et le matin de la cérémonie, la sonnette retentit encore. C'est notre voisine, Elle nous tend un plat de frappe, ses petits beignets enrobés de sucre dont elle a le secret, et nous adresse ses condoléances. En fin de journée, après l'enterrement, cousins et voisines viennent manger dans la maison familiale. Chacun se rappelle d'un souvenir avec Thérèse. On regarde les albums photos, on raconte des anecdotes, on se souvient des traits de son caractère. Certains reviennent sur la cérémonie et disent « Elle était avec nous ». On veille jusqu'au milieu de la nuit. Le lendemain, sur le ferry qui me ramène à Marseille, je repense aux histoires que Thérèse me racontait. Parmi ces récits, tant de fois répétés, il n'y avait pas cette histoire des pendus du New Hall. Peut-être qu'elle l'avait entendue, cette histoire, autrefois. Mais peut-être que c'était trop loin d'elle. Peut-être qu'elle l'avait oubliée.
9: Moi, je me souviens que c'était les premiers concerts d'Avillette. Moi, j'avais 13 ans à l'époque, donc 78-79. 78-79, ça correspond à l'après Aléria, la création du FLNC en 1976, les premiers procès devant la Cour de sûreté de l'État en 79, me semble-t-il. Et donc, il y avait évidemment, il y avait des gens qui étaient en prison, donc il y avait des familles qui étaient en difficulté, et s'est organisée toute une solidarité à l'époque autour d'une association qui s'appelait Riscossa. Donc, qui venait organiser des concerts, des représentations partout, tout le temps, tout au long de l'année. Et nous, nous étions sollicités tout le temps. Et on se faisait évidemment un devoir d'être là parce que ça nous semblait tout à fait naturel, je dirais, d'être là pour les familles de ceux qui... après, on pouvait être d'accord, pas d'accord, la violence clandestine, c'est un vaste débat, on pourrait en parler des heures. Mais en tout cas, il y avait des gens qui avaient fait le choix d'un certain combat qui les a menés derrière les barreaux et qui, à un moment donné, il fallait bien les sortir de là et les aider, en tout cas, à aider leur famille à survivre, etc.
2: Quand je rencontre Jean-Claude Acquaviva chez lui, il sort d'une répétition de plusieurs heures a cappella et il a la voix un peu cassée. Il a commencé à chanter dans le groupe Affiletta au début des années 80. À cette époque, les mouvements nationalistes corses entrent en confrontation avec l'État français. En parallèle, un mouvement de réappropriation de l'histoire, de la langue et de la culture corse voit le jour, le Riacuisto. Je lui demande comment l'histoire des pendus du Niolu a ressurgi à cette époque.
9: Cette histoire de l'Impica di Niolu, elle a ressurgi, je dirais, au moment où, évidemment, il a commencé à y avoir des tensions, à partir du moment où il y a eu des revendications sur le plan politique, parce qu'évidemment... Tout ça a été à nouveau mis en lumière, je dirais, par des historiens qui quelquefois étaient aussi militants. Et donc, cette histoire nous est revenue de façon très évidente, alors que je pense que si vous aviez questionné les gens 30 ou 40 ans avant, je ne suis pas certain qu'ils auraient pu avoir une connaissance assez claire de ces événements. Dans les années 80, ça devient extrêmement évident pour tout le monde qu'il y a bien eu une guerre d'indépendance, pas toujours très propre, évidemment, qu'il y a eu beaucoup de massacres, qu'il y a eu beaucoup de choses qui ont été horribles, et tout ça revient à la connaissance des gens par le biais des écrivains, des poètes, des chanteurs et des militants aussi.
8: Ma grand-mère, Jérôme, elle me parlait beaucoup de généalogie, elle me parlait beaucoup de sa jeunesse, enfin, voilà, je l'écoutais pendant des heures, hein, souvent l'été, j'étais seul avec elle, et voilà. Et après, bon, concernant alors la mémoire poétique, là aussi, hein, c'est comme ça que j'ai commencé à m'intéresser aux poètes de Courche. Et en réalité, dans la discussion, les plus anciens perlaient leur discours de strophes de poésie. Donc j'ai vu que c'était encore vivant, et du coup, j'ai essayé de recueillir tout ça, de vraiment prendre toutes les bribes, hein, même quand c'était que des fragments. Marco Maria Santucci, hein, donc encore un Marco Maria, qui fait partie des poètes de mon recueil. J'ai pu avoir quelques strophes, qui n'écrivait pas, hein, qui était un poète très très populaire. Eh bien, un jour, était avec son fils, hein, François, sur le terrain à Lecce, où ont été pendus les Kourchinki. Et justement, il restait uniquement, il était devant le châtaignier, et il restait plus qu'une souche. Et il l'a complètement coupé, enfin, il s'en est servi pour le feu, quoi. Et il a dit à son fils, comme ça, il ne restera plus trace du châtaignier où nos ancêtres ont été pendus. Et il faut savoir que je crois qu'actuellement, plus personne ne sait où se trouvait le châtaignier. Donc le texte d'Achille Santucci. Quarantena di Eperboi Gogon.
2: Chers ancêtres, c'est pour vous que je chante. Douleur des mères, combien elle fut grande. Vos fils tués pour ce nom juste et sacré. Liberté, tu ne disparais pas à la porte d'un cimetière.
8: Corsa baese esposta alla zulana.
2: Courche un village exposé à la drée, fut réveillé par la cloche qui sonne. On entendait le glas de Prunu à Costa Sutana, et il se disait au village, ils vont les pendre à Piana. Au-dessus de Appiana, un petit ruisseau coule. Quand il s'emplit, il veut parler. Il chante des héros, les souffrances et la douleur. Le tronc de ce châtaignier me serre le cœur. Et ce jeune châtaignier qui a grandi dans le ruisseau, qui le châtaigne au fruit plus d'un buisson, oh les fruits cette année, il n'en pousse plus alentour. 11 hommes courageux, un pauvre jeune de 15 ans.
8: Et sans sabro et poco judicamenti, furono piccati a mezza libarenti.
2: Et sans preuve et peu de jugement, ils furent pendus au milieu de leurs parents. Leurs os furent brisés devant les mères en pleurs, et 200 ans plus tard, ô Corse, cette peine l'a ressentu.
10: Achille Santucci, il l'écrit à quel moment cette
8: Donc il est décédé en 2018, je pense années 70-80, par là. Oui, années 70, puisque la pièce de théâtre à Rimigne, donc, qui a été jouée à Courche en 1974, évoquait cette affaire-là. Donc c'est à ce moment-là que peut-être la mémoire a été ravivée, disons, à travers cette pièce. D'ailleurs, malheureusement, donc, cette pièce a été jouée au hameau qui se trouve au-dessus de Abbiane, à Annunziade. Et je sais, donc, par une femme de mon village, qu'une ancienne est sortie sur son balcon en disant « Mais vous connaissez le Bodge et Roule Lamento qui a été fait à l'époque ?» Elle leur a récité et tous les gens que j'ai pu interroger m'ont dit « Non, je ne me souviens pas, on l'a pas noté. » Donc, on aurait pu avoir le texte, une trace de ce qui a été à l'époque improvisé devant les dépouilles par une femme de la famille d'un dépendu.
2: À Rimigne, en Corse, ça signifie le chien-dent. Cette mauvaise herbe vivace dont il est difficile de se débarrasser. C'est aussi le titre que le metteur en scène corse Dominique Tognotti a donné à la pièce de théâtre qu'il monte en 1974 pour raviver la mémoire des pendus du Niol 200 ans plus tard. En 2024, la comédienne et metteuse en scène Océane Cour-Malaroni s'est réappropriée cette pièce de théâtre pour commémorer cet événement 250 ans après.
11: Il retravaille vraiment le procès tel qu'il a été vécu. Et ensuite, il travaille aussi des figures de l'identité corse, on va dire, et un peu en lien avec l'invisible. Donc, il travaille la figure du Matero, qui à l'époque est joué par Saverio Valentini, donc vraiment qui est pour un peu le transposer, c'est un espèce de Tirésias qu'on pourrait retrouver dans Antigone, c'est l'aveugle qui dit, qui prévoit, qui est en lien avec l'invisible, et il retrace beaucoup. Moi, c'est ça aussi que j'ai aimé dans cette pièce, c'est qu'il y met aussi, moi j'appelle ça l'invisible ou le magico mystérieux. Donc voilà, il réinstaure aussi beaucoup des anciennes danses comme Amoresca, qui sont des danses de résistance, de guerre, mais aussi qui viennent d'Espagne, du Maghreb, de Corse, enfin vraiment de la Méditerranée. Donc voilà, il essaie de recréer une espèce d'identité corse multiculturelle, j'ai envie de dire. Après, voilà, moi, c'est une pièce, comme il n'existe quasiment pas de trace écrite, seulement une trace audio. Donc, il a fallu aussi que nous-mêmes, on essaye de reconstituer cette pièce originale et pour ensuite l'adapter aussi 50 ans après.
9: Pour moi, Villette a... J'ai 60 ans aujourd'hui, j'ai commencé, j'avais 13 ans. Pour moi, ça a été un formidable laboratoire, d'abord. Un laboratoire artistique, vocal, parce qu'on y a expérimenté plein de choses. On a développé plein de collaborations dans le monde entier avec des traditions très éloignées, avec d'autres disciplines, etc., etc. Mais je dis aussi que Villette, pour moi, ça a été un laboratoire de démocratie. Quand on s'est créé, en 78, celui qui était à l'initiative de la création du groupe était un instit, Michel Frassade. Il y avait un certain nombre d'instits, de gens qui étaient plus ou moins dans l'éducation nationale, qui étaient tous d'obédience de gauche. Et on avait, je dis que quand on faisait des répétitions, qui duraient 12 heures, on était en réunion pendant 10, et pendant 2 heures, on répétait. Et donc, on parlait de tout, mais de tout. On avait des débats sur tout. On pouvait parler en même temps de ce qui était en train de se passer en Corse, on pouvait parler d'homosexualité, on pouvait parler de lutte sociale, on pouvait parler de décolonisation, et donc de choses extrêmement politiques aussi. Et donc on avait des échanges qui étaient extrêmement riches. On parlait toujours de tout, et on disait, bon, allez, on va faire des chansons sur quoi? Bon, on a fait des chansons sur les luttes sociales, notamment, Stéphane Aiguille. On a fait des chansons sur la femme, Comté, je ne parlerai pas pour toi, femme de la place de mai, etc., etc. Et surtout, et je le dis toujours, avec la même force, nous étions convaincus que nous allions changer le monde. Et 50 ans après, je suis toujours convaincu qu'on va changer le monde. Parce que il n'y a que comme ça qu'on trouve un chemin, il n'y a que dans cet engagement-là. Voilà.
2: Cette pièce de 1974 qui avait été faite pour les 200 ans, en fait, de l'événement des pendus du Nioul. Tu peux nous raconter un peu l'histoire de la remise en scène? Du coup, tu es parti de cette matière-là et après...
11: Ouais. Très vite, on a senti qu'il fallait qu'on se la réapproprie. Alors voilà, de quelle manière? Ça s'est d'abord passé d'un point de vue très formel, c'est-à-dire que Harry Migne s'est beaucoup joué dans les villages, et il avait organisé un peu la pièce. On a des petites photos où le public est installé comme s'il était autour d'une veillée, d'un grand feu, etc. Tout de suite, moi, j'ai eu l'intuition qu'il fallait aussi qu'on... J'avais pas envie de repartir sur une veillée, mais j'avais envie d'installer les spectateurs et les spectatrices dans un dispositif qui fasse commun, célébration ensemble, voilà, qui casse un peu avec l'idée d'un bifrontal traditionnel. Voilà. Et comme ça, c'est mon petit truc à moi, j'aime beaucoup les banquets. Je me suis dit, tiens, et si on installait déjà ce public autour d'une scène, mais qui serait un banquet, et sur lequel on y mangerait vraiment de la charcuterie, des beignets, et qui était aussi, pour moi, l'image du confort, ou qui est le moment du repas quand on enterre les morts. Voilà. Et qui n'a pas la même, on ne mange pas la même chose d'un canton à l'autre, qu'on soit du nord de Haute-Corse ou du sud de la Corse. Voilà, j'avais envie de créer un peu cet endroit-là. Et de ce dispositif, après, comment on se saisit un peu de cette scénographie pour écrire les choses. Alors, très, très sincèrement, je suis aussi allée vers des textes qui me parlaient plus que d'autres. Je me suis un peu affranchie. Voilà, j'ai pas tout monté. Évidemment, le procès est resté tel quel. J'ai travaillé aussi autour de la figure du Matser, qui là est devenue une Matser, puisqu'elle est incarnée par une jeune actrice. Et ce que j'ai aussi gardé, c'était l'idée de Toniotti de travailler avec une très jeune génération. Alors à l'époque, ils n'étaient pas vraiment acteurs-actrices, mais en tout cas, c'était des jeunes qui revenaient vivre en Corse. Ils avaient 20 ans. Il y avait aussi tout ce mouvement. De lutte, de comment on se réapproprie la langue. Et là, j'avais aussi envie de faire la même chose en retravaillant avec des jeunes actrices, acteurs. Là, en l'occurrence, il y avait pas mal de jeunes professionnels. Et puis aussi des jeunes musiciens, musiciennes, danseuses, chanteuses, chanteurs plutôt. Voilà. Envie de travailler avec une petite communauté de jeunes artistes. Il y avait beaucoup d'émotions, aussi impossible de décorréler avec et des événements qu'on était en train de vivre sur le moment ici en Corse, et puis plus globalement quand on a créé la pièce. Il y a eu plein de jeunes qui ont été tués là à cause de la mafia. Enfin bon, bref, je veux même pas rentrer dans ces histoires, mais il y avait une espèce aussi de charge comme ça émotionnelle très forte. Et d'un coup, la pièce arrive à ce moment-là où on a la possibilité de se mettre ensemble. Et ça, on sentait qu'il y avait quelque chose d'extrêmement sensible à l'endroit de refaire communauté. C'était surtout le besoin de se mettre ensemble pour raconter une histoire. Et là, c'était assez fou. Et puis c'était ça qui était très beau à voir, je crois.
9: « Ce texte, il est venu naturellement, tout le monde le connaissait, hein. C'était un texte de Rau que tout le monde connaissait. D'abord, on connaissait le poète, et puis on connaissait ce texte aussi. Et donc, moi, quand il m'est arrivé dans les mains, je commençais à écrire mes premières chansons. Effectivement, j'ai écrit une chanson. Alors, la petite histoire, c'est que j'ai écrit une chanson avec une guitare. On l'a enregistrée d'ailleurs sur un album en 82. On a fait un premier enregistrement avec une mise en voix, bien sûr, mais avec un accompagnement guitare. Et l'ingénieur du son, le preneur de son, qui était aussi le producteur de notre album, avait même mis à l'époque un harmonica. Bon. Donc, ça a été la première version de ce chant. Puis après, ce chant, il s'est transformé. Si vous voulez, je vous raconte dans quelles circonstances. C'est assez particulier. En fait, dans les années 90, on se met à faire des concerts de polyphonie. Et donc, on avait des répertoires polyphoniques en église. Et un jour, dans un village du sud de la Corse, à Grosseto-Prugna, il y a un organisateur. Et donc, il nous programme, mais il y a un malentendu. Lui, il nous programme sur des chansons que l'on pratiquait 4-5 ans avant, et pas du tout en polyphonie. Et donc, nous, le soir, on arrive pour se produire, on arrive dans l'après-midi, et quand on arrive à l'église, il dit « On n'a pas d'instrument, pas de guitare. » « Ah non, mais nous, ça fait 5 ans qu'on ne fait plus de concerts avec guitare. On fait des concerts de polyphonie. » « Ah, merde. Oh putain, tout le monde attendait à Villette les chansons. Alors, vous n'allez rien faire des chansons. Eh, » « Non, on fait un répertoire de polyphonie. » Et vous pouvez rien faire pour au moins mettre une chanson, etc. On a dit, écoutez, on va y réfléchir. On est allé dans la sacristie, on a dit, bon, qu'est-ce qu'on peut faire? On essaye l'impiccati. On a fait l'impiccati a cappella, sans guitare, avec l'accompagnement vocal qui existait sur la première version, et on l'a chanté comme ça. Et on ne l'a plus jamais chanté une seule fois avec la guitare. Et c'est là qu'elle a pris son envol, la chanson. Les gens la connaissaient, mais c'est à partir du moment où c'est devenu une polyphonie, une chose a cappella, sans doute parce que c'est plus saisissant, sans doute parce que c'est plus déchirant.

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0: La toute première qu'on ait faite, c'était le jour de la commémoration des 250 ans, donc dans le Miaule ou à Corche. On avait aussi imaginé que les spectateurs et les spectatrices, sur le chemin, il fallait un peu marcher. Et on avait justement fait un petit dispositif sonore où on entendait les traces de l'ancienne pièce, enfin de la première pièce. Donc vraiment, ça baignait aussi dans une atmosphère. Et puis après, on re-rentrait face à ce banquet et avec une jeunesse corse d'aujourd'hui qui s'emparait de faits historiques. De deux niveaux en plus d'histoire, puisqu'il y avait celle de 250 ans et celle d'il y a 50 ans. Voilà. Et il y a eu quelque chose, d'extrêmement magique. Déjà, on jouait en bas de la petite chapelle, juste à côté du cimetière. Donc le lieu était vraiment au cœur de la montagne. Et le jour où on a joué, et on a été menacés par un orage qui arrivait de part et d'autre, mais alors ça crée une espèce. Enfin, ça a été un personnage incroyable, cette météo, parce que vraiment on sentait comme ça l'orage monter, et vraiment la première pluie a commencé juste à la fin de la scène. Et vraiment, ça a lavé parce qu'on travaillait avec du faux sang, puis ça a lavé le sang. Enfin, c'était très beau. Et puis évidemment, il y avait aussi beaucoup de personnes sans doute qui n'étaient jamais venues au théâtre, et puis des personnes plutôt aussi âgées qui ont aussi un autre rapport à l'histoire et qui sont montées comme ça. Enfin, on avait vraiment la pression d'une commune. Enfin, c'est dur à expliquer, mais c'était assez unanime. On a vécu un moment un peu de de grâce, mais pas que lié à la pièce elle-même, mais d'un moment. On a envie de croire à ça. On a envie de croire un peu au fait que d'autres personnes soient venues nous visiter. Après, tout était fait pour qu'on vienne être visité. C'était le jour de la commémoration. On jouait à côté d'un cimetière, en bas d'une chapelle sous laquelle sont enterrés les enfants des Limbes d'une certaine époque. Donc, sans doute que on n'était pas tout seul.
1: Toute tragédie engendre une colère, il y a des choses qui sont imprescriptibles, il y a des choses qui sont inacceptables, mais il nous faut bien vivre les uns et les autres, en parler, c'est un travail qui consiste à désamorcer aussi, à désamorcer, parce que il faut vraiment que aujourd'hui la Corse est je pense qu'elle va pas bien. Il y a beaucoup de problèmes qu'elle n'a pas réglés avec elle-même. Il y a beaucoup de problèmes qu'elle n'a pas réglés dans son rapport à l'État. Il y a beaucoup de problèmes par rapport au fait que les Corses ont gardé une espèce de défiance à l'égard de la justice, à l'égard. Et ça a des origines, évidemment. C'est pas. Voilà. Il y a eu des traumatismes, il y a eu des choses terribles. Et aujourd'hui, je pense que ce qui est important, c'est d'en parler, c'est d'évoquer, c'est de décrire, c'est de faire en sorte que tout le monde sache pour que ça devienne l'histoire de tout le monde. Une histoire de tout le monde, y compris, et assumée par tout le monde. C'est aussi essayer, espérer de faire en sorte que ça ne se passe plus.
2: Quelle est pour toi l'importance de se souvenir de cet épisode-là, quoi, aujourd'hui, à ton sens, à toi, bien sûr?
0: C'est compliqué parce que en fait j'ai envie de dire que cet événement-là, il existe encore partout. C'est pareil. On a dans plein de pays en ce moment. Enfin, je veux dire, c'est de la jeunesse, souvent une jeunesse qui se bat dans la rue et qui est sacrifiée. Et donc en fait, t'as l'impression d'un événement inédit parce qu'on le commémore, mais en fait. Et c'est là où c'est tragique, c'est que c'est un événement banal. Voilà, et que, dépendu du Niaule, où il y en a de partout. Et ça me fait beaucoup aussi penser à Polynice, le frère d'Antigone. C'est des gamins qu'on laisse mourir. Vraiment, dans les pendus du Niaule, où ils étaient vraiment pendus, les mères mettaient du miel dans les yeux de leurs enfants pour pas que les insectes viennent. Viennent les bouffer, quoi. Et voilà. Et bon, pour moi, c'est des images qu'on a en Iran, qu'on a à Gaza, qu'on a de partout, en fait.
2: C'était « Les pendus du New Hollow », un documentaire de Sébastien Géronimi, réalisé par Gaël Gillon. Merci à Jean-Luc Luciani, Jean-Claude Aquaviva, Océane Cour-Malaroni. Prise de son, Clément Vuillet. Mixage, Manuel Couturier. Documentation, Ingrid Lecointe. Chargée de programme, Sandrine Chaperon. Coordination, Emmanuel Laurentin.

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5: Bonsoir. Au sommaire de cette nuit d'été sur France Culture, alors que se poursuit la 80e édition du Festival d'Avignon, dans un instant, le bon plaisir de Jean-Pierre Vincent en 1985. Une émission de Cécile Amcy, avec Jean-Pierre Vincent bien sûr, et entre autres Jean-Paul Chambas, François Château, André Angèle, Jean-Louis Ourdin, Lucio Fanti et Antoine Vicaire. Une heure et demie, un quart d'heure avec Louis Gauthier Vignal, le 13 juillet 1976. À 2h10, le Balajo, un numéro de Opus proposé par David Gis avec Clément Lépidis, Muriel, Jo Privat, Francis Lemarque et Robert Laja. Première diffusion en 1990, réalisation Patricia Prigent. 3h15, Goncourt d'hier par les Goncourt d'aujourd'hui, Joris Karl Huysmans par Nino Franck en 1966. En juin 1996, disparaissait Ella Fitzgerald. Vers 4h, les premiers enregistrements d'Ella, 1936-1938, premier des 8 volets de la série Inclassable Ella, proposé par Francis Rousseau en 1981. À 5h10, second Profil perdu, consacré à Marc Bloch en 1990. 6h10, du jour au lendemain, avec Jean-Bertrand Pontalis, à l'occasion de la publication de son essai En marge des jours en 2002. Et enfin, vers 6h25, les 13 roses rouges de Madrid, 6e des 25 épisodes de la série La mémoire des vaincus, histoires intimes de la guerre d'Espagne, proposé par Patrick Pépin en 2004. 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
1: Jean-Pierre Vincent, c'est une histoire de 60 ans avec le théâtre. Ma vie, c'est les textes, les acteurs, les planches, dit-il. Depuis la fin des années 50 et le groupe théâtral du lycée Louis-le-Grand, où sa route croisa celle de Patrice Chéreau et de Jérôme Deschamps, jusqu'à la fondation de la compagnie Studio Libre au début des années 2000, Jean-Pierre Vincent a entre autres et successivement fondé le Théâtre de l'Espérance avec Jean Jourdeuil, dirigé le Théâtre National de Strasbourg, administré la Comédie Française, avant de succéder à la tête du Théâtre des Amandiers de Nanterre à son ancien condisciple Patrice Chéreau. Avec près d'une centaine de mises en scène à son actif, et après un tel parcours, le journal Le Monde pouvait, en 2018, présenter Jean-Pierre Vincent en patron du théâtre français. Celui qui, en tout cas, peut monter au créneau pour défendre le modèle du théâtre public de notre pays avec l'autorité de celui qui a sans doute réussi le mieux à conjuguer l'exercice des responsabilités directoriales et l'indépendance de la création, comme il le dit lui-même. En 1985, Jean-Pierre Vincent était, depuis 2 ans et encore pour 1 année, administrateur général de la Comédie Française. Après Le Misanthrope, l'année précédente, il y montait Macbeth et en 1985, Cécile Hamcy proposait aux auditeurs de France Culture de passer 3h30 en compagnie de Jean-Pierre Vincent. Une émission à laquelle participaient le metteur en scène André Angèle, les peintres et décorateurs Jean-Paul Chambas et Lucio Fanti, les comédiens et metteurs en scène François Château et Jean-Louis Ourdin, et le critique Antoine Vicaire. Le bon plaisir de Jean-Pierre Vincent, une émission diffusée la première fois le 27 avril 1985 sur France Culture.

0: c'est vrai que j'ai des souvenirs avec lui de répétition qui étaient des souvenirs d'invention. Tout d'un coup, on réinventait ensemble quelque chose qui devait être fort, fondamental au théâtre. Par exemple, on répétait une scène de Peine d'amour perdu, c'était la première scène. Et puis, je sais pas s'il était arrivé en retard, c'est pas son genre, mais bon, enfin, toujours est-il qu'on s'était retrouvé les acteurs avant qu'il arrive dans l'endroit du théâtre. Puis on s'était amusé entre nous, puis on avait fait une italienne de la première scène. Puis on l'avait fait avec une sorte de liberté, puis pas du tout formel, quoi. Et puis il nous avait dit, mais c'est ça ce que je veux, moi, au théâtre. Et il nous avait dit, moi, ce que j'aime au théâtre, c'est quand un acteur, la seule chose qu'il a laissée en coulisses, c'est son manteau. Cette histoire, c'est que t'es pas un acteur qui tout d'un coup, voilà, t'identifie à ton personnage. T'es quelqu'un qui est chargé de ta propre vie. Tu poses ton manteau et puis tu viens jouer avec ta propre vie, quoi, chargé d'humanité.
1: Encore une fois. Et le puits, je traîtresse.
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1: Vous voyez ce que peut une indigne tendresse?
3: Mais non.
4: Les deux déplacements sont par hasard un peu indépendants, sur la même motivation. Mais il se trouve que vous êtes saisi à un moment où vous n'êtes pas trop loin de l'autre. Donc,
5: ah bon,
4: on s'adresse à vous deux.
5: Ah, je croyais qu'on choisissait d'être ensemble.
4: Non.
5: Excusez-moi alors. Ah, ça change que je suis moins loin, voilà.
4: Voilà. C'est ce déplacement qui s'en va à perpète, bizarre.
6: Si je procède par ordre de, comment dirais-je, de présence en ma mémoire des mises en scène, celles que je retiens et autour desquelles, il me semble, tous les spectacles strasbourgeois que j'ai vu de Jean-Pierre Vincent, c'est autour du Misanthrope.
7: André Collineau, professeur d'université à Strasbourg.
6: C'était 77. Et ce qui m'avait frappé, et c'est curieux pour parler d'une mise en scène, c'est une citation en exergue, une citation d'un caractère de La Bruyère. Et ça, j'ai trouvé que c'était... que c'était le genre même de mise en scène et de travail dramaturgique de Jean-Pierre Vincent. C'était une citation sur l'homme de cour. La vie de la cour est un jeu sérieux, mélancolique, qui applique. Il faut arranger ses pièces et ses batteries, avoir un dessin, le suivre, parer celui de son adversaire, hasarder quelquefois et jouer de caprice. Et après toutes ces rêveries et toutes ces mesures... On est échec, quelquefois mat. Alors, moi, j'aime bien cela parce que, j'allais dire, c'est un petit peu aussi la vie de théâtre. Parce que, enfin, le fait de porter sur scène une pièce, hein, c'est un jeu sérieux qui applique. Et puis, est-ce que c'est l'échec et mat? Ça, je ne le dirai pas. Hein. Alors, si je réfléchis quand même un petit peu plus, cette mise en scène me semble une mise en scène modèle. Parce qu'elle met en scène une pièce, des personnages, mais aussi une époque. Et les mises en scène de Jean-Pierre Vincent, c'est toujours la mise en scène d'une époque, l'époque qui peut être représentée dans la pièce, à savoir ici le milieu du XVIIe siècle, 1666 exactement. La Cagnotte, un des premiers spectacles que j'ai vu, c'était... Le Second Empire, le Paris d'Haussmann. Bon, alors je pourrais comme ça égrener les pièces, hein, Germinal et Vichy, fiction. Hein. Donc il y a des mises en scène d'époque historique précise, mais je crois que à travers la mise en scène d'une époque historique, il y a la mise en scène de notre époque.
8: 237 francs ? Jamais. Jamais !
9: Vous avez bu ? Vous avez mangé ? Vous avez consommé. Pourquoi ne voulez-vous pas payer?
8: C'est trop cher.
10: Il refuse de payer ce qu'il doit.
11: En prison, elle est en prison.
10: Et pourquoi refusez-vous de payer?
12: Parce que monsieur veut nous estamper. Monsieur est un voleur.
10: Dites-le, vous. S'il y a des voleurs ici, c'est pas moi. Si on voulait parler...
9: Dans votre intérêt même, je vous engage à faire des aveux.
3: Jean-Pierre et moi, nous n'avons pas fait la même décentralisation.
7: Hubert, Gignoux.
3: Pas tellement en fonction d'options différentes, mais parce que les temps avaient changé. Moi, j'appartiens à la génération qui a fait ce qu'on appelle la première décentralisation, ce qui était en somme une décentralisation de rattrapage. La province ignorait ce qui s'était fait à Paris dans les années 30 à 40, et en particulier toute l'activité fantastique et superbe du Cartel, de Jouvet, de Dulin, de Batty. Et les auteurs que ces grands metteurs en scène avaient mis au jour en France, y compris des étrangers comme Tchekhov, Strindberg, Ibsen, etc. Et une première phase de la décentralisation, celle à laquelle je me suis attaché, a consisté à mettre au courant la province de ce travail-là, en lui donnant quelquefois des formes qui nous étaient propres et des formes nouvelles. Mais, comment dirais-je, l'idée d'une création immédiatement contemporaine ne s'imposait pas à nous. Il fallait d'abord opérer ce rattrapage. Et il était à peu près achevé quand je suis parti. C'est ainsi qu'une seconde phase s'ouvrait, qui ouvrait des perspectives différentes à Jean-Pierre, qui était de faire un théâtre de recherche et de création à l'intérieur même de l'époque où il vivait, où il travaillait. D'où, sans doute, quoique je n'ai pas observé le détail des choses là-bas, j'étais plus à Strasbourg, une certaine relève de public.
6: Moi, je n'allais pas au théâtre avant, hein, avant 70. Et alors, du coup, ce que j'ai appris avec Jean-Pierre Vincent, j'ai appris à être spectateur. Parce qu'avant, j'allais dire au théâtre bêtement. Hein, alors que là, il m'a quand même donné un regard. Hein. Jusqu'à maintenant, j'ai l'impression que j'ai égrené des souvenirs visuels. Et quand on lit les textes de présentation de Jean-Pierre Vincent, moi j'ai été frappé par son vocabulaire visuel. Il veut toujours montrer, mettre en lumière, mettre en évidence, donner à voir. Hein. Alors, pour revenir au misanthrope, je crois qu'il reprend le misanthrope à la Comédie française, je ne l'ai pas encore vu. Je crois que Jean-Pierre Vincent est fasciné par le personnage d'Alceste. Alors, pourquoi est-il fasciné par le personnage d'Alceste ? Je ne connais pas Jean-Pierre Vincent personnellement. Pour moi, c'est un nom, une silhouette, c'est tout. Alceste est toujours comme cela, en retrait. Hein. Vous connaissez la pièce de Molière. Il est en retrait, il regarde donc l'hypocrisie sociale, le conformisme social, et j'ai l'impression que Jean-Pierre Vincent prend du plaisir à regarder Alceste qui

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1: Je dirais aussi, il y a chez Jean-Pierre Vincent donc à la fois le souci de la peinture, décor, gestuel et environnement historique. Voilà, c'est au fond les mises en scène de Jean-Pierre Vincent. Ça se présente toujours comme des, j'allais dire, comme des microcosmes, c'est-à-dire qu'il essaye par, comment dirais-je, des détails ou des fragments, de faire en sorte qu'on restitue dans notre tête tout un monde. C'est une sorte à la fois de vouloir atteindre une totalité d'une époque et d'une civilisation ou plus exactement d'une culture. Et à ce propos, moi j'ai été frappé l'entendant dans l'émission de Claude Maupomé, comment l'entendez-vous ? J'ai été frappé par le fait qu'il ait laissé, on parlait d'émotion là, qu'il ait laissé passer quand même son émotion à propos de Mozart et à propos de Shakespeare. Là encore, ça a l'air d'être deux pôles pour lui, deux pôles importants. Ce qu'il a dit de Shakespeare, son admiration portait sur le fait que l'œuvre de Shakespeare était comme une sorte d'encyclopédie. Moi, je dirais plus, je crois qu'il n'a pas dit ça, mais je l'ai senti comme étant une sorte de cosmogonie, c'est-à-dire que Shakespeare était de ceux qui savaient tout ce qu'on pouvait savoir à son époque. Et je pense que, est-ce que ce serait l'ambition secrète de Jean-Pierre Vincent de savoir tout ce qu'il est possible sur son époque, bien entendu en se représentant ce savoir total en le transposant ailleurs, en le transposant ailleurs.
2: Je ne travaille pas Shakespeare comme je travaillerais Tchekhov, comme je travaillerais Molière. Je pense que chaque auteur et chaque époque poétique a ses lois, correspond au corps, à l'esprit, au nerf, à la sensibilité, d'une certaine façon. Elle a un certain tempo humain. Elle a une certaine organisation de ses idées sur le monde, qui n'est pas du tout la même dans l'époque bourgeoise que dans l'époque élisabéthaine ou dans l'époque absolutiste française ou au XVIIIe français, etc. Et j'essaye à chaque spectacle, en fait, justement, d'avoir un style pour un spectacle et de ne pas avoir un style Vincent. Pour moi, subjectivement, il n'y a pas de style Vincent. Alors, probablement que, vu de l'extérieur, par d'autres personnes que moi, il y a des points communs entre les spectacles que je fais ou les spectacles auxquels je participe ou les spectacles auxquels j'ai une influence. Mais pour moi, j'essaye de m'appliquer et d'appliquer l'ensemble de l'équipe, acteurs, techniciens, etc., à chaque spectacle, à avaler un objet et à le rendre au public et à apprendre quelque chose de cet objet durant le temps qu'on travaille dessus. Ça me gêne beaucoup quand j'ai fini un spectacle et que j'ai l'impression de rien avoir appris, de ne pas avoir abordé de domaine que je ne connaissais pas. Et justement, choisir de monter quelque chose, c'est se promettre d'apprendre quelque chose.
3: Essaye de garder une demi-seconde, Michel, à ce moment-là.
4: Ouais. Une demi-seconde.
3: Vous voyez, ça ne va pas. Vous pouvez reprendre avec un peu d'humour. L'humour de celui qui, de toute façon, comme il a passé déjà la barrière...
4: Voilà, mais non, ouais.
3: Et au fond, quand tu dis les pires choses sur les hommes dans cette scène, c'est par bonté. Voilà, comme vous êtes. Ça me fait mal d'être méchant, mais comme vous êtes comme ça, j'ai été bon avec les hommes, je suis bon avec les hommes, mais ça ne va pas.
1: Là encore, je disais que c'est à partir du misanthrope que l'on peut parler des mises en scène de Jean-Pierre Vincent, que c'est à partir des citations des caractères de la Bruyère qu'on peut en parler, mais ça me semble de plus en plus vrai, parce que Jean-Pierre Vincent, c'est quelqu'un qui, si un acteur met le pied à gauche, il l'a calculé au centimètre près. Enfin, c'est vraiment... Il sait sa cour.
5: Et qu'est-ce que vous pensez de la nomination de Jean-Pierre Vincent à la Comédie-Française ?
6: D'abord, elle m'a surpris. vraiment surpris.

0: Jean-Claude Montel, chauffeur des administrateurs de la Comédie-Française.
1: Elle m'a surpris parce que Jean-Pierre Vincent est un homme jeune, un homme de 40 ans, c'est un homme jeune, et que généralement, on s'était toujours fait une idée, surtout les 20 dernières années, d'un administrateur beaucoup plus bas. Et puis, on ne l'attendait pas. Je ne le connaissais même pas. À ma grande honte, je n'en avais jamais entendu parler, même. Vous voyez. Et voilà. Moi, ce qui me concerne, je trouve que c'est très bien. Maintenant que je vois ce qu'il fait, je trouve que c'est très bien. Je ne dis pas ça pour par flagornerie, c'est vrai. Je le pense réellement. Je pense que c'est très bien qu'on ait mis cet homme à la tête de la Comédie-Française. Ça fait tout bouger d'un seul coup. Ça remue tout parce que, je vous dis, c'est un homme jeune qui fait jeune et qui est jeune, parce qu'il y a des jeunes qui sont vieux. Et qui est jeune, c'est un homme qui... je crois qu'il est malicieux. Quand je dis malicieux, c'est-à-dire qu'il peut entendre tout et il a toujours un petit sourire qui se dessine souvent au coin des lèvres. C'est un petit sourire quand on l'a un petit peu étudié, il veut dire très long. C'est pour toutes ces raisons, je pense qu'on a eu raison de mettre un homme comme ça à la Comédie-Française.
0: Michel Tolila, vous êtes donc un spectateur qu'on peut appeler assidu de la Comédie-Française, même si c'est de façon irrégulière, et cela depuis une quinzaine d'années. Vous êtes assez jeune.
2: Peut-être même les premières fois, il y a encore plus longtemps. Ça devait être une bonne vingtaine d'années, ou 20 ans les premières fois.
0: C'était par goût que...
2: C'était par goût, c'était à la suite des études de textes classiques au lycée que j'avais pris le goût d'aller voir les grands classiques, et surtout les tragédies classiques d'ailleurs, aux matinées du dimanche ici. Moi j'ai bien aimé Félicité, et je sais que ici ça posait, je crois, quelques problèmes, mais on peut pas séparer le jugement sur la Comédie-Française, sur son administrateur, de critères très très politiques et au plus mauvais sens du terme. Mais bon, peut-être que Félicité c'était pas une pièce à représenter ici, mais en tout cas c'est un beau texte, et puis c'est une... Encore une fois, on retrouve quand même cette continuité chez Vincent. Il a utilisé Denis Jeans d'une façon qu'on n'avait pas vue jusqu'à présent et qui était indispensable. Le fait, c'est vrai que représenter Félicité, que moi j'ai aimé pendant une saison, deux saisons ou trois saisons, c'est se priver de la représentation d'un autre spectacle. Et si on raisonne en termes de choix, et malheureusement une saison de la Comédie-Française c'est des choses qu'on ne fait pas, c'est pas des choses qu'on fait, c'est toutes les choses qu'on ne peut pas faire, je pense. Il faut dire, Félicité, ça n'est pas l'objectif primordial de la Comédie-Française.
3: La Comédie-Française a toujours créé des textes nouveaux. Le nouveau arrive toujours sous la forme du danger ou du malheur. Il met en danger, il met en déséquilibre quelque chose. La Comédie-Française l'a toujours fait jusqu'en 1950. Et puis, tout d'un coup, la Comédie-Française, à cause de son public, du public qu'elle s'était constitué, a eu peur. Alors, elle a eu peur des salles vides, elle a eu peur de ça, parce que les gens ne voulaient plus suivre. Et en 20 ans, imaginez-vous qu'en 20 ans, l'image de la Comédie-Française dans la société française s'est fabriquée d'un théâtre entièrement voué au passé. En 20 ans, il a fallu 280 ans de vie entre le répertoire et les créations, et puis seulement 20 ans pour annuler cet espace vivant-là. Donc, il est absolument nécessaire de retrouver cette voie, parce qu'un grand théâtre, et c'est un immense théâtre, ne peut pas vivre s'il ne marche pas sur deux jambes, c'est-à-dire la création et le répertoire, l'histoire et le futur. Parce que si on dit il faut ouvrir une deuxième salle pour faire les créations, ça veut dire, au fond, aller faire vos saletés ailleurs. La création est sale. Elle est trop dangereuse.
0: Oui, dangereuse.
3: Et il ne faut pas le faire là. Or, il faut le faire là pour que l'art vive.
1: J'aime bien parce qu'il défend ses spectacles. Bon, on va pas remettre ça, mais... il y a un spectacle qui ne marche ou qui n'a pas très bien marché sur le plan de la fréquentation de la salle. Eh bien, il a défendu ce spectacle d'une façon qui m'a beaucoup plu, vous voyez. Il est sûr que c'est un bon spectacle, il est sûr que c'est une bonne pièce, et il la défend jusqu'au bout. Il aurait pu dire, bon, allez, hop, c'est une erreur en lui-même, il aurait pu se dire, bon, c'est une erreur, allez, hop, on arrête de la jouer, on passe à autre chose. Non, non, il la défend jusqu'au bout. Et il continue à la défendre.
0: C'est Félicité.
1: C'est Félicité, ouais. Je ne voulais pas la nommer, c'est celle-là, voilà. Et je trouve ça très bien. Aller jusqu'au bout, justement.
0: De son choix.
1: Ah,
0: de...
1: ça, c'est très bien. Ah, ça, j'aime beaucoup ça. Ouais. J'aime beaucoup ça.
0: La question que... C'est peut-être une question, bon, un peu simple. C'est, qu'est-ce que tu attends du théâtre quand tu vas au théâtre?
4: Eh bien, j'allais dire, avant, j'allais au théâtre, ben, j'allais au théâtre. Mais là, pour répondre à ta question, précisément, ce qui fait, lorsque je vois une mise en scène comme Le Misanthrope, c'est peut-être idiot ce que je vais dire, mais j'ai l'impression de sortir du théâtre plus intelligent que je n'y suis entré. Voilà, c'est ce que je pourrais dire là. Bon, mais il n'y a pas uniquement un plaisir intellectuel, hein. Il y a le plaisir, et ça je crois je le dois aux mises en scène de Jean-Pierre Vincent et des gens qui ont travaillé avec lui, comme Deutsch, comme Engel, que j'ai déjà cité, c'est le plaisir de voir sur scène des corps. Des corps, c'est-à-dire des comédiens, des comédiens à la fois à l'aise, mais en même temps parlant, tenant un langage. Je m'embrouille un peu. Je veux dire par là que le déplacement sur scène est calculé comme un langage. Hein? Et ça c'est une sorte de plaisir formel que j'éprouve. Et que j'ai éprouvé au spectacle de Jean-Pierre Vincent à Strasbourg, ce qui fait maintenant que je suis très difficile.

0: Après cet entretien, nous sommes allés avec André Collineau assister à une des dernières répétitions de la nouvelle mise en scène du Misanthrope à la Comédie-Française.
1: Je trouve que le personnage d'Alceste, là, il est assez extraordinaire parce que...
2: Ces deux grands acteurs, alors.
1: Extrêmement complexe et maintenant, il l'a totalement effacé dans mon esprit.
2: Mais oui,
1: il
2: oui.
1: Il l'a totalement effacé.
2: Mais c'est arrivé à beaucoup de gens qui avaient vu le spectacle que j'avais fait à Strasbourg, de comparer ou tout ça, alors avec divers succès pour eux-mêmes.
1: C'est ça.
2: Bon, mais Cléveneau et Aumont sont des très, très grands acteurs, donc... ça fabrique un misanthrope qui, au fond, à peu près sur les mêmes bases de mise en scène ou de pensée, sont nourris d'un tempérament qui n'a rien à voir.
1: C'est ça.
2: Et avec enfin, qui n'a rien à voir. Si, ce qui a à voir en partie d'ailleurs, parce que spontanément, ils ont inventé des rapports aux personnages qui sont les mêmes, et puis certains autres qui sont très différents.
1: Avec Cléveneau, moi j'avais l'impression, là maintenant, avec le recul des années, que Cléveneau jouait de son personnage. Alors que dans cet Alceste-là, j'ai l'impression à la fois contradictoire d'une très grande maîtrise, et en même temps, la scène où il laisse éclater son amour, où il est dépassé, il ne peut plus. En même temps, il est à nouveau l'homme sauvage, enfin l'homme passionné, pris au piège de tous les discours de cour.
2: C'est vrai que Michel est plus dominé par sa passion. Et que Philippe racontait plus une sorte de perversion intellectuelle,
1: voilà,
2: de
1: c'est ça.
2: Mélange bizarre de la passion et de l'intellect perdu, alors que Michel le montre à son corps défendant et avec tout le poids d'un acteur aussi plus mûr, plus fort. Et ça me semble très intéressant d'ailleurs de penser aux deux.
1: Mais j'ai beaucoup aimé le miroir, les jeux de miroir. Alors ce que j'ai particulièrement aimé, c'est vers la fin de la pièce, lorsque Alceste et le marquis se retrouvent côte à côte pour semer Célimène de prendre parti. Alors c'est remarquable parce que finalement ils se rejoignent. L'homme
2: Absolument.
1: De cour et l'homme naturel, l'homme d'artifice et l'homme naturel se retrouvent et ils se retrouvent fragmentés dans les trois miroirs. Et ça,
2: oui,
1: j'ai
2: c'est
1: trouvé
2: des gens,
1: très bon.
2: Bon, c'est une grande illusion des hommes de l'époque, c'est que le narcissisme auquel ils étaient condamnés, c'est qu'ils se croyaient tous uniques, tous extraordinairement uniques, et que la pièce montre dans leur affrontement avec Célimène qu'en fait ils sont tous pareils,
1: ouais,
2: qu'ils ont tous la même chose dans la culotte, qu'ils ont tous la même chose dans le cœur, et que quand on est dans des moments comme ça, on est tous bêtes, alors qu'ils se croient le cousin du roi, la cuisse du roi.

0: à Paris.
1: Voilà, on va à Paris. Il y a un peu de soleil, c'est bien. Non, ça va, je sais pas. Un petit peu tôt, mais si vous allez au fond là-bas, vous aurez du soleil. Oui. Qu'est-ce qu'on voit de chez vous?
0: On voit presque tout. Il y a encore la... un bout de la prison de la Roquette. C'est-à-dire que là, ce que vous avez devant vous, les immeubles, le jardin, tout ça, c'est l'ancienne prison de la Roquette. Là, qui était la prison de femmes de Paris. Tout ça, tout ce grand quadrilatère, c'était la prison de femmes de Paris, qui a été détruite après la guerre, surtout parce que c'était aussi la prison où on a torturé les résistants. Alors, il y a une plaque là-bas. Et il y avait une annexe qui était la prison des jeunes, qui maintenant n'est plus une prison, qui est un entrepôt administratif de la ville de Paris. Ce serait bien que ça saute, parce que je verrais la tour Eiffel, je verrais... Ah, ça, oui. j'ai un coin qui est bloqué. Je vais de Beaubourg jusqu'à Saint-Maur, la vision.
1: Et attendez, qu'est-ce qu'on devait voir de chez vous?
0: Alors, on peut voir, par exemple, là où j'ai passé mon enfance... Ah, oui. Qui est presque en face de nous, qui est le palais de justice, là-bas. Mmh. Hein, vous voyez la tour Saint-Jacques, non, l'église Saint-Gervais, la grande église là-bas. Mmh. L'église Saint-Gervais, à côté l'hôtel de ville. Mmh. Le grand bâtiment et un grand toit. Mmh. Et après, vous avez le palais de justice, avec la Sainte-Chapelle qui dépasse. Mais ça, c'est dans la brume. Hein,
1: oui,
0: alors là, j'ai vécu là de 0, enfin de 1 an à 20 ans.
1: Parce que vous n'êtes pas né là, vous êtes né à...
0: Je suis né à Juvisy-sur-Orge, dans la banlieue sud-est. Oui, je suis originaire du sud-ouest, mais je suis né à Juvisy-sur-Orge parce que mon père était fonctionnaire à Paris et il était en fait devenu après chef du secrétariat au palais de justice et il avait un logement là. Et j'ai eu la chance de vivre au palais de justice pendant 20 ans, à la conciergerie. Mon adresse, c'était 1 quai de l'Horloge, Paris 1er.
2: Et cette photo-là, c'est ce qu'on voyait de notre appartement quai de l'Horloge. On aperçoit le théâtre Sarah Bernhardt. Malheureusement, on ne voit pas le Châtelet. Le nom de la colonne, je ne l'ai jamais su. Pourtant, 18 ans. Là-haut, c'est le petit garçon de Jean-Pierre qui jouait au Théâtre National de Strasbourg dans une pièce qui s'appelait...
1: En venant de l'Expo.
2: Et là-bas, c'est Jean-Pierre, le jour de sa première communion à Notre-Dame de Paris. Il était beau comme un astre, hein.
1: Comme un astre.
2: C'est un tailleur qui lui a prêté le joli costume de son fils. On allait au Châtelet ou des trucs comme ça. On n'avait pas les moyens qu'on a maintenant. Hein. Parce que mon mari avait beaucoup de relations. Et puis, c'était un garçon de bureau qui mourait. C'en était un autre qui se mariait. Mais c'était toujours de son portefeuille, quoi. Alors, on avait une vie beaucoup plus simple que maintenant. Les enfants n'accepteraient pas maintenant. Je pense.
0: Mon père est né à Caudéran, tout près de Bordeaux, dans la banlieue de Bordeaux. Et le bercail de la famille est toujours à 60 km de Bordeaux, dans les vignes, à Ginsac, entre Sainte-Foy-la-Grande et Castillon-la-Bataille.
1: C'est important pour vous d'habiter au 10e étage, presque?
0: Ben, je ne l'ai pas tellement cherché, ça s'est trouvé comme ça. En tout cas, on cherchait un appartement où il y avait de la lumière. Et puis, on se retrouve là, avec tout Paris devant nous, et c'est très bien. Oui. C'est un peu loin du français. Si je pouvais gagner un quart d'heure de trajet, je gagnerais une demi-heure de travail par jour. C'est pas, mais je pourrais avoir une hygiène de vie un peu différente. Bon, là, il se trouve que c'est bien pour les moments où je reste ici, parce qu'il y a de l'air. Parce qu'il y a une vue formidable, puis qu'on peut penser à Paris, on peut penser à ce qui se passe partout dans ces maisons quand on est ici. Et puis on peut manger dehors, au 10e étage.
1: À ce qui se passe partout dans ces maisons quand on est ici?
0: Ben oui, parce que quand on est à la Comédie Française, on a quand même 320 000 spectateurs par an. Ça fait une masse. Mmh. Alors on pense à tous les gens qui viennent et puis à tous les gens qui viennent pas, qui habitent dans toutes ces... centaines de milliers de maisons.
1: Mais justement, les gens qui pourront plus jamais venir sont de l'autre côté, puisque vous avez votre maison donne de l'autre côté sur le Père Lachaise.
0: Voilà.
1: On va aller voir.
0: Oui. Ah ben, attendez, on peut peut-être dire autre chose sur ce Paris quand même.
3: Mais le palais de justice, c'est pour ça que vous avez monté le palais de justice?
0: Non, pas du tout. C'est un retour absolument hasardeux. C'était vraiment le palais de justice de Strasbourg qui nous intéressait à ce moment-là. D'ailleurs, à ce moment-là, je suis revenu au palais de justice pour assister à des audiences correctionnelles, pour voir la différence entre Paris et Strasbourg. Et effectivement, c'est très différent. À Paris, c'est une usine. À Strasbourg, c'est la campagne. Les audiences sont lentes, un peu laborieuses. À Paris, on n'a pas le temps de voir passer quoi que ce soit. Et le tribunal des flagrants délits est une... C'est comme les la boucherie à Rungis, hein, c'est pareil.
4: Je suis allée chez Colombani. Il rigolait. Je lui ai demandé la raison de son hilarité. Il n'a pas répondu.
5: C'est pas vrai.
4: Et aujourd'hui, vous avez dit qu'il vous avait répondu oui, je suis content.
5: Il n'a pas dit je suis content. Il a dit va te faire foutre.
4: Oui, oui. Bon, et là, vous avez déclaré, il ne m'a pas répondu. Je lui ai donné une gifle. Il m'a donné un coup en retour. Je ne sais pas ce qui s'est passé alors dans la poussée.
5: Enfin, moi, je suis mis la main dans la poche. Quand lui, il a mis la main dans sa poche, alors après...
4: Bon, alors vous, là, le tribunal vous écoute, ça suffit.
5: Il a tenté de...
4: Le tribunal vous écoute.
6: Ça s'est passé comme il le dit, hein.
4: Non, mais sur les faits qui vous sont reprochés, vous ne le savez même plus.
6: J'avais menti. Parce que je voulais pas qu'il soit rendu responsable.
4: La parole est à monsieur le procureur.
7: Oui, alors madame le président, madame le monsieur. Bon, ben, écoutez, maître, vous avez le temps de préparer votre défense. Merci, vous aurez la parole tout à l'heure.
5: Et combien ?
7: Oui.
0: Alors, on voit donc ce centre de Paris, là, qui est juste en face, qui est toute mon enfance, le quartier latin. On ne voit pas dans la brume la montée du Luxembourg, qui est là où j'ai traîné mes culottes. Et puis après, alors j'ai beaucoup déménagé après pendant 10 ans. J'ai habité à Saint-Denis, de l'autre côté. Puis j'ai habité à Ris-Orangis, tout près de Juvisy. Et il se trouve que, pas tout à fait par hasard, mon fils est né aussi à Juvisy, à ce moment-là. Puis j'ai habité près de la maison de la radio, un petit truc sous les toits. Puis j'ai habité à Saint-Maur, par là-bas. J'ai habité tout près de Saint-Maur à la Varenne-Chennevière. Puis j'ai habité à Strasbourg. Alors c'est plus loin, oui, 9 ans. Et puis ici.
3: Parce qu'à Paris, vous étiez, bon, on en parle souvent quand on lit vos biographies, au lycée Henri IV, je crois.
0: Non, à Louis-le-Grand.
3: À Louis-le-Grand, avec Chéreau.
0: Oui, on n'était pas dans la même classe puisqu'il est plus jeune que moi, mais on s'est rencontrés au groupe théâtral du lycée. Ouais, on n'était pas que tous les deux, hein. Dans ce groupe théâtral, il y avait beaucoup de gens qu'on retrouve dans le théâtre aujourd'hui. Jérôme Deschamps, Jean-Benguigui, François Dunoyer, Mélie Puot, Hélène Vincent, plein de gens qui ont fait leur trace. Jean-Pierre Miquel est passé au groupe Louis le Grand, François Jox, plein de gens qui ont fait le théâtre, au moins une partie du théâtre, par la suite.
3: C'est une tradition de ce groupe de théâtre du lycée Louis-le-Grand ?
0: Oui, c'est une tradition qui remonte au XVIIe siècle, puisque chez les jésuites, le théâtre était une matière d'enseignement, en tout cas une façon d'éduquer les jeunes gens. Donc il y avait des représentations théâtrales chez les jésuites du collège de Clermont, comme ça s'appelait à ce moment-là, en latin. Et depuis, il y a toujours eu une tradition théâtrale. Alors il y a eu les jésuites, il y a eu Robespierre, puis il y a eu nous. Louis-le-Grand.
3: Et encore aujourd'hui, il y a une tradition théâtrale ou...
0: Je crois qu'il y a encore un groupe, oui. Je crois qu'il y a encore un groupe. Alors évidemment, c'est tout à fait tributaire. Ce genre de groupe est tout à fait tributaire de son animateur. S'il y a un professeur ou un ancien élève qui se dévoue, qui milite, qui s'accroche pour motiver des gens, trouver les quelques petits moyens qu'il faut pour monter une représentation théâtrale, à ce moment-là, ça dure 4-5 ans. Et puis ça s'écroule, et puis un autre fou recommence. Mais c'est... Les murs ont une mémoire, et puis ce lycée a un théâtre, tout simplement. Il y a un théâtre dans le lycée.
3: Le théâtre de l'époque des jésuites ?
0: Non, pas du tout, c'est une salle moderne. Plutôt une salle de cinéma, d'ailleurs. Mais enfin, il y a une scène, il y a des cintres, il y a des perches, on peut y faire du théâtre.
3: Et à l'époque, vous étiez là-bas, qui était l'animateur ou le professeur ?
0: C'était Monsieur Lescal, qui était professeur de français, latin, grec en Cagne. Qui était un passionné de théâtre, d'ailleurs un être à la fois très sérieux, avec un physique de professeur de français, latin, grec, comme on n'en fait pas, et un être absolument malicieux, qui était un très bon musicien et qui avait la folie d'écrire des couplets pour les pièces de Labiche, de faire des pastiches des grandes œuvres du 19e siècle, et qui écrivait avec une malice extraordinaire des couplets pour les pièces de Labiche. C'était un fripon.
3: Il vit encore,
0: Non, je ne pense pas, ça fait 20 ans que je l'ai perdu de vue et il avait la maladie de Parkinson à ce moment-là, donc je ne pense pas qu'il soit encore vivant, ce serait vraiment miraculeux.
1: C'est là qu'est né votre désir de faire du théâtre ?
0: C'est au groupe ? Oui, c'est au groupe, mais pas avant. Pas avant. J'avais un ami qui était, lui, qui avait la vocation depuis tout petit et qui m'a entraîné pour occuper nos jeudis et nos samedis, parce que c'était le jeudi qu'on se reposait à ce moment-là. Qui m'a entraîné parce qu'il ne voulait pas y aller tout seul. Et puis, il se trouve qu'au bout d'une semaine, je savais que je ne ferais pas autre chose dans la vie.
1: C'était à quel âge, ça ?
0: À 15 ans.
1: 15 ans ?
0: Oui.
1: Vers la classe de la 3e, seconde ?
0: C'était en seconde. C'était en seconde. Et ça fait... combien ? 27 ans. Ça fait 27 ans, voilà. Ça m'étonne toujours que... Ça, maintenant, il y a plus de temps que j'ai passé de ma vie à faire du théâtre qu'à ne pas en faire.
1: Il fallait bien que ça arrive.
0: Oui, oui, oui, oui, c'est sûr, oui. C'est sûr, mais comme je me sens vraiment toujours, la plupart du temps, encore un peu un enfant. Dans ma façon de vivre le monde, dans ma façon de... Je sais pas, j'étais... Peut-être que quand j'avais 10 ans, c'est là que j'ai été le mieux. Alors je garde des tas de choses que j'avais à ce moment-là. J'ai pas beaucoup grandi, comme vous voyez, je sais pas.
2: Alors Bernard, bon, il a fait des petites bricoles, alors lui, il s'en allait avec des copains. Il était parti avec... Pour sans argent, il est allé jusqu'à la frontière russe. Alors lui, c'était le vagabond. Mais Jean-Pierre, c'était pas du tout pareil, lui. Le garçon plus sérieux et qui n'avait pas besoin d'être entouré de copains. Très réfléchi.
1: Assez solitaire.
2: Ouais, oui, oui. Même encore maintenant, il reste, il se met son chose sur la tête. Là, et on a du mal à avoir une conversation avec.
0: Je ne veux rien faire d'autre. Je pense que je suis capable de faire autre chose, mais je ne veux rien faire d'autre.
3: En même temps, vous suiviez les cours de Louis le Grand normalement.
0: Ah oui, oui, oui, oui, oui. Normalement, sauf 15 jours ou 3 semaines par an où on avait une dispense, où on ne pouvait plus aller en classe à cause de la première qui approchait. Et j'ai été à Louis le Grand jusqu'en Hippocagne, oui, un an après la philo.
3: Vous étiez en classique latin grec.
0: Oui, oui, classique latin grec. J'ai fait une licence de latin grec après.
3: Et ça vous sert encore aujourd'hui dans votre approche des classiques, enfin, vous
0: avez... Oh, évidemment, pas directement, mais évidemment que cette base culturelle-là fait que je suis ça et pas autre chose, que je n'ai pas approché le théâtre par la musique rock, je l'ai approché par la culture classique, ça c'est sûr.
8: Je crois que le choix qu'on a fait de rapprocher la tragédie optimiste de la tragédie grecque, c'est un choix que personne n'a fait jusqu'ici, sauf peut-être à la création Taïrov en 34. Et en tout cas, par exemple, que Eisenstein disait qu'il fallait absolument faire. Ça a nécessité un traitement au niveau du texte, une organisation entre la matière chorale et les héros qui soit plus proche de la tragédie que dans d'autres versions. Par exemple, la version du Berliner Ensemble étant beaucoup plus à base de contradictions brechtiennes, la version de la Schaubühne étant beaucoup plus une sorte de roman d'aventure épique sur la guerre civile, alors que nous, on traite la chose de la façon la plus théâtralisée possible et la plus fausse possible par rapport au réel.
9: Un régiment de marins qui a suivi son chemin jusqu'à la mort va vous raconter son histoire. Il repose maintenant quelque part sous le ciel bleu de la Tauride. Lorsqu'on sut que le premier régiment rouge de la flotte avait été anéanti, une grande tristesse s'empara des équipages sur le port. Lentement, les drapeaux descendirent jusqu'à la moitié du mât. Les marins restèrent là, immobiles, et ce fut comme si des années s'écoulaient. Mais déjà, au son de l'accordéon, un deuxième régiment quitte le port. Tant qu'un marin est vivant, toute la flotte est vivante.
10: Nous étions 85 000 dans la flotte de la Baltique et 40 000 dans la flotte de la mer Noire. Dès les premiers appels de la Révolution, nous avons quitté nos navires et nous sommes entrés dans la guerre. Chacun de nous avait une famille. Chacun de nous avait une femme et nos femmes nous aimaient. Devenues veuves, elles ont aimé avec la même ardeur d'autres hommes.
9: Beaucoup d'entre nous avaient des enfants, et chacun d'entre nous avait un sujet d'inquiétude. La génération à venir. La vie ne meurt pas.
3: Mais votre père était également de formation classique?
0: Non, non. Ah non, non, non, pas du tout. C'était un petit fonctionnaire qui avait son certificat d'études. Il n'avait aucune formation universitaire ni culturelle. Sa seule activité artistique avait été de faire un peu de cafconce dans les années 20. C'était un raconteur de blagues, mon père. Un spécialiste des fins de repas. Chansons et blagues de fin de repas avec un talent certain.
3: Et lui, quand il vous a vu vous orienter ainsi dans le théâtre plutôt que...
0: Il n'a pas eu beaucoup le temps parce qu'il est mort très tôt, malheureusement. Il me conjurait de faire mes études jusqu'au bout quand même. C'est-à-dire, il me laissait faire du théâtre à condition que j'aie une autre corde à mon arc. Et je pense qu'il avait raison. Parce que, ça aurait pu très bien rater le théâtre. Et puis, même aujourd'hui, je crois que ça m'a rempli d'autres choses qui me permettent de faire du théâtre peut-être un peu autrement, ou plus richement.
3: Et votre mère dans cette...
0: ma mère est toujours vivante. Ma mère est toujours vivante. Comme les mères, souvent, elle a été avec son garçon plus indulgente. Elle m'a, à ce moment-là, aidé beaucoup en me laissant la bride sur le cou. J'ai fini mes études pour lui faire plaisir, et un peu par plaisir, parce que le latin et le grec étaient une vraie passion. Ça remplaçait la passion des maths, que je n'avais pas du tout. Mais elle m'a laissé tout à fait libre de faire ma route. Et aujourd'hui, je crois qu'elle est contente.
2: On avait été voir un spectacle, je ne me souviens plus, à Louis le Grand. Et puis, il a continué parce qu'il était copain, très copain avec Patrice Chéreau. Et c'est comme ça qu'ils se sont entraînés tous les deux. Chacun de son côté maintenant.
11: Mais à l'époque, il vous racontait le désir qu'il avait de continuer à faire du théâtre ou ce qu'il ressentait hein.
2: Non. Non, non, non, je ne savais rien de lui. Et même maintenant, on hésite à le questionner. Il n'est pas expansif. Il a téléphoné ce matin pour savoir comment ça se passait.
0: Bon, on va aller voir le Père Lachaise, si vous voulez.
12: Il doit faire froid dans la maison.
0: Alors, on va aller voir le Père Lachaise.
13: La bibliothèque.
3: Qu'est-ce qu'on voit dans une bibliothèque de l'administration? Tchekhov,
0: poésie,
3: Tchekhov,
0: théâtre, Tchekhov. Histoire, philosophie, essai, histoire de l'art, roman, cassette. Appareil à faire de la musique, il y en a dans chaque pièce. On ne peut pas s'en passer.
3: Mais la musique que l'on écoute, pas celle que l'on pratique, il n'y a pas de piano.
0: Ah, pas le temps. Pas le temps. Il y a des flûtes, mais pas le temps. On a fait de la flûte un peu, fut un temps. Mais il faudrait en faire 2 heures par jour pour que ça vaille le coup. Alors, les 2 heures, je ne les ai pas. Alors, écouter de la musique, je peux le faire en voiture, au bureau, dans cette pièce-ci, dans l'autre. En dormant, en me réveillant, en me couchant, ça emmerde tout le monde, mais j'écoute de la musique.
3: Vous écoutez donc plutôt France Musique que France Culture?
0: Exact. J'écoute France Culture quand je suis malade. Et ce qui arrive très rarement, je suis malade une fois tous les 15 ans, et quand je suis malade, j'écoute France Culture toute la journée, je trouve ça très bien. J'apprends plein de choses. Mais sans ça, j'écoute France Musique.
3: Mozart, Don Juan.
0: Oui, oui.
3: Mozart, encore, Berlioz.
0: Bah oui, Mozart, il y en a beaucoup, oui. Mozart, il y a presque que ça. Beaucoup de Mozart. On va pas commencer à parler de Mozart. J'ai déjà embêté les gens à France Musique là-dessus, oui. À plusieurs reprises. J'ai tout dit.
3: Malarmé. Beaucoup de poètes, finalement. Beaucoup de poètes.
0: Ben, parce que vous êtes devant les poètes, là. Non, ce qui domine, c'est le théâtre et les essais... Philo essai.

0: Ce dont j'ai tout, c'est Beckett, Duras et quelqu'un que peu de gens connaissent mais qu'on commence à connaître maintenant, qui est John Berger, que moi je connais depuis 15 ans, j'ai tous ses livres. John Berger vient d'écrire une pièce de théâtre, enfin deux. Une qui a été montée par Marcel Maréchal à Marseille sur le Goulag, et une autre pour Olivier Perrier, qui est une histoire de bête qui se joue au TEP en ce moment. Alors que c'est un grand critique d'art, un grand romancier. Enfin, c'est un peu le Diderot de notre époque, John Berger. Mais très peu connu en France. Vous entrez dans une librairie, vous demandez John Berger, le libraire en général ignore qui c'est. Mais c'est un homme d'une intelligence et d'une acuité sur l'histoire de l'art extraordinaire. Et vous avez vu les deux photos, les deux amours. Les deux amours, Badinter et Klaus-Michael Gruber.
1: C'est vos deux amours? Ce sont vos deux amours?
0: Ça fait partie des bons amours dans ce moment, oui, je dois vous dire. Avec Gruber, longtemps, ça a été très épisodique parce que il n'était pas beaucoup à Paris et que ces gens-là ont souvent la réputation d'être des ours, qu'ils ne sont pas. Et depuis quelque temps, on a des rapports beaucoup plus fréquents, même en dehors du théâtre ou des collaborations théâtrales qu'on peut avoir. Mais j'ai une admiration sans borne pour ce qu'il représente, oui. Sa présence dans le français a été une longue émotion pour tout le monde. Difficile, mais très émouvante. Et c'est drôle, le croisement Gruber-Badinter, c'est que le jour où Gruber a quitté les comédiens de Bérénice, après la dernière répétition sur le plateau, l'après-midi de la première, il leur a tenu un long discours qui était beaucoup plus émouvant encore que ce qu'il pouvait dire publiquement. Et il a dit à un moment, curieusement, tout le monde s'est regardé, il a dit « Je voudrais que les répétitions à la reprise soient dirigées par Badinter. » Alors il y a eu un silence, et puis il a dit « Badinter, plus de couteau, plus de violence, démocratie, Badinter. » Et puis, alors c'était une sorte de parole de pitié. Mais lui-même faisait une déclaration d'amour aux acteurs en parlant de Badinter. Enfin, c'était très très curieux. L'humanité, quoi.
1: Et vous, Badinter, alors, ça représente quoi pour vous? La même chose, quoi.
0: Oui, l'intelligence, la justesse d'appréciation des choses, la générosité, la simplicité de raisonnement. Et ça représente aussi un grand spectateur de théâtre. C'est-à-dire qu'à chaque fois que Badinter vient voir un spectacle et qu'on a l'occasion d'échanger deux mots après, il est d'une acuité de jugement et d'une sensibilité formidable. Moi, ce qu'il m'a dit après le Misanthrope ou après le Suicidé, c'était parmi les choses que j'ai entendues les plus belles. Non pas parce qu'il me disait que c'était extraordinaire, c'est pas parce qu'il me faisait des compliments, mais parce qu'il me parlait de la pièce.
1: Qu'est-ce qu'il vous a dit pour le Suicidé, pour le Misanthrope?
0: Ben, pour le Misanthrope, par exemple, il disait qu'à la dernière réplique, la dernière réplique pour lui avait révélé quelque chose de fou dans la pièce, qui lui avait en un instant fait reparcourir toute la pièce qu'il venait de voir. C'était qu'il ne s'était jamais rendu compte que le personnage pouvait se suicider, qu'il était suicidaire. Et que tout d'un coup, il avait réentendu en quelques secondes toute la pièce à la lumière de cette idée-là, et que c'était une révélation. C'est-à-dire qu'en fait, ce qui l'intéresse dans le théâtre, c'est la vie dont on parle, c'est pas les falbalas. Bon, les falbalas sont jolis et il faut savoir faire des beaux spectacles. Mais comme disait Brecht, l'important dans la trompette, pour lui, c'est le cuivre et pas la trompette. Je suis toujours brechtien, même si on ne monte plus de Brecht, même si les critères de Brecht ne sont plus en phase avec l'époque et avec d'autres choses qu'on pense, il y a un certain nombre de choses qui me resteront absolument toute ma vie. De méfiance de l'emphase et du truc, de méfiance du culinaire, de jouer à l'artiste, de choses comme ça, c'est dans Brecht, et puis aussi grâce à mon collègue Jourdeuil à ce moment-là, qui était très radical, enfin très cohérent dans ce système-là, que j'ai appris des choses qui m'animent encore. Et il est très probable que dans 2-3 ans, je remonterai une pièce du jeune Brecht, oui. En tout cas, la Jungle des villes me semble la plus belle pièce, la plus forte pièce de tout le XXe siècle. C'est la seule pièce qui me semble parler de tout le XXe siècle. Et je pense que vers la fin du siècle, il va falloir la monter pour avoir un retour en arrière, quoi. Parce que ça part de Rimbaud jusqu'aux rencontres du troisième type, la Jungle des villes. C'est un moment de concentration égal à Shakespeare. Ce moment-là de Brecht, la fin des années 20.
2: Manquis, l'homme qui lui faudrait use de ses semelles à lui courir après, elle ne lève pas le petit doigt. Alors que vos parents sont dans le dénuement.
3: Vous dirigez un bureau de police privé. L'intérêt que vous nous portez à quelque chose de flatteur, je pense.
2: Votre famille court à la catastrophe, c'est inévitable. Il n'y a que vous qui gagnez quelque chose. Et vous vous payez le luxe d'avoir des opinions personnelles, alors que vous pourriez partir pour Tahiti.
3: Mais de ma vie, je ne vous ai vu.
2: Regardez, il y a deux lignes maritimes.
3: Oh, cette carte, vous venez juste de l'acheter, n'est-ce pas? Elle est toute neuve.
4: Pensez-y, l'océan Pacifique.
5: Monsieur Mate, je vous prie de faire sortir ces messieurs. Ils n'achètent rien. Ils m'ont espionné et je ne les connais pas.
6: Bonjour. C'est bien ici,
7: Maintenant,
6: la bibliothèque.
7: T'as un regard de trop, là. Tu suis la porte avec ton regard. Hein?
8: Que tu te retournes
7: et légèrement tu t'excuses. Hop. Hein? À ce moment-là, il y a un engagement. Il faut que tes répliques à toi, Maurice, viennent plus comme des rappels à l'ordre comme toi quand tu réinterviens. Allez à Tahiti. Là-bas, on ne se lave pas. Et puis après, ça me ferait plaisir. Monkey. Non, je crois que c'est simplement une question d'élever la voix,
9: ouais.
7: Et peut-être de lui signaler que c'est peut-être pas aussi léger que ce qu'il y avait avant.
9: Ouais.
7: Des choses comme ça. Mais avec humour, comme tu le fais, par exemple, sur Tahiti. Là, quand tu lui prends le bras. Et je crois qu'il faut garder l'humour, mais simplement grandir. Le problème, c'est de signaler des choses comme ça, étranges, sans perdre la légèreté et l'humour, ouais, de la chose. Pour vous deux, dans cette scène. Et pour toi aussi. Pour toi aussi, qui... à chaque fois, on va... C'est comme si... Et tout le monde est surpris. Hein?
10: Jean-Pierre Vincent, Jean Jourdeuil et André Engel, vous faites la régie à trois, disons, de ce spectacle dans la jungle de ville de Brecht qui se donne ici au Festival officiel d'Avignon. Alors, je voudrais tout d'abord savoir si vous vous rendez compte que c'est attendu comme un événement, ce spectacle. C'est un peu le second souffle du Festival d'Avignon, du Festival de théâtre. Jean-Pierre Vincent.
0: Non, on ne se rend pas très bien compte que c'est attendu, parce qu'en fait, nous attendons la première, d'une certaine façon, parce que ça fait 3 mois que nous travaillons. Le fait que les gens, apparemment, n'aient pas eu beaucoup de choses à se mettre sous la dent au festival et qu'on soit attendu, c'est toujours un peu désagréable, parce qu'on aime bien qu'un spectacle soit jugé pour ce qu'il est, et non pas pour la tellement pour la conjoncture très, très quotidienne dans laquelle il s'insère. Pour le moment, nous ne pensons qu'au spectacle de l'intérieur. À travers Brecht, à travers mes amis germanistes, à travers mes amis alsaciens, le contact avec la culture allemande... je veux dire, la latinité et la gauloisité, je l'ai sans forcer. Je l'ai. Et je me suis augmenté de la germanité, culturelle, philosophique, théâtrale, picturale, tout ça. Et puis Brecht, ça voulait dire Bruegel, ça voulait dire Dürer, toute une époque de peinture, ça voulait dire les romantiques allemands, ça voulait dire Wedekind, ça voulait dire Marx, ça voulait dire donc Hegel, ça voulait dire un chaînon, quoi. Bon, on va essayer d'en faire un bout. On va faire la fin du premier acte. Parce que quand Lady Macbeth arrive, ça résume déjà ce qui s'est passé avant et on entre dans le cœur du sujet quand même. Alors là, le texte, je l'ai reçu hier. La nouvelle traduction, je l'ai reçu hier. Donc ça va être vraiment de la découverte. Hein. Je le connais un peu, bien sûr. Mais ça va être vraiment de la découverte. Je sais pas, je vais lire peut-être... Je ne vais pas dire les noms des personnages, je vais lire le poème. On va voir ce que ça donnera. Elles sont venues à ma rencontre le jour même de la victoire et j'ai appris de sources certaines qu'elles ont en elles plus qu'un savoir de mortel. Comme je brûlais du désir de les questionner davantage, elles se sont changées en air pour s'y évanouir. Tandis que je demeurais transporté par ce prodige, survinrent des envoyés du roi qui me nommèrent Tan de Cawdor,
8: titre dont les sœurs du destin déjà m'avaient salué, m'emportant dans l'avenir par ces mots « Salut à toi qui seras roi ». Ceci, j'ai cru bon de te le confier, très chère compagne de ma grandeur, afin que tu ne perdes pas la part de bonheur qui t'est due en ignorant la grandeur qui t'est promise. Garde cela dans ton cœur, et au revoir. Glamis tu es, et puis Caudor, et tu seras ce qu'on t'a promis. Pourtant, j'ai peur de ta nature. Elle est trop pleine du lait de la tendresse humaine pour couper au plus court. Tu veux être grand, tu n'es pas sans ambition, mais il te manque la dureté qui doit la seconder. Tu veux ce que tu veux hautement, tu voudrais l'obtenir saintement. Tu ne veux pas tricher, mais tu voudrais gagner à tort. Tu voudrais avoir, grand Glamis, ce qui te crie. Fais cela si tu veux m'obtenir, et aussi cette chose que tu as peur de faire, tout en souhaitant qu'elle soit faite. Hâte-toi de me rejoindre, que je verse mon ardeur dans ton oreille, et fouette par la force de ma langue tout ce qui t'écarte du cercle d'or, dont le destin et une aide surnaturelle semblent vouloir te couronner. Quelle nouvelle ? Le roi vient ici ce soir. Tu es fou ! Ton maître n'est-il pas avec lui ? Si c'était vrai, il m'aurait averti pour les préparatifs. Ne vous en déplaise, c'est vrai. Notre baron approche. Un de mes compagnons l'a devancé, presque mort d'essoufflement. Il eut à peine la force de dire son message. Que l'on prenne soin de lui, il apporte une grande nouvelle. Le corbeau même est enroué qui croasse la fatale entrée de Duncan sous mes remparts. Venez, esprit, qui veillez sur les pensées de mort. Changez mon sexe, et du crâne à l'orteil, gorgez-moi de la plus noire cruauté. Épaississez mon sang. Barrez tout accès et passage à la tendresse afin que nulle componction, nul retour de la nature n'ébranle mon farouche projet et ne s'interpose entre l'exécution et lui. Venez à mes seins de femme, changez mon lait en fiel, vous, ministre du meurtre. Où que vous vous trouviez, invisible substance à présider aux violations de la nature, viens, épaisse nuit, enveloppe-toi des plus sombres fumées de l'enfer, que mon couteau pointu ne voit pas la blessure qu'il fait, que le ciel ne vienne pas épier à travers la couverture des ténèbres pour me crier « Arrête, arrête !»

0: Shakespeare, c'est venu un peu plus tard, et ça va venir sûrement de plus en plus. C'est autre chose, Shakespeare. C'est absolument unique. Moi, je travaille en ce moment intensément sur Macbeth. Il n'y a rien de comparable à Shakespeare, sauf Homère et Mozart. On se demande vraiment comment ça a pu tenir dans une tête et comment cet homme a pu à la fois écrire deux pièces par an pendant 16 ans, plus diriger un théâtre, plus jouer, plus s'occuper de ses affaires, parce qu'il plaçait son fric, Shakespeare. Il avait 5 ou 6 fermes à la fin de sa vie. Ça n'a pas été une cigale, ça a été une fourmi. Plus la courtisanerie, plus plein de choses. Comment faisait-il pour écrire des choses qu'aujourd'hui, on mettrait 30 ans à écrire, avec acharnement?
1: Grand Glamis, noble Codor, plus grand encore par le salut qui s'ensuivit. Ta lettre m'a transporté, au-delà de ce présent aveugle, et voilà que j'éprouve l'avenir dans l'instant. Mon très cher amour, Duncan vient ici ce soir. Quand repart-il? Demain, c'est son intention. Oh, jamais soleil ne verra ce demain. Votre visage, mon prince, est comme un livre où les hommes pourraient lire d'étranges choses. Pour tromper le monde, faites comme le monde. Portez la bienvenue dans votre œil, votre main, votre langue. Ayez l'air de la fleur innocente, mais soyez le serpent qu'elle dissimule. Celui qui vient, il faut s'en occuper. Laissez-moi la charge de la grande affaire de cette nuit, qui à toutes nos nuits et à nos jours à venir doit donner à nous seuls le pouvoir souverain et la maîtrise. Nous en reparlerons. Prenez un air joyeux. On s'inquiète de voir un visage soucieux. Tout le reste, je m'en charge.
0: Quand on aborde des choses comme ça, que ce soit Shakespeare, ou Tchekhov qu'on n'a jamais fait, ou les Grecs qu'on n'a jamais fait, quand on les aborde ou quand on va les aborder, c'est pour régler le problème. C'est notre fierté. Si on aborde des chefs-d'œuvre, on fait des chefs-d'œuvre. Et on amalgame en nous tout ce qui a été fait avant, on essaye de le comprendre et d'apporter quelque chose de nouveau. Mais sur d'autres œuvres, c'est moins important. Sur Le Suicidé ou tout ça, c'est des œuvres qui sont plus pointées dans l'histoire, qui ont une importance plus momentanée. Mais quand on aborde des grands chefs-d'œuvre, on veut se les farcir, comme on dit.

0: Ce serait le bureau. Mais là, pour le moment, c'est un dépotoir à papier, plutôt. Alors, ça donne sur le Père Lachaise qui n'est pas triste. Là, il est un peu déplumé à cette époque-ci de l'année, mais dans 2 mois, c'est une forêt. C'est-à-dire, on ne verra que des arbres. On ne verra plus les tombes. Bon, les tombes sont assez esthétiques, d'ailleurs, quand on les voit de dessus, comme ça. Mais ça va devenir une forêt dans 1 mois et demi, 2 mois.
1: En fait, moi, je vous imaginais travailler à ce bureau avec
0: Et
1: le
0: oui, moi
1: Père
0: aussi.
1: Lachaise.
0: Oui, moi aussi, je m'imaginais comme ça et ça ne m'est pas encore arrivé. D'ailleurs, en fait, je remarque que tendanciellement, Nicole travaille plutôt ici quand elle a travaillé et moi, je travaille de l'autre côté, vers Paris. Je trimballe mes affaires de l'autre côté de l'appartement, peut-être parce qu'il y a plus de lumière, mais instinctivement, peut-être aussi parce que les livres pèsent sur le travail. Je ne sais pas quoi, j'aime pas trop travailler dans une pièce où il y a trop de livres. Parce que, y a des fantômes dans les livres. Et qu'ils encombrent, la tête. Il vaut mieux avoir la tête libre pour imaginer. Mais enfin, on est si peu dans la maison que c'est pas grave.
1: Puis il y a aussi beaucoup de tableaux sur les murs, pas là justement,
0: Ah oui, il y a des tableaux des
1: partout,
0: amis.
1: vos amis. C'est qui ça
0: Si
1: là?
0: j'avais plus d'argent. Alors ça c'est un peintre qui travaillait à Strasbourg, qui n'est plus à Strasbourg, qui s'appelle Scanreg. Et c'est un cadeau collectif de la troupe de Strasbourg pour mon, je sais plus combien, 38e anniversaire ou 37e anniversaire. Ils sont arrivés le jour de mon anniversaire avec ce tableau-là. Parce que Scanreg partait de Strasbourg, il liquidait son atelier, ils lui ont acheté un tableau, ils sont venus me le porter. C'est un tableau très agréable. Là, il est dans le couloir, mais c'est un tableau très agréable.
1: Une place d'honneur.
0: Ah ben, il y a
1: Ça.
0: Titi Namazelli, il y en a deux.
1: C'est super.
0: Bon, c'est toujours l'équipe de la ruche. Hein. Titina étant de la génération de Gilayo et Arroyo, et les plus jeunes étant Chambas, Fanti et Rieti. Et Titina, j'ai fait avec elle la tragédie optimiste en 73. C'est une femme, enfin, c'est une femme qui est le contraire de sa peinture. C'est une femme, c'est une romaine. Qui ressemble à Anna Magnani, qui mange des petits gâteaux, qui est extrêmement subtile et charmante, mondaine au bon sens du terme, et qui fait une peinture au fond très masculine, très en force, très cinétique, sur le souvenir des grands mouvements cinétiques des années 20 et 30, quoi. C'est une peinture qui garde un souvenir de la peinture révolutionnaire de l'après-guerre. Et qui peint donc des buildings en transparence sur des sportifs ou des sportifs en transparence dans des buildings. Le mouvement de force des sportifs se mariant ou se contrariant avec des mouvements de violence et de force de la grande ville. Et évidemment, bon, la peinture, peinture. De la couleur pour de la couleur.
2: Mais moi, surtout, j'avais essayé de proposer aux gens qui fabriquent les choses et ils ont fait une teinture qui est absolument différente de ce que je voulais.
3: Et alors, ça donne
2: Donc,
3: quoi?
2: je voulais que ce soit une couleur gris cuirassé, disons un gris plombé ou un bleu plombé, si vous voulez. Et on a fait une pervenche robe de chambre, comme ça, qu'on va modifier avec la lumière. Mais
3: Oui.
2: donc, et un cyclo, encore pire, que je ne veux pas dérouler pour ne pas trop souffrir.
3: Et alors, le décor pour vous, c'est praticable avec des accessoires, c'est un espace
2: Oui,
3: que vous remplissez.
2: c'est la chose la plus pure et synthétique possible. Enfin, il ne soit le moins possible de petits objets.
3: D'ailleurs, c'est un plan incliné.
2: C'est un plan
3: très
2: incliné
3: grand,
2: qui
3: il faut
2: devait
3: dire.
2: être très grand, avec une proue qui entre dans la salle et qui devrait donner le sens,
3: L'illusion.
2: l'illusion, ou bien oui, l'allusion à la allée, au continuer,
3: Oui.
2: à l'allée continue. Et aussi une autre inclinaison qui va vers le fond. Et dans le ciel, il y a tout un filet une immense araignée de câbles électriques qui devait faire allusion soit à l'époque russe, qui était l'époque d'évolution industrielle, je dis évolution, soit à ce qui est urbain, puisque c'est une.

0: Debussy, Kafka, Rimbaud, Peter Handke,
1: oui.
0: Georg Trakl. Alors ça, oui, ça, c'est son premier portrait de Delacroix, qu'il a fait il y a 2 ans, que j'ai eu pour mes 40 ans. Mais alors, il l'a fait pour moi. Et quand, si vous vous reculez un peu...
2: Chambasse, on parle de Chambasse.
0: Oui, on parle de Chambasse, là. Si vous vous reculez, vous vous dites qu'il y a quand même un faux air avec moi. Et il me l'a apporté quand nous avons fait les dernières nouvelles de la peste au Festival d'Avignon. Il a descendu dans sa voiture et, sans me le dire, il l'a posé dans ma chambre d'hôtel. Et ce tableau sentait encore très fort la peinture à l'huile. Et j'ai vécu, alors que c'était très fatigant les répétitions à Avignon, j'ai vécu pendant une semaine avec cet énorme visage en face de mon lit, alors que j'avais la gueule aussi fatiguée que Delacroix sur le tableau, et sentant la peinture toute la nuit. C'est un tableau magnifique, c'est un soleil.
1: La ressemblance, elle est quoi? Dans la bouche un peu?
0: Dans la moustache, vaguement dans la forme du nez. Dans
1: le regard?
0: Dans le regard un peu, oui. Enfin, moi je ne le sens pas bien, mais d'autres gens le sentent. Et puis cette partie de la tête qui n'est pas peinte, cette partie du rêve qui n'est pas peinte. Enfin, une chose très sérieuse et très tendue, mais quelque chose qu'on ne sait pas. Il y a un endroit où on ne sait pas. On ne sait pas quoi peindre, alors on ne sait peut-être pas ce qu'il y a. C'est libre, en tout cas.
1: Il y a bien sûr les tableaux de Lucio Fanti.
0: Il y a un Fanti, sa première barque pleine d'eau. Fanti, l'inspiration, c'est plutôt Mayakovsky, c'est la barque du rêve qui s'est brisée sur la vie quotidienne. C'est plutôt l'Union soviétique, enfin c'est plutôt le tragique de la révolution soviétique. Et puis à côté, il y a Rieti, qui est le tragique de la banlieue américaine, qui est le côté complètement vénéneux de ces quartiers où il ne se passe rien. Ça, c'était le premier tableau de Rieti, qu'il a peint en 1974.
1: C'est vraiment très, très, très beau.
3: Dans les deux cas,
0: aucune... Alors, il y a aussi la petite merveille, c'est les petites corneilles de Gilayo. Ça, c'est juste une gouache, quoi, mais c'est une splendeur totale.
1: Vous organisez, vous êtes Jean-Paul Chambasse, vous organisez vos décors comme un tableau, comment...
4: Non, pas du tout. L'organisation du décor se passe surtout dans la tête avec Jean-Pierre. C'est-à-dire on travaille tous les deux ensemble sur le projet global de la chose. Or, un tableau, on le travaille d'abord seul et il n'y a pas de projet global. Je travaille sur le tableau d'une manière beaucoup plus rapide, beaucoup plus gestuelle que pour un décor. Donc... Pour moi, faire un tableau et faire un décor sont deux choses très très très différentes, très opposées, même si le décor se nourrit complètement dans la peinture, ou si même la peinture se nourrit du décor, si vous voulez, c'est quand même deux choses, je dirais même un peu opposées, mais qui ont été, maintenant peut-être un peu moins pour moi, mais qui ont été vraiment essentielles.
1: Essentielles.
4: Dans le sens où ça fait avancer ma peinture en même temps. Vous voyez ce que je veux dire? Oh, et c'est pour ça d'ailleurs que maintenant je marque un temps d'arrêt, comme ça, un ralentissement sur les décors, parce que tout d'un coup, j'avais l'impression que le décor se nourrissait du décor. C'est-à-dire que je travaillais un décor à partir d'un autre, au lieu de travailler à partir de la peinture. C'est-à-dire que tout le travail que j'avais fait avec Jean-Pierre commençait à se rendre plus flou. Ça me nuisait légèrement. Alors c'est pour ça que je marque un ralentissement pour reprendre de plus belle. Mais le premier décor que j'ai fait, de toute façon, de ma longue carrière, n'est-ce pas? C'est pour le TNS, quand Jean-Pierre Vincent était directeur du TNS, c'est-à-dire c'était pour la pièce de Michel Deutsch qui s'appelait Dimanche, qui a été mise en scène par Dominique Muller. Et bon, ça c'était le premier, après on a continué comme ça, il y a eu effectivement Le Misanthrope, il y a eu Del Sarto, il y a eu Vichy, il y a eu La Peste, il y a eu Le Dernier Misanthrope, il y a eu Les Corbeaux. Mm-hmm. Il y en a un paquet, hein, en fait.
5: Moi j'ai fait... Non, moi j'ai fait beaucoup moins que Jean-Paul, mais c'est beaucoup plus, je veux dire, j'ai fait moins dans la quantité et plus dans la qualité, quoi.
2: Je trouve ça juste, hein.
5: Non, j'ai fait beaucoup moins. Mais d'abord j'ai fait avant lui, parce qu'il il est plus jeune, et j'avais commencé avec...
4: Toi t'as commencé avec Jean-Pierre?
5: Avec Jean-Pierre, oui.
2: C'était votre
5: le premier décor que j'ai jamais fait, c'était avec Jean-Pierre et...
6: Jour d'œil.
5: Et Jour d'œil pour Wojciech. Il y a pas 10 ans, 11 ans.
6: Il y a, mon vieux, il y a 12 ans.
5: 12 ans.
6: Oui.
5: 12 ans. Et voilà, on se retrouve 12 ans après.
3: Voilà. C'était un décor qui était tout bleu.
0: Tout violet d'Égypte.
3: Violet d'Égypte. Violet d'Égypte, oui. Et que moi, qui étais effectivement néophyte à l'époque, j'étais allé le voir en construction à Tourcoing.
5: À l'hôtel Terminus.
3: C'est pas ça?
0: Oui.
3: Costume de Patrice Cochetier.
0: Oui. Non, en fait, tout est parti pratiquement de mai 68, ou de ce qui s'est passé après mai 68, oui. C'est que Jourdeuil avait rencontré, dans l'univers du Salon de la Jeune Peinture et de la revue Y Attenante, il avait rencontré Ayo et Arroyo. Et connaissant Ayo et Arroyo, il était donc entré en familiarité avec l'univers de La Ruche, où tous ces peintres, Ayo, Arroyo, Fanti et Chambas commencèrent, Rieti aussi. Et il y avait à la fois une communauté d'esprit, une communauté d'inspiration des peintres. Et on a commencé à se connaître comme ça. Et le premier avec lequel on a travaillé, c'était Ayo, avec qui on a fait Dans la jungle des villes de Brecht en 71. On n'a pas été les premiers d'ailleurs. Le premier lien, ça a été Klaus-Michael Gruber qui a travaillé avec Arroyo au départ. C'est le premier lien entre le théâtre et ce groupe de peintres. Cette amicale de peintres. Et peu à peu, les liens se sont diversifiés. C'est-à-dire qu'on a aussi fait un travail avec Niki Rieti, mais Niki Rieti a travaillé presque exclusivement ensuite avec André Engel. Et puis, moi, j'ai beaucoup travaillé avec Jean-Paul, mais de temps en temps, on a fait un spectacle avec Lucio, ça, à espace un peu plus irrégulier, parce que Lucio travaille tellement et tellement et tellement qu'on ne peut pas l'attraper comme ça.
1: Tellement que, comme peintre.
0: Comme peintre, oui, il travaille énormément toute la journée.
4: Sur les maquettes.
0: Oh, sur les maquettes aussi, il travaille beaucoup, oui. Alors, ceci dit, on a fait un travail, la dernière fois qu'on a travaillé ensemble, c'était sur Le Suicidé l'année dernière, et on a fait un travail énorme sur ce décor, dont il nous reste à tous d'ailleurs beaucoup de choses. Et puisqu'on est devant les tableaux de Lucio ici, c'est vrai que... Enfin, moi, ce qui me plaît beaucoup, en dehors de travailler avec des amis, qui peignent bien, parce que ça peut être des amis, mais ils peindraient peut-être pas bien, mais c'est le sort de va-et-vient qu'on a dans le travail. C'est-à-dire que le fait qu'il n'ait, au fond, a priori, pas grand-chose à voir avec le théâtre, fait qu'il violente le théâtre, qu'ils y apportent quelque chose que des gens de théâtre n'imagineraient pas. Mais en retour, il me semble que... Enfin, Jean-Paul et Lucio pourraient en parler. C'est qu'il y a une relance de l'imaginaire de l'espace dans la peinture ou de l'imagerie parce que les problèmes qui sont posés à un peintre par une pièce le portent à accroître, espérons-le, son univers et à peindre de nouveaux tableaux autrement qu'il ne l'aurait pensé s'il n'avait pas fait de décor de théâtre, quoi. Ça, oui. C'est formidable.
3: Oui, moi, je trouve que c'est ça qui est beaucoup plus intéressant, beaucoup plus important que toujours cette question que l'on pose, et je vous remercie qu'on ne l'ait pas posée, donc je vais la poser tout seul. Le fait que le travail seul à l'atelier et le travail en groupe, en fait, c'est pas ça, c'est pas très, très important. Parce qu'effectivement, quand on est à La Ruche, donc, effectivement, avec ce groupe d'amis qu'on est, on est déjà en groupe. On n'est jamais vraiment seul à l'atelier non plus. Et ce qui est plus important, c'est la relance entre la peinture et le théâtre, qui est importante, que le fait si on travaille seul ou en groupe. Moi, je trouve.
0: Non, ce qu'il y a, c'est que, sauf exception, il n'y a pas à mépriser non plus les décorateurs de théâtre qui ont du talent, mais ils ont plutôt tendance, sauf exception, à utiliser un stock de choses qui existent dans l'histoire de l'art et dans l'histoire du décor du théâtre et à faire des variantes dessus, à s'inspirer de choses qui sont créées par d'autres. Alors, le fait de prendre des gens qui créent des images ou des systèmes d'images et de les confronter au théâtre auxquels peut-être ils n'ont pas plus d'intérêt que ça, sauf d'affronter le théâtre, à ce moment-là, ça implique des solutions scénographiques nouvelles, des images nouvelles, des images qui posent vraiment des problèmes d'ailleurs d'utilisation en mettant en scène vos acteurs. Bon, à chaque fois qu'on travaille ensemble et qu'il faut mettre une porte ou un meuble, et qui n'ont pas envie de mettre une porte ou un meuble, bon, c'est vrai qu'un décorateur a plutôt tendance à s'utilitariser et à dire, bon, bah, s'il faut une porte, des meubles, etc., on fait des portes, des meubles. Or, eux, ils n'aiment pas les portes et les meubles. Alors, il y a beaucoup de scènes qui se passent debout ou assis par terre, mais qui laissent aussi une plus grande existence à l'acteur, même si au départ, l'acteur est choqué par le fait qu'il n'a pas de quoi s'appuyer. Eh bien, il s'appuie sur sa propre personne. Il est dans un espace plutôt vide, et il est plus important à la longue. Ils le comprennent, les acteurs, au bout d'un moment.

0: Regarde. Ça, c'est une photo de Claude Bricage. Comme ça, vous avez un photographe attitré qui s'appelle Claude Bricage.
1: Oh, je ne suis pas photographe attitré, mais en tout cas, l'histoire avec Claude, c'est la plus longue et la plus constante, oui, tout à fait. Il a suivi tous les spectacles dès le début, et il y a eu des éclipses, puis il y a eu Strasbourg, tout ça, mais c'est quand même avec lui que j'ai la plus longue fraternité de travail.
2: Voilà, j'ai apporté une série de...
1: De la noce. Alors voilà, ça c'est mon premier spectacle avec Jour d'œil.
2: Première version,
1: c'est-à-dire à Chalon, à préfiguration de la Maison de la Culture de Chalon en octobre 68, après les événements que l'on sait. Donc mon premier spectacle, ma rencontre avec Jour d'œil et avec un certain nombre de comédiens. Il se trouvait à ce moment-là que le Théâtre de Bourgogne cherchait un metteur en scène. Roland Bertin, qui quittait à ce moment-là le Théâtre de Bourgogne, a eu l'idée de se dire « Mais oh, il y a ce comédien-là qui travaille avec Chéreau, peut-être il pourrait faire une mise en scène. » Et moi, j'étais au chômage depuis 3 mois, je me suis fait prêter une voiture, je suis descendu en Bourgogne, et puis je leur ai dit « Voilà, moi, oui, peut-être, je pourrais faire une mise en scène, alors je pourrais monter Les Bains de Maïakovski ou La Noce chez les Petits Bourgeois ou une pièce de Goldoni. » Et ils m'ont dit « Mais comment, La Noce chez les Petits Bourgeois ? Mais nous aussi, on a envie de le monter depuis quelques temps, et on a fait affaire comme ça. »
2: Ce spectacle-là, c'est la première version avec une distribution, puis j'en ai une deuxième série.
1: C'était 68,
2: de
1: ça.
2: La même.
1: Et on l'a remonté en 73, en 74.
2: Voilà, c'est ça, dans cette version-là, au Théâtre de la Bastille.
1: Voilà. Mmh. Et alors, c'était une période, la deuxième version, on avait envie de remonter là chez Petit Bourgeois de toute façon, mais la deuxième version a été une version de Sauf qui peut, de la compagnie Vincent Jourdeuil, du Théâtre de l'Espérance. On n'avait plus de sous. Et on s'est dit, qu'est-ce qu'on fait ? On ne va pas rien faire. On remonte La Noce chez les Petits Bourgeois en un mois, on se jure qu'on remplit le théâtre de la Bastille pendant 3 mois, et on reprend une partie du décor de la Jungle des Villes qu'on avait monté l'année d'avant, c'est-à-dire qu'il n'y avait pas de frais de décor, sauf les chaises. Voilà, vous voyez le décor de la Jungle des Villes, on l'a repris tel quel pour faire La Noce chez les Petits Bourgeois, et donc répétition minimum, dépenses minimum, recette maximum. Et le pari était tenu. Et en plus, on en a encore donné 120 représentations à tourner. De La Noce chez les Petits Bourgeois, on aura dû donner, nous, Jour d'œil et moi, 350 ou 400 représentations dans la France entière et dans la francophonie, disons. On s'est rencontrés en juillet 68 dans un colloque. Bon, on était un peu en déshérence en juillet 68, il faut bien vous le dire, après les élections de juin. Après mai 68, après juin 68, on s'est retrouvés à Grenoble, où il faisait une chaleur torride, dans un colloque sur Brecht. Nous ne nous connaissions pas, lui venait de Nancy, moi je venais de Paris. Et on s'est d'ailleurs peu rencontrés dans ce colloque. On avait simplement repéré qu'on rigolait des mêmes choses et qu'on se moquait des mêmes gens. Et quand je suis arrivé en Bourgogne, je l'ai retrouvé tout nu dans un jardin. Il était en train de traduire L'achat du cuivre de Brecht avec Béatrice Perregaux. Et j'ai dit, mais qu'est-ce que tu fais là ? Je traduis Brecht, et comme moi j'avais envie d'inventer en France, enfin, ou d'importer en France le couple metteur en scène dramaturge, je lui ai proposé de travailler avec moi. Il a dit oui, et on a commencé comme ça, c'était très hasardeux, et il se trouve qu'on a travaillé ensemble, donc de 68 à 74, 73.
0: Mais ce passage comédien-metteur en scène, ça a été c'était une vraie coupure à partir du moment où
1: non,
0: vous avez
1: pas vraiment,
0: continué.
1: Pas vraiment. Dans Tambour et Trompette, je jouais, par exemple. Mmh. Mais c'est surtout que, en fait, je me suis vraiment assumé comme metteur en scène au bout de 5 ans. Pendant 5 ans, j'ai eu la colique à chaque répétition, de peur, de honte. Je me suis dit, tu n'es pas capable. Tu n'es pas capable de faire ça. Tu ne peux pas. Tu es un imposteur, un bâtard. Et puis ça s'est libéré au bout de 7-8 spectacles. Et surtout, ce qui m'a vraiment libéré, c'est quand j'ai travaillé avec Peter Brook. J'étais assistant de Peter Brook sur Timon d'Athènes, ou même co-metteur en scène. Mais je savais que même si je dirigeais la moitié des répétitions, c'était pas moi qui signais. Si ça n'allait pas, c'est pas sur moi que ça retomberait, c'était sur Brook. Mais même si ça allait bien, d'ailleurs, ça retomberait sur Brook aussi. Mais ça m'a permis de mener des répétitions sans aucun souci des conséquences. Et j'ai répété de façon pure. Et comme, disons, j'avais déjà monté 7 ou 8 spectacles, j'avais quand même plus d'un tour dans mon sac déjà, ça m'a complètement libéré. Et depuis, je dois dire que je n'ai plus jamais peur en répétition. Enfin, je ne pense pas qu'il puisse m'arriver quoi que ce soit en répétition, même quand je n'ai pas d'idée.
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0: Révan. Voilà, c'était pour te plaire.
1: Vas-y, à vous, pas vous.
0: Sale prostitution. Ah non, pas vous. Vous, des enfants. Quoi, vous étiez là à me regarder, à m'écouter, vous, les enfants. Ah non, surtout pas vous. Allez-vous-en, ne me regardez plus. N'avez-vous pas honte? Rentrez chez vous, les écoliers. Allez, déguerpissez. Allez, déguerpissez.
2: Ce sont les photos de Félicité.
1: Oui.
2: Ah, alors, parmi toutes les questions qu'on vous a posées la dernière fois qu'on est venu aux répétitions, on ne vous a pas demandé pourquoi. Qu'est-ce qui vous avait fait choisir ce texte de Jean Audureau? Qu'est-ce que vous avez.
1: L'amour, uniquement l'amour. Tout le monde aura vu que ce texte est une excroissance très étrange par rapport à tout ce que j'ai fait avant. Par rapport probablement à tout ce que je ferai après. Encore que le fait de travailler sur cette pièce m'a changé quand même. Mais moi, je me suis toujours intéressé à un certain nombre à des pièces qui... ou avaient un parti pris historique, en tout cas dressaient un tableau social d'un certain nombre de questions, prenaient des positions historiques objectives, disons. Et puis un soir, j'avais reçu cette pièce et j'ai lu... Un cauchemar intime, une pièce qui était faite de tout ce que nous vivons, nous, dans l'ère bourgeoise encore, et que nous ne disons jamais. Tendresse profonde, refus non dit, angoisse, solitude, choses qu'on ne parle jamais, fantasmes. Et sur un mode, la première fois je l'ai lu à haute voix, et je m'y suis reconnu complètement. Je me suis dit, je suis complètement pris sur cette chose-là, il faut absolument que je la fasse. C'est bizarre, ça ne correspond absolument pas à ce que je fais d'habitude, mais c'est extraordinaire. C'est moi, je suis quelque part. Puis, bon, il se trouve que par ma vie personnelle, j'avais été en contact un peu auparavant avec des dames, plus ou moins âgées, mais seules, qui m'avaient bouleversé. Et c'est pas un hasard si je me suis intéressé à cette pièce... Parce que tout simplement, j'avais vécu ça dans ma vie.

0: ce texte était en édition aux Maisons Gallimard, à la Maison Gallimard, lorsque Jacques Baillon, qui précédait Jean-Louis Rivière ici, à la Comédie Française, au secrétariat. Et je connaissais bien Jacques Baillon parce que Jacques Toja et Jacques Baillon avaient monté une pièce de moi qui s'appelle « À Memphis, il y a un homme d'une force prodigieuse » avec la Comédie Française, mais au Théâtre National de l'Odéon. Et Jacques savait que Jean-Pierre Vincent allait être nommé administrateur de la Comédie Française, et sachant également qu'il allait quitter la maison, m'a simplement dit, veux-tu que, parce qu'on se tutoyait, on se connaissait très bien, et veux-tu que je donne en lecture le félicité à Jean-Pierre Vincent qui doit prendre la direction de la Comédie Française. Je lui ai dit, mais oui, absolument. C'est donc Jacques Baillon qui a donné le texte en lecture à Jean-Pierre Vincent. Jean-Pierre Vincent est quelqu'un qui met les gens à l'aise, qui a sa personnalité, bien entendu, mais c'est pas du tout snob entre nous, ce qui peut quelquefois être le cas dans des rapports de metteur en scène à auteur. C'est un travail de respect, des contacts de respect également, et complètement libre.
1: Vous intervenez dans la mise en scène?
0: Absolument pas. Je m'interdis d'intervenir, parce que c'est lui le patron. Moi, mon travail est fini, j'ai donné le texte, n'est-ce pas? Je l'ai écrit. Qu'est-ce que je pourrais faire d'autre?
1: Vous assistez quand même aux répétitions?
0: Oui, ça, c'est un besoin organique, physique, d'assister.
2: Allons-y.
3: Pierre, elle marchera dans les herbages la lune cette nuit. Mais nous deux, nous ne la verrons pas. Oh, Pierre, ferme les yeux. C'est la première nuit de l'automne. Je te dirai.
4: Félicité.
3: Madame?
4: Il faudra acheter du chanvre et du lin pour votre rouet, Félicité.
3: Oui, madame, mais j'aimerais travailler à mon rouet, là, devant les fenêtres. Je fermerai les persiennes. Pierre et moi, on ne nous verrait pas. Et ce serait bien parce que Pierre ne supporte plus le grand jour.
4: Non. Félicité, non.
1: Je vous dis que ça vous a changé.
2: Oui, je crois que ça m'a amené à m'intéresser à un certain nombre de choses auxquelles je ne m'intéressais pas avant. À me poser des problèmes, à avoir à résoudre des problèmes aussi par rapport à la langue au théâtre, au langage, par rapport à l'articulation entre le langage et des sentiments qui ne peuvent pas se parler, qui se retrouvent maintenant, qui se retrouveront sûrement d'une autre façon dans des projets qui vont peut-être, par ailleurs, plus ressembler à ce que je faisais avant. Mais j'aime changer. J'aime tellement changer. Et pourtant, je suis casanier. Et pourtant, je suis fidèle. Mais j'aime énormément changer, sur un certain nombre de points. Au théâtre, en tout cas. Ça, c'est une autre scène. On va la sauter. Ah, belle chose. Macbeth. Si c'était fini quand c'est fait, alors il faudrait que ce fût vite fait. Si l'assassinat pouvait prendre au filet ses conséquences et capturer par leur suppression le succès, si ce seul coup pouvait tout accomplir et tout finir, ici, rien qu'ici, sur ce banc de sable et ce haut fond du temps, nous risquerions la vie à venir, mais ces actes-là trouvent toujours ici-bas leur sentence. En cela, nous ne faisons que donner de sanguinaires leçons qui, une fois apprises, reviennent tourmenter leur auteur. Cette justice impartiale présente le contenu de notre calice empoisonné à nos propres lèvres. Il est ici sous double sauvegarde. Tout d'abord, je suis son parent et son sujet, deux puissantes raisons contre l'acte. Et puis je suis son hôte, qui devrait à ses meurtriers fermer la porte et non tenir moi-même le couteau. En outre, ce Duncan a si modérément exercé son pouvoir, il s'est montré si pur dans sa haute fonction que ses vertus plaideront comme des anges d'une voix de trompette contre l'horreur damnée de son assassinat. Et alors, la pitié, pareille à un nouveau-né tout nu, chevauchant l'ouragan ou à des chérubins célestes montés sur les coursiers invisibles de l'air, soufflera l'atroce forfait dans tous les yeux tant et si bien que les larmes noieront le vent. Je n'ai d'autre éperon pour talonner les flancs de mon projet que l'ambition qui veut bondir en selle, saute trop haut et retombe de l'autre côté. Eh bien, quoi de nouveau? Il a presque fini de souper. Pourquoi avez-vous quitté la salle? M'a-t-il demandé? Ne le savez-vous pas? Nous n'irons pas plus loin dans cette affaire. Il vient de m'honorer, et j'ai acquis auprès de toutes sortes de gens une estime dorée, qu'il convient de porter maintenant, dans tout l'éclat de sa fraîcheur, et non de rejeter si vite. Était-il ivre l'espoir que vous aviez revêtu? S'est-il endormi et s'éveille-t-il à présent pour regarder, vert et blafard, ce qu'il osait si librement? Désormais, je ferai le même cas de ton amour. As-tu peur d'être dans tes actes et dans ton courage le même que dans ton désir? Voudrais-tu avoir ce qui fait à tes yeux l'ornement de la vie et vivre comme un couard à tes propres yeux, laissant « je n'ose pas » escorter « je voudrais » comme le pauvre chat du proverbe? Paix, je te prie, j'ose tout ce qui convient à un homme qui ose plus n'en est pas un. »

0: Alors là, c'est le chai où on stocke les bouteilles. On les stockait autrefois en pile. On faisait des piles de bouteilles. Maintenant, c'est plus rationnel de travailler en caisse-palette. Alors, on met 600 bouteilles dans une caisse-palette et c'est beaucoup plus facile avec l'élévateur. On les transporte d'un endroit à l'autre, on les reprend. Ça sent le vin. De toute façon, ça sent le vin. Ah oui, mais ça, c'est dans tout bon chai qui se respecte, ça sent le bon vin.
1: Je suis d'origine de là-bas, pomme du roll, sud-ouest. Ah ben oui, j'étudie beaucoup le pomerol. Fait partie, ça ajoute un peu de boulot à tout le boulot que j'ai en ce moment. C'est qu'il faut qu'en plus j'étudie le pomerol. C'est une, je veux connaître le vignoble de pomerol sur le bout des doigts dans 2-3 ans, disons. Parce que c'est un vin formidable. Je vous en parlerai tout à l'heure. Oui, je suis donc indirectement originaire du sud-ouest, puisque bon, mon père y est né, mais j'ai vécu toute mon enfance à Paris. Et ça m'est revenu dans la figure vers l'âge de 20 ans. C'est-à-dire que vers l'âge de 20 ans, j'ai éprouvé de plus en plus le besoin d'y revenir pour marcher dans le paysage, pour sentir l'odeur de l'air, pour voir les vignes, pour voir ces coteaux très, très variés autour du village, autour de Gensac. Et puis, chemin faisant... Ça s'est encore plus fixé sur le vignoble et son produit. C'est-à-dire que Saint-Émilion est à deux pas, donc Pomerol est juste au-dessus de Saint-Émilion. Je ne connais pas du tout le Médoc, je ne connais pas du tout les Graves. Encore que le Médoc, je commence un peu à m'y intéresser, mais on ne peut pas tout faire à la fois. Faut d'abord, si je veux bien connaître Pomerol, j'ai commencé par Saint-Émilion, mais j'ai découvert le Pomerol. Alors, le Saint-Émilion est un vin assez fort, en degré un peu plus fort, et plus riche en tanin, c'est-à-dire plus âpre, plus râpeux sur la langue, encore qu'il y a plusieurs Saint-Émilion. Et le Pomerol est un vin, rigolo par rapport à ça. Il est moins agressif, je trouve, plus traversé de senteurs diverses, fruits des bois, truffes, champignons, tout ça, mais et avec un petit peu plus de raisin, un petit peu plus de sucre. Et donc, je me suis mis à travailler là-dessus. Alors, quand j'ai des journées de libre, j'essaye d'en trouver. Et puis, dans la même journée de libre, j'essaye de boire celui que j'ai acheté la semaine d'avant.
2: Hein. Vous partagez...
1: Mais j'en garde pour plus tard aussi.
2: Vous partagez ce vin ou...
1: Ah oui, bien sûr, bien sûr. Ah oui, j'aime beaucoup... Quand on commence à connaître le vin... On ne peut pas ne pas aimer le partager.

0: À Jassac, en Gironde.
1: Qui c'est ces gens-là?
2: Tu connais Madame Bartholomé qui habite au cul de l'Ample là-bas? Tu connais bien la maison qui a été refaite?
1: Ah oui, oui, c'était elle. Ah oui, mais je connaissais pas son nom, je la connais de vue, oui. Et Vincent Bernard, hein?
2: C'était son fils, c'est le fils d'un premier mariage.
1: Ah non, je connais pas du tout, non. Pas du tout, pourtant, moi, je suis ici. Hein.
2: Ouais, ça confirme ce qu'on disait, quoi. Il est pas connu, mon père. Et alors, l'Amourou, qui est donc l'employé communal, avec, il habite à 20 mètres de chez eux. Hein. Il connaît pas. Ce qui prouve donc que quand ils viennent ici, c'est des anonymes. Enfin, je veux dire par là qu'ils ne sont pas en dehors de David qui les connaît ou Balu. Ils viennent se fonder dans un anonymat qui fait que.

0: Chez Guy Balu, viticulteur, dont les deux fils sont musiciens.
1: Quand il venait en vacances ici, il était à l'âge où on est très impressionné par tout ce que l'on découvre, par le monde qui nous entoure, et puis ça l'a marqué fortement. Et il est difficile de faire abstraction de tout ça après dans la vie. Et ça lui sert peut-être de référence pour... Bon, le tribunal, c'était quelque chose qui avait des liens directs avec sa jeunesse, puisque son père était un personnage éminent du tribunal de Paris.
2: Et oui,
1: il était au tribunal. Bon, alors tout ça, ça se retrouve, ça ressurgit un jour.
0: Chaque fois que Jean-Pierre Vincent vient chez vous, chaque fois qu'il vient ici, il vient chez vous.
1: Oui, il vient, bon, mais il y a deux attaches. Il y a l'attache amicale et puis peut-être aussi... ce qu'on produit dans la région, et parce que c'est un fin gourmet, un fin gastronome, et je crois qu'il est très attaché à la qualité des vins de la région. Je ne dirais pas qu'il est chauvin au point de ne boire que du Bordeaux, mais enfin, ça fait partie des plaisirs qu'il a découverts dans la région, bien qu'il en use modérément.
0: De quoi vous parlez quand il vient vous voir? Il vient dîner chez vous, il vient...
1: Nous parlons... pas d'agriculture, bien sûr, mais de culture, des problèmes qu'il a pour faire passer la culture telle qu'il entend, pour essayer de redonner à la Comédie française l'apanage, si on peut dire, qui devrait être le sien et qu'elle avait perdu pendant un certain temps. Parce que c'était un peu poussiéreux, quoi. C'est les étrangers qui en profitaient, mais les Français n'en profitaient plus. Et puis il voudrait... peut-être, à l'image de ce que Molière en avait fait au départ, lui redonner une nouvelle impulsion.
0: Il en parle comme ça.
1: Ah oui, enfin ici, autour de cette table-là. Et franchement, parce que quand il est ici dans le village, il sait que les oreilles, je ne dirais pas les oreilles ennemies, mais les personnes qui pourraient utiliser dans un mauvais sens ses propos ne sont pas là, et là il s'ouvre délibérément, et il peut en parler, il peut faire le vide et essayer de repartir avec la tête neuve et des idées toujours nouvelles pour faire avancer ses idées.

0: Jeanne et Fernand David, anciens minotiers, et leur fils Raymond, le maire actuel de Chinsac.
1: Non, vas-y, c'est pareil, toi.
2: Pour parler de Jean-Pierre Vincent, je parlais de l'amitié qui nous lie à lui, qui est une amitié très ancienne, puisque nous l'avons connu alors qu'il avait un an ou deux, mais nous connaissions surtout ses parents, qui, M. Vincent, ayant une origine chinsacaise, nous l'avons connu jeune homme, puis nous l'avons un peu perdu de vue lorsqu'il est allé habiter Paris, et après l'occupation, il est revenu souvent ici, à Chinsac, où il avait sa grand-mère et sa grand-tante.
3: Quand Jean-Pierre arrivait, où son père aussi prenait l'accent de la région,
1: ah oui.
3: Et nous essayons de parler parisien. Alors, monsieur Vincent, comment ça va à Paris, vous
1: savez ? Alors,
3: lui, Jean-Pierre, qui disait « Ah, monsieur David, on arrive à Chinsac, on est content d'aller chez vous. »
1: Et c'est toujours valable.
2: C'est toujours valable. D'ailleurs, tu appelles toujours Madame Bartholomé, la mère de Jean-Pierre.
1: Et la petite Périgotte.
2: Toujours la Périgotte.
1: Vous allez voir, vous ne la connaissez pas.
4: Le théâtre, c'est sa vie. Et il ne vit que pour le théâtre. Et on sait que ça va lui faire plaisir d'en parler. Et je pense qu'il se prend au jeu et qu'il suit son idée et qu'il pense qu'il a en nous des auditeurs attentifs. Et des...
5: Mais vous-même, vous êtes un spectateur de théâtre ?
4: Ah, on aime le théâtre, mais aller à la Comédie-Française, tout d'abord, il faut monter à Paris. C'est pour ça que je pense que quand on pourra décentraliser des spectacles de cette qualité, ça apportera quelque chose à la province, ça fera revivre un peu la France. Parce que pour le moment, bon, Bordeaux c'est un peu plat quand même, et malgré tous les efforts qui sont faits, il n'y a pas le théâtre de qualité qu'il y a à Paris. Et tout est regroupé sur Paris. On aimerait, nous, hein, on aimerait bien, mais il faut que la démarche soit faite. Et puis on manque un peu de culture, faut dire ce qui est, quoi. Et on est un peu trop terre à terre. On n'a pas accès à tout ça. Pour quelle raison aussi? Parce qu'on n'a peut-être pas le temps qu'avaient nos parents et nos grands-parents. On consacrait plus de temps aux loisirs que maintenant. Bien que ça soit qu'on ait vécu la civilisation des loisirs, en fait, nous à la campagne, on vit ça de façon inverse. Autrefois, on consacrait du temps à la période du passage des alouettes pour chasser les alouettes. Maintenant, on n'a plus le temps.
2: Ces réunions familiales de Noël, c'est la gaieté même.
5: Comment vous avez noté ça, alors? Un peu plus récent
2: depuis fidélité dans son amitié, visite fréquente, pratiquée pratiquement à chaque séjour et journée de Noël. J'ai fait ça très succinctement et rapidement. Hein.
5: Là, je sais,
2: c'est son caractère tel que moi je le vois, tel que nous le voyons, dans n'importe quel ordre.
5: Est-ce que pour Jean-Pierre Vincent, vous êtes des spectateurs potentiels?
4: Bon, là, vous me... Nous sommes des spectateurs, oui, mais je ne sais pas si il pense que le public rural peut être un public qui sera ouvert au théâtre qu'il fait.
5: Comment vous définiriez le théâtre qu'il fait?
4: Ah, c'est pas un théâtre populaire, peut-être autant que... Molière essayait de le faire parce que il tient compte de la culture qui a évolué quand même. Je pense que on n'a plus affaire aux mêmes esprits, quoi. Et les esprits sont plus développés, sont plus ouverts. Alors c'est un théâtre quand même un peu plus sophistiqué, mais il essaie d'être près de tout ce qui est la réalité. Et c'est pas un théâtre qui est loin des choses de la vie, au contraire.
5: Mais selon vous, enfin, je ne sais pas si vous êtes un spectateur vraiment de théâtre, mais ça correspond à quoi pour vous le théâtre maintenant, ou depuis?
4: Mais le théâtre, ça devrait apporter quelque chose, parce que c'est une satire de la vie, sous toutes ses formes. Bon, mais pour nous, gens de la campagne, sortis au théâtre ce soir, c'est tout ce qu'on peut absorber. Aller à Bordeaux, c'est une expédition. Et je vous dis, à Bordeaux, il n'y a quand même pas des théâtres de qualité. Il y a des théâtres d'essai, mais c'est pas toujours...
5: Transformé?
4: Oui.
5: Mais alors, quand Jean-Pierre Vincent parle avec vous, Bon, en fait, il vous parle de ce que représente le théâtre pour vous. Oui, on va s'asseoir. Vous disiez tout à l'heure, là, il vous parlait de Molière.
4: Oui.
5: Molière, ça fait deux fois ou trois fois que vous le citez, Molière. Comme s'il avait, on avait l'impression que lui-même citait Molière. C'est pas par hasard, peut-être.
4: Il en parle, mais enfin... Molière est une référence pour tous les gens de théâtre, quel qu'il soit. Que l'on veuille faire du théâtre classique, du théâtre de boulevard ou du théâtre d'avant-garde, Molière, on retrouve tout ça dans Molière. C'est comme pour la musique Jean-Sébastien Bach. Qu'on veuille faire de la musique de jazz, de la musique classique, il y a toujours des références à Jean-Sébastien Bach. Du moins, je le pense, moi, humblement.
5: Alors, disons, alors, vous le voyez combien de fois par... Enfin, pas combien de fois par an, mais vous le voyez souvent.
4: Ah, si, il vient deux, trois fois par an. Il vient voir sa mère, il vient marcher dans la campagne. Il adore marcher là, dans la campagne. Il vient, il marche, et il vient à cette table. Nous discutons de choses et autres. Nous nous sommes toujours très inquiets de savoir s'il réussit dans la voie qui est la sienne, parce que il fait partie du village pour nous, et tous les enfants du village qui sont partis, ceux qui sont montés à Paris ou ceux qui se sont arrêtés à Bordeaux, nous sommes contents de savoir quelle est leur carrière, de quelle façon ça se déroule, les aléas qu'ils rencontrent et ce qu'ils réussissent à obtenir.
6: Non ! Je tombe d'accord de tout ce qui vous plaît. Tout marche par cabale et par pur intérêt. Ce n'est plus que la ruse aujourd'hui qui l'emporte. Et les hommes devraient être faits d'autre sorte.
4: Il ne fait pas du théâtre par intérêt ou par prestige ou pour avoir une place. Et il ne poursuit pas un titre honorifique, lui. Le théâtre, c'est viscéral chez lui. Et vous comprenez, c'est ça, le théâtre, il l'a en lui, c'est ça.
7: Michel, quand la première fois qu'il essaie de te convaincre là, avant de s'asseoir, il vous est en justice aisé d'y revenir. Et pour votre. Et contre cet un. Non. Tu le domptes un peu sur son élan à lui. Essaye de lui casser son cou avec ton nom. Et pour votre succès, non. Que non l'arrête, comme Superman peut arrêter quelque chose avec juste un petit geste. Contre cet arrêt, non.
8: Je veux.
7: Et ton enthousiasme, il vient après. Mais essaye de, avec juste, en lui mettant un grain de sable dans sa machine.
9: Mm-hmm. C'est...
7: Comme si tu faisais un bruit bizarre.
9: Est-ce que ça correspond aussi à... Qu'est-ce que je fais je repose mon truc. Je repose
7: non.
9: Ça,
7: oui. Oui.
9: C'est pour m'entraîner entre les gestes.
7: Je veux m'y tenir. C'est plutôt sur je veux m'y tenir à ce moment-là.
9: Ouais.
7: Lui, il a une sorte d'enthousiasme humain.
9: Non.
7: Que il sait faire du théâtre.
4: Alors son frère dit que c'est là. Moi, je dis que je suis sûr que ça remonte à l'époque où on était tous ensemble. Je suis sûr que ça l'a marqué parce qu'il était tout petit.
5: Vous parlez du théâtre d'ici.
4: Oui, le théâtre.
5: Il y avait un théâtre ici à Gensac.
4: Ah, il y avait. Oui, alors à Gensac, il y avait des troupes d'amateurs, une troupe d'amateurs qui faisait du théâtre. Bon, mais ce qu'il y avait, c'est un groupe de gamins dont son frère faisait partie. Et pendant les vacances, on improvisait des pièces et on faisait un théâtre à nous. Les parents venaient, ils donnaient une petite pièce, on achetait des bonbons après. C'était amusant, vous voyez.
5: Vous en faisiez partie?
4: Ah, mais je ne pouvais pas faire autrement, puisqu'on était toute la troupe, là, toute l'équipe.
2: Le caractère de Jean-Pierre, les traits de caractère très gai.
5: Très gai, c'est souligné.
2: Oui, probablement, c'est les points principaux. Probablement, formation familiale. Oui. Les parents, parce que Madame Bartholomé, sa mère, est très gai aussi. Hein. Alors, le couple l'était, la grand-mère très gai. Alors, son ami, il était un ami sincère, nous en avons parlé. Il a un caractère, il a un certain goût rural. Nous parlerons du goût du vin. Qui est assez curieux chez lui. Parce que chaque fois qu'il vient ici, il nous dit « Je suis allé dans telle exploitation, telle ferme, j'ai goûté le vin d'un tel, il est supérieur au vin d'un tel,
3: oui,
2: il connaît ses vignerons, il a des rapports avec ses vignerons, et je crois d'ailleurs qu'il se constitue une cave,
1: oui.
2: Je le pense.
1: Oui, les deux, Bernard aussi, pareil.
2: Ah oui. Ça, ce goût du vin, c'est certain.
4: Pardon. Ce que m'apporte le théâtre, non seulement un moment de délassement selon le thème des pièces, mais aussi des fois la possibilité d'une réflexion, de remise en cause. Même pour un homme de la terre comme moi, ça permet de réfléchir et puis de peut-être après voir les problèmes sous un autre angle.
10: Ah, on criait au voleur.
11: Monsieur le Président, fils de fermier, ex-fermier moi-même.
10: Ne faites donc plus paysan. Nous la connaissons, celle-là.
11: Quoi ?
10: Continuez.
11: Ils se sont précipités dans le café, l'air effaré. Ils ont commandé à déjeuner tout ce qu'il y avait de mieux, en disant qu'ils avaient de l'argent. Comme qui dirait de l'argent volé.
12: Trouvé.
10: Vol et recel, 3 mois. Continuez.
11: Quand ils sont entrés, ils ont étalé de l'argent sur la table et ils se sont partagés tout ça. Et le chef a dit, prenez vos parts, la journée commence bien. Ensuite, les cours de la bourse connurent une baisse et il arriva ce qui devait arriver. Hélas, pendant ce temps, il ricanait.
10: Spéculation avec préméditation, 1 an de plus.
13: C'est une indignité, c'est une horreur.
14: Nous n'avons pas fait mal.
11: Silence!
4: Les spectacles de la Comédie française ne sont pas souvent retransmis et à la télévision, mais ça intéresserait dans les chaumières, vous voyez, c'est une chose qu'on aimerait de temps en temps voir. Ça se fait, mais très peu. Mais quand il faisait Strasbourg, le festival, Avignon, et là Avignon on voyait ça là, plus souvent.
15: Justice.
4: Oui, voilà, on a vu ça aussi. Alors ça, c'est intéressant, vous voyez, ça nous permet d'avoir accès à ça.
5: Et vous comparez les mises en scène d'autres personnes avec celles de Jean-Pierre Vincent ?
4: Oui, mais malheureusement, je n'ai pas le temps d'approfondir tout ça. Hein. Parce que comme je vous le disais, de plus en plus, on est obligé de travailler comme des industriels et... C'est difficile, on ne peut pas consacrer à la culture le temps qu'on y consacrait autrefois. C'est ça le problème, à l'heure actuelle, nous sommes mangés par du secrétariat, de la paperasse. Nous n'arrêtons pas de faire des paperasses. Et ça nous prend trop de temps. On ne vit pas la qualité de la vie d'autrefois. Autrefois, on laissait tout tomber pour aller pêcher le gardon parce que l'eau montait à la rivière. Alors l'eau montait sur les prés dans la Dordogne et on allait pêcher le gardon, c'était fini, on laissait tout. Maintenant on ne peut plus. Maintenant il faut faire le travail parce qu'il y a des impératifs de notes, de stocks à tenir. Et tant pis, les gardons reviennent dans le lit de la rivière et puis si on a le temps on y va un dimanche. C'est pas la même vie qu'autrefois. On le regrette un peu. Ça reviendra. C'est un baptême. Il veut que le théâtre arrive, il veut que le théâtre avance, surtout. Il veut que le théâtre évolue, tout en lui conservant son intégrité au théâtre et sa qualité d'antan. Mais il veut que ça avance, parce qu'il sent le théâtre de demain. Il l'a dans les mains, il a le théâtre de demain dans les mains. Et c'est dommage qu'il ait les embrouilles qu'il a, des gens qui... Bon, tout à l'heure, j'y ai fait allusion. Des gens qui, pour avoir un titre, qui pour avoir une place, qui pour avoir un salaire, se battent contre lui, lui ferment des portes, essaient de le brimer. Il ne mérite pas ça, vous comprenez. Tout le monde devrait lui faciliter la tâche, parce que le théâtre, il gagnera. Et c'est la France qui gagnera, c'est la culture française qui gagnera. Et les petites bagarres de chapelle, ça, c'est au XXe siècle, c'est fini, c'est absurde.

0: cette vie de rêve que l'on vivait autrefois. Parce que maintenant, les choses, on les a, on les paie, on les obtient par la technique ou autre, mais on les a. Alors qu'autrefois, ça faisait partie du rêve plus. Alors peut-être qu'il redonnera un peu le goût du rêve, le goût de la recherche d'une qualité de la vie que l'être humain a perdu. Hein?
1: Et vous ressentez ça surtout par rapport aux relations personnelles que vous avez avec lui, plus qu'à travers ces spectacles que vous avez
0: Ah oui. Mais c'est un être qui doit savoir faire passer dans son entourage la chose qu'il essaie de faire passer au travers de ses spectacles, je pensais. Il a une personnalité très débordante, sans que ce soit une personnalité qui vous emprisonne. Hein. Vous voyez, mais il arrive à faire passer le message. C'est ce que je vous disais tout à l'heure. Les gens de n'importe quel niveau sont à l'aise avec lui. Et que ce soit un intellectuel comme un manuel comme moi, il n'y a aucun problème, le message passe. C'est comme ça que je le ressens. Et ils se sont trouvés autour de cette table il y a peu de temps avec mon cousin qui est à la musique de la garde républicaine et à l'Opéra de Paris, qui est percussionniste. Et ils ont parlé, la conversation s'est élevée, le niveau s'est élevé bien sûr. Mais il n'y avait aucune difficulté à suivre leur conversation. On sentait ce qu'ils voulaient dire, là où ils voulaient en venir. C'est très, très agréable. Marc, connaissez. Et Marc, vous connaissez bien la famille Vincent. La famille Vincent, Jean-Pierre Vincent, vous connaissez. Vous vous souvenez de Madame Vincent qui venait là.
2: Ah, mais oui.
0: Voilà.
2: Oui. Et ah oui.
0: C'est le neveu de Colette Meunier, son cousin du moins de Colette Meunier. Oui.
2: Il y a bien longtemps de tout ça.
0: Et oui, voilà, parce que ce qui se passe, c'est que la population évolue. Alors, malheureusement pour Gensac, il y a peu de Gensacais qui participent à l'harmonie. Ce sont des personnes de toutes les communes avoisinantes. Et puis, les gens qui vivaient à Gensac à l'époque sont partis, pour la plupart, on est resté très peu.
3: Et remonté à Fonfard, il avait 76-70. Là, ça a craché. Il a, après la guerre... C'est tombé. Ouais, moi j'ai repris il y a 30 ans, j'avais pas touché un instrument ni fait de musique. Voilà.
4: Ah oui, nous avions remonté dans les années 50 une harmonie, nous étions 35, 36, on se groupait, ça faisait 50, hein, à Blasimon, petit patelin, pas loin. Eh bien, manque d'argent, nous n'avons pas pu continuer, parce qu'il fallait payer un professeur à l'école de musique, acheter les partitions, payer le professeur pour l'école de musique et pour nous diriger, venant de Bordeaux, c'était des sommes considérables, on ne pouvait pas payer. On avait à l'époque 60 000 anciens francs d'allouer, ce n'était pas suffisant, et malgré cela, il y en est sorti 3 ou 4 prix de conservatoire de notre école de musique, hein, et le professeur le faisait bénévolement. Il nous dirigeait, et bénévolement, hein, il dirigeait l'école de musique. Et ça a été une erreur considérable. Des gouvernements à cette époque-là, maintenant il y aurait la possibilité. On se regroupe quelques-uns comme ça, on se regroupe. Vous voyez, on se groupe ici avec des gens de 20 km. Il y a un monsieur là qui est de Bergerac. Vous voyez, quand même, il est à 50 km, il est venu nous donner la main.
5: Je vois, vous avez choisi.
6: À travers l'Alsace, parce que Jean-Pierre Vincent a travaillé longtemps à Strasbourg.
0: Voilà, un peu, c'est un peu à son honneur. C'est un peu à son honneur. Et oui, parce que Strasbourg a été pour lui le fief de la réussite, hein, bien qu'il avait fait du travail avant. Hein. Bon, vous vous accordez, que ça soit pas trop vite. Bon, alors on va jouer maintenant Joyeux Printemps. C'est une marche. Oui, vous voyez.
7: Ça va,
0: merci, vous voyez. Alors les musiciens arrivent.
7: Mais j'arrive pas
0: tout au long de la journée, les uns après les autres, voilà. Bien sûr.
7: Mais je vais taper pas qu'est-ce qu'il y a.
0: Oui, tu vas la chercher, oui. Bon, alors vous êtes prêts pour Joyeux Printemps. Morceau de circonstance.

0: quand il était tout petit. Je lui disais, mais Jean-Pierre, qu'est-ce que tu seras plus tard ? Un Malabar Vincent, il disait. Vous voyez, il avait déjà du mordant, il voulait faire avancer, il avait le punch déjà. Hein. T'étais pas un gamin morne, un gamin qui traîne la savate dans les rues. C'était un gamin qui il avait déjà dans le ventre. On sentait qu'il était remuant, dégourdi, observateur. Je sais pas quoi vous dire, mais c'était un gamin sensationnel.
1: Alors maintenant, on va vous jouer un second morceau, une valse. Il faudrait que je l'aie. Au bord de l'île, sortez le numéro.
0: C'est une musique relativement facile, joyeuse. Et ça permet de jouer sans trop travailler l'instrument au cours de la semaine.
2: D'accord.
0: Parce que l'un a ses vaches, l'autre a ses vignes, vous savez. Pas trop fort, hein, pas trop fort. Pas trop fort, hein. Tu mets un tissu dessus si ça fait trop de bruit. Oui. Alors ça fait tam, padap. Et comme une valse viennoise.
1: Bon, alors au bord de l'île, valse.

Je pense qu'il a gardé de Gersac un très bon souvenir et qu'il aime. C'est pour ça qu'il aime venir se retremper dans cette atmosphère, parce qu'il peut réfléchir de façon plus décontractée. Il se promène dans la campagne, au milieu des vignobles, et il s'oxygène. Mais en même temps, je pense qu'il oxygène sa pensée pour essayer de faire avancer

0: C'est pas un buveur, c'est un connaisseur. Il aime parler du millésime, savoir si ça ira loin, si ça fera un grand millésime.
1: Si ça fera réfléchir le dégustateur.
0: Oui, je pense. Je pense. Il aime les choses de qualité dans tous les domaines, hein, autant à table que sur les scènes.
2: Quand Jean-Pierre a été nommé au TNS, moi j'ai été professeur, et professeur notamment de François. Mais donc j'ai pas senti en tant qu'élève la présence de Jean-Pierre. Je crois qu'il y a eu au moment, mais ça François en parlera mieux que moi là-dessus, quand toute l'équipe de Jean-Pierre, qui était un peu la suite de la compagnie Vincent Jourdeuil, est arrivée au TNS, je crois que l'école les a beaucoup passionnés. Ils se sont dit, on va tout changer, on va tout faire utopique. L'utopie va se réaliser d'un enseignement, d'une transmission fabuleuse. Et puis je crois, là François dira, je crois que au bout d'un an ou deux, comme ils devaient faire marcher le TNS, faire les spectacles, etc., ils n'ont pas pu ou pas voulu, je ne me souviens pas, je ne sais pas, assumer, mais là rien qu'au niveau du temps, je crois, les deux choses. Ce qui fait que cette espèce d'enthousiasme qu'il y a eu, je crois, à l'arrivée, il n'a pas pu être suivi tout le temps à cause du TNS à faire fonctionner.
3: Jean-Louis Ourdin et François Chateau.
4: L'utopie était bien parce qu'elle était très concrète en même temps, parce qu'ils ont vraiment envahi l'école concrètement. Il y avait tous les gens de la troupe permanente qui venaient, des dramaturges, nous on ne savait pas bien ce que c'était, et qui participaient, qui faisaient soit des exercices, soit des cours, soit des choses comme ça. Deutsch nous avait fait un petit cours sur l'histoire du théâtre, enfin des choses qui était très concrète. Et puis c'était aussi dans le mouvement pour nous que c'était assez impressionnant, parce que c'était le mouvement, il y a eu la grande utopie aussi, elle concrète et réalisée et belle, de Germinal, où eux aussi, toute la troupe était mêlée à ça pour participer à la création de Germinal. Alors ça faisait que ça bougeait un peu dans tous les sens dans la maison, mais c'était... Et alors la deuxième année où ils ont été là, ils ont fait un recrutement, alors eux-mêmes, Jean-Pierre et toute son équipe, a fait un recrutement des élèves, par exemple, d'une promotion suivante. Donc le groupe 17. Et là aussi, c'était très beau, j'avais demandé l'autorisation à assister à ce recrutement, et j'ai suivi, et c'était formidable, quoi. Il y avait comme une espèce d'effervescence de travaux partout, dans toutes les salles de l'école étaient occupées, où il y avait... comme une espèce de parrainage des groupes d'élèves, et ils suivaient... chaque groupe d'élèves était suivi par des professionnels, et c'était formidable, quoi. C'était un véritable stage de théâtre pendant plusieurs semaines, c'était très très beau. C'était très beau parce que c'était pas vraiment, il n'y avait pas vraiment de critères. Les critères, c'était comment on essaye de se mettre au travail. Alors qu'est-ce que c'est essayer de faire ce boulot? Alors ça donnait un peu des choses surprenantes et étonnantes. Aussi bien pour les élèves recrutés que l'expérience que tentaient les professionnels face à ça.
5: Bon, Vincent était encore là-bas. Et j'ai demandé un congé à Vincent en lui disant, voilà, j'ai besoin de jouer, parce que quand on enseigne, il faut jouer aussi. Hein.
1: Alors, il y a des principes de l'école.
5: En tout cas, c'est le mien. Mais on peut dire que c'est un principe de l'école aussi. Oui. Mais moi, je tenais vraiment à jouer, à me recharger. Alors j'ai demandé à Vincent un congé de 2 ans, il était d'accord. Mais entre-temps, il est parti. Il a été nommé au Français, et moi, alors, je ne peux plus aller là-bas.
1: Pourquoi? Il n'y a plus d'école, non?
5: C'est plus la même famille, c'est autre chose. Maintenant, ils vont faire autre chose. C'est plus la même école. Ils vont tenter un autre coup, mais moi, ça ne m'intéresse plus, ça. C'est une autre famille, peut-être. Enfin, ils vont... C'est difficile à parler de ça. Ils vont peut-être tenter, ils vont peut-être réussir, hein, mais ça risque de faire mal aussi, parce que pour réussir, il faut détruire. Et là, ils sont en train peut-être de détruire. Là, je pense.
3: Christine Joly et Philippe Lebas, anciens élèves du TNS, et Guy Néjon, ancien professeur au TNS.
6: Moi, je trouve qu'il dirige sans en avoir l'air, quoi. C'est-à-dire que... moi, je trouve qu'il dirige beaucoup, mais qu'on s'en rend pas trop compte. Et que ce qu'il y a de bien, c'est qu'en général, il a vachement la pêche. Il a une énergie terrible. Alors déjà, il nous la refile. Il stimule beaucoup. Et puis, c'est vrai, il accepte toutes les propositions, mais il se débrouille toujours pour faire ce qu'il a envie de lui, quand même.
7: Mais moi, j'en ai un souvenir comme un lieu de débat. Des débats, d'ailleurs, des fois, qui n'avaient rien à voir avec le théâtre, qui étaient durs, un peu comme dans les facs, tu sais, il y a des grèves et tout ça, mais c'était un lieu très ouvert du point de vue des idées, de ce que les gens proposaient, de ce qu'ils voulaient, et les rapports avec lui étaient comme ça aussi. Et les rapports que lui entretenait avec l'école, vu que son pouvoir était un peu délégué à Claude Petitpierre, étaient aussi de cet ordre-là, c'est-à-dire de faire vivre une expérience autonome. Mmh. Et que ce qui fonctionne, ce soit la confrontation entre l'univers de l'école et l'univers de la troupe professionnelle. Mais... confrontation, qui était... avec ce que ça peut avoir, pas de violent, c'est un grand mot, mais de...
8: Et l'univers extérieur, alors il y avait aussi des cours, par exemple, des cours de philosophie, non? Des cours...
7: Non, il y avait ce qu'on appelait des cours, on pourrait appeler ça de dramaturgie. C'est-à-dire, en fait, comme lui, quand il faisait des mises en scène, il préparait ça en... Qu'est-ce qu'on sait de l'époque? Par exemple, s'il montait le misanthrope, c'est sûr qu'il s'intéressait à quel était l'état de la connaissance de l'époque qu'on a actuellement. Bon, et on travaillait avec des gens comme Jean-Pierre Sarrazac et puis Daniel Lindenberg. On travaillait comme ça, on se donnait des sujets qu'on travaillait pendant 3 mois. Alors on s'est intéressé... On s'est intéressé au romantisme allemand à un moment donné, mais c'était en liaison avec les spectacles qu'on montait, parce qu'à ce moment-là, on travaillait Wojciech avec Jean Gourdin, des choses comme ça. Bon. Alors, pour avoir quelque chose qui ne soit pas simplement... Enfin, pour avoir
8: une espèce de panorama.
7: Oui, enfin, quelque chose, une circonférence, quoi. Oui. Enfin, qu'il y ait quelque chose autour, qui ne soit pas simplement confiné dans la performance.
8: Oui, c'est ça. Oui, voilà, pas seulement le jeu de l'acteur, le déplacement.
1: Voilà. Un univers, un imaginaire qui dépasse un peu le texte même, quoi. Ouais. Et là, je voulais juste me reprendre sur un mot, parce que je dis il a la pêche, mais surtout, le souvenir que j'en ai de Jean-Pierre, c'est que c'est quelqu'un qui travaille beaucoup, et que je trouve que ça, c'est ce que j'ai le plus aimé en lui. C'est qu'il dit toujours, lui, qu'il est un artisan. Mais je trouve que c'est un gros travailleur, et qu'au théâtre, ça fait du bien. Parce que c'est un lieu où il faut qu'on travaille énormément, et que lui, quand il travaille, il nous donne envie de travailler, et c'est un lieu de travail, avant tout. Par trimestre, on monte un spectacle et puis il y avait une équipe de jeunes élèves décorateurs qui travaillaient là-dessus, de jeunes élèves régisseurs. Donc tout le monde dans la même enseigne montait. C'était beaucoup plus concret, quoi, qu'une autre école.
7: L'idée, c'était d'être confronté à un créateur. Quand même, à chaque fois, pour les élèves, c'est d'être confronté à un véritable travail de création et pas simple, tu vois, ouais. Et pas d'apprendre à bien jouer ceci, bien jouer cela, mais d'être, voilà, c'est ça. Ça reposait sur une idée large de un créateur. Une petite troupe et une création.
8: C'est ça, c'est-à-dire qu'un acteur peut comprendre le travail de la mise en scène, de la décoration, peut comprendre tout, l'ensemble du processus.
7: Qu'il est obligé d'intégrer un tas de choses qui ne sont pas simplement...
1: Mon rôle. Mais le projet. Il y avait un cours pour les décorateurs, un cours pour les régisseurs. Et ils travaillaient sur chaque spectacle différent tous les trimestres.
7: Oui, ils travaillaient, c'est-à-dire on était...
1: C'est tout le décor.
7: Voilà, c'est ça. On était sélectionnés avec... un groupe de régisseurs, et puis un groupe de décorateurs, et puis après, on travaillait avec eux sur les spectacles.
1: Oui, ils étaient responsables réellement du décor, des costumes.
7: On était une petite troupe complète, c'est-à-dire pas seulement une petite distribution, mais aussi un décorateur, un régisseur.
8: En tant que groupe.
7: On était un vrai petit groupe de théâtre, une vraie petite famille de théâtre complète, autonome.
1: Quand j'étais à l'école, on voyait tous ces spectacles. On aimait énormément ces spectacles, surtout qu'ils étaient différents à chaque fois. Puis il y avait un grand souci des comédiens, de l'esthétique, ça racontait vraiment des choses, quoi. Il y a toujours, je comprends qu'ils disent qu'il est artisan parce qu'il a toujours le souci que les spectacles disent vraiment des choses au fond du cœur des gens, quoi.
7: Oui, mais ce qu'il y a, c'est que non seulement il y avait ces spectacles, mais il faisait vivre aussi les spectacles d'autres metteurs en scène, comme André Engel, par exemple, et qui était une démarche esthétique qui n'était pas contradictoire avec la sienne, enfin, radicalement différente, puisque lui, Jean-Pierre, il travaillait beaucoup dans le théâtre, et André Engel, il travaillait à l'extérieur du théâtre, il trouvait des lieux, il inventait des nouveaux rapports entre les spectateurs Et les acteurs. Alors, bon, ils faisaient cohabiter comme ça des expériences contradictoires. Et moi, des souvenirs de spectacle de lui, j'ai un de mes plus grands souvenirs de théâtre qui est Violence à Vichy, qui était une des deux parties de. Et puis j'ai aussi le souvenir de quelqu'un qui travaillait dans la durée, quoi. C'est-à-dire qui réussissait des spectacles magnifiquement comme celui-là, et puis qui en ratait d'autres. Mais ça, c'était bien, parce que c'était.
9: Comme quoi?
7: Je sais plus, il avait monté des Haut-Cazet, par exemple. Bon, c'était des farces. Moi, j'avais pas ri. Alors bon, et on monte des farces et puis je ris pas, alors bon, je trouvais ça raté. Mais. Et puis. Mais ce qui était bien, c'est qu'il y avait toujours une forme de. On regardait ça avec un esprit large, quand même. C'est vrai, moi, j'ai un souvenir. J'ai un souvenir d'ouverture d'esprit très grand. Et quand je disais de débat, non seulement de débat dans la façon. Il m'avait toujours dit que c'était le dernier endroit. Enfin, il m'avait toujours dit, c'est pas à moi, c'était pas une confidence. Hein, mais il disait toujours que le théâtre, c'était le dernier endroit où les gens étaient confrontés les uns aux autres, mais. En entier, quoi. Hein, le corps était là et tout, comme si c'était le dernier lieu de meeting, un peu. Et ça m'avait beaucoup marqué. Et je trouvais que les spectacles qu'il faisait confrontaient. Par exemple, moi, le spectacle de Vichy, j'en ai un souvenir comme ça, où j'en ai un souvenir de citoyen. Ça m'avait fait un drôle d'effet, parce que ça me replaçait dans l'histoire, quoi. Alors c'était très exaltant, et en même temps, d'une façon nouvelle, parce que. Moi, j'avais appris que pendant la guerre, enfin la guerre 45, il y avait les bons puis les méchants. Il y avait De Gaulle d'un côté avec les communistes et puis de l'autre côté les collabos. Et puis là, tout d'un coup, j'entendais parler le plus beau français du monde par des gens qui avaient été collaborateurs. Et alors, il suscitait en moi des images géniales, des sentiments très forts, très puissants. Et ça m'avait complètement bouleversé, moi, ce spectacle. Alors bon, c'était bien, quoi. On était content de faire partie. On était content de travailler dans l'école d'un metteur en scène pour qui on avait de l'admiration.
9: Ça me fait bizarre parce que j'ai l'impression. Non, mais j'ai l'impression que c'est parce que depuis là, on en parle pour nous. Depuis qu'il est à la Comédie Française, c'est comme s'il était entre parenthèses. C'est vrai que moi, personnellement, je le dis sans problème, j'ai hâte qu'il y soit plus. J'ai hâte qu'il recrée dehors. Et que. C'est pour ça que j'ai cette impression, c'est que c'était. On parle de Jean-Pierre avant et on parlera de Jean-Pierre après. Et là, c'est comme s'il y a un côté. Comme s'il était plus, autant. Non, il est très présent. Pourtant, on l'a jamais autant vu, on en a jamais autant parlé. Et en même temps, c'est comme s'il avait pas tout, il y avait pas toute son authenticité possible en ce moment dans la maison où il est.
10: J'ai un peu la même sensation que, enfin, pour moi, c'est Jean-Pierre, c'est une parenthèse. Et en fait, je crois que s'il y a un type en plus qui devait être nommé au français, je pense bien que c'est lui, parce que c'est un grand metteur en scène, c'est un gestionnaire, je sais pas comment on dit, c'est un patron, c'est vrai, il sait faire tout ça, et c'est sûr que c'est le meilleur encore là dans ce truc là, mais sur le plan artistique, il y a un manque pour nous qu'il connaissons, et moi j'ai hâte aussi qu'il définisse son. Sa BA, enfin, je sais pas comment dire. Son civisme, enfin, je sais pas. Son mandat, oui, voilà. Oui, non, enfin, ce que je voulais dire, c'est vrai. Jean-Pierre Vincent, sur le plan théâtral, c'est un chercheur. Et c'est pour ça que je parlais de la parenthèse pour revenir tout à l'heure, parce que là, je pense pas qu'il puisse chercher. Là, son travail, c'est pas de chercher, là, c'est de jouer le patrimoine et tout ça.
11: C'est
10: d'homogénéiser. Et puis de faire des réformes dans la maison, enfin, bon, tout ça.
11: Chercher aussi des gens, chercher d'autres pratiques.
10: Oui.
11: C'est une chose aussi possible, peut-être, dans la Comédie Française, mais pas de la même façon.
10: Pas de la même façon, en tout cas. Et puis sur le plan théâtral, moi, j'attends à ce moment-là qu'il fasse et le Palais de Justice et Vichy et tout ça. Sur le plan de la forme théâtrale et tout ça. Je ne pense pas qu'il ait la force, enfin, pour le moment, de faire ça, toi, ou le désir.
2: Moi, Jean-Pierre, je l'avais connu quand il était venu en tant que metteur en scène invité par Gignoux en 70 ou 71, juste avant que Gignoux s'en aille, après avoir mené le Centre dramatique de l'Est au stade de Théâtre national de Strasbourg. Il avait fait venir Jean-Pierre parce qu'il avait envie qu'un jeune prennent le TNS, et je me souviens, je crois bien que Gignoux s'est battu au ministère à ce moment-là pour que ce soit un jeune Jean-Pierre qui est le qui est et jour d'œil. Je crois bien me souvenir de ça, qui est le TNS. Et puis, le ministère, à l'époque, n'a pas voulu. Et c'est 3 ans plus tard, seulement 4 ans plus tard, que ça s'est réalisé par Michel Guy.
12: Quand mon temps à Strasbourg approchait de la fin, je me suis dit, il faut que je me trouve un successeur qui me plaise. Quoi. Et alors, j'ai tout de suite pensé à lui, et pour arranger les choses, pour les amener d'une façon officieuse, je lui ai demandé, au cours de ma dernière saison là-bas, de faire une mise en scène pour qu'il fasse la connaissance de la maison, qu'il connaisse le personnel, qu'il connaisse le public. Et il a monté une cagnotte qui était tout à fait remarquable. Ça doit être à la fin de la saison 71, si je ne me trompe pas. C'est-à-dire au moment où je suis parti. Et alors, j'ai dit carrément au ministère que je serais très content que ce soit Jean-Pierre qui me succède. Et puis, que s'est-il passé? J'en sais rien du tout. Mais bon, peut-être, il devait avoir une trentaine d'années à ce moment-là, notre vie qui était un petit peu jeune. Et il a fallu attendre 3 ans pour que ce vœu qui m'était cher se réalise. Ce qui fait que tout est bien, qui finit bien.
2: Et nous avons été pris dans la cagnotte. Et c'est comme ça que j'ai connu Jean-Pierre, qui à ce moment-là était plus jeune de 15 ans, comme nous tous. Et qui sautait 3000 fois sur le plateau pendant la répétition, avec la petite ombre de Jourdeuil au fond, qu'on entendait guère. Et justement, c'était Claude Petitpierre qui jouait le rôle principal dans la cagnotte. Et je me souviens de choses magnifiques comme ça, pendant les répétitions, de Jean-Pierre sautant sur le plateau, retournant à la salle, mais sans arrêt, il y avait une espèce d'énergie qui circulait. Et pour nous qui sortions de l'école, qui étions assez jeunes et tout, c'était une chose très, très magnifique. Et puis après, il a eu la gentillesse d'avoir envie de redemander un certain nombre d'entre nous, ce qui fait qu'on a vécu quand même 4 ans. 4 ans avec la compagnie Vincent Jourdeuil, à quelques-uns, avec Clévenot, d'autres maires, René-Marie Ferret, Hélène Vincent et compagnie. Maurice Bénichoux, de Sartre. Moi, je voulais travailler qu'avec Jean-Pierre. Alors, quand on avait fini un spectacle, parce que c'était pas, il n'y avait pas assez de sous, donc c'était pas une équipe permanente. Donc, on faisait un spectacle, puis il y avait chômage, puis un autre spectacle. Et moi, j'ai jamais cherché du boulot. À la fin d'un spectacle, je m'arrêtais. Et je me disais, j'espère que Jean-Pierre me reprendra dans le prochain. Et il se fait que, chaque fois, un peu comme ça, pendant quelques années, ça s'est fait. Puis, il est parti à Strasbourg. Enfin non, on a fait l'expérience avec Brooke, c'est-à-dire que pour l'ouverture des Bouffes du Nord, Jean-Pierre a été assistant de Brooke, puisqu'il avait trouvé que La Noce et les Petits Bourgeois, si je me souviens bien, était le plus beau spectacle brechtien que Brooke ait vu, etc. Oui, Brooke a trouvé ça.
8: Ouais.
2: Et alors on est resté un an comme ça, à travailler avec Brooke de 10h du matin à minuit sur Shakespeare, et ça a été... Je crois que pour Jean-Pierre, pour tous les gens de la compagnie qui ont suivi un peu Jean-Pierre, enfin on a été cooptés comme ça par vous, ça a été un apprentissage fabuleux. Enfin ça nous a redonné un peu, et à Jean-Pierre aussi, je suis sûr, une nouvelle façon un peu, ou d'enrichir notre façon de faire du théâtre.
13: Peter Brook a une sorte de filiation en ligne directe depuis les Élisabéthains. Enfin, il est porteur de la tradition anglaise et il est aussi porteur de la tradition stanislavskienne, de la grande tradition théâtrale du début du siècle. C'est un héritier réel des grands metteurs en scène et des grands pédagogues de ça.
2: L'espèce de chose simple que Brooke demandait, qui était d'être derrière les mots rayonnants de Shakespeare, avec énergie, ensemble, en s'écoutant, d'une façon concentrée. Je veux dire, brusquement, ça enlevait l'intellectualisme ou le côté tradition littéraire française ou grand texte, tout ça. Ça disait, oser jouer ensemble des histoires au public. Et c'est aussi... Bon, je résume très vite et à toute allure. Mais il y avait une espèce de santé... et brusquement de joie sur le plateau, qui faisait que ça nous a resecoué un peu l'intelligence. Et je pense que Jean-Pierre a sûrement profité beaucoup de cette expérience avec Brooke.
12: Dans une maison comme celle où j'étais à Strasbourg, il me semblait concilier des qualités d'artiste et des qualités de disons, j'aime pas ce mot-là, mais de chef, si vous voulez, de chef d'entreprise. Comme ça, le mot est un petit peu moins désagréable. Il me paraissait concilier ces deux choses-là comme assez peu de gens les concilient. Voilà, au fond, c'est tout. Il était à la fois l'artiste et le chef d'entreprise qui est indispensable dans une maison comme celle de Strasbourg.
2: Moi, je pense que c'est, de la part du ministère, après le 10 mai 81, l'homme de théâtre qu'il fallait pour essayer de bouger le français. Parce que je crois que les autres auraient fait du un tel, alors que Jean-Pierre est un vrai chef de troupe, un vrai chef de plateau et un vrai politique, enfin dans le sens où ça l'intéressait, ça a dû l'inquiéter aussi, mais ça a dû l'intéresser beaucoup d'essayer de bouger un peu cette maison.
14: Alors je lui ai demandé la dernière fois, tu regrettes Strasbourg ? Il m'a dit, je l'ai beaucoup regretté au début. Maintenant, je regrette la ville de Strasbourg. Quand j'y vais, j'ai un petit coup au cœur.
15: Il m'est arrivé, disons, trois fois de discuter avec lui, à des moments où moi, j'étais au boulot, en train de courir, plus ou moins. J'ai pas gardé le souvenir précis d'une conversation, mais je sais que ça se passait facilement. Ça, oui, mais... Il y a des gens avec qui on sent les choses et d'autres pas. Lui était de ceux, pour moi, avec qui ça se passait bien, quoi.
3: Fernand, patron de la brasserie La Victoire, à Strasbourg.
15: Pour moi, il avait le contact. C'était un contact facile. Pas du tout un demi-dent, quoi. Ce que vous voulez que je vous dise. Là.
16: Maintenant, les voyages à la Comédie Française.
15: Ouais, ça, là, je suis pas du tout dans le coup. Hein. Les échos que j'en ai sont durs. Ouais. Tous les échos sont très durs. Il paraît que ça va pas bien pour lui là-bas, quoi. Enfin, il paraît que ça se passe pas très bien parce que il s'est retrouvé subitement dans une très grande maison où il n'était pas du tout seul à prendre les responsabilités, où il n'est pas accepté facilement par tout le monde, puisque... Mais j'en connais très peu de cette Comédie Française. Tout ce que j'en sais, c'est ce que les gens m'en disent. Et c'est vrai que on voit souvent des gens venir de Paris, qui ont vu ce qui se passe là-bas, qui vivent dans la maison, qui voient ça de plus ou moins près. Et à ce niveau-là, tout ce qu'on m'en dit, c'est toujours que ça va pas très bien, quoi. Mais enfin, bon, pour lui, c'était la promotion optimum, je crois. Hein. Non, mais bon, tout ce qui peut lui arriver de bien, je peux être que... favorable à tout ce qui peut lui arriver de bien. Et je regrette un peu que ça se passe pas bien pour lui, parce que pour moi, c'est un bonhomme qui a laissé de très bons souvenirs.
17: Ce qui me frappe en particulier dans la démarche qui a été celle du TNS pendant 7 ou 8 ans, c'est de d'incorporer ce théâtre dans la ville et de faire que ce théâtre faisait partie... Je ne peux parler que pour moi, évidemment, mais faisait partie de la vie quotidienne. J'en étais arrivé à avoir une espèce de réflexe théâtre, je pensais théâtre, mais dans ma vie quotidienne. De façon très anecdotique, je dirais que Jean-Pierre Vincent m'a rendu service sur le plan professionnel.
3: Le docteur Micheletti.
17: Parce que dans la façon dont il dirigeait les acteurs, dont il mettait en scène, dont il montrait les choses... avec le souci d'en rendre compte à travers quelque chose d'infime, de très subtil, une espèce de travail sur le minimum, il m'a rendu sensible à l'écoute de l'autre. Et je crois que ça m'a rendu service dans mon métier, où je suis à l'écoute de l'autre. Et je suis médecin hospitalier, je suis donc amené à écouter des patients, et je m'occupe plus précisément de sujets épileptiques, donc qui ont une très longue histoire à raconter. Et cette histoire, c'est l'histoire de leur maladie, mais c'est aussi l'histoire que la maladie... l'incidence de la maladie sur eux-mêmes et l'incidence d'eux-mêmes sur leur maladie. Et je crois que Vincent m'a renvoyé à ce problème. Qu'est-ce que le théâtre de Vincent faisait sur moi et qu'est-ce que moi je pouvais faire sur le théâtre de Vincent ?
3: Mais alors, avant que Jean-Pierre Vincent soit nommé au TNS, le théâtre faisait quand même partie de votre vie, ou comment ça se...
17: Le théâtre faisait partie de ma vie comme... comme un lieu de mondanité, comme un lieu de rencontre possible, d'amis, de connaissances, de gens de la bourgeoisie, de mon milieu professionnel, qui faisait que on était entre nous au théâtre. Alors, je peux pas non plus dire que tout était blanc, tout était noir, avant ou après le passage de Vincent. J'étais, dans le fond, très peu intéressé par le théâtre tel qu'il était présenté avant Vincent. Et pour moi, la présence de Vincent a été une espèce de révélation, et cette façon de fonctionner qui nous laissait la possibilité d'approcher très directement les acteurs, ce refus de faire de l'acteur un monstre sacré, ce refus de vouloir que l'acteur fasse une prestation exemplaire, avec beaucoup de savoir-faire.
8: À idolâtrer.
17: Exactement, à idolâtrer. Et j'ai eu le sentiment que la volonté de Vincent était de renvoyer l'acteur à l'anonymat. Et au contraire, paradoxalement, dans cet anonymat auquel on renvoyait l'acteur, je trouvais que le spectateur acquérait une identité supplémentaire. C'est une espèce de jeu très, très pervers de la part de Vincent, qui dirige des acteurs pour révéler le spectateur. Je pense que ce rôle du théâtre, c'est de donner au spectateur des armes pour se battre dans sa vie quotidienne, de quelque nature que ce soit, cette arme. Je veux dire, cette arme, ça peut être de la drôlerie, de l'humour, de la dérision, mais ça peut être aussi cette position d'écoute qui nous rend la vie beaucoup plus acceptable.
8: Il n'y a aucun spectacle donc vous ayez pensé que bon, il était peut-être moins réussi que d'autres.
17: J'avais l'impression au moment du tribunal que la boucle était effectivement bouclée, que au début du travail de Vincent avec Germinal, on décidait de nous mettre effectivement de la vie sur le plateau, mais effectivement de transposer ce plateau dans la vie. Et là, avec le tribunal, j'avais le sentiment qu'effectivement, la démarche était close, que la vie avait définitivement rejoint le plateau de la scène, sans pouvoir plus jamais en sortir.
16: Il connaît les antécédents de son frère, il sait qu'il a déjà été condamné pour les mêmes délits et que cette fois, il n'échappera pas à la prison. Alors, il ment. Il n'hésite pas à imaginer un stratagème astucieux pour éviter à son frère Louis les poursuites et la sanction sévère qu'il mérite. Alors, il ment. Il n'hésite pas à signer un procès-verbal qui n'est qu'un tissu de mensonges. Mais les mensonges ont fait long feu. Oui. Grâce au témoignage de M. Colombani, la vérité a fini par éclater et Marc n'aurait pas hésité à se laisser condamner pour dissimuler sciemment le vrai coupable, son frère Louis. Alors moi, j'estime que ce sont là des agissements qu'il convient de sanctionner comme graves. Vous retiendrez donc Marc Tagestein dans les liens de la prévention, vous lui ferez application de la loi en le sanctionnant par une peine d'emprisonnement. Enfin, je ne m'oppose pas au sursis puisqu'il n'a pas d'antécédent judiciaire important, mais par contre une sévère peine d'amende.
18: C'est à vous, maître Hoffmann.
19: Moi, je dois vous dire que je suis quand même assez abasourdi. Bah, écoutez, vous avez de la chance si vous avez compris le dossier. Si vous avez pu déterminer, madame, le rôle de Tagestein, moi, j'y suis pas arrivé. Je n'étais pas là, enfin, je pense pas qu'on puisse croire sur parole le couple Colombani. Et d'ailleurs, voilà, cette accusation de Marc qui prend tout sur lui, voilà, vous savez, je crois et je constate souvent, la solidarité, donc, elle existe très peu et de moins en moins. Alors, bien sûr, madame, je ne vais pas vous... Le délit existe, c'est vrai. Mais finalement, madame, est-ce que vous croyez qu'une peine de 18 mois de prison, plus une révocation de 20 mois, ça fait 40 mois en tout, madame, va arranger quelque chose alors que... Bon, et madame, je suis, et ça je le dis en toute sincérité, un petit peu déçu. Parce qu'enfin, il y avait un élément, et le seul élément. Parce que les faits, personne n'en sait rien, madame. Ni vous, ni moi, ni personne. Alors, madame, je vous demande, aujourd'hui, bien, si vous deviez suivre le procureur dans ses réquisitions, et je vous cache pas que pour une affaire comme ça, 18 mois, ça me paraît beaucoup, madame. Parce qu'il faut voir, les garçons, faut voir la peine, faut voir l'accusateur. Vous savez, madame, et ça, c'est quand même une chose qui me frappe. Et lorsque je me promène un petit peu partout, enfin moi, chaque fois que je vais... Dans les prisons, moi, ce qui me frappe le plus, madame, mais c'est cette haine profonde que je rencontre, que je vis, que j'hésite, je ne vous cache pas à comprendre. Parce que je sais que cette haine, c'est le résultat des jours et des jours et des jours de prison et des nuits de cachot. Voilà. Alors, madame, je vous demande, n'augmentez pas la haine qu'il porte déjà en lui.
18: Alors, jugement après la suspension d'audience. Affaire suivante, s'il vous plaît.
20: C'est vrai que j'ai dit peut-être tout à l'heure que Jean-Pierre Masson n'était pas un homme seul, mais qu'il a révélé des gens. Il a révélé des gens. Je crois que celui qui l'a révélé vraiment, c'est André Engel. Hein, c'est lui qui l'a fait venir, dit la légende, d'une lointaine province aussi, qui se trouve juste à l'opposé de l'Alsace, qui l'a fait venir, j'allais dire qu'il l'a fait monter à Strasbourg, et qui a, comment dirais-je, bien fait en sorte que André Engel est devenu ce qu'il est devenu maintenant, c'est-à-dire un grand metteur en scène.
21: Ben, on va démentir la légende, parce que Jean-Pierre n'est pas venu me chercher. Je veux dire, on s'est rencontrés tout à fait par hasard, effectivement, dans les montagnes des Cévennes, en 1969 exactement. Moi, j'y étais déjà, pour des raisons personnelles, je dirais, depuis un certain nombre de mois. Et Jean-Pierre, qui n'est pas la première personne, d'ailleurs, que j'ai rencontrée dans les Cévennes, je veux dire la première personne du monde du spectacle, était comédien sur le film que René Alliot tournait, et qui s'appelait Les Camisards, et qui se déroulait donc en décor naturel dans la région que j'habitais. Bon, moi j'ai vu débarquer une équipe complète de cinéma avec des acteurs, et je vous dis, comme j'étais avec quelques amis depuis un certain nombre de mois dans une solitude plutôt relative, l'arrivée d'une équipe de tournage a fait que on s'est un petit peu mêlé à eux, on a fait de la figuration dans le film, j'ai rencontré un certain nombre de gens, et la personne avec qui je me suis immédiatement lié d'amitié a été le comédien Gérard de Sarthe, avant tout pour des raisons de goût et d'idées communes. Avec Jean-Pierre Vincent, que j'ai rencontré en même temps que Jean Jourdeuil, Jean-Louis, Ourdin n'était pas là, non, mais il y avait un certain nombre d'acteurs, Philippe Clévenot, Hélène Vincent, et un certain nombre d'autres comédiens, j'oublie Jean Benguigui, Maurice Bénichoux, qui ont fait par la suite la compagnie Vincent Jourdeuil, étaient déjà tous réunis sur le film de René Alliot. À l'occasion de ce tournage qui a quand même duré 3 semaines, il y a eu un certain nombre de discussions entre nous, qui étaient des discussions relativement chaudes et nourries, dans la mesure où ça se passait en 1969, que mai 68 était tout près, et que les différences de tendances théoriques et politiques qui avaient existé en mai 68 continuaient à se discuter un an après, quelques années après aussi. Voilà, ça a été ça, ma première rencontre avec Jean-Pierre Vincent. Eux avaient en face de lui un jeune professeur de philosophie en rupture de banc avec l'éducation nationale, qui était donc moi, préparant du bout des doigts une agrégation comme ça pour passer mon temps, mais étant quand même plus préoccupé par la transformation du monde et pas du tout préoccupé par le théâtre et le cinéma, ne serait-ce que jeter un regard intéressé sur la façon dont se passait un tournage. Mais disons que le monde des artistes ne m'intéressait pas beaucoup, en dehors, je dis bien, de la personnalité de Gérard de Sarthe, parce qu'il y avait un certain nombre de points sur le plan des idées où nous nous étions retrouvés. Voilà, et puis tout ce petit monde est parti de nouveau à Paris, continuer leur vie. Moi, je continuais à rester encore quelques mois dans les Cévennes, à essayer de ne plus cette fois-ci préparer cette agrégation, et puis un beau jour je suis revenu parce que je n'avais plus tout simplement les moyens de vivre, et c'est pas tellement dans ma mentalité d'essayer de fabriquer du fromage de chèvre ou de faire de l'artisanat local. Disons que j'étais dans les Cévennes pour d'autres raisons, et j'en suis reparti pour des raisons économiques. Je suis donc monté à Paris, j'avais gardé un petit peu des contacts avec Gérard de Sarthe, donc débarqué chez lui. Et puis là, j'ai commencé à essayer, à vouloir gagner ma vie. Mon diplôme de ma maîtrise de philosophie, mon diplôme d'enseignement ne me servait plus à rien, puisque je vous dis, j'étais en rupture de banc avec l'éducation nationale. J'ai donc commencé à bricoler comme ça dans les chantiers, à faire des choses. Enfin, tout ça n'était pas bien gai. Un jour, Gérard de Sarthe m'a dit, mais tu sais, au lieu de faire ces choses-là un petit peu pénibles, tu t'en sors pas bien, tu devrais téléphoner à Jean-Pierre Vincent. Il est en train de monter une pièce de théâtre avec une bonne partie des comédiens que tu as rencontrés, certains d'ailleurs se souviennent encore de toi, et tu devrais demander à Jean-Pierre s'il n'a pas quelque chose pour toi, on ne sait jamais, ça arrive. J'ai donc téléphoné un jour à Jean-Pierre Vincent, que je n'avais pas revu depuis toute cette période, et je lui ai rappelé qui j'étais au téléphone, et il s'est très très bien souvenu de qui j'étais, et effectivement, mon coup de fil tombait bien, parce qu'il avait une chose à proposer à un acteur qui était de l'ordre de la figuration, et c'est toujours gênant pour un metteur en scène, je l'ai appris moi-même par la suite, de proposer à des acteurs des choses vraiment petites qui sont plus de l'ordre de la figuration que du rôle, et au fond, Jean-Pierre ne voyait aucun inconvénient si ça pouvait me rendre service, que je sois engagé sur ce spectacle, et c'est ce qu'il a fait. C'est donc le premier service qu'il m'a rendu, c'est de me faire verser un salaire en tant que figurant dans le spectacle qu'il montait, avec Jean Jourdeuil à l'époque, les comédiens donc que j'ai dit, qui était je crois le premier spectacle donc de ce que deviendra un an plus tard la compagnie Vincent Jourdeuil, qui s'appelait Capitaine Shell, Capitaine Esso de Resvani. Voilà. Et puis là, j'ai découvert une chose. J'ai découvert comment ces gens-là faisaient du théâtre. Alors, à cette époque-là, c'était les jeunes brechtiens français, les jeunes néo-brechtiens français, et ils faisaient du théâtre d'une façon très démocratique, c'est-à-dire long travail à la table, où tout le monde discute de tout, où il y a un long travail de préparation dramaturgique, avec la présence de dramaturges. Moi, je ne savais absolument pas que ça existait. Je ne savais rien sur le fonctionnement du théâtre, rien du tout. Je ne m'y étais jamais intéressé, et même en tant qu'étudiant, c'est pas tellement le théâtre qui faisait l'essentiel de mes lectures, mais plus les livres de philosophie ou même les romans. Donc je ne savais rien de tout ça. Et j'étais donc, comment dire, la personne à qui Jean-Pierre Vincent avait rendu un service, et par là même extrêmement discret dans le travail. C'est-à-dire beaucoup plus discret que je ne l'étais lorsqu'on s'est rencontrés dans les Cévennes, où j'avais énormément de choses à dire, même des choses contradictoires, des débats contradictoires. Et Jean-Pierre et Jean et les autres gens qui m'avaient connu dans les Cévennes se rappelaient que j'étais plus bavard que ça d'ordinaire, et un jour Jean-Pierre m'a demandé pourquoi je disais rien. Ben, je lui disais que je disais rien parce que je ne savais pas quoi dire, que je n'étais pas homme de théâtre, que je n'en avais jamais fait, et que bon voilà, j'étais simplement observateur, et que j'attendais le moment où on me pende au bout de mon fil pour justifier mon salaire. Et il m'a dit que non, c'est pas comme ça que ça se passait, que eux, ça les intéressait d'avoir l'opinion de quelqu'un qui n'avait jamais fait de théâtre, précisément parce qu'il n'en avait jamais fait. Bon, le fait que j'étais universitaire, que j'avais enseigné la philosophie, n'était pas quand même sans les impressionner un peu. Bon, et comme la mode était à tout le pouvoir à la dramaturgie, je dirais, pour exprimer au moins un sentiment que j'avais moi, on m'a vite fait comprendre que plus je dirais de choses librement, mieux ça pourrait servir le travail. Bon, je ne me suis pas fait prier, j'ai commencé à parler un peu, et bon, effectivement, le point de vue que j'avais à défendre n'ayant rien à voir avec les intérêts, je veux dire, ou les petites circonvolutions du métier, ma parole était suffisamment libre pour être efficace à un moment ou à un autre. Et Jean-Pierre m'a un jour dit que, au fond, ce que je venais de faire, c'était de la dramaturgie, que la dramaturgie n'était pas autre chose que ça. Et je commençais à être énormément intéressé par tout ça, parce que je ne savais pas que les mots étaient aussi importants, du moins dans cette période-là, pour faire du théâtre, réaliser des spectacles.
0: Ici, dans le camp que le notre empereur fragileux, aimé, adoré du sous-sol, il a fait dresser, vous allez contempler tous les grands têtes couronnées, et aussi les chefs du État de tout pays, île, continent, et aussi les colonels et les prestigieux dictateurs et les empereurs et les tout ça. Il y a déjà beaucoup qui sont arrivés avec les jets sur l'aérodrome du capital de notre adoré empereur. Tout ça, il est très bon pour le tourisme. Et notre adoré empereur, il a pensé que toute cette publicité, il fera venir le plus charmant de tous les envahisseurs, je nommé le touriste. Bienvenue à toi, À vous tous, les voyeurs, qui avez besoin du dépaysement et de la distraction.
4: Ce camp du Drador, il est dressé dans le grand désert du sel. Ici, dans le désert, quoi il y avait ? Rien. Il y avait les bêtes sauvages et le vent salé. Il y avait le condor et il y avait les pumas tachetés. Il y avait le vent surtout, le grand vent qui fait rouler les rochers et qui polie les pierres noires que les hommes des très anciennes peuplades oubliées, ils ont dressées dans le désert, partout comme vous voyez. Et dans ce camp fabuleux et tout à fait pastrublant et superbement chicmodé, il y a mille et mille merveilles.

Et je ne sais plus exactement comment ça s'est passé. Là, je mélange un peu les choses. Des fois, je prends aussi des rêves pour la réalité. Mais je crois bien avoir exprimé le désir à Jean-Pierre de diriger un certain nombre de répétitions. Il me semble bien que ça s'est passé comme ça. Il a immédiatement accepté. Et il m'a laissé m'adresser aux acteurs, en même temps d'ailleurs qu'il était présent, enfin, contrôlant tout ça. Et le travail s'est avancé comme ça, de telle façon que nous avons co-signé finalement la mise en scène de Dans la jungle des villes de Brecht. C'était une mise en scène, je me rappelle, ça s'appelait Régie à l'époque, comme à l'allemande, c'était Vincent Jourdeuil-Engel. Bon. Et comme on n'a pas l'habitude de mettre sur les affiches ce qui ne correspond pas à la réalité d'un travail, j'ai donc fait, d'une façon très très souple, conduit par Jean-Pierre Vincent qui m'apprenait, comme ça, en gros, à le faire, mon premier travail de collaboration, je dirais, à la mise en scène. Bon, à la suite de quoi, évidemment, je pensais que la chose était arrivée, déjà. De toute façon, mon goût pour ça était maintenant marqué. Je m'étais bien aperçu que j'avais encore énormément de choses à apprendre, mais je voulais continuer. J'ai manifesté simplement mon désir de vouloir continuer. Et Vincent Jourdeuil ont créé à ce moment-là leur compagnie, m'ont demandé d'être membre permanent, me semble-t-il. Enfin, c'était une semi-permanence à l'époque, il n'y avait pas beaucoup d'argent, de cette compagnie. Et je travaillais toujours en qualité, soit d'acteur, soit de dramaturge, soit de collaborateur à la mise en scène. Jusqu'au jour où la question s'est posée de savoir si l'on pouvait me confier un spectacle à part entière. Voilà. Et la proposition est venue d'eux, je l'attendais plus ou moins, j'en ai été ravi, mais il semblait que j'étais encore un peu jeune dans le métier pour assurer toute seule la chose. Et évidemment, le collaborateur que j'avais choisi pour travailler avec moi sur ce spectacle, c'était Gérard de Sarthe. Donc, Gérard de Sarthe, André Engel, devaient mettre en scène un spectacle pour la compagnie Vincent Jourdeuil. À l'époque, ça s'appelait déjà plus comme ça, ça s'appelait le Texpop et ça avait lieu au Palace, qui était encore un théâtre. C'était en 1973, je crois, oui, c'était pendant l'année 1973. Bon, pour des raisons personnelles, à un moment, Gérard a dû retirer sa participation en tant que collaborateur à la mise en scène, parce qu'il avait autre chose à faire. Très démocratiquement, la compagnie s'est posé la question de savoir si André Engel allait pouvoir ou pas assurer tout seul le travail. Ils ont décidé que oui, et donc j'ai fait ma première mise en scène, qui s'appelait donc Don Juan et Faust de Grabe, dans une adaptation de Jean-Claude Grimbert, qui s'est jouée au Palace, et je dois dire que ça s'est très très mal passé. J'ai le souvenir de répétitions catastrophiques, de conflits avec les comédiens absolument épouvantables. J'ai le souvenir qu'à la toute fin du travail, même les comédiens refusaient de monter sur le plateau, tellement ils étaient convaincus d'être entraînés dans une aventure catastrophique. Plus personne ne me faisait confiance, plus personne ne voulait exécuter ce que je disais. Moi, je devenais extrêmement nerveux et de mauvaise foi. Jean-Pierre a dû intervenir, c'est-à-dire que 8 jours avant la première, il était avec moi dans la salle et il m'a soutenu dans ma démarche, c'est-à-dire qu'il a pris une position très ferme en ma faveur, en disant, bon, on a commencé le spectacle avec André, il y a peut-être des difficultés avec lui, on va aller jusqu'au bout, et il a aidé à ce que cette chose se fasse jusqu'au bout. Bon, le spectacle a eu un succès, bon, fort heureusement, et à partir de ce moment-là, les choses se sont rétablies, parce que quand le public vient cautionner un travail, les acteurs ont tendance à oublier que ça s'est très mal passé, qu'il y a eu des crises, qu'ils n'y arriveraient jamais, qu'ils étaient dans une aventure catastrophique et tout ça. Voilà. Mais je me souviens quand même que c'est une période pour moi très très difficile où je leur en ai beaucoup voulu aux comédiens. Parce que le jour où ils ont décidé que Gérard étant absent du travail, on allait me confier à moi seul une mise en scène, ils savaient très bien qu'ils prenaient un risque avec quelqu'un qui n'en avait jamais fait, et puis que je me jetais à l'eau, et puis qu'il fallait que je nage, et que je barbote. Bon. Et ça, c'est une chose que Jean-Pierre a très très bien compris, et disons que c'est la deuxième fois où il m'a rétabli dans le métier, parce que moi, j'étais prêt à foutre le camp. Je veux dire que l'expérience avait été tellement dure, et j'avais été tellement déçu de ces rapports conflictuels. Comme j'ai une tendance quand même à être plutôt paranoïaque que serein dans des situations pareilles, j'ai vécu très très mal la chose. Mais Jean-Pierre a continué à me soutenir, à tel point d'ailleurs que
m'a conseillé à ce moment-là de monter sur le plateau un peu plus souvent, c'est-à-dire d'être un peu plus moi-même acteur, de façon à ce que moi je fasse l'expérience du désarroi du comédien quand le metteur en scène dans la salle explique des choses qui ne peuvent pas servir aux comédiens d'une façon directe. Or, c'est vrai que moi, bon, je tenais des discours un peu abstraits. Et Jean-Pierre trouvait pour moi assez souhaitable que je joue.

0: J'ai eu envie de travailler donc sur, entre guillemets, ce que j'appelais la personnage populaire au théâtre. Puisqu'il y avait eu la Maheude que je jouais dans Germinal, et puis la mariée dans La Noche des petits bourgeois, et puis bon, beaucoup de choses encore.
1: Michel Fouché.
0: Et donc j'ai eu envie de ça, je l'ai proposé à Jean-Pierre, et effectivement je lui ai dit, écoute, j'ai envie de faire quelque chose sur la table. Et j'ai vu d'abord ses yeux qui s'ouvraient, il n'était pas le seul d'ailleurs, parce que la table a priori c'est pas quelque chose de très très stimulant, mais bon, moi je sais pas, j'avais quand même mes petites idées derrière, et tout de suite ça a été effectivement le feu vert. Donc ça c'est pas... C'est assez rare. Bon, c'est vrai, dans une équipe collective, c'est pas tout à fait rare, mais disons, ce que lui favorise aussi, c'est une exigence, c'est une exigence de qualité. Alors, donc, il y a un enjeu. Moi, je trouvais qu'à ce moment-là, la barre était très très haute, elle l'est restée d'ailleurs, mais ça donne une grande, grande stimulation, parce que j'ai pas fait ce spectacle, à la fois je l'ai fait seul, et à la fois je l'ai fait effectivement en polémique avec déjà tout un rapport artistique et pas remise en question, mais toute une, comment dire, une recherche, disons, dans, au niveau de qu'est-ce que c'était que la création, qu'est-ce que c'était que le théâtre. On avait des principes de jeu par rapport au réel ou à la fiction, enfin, qui étaient très très établis. Et donc aussi le comique au théâtre, le vrai au théâtre, tout ça, enfin toutes ces questions-là étaient des questions tellement stimulantes que de ma part j'avais aussi envie de me confronter moi en face, faire un peu mon bilan, voir qu'est-ce que c'était. Donc j'ai fait comme ça, grâce à tout ça, j'ai pu faire un spectacle qui s'appelait La Table. Et à la suite de ça, donc comme ce spectacle a très très bien marché, il a fait une grande tournée, j'étais jusque dans les Amériques, là-bas. Et dans beaucoup aussi en France, bien sûr. On m'a demandé une suite. Jean-Pierre était très très content que ça marche bien. Et donc après, j'ai refait un autre spectacle à partir d'interviews d'hommes sur le thème la maladie. Et ça s'appelait donc En souffrance. Et puis voilà, puis après il y a eu d'autres choses avec Jean-Pierre. Mais ça, j'étais à ce moment-là en tant qu'actrice. Ça, c'était en tant que... réalisatrice, et j'ai pu faire ça, donc Jean-Pierre m'a laissé entièrement le champ libre, le feu vert. Enfin, je veux dire que c'est formidable ça, d'avoir ces moyens-là en main, que ce soit en 1975 ou, enfin, je parle pas de maintenant, puisque c'était en 77 et en 1977 et après en 1981. Voilà. Mais ça, je crois que je le dois effectivement à la personnalité de Jean-Pierre qui demande ça aux gens en même temps, et puis qui en même temps après laisse le maximum d'ouverture sur ce qu'est la personne, et puis que ce soit des grands ou des petits spectacles. Jean-Pierre est avant tout pour moi, c'est un homme d'équipe, mais dans ce qu'il y a de plus positif. C'est-à-dire qu'il a l'immense possibilité, et ça c'est très très rare, de rassembler des énergies complètement différentes, des gens... Je ne veux pas dire antagoniste, mais à la limite, c'est pas tout à fait éloigné, non, c'est pas tout à fait faux. Et déjà, enfin, très très éloigné, et d'arriver à faire une espèce d'osmose de tout ça

Jean-Pierre a pu tenir ça pendant 10 ans. Bon, cela dit, il a dû aussi, ça n'a pas dû être drôle tous les jours pour lui, parce que je sais pas comment, moi je ne sais pas comment il fait. Je ne sais pas comment il fait, parce qu'il arrive d'une humeur égale. Bon, c'est un artiste, mais je veux dire, il ne joue pas à l'artiste, et pourtant c'est un artiste, ça se voit bien au moment où il est metteur en scène. Il a une écoute entièrement sur l'autre. Et ça, je trouve que pour un artiste qui est d'abord quelqu'un dont on dit complètement nombrilesque, je sais pas comment on dit. Moi, je trouve que c'est un atout immense.

0: Maurice Escande était, c'était la, la douceur de vivre, vous savez, un peu l'insouciance, si on peut dire. Pierre Duc, c'est lui, ça c'est la rigueur militaire. Alors, il dit, non mais c'est pas péjoratif, j'ai la rigueur militaire, c'est très très exact, exact toujours. Et puis Jean-Pierre Vincent, pardon, Jacques Toja, un peu Maurice Escande, vous voyez, par son comportement, par sa façon de voir les choses. Et enfin, Jean-Pierre Vincent, lui, alors lui, c'est la décontraction. Voilà, voilà ce qu'on peut en dire grosso modo. Hein.
1: Jean-Claude Montel, chauffeur des administrateurs de la Comédie Française.
0: On ne parlait jamais de théâtre avec Pierre Dux. Avec Jacques Toja, lui, oui, on parlait un peu de tout. C'était pour ce... Et Jean-Pierre Vincent, lui, c'est vrai, on parle théâtre. Je peux même ne pas être d'accord avec lui.
2: Par exemple, des mises en scène de...
0: Oui, des mises en scène, la façon de voir un spectacle, est-ce que j'ai aimé, est-ce que je n'ai pas aimé, pourquoi je l'ai aimé, pourquoi je ne l'ai pas aimé. On peut parler, là, c'est, un... c'est quand même un administrateur, sur ce plan-là, intéressant. Voilà.
2: Parce qu'il est ouvert à...
0: Parce qu'il est ouvert, oui, oui, on peut parler. Oui, on peut parler, c'est ça. Oui.
2: Mais vous, vous assistez au spectacle une fois représenté ou alors vous assistez aux répétitions
0: Généralement, lorsque l'administrateur fait la mise en scène, comme c'est le cas de Jean-Pierre Vincent, souvent je me mets dans la salle et je regarde la progression du spectacle. Alors c'est quand même intéressant parce qu'on voit le spectacle se construire peu à peu. Mais je vais toujours ensuite, au moins une fois le voir avec le public. Ça j'aime beaucoup.
2: Et vous discutez aussi des mises en scène d'autres metteurs en scène ?
0: Écoutez, dans mon travail, quand même, il faut quand même être prudent. Alors j'évite d'en parler, on en parle comme ça, on survole plutôt, hein, on n'en parle pas beaucoup.
2: Et ces trajets, ça correspond à quoi ? Disons, peut-être dans la semaine,
0: ces trajets,
2: c'est fréquent ?
0: Eh bien, écoutez, c'est très simple, le matin je le prends à 9h chez lui, 9h pile, je dis bien pile parce qu'il est très exact, nous arrivons aux Français... En général, nous allons au Français directement. À 9h30, on met 30 minutes pour faire le parcours. Et là, il commence son travail d'administrateur. Ensuite, avant de le quitter, il me dit, voilà, rendez-vous à telle heure, nous allons à tel endroit, tel endroit, tel endroit. Et puis, voilà, mon travail consiste à ça. Alors, je sais que je commence à 9h, mais je ne sais jamais à quelle heure je termine.
3: Quelle bête fauve alors vous a fait me dévoiler cette entreprise ? Quand vous osiez cela ? Alors vous étiez un homme. Et si vous étiez plus encore cet être-là, vous en seriez d'autant plus homme. Ni le temps, ni le lieu ne s'accordaient alors. Vous vouliez les faire surgir tous deux. Ils ont surgi d'eux-mêmes, et voilà qu'à présent, leur concours vous abat. J'ai donné le sein, et je sais comme il est doux d'aimer le bébé qu'on allait. Mais au moment même où il me souriait, j'aurais arraché mon téton à ses gencives sans dents et fait jaillir sa cervelle si je l'avais juré comme vous avez juré ceci.
4: La pièce elle-même a des résonances universelles. Et elle a des résonances particulières à notre époque. C'est la plus grande pièce, et peut-être, en tout cas la plus belle, et la plus grande, et je dis peut-être même la seule, sur le crime. Au fond, on pourrait résumer Macbeth comme étant l'idée, la préparation, la réalisation et les suites d'un crime. Ou de plusieurs crimes. Enfin, c'est le crime de Duncan, la mort de Duncan, qui est le centre de cette chose. Comment deux personnes en viennent à se transformer en criminels, puis en criminels d'État. Bon. Ce qui marque totalement l'ensemble des personnages de Macbeth, c'est la peur et l'insécurité. Suivez mon regard. C'est pas un hasard si on peut avoir en

0: de monter Macbeth aujourd'hui où les gens sont travaillés nuit et jour, consciemment et inconsciemment, par des peurs réelles, des peurs justifiées, des peurs injustifiées, ne savent pas d'où vient le danger, ne savent pas ce qu'il faut abandonner en eux pour suivre le temps, ne savent pas ce que le temps leur veut. C'est tout ça, Macbeth. C'est une période de transformation profonde du monde, puisque les nobles écossais s'appellent du nom barbare de Tan, Thane, et qu'à la fin, une fois le tourment passé, on leur dit « Mais maintenant, vous n'êtes plus des Thane, vous êtes des comtes. » C'est-à-dire une notion beaucoup plus moderne de la noblesse. Il aura fallu une guerre, plus les crimes de Macbeth, plus une nouvelle guerre, pour arriver à changer un nom de fonction sociale qui est Thane, c'est-à-dire ce nom de noble préhistorique écossais.
1: Jean-Pierre, Thomas, c'est pas des albums. C'est toujours le petit communion. Les voilà tous les deux.
2: Elle est drôle celle-là. Là. Un qui regarde un peu en l'air et l'autre qui regarde
1: ouais,
2: de l'autre côté.
1: Un qui a les yeux bleus et l'autre les yeux noirs. Mais ils s'entendent beaucoup mieux maintenant. Ils sont adultes que petits. Ils avaient des lits jumeaux, c'était des lits en cuivre qu'il y avait avec ça. Et ils voulaient mettre un mur entre les deux pour ne pas voir l'autre. Maintenant, ils s'entendent à
2: Jean-Pierre.
1: Merveille. Non, c'est Bernard qui ne pouvait pas le souffrir. Hein. Alors voilà, Jean-Pierre. C'est Bernard qui a colorié ça. Je n'ai pas de photo en couleur.
0: Et si nous échouons, nous échouer, vissez votre courage jusqu'au cran d'arrêt et nous n'échouerons pas. Quand Duncan sera endormi et sa rude journée de voyage ne peut que l'inciter à un profond sommeil, ces deux chambellans, je les abrutirai si fort de rasades de vin que leur mémoire, gardienne du cerveau, ne sera plus qu'une fumée et le siège de leur raison un simple alambic. Lorsque dans un sommeil de porc, leur nature imbibée et vautrée sera comme morte, que ne pourrons-nous tenter, vous et moi, contre Duncan sans défense? Que ne pourrons-nous attribuer à ces éponges d'officiers qui porteront la faute de notre grand meurtre? N'enfante que des fils, car ta trempe indomptée ne doit forger que des mâles. Ne croira-t-on pas, quand nous aurons marqué de sang ces deux dormeurs qui partagent sa chambre et usé de leurs propres poignards, que tout cela est leur œuvre? Qui osera croire le contraire quand nous ferons rugir notre deuil et nos cris sur sa mort? Je suis résolu, et je tends tous les ressorts de mon corps pour ce terrible exploit. Venez, trompons-les tous de notre air le plus gai, d'un cœur faux, un faux air doit cacher le secret. Macbeth raconte aussi que les hommes vivent sous un bon roi, puis sous un mauvais roi, puis sous un bon roi, puis sous un mauvais roi, et qu'à chaque fois, le passage de l'un à l'autre se fait avec une certaine violence. Ça ne peut peut-être raconter que ça, aussi.
1: Voilà Jean-Pierre, voilà comment on se baignait dans le temps. Il n'y avait pas l'eau courante à Ginsac, on était malheureux. On faisait la queue à la mairie deux fois par jour, pour avoir deux seaux d'eau. Tiens, voilà la porte de notre escalier dans la cour de la conciergerie. Ça c'est encore Jean-Pierre. Tiens. Le voilà.
0: Sur chaque auteur, on a des traces devant soi. Moi, ma trace essentielle, c'est Peter Brook, avec qui j'ai travaillé sur Timon d'Athènes, et qui m'a appris la plupart des choses que je sais sur Shakespeare. J'ai appris des choses fondamentales de lui sur la façon de lire ça, sur la façon de l'écouter, sur la façon de le comprendre. Et puis bon, ça fait quand même longtemps, j'ai monté un seul Shakespeare jusqu'ici qui est Peine d'amour perdu. Je tiens beaucoup à un certain nombre de choses que m'a enseigné Brooke.
1: Voilà, la cour du palais. Ça, c'est à la libération de Paris, vous voyez, là, sa croix de Lorraine. Puis moi, des petits rubans tricolores.
2: Il avait l'air content ce jour-là.
1: Ouais.
2: Hein? Ouais. Participer à la joie générale.
1: Oui, puis après, ça s'est mis. On avait vu De Gaulle ce jour-là, d'autre côté, parce que c'était fermé les grilles. On avait vu De Gaulle, puis après, ça s'est mis à tirer dans Paris.
0: une pièce de Shakespeare est une seule phrase, c'est-à-dire un flot ininterrompu d'énergie. De même qu'une tragédie grecque est un mot. C'est une série de sons, simplement, qui s'enchaînent les uns aux autres. Bon, c'est bien autre chose, évidemment. C'est une histoire, c'est une cérémonie, c'est autre chose.
1: Ça, c'est un ginsec. Ça. Bon. Voilà la grand-mère Vincent. Eugénie. Ça n'allait pas toujours avec Jean-Pierre.
2: Et c'est elle qui tenait une auberge.
1: Oui, on la voit d'ici, là.
2: Comment ça n'allait pas toujours avec Jean-Pierre ?
1: Oh, ben, elle s'entendait pas bien avec.
2: Elle a l'air...
1: Voilà, la maison de la rue Fromagère, elle a été refaite, puis maintenant, elle a besoin d'être refaite. On l'a vendue. On n'a jamais été payé, le reste. Voilà. Voilà la paire.
2: Qui ça ?
1: Bernard.
2: Ah oui, la paire.
1: Oui, la paire. Oui. Ça, c'est Thomas. Voilà, voilà où on allait laver le linge dans le temps. Ben, c'est en face chez Balu, c'est bouché. Maintenant, c'est en face chez Balu, ça. Ça, c'est à la Libération de Paris. C'est un Algérien qui tient Jean-Pierre dans ses bras, place Saint-Michel. C'est tout ce que je peux vous faire voir.

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1: On le sait et on l'a dit et redit, il n'existe pas d'enregistrement de la voix de Marcel Proust. Pour imaginer cette voix, il faut écouter Céleste Albaret citer Proust et donc volontairement emprunter son timbre, son débit. Pour deviner son rire, le rire de Proust, il faut entendre Cocteau imiter ce rire. Et pour revenir à la voix de Proust, on peut aussi suivre l'émission de Pierre Lost, Un quart d'heure avec, diffusée pour la première fois sur France Culture le 13 juillet 1976. Son invité de la semaine était bien placé pour nous la faire entendre, à sa façon, cette voix.
2: Les éditions Robert Laffont ont publié dernièrement le 15e ouvrage de Louis Gauthier Vignal qui porte comme titre « Proust connu et inconnu ». Il s'agit là d'un ouvrage d'un très haut intérêt. Et quel est le chapitre qui vous a le plus intéressé ?
3: Le chapitre que je trouve le plus intéressant est le chapitre intitulé « Proust et le mode d'expression ». Car je crois que c'est le chapitre que Proust lui-même aurait le mieux aimé s'il avait pu lire mon livre. Nous avons souvent parlé ensemble de la difficulté que nous avons à nous exprimer. Proust, qui était un grand connaisseur des choses de style et qui a eu une connaissance assez exceptionnelle du style du XVIIe et XVIIIe siècle. Il a aussi étudié le style des écrivains du XIXe. Les remarquables pastiches littéraires qu'il a publiées témoignent de sa connaissance des différents styles et de son intérêt pour les choses du style. Mais quand Proust s'est mis à écrire La Recherche, il s'est rendu compte très rapidement, m'a-t-il dit, que le style qu'il aurait voulu adopter en tant que style était impropre à l'expression des choses assez exceptionnelles, assez rares qu'il avait à dire.
2: Et quelle fut votre première rencontre avec Proust ?
3: J'ai rencontré Proust pour la première fois, si je puis dire, par téléphone. Il avait perdu un ami dans un accident d'aviation. Cet ami s'appelait Agostinelli. Il était de Monaco. Il avait été son secrétaire et il l'avait quitté pour apprendre à piloter un avion. Et on pilotait à ce moment-là volontiers des avions sur la Côte d'Azur. Il y avait une école à Antibes. Et Agostinelli s'est tué dans un accident d'aviation pendant qu'il apprenait à conduire. Et pour avoir des nouvelles sur la mort de Agostinelli, des amis à lui, notamment les Daudet, lui ont dit « Mais pourquoi ne pas demander à notre ami Louis Gauthier Vignal, qui est un grand ami de Garros, ami d'enfance de Garros, et qui probablement vous donnera tous les renseignements utiles sur la vie des aviateurs dans le midi de la France, car notre ami Louis Gauthier Vignal est niçois, il a fait toutes ses études au lycée de Nice avec Roland Garros, et il va pouvoir vous renseigner à ce sujet. » Et un soir, j'étais chez moi à l'hôtel Majestic, vers 11h du soir, une voix au téléphone m'appelle et s'excuse beaucoup de me déranger, c'était Marcel Proust. « Monsieur, je m'excuse de vous téléphoner à une heure qui vous paraîtra peut-être tardive. J'aurai un renseignement à vous demander, si ce n'est pas indiscret. Vous permettez-vous de vous dire la raison de mon appel téléphonique, mon ami qui était mon secrétaire, Agostinelli. » J'essaie d'imiter la voix de Proust. Il avait une voix voilée, on peut dire, un peu sourde et voilée. « Mon ami Agostinelli s'est tué dans un accident d'aviation et des amis communs m'ont dit que vous connaissiez le monde de l'aviation parce que vous étiez un grand ami de Roland Garros. » Ça a été le début de nos relations. Je dois vous dire que j'avais quitté, si on peut dire, Roland Garros depuis des années. Il avait fait bien des choses, nous étions restés amis, mais je ne le voyais pas souvent, et moi-même, je n'habitais pas Nice. La conversation par téléphone a duré un certain temps, et comme j'avais lu avec soin le premier volume que Proust venait d'écrire, premier volume de La Recherche, du côté de chez Swann, nous avons décidé que nous voulions nous rencontrer. Proust voulait venir me voir à l'hôtel Majestic, et j'ai préféré, bien entendu, ne pas le recevoir dans le hall banal d'un hôtel, et j'ai mieux aimé aller chez lui. Voilà la première rencontre par téléphone avec Proust.
2: Comment vivait-il à l'époque où vous l'avez connu, et quel fut exactement cet asthme dont on a tant parlé ?
3: Eh bien, on a beaucoup parlé de l'asthme de Proust, et je prétends qu'on s'est trompé sur ce qu'on a appelé la maladie de Proust. Et je suis assez compétent en la matière, car toute ma vie, depuis ma jeunesse, j'ai souffert cruellement du rhume des foies, qu'on appelle aussi fièvre des foies, et parfois asthme des foies. Et la fièvre des foies est une maladie insupportable. Il m'est arrivé, pas tellement dans le midi de la France, tout de même, je restais enfermé à la maison quand mes frères et sœurs couraient dans le jardin, à la campagne. Mais il m'est arrivé, quand j'étais à Bagnoles de l'Orle, pays de prairies par excellence, comme vous savez, il m'est arrivé d'éternuer des dizaines de fois de suite, peut-être 50, 60 fois de suite. La fièvre des foies peut être vraiment un mal très cruel. Et Proust a eu des crises de fièvre des foies, ce qui l'a incité, non pas à se soigner, parce que Proust était incapable de se soigner, mais à adopter un genre de vie particulier. Car on ne souffre pas de la fièvre des foies la nuit. Quand on reste enfermé chez soi, on souffre beaucoup. Je parlais des mois où le pollen des fleurs vole dans l'air, c'est-à-dire surtout le mois de mai, juin et juillet. Quand on reste enfermé chez soi, on souffre, pour ainsi dire, pas de la rue, du rhume des foies. Et Proust donc avait pris l'habitude de rester enfermé le jour et de vivre la nuit. Voilà l'origine de cette originalité de Proust.
2: Voulez-vous évoquer une sortie avec Proust ?
3: Quand j'ai fait la connaissance de Proust, c'était pendant la guerre de 14, ma santé était tout à fait médiocre, je n'avais pas été retenu pour faire le service militaire, et j'avais été dispensé. J'ai passé le début de la guerre à Paris, et j'allais voir Proust deux ou trois fois par semaine. Il était très disponible à ce moment-là, parce que d'abord vivant, comme je viens de vous le dire, enfermé chez lui, et ensuite parce que la plupart de ses amis étaient absents de Paris, et ils étaient aux armées. Deux fois par semaine, probablement en août, septembre et octobre, j'allais dîner avec Proust, et nous allions dîner au Ritz, pas du tout, parce que le Ritz est un restaurant élégant et un hôtel confortable et luxueux, mais parce que Proust connaissait le maître d'hôtel du Ritz et il pouvait arriver à n'importe quelle heure et on était sûr d'être bien accueilli. On serait allé dans un autre restaurant vers 10h30, 11h du soir, on lui aurait dit « Monsieur, nous regrettons, mais c'est fermé, le restaurant ne reçoit pas de clients. » On pouvait entrer au Ritz à n'importe quelle heure, c'était un hôtel, et on donnait un dîner très léger à Proust et à moi-même vers 10h30, 11h du soir. Pas dans la salle à manger, qui était fermée depuis déjà 2 heures, mais sur une petite table que l'on plaçait à côté de l'endroit où il y a maintenant le vestiaire.
2: Que faut-il penser des pourboires fabuleux qu'il distribuait ?
3: Proust avait l'habitude de donner des pourboires énormes. Et plus d'une fois, quand nous étions devenus amis, alors qu'il s'agissait de régler l'addition de ce dîner insignifiant. Proust n'avait pris le plus souvent que du café, une, deux, trois tasses de café et des comprimés de caféine. Et moi, qu'est-ce que je pouvais prendre à 10h30 du soir? Je faisais semblant de prendre une tranche de jambon et une compote. Mais j'avais souvent dîné chez moi à 7h30 du soir. Et Proust me disait, soyez donc gentil, Louis, de régler pour moi l'addition, parce que j'ai pris la mauvaise habitude de donner des pourboires ridicules et je ne peux plus revenir sur ce que j'ai fait si longtemps. Alors je réglais l'addition pour lui et je donnais un pourboire raisonnable. Et bien entendu, je disais, mais puisque c'est moi qui ai réglé, mon cher Marcel, eh bien, vous êtes mon invité ce soir, mais il n'acceptait pas cela. Alors, il y avait un débat, une discussion qui durait peut-être 3 ou 4 minutes. Et puis alors, finalement, je cédais et les quelques francs de l'addition, c'était lui qui les réglait.
2: Dans le domaine religieux, et quels étaient ses sentiments?
3: Alors, Proust avait été élevé dans la religion catholique. Bien que sa mère fût israélite de naissance. Et Proust avait fait sa première communion, il avait été confirmé, enfin il avait mené une vie religieuse normale pendant sa jeunesse. Mais à l'époque où je l'ai connu, je ne crois pas qu'il eût une foi vive. Il avait le grand intérêt des choses religieuses, mais peut-être pas une connaissance très grande ni de l'Ancien ni du Nouveau Testament. Et dans mon livre, je le traite d'agnostique. Il est vrai que je traite également Pascal d'agnostique, ce qui peut étonner un peu. Mais je cite deux passages des pensées de Pascal où on ne peut pas me dire que Pascal n'était pas un agnostique. Et je cite l'auteur lui-même, Pascal.
2: Comment Marcel Proust travaillait-il?
3: Et Marcel Proust travaillait d'une manière extravagante. Et on peut dire, j'emploie un mot qui peut paraître un peu fort, étant donné l'intelligence souveraine de Marcel Proust. Il travaillait d'une manière absurde. Et le jour de ma première visite, je n'ai pas pu m'empêcher de le lui dire et de protester contre la façon dont il travaillait. Quand vous pensez que toute l'œuvre de Proust a été écrite à la main sur des cahiers, des gros cahiers reliés sur lesquels on ne peut pas ajouter des phrases entières, on ne peut pas ajouter une autre feuille. Tous les écrivains que j'ai connus depuis écrivent sur des feuilles volantes. Et quand on a rempli la feuille 102, on commence la feuille 102 bis, et puis 102 terre, et puis ainsi de suite. De sorte que Proust, ayant pris cette extravagante et absurde habitude d'écrire sur des cahiers reliés, se servait de becquet. On collait sur la page, quand elle a été remplie, des petites notes, des petits, enfin, ce qu'on appelle un becquet, une feuille de papier, sur laquelle il rajoutait quelque chose. Mais comme cette feuille de papier, ou ce petit morceau de papier était vite rempli, on en ajoutait un autre, et un troisième, et un quatrième, et ainsi de suite. Aucun procédé n'est aussi incommode que celui-là.
2: Pour terminer, je voudrais vous demander ce que fut, à votre avis, la vie sentimentale de Proust.
3: Proust a eu une vie sentimentale qui fait qu'il a été attiré dès sa jeunesse par de charmantes jeunes filles, qu'il a été sensible à la grâce des jeunes garçons. On lui a attribué des mœurs spéciales, c'est-à-dire on a fait de lui un homosexuel. Et je crois que il n'était pas capable d'une vie sexuelle, car je n'ai pas eu le temps de vous dire que c'était un homme qui n'était pas comme les autres. Il vivait allongé, il ne respirait jamais, il ne faisait jamais un pas à pied. Il n'était pas vraiment malade, il ne souffrait de rien, mais il était comme un homme alité depuis des années. Quand il se levait, il tenait mal sur ses jambes. Il n'était pas question pour lui, selon moi, d'avoir la moindre vie sexuelle. Et je le dis très nettement dans mon livre.
2: Je vous remercie, Louis Gauthier-Vignal.

0: C'est un mauvais garçon, le dénicheur, la java bleue, l'accordéoniste, le bal des truands, des titres de chansons, oui, bien sûr. Et les chansons, ces chansons, on peut les entendre chez soi, certes, mais où les écoute-t-on avec le plus de plaisir, de sensations intenses? Au Balageau, rue de Lappe, à Paris, bien sûr, enfin à Paris, à la Bastille, disons même à la Bastoche. Clément Lépidis, Robert Laja, Joe Privat, Francis Lemarque, Muriel, et bien sûr, le piano à bretelles, la boîte à frissons, le boutonneux, bref, l'accordéon, mais aussi le bandoneon, les trompettes, le clavier, le saxo, le violon, etc. Opus, proposé par David Gis, réalisation Patricia Prigent, première diffusion sur France Culture le 14 juillet 1990.
1: Vive le Balageau! Vive le Balageau, oui!
2: Et vive le Balageau, oui, évocation de ce haut lieu du Musette, rue de Lappe, à Paris. Nous serons en compagnie de Joe Privat, Francis Lemarque, Muriel, Clément Lépidis, le peintre Lochu, mais surtout tous ces danseurs anonymes venus pour la gambille.
3: On vient pour danser, quoi. Il y a les deux. Quoi. C'est pour le plaisir de danser, c'est pas pour autre chose. Hein.
2: Mais il n'y a pas de lieu équivalent à ici, vous en connaissez?
3: Oui, il y en a pas mal, mais enfin, on est habitué au Balageau, puis on aime bien, je trouve que c'est sympa, donc on revient toujours là, quoi. On voudrait bien aller ailleurs, mais automatiquement, on revient ici.

0: Retrouvons maintenant tous nos invités rassemblés au Balajour.
1: Ici, c'était Vernet avant le Balajour. Oui, c'était Vernet, oui.
2: Avant, que ça s'appelle Balajour. La dénomination Balajour date de quelle année? 36, non?
1: 36, oui. C'est-à-dire, elle a débuté en 35, parce que c'était simplement la petite salle qui est là. Tu vois, la petite salle du bar.
2: Ah oui, d'accord.
1: C'était ça. Et après, ça a été transformé. Et il y a une chose curieuse, c'est que celui qui a créé le Balajour, il s'appelait Joe France, et l'autre s'appelait Joe l'Allemand. C'est marrant, c'est bizarre. Enfin, moi, je suis rentré ici, c'est pas par... c'est une coïncidence, j'aurais pu m'appeler Antoine ou Tartuffe ou un truc comme ça. Je me suis appelé Joe aussi, bon, là, tiens, Balajour. Mais c'est Joe France, le créateur de l'époque de Balajour.
2: Alors, Robert Laja, vous qui avez donc pris la succession de ce lieu prestigieux, puisque c'était, je crois, Yves Didou qui était le propriétaire.
3: Didou, il y a Yves Didou et Joe France.
2: Et Joe France avant la guerre.
3: Il y avait Yves Didou et Deschamps.
2: C'est ça.
3: Et moi, j'ai acheté, il y a une quinzaine d'années, les parts de Deschamps, quoi. Mon fils, qui luttait sous le nom de Jackie Corr, a été directeur ici, et puis il m'a dit « Papa, voilà, les parts de Deschamps sont à vendre, est-ce que t'es partant ?» Alors je dis « Bien entendu ». J'ai été un des patrons du catch en France, et comme le catch ne marchait plus, on avait fait un numéro de comique troupier, alors ça, c'était plus bon, quoi. Et j'ai donc acheté les parts de Deschamps. Je me rappelle plus exactement, mais je crois qu'il y a une quinzaine d'années, hein.
1: Ah, oui,
3: il y a une quinzaine d'années.
1: Il y a 15 ans, oui,
3: et puis après, j'ai donc été associé pendant des années avec un garçon que j'aimais beaucoup, qui malheureusement nous a quittés. Il s'appelait Yves Didou. Et puis quand Didou est mort, j'ai racheté les parts de la veuve et puis des filles. Et puis je suis devenu patron du Balajour à 100%. Il y a maintenant une dizaine d'années. Quoi.

0: Une des particularités du Balageau est son décor qui n'a pas changé depuis 1936.
1: La décoration que l'on voit maintenant date de cette époque.
2: Elle date de
3: Balageau. J'ai été décoré par Maëk, un peintre de talent, et c'est Maëk qui a décoré le Rex et le Moulin Rouge. En 1936, oui, quand Joe France et Joe Allemand ont acheté au Bal Vernet, enfin au patron qui s'appelait Vermel, c'est des gens qui étaient de l'Auvergne natale et ils faisaient le samedi et le dimanche, je crois, pour me tromper, Joe tu m'arrêtes si je me gourre. Ils faisaient, comment dirais-je, ils faisaient danser les gens au son de la cabrette, ils faisaient danser la bourrée aux gens ici. Et quand je pense que c'est ça, un jour.
2: Oui, mais même les matinées, dans la semaine, il y avait des matinées. Matinées tous les jours, à la Moulin Rouge aussi. Matinées
3: et
2: soirées.
3: Quand Joe France et Joe l'Allemand ont acheté, alors ils ont poussé les murs et ils ont fait le Balageau tel que vous le voyez à l'heure actuelle. On l'a entretenu, on essaye de le faire toujours beau. Mais enfin, c'est ça, primitivement, c'est le Balageau tel qu'il existait en 1936. Je répète, décoré par un pal de talent qui s'appelait Mahé.
2: Voilà. Autrement dit, le Balageau n'a pas pris une ride, c'est nous en avons pris.
0: À propos de ride, écoutons la version de Balageau enregistrée par Joe Privat en 1966.

0: que c'est le temple du Val-Musette ici. Enfin, c'était le temple du Val-Musette. Il y a qui ont jugé par les célébrités qui sont venues, parce qu'il y a quelques années, on jouait à grille fermée. Quand il sortait trois personnes, on ouvrait la grille pour qu'il en rentre trois. Je parle de ça tout de suite après l'occupation à la fin de la guerre. Les gens avaient été privés pendant l'occupation, il n'y avait plus de balles et les gens se précipitaient. Alors là, c'était quelque chose. Tout le monde se précipitait. Puis il faut dire qu'il y a un décor. Je ne parle pas des musiciens, c'est des tocards. Mais enfin, je me soigne.
1: Mais, tu vas me dire des vacheries, toi, encore?
0: Non. Robert, il me regarde de travers, là.
1: Ah non, non, non. C'est que je t'aime bien, dis donc.
0: Ben, je sais que tu m'aimes bien, sinon je ne serais pas là. Bon, oui, et alors, les gens vont arriver tout à l'heure, mais il va y en avoir beaucoup moins qu'avant, parce que c'est moins euphorique. Le lundi après-midi, avant, c'était tous les commerçants qui venaient danser, et tout ça. Et il y avait des personnalités qui venaient, puisque de beaucoup d'artistes américains, tels que Rita Hayworth, Sophia Loren, italienne, enfin, italo-américain, ils sont tous venus ici, et on en voyait beaucoup. Et puis beaucoup de gens, qu'on dit de la haute, venaient pour s'encanailler ici. Quand ils venaient, ils arrivaient avec... mais il ne faut pas croire qu'il y avait toujours la casquette et la cigarette au bec. C'est une légende, ça les apache les mains sur les fesses. Personnellement, je n'ai jamais vu les gens qui se tortillaient les mains aux fesses et tout ça. Ça date d'avant, du temps que Francis, il en parlait, avec la ceinture, tout ça.
2: Ah oui, avec
0: quand
2: le
0: c'était
2: bouton,
0: les boutons.
2: Le pantalon, il y a 40 boutons en bringuette.
3: C'est de quelle période, ça, alors?
2: Ça, c'est 1925, 30.
0: Ah oui, c'est 25.
2: Ah, oui, c'est quand j'étais tout môme.
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